0: Et il y aura du soleil aujourd'hui après quelques bonds de brouillard matinaux et des voiles nuageux élevés. Côté température, il fera minimum 9 degrés en plaine, maximum 25 degrés. Demain, lundi, le soleil brillera malgré des voiles nuageux, parfois denses en Suisse romande. Le mercure atteindra les 23 degrés en plaine et la bise se renforcera sur le plateau.
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2: Travailler aux pompes funèbres exige de la délicatesse. Edmond Pittet pratique un quasi-sacerdoce dans ce métier depuis près de 50 ans.
3: Est-ce que vous êtes d'accord que je commande la rose blanche?
4: Ah, voilà.
3: Et une corbeille de pétales, d'accord? Et puis vous savez, les gens, quand ils passent devant le cercueil, quand on n'a pas un geste à faire et les gens ne sont pas bien, puis le fait de pouvoir faire simplement ce mouvement, puis après ça déclenche autre chose. Il y en a qui fait comme ça, ou qui signe la croix. C'est très émouvant.
2: Les mots d'Edmond Pittet lors d'un entretien auprès d'une famille endeuillée. Haute fréquence l'a suivi dans sa pratique pour comprendre ce qui l'anime dans cette profession si particulière. Ce sera en deuxième partie d'émission. Et puis nous parlerons de silence, ou plutôt d'équilibre entre parole et silence avec le moine Sabino Chiala. Mais d'abord, ce sont les thérapies de conversion qui nous intéressent. Vous écoutez Haute fréquence et vous avez bien raison. Tout de suite, notre courrier des auditeurs. Bienvenue à vous.
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2: Dimanche dernier, nous avons parlé du voile à l'école qui revient sur le devant de la scène dans différents cantons de Suisse alémanique. Nous avons parlé du camp biblique écuménique de Vaumarcus et du feu de la passion selon les pères du désert. Ces sujets ont occasionné ces commentaires.
5: En écoutant votre émission là sur les voiles, ça serait tellement mieux de pouvoir prendre la décision simplement entre le professeur et les élèves. Ils en discutent et la fille, elle dit pourquoi elle doit porter le voile. Je ne sais pas, il pourrait y avoir un échange. Ils peuvent prendre une décision ensemble et puis peut-être mieux se comprendre avant d'interdire comme ça, qui est peut-être très sévère pour certains.
6: Pasteur de l'église adventiste, aumônier dans un EMS du canton de Vaud à Épalinges. Pour moi, l'écuménisme, c'est formidable. C'est vrai que comme ça a été rappelé dans l'émission, c'est un peu moins attractif qu'à l'époque, mais ça reste un lieu d'échange exceptionnel où on doit pouvoir se respecter, on doit pouvoir accepter les différentes idées, notamment en tant qu'aumônier, je ne suis pas l'aumônier d'une confession, mais je suis l'aumônier d'une personne.
7: J'étais particulièrement heureuse d'apprendre que le camp biblique de Vaumarcus était devenu très œcuménique. Je ne le savais pas.
8: Je suis un petit peu dérangé, voire choqué par cette position des pères du désert, parce que quand on est dans le feu, ben, on est fanatique, on réfléchit plus, on n'existe plus, et ça c'est dérangeant. On n'est plus un humain, on est un mouton.
9: J'aimerais dire que aucune, je dis bien aucune religion au monde n'a été faite par Dieu, c'est uniquement les hommes, hein. Il y a des milliers de religions, c'est que les hommes. C'est pour ça que ça ira jamais bien. C'est aussi simple que ça. Voilà. J'aime bien vos émissions, elles sont formidables.
2: Et pour réagir à ce que vous allez entendre ce soir, composez le 058 134 20 20.
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2: Et Haute fréquence revient ce soir sur les thérapies de conversion. C'est avec vous, Christine Mocostabella. Bonsoir.
10: Bonsoir, Gabriel.
2: Christine, une étude a été publiée cette semaine par le Centre intercantonal d'information sur les croyances, le CIC, sur la pratique des thérapies de conversion qui n'a pas disparu dans les cantons de Vaud et de Genève.
10: Oui, donc on le rappelle, par thérapie de conversion, on entend le fait d'essayer de modifier l'identité de genre ou l'orientation sexuelle d'une personne, donc en gros de la faire devenir hétérosexuel avec un genre qui corresponde à son sexe biologique.
2: On parle maintenant depuis quelques années de ces pratiques, à la fois parce qu'elles sont inefficaces et surtout parce qu'elles sont dangereuses.
10: Oui, elles feraient de graves dégâts psychologiques sur les personnes incitées à changer d'orientation sexuelle. Plusieurs cantons les ont d'ailleurs récemment interdites, les cantons de Neuchâtel, Vaud, Fribourg et du Valais. Une interdiction au niveau fédéral est actuellement en discussion, mais malgré ces changements législatifs, des pratiques de conversion persistent, comme le montre ce rapport du CIC.
2: Et pour en parler, nous recevons ce soir deux des auteurs de l'étude, Manélie Faramande et Philippe Gilbert. Bonsoir.
4: Bonsoir.
11: Bonsoir.
2: Philippe Gilbert, peut-être vous d'abord. Concrètement, quelles pratiques ont encore lieu aujourd'hui ?
4: Comme pratique, eh bien, en fait, ça peut aller de la prière jusqu'à des formes d'exorcisme ou de délivrance, en passant par des impositions des mains, en passant par un accompagnement psycho-spirituel où il s'agit de réorienter la personne vers une supposée hétérosexualité primordiale. Il peut s'agir aussi de soins énergétiques où il est question de rééquilibrer les énergies ou les essences masculines et féminines. Donc le spectre de pratique est très large et ne se limite pas à des camps dans des instituts fermés ou des programmes sur des mois à raison d'une fois par semaine, comme on a pu le voir dans le passé.
10: Et dans quel contexte est-ce que ces pratiques ont lieu ?
4: Alors, il faut savoir une chose, c'est que tous les milieux religieux ou spirituels peuvent être concernés. Par exemple, dans notre étude, nous avons trouvé des cas de pratiques qui visent à modifier ou réprimer l'orientation sexuelle ou l'identité de genre dans des contextes New Age, dans des contextes chrétiens principalement. Et donc, il n'y a pas de tradition religieuse ou spirituelle épargnée.
10: Et est-ce que c'est propre au monde religieux ou ça peut aussi exister dans un univers plus laïque ?
4: Non, bien sûr. D'ailleurs, en fait, les pratiques qui visent à modifier ou réprimer l'orientation affective et sexuelle ou l'identité de genre a débuté en milieu médical, à partir de la fin du 19e siècle, quand on a commencé à pathologiser les comportements homosexuels. On a essayé de trouver des moyens thérapeutiques, entre guillemets, pour pouvoir guérir, là aussi, entre guillemets, les personnes. C'est allé des thérapies par électrochoc, de lobotomie même. Et en réalité, on a trouvé, il y a encore peu de temps, des praticiens, des médecins à Genève ou dans le canton de Schwytz qui soit proposaient des traitements homéopathiques pour guérir de l'homosexualité, soit se lançaient dans des thérapies, par exemple, comme les thérapies par EMDR, qui sont des thérapies relativement contemporaines, et là, dans le but d'intervenir sur l'orientation sexuelle de la personne.
2: Maneli Faramande, vous êtes, vous, directrice du CIC. Est-ce que vous pouvez nous dire comment les principales églises chrétiennes se positionnent aujourd'hui ?
11: Alors, il y a différents positionnements publics des grandes institutions chrétiennes en Suisse. Il y a le Conseil de l'Église évangélique réformée de Suisse qui a condamné ces pratiques et elle s'est prononcée en 2026 en faveur d'une loi à l'échelle nationale. Puis une chose qui est assez intéressante, en fait, c'est que le Conseil de l'Église évangélique réformée de Suisse, en fait, va aborder ces questions sous l'angle de l'abus spirituel. Ce qui est en quelque sorte assez proche, en fait, de la perspective du CIC qui va considérer ces pratiques comme des dérives sectaires. Après, cette position du Conseil évangélique réformé de Suisse, eh bien, elle a été partagée aussi par la Conférence des évêques suisses dans un communiqué aussi en mai 2026. Il y a aussi l'Église catholique chrétienne de la Suisse qui a aussi émis une telle position en juin de cette année. Concernant le réseau évangélique suisse, il y a eu une prise de position en 2022 qui rejette, qui condamne ces pratiques, mais tout en défendant le droit, alors là je les cite, à l'autodétermination sexuelle, considérant en quelque sorte que le droit suisse existant, il est suffisant pour sanctionner les abus. Donc le réseau évangélique suisse s'oppose au fait à une nouvelle loi.
10: Philippe Gilbert, vous avez donc fait cette enquête. Dans tous les témoignages que vous avez récoltés, est-ce que c'était uniquement des mauvaises expériences ou est-ce que certaines personnes ont parlé positivement de cette expérience de thérapie de conversion ?
4: Alors, dans notre enquête, on a mis en évidence un cas d'une personne qui, à travers un programme thérapeutique, entre guillemets, a considéré qu'elle avait réussi à dépasser certains blocages liés à son orientation sexuelle ou son questionnement par rapport à son identité de genre. Mais disons que sur les 18 témoignages, tous les autres, ce sont des expériences douloureuses, traumatisantes, qui ont, j'allais dire, évidemment conduit à un échec, à savoir, entre guillemets, la guérison. Et ces échecs ont engendré des troubles psychiques, des troubles physiques, des comportements sociaux problématiques, si vous voulez.
10: Mais alors, que faire si la demande vient de la personne elle-même ?
4: Alors là, c'est toute la question justement de l'autodétermination, enfin de la tension entre la question de l'autodétermination, de la liberté religieuse, mais aussi du respect, la dignité de la personne. En fait, il n'est pas ici, me semble-t-il, question de l'assentiment de la personne en demande de la démarche, même si c'est vraiment elle qui l'entreprend. Donc, même si on invoque le libre arbitre, il n'empêche que ce qui est condamné, c'est l'acte du praticien. Et peu importe si la personne qui reçoit ce soin, cette pratique, est consentante ou non.
11: Je pense que la notion de consentement, elle peut être tout à fait mise en perspective aussi. C'est-à-dire que, voilà, qu'est-ce qu'on entend par consentement? Comment est-ce qu'on le mesure? Quelle est la disposition, la capacité de discernement de la personne? En tout cas, une chose qui ressort de notre étude et qu'on va bien sûr relever aussi dans nos matériaux de prévention et de sensibilisation, c'est comment mesurer le degré de libre arbitre ou de consentement quand une personne a grandi au sein d'une communauté, est née au sein d'une communauté religieuse, qu'elle a été socialisée toute sa vie dans ce contexte-là, qui parfois peut être un contexte aussi un contexte total, en fait, qui a une influence sur tous les domaines de sa vie. Quand elle a des liens familiaux très forts, des liens amicaux très forts au sein de la communauté, comment est-ce qu'on peut mesurer le degré de consentement quand un certain nombre de normes ont été internalisées, auxquelles on adhère par question aussi de ne pas se voir rejeté aussi de la communauté ou de ne pas se voir exclu de certaines dynamiques sociales, de dynamiques collectives. Donc ça, c'est une question qui se pose, et c'est une question qui va apparaître aussi dans notre manière d'approcher la prévention et la sensibilisation autour de ces questions.
10: Et Philippe Gilbert, les personnes qui ont été victimes de ces thérapies que vous avez eues en entretien, dans quelle mesure est-ce que cela a affecté leur foi?
4: Alors, ce qui est très intéressant, je vous remercie de poser cette question-là, c'est que sur un grand nombre de témoignages que nous avons reçus, même grande majorité des personnes interrogées qui ont été victimes de thérapie de conversion et qui avaient une fois un engagement religieux, eh bien ces personnes-là ne se sont pas éloignées radicalement de la foi. Elles sont passées d'une orientation religieuse à une autre, ou alors elles sont sorties totalement de cadre institutionnel, mais elles n'ont pas perdu la foi. Elles l'ont transformée, et c'est la raison pour laquelle les églises inclusives que l'on peut trouver en Suisse romande peuvent être un véritable secours, ou en tout cas un véritable soutien pour ces personnes victimes des thérapies de conversion qui rejettent leur milieu peut-être d'origine, mais qui ne vont pas aller jusqu'à rejeter leur foi.
12: Eh bien, merci beaucoup Philippe Gilbert et Manélie Faramonde, directrice du CIC, pour cet entretien. Merci d'avoir été dans Haute Fréquence. Je rappelle que vous êtes tous les deux chercheurs au Centre intercantonal d'information sur les croyances et co-auteurs de cette étude. Belle suite de soirée.
11: Merci beaucoup.
4: Merci.
10: Bonsoir.
12: Et on continue avec ce titre d'Eddie de Préto, Normal. Bonsoir.

0: Normal, d'Eddy de Préto, une chanson qui s'attaque à l'homophobie et à l'injonction sociétale de conformité.
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0: Il visite 300 familles endeuillées par an. Directeur et praticien aux pompes funèbres générales, Edmond Pittet met des complets noirs depuis près de 50 ans. Très empathique face aux familles endeuillées, il tire peut-être sa délicatesse du fait d'avoir vécu le suicide d'un de ses frères. À 72 ans, il dit aujourd'hui vouloir baisser son rythme de travail, mais qu'est-ce qui le motive dans ce qui s'apparente à un véritable sacerdoce? Haute Fréquence l'a suivi cet été dans son quotidien professionnel, avec l'accord des familles bien sûr. La journée débute toujours à 8h par une réunion générale des 65 collaborateurs que compte l'entreprise avec ses différents bureaux régionaux vaudois.
3: Voilà, bonjour à chacun. On va commencer notre séance du matin. Est-ce que nous avons Nyon au bout du fil avec nous?
4: Oui, je suis avec vous. Bonjour.
3: Du côté de Morges. Alors, bonjour à vous.
5: Ce matin, moi, je vais appuyer. C'est un monsieur qui est décédé au CHUV. On est intervenu hier, donc ça s'est réglé. 11h30, qui c'est qui va venir avec moi à Orbe?
6: Il y en a 4 personnes, il y a M. Jean, M. Sidotti, M. Perret et M. Viret.
5: 11h30, il ne faudrait pas que vous entriez avant que j'arrive. Voilà, ensuite on revient ici. S'il y a une crypte de libre, j'aimerais que ça soit dans une crypte. La gerbe est commandée par la fille. On va chercher chez quel fleuriste?
7: C'est la Hall Rose à Orbe.
5: Vous savez où c'est?
7: J'ai tout noté.
5: Vous devez prendre les cendres de 2 chats. À domicile, vous savez ça. Et puis les cendres, on les met dans le cercueil.
7: Oui.
5: Ça sera fait aussi. La plaque en marbre noire, lettres blanches. Ça, c'est en ordre aussi. Ensuite, à 16h30, on aura la cérémonie au centre funéraire. Et puis demain, il y a des amis bouddhistes qui vont pour une prière à 7h30 quand il y a la crémation. Parfait. On y va. C'est toujours l'inconnu quand on arrive dans ces familles parce que il y a toutes les possibilités d'accompagnement, celui qui veut aucune cérémonie, simplement un moment musical, un moment où on lit un poème, où on peut lire peut-être un psaume, ils le font en famille, un service qui peut être laïque dans un lieu public, qui peut être aussi une église parce qu'il arrive que les églises protestantes aujourd'hui autorise un service laïque avec l'accueil d'un pasteur, juste pour l'accueil, puis ensuite la famille peut rendre hommage à son proche décédé comme elle l'entend. Enfin voilà, c'est trouver le chemin que chacun a envie de suivre, puis c'est comme si c'est l'obscurité, puis tout à coup il y a le jour qui vient progressivement, puis les gens se situent assez bien finalement par rapport à ce qu'il faut faire. Pour ça, c'est un métier passionnant.
8: Bonjour, j'espère que vous n'avez pas peur des chiens.
9: Bonjour.
10: Bonjour.
9: Bonjour, madame.
10: Vous voulez un café? Il vient de faire un café.
3: Écoutez, madame, moi je dis pas non avec un verre d'eau.
5: J'aimerais que vous soyez complètement rassurés par rapport à toutes les démarches administratives. Cette feuille-là, je vais la remplir entièrement, je vous la laisse. Je vous donnerai le nom d'une collaboratrice qu'on peut appeler matin et après-midi et mon portable, moins de soucis, même samedi, dimanche, vous m'appelez.
8: Okay.
5: Pour pas que vous soyez des fois dans mon souci, voire dans l'angoisse, parce que ces questions administratives, elles nous angoissent. Quoi. Et puis, ça, c'est tous les aspects pratiques pour qu'on n'oublie rien jusqu'à la cérémonie.
8: Okay.
5: N'est-ce pas?
0: Rosanna, on est en train d'organiser les obsèques de votre papa. Donc Edmond Pittet est là, dans le salon. Comment est-ce que vous vivez ces moments?
11: C'est un peu compliqué parce que c'était espéré sans être espéré, en fait. On savait que ça allait arriver, mais là, c'est vraiment arrivé à un point vraiment super rapide. Et puis, on n'a vraiment pas eu le temps, en fait, vraiment même se dire de l'accompagner jusqu'à la fin de sa vie. Et c'était quelque chose que nous, on voulait vraiment être présent à ce moment-là, mais malheureusement, la vie a fait que il a décidé de partir plus vite. Mais voilà, c'est un côté, c'est un soulagement, parce qu'au moins, il ne souffre plus. Mais après, c'est plein de questions qu'on se pose, en fait.
0: Et qu'est-ce qui est important pour vous en ce qui concerne la cérémonie?
11: C'est qu'en fait, qu'elle soit à son image. Puis, c'est vrai que c'était une personne qui était bonne vivante. Et puis, moi, je veux pas quelque chose de glauque, quoi.
0: De glauque?
11: Oui.
0: Okay. Quelque chose de gai?
11: Oui, qui a son image. C'est comme ça que je veux que les gens se souviennent de lui.
0: Et comment est-ce que vous avez pris contact avec Edmond Pittet?
11: En fait, j'ai cherché sur Internet et j'ai pris le premier que j'ai trouvé. c'est notre premier décès. Et puis, j'ai regardé avec mon petit frère. Puis, on a dit bon. Et puis, comme on a trouvé les deux le même, on a dit allez, on prend celui-là. Et puis, c'est vrai que le contact est super bien passé avec M. Pittet. Et puis, très gentil. Alors, jusqu'à présent, il nous suit. Il nous suit bien.
5: Est-ce que vous êtes d'accord que je commande la rose blanche?
2: En volontiers.
5: Et une corbeille de pétales, d'accord?
2: Mm-hmm.
5: Et puis vous savez, les gens, quand ils passent devant le cercueil, quand on n'a pas un geste à faire, et les gens ne sont pas bien,
2: Puis
5: le fait de pouvoir faire simplement ce mouvement, puis après ça déclenche autre chose. Il y en a qui fait comme ça, il y en a qui signe la croix. C'est très émouvant. Il faut laisser à chacun de pouvoir faire ses adieux en fonction de ce qu'il ressent.
11: Même ma fille, c'est son papy qui ne pourra pas l'accompagner à son mariage.
12: Oui, je sais. Mais ça, c'est vrai, ça va.
11: C'est plein de petites choses que...
12: Oui.
11: Après, voilà, c'est... On sait qu'il est bien où il est.
12: C'est plein de petites choses, mais ce n'est pas des regrets.
11: Oui, non.
5: Là, vous avez fait un accompagnement magnifique. Puis c'est une séparation extrêmement difficile.
11: Oui.
5: Même si la maladie s'installe et qu'elle est là.
11: Oui.
5: Mais il y a beaucoup de belles choses, surtout.
11: Oui. On garde que les belles choses.
5: Au revoir.
2: Au revoir.

0: Edmond Pittet, vous avez laissé tomber la veste. Oui. On est maintenant à la terrasse d'un café de quartier, juste après une première visite qui a commencé à 8h30 ce matin. À 72 ans, Edmond Pittet, qu'est-ce qui vous anime encore dans votre travail aux pompes funèbres ?
1: D'exercer une activité au service des autres, avec des rencontres chaque fois merveilleuses, toujours différentes. Il n'y a rien de monotone dans cette profession. Et puis, c'est de connaître les individus. En 50 ans bientôt de pratique, je peux dire que j'ai vu tous les échelons de cette société qui s'est modifiée malgré tout, parce que la technique, la modernité nous fait changer aussi. Il y a eu des crises comme le Covid par exemple, qui nous fait prendre en considération aussi que les rapports humains sont plus tout à fait les mêmes. Voilà, c'est une découverte journalière de notre société, puis d'être au cœur de la souffrance des gens, avec nos propres souffrances aussi, parce qu'on a été marqué par des deuils, on a tous un parcours de vie, une enfance. Alors c'est se recentrer, je dirais, tous les jours par rapport à le rythme, je dirais, du cœur de chaque individu que je rencontre. Voilà.
0: Et à quoi est-ce que vous êtes à chaque fois très attentif ?
1: Alors, ce qui me touche énormément, c'est de considérer que les deuils marquent les individus toute une vie. Si vous prenez la réglementation, elle dit, pour un papa, c'est 3 jours de congé, et le 4e, vous êtes sur pied. Et puis je rencontre une femme qui, 45 ans après la mort de son fils, me dit en pleurant, perdu son fils à 14 ans, elle me dit, pendant 10 premières années qui ont suivi la mort de mon cher fils, je souffrais physiquement chaque fois que je pensais à lui. Pour dire que le deuil nous accompagne toujours. Et c'est pour un garçon de 14 ans. Rencontrer une femme de 75 ans qui avait à l'époque 9 ans quand elle a perdu son papa accidentellement et qui 66 ans après me dit en perdant sa mère de 99 ans, vous savez monsieur, maman a 99 ans mais je suis triste parce que ma maman était une grande dame et j'ai perdu mon père, j'avais 9 ans, je n'avais pas le droit d'aller à l'enterrement, je n'ai jamais pu lui dire adieu, alors maintenant on va prendre soin de maman, organiser son adieu, mais naturellement, en pensant à papa, je pourrais achever ce qui est inachevé. Je trouve ça extraordinaire. 66 ans séparent ces deux deuils, et puis il n'y a plus de tombe, parce qu'on a désaffecté la tombe, alors il faut recréer une tombe pour maman, mais dans le souvenir de papa, parce qu'on va pouvoir enfin réinscrire son nom sur une croix et après une pierre tombale. Donc c'est d'une richesse extraordinaire.
0: Est-ce que vous arrivez à dire, peut-être, quel est cet essentiel qui se vit lors de funérailles, de crémation ?
1: Je pense que on peut préparer, mais c'est parfois quand on arrive sur le lieu même de la cérémonie que tout à coup, on est capable de s'ouvrir et de parler aussi lorsqu'on donne un témoignage personnel à l'égard d'un papa, d'une maman, d'un frère, d'une sœur, qui va au-delà peut-être de ce qu'on a pu mettre sur son document, son papier, sa rédaction en vue de ce moment-là. Je crois que c'est un moment extrêmement important pour les familles de pouvoir se libérer finalement, être libéré et d'être sans retenue et dans la manière d'être, mais aussi la manière de s'exprimer et de parler de la personne. Je pense simplement à cet homme qui parlait de son papa à l'enterrement et qui à la fin se met à pleurer. Il y avait, je pense, 300 personnes dans l'assistance pour dire « Papa, maintenant je vais enfin pouvoir te dire ce que je n'ai jamais pu te dire, je t'aime. » Voilà, puis c'est assez après.
0: Et là, vous êtes ému.
1: Oui, mais ça me touche énormément, ces histoires. On se retrouve, vous ne trouvez pas un peu, chaque fois dans ces histoires des autres.
0: Ça fait plus de 40 ans que vous êtes dans le métier. C'est quoi les grandes évolutions ?
1: L'évolution dans notre profession, alors moi j'ai connu les débuts, je dirais, où c'était très strict, très cadré. Nous avions une paroisse qui disait 2 fleurs et non pas 3. C'était comme ça, c'est un temps comme ceci, où le pasteur accueillait une demi-heure à l'avance chaque personne qui entrait. Ce n'était pas le temps où les familles avaient le droit de parler d'un père ou d'une mère. On parlait de papa et de maman, pasteur ou prêtre, et c'est lui qui faisait le compte-rendu, si je peux dire, avant la partie liturgique. Il n'y avait que les jeux d'orgue. Et après une progression où on a osé pendant un petit moment dire, comme fille, comme épouse, un petit mot au sujet de papa, au sujet de son mari. Et puis après l'introduction d'une première musique, on restait dans du classique. Et puis après, ça s'est ouvert, plus de témoignages, plus de musique. Puis un grand changement aujourd'hui, parfois il faut se battre pour que l'organiste reste parmi nous. Sans ça, on ne ferait que des cérémonies avec des morceaux musicaux. Et vous avez vu le moment qu'on a passé ensemble, spontanément, on a dit non, pas d'organiste, on vient avec notre propre musique. Et maintenant, on en vient des cérémonies dites laïques, avec des lieux sacrés, les églises qui sont occupées par des laïcs, avec la bénédiction du pasteur, parce que on accepte aujourd'hui qu'il y ait des services allégés dans nos églises, et sous cette forme-là. Un grand changement aujourd'hui, c'est 25% de familles qui nous disent « on ne veut pas de cérémonie ». Et alors on doit faire de la prévention au deuil pathologique ou mal vécu. Donc on n'est pas là pour enregistrer, je dirais, une commande. Il faut dire « mais je comprends, on va respecter votre vœu, mais peut-être qu'en 4-5 jours, vous allez changer d'avis sans pour autant en venir à une cérémonie bien organisée, mais vous aurez peut-être le besoin d'aller voir votre père, d'être là quand on fermera le cercueil, puis peut-être que vous me direz, alors on l'accompagne jusqu'à mon toit depuis la chapelle, peut-être que vous me direz aussi, on veut quand même prendre un petit temps de parole, on viendra avec une musique, voilà. Et puis après, ça finit parfois avec un thé, un café. Donc il y a quelque chose qui est quand même organisé, et qui va dans le sens d'une grande simplicité, par respect pour le défunt qui peut-être avait dit lui qu'il ne voulait pas de cérémonie.

0: Vous êtes sur Haute Fréquence et nous côtoyons la mort ce soir en compagnie d'Edmond Pittet, directeur et praticien des pompes funèbres générales dont le siège est à Lausanne. Son deuxième rendez-vous de la matinée était à Orbe où il devait procéder à la levée de corps d'une femme qui avait demandé, une fois décédée, à pouvoir reposer quelques jours chez elle.
1: C'était son vœu et c'est presque un exploit parce qu'on est en période de canicule à plus de 33 degrés tous les jours et quasiment depuis samedi, dimanche, lundi, mardi, mercredi, jeudi, 6 jours. Grâce à des collaborateurs ici qui savent très bien pratiquer les soins de conservation qu'on a fait tous les jours. Et maintenant nous venons pour fermer le cercueil, pour nous diriger dans une chapelle funéraire où aura lieu à Montoy une cérémonie d'adieu laïque. Alors on va rencontrer

0: Bonjour.
1: C'est extraordinaire d'avoir pu conserver votre maman ici.
0: Ah ouais, ouais, ouais, vraiment, vraiment.
1: C'est presque un miracle avec la température. Et la maison est bien isolée.
0: Bah, c'est-à-dire que j'œuvrais pour.
1: Ouais, j'entraînais.
0: J'ouvrais le soir et je me levais à 5h30 pour ouvrir, pour refermer. Donc, voilà.
1: Magnifique, madame.
0: Oui, vous, oui. Oui, elle se trouve là.
2: Donc là, il y a les quatre employés des pompes funèbres générales qui se mettent autour du cercueil pour le fermer et pour le prendre. Anne-Marie, là, on vient de prendre votre maman dans son cercueil. Comment est-ce que vous vivez ces instants ?
3: Ben, moi, j'ai été là toute la semaine avec elle, parce qu'elle est arrivée samedi dernier. Donc, comme c'est la maison familiale, j'avais aussi mon espace. Donc, moi, là, maintenant, j'ai le sentiment que c'est son corps qu'on enlève. Tout le reste, ça a été fait. Donc, je sens beaucoup de sérénité, de paisible. Elle est partie très, très sereinement. Elle était prête, on a pu vraiment lui dire adieu. Enfin, voilà, donc ça fait quelque chose parce que c'est chaque fois une étape supplémentaire, mais en même temps, je suis extrêmement paisible parce qu'elle est paisible. Je ne vais juste pas aller voir descendre en bas d'escalier parce que je crois que là, c'est un peu difficile, mais sinon, non, c'est OK.
2: Et comment se passe la suite de la journée ?
3: Bon, moi, j'allais me préparer, me doucher, enfin, me préparer moi, et puis on a la cérémonie cet après-midi à 4h30. Et puis après, voilà, après je reviens ici pour le chat, parce qu'il va être bien perturbé aujourd'hui. Et puis demain matin, c'est la crémation. Donc, et puis après, voilà, elle va faire son chemin. Elle va faire son chemin, et puis j'ai confiance qu'elle va bien le faire.
2: Et comment est-ce que vous avez été accompagné par Edmond Pittet ?
3: Il y a une délicatesse et une écoute de ce qu'on a besoin et qui apaise. Et les personnes qui venaient là le matin étaient aussi, parce que tous les matins, quelqu'un venait pour regarder que tout se passait bien. Et ils étaient extrêmement discrets. Si j'avais envie de dire des mots, je pouvais parler un moment avec eux.
2: Très donc bien. Quelqu'un des pompes funèbres.
3: Oui, les collègues de M. Pittet, quelqu'un des pompes funèbres qui venait tous les jours. Donc c'était toujours la même personne. Donc c'était très agréable, même s'il restait pas longtemps, hein, parce que mais c'était, il m'expliquait ce qu'il faisait, pourquoi il le faisait, et puis c'était OK comme ça. En fait, c'est un peu comme aux soins palliatifs, on nous disait ce qui se passait, ce qu'il faisait, et ça rassure, parce qu'on sait exactement le sens des choses.
2: Elle est où maintenant votre maman pour vous ?
3: Elle est sur le chemin de la lumière, donc elle était pratiquante bouddhiste. Donc là, elle est sur le chemin de la lumière. Enfin, moi, je sens qu'elle est sur ce chemin. Donc, c'est ça qui est réconfortant. Après, on sait que on a pu rester. Justement, M. Pittet a aussi négocié qu'on puisse ne pas bouger le corps trop vite. Et ça, c'est important pour eux. Et puis, le fait qu'elle puisse rester là 7 jours en étant en paix, en faisant son travail, ça permet aussi. Mais il n'y a pas... Voilà, la kata qu'elle a sur elle, c'est protecteur, enfin...
2: C'est quoi la kata ?
3: C'est une écharpe blanche qui a été bénie. Donc elle avait ça sur toute la longueur de son corps, et ça la protège. Donc voilà, on me disait un peu à distance ce que j'avais... ce qui était important de faire, pas ce que j'avais à faire, mais ce qui était important de faire, et puis j'ai pu le faire. Et puis c'est vrai que M. Pittet et son équipe ont permis qu'on puisse le faire, de manière très sereine.
2: Et vous, quelle est votre spiritualité ?
3: Je suis en lien avec des forces, et puis ça me donne de la force. J'ai pas une spiritualité précise en disant je suis ça, mais je me lie avec l'univers.
0: Je vais sortir avec vous.
1: Oui, vous voulez laisser la porte arrière ouverte, et j'ai encore le cercueil, puis vous me regardez partir.
3: Oui, oui, je viens. Je vais prendre une photo, comme ça je peux la donner après.

0: Donc votre maman part avec les cloches.
1: Exactement, elle part avec les cloches qu'elle entendait tous les jours. Donc c'est magnifique, c'est magnifique. C'est le moment idéal, on va dire.
0: Edmond Pittet, vous êtes connu pour être un chrétien, un croyant, pratiquant. Est-ce qu'il y a quelque chose de votre foi qui s'articule dans ce travail a priori pas très gai?
2: Alors, je vais vous dire que j'ai passé par des états d'âme qui n'ont pas toujours été simples. On a tous une foi d'éducation, quand on la reçoit, on en est très heureux. C'est aussi très théorique. Et puis la vie nous apprend par les épreuves que ces choses doivent se mettre en forme finalement. Il faut qu'on puisse les intégrer aussi autrement qu'intellectuellement, mais dans notre cœur. Alors le fait d'avoir été en contact avec la mort, indépendamment de l'éducation religieuse qu'on peut recevoir, crée quand même des exercices extrêmement profonds. J'ai eu un temps, 10 années je pense, où j'ai pu travailler avec une passion extraordinaire qui est la même aujourd'hui. Mais tout à coup, la mort semblait me sauter contre. J'étais jeune marié, j'ai commencé célibataire, la peur de perdre sa femme. Après, les enfants viennent.

0: croyons, mais la mort reste ce qu'elle est. Et puis, cette mort, il faut, non intellectuellement, mais par son cœur, se dire, elle était vaincue, si je dois passer par ce chemin, eh bien, je suis en paix. Et puis que cette paix ne soit pas celle que l'on pourrait déclarer, je suis en paix, j'ai pas peur, mais être habité par quelque chose qu'on n'a peut-être même pas besoin de prononcer, ce mot paix, mais qui est véritablement nous et qui nous habite. Et puis, après ces 50 ans, actuellement en tout cas, je trouve qu'il y a une forme d'apaisement, de sérénité par rapport à ça. Voilà. Alors, comment elle s'articule cette foi ? Je rencontre beaucoup de gens qui sont aussi très sceptiques par rapport à cela. Je rencontre beaucoup de familles aussi qui me disent « Écoutez, ça, on n'en veut pas. » Donc, ce n'est pas parce que je parle, c'est simplement parce qu'il faut faire le choix d'un pasteur ou d'un prêtre. Non, non, il n'y a pas question, monsieur, ça sera laïque, on ne peut même pas la lecture d'un psaume. Donc, je suis avec des gens qui cheminent sur une autre voie qu'est la mienne, si je peux m'exprimer comme ceci, tout en les respectant profondément. Je crois qu'il suffit d'avoir une attitude très respectueuse à leur côté. Puis, il y a toujours une occasion, peut-être, où une citation ou un nom de famille, une Déborah, une Sarah, un Nathan. Je dis, tiens, vous avez des beaux noms de gens de la Bible. Puis on me dit, oui. Enfin voilà, juste évoquer cette dimension de cette manière-là. Et puis autrement, ça peut se vivre aussi par le choix d'un verset qu'on ne trouve pas une référence. Alors je leur dis, écoutez, si vous avez juste l'idée de ce que vous recherchez, ou un mot, deux mots, on va certainement retrouver. Et puis, il arrive aussi que quand nous allons au cimetière pour déposer des cendres, c'est l'occasion de poser la question à la famille s'ils souhaitent simplement un moment silencieux, recueilli, silencieux, lire un poème, peut-être lire un psaume, et en 3-4 jours, voire 10 jours d'accompagnement, il arrive parfois que on me dise, oui, on va lire un psaume. On apprend quand même à se connaître d'une certaine manière. Ou alors, des fois, il faut oser, mais je ne sais pas si c'est toujours juste d'oser comme ceci. Je me souviens d'une cérémonie extrêmement triste. Tout était laïque, nous étions dans une église, et puis, avec un discours laïque, avec une ouverture sur la liberté, vous voyez, retrouver la joie, la vie, les gens pleurent, tous autour de nous. Puis à la fin, j'ai pris cette liberté de dire, mais vous pleurez tous, ça fait 10 jours que je vous côtoie. Je vous ai accompagné plusieurs fois à la chambre mortuaire. Alors, on se connaît un peu. Si vous me permettez, j'aimerais juste vous citer la parole d'un homme, un prophète. Il s'appelle Jérémie. Et ce prophète, il a parlé à des gens qui, comme vous, pleuraient. Et puis, il leur a parlé du regard de Dieu. Il leur a dit, de la part de Dieu, « Moi, je connais les pensées que je pense à votre égard, non pas de mal, mais de bien, pour vous donner un avenir et une espérance. » Voilà, c'était le risque. Mais finalement, la famille était reconnaissante qu'on ait parlé de l'espérance et de l'avenir, mais sous cette forme. Et des personnes m'ont dit, proche de la famille, vous avez bien fait de citer Jérémie. Voilà, avec beaucoup de délicatesse, sans se mettre en avant du tout. Voilà, être là avec eux et sentir ce qu'on a peut-être besoin d'entendre les uns et les autres. Oui.
1: Est-ce que la mort ne prend pas trop de place dans votre vie ?
0: Alors, absolument pas. Absolument pas, parce que j'ai même pas l'impression que je m'occupe de la mort. J'ai l'impression que je suis avec des gens comme dans une salle d'attente d'un cabinet médical qui viennent tous avec des mots différents puis se réjouissent d'en voir le médecin pour pouvoir en parler. Alors j'ai l'impression, tous les matins je me lève puis je me dis, je vais voir qui est dans la salle d'attente. C'est une image, hein. Et puis je vois ces gens, ils viennent avec toutes leurs préoccupations personnelles par rapport à celui qui est parti, etc. Et construire quelque chose avec eux dans le domaine de la mort, mais sans forcément penser à la mort.

0: La mort, c'est pas quelque chose qui est pesant dans la mesure où ces personnes qu'on va voir dans nos chapelles funéraires sont des morts. Mais pour moi, ce sont plus des vivants. On m'en a parlé pendant 2h30. Tout leur parcours de vie. La personne, on a l'impression qu'on la connaît, voyez.
1: Et puis peut-être une dernière question. Comment est-ce que vous vous définissez? Qui est Edmond Pittet?
0: Ça, c'est assez compliqué. Qui je suis? J'ai essayé d'être un bon mari, un bon père de famille. Finalement, est-ce qu'on sait qui on est avant d'arriver tout à la fin et on devra faire le point de sa vie? Peut-être que ce sera l'heure de vérité. Et je crois que là, c'est un auteur français qui disait cela à propos d'un texte biblique qu'il commentait. Il disait, c'est sur notre lit de mort qu'on saura véritablement qui on a été et ce qu'a été notre vie. Alors voilà, je pense qu'il faut avoir l'humilité de se dire, on a cheminé aussi bien que possible, apprendre à se découvrir, à se connaître. Je vous ai dit, je suis entré dans une profession, il y a eu cette partie très difficile, ce contact avec la mort, et puis finalement, cheminer autrement, mais toujours sur la même voie, en étant moins rigoureux, peut-être par rapport à des principes aussi qu'on nous a inculqués ou qu'on a intégrés, être plus compréhensif par rapport aux autres aussi, je dirais en un mot, avoir plus de grâce aussi, voilà. Oui. Et vous avez vu que mon âge, eh bien, il est respectable pour un professionnel, 73e année, je pense que dans les 2 ans qui vont venir, je vais baisser le rythme et puis retrouver une vie comme tout le monde, apprendre aussi à mourir.

Dans la même journée, Edmond Pittet allait encore déposer des cendres au Jardin du Souvenir, au cimetière de Montoy à Lausanne, et puis suivre la cérémonie de 16h30 de la femme dont il avait repris le corps à Orbe. Voilà à quoi ressemble une de ces journées types. Mais vous qui nous écoutez, qu'est-ce que vous pensez de ce métier? Et lors d'un décès, est-ce que vous avez apprécié le contact avec ces personnes des pompes funèbres? Nous attendons vos réactions, vos commentaires au 058 134 20 20.

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0: Mille vagues de feu Chatterton sur RTS Première.
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0: Au IVe siècle, de nombreux moines s'étaient installés dans des grottes ou des cabanes dans le désert d'Égypte. On connaît d'eux des recueils de paroles de sagesse. On les appelle les apophthegmes. Des apophthegmes qui peuvent nous parler, comme cette parole d'Abba Pambo, décryptée par Sabine Okiala, prieur du monastère écuménique de Bozé.
2: Abba Pambo disait « Théophile, l'archevêque d'Alexandrie, vint un jour à Cété. Les frères qui étaient réunis demandèrent à Abba Pambo de dire quelques mots à l'évêque pour l'édifier. Mais il répondit, « S'il n'est pas édifié par mon silence, il ne sera pas par mes paroles. » Il y a un côté humoristique dans cet apophthegme. Souvent on le trouve dans ce genre de texte. Mais c'est juste pour frapper celui qui les lit. Mais le sens de ce texte, c'est justement de valoriser le silence. Nous vivons dans une société qui est bourrée de mots, qui s'entrelacent, des cris, des choses qu'on dit. Chacun cherche à dire des mots plus hauts que des autres. Et on perd parfois le sens du silence, c'est-à-dire de ce recul vis-à-vis de la parole, là où on peut toucher aussi à l'essence des paroles que nous disons. Les faire mûrir, les purifier, les mettre en ordre. Parfois, on n'a même pas le temps de mettre en ordre nos paroles avant de les dire, avant de les prononcer. Et donc, c'est un texte qui nous ramène à cette responsabilité. Mais puis aussi dans celui qui écoute. Parce que ici, c'est question de quelqu'un qui veut écouter une parole et l'autre de l'autre côté dit que s'il ne comprend pas mon silence, il ne pourra pas comprendre mes paroles. Donc là aussi, il y a la capacité de savoir décrypter le silence des autres. Parfois, nous sommes devant quelqu'un qui n'arrive pas à nous dire des mots et nous les prétendons. Eh bien, il y a des mots qui ne peuvent pas être prononcés et il faut savoir cueillir, comprendre aussi les silences des autres. La communication, la vraie communication, communication profonde, passe à travers cette double manière de communiquer. Nous communiquons avec ce que nous disons et avec ce que nous ne disons pas. Dans le bien comme dans le mal, parce que comme il y a des paroles mauvaises, des paroles qui blessent, il y a aussi des silences mauvais et qui blessent. Donc, à chaque fois, le problème, c'est de savoir aussi interroger nos paroles et nos silences pour se demander d'où viennent-ils, si derrière il y a un sentiment de bien, de désir de communication, ou s'il y a un sentiment de mal et aussi de désir de blesser l'autre, dans la parole comme dans le silence. Mais à chaque fois, il faut se demander quel est le cœur qui engendre le mot et quel est le cœur qui engendre le silence. Mais tous les deux sont nécessaires pour pouvoir avoir une bonne communication.
0: Savoir équilibrer la parole et le silence, c'était la sagesse des pères du désert égyptien, commentée par le frère Sabino Chiala du monastère de Bozé en Italie. Il était au micro de Mathias Wirtz.

Et nous voilà au terme de Haute Fréquence. Merci de nous avoir suivis. Et merci de composer le 058 134 20 20 ou de nous écrire à hautefréquence@rts.ch pour réagir aux thérapies de conversion, à la profession de praticien aux pompes funèbres ou alors à l'équilibre entre parole et silence. Je rappelle que Haute Fréquence s'écrit au pluriel, sans accent et tout appendu dans l'adresse du courriel. Christine Mocostabella, Mathias Wirtz, Nathalie Schauenberg, Daniel Zacker, Mathias Brunimann ont participé à cette édition. Et c'est Antonin Barre qui est en régie ce soir avec Yannick Berlille.

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1: Ils étaient quelques 20 000 hier dans les rues de Genève et de Lausanne pour dénoncer l'inaction face au réchauffement climatique après l'été caniculaire qui s'achève. Pour la centaine d'associations et de partis à l'origine de ces manifestations, cet été doit servir d'électrochoc. Ils estiment que les mesures politiques ne sont ni à la hauteur ni assez rapides malgré l'existence de plans climat. D'autres manifestations sont prévues dans plusieurs villes suisses jusqu'au 2 octobre. Des journalistes de CNN et de deux autres médias ont été empêchés hier d'entrer à la Maison-Blanche. Cette décision intervient au lendemain de l'annonce de Donald Trump de leur interdire l'accès. Le président américain accuse ces médias de diffuser de fausses informations. La décision a été largement dénoncée comme une atteinte à la liberté de la presse. Au moins 4 personnes ont été tuées hier dans la bande de Gaza, selon le ministère de la Santé de l'enclave palestinienne. Parmi les victimes figure une fillette de 10 ans. Selon le ministère, l'enfant a été tué par des tirs israéliens dans le centre de la bande de Gaza. Une frappe aérienne a également tué le fils du directeur général du ministère de la Santé, selon cette même source. Et on jouait au football hier. En Super League, Sion et Zurich ont fait match nul hier 1-1. Young Boys s'est imposé 3-2 face à Servette et Lucerne a largement battu Grasshoppers 5-1. En hockey sur glace, Langnau s'est imposé au tir au but face à Bienne 4-3. Ajoie a battu Kloten 4-3 après prolongation et Lausanne s'est imposé 4-1 face à Ambry. Fribourg s'est incliné 3-2 à Rapperswil. Genève Servette a été battu 3-0 à Zurich, tandis que Zug a battu Davos 6-2. Enfin, en tennis, le miracle n'a pas eu lieu hier pour l'équipe de Suisse de Coupe Davis à Rio de Janeiro. Menée 2-0 après les simples de vendredi, les Suisses ont été battus 3-0 par le Brésil à l'issue d'un double où ils ne partaient pas favoris après leur défaite la veille. Et il y aura du soleil aujourd'hui après quelques bonds de brouillard matinaux et des voiles nuageux élevés. Du côté des températures, il fera minimum 9 degrés en plaine, maximum 25 degrés. Demain, lundi, le soleil brillera malgré les voiles nuageux, parfois denses. Et le mercure atteindra les 23 degrés en plaine. La bise se renforcera sur le plateau.
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0: Bienvenue à toutes et à tous dans la nouvelle librairie francophone, première saison, toute l'actualité du livre pour une coproduction des médias francophones publics à retrouver chaque semaine sur la RTS Première, RTBF La Première, ici Radio-Canada Première et sur France Inter, Première Radio de France. Bien évidemment, aujourd'hui nos invités sont Guillaume de Tonquédec, le comédien césarisé signe un récit familial, Ta mère et moi chez Stock, l'amour d'un fils pour ses parents, couple fusionnel jusque dans la maladie. Isabelle Cornat, grand reporter à la RTS, documente son retour à Palamos, petite ville portuaire de Catalogne où elle passait enfant ses vacances d'été. Trou de mémoire, passé franquiste, tout est fragmenté dans Baïa, édition La Baconnière. Jérôme Collin, la voix de la RTBF, oui, entrée sans frapper, séduit. Après le succès phénoménal de son roman Les Dragons, il poursuit son enquête sur le mal-être adolescent avec Je suis né dans la tempête chez Alary, l'histoire de Valerio, né le jour même du lancement de l'iPhone, il va en payer le prix. Enfin, nous serons en duplex à Radio-Canada avec Mike Vienno, libraire à la librairie Médiapole à Montréal. Au programme, sclérose, tourisme, famille, disparition, trou de mémoire, exercice de mémoire et même de godille. Je déclare la librairie francophone ouverte, alors à vos livres.
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0: Guillaume de Tonquédec, Isabelle Cornat, Jérôme Collin, Marc Vienno, bienvenue à vous quatre.
2: Bonjour.
3: Merci. Merci. Bonjour.
0: Deux récits familiaux et un roman au programme de cette librairie francophone. Est-ce que vous vous connaissez les uns, les unes, les autres?
4: De nom et de réputation, exactement.
2: Et à l'instant en vrai.
0: Et à l'instant en vrai, en présentiel. Ouais. Alors, voilà. Je fais quand même les présentations. Guillaume de Tonquédec, comédien, césarisé, moliérisé. Vous signez un deuxième récit autobiographique, Ta mère et moi. Le premier, c'était en 2018. Isabelle Cornat, grand reporter, vous aussi, deuxième livre, Baïa. Le premier, c'était en 2023. Jérôme Collin, animateur star de radio. Bon, vous faites figure de vétéran parce que vous, le premier livre, c'est en 2015. Il y en a eu plusieurs. Vous êtes au quatrième roman. Succès énorme en 2023 avec Les Dragons. Vous avez tous en commun le fait que l'écriture est arrivée dans un parcours déjà avancé. La radio, le théâtre, le cinéma. Est-ce que ça a été facile de se projeter écrivain pour chacun et chacune? Isabelle?
2: Non. Non, c'était pas évident. Pourtant, les mots étaient là dès le début. Et puis, j'écrivais aussi à la fin de l'adolescence. J'ai commencé peut-être plutôt par ça. Et puis, je me suis mise à apprendre le russe. Ensuite, je suis partie. J'ai commencé à faire de la radio par la suite. Et puis, tout s'est un peu enchaîné. Et j'ai retrouvé le temps d'écrire. En fait, en rentrant, j'ai été correspondante à Moscou quelques années, et en rentrant, j'ai enfin trouvé le temps de mettre ensemble voilà, les notes que j'avais écrites ici ou là. Mais c'est vrai que ça demande... C'est difficile de se placer en tant qu'écrivaine, je pense, et de cesser peut-être de parler à la place des autres et de trouver sa voix.
0: Du côté de Jérôme Collin?
4: Ah ben non, parce que je pensais que j'en avais pas le droit, et il a fallu quelqu'un sur mon chemin qui me dise « mais si, en fait, tu peux ». Et puis la lecture d'une phrase d'Oscar Wilde qui disait « tout a été dit, mais pas par moi ». Et ça, ça m'a donné l'autorisation.
0: Pourquoi vous ne vous autorisiez pas à passer à l'écriture?
4: Je sais pas, probablement un petit problème d'éducation.
0: Ça veut dire quoi?
4: Le sentiment que c'était pas acceptable dans mon milieu d'avoir cette prétention-là.
0: Et du côté de Guillaume de Tonquédec?
5: Alors pas du tout, parce que moi j'ai vécu un cauchemar avec les mots, avec l'apprentissage. Et une Caroline Glorion, une journaliste, est venue me trouver en me disant « je lance une collection, je voudrais que des gens populaires parlent de leur rapport à la littérature ». Donc je m'apprêtais à lui dire non très poliment, je lui ai dit « envoyez-moi votre sujet par mail ». Parce que l'apprentissage des fondamentaux de l'orthographe et de la grammaire ont été un cauchemar pour moi.
0: Vous étiez dyslexique?
5: Dyslexique, je voyais mal, j'étais... timide, donc au fond de la classe, donc vraiment un cauchemar. Et puis, après, grâce au théâtre, il a fallu que je réapprenne, que j'apprenne les mots et la lecture à voix haute grâce à une prof de français en 4e, 3e. Et du coup, j'ai raconté ça dans ce bouquin, Les Portes de mon imaginaire.
0: Alors
5: aujourd'hui, d'écrire pour rendre hommage à mes parents, puis de le faire par le théâtre, c'est une belle revanche pour celui qui revient de loin.
0: Guillaume de Tonquédec, vous êtes aussi président Tonquédec. Vous avez été élu à la présidence du festival Livre dans la bouche, ce week-end à Besançon. Un président, ça a toujours un programme. C'est lequel pour vous dans ce festival?
5: Mon programme, alors je vais lire Le Seul en scène, In Extenso, que je vais jouer après au Théâtre de Paris. Le Seul en scène est tiré du livre, donc il se prête vraiment à la scène. C'est pour ça que ça tombe bien pour ouvrir le festival, qui est de commencer par cette lecture. Le lendemain, j'ai demandé à Rachida Brakni, qui est une comédienne et autrice remarquable, si elle était d'accord pour qu'on fasse une table ronde autour du cinéma et de la littérature. Et le surlendemain, le dimanche, Philippe Besson viendra présenter le film dans lequel j'ai tourné, j'ai joué son rôle, Arrête avec tes mensonges, et on discutera après avec le public sur ce qu'est qu'une adaptation de livre au cinéma.
0: Vous articulez les liens entre littérature et cinéma. Vous serez aussi à Besançon, Jérôme Collin ?
4: Exactement, et mon président me fait honneur. Donc, je suis très très content d'être avec Guillaume à Besançon.
0: Tout le monde est réuni. Je vous propose de toutes et toutes nous retrouver après Jean Jass, qui chante Le pays de mon père, histoire de double culture, pour ce rappeur d'origine belgo-marocaine qui raconte ses souvenirs de voyage au Maroc, le pays de son père.
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1: Isabelle Cornat, Jérôme Collin, Mike Viennot et Guillaume de Tonquédec sont les invités de la librairie francophone. Guillaume de Tonquédec avec un récit autobiographique, Ta mère et moi chez Stock. Déjà, le titre raconte quelque chose de votre père Patrick et de son lien à sa femme Marie-Christine. Elle devant, lui derrière. Vos parents sont âgés aujourd'hui, plus de 80 ans, et vous faites le récit de l'amour qui les unit toujours et plus encore aujourd'hui dans la maladie. Votre père est atteint d'Alzheimer et votre mère de sclérose en plaques. Perte de mémoire pour l'un, enfermement dans son corps pour elle, vous ouvrez cet album de famille sur leur rencontre coup de foudre dans une gare, des vacances en Bretagne, et puis on se perd de vue, on se retrouve par hasard au même endroit l'été suivant, et votre père pose un ultimatum amoureux, se marier ou se séparer. Votre mère accepte, vous êtes le fruit d'un ultimatum. Mais tout bascule quand votre mère apprend à 40 ans qu'elle souffre d'une sclérose en plaques. Votre père va devoir changer de rôle, devenir aidant, puis ce sera à votre tour de prendre ce rôle face à leur perte d'autonomie. Écrire, c'est souvent se souvenir des belles choses, mais c'est aussi pouvoir leur lire leur histoire, car vous lisez à haute voix à vos parents, Guillaume de Tonquédec.
2: Oui, je me suis dit, qu'est-ce que je peux bien faire, moi, une fois que j'ai eu accepté, parce qu'il faut quand même être honnête, j'ai pendant un très longtemps été dans le déni, je voulais pas voir ma mère malade ni souffrir, donc je venais pas. Je disais, bah là je tourne, là j'ai une répétition de pièce, là j'ai un festival ici, un truc, un machin, je passais quelques coups de fil, et c'est plutôt mon frère et mes deux sœurs qui ont pris cette place assez vite. Et puis un jour, j'ai accepté de regarder et de prendre cette place, mais ça a vraiment mis du temps. Et après, je me suis dit, mais qu'est-ce que je peux faire? Moi, mon métier, c'est comédien. Papa et maman m'ont toujours encouragé dans cette voie. Ils m'ont toujours soutenu. Est-ce que je pourrais pas utiliser mon travail pour passer ces moments-là avec eux? Parce qu'assez vite, quand vous êtes aidant, qu'est-ce que vous faites? Vous dosez les médicaments, vous faites un soin à votre mère. Je raconte dans le livre ce qui n'est vraiment pas amusant. Est-ce que c'est vraiment ma place de fils? Et puis je me suis dit, est-ce que je peux pas trouver autre chose, un autre lien avec eux? Et ben pourquoi pas faire la lecture des grands textes que j'aime à mes parents. Mon père lit de moins en moins, ma mère ne peut plus tenir un livre aujourd'hui. Donc plutôt que de regarder la télé ou de tourner en rond autour d'un repas où on ne sait plus très bien quoi se dire, j'ai dit, je vais lire. Et du coup, ça provoque des échanges très profonds, drôles, très émouvants, et j'adore pouvoir faire ça. Alors, j'ai lu aussi bien du Philippe Besson, du Pagnol, et récemment du Camus.
1: Et vous-même?
2: Et moi-même, oui. J'aurais lu le récit. Ouais.
1: Est-ce qu'il le faisait aussi pour vous, enfant? Est-ce qu'on vous racontait des histoires? Qui vous racontait des histoires, Guillaume de Tonquédec?
2: Alors, mes parents me racontaient des histoires, mais... je vous l'ai dit, donc c'est beaucoup passé par l'oralité, et moi j'avais un problème avec les mots, l'écriture et la lecture. Donc un jour, j'ai été un peu sauvé par un texte, une musique de Prokofiev, Pierre et le loup, puisque j'avais le texte de Pierre et le loup sous les yeux et la voix de Gérard Philippe, s'il vous plaît, lisant ce texte, plus les instruments qui personnifiaient chacun des personnages. Et j'ai décollé, je peux le dire, ça a été mon cachet à moi, je ne sais pas comment on peut dire ça, mais j'ai adoré ça parce que je me suis évadé. Tout d'un coup, le petit garçon qui avait du mal à lire les mots, quelqu'un les lisait pour moi, et ça m'a permis de rentrer dans l'imaginaire des auteurs. Je me suis dit, voilà, c'est ça que je veux faire.
1: Est-ce qu'on vous racontait des histoires à vous, Isabelle Cornat?
3: Oui, beaucoup. Et d'ailleurs, dans le livre, on y viendra après, mais ouais. Dans ma famille, il y a toute une tradition de raconter tout ce qui s'est passé au sein de la famille. Donc, il y a une assez grande tradition d'oralité avec laquelle j'ai dû aussi travailler pour savoir quoi en faire et quoi garder dans le récit. Mais oui, des histoires de vie et des histoires de littérature, de livres.
1: De votre côté, Jérôme Collin?
4: Même chose, maman racontait des histoires, c'est pourquoi c'est la mère, maman, ouais. Dans mon roman. Exactement. Raconte des histoires pour expliquer à l'enfant qu'il n'est pas seul en fait, et qu'il ne faut jamais penser qu'on est seul dans le monde à vivre une chose, on est plein à la partager.
1: Ta mère et moi raconte l'amour fou entre votre père et votre mère. Cet amour entre vos parents, est-ce qu'il vous a exclu comme enfant?
2: Bonne remarque, oui.
1: Guillaume de Tonquédec?
2: Oui, il m'a exclu. Mm-hmm. Il m'a exclu parce que mes parents sont fusionnels. Et ce qui a achevé l'exclusion, c'est l'arrivée de la maladie. C'est-à-dire que mon père s'occupait déjà très amoureux de ma mère, mais la maladie a fait que il est devenu, bien malgré lui, à 45 ans, son aidant, et qu'il n'a plus de temps pour nous, ses enfants. Et ça a provoqué beaucoup de colère en moi, parce que j'avais aussi envie d'avoir mon père, et que mon père partage des choses avec moi, et surtout qu'il me dise « je t'aime », ce qu'il ne m'a jamais dit. J'ai appris récemment que la seule personne à qui il le disait, et tant mieux, c'est ma mère.
1: C'est intéressant parce que comme ça, on comprend mieux la place que vous avez choisie, que vous avez trouvée dans ce couple. Je lis « Plus je réussissais, plus mes parents m'exprimaient leur fierté. Le coup de fil que je leur passais pour annoncer un succès était suivi d'encouragements et de félicitations, comme une manifestation détournée de leur amour. Je ne recevais pas un « je t'aime », mais son expression sous une autre forme. Cela ménageait nos pudeurs respectives et me permettait de recevoir mon shot d'amour. J'avais inventé un nouveau langage pour parvenir à mes fins et ma boulimie de travail avait aussi pour but d'entretenir cette communication parallèle avec eux. Plus je joue, plus j'occupe le terrain, plus ma notoriété grandit, plus j'acquiers ce qu'il me manque. » En fait, ce métier, c'était de trouver une place à l'intérieur de ce couple.
2: Oui, c'est vrai. Et puis c'est aussi une revanche du petit garçon timide. Mon papa aussi, comme je vous l'ai dit, il ne m'a jamais dit « je t'aime ». Il a du mal à exprimer ses sentiments. C'est aussi quelqu'un qui est le fruit de son époque et de son éducation. Et moi, j'avais besoin de trouver cette place et de recevoir cet amour. Maman me le disait plus facilement, elle continue à me le dire. Mais mon père, non. Donc j'ai écrit dans le livre « Ta pudeur me détruit ». Et puis une fois que j'ai eu compris que c'était sa façon à lui de donner de l'amour parce qu'elle transpirait et que ma demande était un peu vaine et pourquoi elle était presque un peu obscène, j'ai écrit à la fin du livre « Ta pudeur me suffit ». J'ai compris que tu m'aimais.
1: Vous parlez de la timidité que vous aviez quand vous étiez enfant, ça vient du nom de votre mère. C'est-à-dire père Tonquédec, mère Courtois. Et la courtoisie, c'est vraiment votre domaine, Guillaume de Tonquédec.
2: Ah, c'est vrai, mais vous savez Laurent que la courtoisie, tout le monde me dit « ouais, lui c'est le gentil de service, il n'est pas dangereux, il n'y a rien de pire que quelqu'un de poli ».
1: C'est un obstiné, généralement. Politesse, c'est le masque des obstinés.
2: Ouais, ah bah ça me va très bien. Bravo. J'aime beaucoup cette phrase. Parce que, en effet, c'est difficile d'attaquer quelqu'un qui reste poli.
1: Écrire sur ses parents, toujours vivants, et écrire sur la maladie et le rôle des dents, c'est affronter véritablement le réel. Vous venez de faire sa toilette à votre mère, que vous avez décrite geste après geste. C'est fini. Vous êtes dans votre voiture. Est-ce que je peux vous demander de lire ce passage?
2: Avec plaisir. Machinalement, j'allume la radio, je monte le son, jusqu'à m'en faire péter les oreilles. Des mots sortent de moi, d'abord doucement, puis de plus en plus fort, comme un rot que je ne peux pas retenir, ça m'échappe, ça déferle. Pourquoi j'ai accepté ça? Je suis ton fils, j'ai rien à voir là-dedans, je voulais pas. Je voulais pas baisser ton pantalon, je voulais pas te voir nu, voir la marque de ta culotte inscrite sur ton ventre, ta peau blanchâtre, meurtrie, découvrir tes poils, tes veines, tes rides, l'odeur âcre de ton corps, mélange de crème médicale, d'urine, de sueur froide et d'un reste de parfum qui surprend mes narines, qui envahit l'espace, qui pique mon nez. Je ne voulais pas de cette odeur intime de ma mère en moi, de ce goût dans ma bouche, de ma salive que je ne veux plus avaler, de la chaleur de la couche dans ma main, des gouttes d'urine qui glissent sur mes cuisses, du toucher de tes fesses et de ton sexe, de cette angoisse que mes gants craquent, de mon bras qui continue à essuyer alors que ma main voudrait qu'on la coupe, de ma main qui se faufile malgré tout, de mes yeux obligés de rester ouverts, du bruit du gant en plastique qui crisse sur ta peau, du sifflement de ta respiration oppressée par les sangles, de ce cri qui monte et que je bloque dans ma gorge à m'en faire mal, de mon front qui se plisse, de mes dents serrées, de mes cheveux que je ne peux pas gratter, de ma sueur qui coule dans ma nuque, de ma tête qui explose, de cette chaleur insupportable dans ces toilettes, de cette lumière blafarde du néon, je veux oublier ce cauchemar, je dois me réveiller.
1: Guillaume de Tonquédec, est-ce que vous avez hésité avant d'écrire ce texte?
2: Oui, je l'ai beaucoup repoussé ce texte parce qu'il est, terrible, enfin il est terrifiant. Et en même temps, je me suis dit, je dois écrire sur ses parents et dire, c'est dur de voir les gens qu'on aime souffrir, la maladie c'est moche. Bon, tout le monde peut le faire, mais je me suis dit, je dois d'être un honnête homme. Je veux exactement tourner la caméra vers moi, si j'ose dire, la mettre à l'intérieur de mon cœur et voir ce que ça me fait, en fait. Cette douleur, cette privation de mes parents, cette saloperie qu'est la maladie, la dégradation, la honte, de voir qu'il n'y a pas que de l'amour, que ça n'est pas facile d'être aidant, que ça n'est pas un rôle. On signe pas pour ça. Mon père a pas dit, quand il a dit oui à ma mère, il n'a pas signé pour ça. Et je voulais raconter tout ça aussi. C'est un fils qui regarde ce qui est en train d'arriver et qui essaye de le supporter.
1: Est-ce que vous comprenez cela, Isabelle Cornat? Je vous pose cette question parce que dans votre texte, il y a votre tante qui vous dit « ce qui est moche, il ne faut pas l'écrire ».
3: C'est vrai.
1: Que vous êtes d'accord avec ça?
3: Je suis d'accord avec ça, mais ce qui est intéressant, c'est qu'en ce sens, nos deux textes se ressemblent parce que moi, j'ai écrit donc sur un lieu qui est celui où ma mère a grandi, l'Espagne, avant de partir en Suisse. Toute ma famille y vit encore et ma tante est l'un des personnages de ce livre. Et elle vient de décéder il y a quelques mois, mais elle était encore avec nous. Et d'ailleurs, avec chance, à part la vue qu'elle perdait beaucoup, elle était encore en forme malgré ses 91 ans. Et du coup, c'est vrai que je trouve intéressant d'écrire quand la personne est encore là. C'est ce que j'ai fait et je pense que ça fait une grande différence. Quand elle est décédée, je me suis dit, oh, j'aurais pu dire tant de choses, parce qu'évidemment beaucoup de souvenirs me sont revenus à ce moment-là. Puis je me suis dit mais non, parce qu'en fait l'écriture au moment où elle était encore là, elle est forcément différente. Et c'est vrai que moi j'ai eu la chance de pouvoir quelque part raconter au fond toute l'énergie qu'elle déployait encore à son âge. Et je pense que c'est ça aussi que j'ai voulu raconter, c'est cette attention au monde qu'elle avait encore. C'est un récit forcément différent, mais qui s'inscrit aussi dans qu'est-ce qu'on fait quand on décrit la vieillesse. Et d'ailleurs, j'ai été accompagnée par un livre de Chantal Akerman qui s'appelle Ma mère rit, que vous avez peut-être lu, qui m'a beaucoup accompagnée pendant l'écriture de ce livre, où elle raconte comment elle s'est aussi occupée de sa mère, et qui me fait penser un peu à ce que vous disiez. Un très beau livre aussi sur la vieillesse.
2: Alors, j'avoue, Isabelle, que j'ai voulu écrire tant que mes parents sont en vie, donc il y a une espèce d'urgence. C'est aussi pour ça que le spectacle, je veux le faire assez vite. Je leur ai lu le livre et je leur apporterai une captation du spectacle. C'était une façon de leur dire je t'aime tant qu'ils sont là. Quoi, voilà.
1: Ils sont là et d'autant plus présents que vous les avez interviewés, vos parents, que vous leur avez posé des questions pour nourrir ce livre. Et ce dispositif vous a permis de leur poser des questions que vous n'auriez pas osé poser autrement. Quel type de questions ?
2: Par exemple, mon père qui est très pudique, qui parle peu des choses qui le rendent triste ou qui le touchent, je lui ai dit pourquoi tu ne parles jamais de ta mère ? Et parce que ça manquait dans mon récit, qui est ma grand-mère d'où je viens. Et en fait, lui était tellement effondré, enfin meurtri, détruit par la mort de sa propre mère, qu'il n'arrive pas à en parler sans être rattrapé par l'émotion. Et là, il m'a dit. Alors papa, il fait des grandes circonvolutions, il m'a fait tout un cours d'histoire sur les années de naissance, etc.
1: Bien
2: puis à
1: sûr.
2: La toute fin, pendant les dernières minutes de l'entretien, vous connaissez ça, il m'a dit deux, trois phrases qui ont changé ma vision de mon père.
1: Vous êtes le comédien de la famille, la star familiale, Guillaume de Tonquédec, mais aussi un expert de la godille. Vous savez ce que c'est, la godille, Jérôme Collin ?
4: Je n'en ai aucune idée.
1: Du côté d'Isabelle Corna ?
3: Non plus.
1: Alors ?
2: Alors, la godille, c'est l'art de faire avancer une barque ou un bateau à l'aide d'une seule rame, voilà, qui est placée à l'arrière du bateau, et il faut faire une espèce de 8 couchés, c'est-à-dire le 8 de l'horizon, le signe de l'horizon, et ça permet de propulser la barque. Donc c'est un truc très très breton.
1: Et ça s'appelle une métaphore littéraire, pour mieux comprendre ce texte. Vous restez avec nous, la librairie francophone revient juste après Jeannette, d'origine belgo-espagnole. On se souvient du tube de 76 qu'on entendait dans Cria Cuervos de Carlos Saura, film emblématique de la fin du franquisme. Ça annonce votre livre, Isabelle Corna, Porque te vas. Et pour la librairie francophone, ce sera en version française. Pourquoi tu vis ?

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1: Retour plateau avec nos quatre invités, Guillaume de Tonquédec, Isabelle Cornat, Jérôme Collin et vous, Marc Viennot depuis Montréal. Bienvenue, je vous vois en vidéo, c'est magnifique.
2: Bonjour Laurent.
1: Bonjour, vous êtes libraire à la librairie Médiapôle et pas n'importe quel libraire, auréolé du prix d'excellence 2026 de l'Association des libraires du Québec. Ça récompense quoi en fait ce prix?
2: Merci pour la mention. Le prix des libraires, le prix d'excellence souligne la qualité d'un libraire, son travail depuis longtemps, un travail d'exception qui permet justement à ce libraire de faire rayonner le monde du livre et de la librairie à l'extérieur des murs de la librairie un peu partout.
1: Bonus, vous êtes aussi un homme de radio avec une émission littéraire nommée Libraire de Force. Ça fait un peu peur, hein? Libraire de Force, c'est étrange, on dirait quelque chose de violent, une sorte de terroriste.
2: Mais non, pas du tout. C'est un clin d'œil à l'hiver de force de Régent Ducharme. Mais si on regarde ça à l'envers, c'est la force du libraire.
1: Ah, mais voilà, bien sûr.
2: Eh bien, voilà.
1: Vous êtes rhétorique. Alors, d'abord, un petit tour des meilleures ventes chez vous au Québec. Qu'est-ce qu'on lit en ce moment pour la rentrée littéraire?
2: Présentement, nous sommes dans la rentrée, mais nous, au Québec, on a le 12 août, la journée du livre, et on roule encore sur ça. Donc, évidemment, c'était ça au mourir de Télissa Norélien est encore très fort de notre côté.
1: Très fort aussi chez nous. Là, c'est meilleure vente chez Grasset, ouais.
2: Vous allez voir, le tsunami s'en vient beaucoup de votre côté. Nous avons Geneviève Janel avec Exploser tout bas, qui une vie parallèle, une mère de famille qui se retrouve dans une vie parallèle où elle aurait pas d'enfants et pas de mari. Et bien sûr, Dominique Fortier avec Chambre noire qui est très bien parti.
1: Vous êtes acheteur aussi. Selon quels critères vous achetez les livres en amont, c'est-à-dire au mois de juin ou au mois de mai? Sur quoi vous vous basez justement?
2: Mais selon les statistiques, je dirais, des années précédentes, selon les ventes qui sont faites, selon les catégories, beaucoup de choix, je dirais, de libraires personnels, vouloir faire des découvertes, aller chercher de nouveaux noms, faire des tentatives justement pour varier un peu le stock de la librairie.
1: Vous savez que la France traverse une crise du livre, de la lecture, les librairies sont menacées. Au Québec, comment ça se passe? Vous résistez?
2: On résiste très bien, comme des Gaulois. On est un genre de microclimat. Nous, on a la chance, la très grande chance, d'avoir une littérature québécoise extrêmement vive, très riche et très diversifiée. Et on a la chance également d'avoir des lecteurs et des lectrices qui sont très fidèles à notre littérature. Donc, ça nous permet de fort bien survivre à cette période.
1: Pour survivre, ici, les libraires ont une stratégie de diversification. Vous avez aussi ce genre d'entreprise? Diversification à l'intérieur de la librairie?
2: C'est un peu différent, nous, en fait. Nous, les librairies au Québec, on n'est pas énormément nombreux. Il y en a plus d'une centaine de librairies indépendantes au Québec et au Nouveau-Brunswick. Mais c'est pas tant dans la diversification qu'on va y aller. Nous, c'est plus dans la fidélisation ou dans, je dirais, beaucoup plus le côté humain, le rapport à nos clients, à nos lecteurs, à nos lectrices, qui permet d'assurer, justement, une continuité.
1: Oui, mais ça, en France, on l'a aussi. Manifestement, ça ne suffit pas.
2: Ben, je pense que de notre côté, on arrive peut-être à créer un lien différent pour une plus grande diversité au niveau des livres, au niveau de la proposition.
1: Merci Marc Viennot. Du côté de la Belgique et du côté de la Suisse, on est confronté aux mêmes problématiques, Jérôme Collin?
3: Je pense, oui. Les libraires souffrent tout de même, moins qu'en France. J'ai vu les chiffres récemment. Pour les mêmes raisons qu'au Canada, finalement. Je pense que les médias vont aller chercher beaucoup plus de styles de littérature différents, alors qu'en France, on va beaucoup parler de littérature blanche et les littératures de genre vont être beaucoup plus ignorées. Et on sait que les littératures de genre, eh bien, elles portent les libraires tout de même. Je pense qu'en Belgique, on est aussi sauvés par ça.
1: Du côté de la Suisse, Isabelle Cornat?
4: Il y a aussi les mêmes problèmes, aussi le fait que les livres soient chers en Suisse et qu'on puisse les acheter en France. Mais au-delà de ça, je pense qu'il y a vraiment beaucoup d'autoristes de Suisse, français aussi en allemand ou en italien, mais qui sont vraiment bien mis en avant. Et je pense qu'il y a un certain foisonnement tout de même.
1: Guillaume de Tonquédec.
5: Moi, j'ai une question à Max, Jérôme et Isabelle. Est-ce qu'il y a plus de lecteurs proportionnellement dans vos pays qu'en France? C'est une vraie question qui pourrait répondre au problème.
1: Mike?
2: Ben, je sais pas si faudrait voir vraiment les chiffres de partout, là, des quatre pays, tout ça. Je sais que nous avons une recrudescence de lectorat quand même. Il y a toujours la période 12 ans à 20 ans qui est difficile à aller chercher. Mais on voit beaucoup de gens qui viennent chercher des livres et non pas uniquement les acheter, mais les lire. Mmh. Je crois que les gens sont attachés à la lecture ici au Québec.
1: Merci. Vous restez avec nous, Marc Vienneau. Vous pouvez intervenir quand vous voulez, puisque je vous vois en vidéo. Il suffit d'un signe, comme D'accord. dirait notre chanteur. Isabelle Cornat, vous êtes grand reporter à la RTS et vous signez votre deuxième livre, un récit documentaire, familial, sensoriel, en quatre actes, Baïa aux éditions La Baconnière. C'est vous qui revenez à Palamos, une petite ville portuaire de Catalogne et un lieu de villégiature où votre mère est née avant d'immigrer en Suisse. C'est donc déjà une histoire de double culture. Vous y avez passé vos vacances enfant, et ce lieu, vous l'évoquez à travers des souvenirs personnels, des photographies, des conversations familiales. Mais ce n'est pas seulement le Palamos de votre enfance, mais aussi celui d'avant. Période guerre civile, franquisme, qui dit répression des opposants, les fosses communes, l'interdiction du catalan, le tourisme des années 60 comme soft power, et le silence transmis à l'intérieur des familles. On nous disait, à la fin de la dictature, ne parlez pas, c'est trop tôt. La réconciliation est trop fraîche. 50 ans plus tard, on nous dit « Ne parlez pas, c'est trop tard, ne remuez pas les blessures ». Je pense à une histoire que vous racontez et qui fonctionne vraiment comme la métaphore de ce travail de mémoire. C'est celle de Mathilda, on est en 1940. Vous pouvez raconter, Isabelle Cornat ?
4: Oui, en fait, Mathilda, donc ça c'est des personnes que j'ai rencontrées qui viennent de la région d'Aragon et qui en fait, juste au sortir de la guerre civile, ont été victimes de la répression franquiste. Elle raconte comment son père a été emmené et comment elle a pu voir le corps de son père qui était dans une fosse qui n'était pas encore fermée et comment elle a pris un objet, elle est rentrée littéralement dans ce trou pour prendre un gilet ou un objet de son père et quand elle est rentrée chez elle, elle a emmuré cet objet pour pas qu'on voit qu'elle avait pu y avoir accès. Et elle a emmuré l'histoire également pendant toutes ces années. Et je pense que ce qui est intéressant dans ce travail autour de la mémoire que l'Espagne est en train d'entreprendre, surtout depuis le début des années 2000, c'est en fait comment c'est un travail aussi, une course après le temps, parce qu'un grand nombre de personnes assez âgées savent encore où se trouvent potentiellement les corps, étaient en mesure de parler il y a peut-être 10 ou 20 ans, mais aujourd'hui, ben, ces personnes, elles disparaissent, elles décèdent, et donc il n'y a plus la possibilité pour les personnes qui cherchent leurs proches qui ont disparu d'avoir accès encore à ces récits. Donc c'est aussi une course contre la montre et contre le silence.
1: Isabelle Cornat, quel a été le déclencheur d'un tel texte ?
4: Je pense que l'envie au départ, elle était d'écrire un territoire avec lequel j'ai un rapport ambivalent, donc le lieu d'où ma mère vient, dans lequel je ne suis ni totalement locale, ni totalement une étrangère, puisque comme je disais, j'y suis allée tous les étés pendant toute mon enfance et encore plus tard. Et l'idée, c'était d'essayer de décrire ce lieu comme si c'était un être vivant. C'est aussi ce qui m'a intéressée dans le premier livre le premier récit que j'ai fait qui était sur Moscou. Et donc au départ, l'envie, c'était vraiment de déconstruire et de recomposer ce lieu en essayant d'en trouver les motifs, donc un peu comme un tableau et d'essayer de comprendre quelles étaient les couleurs, comment est-ce que je pourrais décrire ce lieu qui de toute façon, ça serait un récit forcément partiel et à partir de quelles histoires et de quelles sensations j'allais pouvoir rendre compte de ce lieu-là. Donc un travail un peu documentaire au départ et poétique aussi.
1: Cette double culture suisse et espagnole, qu'est-ce qu'elle a produit chez vous ? Devenir journaliste, c'est lié ?
4: Ah non, je pense pas. Non, le journalisme, il est venu probablement un peu par intérêt, évidemment, pour la découverte de l'ailleurs et la volonté de rendre compte des réalités du monde. Mais je pense que cette double appartenance, elle m'a surtout donné envie d'aller voir d'autres choses, et bien au-delà d'ailleurs de la Catalogne. C'est pour ça que le livre raconte aussi ce sentiment un peu ambivalent, où j'ai l'impression que ce lieu, il m'intéresse beaucoup, parce que dans l'enfance, je pense que je l'ai beaucoup fétichisé, tous ces allers-retours vers un lieu qu'on revoit chaque année, c'est quelque chose de très particulier, mais en même temps, il y a quelque chose d'un peu étouffant dans cette répétition. Et je pense que ce que j'avais envie de raconter dans ce livre, c'est à quel point ces allers-retours sont à la fois intéressants en soi, amènent une certaine limite aussi, et comment ces allers-retours nous poussent à en faire des allers encore plus loin. Donc c'est cette espèce de mouvement constant.
1: Et encore plus loin, et même à l'extérieur, puisqu'à un moment donné, le récit sort de Palamos oui. pour évoquer votre propre expérience de reporter au milieu exactement du livre. Généralement, l'inconscient du livre est au milieu, je l'ai vérifié, ça se vérifie chez vous aussi.
3: Ah bon ?
1: Vous verrez, Jérôme Collin, au milieu exactement, page 51, vous êtes en Ukraine.
4: Oui, je suis en Ukraine parce que par hasard, disons, je me suis rendue en Ukraine la veille de la guerre en pensant pas qu'elle allait éclater le lendemain, donc l'invasion massive de 2022. Et c'est vrai que pour moi, ça a été un moment difficile parce qu'évidemment, je ne suis pas reporter de guerre. Et donc, je me suis retrouvée dans un endroit qui m'a fait enfin, la première réaction que j'ai eue, c'est que j'ai pas été capable déjà de couvrir cet événement, parce que pour moi, c'était trop dur, en fait, trop difficile à gérer. Mais surtout, ça m'a fait me questionner au moment où j'ai écrit ce livre, Baïa, qui traite de la période que ma mère appelait la post-guerre, donc l'après-guerre, qui en fait est un euphémisme pour parler de dictature franquiste, hein, dans la manière avec laquelle les Espagnols utilisaient ce terme. Mais c'était l'après-guerre. Or, moi, je me trouvais au moment d'écrire ce livre dans une situation de guerre avec notre voisin ukrainien, mais surtout, je dirais peut-être d'avant-guerre chez nous en Europe. Et je pense que ce que j'ai voulu essayer de comprendre aussi à travers ce récit, c'est comment l'histoire se répète. Je parle notamment de la question de la montée à nouveau des sentiments de sympathie envers Franco contre
1: chez les jeunes.
4: En Espagne, chez les jeunes notamment, et pas que en Espagne d'ailleurs. Et je pense que ce livre, il s'inscrit évidemment dans une réalité dans laquelle cet événement qui, moi, m'avait percuté au moment où je me suis retrouvée en Ukraine en février 2022, mais il faisait sens par rapport à cette question-là. Aussi, la question de savoir, en fait, comment est-ce qu'on vit au moment d'une guerre, des questions que je ne m'étais jamais réellement posées, évidemment, puisque je n'avais pas été témoin, ou disons, je ne m'étais pas retrouvée dans une situation de guerre, mais par exemple, dans mon village d'où vient ma mère, il y a eu beaucoup de bombardements pendant la guerre civile, puisqu'il y avait un navire des forces franquistes qui bombardaient le village, et je n'avais jamais posé toute une série de questions sur, par exemple, où se trouvent les abris, comment est-ce qu'on vivait cette réalité-là, et donc je suis allée un peu chercher ces fils-là, et je me suis rendue dans les archives du village, et j'ai trouvé un récit d'une jeune fille de 14 ans, au moment de ce récit, qui donc en 37 et en 38 et 39 raconte comment elle a vécu la guerre civile dans le village. Un récit très, très complexe, assez ambivalent lui aussi, mais très intéressant, que j'ai voulu intégrer dans le livre.
1: Ce que pose le livre comme autre question, c'est comment travailler les mémoires, parce qu'il y a toujours des trous. Est-ce que c'est pour cela que vous avez opté le fragment des textes sur deux pages, parfois plus, parfois beaucoup moins, une demi-page, tous écartés de paragraphes?
4: Oui, parce que je pense que l'envie, c'était de faire entrer en résonance toutes sortes de récits, et c'est que comme ça que je fonctionne, en fait.
1: C'est-à-dire que la mémoire revient par fragment?
4: Revient par fragment. De toute façon, c'est un travail contre l'oubli, déjà pour moi, parce que j'ai très peu de mémoire. Et donc, c'est comment je suis traversée aussi par la mémoire des autres, par ces récits que je vais petit à petit récolter, mais dont je garde finalement parfois très très peu. Je peux vous donner un exemple qui montre aussi comment je travaille avec la matière documentaire, un peu avec des réflexes peut-être de journaliste. Je me suis rendue sur un chalutier pendant une journée pour essayer de voir comment il pêchait la crevette, qui est un peu la star du village de ma mère.
1: Il y a toute une page là-dessus, voilà. Sur la crevette.
4: Mais
1: oui.
4: Pour le coup, il y a une petite page qui parle de la vie de la crevette, mais toute cette espèce de, ou deux pages en fait, mais deux fragments, mais tout ce que j'ai récolté sur ce bateau, très peu en est resté, mais certaines choses qui tout à coup ont fait sens dans le récit, notamment sur la transformation de la crevette.
1: Vous dites avoir peu de mémoire, à quand remontent vos premiers souvenirs? C'est la question que vous posez à votre cousin, ça ouvre là-dessus. Mm-hmm. Quels sont ses premiers souvenirs, les vôtres?
4: C'est très difficile à dire. Je sais même pas si c'est les miens. J'ai une sœur qui a un an de plus que moi et qui est mon souvenir vivant. Enfin, ma bibliothèque de souvenirs vivantes, on va dire plutôt. Je saurais pas dire.
1: De votre côté, Guillaume de Tonquédec, vos premiers souvenirs, ça remonte à quand?
5: C'est plutôt 4 ou 5 ans, je crois. C'est une voiture à pédales que mon parrain m'avait offert. Voilà, j'étais fou de joie, une voiture rouge. Ouais.
1: Donc un souvenir joyeux.
5: Ouais. Oui, un souvenir joyeux. Ouais, ouais.
1: Du côté de Jérôme Collin,
3: un vélo blanc.
5: Ah, voilà,
3: un premier souvenir.
4: Vous êtes précis.
3: Et c'est plutôt un bon souvenir.
1: Bah oui, manifestement. Je vous propose de nous retrouver toutes et tous après Mister Marabout, signé David Walters.

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1: Casting 4 étoiles pour la librairie francophone aujourd'hui. Guillaume de Tonquédec, Isabelle Corna, Mike Viennot et Jérôme Collin. Jérôme Collin, la star de la RTBF avec Entrée sans frapper. Et puis l'émission de télé, Hep Taxi, j'adore le principe. Vous connaissez Guillaume de Tonquédec?
2: Je crois que je le connais. C'est celui qui est dans le taxi.
3: Exactement. J'adore les en France en TV5 Monde, donc j'imagine.
1: Aujourd'hui, c'est le romancier qui s'avance avec un quatrième roman, Je suis né dans la tempête, chez Alary Édition. L'histoire de Valerio, signe particulier, il est né le 9 janvier 2007, le jour où Steve Jobs présente le premier iPhone. Je lis. Je suis né dans la tempête, au milieu de janvier, sur un siège arrière d'une mère débordée et d'un père qui aimait trop sa voiture. C'est une Alfa Romeo, je le signale. Entre un aboiement et un coup de vent, ce jour-là, il y a eu l'iPhone et moi. L'un allait changer le monde, l'autre en payer le prix. Et c'est tout l'enjeu de ce roman, le hiatus entre une technologie ivre de vitesse avec effet d'accélération et Valerio, dont la lenteur inquiète, voire plus, son entourage. On le suit jusqu'en 2023. Son entourage, c'est une ancienne cité ouvrière. D'un côté, l'église, de l'autre, un terril. Famille modeste, d'origine italienne. La mère Lucia, qui multiplie les petits emplois. Le père Nonno, ivre de vitesse, de puissance au volant de son Alfa Romeo, jusqu'au jour de l'accident. Et c'est pile au milieu du roman. Vous pouvez référer. Vous voyez, l'inconscient est là. À l'école, ça ne va pas fort. Valerio est rêveur, silencieux, toujours un peu en retard sur le rythme imposé. Et puis un jour, il faut sortir de l'enfance et voir son monde se transformer. Ça se passe sur les écrans qui envahissent aussi le roman. Je ne vais pas tout raconter, peut-être juste mentionner l'arrivée d'un professeur de philosophie qui va remettre un peu de sens dans cette course et faire prendre conscience à Valerio que ce n'est pas la vitesse qu'on aime, mais l'accélération. Bravo Spinoza. C'est ponctué comme ça. Bref, vous signez un roman d'apprentissage, de résistance ou comment trouver le temps du deuil, parce qu'on meurt pas mal dans ce roman, de l'amour et de la construction de soi. C'est encore un roman sur l'adolescence. C'était déjà le cas des Dragons, pour lesquels vous vous étiez immergé 4 mois dans un centre de soins psychiatriques pour adolescents entre 11 et 16 ans. Cette fois, il y a eu une enquête aussi pour ce texte.
3: Il y a eu des questionnements de jeunes, moins une enquête que pour les Dragons. Pour les Dragons, j'avais besoin d'être vraiment très près des enfants pour essayer de sentir leur souffrance. Et comme je les avais vraiment sentis souffrir et que ça m'a aussi évidemment abîmé, parce qu'on ne s'approche pas de ses enfants sans avoir après des séquelles, j'ai décidé de dézoomer pour Je suis né dans la tempête et voir quelle était la machine qui nous abîmait, qui les abîmait eux, mais qui évidemment, on va quand même pas faire trop les fiers, nous abîme nous aussi. Et ma thèse, c'est que si nous tombons dans l'entreprise, si nous tombons à l'école, si les enfants se déscolarisent, et moi je connais ça dans ma famille par exemple, c'est probablement parce que ça va trop vite, parce que j'ai regardé, figurez-vous Laurent, dans notre monde, tout accélère.
1: Tout accélère.
3: Tout accélère, sauf nous. Nous, nous restons des êtres lents et dans une société où l'information accélère, vous êtes bien placé pour le savoir, les transports accélèrent, la production accélère, les cycles de décision accélèrent, les crises accélèrent, eh bien nous, on reste des êtres lents et notre cerveau, il est à peu près similaire à celui du chasseur-cueilleur d'il y a 30 000 ans.
1: Vous avez, c'est ce que développe aussi le professeur dans le roman, mais vous avez vraiment le sentiment que nous sommes toujours aussi lents qu'auparavant ?
3: Ah, je pense, oui, regardez, quand vous mangez, vous devez digérer, quand vous vivez, vous devez dormir. Si vous cassez un os, ça met exactement le même temps à réparer qu'avant. Et surtout, si on vous trahit, je ne sais pas si vous, vous pardonnez vite, mais moi, ça met du temps. J'ai besoin de temps pour apprendre, par exemple.
1: Je n'ai pas de mémoire, je suis comme Isabelle.
3: Vous en avez de la chance.
1: Je rencontre mes ennemis, je ne sais même pas qui m'ont fait du mal.
3: Eh bien, vous en avez de la chance. Moi, j'ai besoin de temps. Si, par exemple, pour aimer quelqu'un, j'ai besoin de temps. Pour pardonner, j'ai besoin de temps. Et si je perds quelqu'un que j'aime pour faire du deuil, j'ai besoin de temps. Et j'ai l'impression que dans cette société qui va vite, mais il y a une collision et que c'est probablement cette collision-là qui nous abîme.
1: Quand on écrit deux romans sur le mal-être adolescent, la question qui se pose, c'est quel adolescent vous étiez vous-même, Jérôme?

0: Colin.
1: Eh ben, à votre avis.
0: Oh, bah, très malheureux.
1: Ce ne fut pas si simple, évidemment. Beaucoup de solitude. Et je voyais que le train a avancé, que je pouvais monter dedans. Mais je ne savais pas comment on faisait pour entrer en contact avec les autres. Et je me souviens d'avoir été un enfant turbulent. Parce que, quand on va pas bien, on est turbulent. Et à qui on a dit beaucoup, tais-toi. Et ce silence fait que, par exemple, j'ai mis 40 ans avant de me donner le droit à écrire, par exemple. On en parlait au début de l'émission, et moi, quand j'écris, j'essaye juste, et je pense que tout le monde fait la même chose. Qu'est-ce qui m'abîme? Qu'est-ce qui pourrait m'abîmer plus qu'aujourd'hui et que je dois absolument stopper?
0: C'est la question qui peut se poser aussi pour vous, Isabelle Cornin.
2: Moi, je sais pas, difficile à dire, c'est exactement la même chose. Je pensais plutôt à une phrase de Louise Gluck, que je cite d'ailleurs dans le livre, qui dit « Je n'écris pas tant pour savoir qui je suis, mais dans l'idée que rien ne devrait être perdu ». Je pense qu'il y a une course, en tout cas, à documenter, ça c'est certain.
0: Écrire, est-ce que c'est ralentir pour vous?
1: Ah oui, c'est vraiment un moment de lenteur absolument terrible, voire même horrifiant, tellement c'est lent. Et je trouve que c'est un acte de résistance, comme votre émission, hein, Laurent, comme ce que nous sommes en train de faire. C'est quand même fou, hein, sur les réseaux sociaux, vous pouvez scroller toute la journée, c'est ce que j'explique dans « Je suis né dans la tempête », il y aura du vide. Ici, on est ensemble depuis 40 minutes, j'ai entendu Guillaume, que je ne connais pas, ni d'Ève, ni d'Adam, dire « j'ai pas été un fils absolument parfait, je mentais parce que je venais pas chez mes parents ». Je rencontre une journaliste star de la RTS qui dit « mais moi, je suis en Ukraine quand la guerre explose et en fait je suis incapable de faire mon travail parce que je suis terrifié ». C'est quand même terrible la réalité.
0: On dirait une thérapie de groupe que vous racontez.
1: C'est formidable.
3: On va aller mieux.
1: Non, c'est quand même un média incroyable, et parce que c'est un média dans lequel ici nous prenons le temps de parler. Et je pense qu'effectivement tout va trop vite, qu'il faut prendre le temps.
0: Il y a dans le roman la tentation du grand remplacement. Le grand remplacement, c'est celui de l'IA à laquelle se confie Valerio. Est-ce que vous avez des enfants qui jouent à ce niveau-là avec ChatGPT et vous-même?
1: Je l'espère. J'espère que non. Moi, non. C'est une technologie que je crains comme la peste, parce que ma peur, c'est l'accélération incroyable du monde et nous qui allons continuer de courir après. Et nous ne sommes pas équipés pour ça. Donc, évidemment, nous allons tomber. Alors là, l'IA, on le voit, hein, en termes d'accélération, on a trouvé la perle rare. Hein. On a vu encore l'actualité de la semaine dernière où certains prédisent carrément une disparition de l'humanité dans les 10 ans. Ce à quoi je ne crois pas. Mais est-ce qu'on est sur la bonne route? Évidemment, j'y crois, et je crois qu'il est grand temps de légiférer sur ces technologies.
0: Donc, personne n'utilise ChatGPT, l'IA?
1: On l'utilise. Moi, je l'utilise, par exemple, mais de manière très, très légère et presque ludique, et pas du tout dans le cadre de mon travail, par exemple.
0: Ni dans le cadre de l'écriture, parce que, par exemple, il y a des auteurs qui confient, et j'en ai été le témoin, qui confient, par exemple, faire lire leur manuscrit par ChatGPT pour voir quels sont les points de fonctionnement qui marchent ou qui ne marcheraient pas. C'est une tentation que vous avez pu avoir ou vous n'y avez absolument pas pensé? Je vois vos yeux complètement
3: effarés, Guillaume Béton-Québec. Pourquoi pas, si. Je suis très mélangé sur l'IA. Moi, je suis engagé auprès de l'Institut du cerveau à cause de toutes ces maladies neurologiques dont souffrent notamment mes parents, mais pas que. Et c'est vrai que l'IA est un espoir formidable pour la médecine. On va avoir des accélérations dans les 10 ans extraordinaires grâce à l'IA et grâce à la puissance de calcul notamment. Mais c'est vrai que pour les auteurs, je pense que j'ai fait des essais d'essayer de poser une question à l'IA, de dire écris-moi un texte de telle façon, etc., et en t'inspirant de tel auteur. Je me suis amusé à faire ça, pas du tout par rapport à mon livre, mais il en est ressorti en fait quelque chose d'assez complet du point de vue de la connaissance de la machine, mais dénué de toute palpitation cardiaque en fait. Je crois que l'IA, je le crains. Va peut-être réussir à rattraper la palpitation cardiaque, le sentiment, l'émotion, quoi. Ça, pour le moment, il n'en est pas capable.
0: Isabelle Cornin?
2: Moi, je l'utilise presque pas uniquement pour faire des transcriptions en radio, disons, pour passer un texte d'un audio à un écrit, mais non, je n'utilise pas non plus dans le travail. J'ai l'impression que tout ce que l'IA peut me proposer, pour le peu que j'en ai utilisé, se réfère pas à une extériorité. Donc, assez rapidement, j'ai l'impression qu'il n'y a rien de très intéressant, mais voilà, donc pour l'instant.
0: Est-ce que vous avez fait lire votre roman à votre fils ou à vos enfants?
1: Alors, j'ai trois enfants, il y en a deux qui acceptent de lire et un qui refuse de lire, donc deux d'entre eux l'ont lu, et c'est un des grands plaisirs que j'ai, que Je suis né dans la tempête, parce que c'est vraiment un roman qui essaie d'établir des ponts entre les parents et les enfants. Vous savez, le nombre de conflits qu'il y a dans des familles parce qu'un enfant est sur son téléphone et que le parent dit « mais s'il te plaît, laisse tomber ce téléphone », j'essaie juste, moi, d'expliquer dans ce livre que n'oubliez pas que dans la pièce, il y a une troisième personne.
0: C'est ce que dit le professeur, ouais. Il y a une troisième personne.
1: bien sûr, ce sont des milliers d'ingénieurs qui travaillent à la Silicon Valley et qui veulent à tout prix, et ils ne repartiront pas du travail tant que votre enfant ne sera pas sur son téléphone. Donc il ne faut pas oublier que ce n'est pas un conflit entre deux personnes et qu'il y a une triangulation à aller chercher. Et moi, je fais rentrer ce professeur dont je suis né dans la tempête pour ça. Pour que, à la fin de la lecture, ben, j'espère qu'on ait vécu une grande aventure romanesque avec un gamin, mais aussi qu'on se dise, je vois un peu mieux comment ça fonctionne et je comprends un peu mieux pourquoi mon gosse est sur son téléphone. Et si on va un petit peu plus loin et qu'on veut être un minimum honnête, pourquoi moi aussi je suis sur mon téléphone dès qu'il sort de la pièce.
0: Avant de nous quitter, je vous propose un contre-questionnaire rapide en trois temps. Le livre qui vous tombe des mains, Guillaume de Tonquédec.
3: C'était Le Parfum de Suskin, alors que j'étais passionné par les odeurs. Et je dois dire, j'ai lu les 100 premières pages et ça m'est tombé des mains. Mais je l'ai repris des années après et j'ai adoré. Comme quoi ?
0: Isabelle Cornat.
2: Moi, tous, parce que même ceux que j'ai adorés, parce que je les utilise. Non, mais parce que je les utilise pour m'endormir aussi.
0: Ah, c'est bien mieux que le téléphone. Magnifique.
1: Le Parfum de Suskin que j'ai repris et qui est toujours pas passé chez moi.
0: Ah, mince, c'est vrai, vous aussi ? Ouais. Le classique surestimé. Guillaume de Tonquédec.
3: Le classique surestimé, je par réponse.
0: Isabelle Cornat.
2: Pourra dire, mais j'ai pas trop aimé Balzac à l'école. Mm-hmm. Trop de détails, trop de personnages.
1: Ulysse de James Joyce. J'ai essayé aussi, ce fut un échec.
0: Oui, mais j'ai l'impression que tout le monde nous dira ça, j'en ai été sûr, parce que nous partageons la même frayeur par rapport à ce texte. Et le livre que vous avez le plus offert, Guillaume de Tonquédec ?
3: Le désert des Tartares de Dino Buzzati. Pourquoi ? Parce qu'il a changé ma vie. Ce lieutenant Drogo qui va passer à côté de la sienne en ne livrant jamais un combat. Je l'ai lu quand je devais me poser la question de savoir si je voulais devenir comédien. J'ai l'impression que Buzzati me tapait sur l'épaule en me disant ne fais pas comme Drogo, suis ta bonne étoile.
0: Isabelle Cornat.
2: Moi, c'était, je crois, Tout ce que j'aimais de Siri Hutzvedt. La femme de Paul Auster, justement, parce qu'on offre peut-être plus Paul Auster, trop souvent Paul Auster et pas assez Siri Hutzvedt.
1: Probablement Alessandro Baricco, Novecento pianiste ou Harper Lee, ne tirez pas sur l'oiseau moqueur.
0: Parfait. Merci à vous trois. Je vous propose quelques nouvelles du front. C'est l'agenda des lecteurs. En Belgique, ce week-end, le centre-ville de Bruxelles crée l'événement avec la fête de la bande dessinée. Ce week-end, toujours au Canada, dans la région anglophone du Manitoba, la maison Gabriel Roy de Winnipeg lance son premier salon du livre francophone en jumelage avec la maison Colette en France. En Suisse, les éditions d'Amba fêtent leurs 50 ans dans le cadre du festival Lire à Lausanne jusqu'au 26 septembre. Et nous avons déjà pris rendez-vous avec leur auteur culte, Narcisse. Et enfin, pour la France, direction le Palais de la Porte Dorée à Vincennes, du 25 au 27 septembre, avec la première édition du festival Maillage. Voilà, je tourne la dernière page de cette librairie francophone, une coproduction des médias francophones publics. Merci à nos amis partenaires, la RTS première, RTBF la première, ici Radio-Canada première. Merci à nos invités. Merci Isabelle Cornat.
2: Merci à vous.
0: Baïa a paru aux éditions La Baconnière. Jérôme Collin, merci à vous.
1: Merci.
0: Je suis né dans la tempête aux éditions Alary. Guillaume de Tonquédec, merci.
3: Merci, merci Laurent.
0: Le bonjour à vos parents. Ta mère et moi, c'est chez Stock et vous jouerez ce texte au Théâtre de Paris à partir du 26 octobre. Ce week-end, je rappelle que vous êtes président du festival Livre dans la boucle à Besançon. Et merci à notre libraire d'excellence, Mike Viennot et Nel Sacri, pour le duplex depuis Montréal. L'émission a été réalisée par Gaëtan Colli avec Vincent Désière et Geoffrey Roblin à la technique. Programmation, force de proposition, c'est Estelle Gap. Préparation, Lynn Bergman. Programmation musicale, Thierry Dupin. Alors, à la semaine prochaine, je vous souhaite le bon week-end.

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1: L'Arabie Saoudite affirme avoir intercepté un missile tiré par les Houthis du Yémen en direction de Riyad. Des alertes aériennes ont été déclenchées dans la capitale saoudienne la nuit dernière. Des explosions ont ensuite été entendues et une colonne de fumée a été aperçue près de l'aéroport. Les Houthis ont de leur côté revendiqué les attaques contre des sites à Riyad et contre une installation pétrolière d'Aramco à Yanbu. Il s'agit de la première alerte aérienne à Riyad depuis l'escalade des combats entre les Houthis et l'Arabie Saoudite qui a débuté en juillet. À Zurich, les opposants à l'avortement ont défilé hier dans un important dispositif policier en raison de contre-manifestations annoncées par des groupes de gauche. Quelques 200 contre-manifestants masqués à vélo ont perturbé le départ du cortège. Ils ont bloqué la route, renversé des containers et allumé des pétards. La police a utilisé des canons à eau pour les disperser. Deux personnes ont été interpellées pour violence et menaces. Au moins 4 personnes ont été tuées hier dans la bande de Gaza, selon le ministère de la Santé de l'enclave palestinienne. Parmi les victimes figure une fillette de 10 ans. Selon le ministère, l'enfant a été tué par des tirs israéliens. Une frappe aérienne a également tué le fils du directeur général du ministère de la Santé, selon cette même source. La population suisse pourrait bientôt être appelée à se prononcer sur le retour des centrales nucléaires. Plus de 125 000 personnes ont signé en 3 mois le référendum contre le projet adopté en juin par le Parlement. Ce projet prévoit de lever l'interdiction de construire de nouvelles centrales en Suisse. Avec ce projet, le Conseil fédéral et le Parlement ignorent la volonté populaire, s'insurge la coalition. Ed Sheeran s'est exprimé hier soir sur la situation à Gaza lors d'un concert à Philadelphie. Le chanteur britannique a qualifié la situation de catastrophique, injustifiable et disproportionnée. Il a aussi dit regretter des erreurs. Cette prise de parole intervient après une polémique autour de l'éviction du rappeur Macklemore de sa tournée. L'artiste américain avait notamment tenu des propos pro-palestiniens. Et il y aura du soleil aujourd'hui après quelques bancs de brouillard matinaux et des voiles nuageux. Du côté des températures, il fera minimum 9 degrés en pleine, maximum 25 degrés. Demain, lundi, le soleil brillera malgré des voiles nuageux, parfois denses. Et le mercure atteindra les 23 degrés en pleine et une forte bise se renforcera sur le plateau.
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3: Il y a 2 semaines, à cette même place, Serge Guérin. Serge Guérin, sociologue qui nous expliquait l'amour des seniors. Ceux qui se sentent pousser des ailes, et son essai s'intitule « Quand le sexe n'a pas d'âge » et « L'amour non plus ». C'est une émission disponible sur le Play RTS. Aujourd'hui, eh bien figurez-vous qu'il sera encore question d'amour. Je ne sais pas si c'est l'été qui m'a inspirée. On va parler d'amour avec notre invité qui est psychologue. Il parle aussi d'amour et complète les propos de Serge Guérin qui encourageait à vivre des amours même tardives en en vantant tous les bénéfices. Aujourd'hui, notre invité va nous questionner sur le « comment qu'on fait, mon brave monsieur, pour remettre le facteur sur le vélo, pour se réinventer, pour retrouver le chemin du lit à deux ». Les premiers rendez-vous, ça va pas être si simple, c'est un peu compliqué et en plus s'il y a des enfants qui accaparent le quotidien, eh ben c'est une sacrée paire de manches. Ça risque d'être difficile mais pas impossible. Parole de Benjamin Putois, notre invité, bonjour et soyez les bienvenus dans cet égosystème du jour. Quelque chose me dit que le sujet ne vous est pas complètement étranger. Bonjour Benjamin Putois.
4: Bonjour.
3: Vous parlez beaucoup de nous dans le livre, je me trompe ?
4: Je parle de tout être humain, je suis avant tout un être humain, comme tous ceux et celles qui nous écoutent, inévitablement. Et puis c'est vrai que c'est un langage du cœur, puisque ça parle de ma vie, mais ça ne parle pas de ma vie, puisque c'est un discours qui reste scientifique. Mais c'est un guide qui va éclairer les personnes qui sont perdues justement en amour. Et puis vous savez, quand on est psychothérapeute, notre labeur quotidien, c'est d'entendre la souffrance des gens.
3: Mmh. Et c'est un sujet parmi d'autres, ou c'est le sujet ?
4: Ah bah c'est le sujet. Moi, les plus grandes souffrances que j'ai entendues, que j'ai soutenues en consultation, ce sont des déchirures d'attachement. Mmh. Ce sont des peines de cœur, des cœurs qui sont radicalement déchirés, puisque on place une grande confiance dans le regard d'autrui. C'est ce qui nous amène à avoir ce sentiment d'exister. D'ailleurs, permettez-moi de vous dire que j'adore le titre de votre émission, puisque égosystème, c'est on existe avec les autres, par le regard des autres, par le regard d'un parent, par le regard de la personne qui nous aime. Et quand celle-ci nous trahit, nous violente, nous néglige, on se perd soi-même. Mmh. On n'existe plus et la souffrance est extrêmement intense. Donc moi j'entends ça à longueur de journée, si vous voulez. Et donc c'est un livre qui vient, je l'espère, apaiser, entre guillemets, les âmes, les cœurs brisés pour insuffler un peu d'espoir.
3: Retrouvons l'amour, c'en est le titre. Célibataire et parent isolé. Il est paru aux éditions Odile Jacob. Et ce que je vous disais avant que commence cette émission, c'est que votre livre m'a fait sourire. Alors on gratte un peu les croûtes, oui, on parle des choses difficiles, oui, on parle des écueils, oui, on parle enfin de tout ce qu'on va se dire. Mais en même temps, je trouve qu'il y a une forme de sourire et d'optimisme.
4: Bah, c'est redonner des ailes à tous celles et ceux qui ont les ailes de l'amour coupées, qui ont été terrassées. Mais ça nous a fait tellement souffrir que, avant tout, les personnes vont rechercher à ne plus souffrir à nouveau. Mmh. Donc, on met des murs, on met des remparts, on devient méfiant dans ce domaine-là parce qu'on ne veut plus souffrir à nouveau.
3: On m'a eu une fois, on n'aura pas deux.
4: Voilà, on n'aura pas deux, et des fois, malheureusement, les violences interpersonnelles, on le sait, elles se reproduisent, celles qu'on connaît dans l'enfance, elles vont se reproduire dans les couples avec les violences interpersonnelles, et ces scénarios de vie, ces répétitions de scénarios de vie,
3: ces schémas
4: de Jung ou de Cottreau, eh bien, se répètent, hélas, pour nous dire, pour certaines personnes, infiniment, et donc le travail sur soi est essentiel pour déjà se réparer, soigner son petit cœur, pourrions-nous dire de manière métaphorique, et puis ensuite, eh bien, le rouvrir à nouveau. Et le livre propose comment le rouvrir à nouveau pour à la fois se protéger, avoir cet élan de protection vers soi, mais aussi cet élan vers l'autre. Et là, c'est pas évident. D'où le livre propose une méthode qu'on va voir ensemble.
3: Vous évoquez Jean Cottreau, qui traverse d'ailleurs votre livre, qui est un grand médecin. Vous-même, vous êtes psychologue clinicien, psychothérapeute, docteur en sciences cognitives, vous êtes chercheur, vous êtes enseignant à Unidistance à Brigue, et donc auteur de ce livre. Ce livre qui raconte des étapes et qui ne tait pas la difficulté, parce que la première difficulté avant d'imaginer pouvoir retrouver l'amour, j'enfonce la première porte, c'est d'abord de se guérir de sa première blessure. On ne remonte pas sur le cheval sans avoir fait un peu de ménage, Benjamin Putois.
4: Beaucoup. Enfin, ménage, il y a une polysémie du ménage, puisque effectivement, il faut faire le ménage, il faut nettoyer, il faut purger son passé, faire une sorte de tabula rasa pour pouvoir mieux reconstruire. Mmh. Et déjà, c'est apprendre à mieux se reconstruire et à mieux s'aimer soi-même. C'est-à-dire, c'est de se replacer en tant que chapelle au milieu du village. Et ce mouvement, il est extrêmement important pour toutes les personnes qui souffrent des écueils de l'attachement. qui ont été dans des attachements qu'on dit insécures, qui ont besoin de l'autre pour pouvoir exister. Si l'autre n'est pas là, ça va engendrer de grandes souffrances. Tant qu'ils restent dans ces schémas-là, qui ont été insufflés au cours de l'enfance, ils vont rester dans des carcans qu'ils vont reproduire. Donc le travail sur soi, il est important. Mais le livre, il n'est pas uniquement, je dirais, un essai psychologique. C'est avant tout un guide qui est pratico-pratique. Puisque faire le ménage, quand vous avez dit ça, eh ben je pense à toutes ces familles monoparentales, des familles monoparentales qui sont... Ce sont des femmes qui portent les enfants, et puis des femmes majoritairement, on le sait hélas, et je dis ça avec beaucoup d'émotion, qui subissent terriblement de violences. Donc faire le ménage, il y a ce ménage psychologique à l'intérieur de soi, de ses blessures, c'est une chose délicate, mais il y a aussi le ménage que l'on porte, porter tout ce fardeau du quotidien et qui amène tristement au constat de je ne peux pas renaître en amour parce que je n'ai même pas le temps de m'occuper de moi. Alors qu'est-ce que vous voulez que j'arrive à trouver du temps pour la rencontre ?
3: C'est tellement juste, c'est tellement juste. Et c'est ce qui fait qu'aussi vous dites dans votre livre très vite que cet amour après 40 ans, après une première histoire, semble tellement hors de portée.
4: Hors de portée, le titre que j'avais proposé initialement, c'était l'amour hors du temps. Le tandem hors du temps. Ça nous paraît tellement éloigné de nous, de notre quotidien. Les chiffres sont assez parlants. Hein. En moyenne, elles vont mettre... Alors c'est la moyenne, c'est 5 ans, d'attendre 5 ans pour que les enfants volent de leurs propres ailes. Et donc la logique qui nous incombe est de dire, je vais être obligé d'attendre au moins 5 ans pour renaître en amour. Mais renaître en amour, c'est quoi ? C'est recevoir de la tendresse.
3: En même temps, vous parlez de tout ça, et en même temps, je vous pose sur la table le fait que le célibat gagne du terrain, le fait que de plus en plus de femmes, et c'est statistiquement, je crois, essentiellement les femmes de la cinquantaine, qui disent, mais finalement, moi, ma vie, elle n'a jamais été aussi pleine, entière, satisfaisante, libérée, vous mettez tous les mots que vous voulez, joyeuse, que depuis que je suis seule.
4: Le célibat augmente, hein, vous avez raison. Après, il faut voir quelle est la construction de ça. Effectivement, ça amène de la libération, mais la question que j'ai envie de poser en ce moment-là, c'est le sentiment d'être aimé par une personne, d'être soutenu. Mmh. Le couple, on pourrait dire, oui, le couple est un carcan.
3: Alors, le couple qui fonctionne.
4: Oui, le couple qui fonctionne, on est d'accord. Et quand on est séparé à cet âge-là, c'est bel et bien parce que ça n'a pas fonctionné. Et il y a eu des souffrances, et il y a eu des abus, il y a eu des violences. Ce qui fait qu'on va en être libéré, le fait d'être dans le célibat. Mais égo-système, égo-système. J'ai le sentiment d'être en vie, vraiment ce sentiment d'exister à travers le regard de quelqu'un. Alors, bien sûr, ça peut être un bon ami.
3: Pardonnez-moi la question, mais c'est vrai que ce sentiment, cette nécessité de lien, elle est évidemment indéniable, mais elle peut aussi, on ne met pas, pardon, tous ces deux dans le même panier, et c'est-à-dire qu'on peut aussi avoir autour de soi un panel d'amis proches, un panel, pourquoi pas un sex friend, enfin quelqu'un avec qui on aurait ses contacts physiques sans avoir une véritable histoire, enfin, il y a tous les formats possibles.
4: Il y a tous les formats possibles, bien sûr, le sentiment d'appartenance, on est des êtres grégaires avant tout, ne l'oublions pas, on est des êtres, on a besoin d'être en groupe. Donc, d'être célibataire, c'est pas forcément être isolé ou être dans une tour d'ivoire ou se cloîtrer, bien entendu.
3: Et qu'on peut être heureux sans amour.
4: Et on peut être... Alors, c'est d'autres formes d'amour.
3: Oui,
4: c'est d'autres
3: ça.
4: Formes d'amour. Dans d'autres pays, il y a énormément de mots qui décrivent l'amour en francophonie. On en a qu'un seul, finalement, le verbe aimer. En Angleterre, ils en ont deux, love et like, qui sont un peu plus subtils. Mais on a besoin de ce lien d'attachement. Et dans le couple, effectivement, le couple, on pourrait dire qu'il a deux visages. Dans le sens où le premier visage, c'est le couple, c'est comme le lien avec nos parents. C'est la proximité la plus étroite que l'on a avec une autre personne. Mmh. Et cette personne, voilà, nous connaît notre intérieur. Ça nous amène dans cet élan d'existence. Si on est bafoué par les violences, comme on l'a dit en introduction, eh bien, on est radicalement détruit et effondré dans notre existence. Et c'est très dur de se relever. Donc le couple a ce premier visage de relever le sentiment d'existence de l'autre, si l'autre arrive à combler mes besoins et surtout à combler mes envies et mes désirs. Après, c'est chacun cherche ce qu'il veut dans le couple, vous l'avez dit, ça peut être uniquement la sexualité. Donc si la personne me comble sexuellement, c'est très bien. Mais beaucoup de personnes, ce n'est pas que ça, bien sûr. Le couple, c'est un endroit où on va se soutenir dans le care, dans le soin. Et quand vous êtes malade, est-ce que vos amis sont là pour prendre soin de vous ? Il y a des bons amis, oui, mais la plupart du temps, on attend ça d'un compagnon. Donc le couple, eh bien, a du merveilleux, a de l'enchantement. Et puis le deuxième visage, eh bien, c'est comme il y a une forte proximité, eh bien, on s'active nos vieilles blessures. Et là, c'est les sources d'incompréhension, de conflits, de mauvais mots, de mésententes, de disputes et de violences qui cassent radicalement. Donc c'est un peu, on pourrait dire, qui tout double, mais je veux pas mettre une épée de Damoclès au-dessus des jambes, bien sûr. Mais c'est vrai qu'il y a ces deux visages, oui.
3: On va écouter Anne Keren sur RTS Première avec My Name is Trouble. C'est le premier choix musical de Bastien Arnold. Avant de vous retrouver, Benjamin Putois, sur ce sujet inépuisable, anglais sur retrouver l'amour, avec toutes ses attentes, avec les manières que l'on a de se rencontrer, avec aussi une nouvelle forme de couple, puisqu'on va monter sur un tandem. Je vous en dis pas plus, restez avec nous. Retrouvons l'amour est paru aux éditions Odile Jacob et musique sur RTS Première.

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1: C'est l'amour qui frappe à la porte d'Égosystème aujourd'hui. Jusqu'à 14h, nous recevons Benjamin Putois, psychologue, clinicien, chercheur, enseignant à Unidistance Brigue et qui vient nous parler de cette retrouvaille de l'amour, parfois difficile, les célibataires, les parents isolés. Comment rouvrir son cœur, c'est pas chose facile. Et j'ai bien aimé aussi la lucidité avec laquelle vous parlez de nos attentes. Avant de se relancer dans une histoire, ce serait peut-être bien de se questionner pour savoir ce qu'on va chercher. Qu'est-ce que je veux ?
2: Qu'est-ce qui est important pour moi dans mon couple, dans mon nouveau couple ? Vous l'avez décrit, les personnes qui sont célibataires, qui sont très heureuses comme ça, ça veut dire potentiellement elles sont comblées sur toutes leurs émotions de base. Les émotions de base de Pengsep sont bien régulées et ça fonctionne. Mais est-ce que j'ai besoin de soutien ? Est-ce que j'ai besoin d'un endroit pour faire part de mes frustrations ? Est-ce que j'ai un endroit pour avoir une sécurité affective ? Voilà, la fidélité est très importante. Qu'est-ce que j'ai besoin ? Qu'est-ce que vous avez besoin dans votre nouveau couple ? Et puis surtout, qu'est-ce que vous voulez plus ? Et là, il y a un travail, la plupart du temps, sur les limites. Je ne veux plus être insulté, je ne veux plus être frappé, je ne veux plus qu'on me trahisse, je veux être libre et plus qu'on me contrôle. Et ça, c'est radicalement important de se faire une, j'irais, une liste des refus. Et puis, il y a aussi le couple qui est un espace aussi de loisirs et de partage et de complicité. Qui, voilà, de partager son temps libre.
1: J'aime la mer, il aime la montagne. Est-ce que c'est vraiment compatible?
2: Voilà, est-ce que c'est compatible? Je suis de gauche, il est de droite. Bon, est-ce que c'est compatible? Donc, bien sûr, on va chercher des profils. C'est là où c'est assez désastreux, d'ailleurs, je trouve, sur les dating sites, sur les sites de rencontres, qui sont largement utilisés de nos jours, quel que soit l'âge, où on réduit le couple, le matching, la correspondance entre des individus à uniquement leurs loisirs. Alors oui, c'est important, mais on est quand même uniquement du domaine de l'amicalité, enfin, de l'amitié, alors que le couple c'est pas uniquement ça, c'est quels sont mes besoins, est-ce que j'ai besoin d'avoir quelqu'un qui est monogame, quelqu'un qui est fidèle, quelqu'un qui est authentique, quelqu'un qui prend des distances, où on ne vivra pas ensemble et chacun sa liberté, parce que on l'a pas encore dit depuis le début de l'émission, mais ça c'est un point qui me semble fondamental et on rejoint encore Égosystème, c'est que quand on est séparé à cet âge-là et qu'on veut se reconstruire en amour, ce n'est pas deux individus qui se rencontrent, ce sont deux systèmes qui se rencontrent.
1: Généralement, on n'arrive pas vierge et léger. On a toujours un peu des boulets, des casseroles,
2: des casseroles aux fesses, comme on pourrait dire. Il y a
1: non,
2: ça, mais il y a aussi parce qu'on travaille. On passe des heures à travailler parce qu'on a nos réseaux d'amis et puis parce qu'on a les enfants.
1: Donc c'est un univers qui arrive.
2: Bah, c'est un univers. Ouais. Et c'est un univers aussi où finalement on n'est plus deux. On est au minimum quatre puisqu'il y a les ex. Alors quand ça se passe bien avec les ex, il y a la communication, il y a la coparentalité. Encore heureux, il y a plein d'ex-couples qui fonctionnent comme ça et c'est très heureux. Mais il y en a de nombreux où les ex sont extrêmement, extrêmement violents. Les violences continuent. Donc on se retrouve pas à deux, on se retrouve à quatre. Et puis parfois on se retrouve à dix parce qu'il y a les enfants où il y a plusieurs ex. Donc ce sont deux univers qui se rencontrent et puis avec aussi toute la maturité que nous avons à cet âge-là, notre propre univers interne. Donc c'est important, me semble-t-il, d'être dans le dévoilement prudent et de savoir, bah, entre ces deux univers, quelle est ma place ? Et aussi prosaïquement, avec les gardes, le temps de travail, mais au fait, mais combien de temps ne serait-ce j'ai à donner à mon couple ? Mais ça, si c'est pas communiqué, si l'autre a plus de temps libre, il va s'attendre à des rencontres fréquentes. Mais si je ne peux pas lui donner ce temps et que je n'ose pas lui en parler pour pas lui faire peur, pour pas qu'il me rejette, parce que je commence à avoir des sentiments envers lui, eh bien, il va potentiellement se sentir rejeté. Et il y a la mécompréhension qui va être là. Donc, la clarification de nos désirs, de nos envies avant de s'engager dans notre futur couple me semble radicalement essentielle. Plus je suis clair par rapport à moi-même, plus je pourrai le communiquer à l'autre et nous entendre sur un nouveau contrat, entre guillemets.
1: Mais ce qui est intéressant dans ce que vous dites, c'est-à-dire que quand bien même ce travail de clarification serait fait, on y va coûte que coûte. C'est-à-dire que j'ai aussi l'impression qu'il y a un tel besoin parfois que ces attentes, même si on est au clair avec elles, on va faire fi de tout ça parce qu'on va se dire « j'en tiens un, j'en tiens une, donc j'y vais quand même ». Comprenez un peu, Benjamin.
2: C'est l'écueil, oui, bien sûr, vous avez raison, mais c'est l'écueil du coup de foudre. C'est l'écueil du coup de foudre et Damasio l'a l'a très très bien démontré, les neurosciences effectivement très bien démontré, c'est qu'on ne décide pas, c'est pas la raison qui décide dans nos vies, c'est essentiellement notre cœur, nos émotions.
1: Et donc quand il y a une part de chimie, vous n'êtes pas contre cette idée.
2: Il y a une part de chimie, on est d'accord. La grande sociologue qui nous a quitté il y a quelques temps, Hélène Fischer, l'a bel et bien démontré, l'amour est avant tout une affaire de chimie, d'alchimie, et qui nous met des belles lunettes roses.
1: Mais et qui débranche notre tête,
2: et qui débranche notre raison.
1: Qui déchire la liste, tout.
2: Et
1: tout,
2: si
1: tout.
2: On tombe sur la bonne personne, dans le sens de Spinoza, c'est-à-dire que la bonne personne, on n'est pas en soi une bonne, mauvaise personne, ça dépend des autres, hein, c'est relatif, mais la bonne personne, celle qui va nous amener une croissance dans notre existence.
1: Et ça, j'aime bien, on va garder ça.
2: Ah, gardons
1: la
2: ça.
1: Bonne personne, c'est celle qui va vous amener de la croissance dans l'existence. Je trouve qu'en une phrase, ça résume tout. C'est quelqu'un qui va vous plussoyer, qui va vous augmenter, qui va vous épanouir, qui va vous ouvrir à quelque chose. C'est vraiment pas l'inverse.
2: Ah non, c'est vraiment
1: pas tellement important de leur dire.
2: Et est-ce que la bonne personne, voilà, ça peut être parmi vos amis, vos fréquentations, vos proches ou votre futur compagnon, est-ce qu'il va être la bonne personne dans ce sens où il va, ne serait-ce sa simple présence, va vous animer dans votre sentiment d'exister? Et que cette personne, elle est là finalement pour vous élever, pas en sens de l'éducation, mais vous élever sur votre chemin psychologique et spirituel. Et vous, en retour, est-ce que vous allez être cette bonne personne qu'il attend et qu'il recherche pour que le couple devienne une sorte de co-rayonnement? On s'arrose mutuellement par notre présence. On est deux arbres, comme le mythe de Philémon et de Baucis. C'est un très très beau mythe où ces deux amoureux, quand comme ils ont aidé un dieu, eh bien ce dieu leur propose un vœu. Et quel est leur vœu? Eh bien leur vœu, c'est de ne pas connaître la mort de l'autre. Et pour respecter ce vœu, le dieu va les transformer en un chêne et un tilleul. Avec, ils sont séparés, sont des arbres différents, deux individus différents et indépendants, autonomes, mais que leur simple présence va amener une symbiose de croissance. Donc la question c'est, regardez, mais sur toutes vos relations sociales, est-ce que vous avez vraiment des bonnes personnes dans votre existence? Et c'est là où il faut se méfier, on revient sur sur le coup de foudre, puisque le coup de foudre, eh bien, ça peut être des schémas, des blessures d'attachement, des négligences que vous avez eues au cours de votre enfance ou au cours de votre vie et qui vont allumer tout votre corps dans un grand sentiment de vitalité. Donnons un exemple simple, un peu caricatural, excusez-moi. J'ai eu un père violent. Eh bien, ce père violent reste mon père. Donc je me suis attaché à lui, et donc implicitement j'ai appris que la personne qui peut prendre entre guillemets soin de moi, me donner ce sentiment d'exister dans cet égo-système, eh bien il est violent, et c'est normal. Et donc je vais tomber amoureux de qui? Je vais tomber amoureux de Bad Boy. Je vais reproduire ça à mon insu. Le piège va se répéter et se répéter. Et c'est là où il faut se méfier du coup de foudre. Si vous avez vraiment des coups de foudre, regardez après, puisque c'est un feu de paille. On s'enflamme dans les passions, c'est tellement beau, mais c'est de la drogue, c'est la plus grande des cames. Et après, ça retombe. Et on rentre dans le cycle de la violence qui est décrit par Eleanor Baker, où, oui, il y a des lunes de miel. Mais comme les deux individus, eh bien, s'activent leurs blessures mutuellement, du rejet, par plein. Alors, le plus grand typique, c'est les attachements anxieux, les attachements évitants. C'est donne-moi de l'amour, mais moi, pour donner de l'amour, eh bien, je dois être éloigné de toi. Donc là, on est dans un cycle de violence qui va monter crescendo et puis qui va faire des ravages dans l'existence. Donc, le côté passionnel, le côté romantique, oui, est important, mais il y a aussi cette complicité et puis cette, ce que décrit très bien Stenberg dans son modèle, qui est le modèle le plus validé sur la qualité de la relation amoureuse. Il y a la complicité de l'amitié, du partage du loisir. Il y a les flammes de la passion, la sexualité. Et puis, il y a ce qu'il appelle l'amour vide, mais évidemment, c'est l'amour de l'engagement. Et à nos âges, regardez vraiment dans le fond de votre cœur, par rapport à votre histoire, mais qu'est-ce que vous cherchez? Qu'est-ce que vous, les trois, vous voulez les trois gâteaux, bien sûr. Mais regardez, vous allez aller de l'avant, vos enfants vont partir, mais on va déjà avoir un certain âge, il faut quand même être face à la vanité des choses. Et l'engagement, cet amour de soutien, il est important, comme Philémon et Baucis.
1: Et j'ai l'impression qu'à chaque fois que vous nous parlez de cette attente, vous parlez de la bonne personne, sous-entendu que nous serions exempt et seulement victime. On est toujours deux dans un couple.
2: J'ai publié un article dans Frontières in Psychology avec professeur Anders il y a peu de temps de ça, qui décrit le nouveau modèle de la conjugalité par rapport à l'énergie et l'engagement. Et c'est une nouvelle proposition par rapport au burn-out conjugal. La dimension de vitalité, d'énergie et d'engagement, son revers, c'est le fait d'être complètement détruit, où on se retrouve dans des couples, des vieux couples qui n'entretiennent plus leur lien d'amour, et finalement l'autre devient un fantôme. Et quand on se sent un fantôme, on ne se sent plus du tout dans sa vitalité, son énergie. Et donc c'est une affaire qui est avant tout dyadique. Et les études sur les violences le montrent aussi, alors je dis ça avec beaucoup de prudence, puisque il faut être clair, sur le plan légal, il y a des personnes, des hommes en particulier, parce que c'est majoritairement les hommes qui sont des auteurs, et qui commettent des délits, qui doivent être punis par la loi, même si ça n'est pas assez, les études le montrent aussi. Donc ça, c'est une chose pour laquelle il faut trancher, les limites, elles sont claires, elles sont bien définies. Et à côté de ça, il y a la dynamique de l'énergie et de l'engagement, du sentiment amoureux, qui est dyadique. Est-ce que tu réponds à mes besoins? Est-ce que je réponds à tes besoins? Et surtout, est-ce qu'on arrive à communiquer sur nos besoins?
1: On arrive à se le dire.
2: On arrive à se le dire. Ouais. Oui, il y a l'évidence. Il y a des couples dans lesquels on est l'évidence et c'est très beau. Mais le fait de dénuder cette évidence pour bien comprendre comment on fonctionne et comment j'arrive à te donner et comment tu arrives à me donner aussi. Donc on est dans cette dialectique du don et du recevoir et qui n'est pas du tout justement égo-système. L'ego, c'est le narcissisme a toujours été défini par le regard de l'autre. Mais non, c'est une dynamique dans ce que je donne et ce que je reçois, effectivement. Donc c'est quelque chose qui se joue à deux.
1: Oui, quand on entend parler des histoires qui finissent mal, on est souvent du côté de la victime et rarement on accepte d'ouvrir les yeux sur aussi sa part d'ombre et de dysfonctionnement.
2: Alors,
1: dans le couple.
2: On n'aime pas aujourd'hui le mot victime, même les patients refusent le terme victime.
1: Après, ou en tout cas, c'est moi la gentille et c'est lui le méchant.
2: Oui, il y a cette notion-là et ces raccourcis-là. Mais c'est pour ça, ça dépend de quoi on parle.
1: Ouais.
2: Si on parle, tu m'as insulté, tu m'as frappé, t'as abandonné les enfants, etc. Ce sont des délits. Donc là, il y a un auteur de délit et il y a une victime. Une victime, ça veut dire quoi? Ça veut dire j'ai subi des délits, j'ai subi des crimes, j'ai subi des violences. C'est un terme qui est très clair. Après, quand on bascule du côté...
1: D'une dynamique du quotidien... On est toujours deux.
2: Dans le couple, on est toujours deux.
1: Oui.
2: Et là où c'est important, l'ouvrage que je suis en train d'écrire s'appelle Wanted Red Flag. Et dans Red Flag, bien sûr, Red Flag, c'est à la mode aussi, c'est comment j'arrive à identifier...
1: C'est drapeau rouge, hein.
2: Drapeau rouge, les signaux d'alerte. Est-ce que je vais me baigner dans cet océan-là? Je suis attiré par cette personne, mais au fond, est-ce que je peux pas quand même identifier des signes qui pourraient m'amener à croire que je vais encore me noyer?
1: Oui.
2: Donc, il y a red flag. Et dans ce livre que je développe, il y a la notion aussi de blue flag. Blue flag, c'est le drapeau bleu. C'est mon propre drapeau. Si j'ai eu des échecs amoureux, c'est que potentiellement j'ai fait des erreurs, j'ai pas réussi à bien communiquer mes besoins, j'ai fait des bévues, on n'a pas réussi à faire la paix, et peut-être aussi que j'ai des blessures, et les troubles d'attachement sont extrêmement fréquents, c'est à peu près une personne sur deux. Mais il y a ce travail sur soi pour dire, peut-être que j'ai un peu, par exemple, les personnes qui ont une surempathie. Moi, j'ai beaucoup, beaucoup d'empathie. Si on a beaucoup, beaucoup d'empathie, on sait que c'est le facteur numéro un pour être une cible de violence interpersonnelle. Donc l'empathie, bien sûr, c'est une très belle chose, merveilleuse, mais c'est encore une affaire de limite. Donc le blue flag, eh bien, c'est aussi ce travail sur soi pour dire, eh bien, si j'ai eu des erreurs dans ma vie, chaque erreur est source aussi d'apprentissage et de croissance. Hein, c'est Confucius. Hein.
1: Exactement. Ce livre-là, l'actualité du moment, Benjamin Putois, c'est Retrouvons l'amour, aux éditions Odile Jacob. On n'a pas fini et on va vraiment monter sur le vélo, ça, pour le coup, parce que vous parlez de tandem et j'aimerais qu'on développe cette manière d'avancer à deux que vous théorisez. Ce sera après Alain Souchon et ce titre dont on ne se lasse pas, La vie ne vaut rien.

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1: Benjamin Putois est notre invité aujourd'hui sur RTS Première. Nous parlons de ce sujet, mais quel sujet ? Nous parlons de l'amour et de cette manière de se rencontrer après avoir vécu une première vie, voire une deuxième, parce que vous parlez parfois de plusieurs ex. Benjamin Putois, vous êtes psychologue clinicien, vous êtes chercheur, vous êtes enseignant. Et on va retrouver l'amour quand on est célibataire ou parent isolé. Il y a quelques étapes à franchir. Il y a un travail de préparation, on en a parlé, mais il y a quelques étapes à franchir, et notamment celle de la rencontre. On évoquait en quelques mots les sites de rencontre qui sont une manière formidablement formidable de se rencontrer. Qu'est-ce qu'on va dire? C'est un pied de nez au hasard, ces sites de rencontre, parce qu'on choisit officiellement et sur papier, ou sur écran en tout cas, quelqu'un qui va nous ressembler. C'est ce qu'on va chercher.
2: C'est là où le bas blesse, puisqu'on va choisir quelqu'un par rapport à une photo. On est dans une société de la superficialité.
1: Des critères, tout ça.
2: Puis des critères qui sont très très maigres. Alors, il y a sites de rencontres et sites de rencontres. Bon, c'est tautologique, mais il y a des sites de rencontres, donc je ne citerai pas, mais qui sont très très superficiels. Il y en a d'autres qui sont beaucoup plus approfondis, où il y a des évaluations de la personnalité, des besoins, des modes de vie. Donc, il y a des sites de rencontres qui sont quand même beaucoup plus établis pour avoir des meilleures correspondances.
1: Mais est-ce que c'est pas un excellent moyen, pardon, de remettre le nez dehors?
2: Ah bah c'est un excellent moyen déjà pour se protéger, puisque la rencontre va être à distance. Mmh. Donc les échanges textuels peuvent permettre d'affiner, de sentir l'autre. À côté de ça, tant qu'on n'a pas rencontré dans la réalité l'autre, on ne peut que avoir des suppositions, et nous sommes des êtres de projection. On n'arrête pas d'être dans l'interprétation par rapport à notre grille, à nos grilles de lecture. Et comme on l'a dit, bon, pour tomber sur des carcans qu'on a vécu. C'est vrai que les sites de rencontres, les sites de rencontres existent depuis quand même très très longtemps. Les petites annonces conjugales.
1: Oui, vous parlez des années 50 d'ailleurs dans votre livre,
2: années 50,
1: vraiment.
2: Et même avant, les annonces conjugales, elles existent depuis pratiquement
1: dans les journaux.
2: Le 19e siècle, dans les journaux.
1: Mais c'était pardon, moins détaillé, moins sélectif. Aujourd'hui, on peut faire le portrait type de je veux qu'il soit ceci, je veux qu'elle soit cela, etc. Bon, en tout cas, ce sujet, vous en parlez, c'est une manière de se rencontrer. Et j'aime bien quand la rencontre, parce qu'on va avancer dans le temps, j'aime bien quand la rencontre s'est faite, vous utilisez le tandem. Pourquoi parler de tandem ?
2: Alors, le tandem hors du temps, parce qu'on ne peut pas revendre ou acheter l'ancien modèle conjugal. Ce n'est pas possible. On a deux univers. On a deux lieux, on a deux travail, on a toutes nos casseroles.
1: Oui, les remorques, voilà. Tout ce qu'on disait
2: voilà,
1: tout à l'heure.
2: Voilà, donc le fait, si on reste dans ce fantasme de l'idéaliser, on va immédiatement habiter ensemble, avoir un quotidien ensemble, être dans le partage et dans le partage économique. Non, ça ne peut pas se faire, en tout cas immédiatement. Donc il faut être dans l'ajournement, dans le renoncement, mais pour mieux construire. D'où l'idée du tandem hors du temps. Le tandem hors du temps, déjà la première question qu'on a posée là, eh bien, c'est de dire, mais est-ce que j'ai le temps? Est-ce que j'ai l'énergie? Qu'est-ce que je veux dans cet espace-là? C'est un beau cocon que je vais partager avec l'autre, parce que potentiellement, inévitablement, il va être rare. Et donc, qu'est-ce que je veux dans cet espace-là, dans ce, on peut dire, jardin intime? Qu'est-ce que l'autre veut aussi? Est-ce qu'on est d'accord pour partager ça? Mais à quelle fréquence? À quel endroit? Tout ça doit être clarifié, comme un jeu de société. Quand on commence un jeu de société ou un jeu de cartes, eh bien, on lit les règles. Est-ce que tout le monde autour de la table est d'accord avec les règles? Oui. Très bien, on est tous d'accord, amusons-nous. Et ça se passe très très bien. Et ben dans le couple, on ne le fait pas assez dans la rencontre. On est dans les fusions émotionnelles, dans les ressentis. Mais non, on n'est pas assez, je dirais, mature pour dire non, quelles sont les règles, quelles sont tes règles, quelles sont nos règles, et quelles sont nos règles qu'on va construire ensemble pour être, dans ces moments hors du temps, à pédaler ensemble, à faire un jeu ensemble, de se retrouver, de lâcher nos fardeaux, nos valises, tout ça, ça appartient à mon système. Les questions sont prosaïques. C'est, est-ce que je vais te faire rencontrer mes enfants tout de suite? Est-ce que tu vas...
1: D'abord, est-ce que c'est une bonne idée?
2: Est-ce que c'est une bonne idée? Si ça marche pas et que ça ne fonctionne que deux mois, mais les enfants, ils vont voir des hommes ou des femmes débarquer chez moi, et puis ils vont commencer à s'attacher, et après il y aura une rupture, et ça va être violent pour eux. Et bien sûr, c'est children first. Quand on est à bon parent, on pense avant tout aux enfants, au bonheur de nos enfants. Mais là, on revient après sur, ah ben non, mais je vais attendre des années pour reconstruire en amour. Donc, la question de, est-ce que je présente mes enfants? À partir de quel moment je présente mes enfants? À partir de quel moment tu viens chez moi? Est-ce qu'on se rencontre à l'extérieur, à l'intérieur? Eh bien, toutes ces modalités, elles sont à discuter, à clarifier. Ça me semble essentiel, c'est la notion de cadre.
1: Mais le psychologue que vous êtes dirait quand même qu'il y a certains incontournables et certaines erreurs que l'on fait et qui peuvent être coûteuses. C'est-à-dire que présenter les enfants tout de suite, est-ce que c'est, si on se place du point de vue de l'enfant, est-ce que c'est une bonne idée, par exemple ?
2: Il y a tellement de variétés, de
1: justement, il n'y a pas de réponse.
2: Il n'y a pas de réponse.
1: Il n'y a pas de réponse.
2: Il n'y a pas de réponse à ça. C'est par rapport à l'expérience de chacun et de se poser la question, à savoir quel âge ont les enfants. Il y a énormément de paramètres pour lesquels, eh bien, j'invite chacun et chacune à avoir ces réflexions-là et puis de les communiquer et de bien dire aussi, je dirais, entre les lignes, de dire, mais si je te dis ça, c'est pas que je t'exclus de ma vie. C'est pas que je refuse de t'aimer. C'est juste que, comme je tiens à toi, eh bien, mettons des règles qui sont claires par rapport à tes besoins, mes désirs, mes envies, les tiennes. Et pour le moment, ce que nous donne la vie par rapport à toute sa lourdeur, cette adversité, on n'a que ça. Eh bien, ça, c'est précieux, on va le préserver. Et puis peut-être que dans un an, dans deux ans, eh bien, on va changer les modalités. On fera le point, on fera comme un garde-fou de l'amour régulièrement où on s'assoit autour de la table et puis on parle.
1: Mais ce que j'entends, Benjamin Putois, c'est que la patience n'est pas la vertu première, en fait, des amoureux quand ils se rencontrent, et que c'est peut-être, parmi les écueils, un des plus grands.
2: Oui, vous avez mille fois raison.
1: Oh, on a envie.
2: Ouais, on a envie.
1: On a envie,
2: bien
1: ça
2: sûr.
1: Brûle.
2: Bah oui, ça brûle à l'intérieur de moi. Les flammes de la passion m'amènent beaucoup, beaucoup d'élan. Et c'est vrai que la patience devient une vertu. Patience passe science. De temporaliser, d'ajourner, mais surtout de communiquer. Ne serait-ce à quelle fréquence on s'appelle. Imaginez quelqu'un qui travaille moins que l'autre, qui va avoir le désir ardent d'être avec lui, il va vouloir l'appeler constamment, alors que l'autre n'est pas disponible. Ou pour les vacances, les gardes d'enfants. Bon, toi, tu gardes quelle semaine et quelle semaine? Et puis on regarde le calendrier, on dit, au bout du compte, est-ce qu'on peut vraiment se voir? Et ensuite d'animer ce projet de vie en commun, étape après étape, de dire, ok, on va essayer d'agender les choses différemment en termes d'organisation. Donc on est aujourd'hui, à nos âges, dans un amour qui est celui de la raison et de la maturité. Et la proposition qu'il y a dans ce livre, c'est que la raison ne devient pas un carcan, c'est elle devient une base et un fondement solide pour bâtir des belles chapelles et des belles cathédrales de l'amour.
1: Et sur les formes, Benjamin Putois, du couple, aujourd'hui, on s'aperçoit qu'il y a énormément de liberté, de modèles, de formules possibles. L'union libre, le présentiel, le distanciel, dans cet espace d'extrême liberté dont le couple dispose aujourd'hui, ça multiplie en fait les discussions et les risques qu'on ne soit pas d'accord.
2: Oui, certainement, parce que nos univers sont plus complets, sont plus remplis, sont pleins comme des œufs. Ces deux cercles qui se rencontrent, est-ce que les deux cercles doivent être vraiment juxtaposés? Eh bien non, il faut que ça soit dans ce peu à peu que ça soit rendu possible.
1: Alors moi j'ai toujours, quand j'image le couple, j'ai toujours, j'ai appris à l'école les ensembles. Vous vous souvenez, les ensembles c'était ces deux grosses patates, et puis parfois les ensembles avaient quelque chose de commun. Mais il y avait encore un petit bout qui appartenait à chacun, mais il y avait une intersection. On peut définir de quelle importance et quel volume aura cette intersection, mais il faut toujours garder un peu de petits bouts à soi.
2: Oui, alors un couple qui fonctionne bien, dans cette intersection, elle est très grande dans un couple, on va dire classico-classique, et on sait que c'est important que chacun garde sa part de loisirs, d'amitié, etc., qu'il ait ses propres univers, même s'ils peuvent être communiqués, totalement.

0: c'est ça permet d'avoir énormément de choix qu'on n'a pas sur place. Hein. 50% des personnes le disent sur place. Maintenant, je suis pas satisfait dans mes rencontres. Je ne tombe pas amoureux. Ça ne me satisfait pas. Et sur les sites de rencontres, il y a bon à peu près, c'est les chiffres divergent, mais c'est entre une personne sur 5 ou une personne sur 10 qui vont arriver à faire la rencontre avec une bonne personne. Donc c'est heureux, chercher, mais ça prend du temps. Ça prend du temps. Et les personnes qui vont se mettre sur un site de rencontre, ils n'auront pas de message, d'accroche, entre guillemets, de crush avant au moins 3 mois.
1: Et cette énergie que l'on met pour se faire jolie, aller quelque part, etc. Puis tout d'un coup, ça fait flop et qu'au bout d'un moment, ça finit par s'étioler et qu'on s'abîme.
0: On s'abîme sur plusieurs points. Le premier angle, c'est s'il ne convient pas, je vais aller chercher une autre personne. Ouais. Et puis une autre personne. Donc ça, très vite, on devient fatigué dans une sorte de consommation, de consumérisme de la conjugalité. Et ensuite, on refuse. Et puis aussi, hélas, dans tout domaine humain, c'est la place des reproductions des violences interpersonnelles. Mmh. Vous avez quand même une femme sur deux qui reçoivent après dire « mais non, mais je souhaite le meilleur, ça ne va pas marcher entre nous, je te souhaite de trouver la bonne personne. » Et puis, qui subissent des violences, des insultes, des messages répétés. Vous avez une femme sur deux qui reçoivent des messages à caractère sexuel qu'elles n'ont pas demandé. Mmh. Alors, ça ne touche pas que les femmes, vous avez une moindre proportion pour les hommes, c'est 1 homme sur 3.
1: Ah, quand même.
0: Ouais. Donc on se retrouve dans une situation où on a souffert, notre petit cœur est complètement brisé, et on se retrouve dans une arène, d'où l'intérêt de se protéger, d'être dans une dynamique de je me protège et j'avance dans le peu à peu pour ouvrir mon cœur et mon espace.
1: Benjamin Putois, retrouvons l'amour. On commence à voir le chemin. Célibataire et parents isolés, c'est le sous-titre. Votre essai est paru aux éditions Odile Jacob. J'en conseille la lecture. Et je conseille aussi de rester avec nous pour la dernière partie. On va écouter pour l'instant Clara Luciani sur RTS Première avec ce titre, Amour toujours.

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1: Sur RTS Première, aujourd'hui, nous parlons de l'amour en ce mois de septembre. Il n'y a pas que le 14 février où on peut parler de ce sujet. Benjamin Putois est notre invité, psychologue, clinicien, enseignant, chercheur. Il a écrit « Retrouvons l'amour ». C'est un beau programme paru aux éditions Odile Jacob. S'accorder, gérer les conflits, tout ça, vous en parlez, se voir, se rapprocher en douceur, se prendre le temps, on en a parlé. Est-ce que quand on est, allez, on va dire senior, ce sera plus de 55 ans, comme disait Serge Guérin, mais en tout cas quand on est un peu expérimenté en amour et que l'on retente une deuxième, une troisième aventure, est-ce que on a des chiffres concernant la longévité justement de ces nouveaux couples? J'avais l'impression, j'ai le souvenir d'avoir vu une statistique qui m'avait vraiment interpellée et qui laissait penser que non, qu'il n'y avait pas plus de longévité, sous-entendu, on n'est pas mieux outillé finalement. Si on ne fait pas le travail dont on a parlé, etc., on risque, comme pour les autres, de se planter. Et que l'âge et que l'expérience n'est pas forcément la meilleure des barrières ou des protections.
2: Non, la sagesse vient pas forcément avec l'âge.
1: Zut. Au moins qu'il y ait des avantages.
2: Mais pour bon nombre, il y a de la maturité quand même qui vient sonner à la porte. On pourrait avoir plutôt un point de vue là, sociologique, c'est-à-dire qu'on est dans une révolution de la conjugalité. L'ancien modèle ne correspond plus, donc on n'a pas des points de repère de la société qui disent, bah là, on s'attend sur un standard de couple. Les standards disent, ah, faut pas des standards. Non, les standards, ça rassure. Freud dirait c'est le surmoi, ça nous donne une structure, ça nous donne de la sécurité. Et aujourd'hui, on n'a plus des standards du couple. Ça veut dire quoi, être en couple? Je me mets avec quelqu'un, puis on s'aime follement, puis nos univers ne permettent pas de se rencontrer. On se rend compte que dans la rareté des moments du merveilleux et de la pétillance du regard de l'autre. Et puis on se retrouve tout seul une bonne partie de la semaine. Puis on dit mais on est ensemble, mais on vit pas ensemble. Mm-hmm. Mais ça fait mal.
1: Qu'est-ce que ça veut dire ? Si on n'est pas ensemble,
2: voilà, c'est ça, tout à fait, très belle chanson. Et donc, il faut réinventer une conjugalité. Et ce livre permet ça. C'est-à-dire qu'il y a des nouveaux standards. Vous avez l'espoir de revivre, quel que soit votre âge, de revivre en amour. Ne serait-ce, prenons un exemple simple qui touche quand même un couple sur 10, c'est le fait de ne pas habiter ensemble. Les couples qui sont non-cohabitants, ou les relations à distance, comme on les appelle. Eh bien, c'est pas parce qu'on n'habite pas sous le même toit qu'on ne peut pas vivre le plus bel amour du monde. Et qu'on ne peut pas tisser des liens qui sont profonds.
1: Et que, pardon, cette éloignement d'un quotidien, finalement, est-ce que c'est pas non plus un gage de longévité dans le sens où on évite tous les écueils du caleçon par terre, on évite tous les écueils du il a pas fait les courses, donc on évite tout ça.
2: Tout à fait, c'est les études le montrent, déjà dans les relations à distance ou les couples non cohabitants, eh bien, on prend le temps de la communication, on affine la communication, comme on se voit pas, la qualité de la communication est bien meilleure dans la rencontre profonde et pas uniquement la superficialité ou le faire. Voilà, on est en couple pour faire des choses, pour faire des footings, faire du sport, etc., faire de la voile. Non, on est dans la découverte et la curiosité de l'autre, et donc les études montrent que si ça marche, hein, ça marche pas à tous les coups, mais si ça marche, eh bien, c'est un brevet de longue vie amoureuse, le fait de commencer dans la distance. Et puis aussi d'être non cohabitant. Une patiente disait, voilà, moi je veux plus repasser ses chemises. Voilà. Mais et puis on se voit. Et puis moi, quand je suis de mauvaise humeur, pour différentes raisons, j'aime être resté seul. Et par contre, quand je suis de bonne humeur, on est dans la rencontre, donc on garde et on préserve que le merveilleux. Et ce sont des choix qui sont voulus sciemment par certains couples et qui sont réfléchis en conscience pour toujours mettre dans un écran de protection, ce joyau de l'amour.
1: Et j'aime bien aussi votre fin. Elle n'engage que vous. Je ne sais pas si elle engage le psychologue, l'amoureux, le chercheur. L'amour triomphe toujours. Elle engage qui, cette phrase?
2: J'ai chaud au cœur. C'est moi, c'est Benjamin, bien sûr. Je suis un être humain. Mais c'est un vœu d'être humain, un autre être humain. Vous dire, mais c'est possible de trouver la bonne personne, même si le chemin était tortueux. Eh bien, en tout cas, moi, je vous le souhaite, du fond de mon cœur, je vous le souhaite, ne renoncez pas à trouver l'amour un jour, puisque il donne des ailes, il amène de la légèreté dans cette lourde existence.
1: À condition qu'il vous augmente, et vraiment,
2: à condition que ça soit la bonne personne. Merci Spinoza.
1: Voilà, merci Spinoza. Et petite question, clin d'œil avant de se quitter. Est-ce que bien dormir à côté de l'autre est un critère? Je vous pose cette question parce que vous avez écrit un précédent ouvrage sur Libérez-vous de vos insomnies, paru justement chez Odile Jacob. Est-ce que bien dormir à côté de l'autre, c'est un critère?
2: Oui, je suis J'ai commencé ma carrière pour, dans les troubles du sommeil, dans venir voir parce qu'on dormait mal. Puis à force d'essayer de comprendre, d'écouter vraiment au plus près, au chevet des personnes qui souffraient d'insomnie ou de cauchemars, j'ai entendu leur violence. Scientifiquement, on sait que dormir à deux dans un espace restreint, objectivement, on dort moins bien. Mais ce qui est intéressant, c'est que subjectivement, les couples qui fonctionnent bien rapportent un sentiment de sécurité. Pour s'autoriser à s'effondrer dans la mort figurée qu'est le sommeil, de cet abandon physiologique, eh bien, je dois me sentir en sécurité, comme avoir un lien avec le réel. Et quand le couple y fonctionne, eh bien, on dort bien. Et c'est un bon indicateur. Alors après, il faut faire attention, si votre mari a des apnées du sommeil et il ronfle comme un cochon, entre guillemets, à faire trembler les murs, là c'est clair que c'est pas une affaire de couple, c'est juste une affaire d'une maladie qu'il faut soigner, et de fait, il est préférable de faire chambre à part tant que cette maladie n'est pas soignée. Mais si vous, mes patients le rapportent, hein, qui subissent des violences dans leur quotidien conjugal, eh bien, non, elles dorment plus à côté de la personne qui les violente. Donc le sommeil, il faut se méfier de ne pas faire des raccourcis, mais est potentiellement un indicateur de la qualité de l'amour. Oui, tout à fait.
1: C'est avec cette question qu'on va se quitter, Benjamin Putois. Retrouvons l'amour. Célibataire et parent isolé, il vous faut lire cet essai paru aux éditions Odile Jacob. Je vous remercie infiniment d'avoir fait un détour par ce studio et d'avoir parlé de ce sujet si essentiel, avec une forme de sourire, avec une forme de légèreté, mais pas que. Il y a beaucoup de choses dans votre livre à découvrir. Merci beaucoup.
2: Merci mille fois.

0: How to get Marlene sur RTS Première. C'est le dernier choix de Bastien Arnold aujourd'hui.
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2: La population suisse pourrait bientôt être appelée à se prononcer sur le retour des centrales nucléaires. Plus de 125 000 personnes ont signé en 3 mois le référendum contre le projet adopté en juin par le Parlement. Ce projet prévoit de lever l'interdiction de construire de nouvelles centrales nucléaires en Suisse. Avec ce projet, le Conseil fédéral et le Parlement ignorent la volonté populaire, s'insurge la coalition. La dette de la France atteindra un niveau record en 2027 à plus de 121% du PIB. C'est ce qu'indique le ministère de l'Économie. Elle dépassera déjà 119% du PIB l'an prochain. Le gouvernement prévoit un effort de 54 milliards d'euros en 2027 pour assainir les finances publiques. Ces niveaux d'endettement seraient les plus élevés depuis 1995 selon l'INSEE. Deux ressortissants allemands ont été interpellés hier après-midi au Louvre après avoir collé 2 tableaux sur un mur de la salle de la célèbre Joconde. Les 2 œuvres les représentaient eux-mêmes. Ils ont expliqué les avoir accrochés pour s'amuser. Leur geste n'a causé que de légères dégradations sur le mur. Ce qui s'est passé à Gaza est catastrophique, injustifiable et disproportionné. Les propos d'Ed Sheeran hier soir à Philadelphie lors d'un concert. Il s'exprimait depuis la polémique autour de l'éviction de Macklemore de sa tournée. La star britannique a également reconnu avoir commis des erreurs et s'en est dite vraiment, vraiment désolée. Macklemore, qui assurait les premières parties de sa tournée, avait appelé début septembre à libérer la Palestine. Ed Sheeran a finalement donné son concert seul, sans première partie. En football, en Super League, Sion et Zurich ont fait match nul 1 à 1. Young Boys s'est imposé 3 à 2 face à Servette et Lucerne a largement battu Grasshopper 5 à 1. En tennis, le miracle n'a pas eu lieu hier pour l'équipe de Suisse de Coupe Davis à Rio de Janeiro. Menée 2 à 0 après les simples de vendredi, les Suisses ont été battus 3 à 0 par le Brésil à l'issue d'un double où ils ne partaient pas favoris après leur défaite la veille. Le soleil s'imposera rapidement aujourd'hui après quelques bancs de brouillard matinaux et des voiles de nuages élevés. Côté température, il fera minimum 9 degrés en pleine, maximum 25 degrés. Demain, lundi, le soleil brillera malgré des voiles nuageux, parfois denses. Et le mercure atteindra les 23 degrés en pleine. Une forte bise soufflera sur le plateau.
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7: Bienvenue dans l'effet papillon. Aujourd'hui, je vais vous demander de regarder votre assiette. Enfin, si vous êtes en voiture, regardez la route. Mais essayez de penser à ce que vous avez mangé aujourd'hui. Le café du matin, du pain peut-être, une pomme, une tomate, du chocolat. Tout ça vient d'où Eh bien, probablement d'un peu partout. Et c'est assez fou quand on y pense. Chaque jour, des villes de plusieurs centaines de milliers, parfois de plusieurs millions d'habitants ont faim. Et chaque jour, on réussit à les nourrir sans qu'on se demande vraiment comment. La campagne produit, la ville mange. Et entre les deux, des camions, des trains, des bateaux, des entrepôts, des supermarchés, des agriculteurs. Un immense système largement invisible. Mais depuis plusieurs années, quelque chose bouge. Des potagers apparaissent au pied des immeubles, on cultive sur les toits, dans des friches, dans d'anciens parkings. Et tout à l'heure d'ailleurs, on descendra même sous Paris, dans une ferme où poussent des pleurotes et des endives à la place des voitures. Alors évidemment, Paris ne va pas nourrir ses habitants avec trois potagers sur les toits. Et Neuchâtel ne va pas devenir autosuffisante en transformant les jeunes rives en potagers. Mais alors pourquoi remettre de l'agriculture en ville ? Qu'est-ce qu'une ferme apporte à une ville qu'un champ à 20 km ne lui apporte pas ? Alors que nos villes grandissent, que les sols sont disputés, que le climat change, comment rapprocher à nouveau les villes des territoires qui les nourrissent ? C'est ce qu'on va essayer de comprendre pendant cette heure avec Claire Asfeld, ingénieure agronome, spécialiste de l'agriculture urbaine. Qu'est-ce qui fonctionne? Qu'est-ce qui relève encore du laboratoire? Et surtout, est-ce que ça peut réellement changer quelque chose à la manière dont nous nous nourrissons? Bienvenue dans l'Effet Papillon. Bonjour Claire Asfeld.
3: Bonjour.
7: Alors vous êtes ingénieur agronome, spécialiste de l'agriculture urbaine, des micro-fermes chez Agridea, et puis vous êtes aussi directrice de la ferme de Lilan à Bavois. Vous, l'agriculture urbaine, vous la connaissez plutôt bien, vous la pratiquez justement d'ailleurs. Alors première question très spontanée, ça veut dire quoi concrètement partager sa vie justement entre un bureau, une ferme, l'agriculture et puis la spécialisation en micro-ferme.
3: En termes de quotidien, c'est beaucoup d'organisation, voilà, de cadres différents de travail, etc. De richesse aussi dans les interactions que j'ai avec mes différents collègues de mes différents cercles de travail. Après, moi j'ai la chance que j'ai un énorme fil conducteur qui est l'agriculture, qui questionne son état actuel et qui cherche des pistes pour le futur. Donc dans mes deux métiers, j'ai ce fil rouge et puis j'ai une énorme cohérence entre ces deux métiers. Donc c'est vraiment une énorme source de motivation par rapport à ça.
7: Et cette ferme de Lilan, racontez-nous, qu'est-ce que vous y faites justement?
3: Alors la ferme de Lilan, c'est une ferme qui a vraiment vocation à son départ à tester le renouvellement de la vision qu'on peut avoir, surtout vis-à-vis de la nature, donc de rentrer dans des systèmes de production déjà grandement naturels, donc on va pas utiliser de pesticides ni d'engrais, etc. De culture vivrière, donc un but justement d'alimentation locale. Et tous ces postulats de base font qu'on va être en agriculture diversifiée, ce qui en fait est l'essence même de la nature. Et donc du coup on se retrouve avec beaucoup de choses à savoir en principal le moteur c'est les cultures maraîchères. On a aussi des fruits, les vergers sont jeunes, donc ils sont pas encore en pleine production. On a du miel, très ponctuellement on a des grandes cultures. Et puis des projets encore on a des grandes surfaces fourragères, enfin pour une micro-ferme, d'aller vers aussi l'alimentation animale, enfin l'élevage à moyen terme, qui est un complément en fait agronomique entre végétal et animal.
7: Vous vous considérez comme une ferme urbaine, une micro-ferme urbaine à la
3: alors,
7: ferme de Lilan ?
3: Pas urbaine parce que... Alors, tout dépend qu'est-ce qu'on entend par l'agriculture urbaine. À Agridea, moi j'ai vraiment la définition, j'allais dire, reconnue au niveau international, qui est plutôt l'agriculture urbaine et périurbaine. C'est-à-dire une agriculture, même si elle n'est pas localisée au centre de la ville, à partir du moment où elle a de fortes relations entre ville et campagne, on considère que c'est l'agriculture urbaine. Donc, la ferme de Lilan avec ces définitions-là est urbaine, dans le sens où tous ses clients sont majoritairement quand même des consommateurs finaux. On n'a que des intermédiaires locaux et c'est des gens qui sont dans les villes, qui écoutent, qui goûtent, qui ils apprécient aussi l'éthique qu'on met derrière. Donc c'est porté par la ville, évidemment. Par contre, géographiquement, on est hyper isolé. Pour y aller, il y a même pas de route goudronnée, mais on est le long de la voie de chemin de fer. Donc tous les citadins qui font Lausanne-Yverdon, en général, ils ont repéré la ville, la ferme, pardon. Au passage, on a une belle affiche sur Initiative Abeille. Donc si pour les usagers du train, vous pouvez nous repérer avec ça.
7: Mais c'est ça, j'allais vous poser la question, parce qu'en fait, une ferme urbaine n'est pas forcément sur le toit d'un immeuble, en fait.
3: Non.
7: On se trompe parfois, hein, même dans justement la définition du terme.
3: Oui. Et puis il y a certains courants qui parlent, qui disent les agricultures urbaines au pluriel. Alors il y a des fans, il y en a qui sont moins fans. Moi j'aime bien résumer au singulier, mais surtout l'accent, la vision qu'il faut en avoir, c'est que c'est pas on n'est pas dans le standard, quoi. Chaque projet d'agriculture urbaine, il est conçu dans là où il est. Dans la ville où il est, avec les contraintes, avec les opportunités, et avec sa philosophie aussi. Donc on a des projets extrêmement différents, selon les objectifs aussi. Est-ce que c'est pour faire une entreprise qui fonctionne économiquement? Est-ce que c'est une ville qui veut promouvoir ça pour ses habitants? Ça va aussi être de l'agriculture, mais pas au sens business. Donc c'est tout un gradient qu'on va probablement explorer et qui est passionnant aussi.
7: Justement, Claire Asfeld, je vais vous proposer d'aller voir à quoi ça ressemble concrètement de ces projets de fermes urbaines quand on retire aussi le tracteur, la grange, même le champ, hein. Parce que notre reportage aujourd'hui va nous emmener à Paris sous terre dans un ancien parking. L'endroit rêvé pour une émission consacrée à l'agriculture, évidemment. Mais avant de descendre sous terre, Jeanne Chéral, je pense à vous, avec Jean Dujardin.

0: pense à vous.
1: Jeanne Chéral qui pensait à vous. Nous maintenant, on va penser à ce qui pousse là où on ne l'attend pas. Vous écoutez l'effet papillon sur RTS Première. On est avec Claire Asfeld et on va partir à Paris, plus précisément sous Paris, dans un ancien parking de 3 500 m² où les voitures ont laissé leur place aux pleurotes, aux shiitakes et aux endives. Notre reporter Maxime Carcel est allé laisser traîner son micro dans cette ferme sans champ, sans tracteur et pour une bonne partie des cultures sans soleil, bienvenue dans la caverne.
2: Je suis à Paris dans le tramway et je me dirige vers Porte de la Chapelle. J'ai plié ma trottinette. Je ne dérange personne. Enfin, j'espère. Bonjour. Alors si je prends le tramway ici à Paris, c'est pas par plaisir, c'est parce que je me dirige vers l'unique ferme urbaine de la ville. En 1800, Paris était une ville autonome, comme toutes les grandes villes d'Europe. Et puis le maraîchage à Paris a commencé à être grignoté dès la fin de la Première Guerre mondiale et complètement détruit après la Seconde. Là, je passe à côté des grands ensembles et des immeubles. Alors, il y a des gens, comme Jean-Noël, que je vais rencontrer, qui a décidé de prendre le taureau par les cornes et d'utiliser ce qu'il avait sous la main pour pouvoir recréer une culture maraîchère. Allez, je vais vous dire la vérité. Je me rends, en fait, dans un parking.
3: Porte de la Chapelle.
2: Me voilà descendu du tramway. J'essaie de me faufiler avec ma trottinette magique à travers les voitures. Sans faire n'importe quoi, voilà. La caverne, ferme urbaine, souterraine, me voici arrivé. C'est assez étonnant, un espèce de mélange d'un ancien parking désaffecté et en même temps une ferme urbaine avec cette odeur de paille, d'humus. Des palettes remplies de cubes, de substrat, je pense, pour les champignons. Enfin, je vais en savoir davantage avec Jean-Noël. Je descends la rampe. Bonjour, vous êtes Jean-Noël ?
4: Bonjour, ouais, c'est moi Jean-Noël.
2: Très bien, bah merci de me recevoir ici dans le parking de la caverne. C'est assez rocambolesque. Vous, à la base, vous n'êtes pas du tout dans le secteur de l'agronomie, de l'agriculture, pas du tout ?
4: Non, effectivement, il y a 10 ans, j'étais plutôt spécialisé autour du génie clim.
2: Génie clim, qu'est-ce que ça veut dire ?
4: Je suis ingénieur thermicien, chauffage, ventilation, climatisation. Donc, ce qui est très pratique quand on travaille dans un milieu fermé, de contrôler aussi ces variables, la ventilation, l'humidité, les fluides, l'électricité, la lumière. C'est des côtés qu'un agronome, c'est des compétences qu'un agronome très bien n'a pas forcément.
2: Alors ça fait très science-fiction, ça fait très vaisseau spatial qui erre dans la galaxie avec des néons et des choses comme ça en suspens avec des chaînes. Moi, on se croirait
4: dans une arche, exactement, ouais. Bon, dans une arche qui se balade.
2: On dirait
4: entre les systèmes solaires, ouais.
2: Ouais, c'est ça. Alors, ou peut-être un espèce d'alien qui va se confondre avec les tuyaux qu'on voit au plafond.
4: Ben, on est passé au Karcher, on a tout démonté. Donc, c'est petit à petit, morceau par morceau. Et puis, au bout de quelques mois, on a pu commencer sur une petite zone et on a pu s'agrandir petit à petit. Et ça a duré bien 2 ans pour se déployer.
2: Vous n'avez pas retrouvé des surprises ou des choses un peu lugubres ici ?
4: Non, des cadavres de voitures. On a dû sortir. Voilà, c'est tout.
2: Qu'est-ce qui vous a dit, tiens, je vais partir sous terre et je vais dans Paris produire des champignons? Parce que non, vous n'étiez pas normalement censé faire ce genre de métier.
4: Alors en Alsace, on a beaucoup de patrimoine souterrain. Moi, je viens de Strasbourg. Voilà. Tout comme en Suisse, il y a aussi beaucoup d'espaces souterrains. Et nous, en Alsace, on a une très grande culture de la bière. Voilà, les 2/3, voire les 3/4 de la bière française sont produites en Alsace. Donc on a beaucoup de souterrains. Donc je savais et je cherchais déjà et je travaillais déjà dans des endroits souterrains.
2: Mais du coup, vous êtes passé de l'est de la France à Paris, c'est pas Strasbourg, c'est pas les grandes villes de l'Est qui vous ont donné l'opportunité, c'est la capitale. Ça, c'est quand même quelque chose d'assez inédit, parce qu'on n'aurait jamais cru qu'une ville comme Paris, entre les immeubles et les voitures, puisse vous proposer cette alternative très intéressante.
4: Alors ça, c'était une découverte, hein, pour nous. Hein. Clairement, hein, on ne pensait pas non plus avoir ce tel potentiel foncier inexploité sous Paris. Il y a 10 ans, hein, c'était complètement tabou avoir un des tels patrimoines abandonnés ou en quasi-déshérence. Et surtout au milieu d'un bassin de population et de consommation de presque 10 millions de personnes à Paris.
2: Et là, pendant que vous parlez, vous êtes en train de m'asphyxier, c'est ça? Il y a une espèce de gaz qui sort des tuyaux du plafond.
4: c'est de l'eau. Hein.
2: De l'eau obligatoire pour toutes ces petites...
4: Pour brumiser, pour maintenir un taux d'humidité adéquat. À la culture. Pourquoi ? Parce que le champignon va boire l'eau dans l'air, il est hydrophile. Donc il a besoin d'avoir de l'eau, on ne l'arrose pas directement. Donc c'est un produit très économe en eau.
2: Et aujourd'hui vous faites des champignons bio ?
4: Exactement, on est bio, on est certifié. On livre un peu tout le monde à Paris. Ce matin on a livré une école primaire, un collège et même une école maternelle. Petite surprise, bonne surprise du jour, où des chefs dans le 18e vont proposer ça à des enfants en bas âge. Ouais.
2: Là, par exemple, on rentre dans un laboratoire, comment on appelle ces zones-là ?
4: Et ça, c'est une salle, une chambre de culture. C'est un endroit où on faisait des endives. Avant, là, on a dédié maintenant uniquement à la production de pleurotes. Donc, les pleurotes, c'est ce que tu vois qui sortent de ces ballots de paille autour desquels il y a un petit plastique noir. Et là, ça sort en grappe, le champignon.
2: Ah, oui, oui.
4: Donc, on fait des trous dans la paille pour qu'il sorte en grappe, justement. Il va sortir très vite, hein, ça va doubler de taille en 24 heures, donc c'est une explosion comme ça, ça va très très vite, c'est un cycle de culture très court et très rapide. Et dans les bonnes conditions de culture, en tout cas, on va pouvoir le récolter au bout de quelques jours. Et là, on va avoir des belles récoltes qui sont très beaux, les températures ont un petit peu baissé les derniers jours, donc on arrive à avoir un meilleur résultat.
2: Et vous sortez combien de tonnes de pleurotes par an ?
4: Si, on fait 15 tonnes par an à peu près.
2: Un peu d'eau par terre, partout, comme dans un champ. Hein. Avec un taux d'humidité qui est tout le temps surveillé, je suppose.
4: Qui est surveillé, pourquoi ? Parce que s'il descend trop bas, les champignons, ils poussent plus.
2: Au premier abord, c'est assez lugubre. C'est une pièce qui est très longue, qui s'enfonce comme ça dans l'obscurité, avec des étagères, et dessus, c'est blocs de substrat noir. C'est du plastique
4: Oui, absolument. Et pour le pleurote, on protège le mycélium avec un voile de plastique pour protéger le mycélium et surtout pour forcer la pousse en grappe. Voilà, donc c'est plus rapide et plus facile. C'est pour ça que c'est moins cher le pleurote que le shiitake, qui, lui, doit être récolté champignon par champignon. Donc, imagine 15 grammes pour récolter 15 tonnes. Eh bien, ça fait 1 million de champignons à récolter à la main. Donc, le pleurote, c'est un peu plus facile.
2: Voilà. Ça veut dire qu'en fait, vous faites des trous dans ce plastique et la pleurote va devoir pousser dans ce trou. Et c'est beaucoup plus pratique que s'il n'y avait pas de plastique parce que ça pousserait partout.
4: Ça serait beaucoup plus long à récolter, hein, absolument. Oui. À côté, on fait aussi du shiitake. Et donc, en tout, on arrive à faire entre 25 et 30 tonnes par an sur cette exploitation-là.
2: Vous allez faire la visite ? Vous êtes une école ?
0: Oui, l'école du Cordon Bleu Paris. C'est un institut culinaire présent dans le monde entier, l'un des meilleurs.
2: J'entends parler anglais, il y a quoi comme nationalité ici ?
0: C'est international, on a Nouvelle-Zélande, Taïwan, Liban, le Mexique, Espagne, Allemagne, les États-Unis. Donc ici à la caverne, on vient voir comment on cultive les champignons, de quoi ça part.
4: Je m'appelle Jean-Noël, c'est moi qui vais être votre guide pendant l'heure qui va suivre. Ce parking fait 10 000 mètres carrés, il est construit dans les années 70. Ça appartient à la SNCF. Donc nous, on est intervenu ici en 2017. C'est un appel à projet lancé par Anne Hidalgo, la maire de Paris, qui visait à introduire l'agriculture en ville à Paris. Et moi, je faisais ça à Strasbourg déjà. Pourquoi les parkings sont en train de se vider à Paris ? Donc parfois parce qu'il y a des problématiques d'usage, mais aussi parce que la mairie, les politiques, ils veulent se débarrasser des voitures des centres-villes. Et il y a 6 millions de mètres carrés de parkings souterrains sous Paris. Les voitures dans la rue, c'est 50% de l'espace public, pour moins de 10% des déplacements. Donc c'est un d'équité, de justice sociale, de rendre la rue à ses utilisateurs finaux, qui sont principalement des piétons.
2: Vous faites partie de l'école du Cordon Bleu ?
5: Je suis australienne d'origine, mais j'ai fait mon bac en français et j'ai appris le français pour habiter ici à Paris.
2: Vous aviez déjà vu ce genre de ferme urbaine ?
5: Alors non, c'est ma première fois et je trouve ça très très très impressionnant.
2: Tu auras duré une heure en tout, et c'est comme ça toutes les semaines apparemment. Mais moi j'ai encore pas mal de questions à poser. Bonjour.
6: Bonjour.
2: Vous êtes en stage ici à Paris, vous habitez à Paris?
6: Je suis en Normandie, normalement de base. Et là je suis envoyée pour un stage de 2 mois en vue de mon Master 1.
2: Donc en fait vous êtes en Normandie, en campagne, et vous faites un stage dans une ferme à Paris, c'est ça?
6: Qui l'aurait cru qu'il y aurait des champignons dans un parking, etc. Donc franchement je sais pas. Mais il y a quand même pas mal de trucs assez intéressants, surtout si on se base sur les paramètres de contrôle des champignons.
2: Merci beaucoup et bon stage.
6: Bonne journée.
2: On voit encore les numéros des parkings d'avant, des
4: box 181, 180, 179, 178.
2: Il y avait combien de places de voitures ici?
4: Ici, il y en avait au moins 300. Ça fait 10 000 mètres carrés. Voilà. Et on en a un tiers à peu près, juste pour notre culture dédiée. Puis après, il y a encore toutes les surfaces accessoires aussi à l'usage commun. Là, on est à 6 mètres sous terre.
2: Et même en cas de canicule, ces canicules qui se répètent, ici, c'est toujours la même température.
4: Ça va monter, mais ça va mettre du temps. Voilà, ça va monter jusqu'à 20 degrés. Mais en moyenne, on est à 15. En été, selon les endroits, on peut monter à 20, 25. Ça va pas durer très longtemps. Et même 20, 25, ça reste quand même très confortable quand il fait 40 degrés dehors. Hein. Nous, on est plutôt contents d'être à l'abri. Mais nous, on n'a pas besoin de lumière du jour, hein, pour exister, l'être humain. Donc c'est plutôt pratique.
2: Est-ce que c'est pas trop un discours de vampire, finalement, que vous avez là?
4: Un peu, hein, bah, l'être humain, est-ce qu'il serait pas un peu un vampire quand on voit ce qu'il fait sur Terre?
1: Voilà pour ce reportage de Maxime Carcel. Claire Asfeld, en tant qu'ingénieure agronome, directrice d'une ferme permacole, qu'est-ce que vous pensez de ce projet à Paris, dans ce parking?
7: Ben, moi, je suis enchantée, en fait, quand j'entends ce témoignage. Je me réjouis, voilà, qu'il y ait toute cette créativité de reprendre des espaces, finalement, qui sont amenés à muter petit à petit, dans des logiques, qui sont de permettre cette production en ville, même si on est d'accord, ça va pas nourrir Paris avec des champignons, mais il y a une certaine cohérence dans le projet de produire quand même des systèmes de qualité. Alors j'imagine dans un esprit de circularité, les champignons, ils peuvent recycler quand même beaucoup beaucoup de matériaux. Alors là, ils précisent pas dans le reportage, mais on a souvent ces logiques. Et puis faire avec l'espace, de se relier aux gens qui mangent ces champignons, aux restaurateurs, etc., etc.
1: Donc, et puis il y a un côté éducatif, on l'a entendu
7: bien
1: aussi
7: sûr.
1: Avec tous ces jeunes étudiants qui venaient voir ce projet improbable, en fait.
7: Oui. Puis pour Paris, je pense qu'il est un des plus emblématiques de Paris, hein, sur l'aspect champignons. Mais ça, c'est un petit peu, il y a énormément de projets à Paris, même si c'est une ville avec très peu d'espace vert comparé à des grandes cités. Mais il y a tout un programme qui s'appelle Paris Culteur, où la commune de Paris permet de faciliter le parcours de réappropriation des espaces quand ils peuvent être libérés pour des projets similaires. Donc du coup, vraiment, il y a une adaptation entre... Je sais qu'il y a aussi des projets où c'est des anciennes stations de train qui sont... Il y a la ferme du Rail, par exemple, ou des choses comme ça, qui sont réutilisées pour des usages ou des objectifs multiples, jamais pour un seul en réalité.
1: Alors tout ce patrimoine souterrain inexploité, apparemment en Suisse aussi, hein, disait Jean Nau dans le dans le reportage, c'est un vrai terrain de jeu pour mettre en place des cultures urbaines, où l'ingénieur aussi que vous êtes se dit, attention, derrière la belle histoire, ben voilà, est-ce que ça tient vraiment, est-ce que ça peut toujours tenir en fait, le modèle économique, le réemploi du bâti?
7: Oui. Alors en Suisse, il y a des projets. Alors si on parle sur la thématique champignons, mais après plus généralement sur la thématique hors sol, disons que le faut rentrer un petit peu dans les détails, mais sur pour ce qui ressemble le plus à la caverne, alors il y en a un tout bête qui est à Vevey, sur une moins grande surface, mais qui a aussi exploré les souterrains de la ville de Vevey. Alors pas des parkings, mais en fait des anciennes caves viticoles, où la ville avait plus d'usage pour son. Alors c'est une cave en plus très très vieille. Je sais plus combien elle a d'années de. Enfin, on parle de plusieurs centaines. D'années. Voilà, c'est avec le patrimoine viticole autour de Vevey. Et puis ben voilà, il y a plus d'usage en plein centre-ville de faire des cuves à vin, et ils ont repris tout cet espace pour faire un projet. Alors sur le fond très similaire, après sur la dimension, bah c'est à l'échelle de Vevey, c'est en plein centre de Vevey, à deux pas de la gare, et ils produisent alors une plus grande diversité même, parce que c'est disons plus petit mais plus varié. Leur gamme de champignons aussi, avec des sous-produits, disons, plus de dynamisants, voilà, de bien-être. Donc,
1: jusqu'où on peut aller, justement, dans ces projets? Parce que certains vont vraiment très très loin. Je ne sais pas si vous avez entendu parler de ça, mais je lisais ça en préparant cette émission. En Angleterre, il y a des chercheurs qui testent actuellement la culture de plantes à plus d'un kilomètre sous terre, dans le laboratoire souterrain de Boulby, qui est un ancien site minier, qui était surtout connu pour accueillir des expériences de physique, justement. Alors bon, le but, c'est de tester la viabilité commerciale, justement, d'une agriculture souterraine profonde. Faire pousser notre nourriture à un kilomètre sous terre, idée géniale, ou on a un peu perdu le sens de l'agriculture, là?
7: Ben, pour moi, c'est la même, volonté de contrôler les paramètres. C'est-à-dire que quand on est sous terre, à un moment donné, on se déconnecte de la lumière du soleil, du sol naturel. Et là, on va rentrer dans des projets dit high-tech, où on va pouvoir maîtriser les paramètres de l'air, de l'eau, de la nourriture, etc. Donc on est quand même hors sol. Ils ont des avantages, c'est-à-dire que on peut avoir des cycles d'énergie relativement fermés, très économes en énergie, aussi on maîtrise les paramètres sanitaires, donc on n'a pas besoin d'utiliser des pesticides ou des molécules chimiques pour lutter contre des ravageurs ou des choses comme ça. Donc là, on va être vraiment dans ces logiques-là. Disons que moi, je pense pas qu'on va nourrir la terre avec ça non plus, mais dans certains contextes très urbanisés ou dans certains contextes complètement désertiques, bah ça peut faire du sens de produire la nourriture locale en essayant de d'économiser l'énergie, de limiter les produits chimiques qui pourraient être néfastes pour l'environnement, etc. C'est un petit peu les mêmes logiques de faire un potager sur Mars pour de vrai. C'est les mêmes techniques, la même réflexion, etc.
1: Et c'est probablement ce qu'ils sont en train de tester.
7: Je pense.
1: C'est vrai que ça fait un peu film de science-fiction, mais comme bien ça, sûr. On va nourrir la planète, oui, en créant des potagers souterrains.
7: Voilà, mais voilà, c'est des logiques de contrôle. Moi, j'ai pas une critique. J'aime pas avoir des choses catégoriques de oui ou de non. Ça a une valeur, mais voilà, on pourra pas faire ça sur toute la planète, c'est pas possible.
1: Si on remonte à la surface, Claire Asfeld, on a énormément de toits, nous, dans nos villes, qui proposent aussi un potentiel assez dingue, non?
7: Oui.
1: Est-ce que les toits de nos villes pourraient devenir des champs? Il y a une étude européenne qui a cartographié les espaces disponibles au sol sur les toits, notamment dans 840 villes, 30 pays. Le chiffre est spectaculaire. Avec une reconversion suffisante de ces espaces, l'agriculture urbaine pourrait couvrir jusqu'à 28% des besoins en fruits et légumes de 190 millions d'Européens. 28%, vous y croyez? Il y a un potentiel?
7: Alors les toits, c'est toute une logique différente qu'en sous-sol. On est à nouveau sur un système déconnecté du sol, puisqu'on le recrée. Il y a des avantages qui sont pas que alimentaires, en termes de climat, en termes aussi de bien-être pour les populations, etc. Il y a toute une logique, du coup, complètement différente en sous-sol. Évidemment, le potentiel de production, on est capable de créer. Alors, il y a tout un pan de la recherche économique qui s'appelle technosol, c'est-à-dire de recréer artificiellement, mais un sol qui est agronomiquement et viable et vivant. Donc c'est tout à fait possible sur un toit d'avoir une très très forte production maraîchère. Après on a des contraintes, la viabilité économique ça se discute. C'est-à-dire que comparer les conditions de production maraîchère, si on a des fermes, elles vont être meilleures quand même quand on est en dehors du toit, puisqu'on n'a pas des logistiques d'ascenseurs. Enfin, voilà, il y a quand même la grosse technique de bâtiment, de portance, d'accès, de connexion, etc., qui peuvent faire des surcoûts. Et puis, donc c'est plutôt ces contraintes-là, pour moi, qui sont complexes. Après, il y a sur ces projets sur les toits, en fait.
1: Il y en a en Suisse?
7: Bien sûr, oui. Il y a les légumes perchés à Lausanne, pas plus loin que ça, à quelques kilomètres de là. Enfin, oui, tout même pas, sur l'ouest.
1: On est du côté des cubes blancs, là.
7: Qui est un des entreprises qui est le plus en avance sur la matière. Et disons que la logique est surtout plus des potagers pour les... Enfin, ils ont plusieurs logiques, mais ils vont voir une logique de potager pour les habitants, pour l'autoconsommation. Et là, ce potentiel-là, il est énorme, en fait. Si chacun fait une production à usage propre, etc., je crois qu'il y a... Alors, j'ai plus les chiffres en tête, mais une étude québécoise qui l'a fait, ce calcul, hein, de dire, mais tous ces potagers de particuliers en ville, combien, finalement, de tonnage ils représentent ? En fait, c'est beaucoup. Mm-hmm. Alors, je pourrais pas, de mémoire, citer les... Mais on est étonné des chiffres. Et après, dans des logiques plus traditionnelles de commercialisation, on va plutôt être sur de l'ultra-fraîcheur. Donc des choses qui tolèrent mal les transports ou qui ont tout bénéfice à être consommées directement sur place avec des cycles, donc des légumes feuilles, donc des salades, des choses comme ça. Mais c'est sûr qu'on fera pas sur les toits. Je pense il y a pas de logique à faire des céréales d'autres types de. On est plutôt sur une gamme de légumes. Même si certains font de la vigne, à Paris, il y a des projets de vigne. Donc il y a beaucoup de choses créatives, mais ça peut avoir des logiques de niche, mais pas de dire qu'on va tous faire comme ça, évidemment.
1: Depuis le début de cette émission, on a essayé de faire pousser des choses dans un parking, en tout cas sur des toits, on en parlait dans des quartiers. Maintenant, on va faire quelque chose d'un peu paradoxal pour continuer à parler d'agriculture urbaine. On va sortir de la ville, parce que pour comprendre comment nourrir Lausanne, Genève, Paris, eh bien, il faut peut-être justement regarder ce qu'il y a autour. Mais avant, on prend l'air avec The Cure. Friday, I'm in love. Vous connaissez The Cure, Claire Asfeld?
7: Ouais, bien
1: vous aimez
7: sûr.
1: Vous connaissez cette chanson, j'imagine.
7: Oui, c'est un peu mon adolescence.
1: Votre adolescence? Vous les avez déjà vus en concert?
7: Non, jamais.
1: Bon,

0: On parlait des années 90 avec notre invité Claire Asfeld, 1992 pour ce titre de The Cure, Friday I'm in Love, The Cure qui avait évidemment envoûté le Paléo cet été. On parlait de concerts, hein. J'espère qu'ils en feront d'autres à l'avenir. Vous écoutez l'effet papillon. On discute justement de l'agriculture dans nos villes. Peut-être que maintenant, il faut sortir un petit peu des murs. Claire Asfeld, est-ce qu'on se trompe finalement en opposant autant ville et campagne en matière d'agriculture?
1: Oui, moi je pense sincèrement que l'opposition est vraiment pas fertile en réalité, et que le gradient, alors en termes, moi j'appelle ça un peu un continuum, dans Agridea on a aussi titré une brochure, alors plus de vulgarisation agricole, qui s'appelle Continuum d'agriculture urbaine, et puis alors particulièrement en Suisse, où la densité de population et les zones propices à la culture sont vraiment dans le couloir des vallées. En montagne, on aura plus de l'élevage dans les alpages, mais pas des cultures plein champ. Et du coup, il y a beaucoup d'interstices, il y a beaucoup de gradients, il y a beaucoup de liens. Beaucoup aussi de paysans qui historiques, hein, j'entends, qui offrent des ventes directes, qui diversifient leur agriculture. Donc il y a vraiment une multitude de relations.
0: Mais il y a aussi une énorme pression sur le sol dans notre pays. Être agriculteur aux portes de la ville aujourd'hui, c'est plutôt une chance. Il y a quand même pas mal de menaces.
1: Ben, je dirais c'est plutôt une chance globalement, parce que ça offre pour une possibilité de relier ce lien. Donc si on voit ça de manière positive, et puis la pression foncière, évidemment, elle est là. Alors on espère que le zonage agricole résiste et puis qu'on le dézone pas justement en terrain à bâtir ou constructible. Il y a toujours évidemment du business à faire autour de ça, mais la préservation de la terre agricole est tout de même très forte au niveau confédération puis au niveau cantonal. Après, moi qui explore les micro-fermes, ce que j'adore, c'est en fait quand on remet un petit peu la main de l'homme, en fait on est capable, alors sur pas toutes les cultures, mais quand même d'envisager de produire énormément sur petite surface. Donc l'extensification, de se dire voilà, il faut grossir pour produire plus, c'est pas forcément une équation éternelle, quoi, juste pour dire.
0: Puis il y a peut-être autre chose aussi. Est-ce qu'on regarde différemment aujourd'hui ce qu'on mange quand l'agriculture redevient visible, justement, quand on voit pousser les légumes, quand on croise ceux qui les cultivent comme ça à deux rues de chez nous, ou bien quand on se rend compte qu'une tomate, en fait, pousse pas 12 mois par année, quoi.
1: Oui. Alors c'est sûr que le rapport change, et puis on se rend pas compte, cette fameuse saisonnalité, à quel point on l'a perdue. Même moi qui travaille dans l'agriculture, des fois il faut que je me quand on mange un produit qui n'est pas de saison, forcément on va pas le produire de la même manière. Je pense que la saisonnalité, c'est vraiment un mot clé, et puis évidemment le plaisir de manger un légume ou un fruit qui a maturé dans sa saison, au niveau gustatif, ça a vraiment rien à voir.
0: Et puis à côté de chez nous, en plus, peut-être qu'on a un autre rapport qui se développe à la nature et aux légumes. Notre rapport justement à la nourriture, d'ailleurs, raconte aussi beaucoup de choses de l'époque dans laquelle on vit, surtout de celle dans laquelle on aimerait vivre. Et quand on parle de ce qu'on mangera demain, les humains ont beaucoup d'imagination, disons-le, un talent assez moyen pour les prédictions.
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0: Si je vous dis nourriture du futur, vous voyez quoi? Je suis prêt à parier qu'il y a une pilule qui apparaît dans votre tête, ou une poudre, un liquide bleu fluo dans un tube, un steak imprimé par une machine qui annonce. Pendant longtemps, le futur de notre assiette, on l'a imaginé comme ça.
3: Hydratation 4, s'il vous plaît. Et voilà.
4: Et un chef, maman. Personne n'hydrate une pizza comme toi.
0: 1989,
5: Retour vers le futur 2. Marty McFly débarque dans le futur. En 2015, voiture volante, basket qui se lasse toute seule, skateboard qui flotte, et puis une mini pizza, toute petite, déshydratée, qu'on glisse dans un appareil Black & Decker, et en quelques secondes, pizza familiale. 11 ans plus tard, en 2026, toujours rien. Black & Decker, on attend toujours. Hein. Pendant des décennies, la nourriture du futur devait être plus rapide, plus pratique, plus technologique. Mais ce qui est assez fou, c'est que cette obsession est beaucoup plus vieille que Marty McFly. En 1893, avant l'avion, avant la radio, avant même le sachet de chips, aux États-Unis, on demande à plusieurs personnalités d'imaginer le monde de 1993, donc 100 ans plus tard. Et l'une d'elles, Mary Elizabeth Lees,

0: Mieux encore, on veut connaître le prénom de la tomate elle-même. On parle de terroir, de saison, de circuit court, d'agriculture urbaine. Et ce retour vers la terre n'est pas seulement qu'une affaire de mode, parce que pendant que nous rêvions de nourriture sans agriculture, la terre, elle, devenait plus précieuse. Un chiffre. Depuis 2001, la surface cultivée disponible par habitant dans le monde a diminué d'environ 20%. Une bonne partie avalée par les constructions et les infrastructures. Alors, personne ne propose de remplacer les campagnes par des potagers sur les toits, des pleurotes dans les parkings, parce que le futur de notre alimentation ne sera probablement ni tout à la campagne, ni tout en ville, ni même tout en pilule. Désolé Marty. Finalement, l'avenir de notre alimentation, elle tiendra peut-être sur une carte. Claire Asfeld, cette carte de notre alimentation, est-ce qu'elle est justement en train de changer aujourd'hui ?
1: Oui, je pense que les choses évoluent grandement. Poussé par tous ces paradoxes qu'on vit, je pense que ces deux imaginaires, ils cohabitent finalement chacun d'entre nous, cette imagerie de science-fiction ou de technologie, puis cette imagerie de retour à la nature, d'alimentation saine, etc. Donc ça cohabite grandement. Après, il y a une réalité qui rattrape un petit peu les choses, c'est qu'il y a des ressources qui quand même s'épuisent, et que ce soit le sol, que ce soit les problématiques d'eau qu'on a connues quand même très sévèrement cet été, va accélérer le redessinement de cette carte. En tout cas, même en disons que dans le gradient, si je pense aux territoires plus ruraux, les agriculteurs ils réagissent, ils doivent s'adapter. C'est pas du tout facile pour eux, quel que soit leur mode de production. Mais c'est sûr qu'ils vont énormément tester, en tout cas le gros de l'alimentaire, à savoir quand même les céréales, oléagineux et protéagineux, qui sont quand même une grosse base de notre alimentation.
0: Je vais vous proposer de dessiner cette carte là en quelques minutes, vous demander de trancher. Qu'est-ce qui a vraiment sa place en ville en fait, et qu'est-ce qu'on ferait mieux de laisser à la campagne, parce que avec un sol aussi rare, aussi disputé, tout n'est pas bon à cultiver partout. On joue, je vous propose, juste après Hard to Get de Marlene sur RTS Première.

0: Marlene, Hard to Get, une chanteuse argovienne. On a bien aimé avec les Rasfeld, hein.
1: Oui.
0: C'est très sympa. On en peut danser comme ça.
1: très sympa
0: sur nos chaises. Je vous ai promis de vous faire trancher, Claire Rasfeld, hein. Ville ou campagne. Je vous donne une production et puis vous me dites où elle a le plus de sens.
1: D'accord.
0: La pression. Le champignon.
1: Champignon, disons plutôt en ville, dans le sens champignons comme à la taverne, mais aussi à la campagne quand on parle des champignons qui poussent dans les sous-bois et dans les aménagements forestiers.
0: Ah oui, il faut pas nous enlever ce plaisir d'aller accueillir les champignons, mon Dieu.
1: Des fleurs, tout.
0: C'est institutionnel chez nous. Les tomates, plutôt malin en ville ou à la campagne?
1: Ben, je dirais plutôt dans la ceinture périurbaine. C'était leur emplacement historique. Et puis, ben, voilà, les villes se sont construites sur, autour de leur, au centre de leurs espaces maraîchers.
0: Le safran.
1: Safran, moi j'irais plutôt campagne quand même.
0: Ah oui, pourquoi?
1: Ben, c'est quand même une culture plein champ qui demande, enfin les conduites que je connais qui sont plutôt, voilà, avec un ensemble agroécologique autour, un rapport au sol quand même assez fort, donc je dirais plutôt périurbain si.
0: C'est le joker, périurbain.
1: Oui.
0: Les concombres, par exemple, alors plutôt ville ou plutôt campagne?
1: Concombres, c'est dans les cultures maraîchères.
0: Partout.
1: Ouais, je dirais plutôt, voilà, dans les grands maraîchers qui peuvent apporter du volume.
0: Alors plutôt campagne ou périurbain?
1: Périurbain,
0: ouais.
1: Vraiment.
0: Je termine avec un animal, les cochons, Claire Rasfeld, en ville ou définitivement à la campagne?
1: Alors les cochons, dans le sens, bah, c'est un sujet très émotionnel, les cochons, parce que le au niveau Europe, on est plutôt dans des productions hors sol, malheureusement on les voit pas, alors il y a des règles de bien-être extrêmement sévères, mais voilà, on connaît qu'il y a des conditions d'élevage qui nous heurtent dans nos sensibilités. Mais derrière la réalité du cochon, on a évidemment des cochons plein air qui gambadent et qui font leur cycle de vie. Et on a aussi des cochons en soutien maraîcher, c'est-à-dire que ils sont pas, donc dans des plutôt micro-fermes, ils ont pas comme objectif d'être mangés en soi, mais plutôt d'aider au travail du sol. Et puis là, bah, ils peuvent être dans le périurbain aussi.
0: C'est l'envers du décor, justement, de cette agriculture urbaine.
1: Je dirais pas ça. Je dis, l'agriculture urbaine, elle visibilise un certain nombre de choses. Alors, des fois, c'est pas les réelles conditions de l'agriculture rurale, si j'ose dire, dans le sens où des réalités économiques peuvent être beaucoup plus complexes à gérer. Mais du coup, l'agriculture, c'est un petit peu une pointe de l'iceberg qui est différent de ce qui se passe dessous, mais qui permettra de créer un débat. Et puis, je trouve que ça, c'est vraiment important. Et aussi de pas opposer les sensibilités des différents agriculteurs. Ça, c'est, je tiens à cœur particulièrement, parce que j'ai fait aussi beaucoup d'agriculture, de conseils agricoles en très rural. Et voilà, il y a des réalités qui sont à prendre en compte.
0: Oui, tout à fait. Je vous laisse peut-être ajouter quelque chose sur la carte. Qu'est-ce que j'ai pas cité qui aurait, selon vous, particulièrement, par exemple, sa place en ville?
1: Qui aurait sa place en ville? Moi j'aime beaucoup tous les projets de micro-pousses, donc qui sont dans des toutes petites infrastructures qui sont souvent très réjouissants comme façon de faire et puis très connectés à toute le milieu de la. Souvent de la gastronomie, donc ça j'aime beaucoup.
0: Donc c'est tout ce qui est herbes aromatiques, pas que.
1: Oui, pas que, parce que c'est les germes en fait. Donc c'est herbes aromatiques, mais en même temps toutes ces feuilles germées de différentes sortes qui sont beaucoup appréciées dans le milieu de la gastronomie.
0: Mm-hmm. Et à l'inverse, qu'est-ce qu'on ferait mieux de laisser à la campagne?
1: Ah bah clairement, pour moi, c'est les grandes cultures où clairement elles ont pas tellement leur place en ville. C'est aussi les vergers, sauf pour les vergers en ville qui permettraient de préserver des poumons verts dans la ville. Donc là, ils peuvent avoir leur place.
0: Puis cette émission s'appelle l'effet papillon. Alors peut-être très rapidement pour terminer, quel serait votre battement d'aile à vous, une petite décision, un changement à notre échelle hein, qui pourrait réellement améliorer notre rapport à ce qui nous nourrit et puis ou alors la création, comment se lancer?
1: Ben moi le battement d'aile, il est vraiment autour des sensations, c'est-à-dire que on doit être guidé par nos sensations vis-à-vis du goût, nos sensations vis-à-vis de la voilà de ces espaces verts et de ce qui nous apporte, il nous apporte pas que des légumes. Et puis déjà si on au niveau du plaisir et de vraiment au niveau sensation où on se reconnecte à ça, ben on débraille un petit peu cet intellect qui nous domine un petit peu au quotidien, en tout cas pour certains, pour pas mal d'entre nous. Et puis ben voilà, moi c'est mon battement d'aile.
0: Revenir à la sensation, c'est très poétique en tout cas pour terminer.

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0: Il est 6h. Hélène Créanbulle.
2: Les États-Unis redoutent une escalade rapide des hostilités au Moyen-Orient après les attaques des Houthis du Yémen contre l'Arabie Saoudite. La capitale Riyad a notamment été visée pour la première fois depuis plusieurs mois par un missile tiré par les Houthis. Donald Trump a par ailleurs écourté son séjour à Camp David et regagné Washington hier soir. La Maison-Blanche n'a donné aucune explication à ce retour anticipé. Charles Sapin ne sera finalement plus à l'antenne de France Inter. Le directeur adjoint de Valeurs Actuelles a refusé la proposition de transformer son édito politique en débat contradictoire. Cette décision intervient après 2 journées de grève à Radio France. Depuis août, le personnel contestait sa présence en raison de ses fonctions à Valeurs Actuelles, accusé de porter des idées d'extrême droite. Le magazine a par ailleurs été condamné à plusieurs reprises par la justice. Ils étaient quelque 15 000 personnes hier dans les rues de Genève et de Lausanne pour dénoncer l'inaction face au réchauffement climatique après l'été caniculaire qui s'achève. Pour la centaine d'associations et de partis à l'origine de ces manifestations, cet été doit servir d'électrochoc. Ils estiment que les mesures politiques ne sont ni à la hauteur ni assez rapides, malgré l'existence de plans climat. D'autres manifestations sont prévues dans plusieurs villes suisses jusqu'au 2 octobre. Le Danemark et le Groenland assurent que l'accord conclu hier avec les États-Unis ne remet pas en cause la souveraineté de l'île. Cette mise au point intervient après les déclarations de Donald Trump qui affirme que l'accord donne à Washington un contrôle permanent sur la sécurité du Groenland. L'accord prévoit notamment le renforcement de la présence militaire américaine sur l'île. Il interdit également à la Chine et à la Russie d'y installer leur propre base. Ce qui se passe à Gaza est catastrophique, injustifiable et disproportionné. Les propos d'Ed Sheeran hier soir à Philadelphie lors de son premier concert depuis la polémique autour de l'éviction de Macklemore de sa tournée. La star britannique a également reconnu avoir commis des erreurs et s'en est dite vraiment, vraiment désolée. Macklemore, qui assurait les premières parties de sa tournée, avait appelé début septembre à libérer la Palestine. Ed Sheeran a finalement donné son concert seul, sans première partie. Le soleil s'imposera rapidement aujourd'hui après quelques bancs de brouillard matinaux et des voiles de nuages élevés. Côté température, il fera minimum 9 degrés en pleine, maximum 25 degrés. Demain, lundi, le soleil brillera malgré des voiles nuageux, parfois denses. Et le mercure atteindra les 23 degrés en pleine. Une bise soufflera sur le plateau.
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1: Bonjour amis, main verte, bienvenue côté jardin. Ce matin, nous parlerons d'une fleur dont la beauté s'épanouit après la mort. C'est possible. Ce sera la carte blanche de notre jardinière. Nous ferons aussi plus ample connaissance avec le physalis. Le physalis, c'est un fruit, c'est joli, c'est décoratif au bord de l'assiette. Mais ça peut aussi être le personnage principal d'un repas salé. Car le physalis est un légume comme les autres. Un légume qui pousse très bien sous nos latitudes et nous en parlerons en détail avec notre cuisinière, notre chroniqueuse cuisine végétale, Sylvie Ramel, autour de 7h20. Nous éplucherons aussi le courrier des auditeurs et des auditrices qui se questionnent, comme chaque dimanche, sur la santé de leurs plantes. Feuilles dentelées, fruits habités, insectes inconnus, aucune question ne sera laissée sans réponse au 058 134 0 134.

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1: C'était Miles Smith et Niall Hall, dont Côté Jardin, avec une chanson, voilà, dont je ne connais pas le titre. Quel début en fanfare pour cette émission du dimanche. On va voilà parler avec vous, les jardiniers, qui êtes toujours tellement centrés, les pieds sur terre. Ça va nous faire du bien en ce 20 septembre. On commence peut-être avec Aurélie Mambré. Bonjour.
2: Bonjour.
1: Comment ça va?
2: Mais très très bien, merci.
1: Vous discutiez pendant la chanson de cet artiste dont j'ai un peu massacré le nom, d'une plante qui vous a intrigué ces dernières semaines, c'est l'immortelle à bractées dont on va parler dans la carte blanche. Alors, on va pas révéler tous les secrets. C'est une plante assez courante.
2: Bah, on en parlait justement avec Delphine parce qu'elle l'utilise cette année pour faire des bouquets secs. Et c'est vrai que c'est une plante qu'on retrouve pas mal aussi en ornemental, qui peut un peu se camoufler des fois dans des massifs. Mais c'est vrai que pour les bouquets, en tout cas, c'est vraiment une plante qui est très particulière parce qu'elle se conserve très très longtemps.
1: Et ça, c'est chouette d'avoir effectivement la possibilité d'avoir ces jolis bouquets secs qui donnent un peu de couleur ou bien c'est...
2: Oui, c'est oui, très
1: c'est coloré. Eh ben, on en parlera en détail dans votre carte blanche. On n'en dit pas beaucoup plus maintenant à 8h17. Mais oui, la carte blanche, ce sera à 8h17 environ, 8h20. Et puis, du côté des questions, est-ce qu'il y a des choses qui vous ont marqué dans le courrier de la semaine?
2: Alors j'ai eu des questions assez sympathiques sur des gros vers, qu'on pourra parler un peu plus tard, qui ressemblent beaucoup à des larves de hanneton, mais qui pour le coup étaient un insecte un peu plus intéressant pour le potager, donc c'était assez intéressant d'en discuter avec la dame qui envoyait la question.
1: On en parlera, puis vous nous expliquerez le béaba de l'identification des gros vers blancs.
2: Voilà.
1: Des fois, c'est pas si compliqué à les déterminer, mais il faut connaître un peu les codes.
2: Voilà, il faut connaître 2-3 petits critères de différenciation.
1: Merci beaucoup Aurélie. Delphine Giraud-Valoton, bonjour.
3: Bonjour Pauline.
1: Qu'est-ce qui vous a marqué au jardin cette semaine?
3: Alors moi, c'est la belle météo qui m'a marqué quand même encore de bien profiter de ces chaleurs. Après, on voit quand même qu'il y a certaines grandes plantes qui souffrent, hein, même si on a eu un petit peu de pluie ces dernières semaines, pas des grandes quantités. Mais moi, j'aime assez bien l'automne, en fait, les couleurs, la fin. C'est un peu le moment aussi des récoltes, de tout ce que... Enfin, c'est vraiment récolter le fruit de notre travail, de toute la saison. Donc, non, c'est assez agréable.
1: Et comment vous faites pour transformer ou conserver toutes ces récoltes? Vous avez des astuces, vous? Ou il y a une méthode que vous préconisez?
3: Alors, moi j'ai la méthode, la flemmarde de la conservation. Non, si j'ai pas beaucoup de temps, je congèle beaucoup de choses. Ça, c'est quand même assez pratique. Surtout toutes ces courgettes là. Après, je sais qu'au milieu de l'hiver, je suis contente de ressortir quelques courgettes. Maintenant, j'en ai un peu marre. Non, après, ouais, un petit peu de lacto suivant lactofermentation suivant les légumes.
1: Eh ben, si d'autres personnes ont des techniques ou des recettes particulières pour conserver leur récolte, n'hésitez pas à nous appeler au 058 134 0134 ou peut-être même à laisser un message vocal ou écrit à l'adresse de notre messagerie instantanée, le 076 251 49 17. On partagera volontiers avec les auditeurs et les auditrices de Côté Jardin. Sébastien Peña, bonjour.
4: Bonjour, comment allez-vous?
1: Ça va bien, et vous?
4: Oui, très bien.
1: Vous êtes jardinier de plaine.
4: Voilà, exactement.
1: Donc c'est encore vraiment la Méditerranée, là, en ce moment.
4: Il fait toujours chaud et on voit aussi les conséquences sur les plantes, particulièrement sur les arbres. On voit des stress hydriques assez importants. Et des fois, il y a des chutes de branches, de grosses charpentes qui tombent et on n'arrive pas à prédire... pourquoi elle tombe en fait. Et ça, c'est vraiment dû des conséquences de ce réchauffement, de cette température.
1: Donc, c'est pas forcément quand il y a un coup de vent ou voilà, ça peut arriver.
4: Alors, ça peut arriver sans vent qu'elle tombe d'un coup. Okay. C'est surprenant des fois.
1: Mmh. Et donc, vigilance quand on se promène dans les parcs. Alors, non, ça va,
4: je dirais pas alarmer. Là, mais après, faut. C'est peut-être mieux de pas forcément pique-niquer sous l'arbre.
1: Ok. Comme ça, on évite effectivement d'y passer trop de temps. D'accord, merci. Et puis, on parlera peut-être aussi des gens qui nous ont écrit pour nous parler de stress sur leurs arbres. Il y a eu quelques questions dans le courrier cette semaine.
4: Exactement, les arbres c'est toujours une préoccupation et il y a 2-3 questions sur les arbres et on va revenir dessus après.
1: Merci beaucoup Sébastien Peña. Je rappelle que le but du jeu, c'est que vous nous appeliez à ce numéro 058 134 0134 pour obtenir toutes les réponses à vos questions et qu'autour de la table, les jardiniers ont une mission que je leur confie ce matin. Mission spéciale, attirer les auditeurs à l'antenne pour qu'on puisse entendre et qu'on puisse profiter aussi des réponses que vous leur donnez. Donc allez, dès que vous avez une question d'intérêt général, vous réussissez avec les moyens les plus convaincants que vous trouverez à attirer la question ici à l'antenne, qu'on puisse l'entendre. Ok ? Vous acceptez la mission ?
3: Oui, c'est parfait.
1: Yes.
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0: Jazzman et crooner français Mathieu Boré avec I'm putting all my eggs in one basket qui donne en français Delphine. Je vous le donne en mille.
1: Je mets tous mes œufs dans le même panier.
0: Ce qu'il ne faut pas faire.
1: Non.
0: Non, pas du tout. On part sur les questions de la semaine. On a reçu beaucoup de questions cette semaine, des questions autour du potager, mais aussi, comme on le disait, sur les arbres. Et là, on a une question pour vous, Sébastien Peña, à propos de racines de cerisier. C'est une auditrice, Bambina, qui nous écrit. Elle a un cerisier qui a 30 ans, dont les racines remontent à la surface lors de la tonte. Alors évidemment, ils ne remontent pas quand on tombe, mais elles sont dehors. Et quand on tombe, on risque de les couper, de les blesser. Et elle nous dit même que les racines suintent un liquide jaune. Elle nous a envoyé une photo et elle nous demande si c'est normal et ce qu'elle devrait faire.
2: Alors, c'est normal que ça fasse liquide jaune. C'est ce qu'on appelle de la gommeuse. Et c'est une sorte de résine que le cerisier fait pour se protéger et pour lutter contre les infections. Mmh. Et ce qu'il faut faire, il y a plusieurs solutions. Alors, soit rehausser la hauteur de tonte de bien de 5 cm pour pas blesser les racines parce que c'est dû à des blessures de racines avec les couteaux de la tondeuse, ou faire une zone où il y a ces racines qui sont en surface, rajouter des coupeaux, par exemple, ou la laisser faucher une fois par année à des broussailleuses, mais toujours assez haut pour pas blesser les racines. Et ce que je préconise, ce serait ça. Et par rapport aux copeaux, plutôt mettre une épaisseur de 5 cm maximum, pour pas asphyxier aussi le sol quoi, et les racines. Quoi.
0: Donc 5 cm de copeaux. Ouais, c'est quand même beaucoup. Hein. Donc comme ça, la tondeuse passe par-dessus.
2: Alors, si on met les copeaux, ça va éviter un peu les mauvaises herbes, ça, que ça pousse trop. Après, il ne faudra pas tondre. Et par contre, toujours une fois par année, passer un coup de débroussailleuse, si nécessaire. Quoi.
0: En évitant évidemment de blesser avec la débroussailleuse aussi les racines, sinon tout ça n'aura servi à rien.
2: Exactement.
0: Ok, est-ce que si on ne faisait rien, l'arbre pourrait mourir en raison de ses blessures sur les racines?
2: Alors à terme, ça va le blesser, ça va l'affaiblir. Et dès qu'il y aura une attaque, que ce soit un champignon ou dès qu'il se sentirait pas forcément bien l'arbre, et bien, vu qu'il sera affaibli, il y aura un impact, je vais pas dire conséquent, mais l'impact sera beaucoup plus fort. Quoi. Mmh. Donc on peut mettre à faire à terme la vie de cet arbre en danger. Quoi.
0: Merci beaucoup Sébastien. Gérard nous a écrit à propos des fleurs et des feuilles de son citronnier. Depuis 2 semaines, mon citronnier a de nombreux boutons qui tardent à s'ouvrir. Il est sur le balcon, il a passablement de soleil, mais maintenant les nuits sont fraîches. Il habite dans les Hauts de Neuchâtel, vers 600 mètres d'altitude. Le citronnier, je suppose, est le résultat d'une graine plantée il y a 3 ou 4 ans. Et des applications me donnent comme détermination Capsicum annuum. Alors merci de m'éclairer à ce sujet. Donc il aimerait, 1, qu'on identifie son citronnier et 2, qu'on lui dise quoi faire. Est-ce qu'il faut l'hiverner, le laisser dehors?
1: Alors moi j'adore ce genre de questions parce que je les relis plusieurs fois pour vraiment bien comprendre ce que Gérard veut nous dire. Et à ce que j'ai compris, c'est qu'en fait il l'a déjà quand même depuis 3-4 ans. Et puis, si cette plante, il l'a depuis 3-4 ans, je déduis qu'il la rentre et qu'il la sort déjà, parce que sinon, elle n'aurait pas survécu. Si c'était un citronnier ou même si c'était ce Capsicum annuum. Si c'est le fruit d'une graine, si c'est une graine qui a été plantée, c'est très facile de reconnaître les citronniers quand ils partent depuis une graine. Souvent, ils poussent de manière très verticale et puis très vigoureuse. Donc là, ce qu'on voit de cette plante, elle m'a pas l'air très verticale, et puis non plus la base, ça a pas l'air d'être très vigoureux, de la lignine et choses comme ça. Et quand on plante des graines de citron, même si on prenait une graine de citron du commerce, très souvent, pas chaque variété, mais la plupart des variétés, quand ça part d'une graine, les jeunes plants ont des grosses épines. Ça, c'est quelque chose qu'on retrouve un petit peu à chaque fois. Donc déjà, pour la détermination, si Gérard, il peut se rappeler quand cette graine a été semée, est-ce que le plant était vertical, vigoureux et avec des épines, ça veut dire que c'est un citronnier. D'après les photos et vu le port, pour moi, ça ressemble pas vraiment à un citronnier. Et ce qui va déterminer, c'est forcément la fleur. Donc, dès qu'il y a ces boutons floraux qui vont s'ouvrir, on pourra identifier. Alors, si c'est un capsicumanum, c'est les plantes de la famille des solanacées. C'est toutes les familles de tomates, poivrons, piments, aubergines. Donc là, les fleurs sont vraiment très faciles à reconnaître. Donc ça, ça pourrait déjà être un indicateur. Et puis, ça peut très bien être une graine d'un piment ou d'un poivron qui était sur le compost ou qu'un oiseau a déplacé puis qu'elle s'est retrouvée dans ce bac.
0: Mais si c'est une solanacée, par exemple, ce serait pas effectivement une plante qui a depuis 3-4 ans.
1: Bah justement, c'est ça, c'est ça que je comprends
0: alors,
1: pas très bien.
0: Du coup, je vous propose une relecture de son message parce qu'il dit que ce citronnier, je suppose, est le résultat d'une graine plantée il y a 3-4 ans. Donc en fait, il a planté une graine il y a 3-4 ans, puis peut-être qu'il pense qu'elle arrive maintenant. Et là, pousser cette saison.
1: Ah, voilà. Ouais, peut-être. Bah non, je pense pas. Alors, du coup, c'est pas si facile de, c'est possible de faire germer des citronniers. Hein. Il y a deux, trois petites techniques que je pourrais, si les auditrices, auditeurs, ça les intéresse volontiers, je réponds par téléphone, comment faire germer une graine de citron. Mais, voilà, s'il l'avait mis il y a 3-4 ans, puis que tout d'un coup ça a germé cet été, c'est sûr que c'est pas un citronnier.
0: Bon, mais Gérard, si vous nous écoutez, qu'on n'a pas compris, n'hésitez pas à nous appeler, parce que c'était pas si clair que ça, et on serait joyeux de vous entendre surtout. Donc n'hésitez pas à nous appeler. Donc voilà, et puis si on a un citronnier, et que c'est un véridique citronnier...
1: Ou n'importe quel autre agrume.
0: Est-ce qu'il faut le rentrer à quel moment?
1: Alors là, dès que les températures elles vont tourner, les températures nocturnes elles seront autour de 5 degrés, on commence à se dire qu'il faut les rentrer, les abriter. Et ça va dépendre de où on se trouve. Là, on n'a pas encore atteint des températures trop fraîches. Même en altitude, j'ai eu le plus froid. Moi, j'ai eu 10 degrés là cette semaine. Ça va encore.
0: Ça va encore pour le citronnier. D'accord, merci beaucoup. Sébastien, on a maintenant une question de Philippe qui nous écrit à propos de son vieux pommier Gravenstein qui a des champignons. Alors ouais, des sacrés champignons sur le tronc. Et il nous demande s'il faut les enlever. Il y a également du lierre et puis il y a même une grande branche qui s'était cassée il y a une année à peu près. Donc voilà, il nous pose toutes ces questions. Il avait entendu il y a peu de temps que ce n'était pas bon de mettre ce genre de protection, nous dit-il, parce que il a mis de la pâte de protection où ça avait cassé. Et il nous demande un petit peu des compléments d'information. Est-ce que oui ou non, s'il y a une casse, une blessure, on doit mettre de la pâte de protection? Et puis que faut-il faire avec ces immenses champignons, ces disques là qui poussent le long du tronc?
2: Alors, c'est une excellente question. Alors, concernant les champignons, c'est vrai que sur la photo, ils sont assez impressionnants. Ils prennent un sacré volume par rapport au tronc. Ce sont des polyphores lignivores, en fait. Ils poussent sur le bois mort qui est à l'intérieur du cerisier. C'est-à-dire que le bois mort à l'intérieur, il est en train de se décomposer. Et qu'est-ce qu'il faut faire? Il y a deux solutions. Soit on les enlève très délicatement, mais... ils vont revenir, et moi je déconseillerais de les enlever, je les conseillerais plutôt de les laisser, parce que ça crée de la vie aussi au sein de l'arbre, et c'est un cycle naturel de l'arbre, de la nature en fait. Et concernant le lierre, pareil, on n'est pas obligé de l'enlever, on peut le laisser, parce que sur la photo, il n'envahit pas complètement l'arbre. On voit juste quelques petits départs, et à nouveau le lierre, ça amène de la nature, une biodiversité, des petits insectes, et ça enrichit également l'écosystème du jardin. Du coup, vous auriez moins de problèmes en laissant tous ces éléments par rapport à des problèmes de parasites ou ce genre de choses. Et par rapport à la pâte sur la grosse cicatrice, c'est vrai qu'on voit... sur la photo, c'est dur de se rendre compte, mais on dirait peut-être une charpente de 30-40 cm qui a été découpée. C'était coupé assez proche du tronc. Peut-être on aura fallu faire une découpe un peu plus, laisser un petit départ de 3-4 cm pour faire la découpe. Et après, on voit cette pâte qui a été mise, une pâte cicatrisante, sur toute la coupure. Et c'est vrai qu'à l'époque, ça se faisait beaucoup, il y a 10, 15 ans, 20 ans en arrière. Et maintenant, c'est plus du tout ce qui est préconisé. Maintenant, on va plutôt laisser, on met rien, on laisse l'arbre faire la cicatrice de lui-même, et ça permet aussi que qu'il y ait un échange entre l'air et l'extérieur pour que le bois ne reste pas tout le temps humide, pourrisse à l'intérieur. Et je pense que c'est aussi un arbre, bon, avec les photos que je vois, qu'il faudra gentiment penser à le remplacer, peut-être en replanter un autre dans le jardin où ça veut de l'espace. Et comme ça, vous pouvez créer aussi un équilibre dans votre jardin.
0: Quand on dit que l'arbre est en train de manger la lignine, enfin le bois mort qui est en train de se décomposer à l'intérieur de l'arbre, évidemment, c'est pas hyper encourageant, mais un pommier peut survivre avec même une bonne partie de son tronc rongé.
2: Oui, là, un pommier où il y a les arbres de manière générale, mais peuvent survivre même si le bois sec est pourri de l'intérieur. On voit régulièrement des arbres où qui sont complètement creux à l'intérieur. Par contre, tout le tour est sain et ils arrivent à survivre. Mais après, c'est sûr que c'est pas des jeunes arbres, c'est des arbres qui sont déjà âgés et qui sont dans un cycle de vie où ils ont par le passé eu des blessures et peut-être ils sont un peu moins portants qu'un un autre arbre qui a toute son écorce ou le bois sain. Et ça amène aussi des faiblesses, par exemple sur les charpentes, sur les branches, s'il est creux, ils peuvent casser plus facilement, ils sont un peu plus à risque, et c'est des arbres qu'il faut surveiller plus attentivement.
0: Marianne a écrit à propos de ses rhododendrons. Après l'été torride que nous venons de traverser, voilà l'état de mes rhodos. Comme vous le constatez, il y a des branches complètement sèches et surtout des feuilles qui jaunissent. En quelques mots, ils n'ont vraiment pas bonne mine. Mes questions sont les suivantes. Puis-je enlever, scier les branches sèches sans risquer de les affaiblir encore plus? Si oui, puis-je le faire cet automne? Faut-il leur donner un petit peu d'engrais afin de leur redonner de la couleur? Et afin de combler le trou laissé par les branches que j'aurais sciées, est-ce que je peux rajouter des plants d'azalée ou d'hortensia? Il me semble qu'ils demandent le même substrat. Merci pour vos précieux conseils et belle semaine à chacun.
1: Mmh. Alors c'est tout à fait normal, les rhododendrons cet été, ils ont quand même pas mal souffert, hein, même ceux qui étaient exposés bien à l'ombre. Alors il n'y a pas de souci, on peut tout à fait les tailler, ça va pas les affaiblir, ça va même les aider, hein, les plantes qui essayent de se défaire d'une partie de branches ou de feuilles sèches, ils mettent beaucoup d'énergie là-dedans. Et puis nous, si on peut les aider à, on taille tout ce qui est sec. Je lui conseille aussi d'enlever toutes les fleurs fanées, ça c'est vraiment ça va donner un peu plus de vigueur à ces rhododendrons. Par contre, alors j'éviterais de donner de l'engrais. Maintenant on est en automne, les plantes commencent à rentrer gentiment dans leur période de repos. Et puis, ce n'est pas pendant ces périodes-là qu'on rajoute de l'engrais. C'est plutôt pendant les périodes de pleine croissance. Donc, pas d'engrais, ça ne va pas forcément les aider. Continuer à bien arroser, ça c'est important. Même si on a l'impression que les nuits sont plus fraîches, hein, les plantes de terre de bruyère, elles ont vraiment besoin quand même encore de pas mal d'humidité. Par contre, ce que je conseillerais, c'est de faire un paillage. Alors, elle peut planter une azalée, ça c'est une très bonne idée. Moi, je ferais ça sur mon. C'est tellement beau les azalées en plus. Donc, hop, le petit trou, on y rajoute une azalée. Et puis, ce qu'il faudrait faire absolument maintenant en automne, c'est un paillage avec une couverture d'écorce de pin, hein, qui sont aussi qui amènent un peu d'acidité, hein, que les plantes de terre de bruyère apprécient. Et puis, on peut resurfacer aussi, rajouter de la terre de bruyère à l'automne. C'est toujours bien. Comme ça, c'est toute cette matière qui va bien rentrer dans le sol pendant l'hiver. Et puis, au printemps, les plantes sont prêtes à repartir.
0: Donc pas d'engrais, mais par contre amener un peu de terreau pour terre, de terre de bruyère, oui.
1: Oui, et écorce de pin par-dessus en surfaçage.
0: Merci beaucoup Delphine et Sébastien, je vous laisse retourner au standard, on vous y attend, j'en suis sûre, au 058 134 0 134.
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0: Le groupe Indochine avec l'aventurier sur RTS Première à 6h35. C'est l'agenda verdure de Côté Jardin et on part dans le Jura aujourd'hui encore à Seignes-l'Aigier. Vous pouvez profiter du plus grand marché bio local. Un immense marché qui invite de nombreux exposants et propose une jolie programmation culturelle. Ça ouvre aujourd'hui encore à 9h. Et puis un des thèmes importants de ce grand marché, ce sont les champignons. Et vous pourrez rencontrer des membres de sociétés mycologiques et participer à des ateliers autour de la culture des champignons notamment. Par exemple, réussir à vous-même à inoculer le mycélium dans des troncs d'arbres. Enfin bref, un joli programme du côté de Seignes-l'Aigier à partir de 9h. Et il y aura une conférence à 11h30 sur le thème « Les champignons en cuisine ». À Neuchâtel, le week-end prochain, c'est la fête des vendanges, avec notamment le fameux Corso Fleuri le dimanche. Après-midi, ce sera aux alentours de 14h, 15h pour le départ du Corso. Et donc des chars qui vont défiler et sont recouverts d'un demi-million de fleurs. C'est fabuleux, c'est magnifique. Informations et billetterie sur le site de la fête des vendanges de Neuchâtel. Dimanche prochain, le 27 septembre, ce sera le marché aux plantes et la journée de l'arbre à l'arboretum d'Aubonne. Une journée placée sous le signe de la nature, du partage, de la découverte. Il y aura notamment tout un programme autour du saule. Découvrez le saule sous toutes ses formes, en vannerie, en tressage, vivant. Un vrai génie végétal qu'est le saule, au programme du grand marché aux plantes et de la journée de l'arbre à l'arboretum d'Aubonne dimanche prochain. Et samedi prochain, ce sera l'occasion au centre Pro Natura de Champitay de faire une balade sensorielle, environ 2 heures au cœur de la Grande Carissée pour ralentir, respirer, écouter le vivant et renouer avec la nature. Donc si vous voulez vous balader comme ça, faire un grand bain de forêt accompagné de spécialistes, rendez-vous sur le site internet du centre Pro Natura de Champitay pour avoir tous les détails de cette sortie samedi prochain. Et puis enfin, dans toute la Suisse jusqu'à dimanche prochain, c'est la semaine du goût, avec de nombreuses manifestations qui vont se dérouler dans des lieux de production maraîchère, dans des vignobles du pays. Donc si vous souhaitez vous reconnecter avec le goût des bonnes choses, c'est la semaine du goût, c'est l'occasion et vous trouverez toutes les infos sur leur site internet.
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0: Hier, toute l'équipe du kiosque à musique était au bois, dans le canton du Jura, dans les Franches-Montagnes, au bois pour l'inauguration des nouveaux uniformes de la fanfare des bois, musique fanfare des bois. Et on vous a recueilli un petit morceau de cette émission qui s'est déroulée donc en direct hier. Ça s'appelle Ballad of the Black Mamba et c'est Sacha Valli qui interprète ce morceau.

0: C'était hier en direct du kiosque à musique, en direct des bois, dans les franches montagnes, pour la fête d'inauguration des nouveaux uniformes de la fanfare. Et puis la semaine prochaine, toute l'équipe du kiosque à musique vous attend du côté de la Tour de Paix, près de l'hôtel Bon Rivage, pour une carte blanche à Sylvie Amadio, qui fête les 10 ans du festival Riviera Classique. Donc si vous souhaitez passer un bon moment le samedi à 11h, eh bien rendez-vous du côté de la Tour de Paix le week-end prochain.
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0: Et pour répondre aux questions des auditeurs de Côté Jardin, il y a Aurélie Membré qui est avec moi. Et on va commencer avec une question reçue à l'adresse côtéjardin@rts.ch de Sandrine à propos de petits verres, comme vous nous aviez promis. Je vous lis la question. Donc j'ai saisi l'occasion pour vous parler d'un souci. J'écoute votre émission régulièrement et toujours avec un peu d'émotion. En effet, petite, lorsque je dormais chez ma grand-maman, c'était à côté d'elle dans son grand lit le dimanche matin. On allumait la radio et nous restions au lit ensemble tout le long de votre émission. Sa proximité, l'odeur des cachous et vos voix m'ont accompagnée. Voilà, ça c'est hors jardin. Mais merci beaucoup Sandrine. Je crois qu'on est beaucoup à avoir passé des moments avec ses grands-parents le dimanche matin en écoutant l'émission quand elle s'appelait encore Monsieur Jardinier. Voilà, on espère que voilà, vous arrivez encore en nous écoutant à retrouver ces émotions d'antan. Et on vous remercie pour votre message. Donc elle nous dit ensuite qu'elle a trouvé cette année dans tous ses pots de fleurs à l'extérieur de gros vers blancs par dizaines. Savez-vous si ce sont des entre guillemets indésirables ou si oui, comment s'en débarrasser?
2: Et effectivement, elle nous joint des photos de ces jolis petits vers qui ont l'air quand même d'être assez gros, oui. À mon avis de quelques centimètres. Du coup, ça ressemble énormément à des larves de cétoine. Qui est un coléoptère qui est assez utile au potager. Ces larves, elles vont se nourrir surtout de bois en fait en décomposition, et elles vont beaucoup aimer souvent des terreaux qui peuvent être assez riches, voire du compost. Et puis c'est vraiment des insectes qui vont en fait aider à la décomposition dans le jardin, donc qui sont positifs. Mais c'est vrai qu'ils ressemblent

0: l'hanneton va avoir une plus grosse tête et un arrière-train un peu plus fin. Et puis, j'ai jamais testé, mais apparemment, les cétoines vont être capables de marcher sur le dos. Elles ont des petits poils, en fait, elles arrivent à se déplacer si on les met sur le dos, tandis que les hannetons, ils vont se déplacer uniquement sur le côté. Donc, en fait, si on met les vers sur le, enfin, ces larves sur le dos, et selon comment elles se déplacent, on arrive à faire la différence entre les deux aussi. Donc, ça peut être une façon de confirmer un peu sur le terrain.
1: D'accord, donc il y a plusieurs manières de bien les différencier. On rappelle que les cétoines, c'est ok, ils vont normalement pas manger des racines vivantes, c'est que le bois décomposé et la matière organique à décomposer. Et puis, les hannetons, les larves de hannetons, là par contre, c'est un problème et dans ce cas-là, on doit s'en débarrasser. Alors, ils nous demandent comment ? Manuellement ? On les prend ? On les jette ?
0: J'avais vu une fois qu'ils conseillaient de les mettre dans une soucoupe pour les oiseaux.
1: Ah oui, effectivement. Bon appétit les oiseaux.
0: On peut essayer de faire ça comme ça. Mais oui, en tout cas, si on les voit clairement de ne pas les laisser dans la terre, parce qu'ils vont rester souvent plusieurs années dans les pots. C'est des larves qui ont un développement très long sur plusieurs cycles avant de devenir des coléoptères.
1: Ok, donc on a tout pour faire bien. On rappelle que c'est des choses évidemment à l'oreille quand on l'entend le dimanche matin, tranquille dans son lit comme Sandrine le faisait jadis avec sa grand-mère. On se souvient pas de tout, mais on trouve ces manières de distinguer les hannetons des cétoines, des larves. On en trouve beaucoup, hein, des images sur Internet.
0: Oui, et puis si on met les deux, on recherche cétoines et hannetons en même temps, il y a des images qui comparent les deux, et c'est vrai que de voir les deux à côté, on arrive mieux à repérer les différences.
1: C'est très clair. Et puis on rappelle aussi qu'il y a beaucoup, beaucoup de larves de cétoines dans les bacs, notamment à fleurs, parce qu'on met des copeaux, du terreau qui est très riche en matière organique, et notamment en morceaux de bois.
0: C'est ça, ouais.
1: Voilà, et que ça explique aussi pourquoi on en a beaucoup des larves de cétoines, et que c'est pas forcément tout de suite « Ah, des hannetons !» Pas de panique. Merci beaucoup. Question maintenant de Monica qui nous écrit à propos de pommes de terre. Elle habite à Lugano et elle a mis deux sortes de pommes de terre, des twiners bio et des agrias. La plupart sont belles mais certaines sont creusées et noires au centre. Alors de quoi s'agit-il ? Sont-elles quand même comestibles ? Merci pour votre réponse. Bonne journée, Monica.
0: Et elle nous met une photo d'une pomme de terre coupée en deux. Et c'est vrai qu'au milieu, il y a quasiment 10% de la patate qui est brunie avec des petites crevasses. Et ça, c'est en fait très typique d'un symptôme qui s'appelle le cœur creux. Et c'est une sorte de cavité en fait qui va se creuser au centre des tubercules, qui va créer cette couleur brune. C'est une maladie qu'on dit physiologique. Donc c'est causé par un stress, par des carences, par des conditions environnementales qui sont défavorables pour ces pommes de terre. Donc ça peut être des températures, de l'humidité, des excès de nutriments. Donc c'est pas un champignon, c'est pas une bactérie, c'est vraiment elle a eu des problèmes, on va dire, à se développer correctement. Donc ça reste comestible, on va juste enlever la partie qui est abîmée. C'est souvent quelque chose qui va apparaître sur des pommes de terre qui vont par exemple pousser très vite, si elles ont beaucoup de nutriments, beaucoup d'eau d'un coup. Et puis si par exemple l'espacement, s'il y a beaucoup d'espacement dans la culture, ça va aussi favoriser une croissance trop rapide en fait. Donc ce qui est conseillé, c'est de respecter un espacement assez, enfin, faut pas non plus trop serrer, mais voilà, vraiment d'avoir l'espacement un peu recommandé pour les pommes de terre. Et c'est vrai qu'il y a des variétés aussi qui sont beaucoup plus sensibles. Typiquement, l'agria est une variété qui est dite étant sensible à cette maladie physiologique. Donc, si on veut limiter le problème, on peut aussi choisir des variétés qui sont moins sensibles. Et puis, d'essayer de pas trop non plus fertiliser ça, enfin voilà, d'essayer un peu de respecter, on va dire, les préconisions pour ne pas exagérer la fertilisation et l'arrosage.
1: On va faire attention, effectivement, à pas trop arroser d'un coup et trop fertiliser pour que c'est. Mais c'est assez impressionnant parce que quand on voit l'image, on aurait presque l'impression, effectivement, qu'il y a quelque chose qui est en train de naître là au milieu, quoi. Tellement c'est.
0: C'est vrai que c'est assez impressionnant visuellement.
1: Mais bon, on peut quand même les manger. Ça, c'est la bonne nouvelle, Monica. Merci pour votre message. Aurélie, vous avez déjà eu quelques téléphones ce matin ?
0: J'en ai eu un seul à la sortie du dernier direct.

0: D'accord. Eh ben, écoutez, peut-être qu'il y en aura d'autres. C'était, on ose vous demander sur quel sujet c'était?
1: C'était 2-3 questions assez générales sur le jardin potager. C'était une question de fin de culture sur des courgettes. Alors, pas de conseils de recettes, mais plus sur les préconisations par rapport au feuillage. Et puis, la plantation de petits kiwis dans le jardin.
0: Aha.
1: Qui est prévu cet automne.
0: Ok, ben on se réjouit peut-être que vous nous développiez un peu ces sujets plus tard. On parlera peut-être aussi avec vous, qui sait, de est-ce que c'est trop tard ou non pour mettre des engrais verts. On a pas mal de sujets comme ça à développer tout au long de l'émission. Et puis surtout, tout à l'heure, vous nous proposerez votre carte blanche sur l'immortel à bractées. J'adore ce nom. je sais pas pourquoi, mais j'adore ce nom. Et on vous laisse retourner au standard, évidemment. Aurélie, vous êtes avec nous en direct jusqu'à 9h pour répondre aux questions des auditeurs et des auditrices au 058 134 0134.

0: Jamais été, c'était Zoémé sur RTS Première à 6h54. En ville, il arrive parfois qu'on se retrouve nez à nez avec un cheval. Un cheval en balade, en ville, comme ça, ça arrive. Et on peut se poser la question, est-ce qu'on doit aller à son contact? Est-ce qu'on peut aller gaiement caresser le bel animal ou est-ce qu'on doit garder ses distances? J'imagine, Olivier Glardon, qu'il vaut mieux garder ses distances.
1: Alors, absolument, mais pas parce que c'est dangereux, simplement parce que pour tous les animaux, on commence par garder sa distance, on observe et ensuite on s'approche. Dans le cas présent des chevaux, comme ce sont souvent des chevaux soit de police, soit de garde frontière de l'armée, évidemment, ils ont une mission à accomplir qui n'est pas celle dans laquelle nous devons intervenir, mais souvent ils sont tout à fait d'accord qu'on les caresse. Le problème du cheval, c'est évidemment sa taille imposante et c'est exactement là-dessus que la police commence à travailler, c'est-à-dire que la taille de l'animal impose des choses à des gens, par exemple à des groupements de gens qui n'ont pas à se regrouper à certains moments. Rien que la présence du cheval, qui est quand même dans les 600 à 700 kilos, c'est impressionnant. Ce que le cheval ne sait pas forcément, mais enfin, ça en impose. Donc il n'y a pas besoin de beaucoup d'autorité pour déjà faire respecter un certain nombre de règles.
0: Mais ça paraît dangereux pour le cheval et j'ai l'impression, on a parfois ce sentiment que le cheval souffre plus qu'autre chose d'être dans ces situations, d'être en ville. Enfin, est-ce que c'est une idée fausse ou...
1: Le cheval tel qu'il est utilisé aujourd'hui, avec ce qu'on connaît du comportement du cheval, c'est de nouveau très différent de ce qu'on avait à l'époque des diligences, comme on appelle ça, des petites voitures, enfin des voitures à cheval, des chars, des roulottes, etc. En général, en Suisse, on essaye de prendre des chevaux des Franches-Montagnes, parce que le cheval de Franche-Montagne, c'est un cheval assez placide, il se contente d'assez peu, il a pas besoin d'une nourriture très très spécifique, et puis il aime le contact humain, il est joueur, il est sympathique. Donc on peut faire quelque chose avec lui, et on peut, en le rassurant un peu, enlever tout ce dont vous venez de parler, c'est-à-dire un peu la peur d'une certaine forme de civilisation à laquelle il n'est pas habitué. Puis ensuite, il y a le dressage, qui est aussi naturel que possible, mais on commence aussi mieux à connaître comment dresser ses chevaux pour qu'ils soient à l'aise dans la ville sans trop de problèmes.
0: Au niveau de ses pattes, en contact avec un sol uniquement bétonné ou asphaltisé, qu'est-ce qui se passe ?
1: Alors ça, c'est le gros problème, c'est de décider où va-t-il se trouver avec une ferrure de base pour tout terrain, je dirais, plutôt ville ou plutôt campagne. Puis ensuite, à la ferrure, on peut ajouter des choses en caoutchouc, on peut ajouter des crampons, on peut ajouter différentes choses, suivant la mission qu'il va avoir dans la ville. Par exemple, s'il doit aller à New York, notamment dans des grandes villes américaines, il patrouille dans des parcs. Les chemins des parcs sont des chemins plutôt terreux, ce qui n'est pas la même chose que s'ils vont faire la garde à Londres devant le palais de Westminster, devant le palais de Windsor. Et donc, on va adapter le ferrage, mais aussi l'entraînement. C'est-à-dire qu'ils doivent avoir des tendons et des muscles qui tiennent sur ce terrain-là. Donc, ça demande quand même des mois et des mois de travail et ne pas changer sans arrêt d'engagement à ce point-là. Et puis, malheureusement, il faut aussi se dire que certains humains ne sont pas spontanément amis avec les chevaux. Ça dépend aussi ce que l'humain avait l'intention de faire auparavant, ce qui provoque l'engagement, puisque en général, ce sont quand même des chevaux de la police qui font des patrouilles. Alors, il y a les patrouilles à vélo, puis les patrouilles à cheval. Et alors, effectivement, on sait que certains humains trouvent des solutions pour faire du mal aux chevaux. Ça fait partie des règles d'engagement, c'est-à-dire qu'on ne se présente pas avec son cheval de la même manière qu'on se présenterait avec un vélo ou une trottinette électrique. Je ne sais pas s'il y a de la police en trottinette électrique, mais enfin peut-être on peut rêver. Et là, on présente le cheval de manière à ce qu'il soit protégé aussi et qu'il n'arrive rien. Mais enfin, tout est toujours possible. C'est essentiellement, je ne crois pas qu'en Suisse ce soit utilisé pour ça, mais il y a des pays qui les utilisent pour contenir des manifestations. D'abord parce que l'agressivité des manifestants est nettement diminuée quand on a des animaux et pas les policiers comme on a vu des fois à la télévision. Et d'autre part, les Anglais sont très forts là-dessus. Ils savent comment tourner le cheval et comment présenter le cheval. C'est-à-dire que parfois, ils s'approchent de la manifestation en reculant ou sur le flanc, ce qui permet de faire une protection aussi du cheval et de séparer les manifestants. Mais là, on sait qu'on risque d'avoir des blessures, notamment des coupures et des choses comme ça. Donc ça, c'est des choses qui devrait rester utilisé le moins souvent possible. Ça n'est pas le rôle en principe du cheval, mais si c'est nécessaire, il est entraîné à ça aussi.
0: Merci beaucoup Olivier Glardon, qu'on retrouvera le 4 octobre dans cette émission pour une émission spéciale vétérinaire. On parlera notamment de l'évaluation du comportement des chiens et ce sera avec Saskia Muskens aussi. Vous pouvez désormais nous envoyer vos questions vétérinaires à l'adresse mail côtéjardin@rts.ch. Vous écoutez La Première, on arrive gentiment aux infos et puis on aura notre deuxième heure d'émission juste après. On se réjouit, il est 7h. Benoît Cornu.
2: Les Houthis du Yémen ont mené hier soir une attaque de missiles et de drones contre la capitale de l'Arabie Saoudite. La coalition saoudienne affirme avoir intercepté un missile, mais l'évolution du conflit fait craindre de graves perturbations pour le transport maritime international. Les États-Unis disent de leur côté craindre une escalade rapide des violences après ces attaques. Washington appelle ses ressortissants sur place à la plus grande prudence, tandis que Donald Trump a brusquement écourté son week-end à Camp David pour rentrer à la Maison-Blanche. La population suisse votera sur la possibilité de construire de nouvelles centrales nucléaires. Le Parlement souhaite lever son interdiction, mais ce projet sera contesté par référendum. Donc, une coalition de gauche, du centre et d'ONG réunit plus de 125 000 signatures en seulement 3 mois. Le succès de cette collecte montre que la population rejette le retour de l'atome, estiment les référendaires. Une technologie coûteuse et dangereuse qui renforce notre dépendance aux importations d'uranium, notamment en provenance de Russie, ont-ils encore communiqué. Pas d'été à 50 degrés, c'était le leitmotiv hier dans deux villes romandes. Environ 5000 manifestants ont défilé hier à Genève, 12 000 à Lausanne pour dénoncer l'inaction politique face au réchauffement climatique. Après un été caniculaire, la foule a exigé des mesures d'urgence pour réduire les émissions de CO2, ciblant particulièrement le conseiller fédéral en charge de l'environnement, Albert Rushti. En Israël, le président Isaac Herzog a gracié l'ancien soldat Elor Azaria en effaçant son casier judiciaire. En 2016, l'homme avait achevé d'une balle dans la tête un assaillant palestinien blessé et au sol. L'affaire avait déchaîné les passions et mis en lumière de profondes divisions au sein de l'opinion publique israélienne entre ceux qui ont dénoncé le meurtre, dont de hauts gradés de l'armée, et ceux qui ont estimé qu'il était justifié, parmi lesquels de nombreux responsables politiques de droite. Michelle Bachelet ne sera pas candidate au poste de secrétaire général des Nations Unies. L'ancienne présidente du Chili a retiré sa candidature ce samedi après la publication d'un sondage la plaçant en avant-dernière position parmi les candidats. En tennis, le miracle n'a pas eu lieu hier pour l'équipe de Suisse de Coupe Davis à Rio de Janeiro. Menée 2-0 déjà après les simples de vendredi, les Suisses ont été battus 3-0 par le Brésil à l'issue d'un double où ils ne partaient pas favoris. Du football également hier soir, en Super League, Sion et Zurich ont fait match nul un partout. Les Sédunois ont réussi à accrocher un point en étant menés et en infériorité numérique pendant plus d'une heure. Young Boys s'est imposé 3-2 face à Servette. Lucerne a largement battu grâce au pair 5-1. Météo, rare banc de brouillard ce matin le long des cours d'eau et dans les vallons du Jura à l'aube, sinon un temps bien ensoleillé. Des températures minimum de 9 degrés, maximum 25.
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1: Et toute l'équipe des jardiniers jardinières du matin, Sébastien Peña, Aurélie Membré, Delphine Giraud-Valoton, en ce moment installés au standard de l'émission, ils vous répondent au 058 134 0134. Pour ceux qui étaient là au tout début de l'émission, je vous rappelle que je leur ai donné une mission, à savoir prendre une question en direct à l'antenne pour qu'on puisse entendre vos voix, vos questions, vos préoccupations à propos du jardin, puis surtout entendre les réponses qu'ils donnent toute la matinée en direct et qu'on puisse partager comme ça, ce savoir tous ensemble et tout ensemble. On parlera aussi ce matin encore de physalis. Vous avez peut-être eu envie de cultiver des physalis cet été dans votre jardin et vous aurez remarqué que ça marche vraiment bien. C'est un légume, un fruit qui se plaît en tout cas dans nos régions. Et je dis légume puisque Sylvie Ramel nous proposera tout à l'heure vers 7h20 eh bien de cuisiner le physalis comme un autre légume et ce sera absolument délicieux, vous le verrez. Et pour le reportage en fin d'émission, enfin en fin d'heure plutôt, vers 7h50, on parlera d'empreintes végétales avec une personne, une graphiste, une designeuse qui s'est lancée dans l'idée qu'on pouvait avoir des empreintes végétales dans nos intérieurs. Et c'est Xavier Bloch qui est parti à sa rencontre dans son atelier. Et vous verrez que tout autour de nous, on a à gagner, à avoir comme ça des marques, des traces des végétaux pour être bien, simplement, et pour la beauté. Et à ce propos, eh bien, on parlera avec Aurélie Membré tout à l'heure vers 7h15 dans sa carte blanche. Eh bien, des traces aussi que laissent les fleurs une fois qu'elles sont passées, mais qui parfois, eh bien, sont encore plus belles passées que vives. C'est le cas de l'immortelle à bractée, une fleur magnifique une fois séchée. On en parlera. Comment la cultiver? Est-ce le bon moment pour la semer, par exemple? Ou bien comment se préparer l'année prochaine à cultiver des immortelles à bractée? Ce sera le sujet de sa carte blanche aux alentours de 8h15.
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0: I Can't Dance, Genesis. À l'heure de vous parler de l'émission de l'effet papillon qui se passe ce soir à 17h.
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0: Bah oui, on fait la promo des émissions du soir, mais on reste dans Côté Jardin, hein, quand même, que ça soit dit. Donc ce soir, dans l'effet papillon, on va parler des étés. Et oui, les étés qui sont de plus en plus chauds, très chauds dans nos villes. On va se poser la question de comment faire si ces épisodes de chaleur deviennent de plus en plus fréquents. Il va falloir faire davantage que d'ouvrir les fenêtres la nuit, fermer les volets la journée. Donc à Genève, dans le quartier très minéral de la Jonction, une expérience a été menée cet été pour créer des petites haltes végétalisées, ombragées sur le chemin des habitants. L'effet papillon est allé voir si quelques mètres carrés de fraîcheur pouvaient vraiment changer quelque chose. C'est le reportage de l'effet papillon.
2: Il y a 10 modules qui sont installés actuellement à la jonction. Chacun est espacé d'à peu près entre 80 et 100 mètres. Le parcours sillonne la jonction. L'idée qui est au cœur du projet, c'est de pouvoir maintenir la mobilité des gens, même en période de forte chaleur. Comment est-ce qu'on fait? On a vu et on sait, parce qu'il y a des études, que des gens ne se déplacent pas comme d'habitude lorsqu'il y a des fortes chaleurs. Le but du projet est de permettre, en tout cas, d'aider ces gens à maintenir une mobilité normale, même dans ces périodes de forte chaleur, d'où le fait d'avoir ce réseau de modules où les gens n'ont pas à marcher très longtemps pour trouver des espaces où ils peuvent se reposer à l'ombre et se rafraîchir.
3: Et l'une des caractéristiques aussi de ces modules, c'est qu'ils ne sont pas définitifs, ils sont transportables, déplaçables, éphémères, c'est ça?
2: C'est exactement ça. Un module se monte en 2 heures et se démonte en 2 heures également. Ils sont déplaçables, ils sont modulables, donc c'est-à-dire même l'aménagement intérieur des modules peut être modifié à la demande. Les modules seront enlevés à mi-octobre, mais on espère pouvoir reconduire l'expérience l'année prochaine avec tous les informations et l'apprentissage qu'on a eu cette année avec le projet pilote. Et on espère pouvoir généraliser ça aussi dans d'autres quartiers de la ville de Genève.
0: À quoi doit ressembler une ville dans laquelle on pourra encore bien vivre pendant les étés à 40 degrés? C'est la question que se pose l'effet papillon à 16h avec l'urbaniste Muriel Delabarre, spécialiste de l'urbanisme écologique à l'Université de Lausanne. Et on écoutait juste un extrait du reportage qui sera proposé ce soir dans l'émission L'effet papillon.
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0: Avec Aurélie Membré et Sébastien Peña dans le studio pour répondre à vos questions. On commence avec une question reçue par courrier de Suzanne qui nous dit que depuis peu, j'ai la chance d'avoir un jardin qui n'a pas été entretenu pendant 2 ans. C'est devenu un jardin extraordinaire. Il y a des surprises chaque saison, c'est magnifique. Mais j'ai plein de questions à vous poser, comme celle-ci. 2 pousses d'arbustes qui semblent être un pommier et un prunelier se sont mises à pousser et à grandir cet été autour d'un rosier très frais. Fragile, qui a peut-être disparu. Voici les photos et la question. Faut-il les séparer? Et comme ils poussent dans une plate-bande, ils vont prendre beaucoup de place en grandissant. Alors qu'est-ce que vous en pensez? Elle ne sait pas quoi faire, Suzanne, Sébastien.
4: Alors, moi ce que je préconise déjà, c'est super de pouvoir laisser pousser un jardin, de voir la nature pendant 2 ans, c'est quelque chose de beau. Et peu de gens s'autorisent de le faire. Et c'est aussi compréhensible parce que après ça amène d'autres questions où il va falloir d'autres problèmes où il va falloir répondre comme cette situation là où on a un rosier et 2 arbustes, un cerisier il semblerait, et on voit une photo où il y a tout qui est très proche et il va falloir les laisser comme ça, on peut pas parce que ça sera la fin du cerisier. Et si je comprends bien la question, on aimerait principalement conserver le rosier. Quoi. Alors ce qu'il faut, ça faire.
0: Je sais pas. Dans la question, elle avait l'air de dire que peut-être le rosier avait disparu, mais il est très fragile. Et puis la question, c'est peut-être si on peut sauver tous les plants. Est-ce qu'on peut les facilement, par exemple, les séparer, les replanter, ou est-ce que c'est peine perdue?
4: Non, alors ce qu'il faut faire, c'est les séparer. Il faut les arracher, peut-être avec une pioche, mais délicatement pour pas abîmer les racines. Et après, trouver un espace dans le jardin suffisamment éloigné pour qu'ils puissent se développer. Mmh. Voilà, Et après, on refait une plantation, on rajoute du humus, on fait un joli trou, on replante, et comme ça, les plantes vont pouvoir s'épanouir.
0: Donc, l'enjeu et le défi résident dans le arracher délicatement.
4: Voilà. L'enjeu ça sera là. C'est possible. Ça va pas venir tout d'un coup. Il faudrait plutôt attendre un jour où le sol est un peu humide, pas complètement sec. Par exemple, un lendemain de pluie ou deux, trois jours après, comme ça, ça sera peut-être plus facile pour enlever les arbustes. Mmh. Et après, prendre une bonne pelle, une pioche idéalement, faire un coup de levier et y aller comme ça. Mais ça va être, ça peut être un peu difficile.
0: Mais c'est génial pour notre auditrice hein, d'avoir la possibilité d'observer ce qui pousse naturellement et puis de choisir, de sélectionner ce qu'elle veut garder, ce qu'elle veut favoriser et, dans son jardin. C'est un peu ça vraiment le béaba du travail du jardinier.
4: Alors c'est un peu ça le béaba du travail du jardin, c'est l'observation. Et aussi on favorise aussi également un type de jardin, un type de jardin naturel où on va plutôt observer. Jouer avec le jardin, jouer avec les végétaux et les accompagner où ils poussent naturellement. Et on peut aussi, je vais pas dire tricher, mais les déplacer, les mettre à l'endroit qui sont plus adaptés par rapport à eux, pour eux. Voilà, c'est aussi un type de jardin qui est aussi intéressant.
0: Merci Sébastien. Et maintenant Aurélie, alors ça c'est vraiment moi c'est le genre de question que j'aime bien. C'est Andrea qui habite Lausanne qui nous écrit. Ma plante est malade. Sauriez-vous me dire ce qu'elle a et quoi faire pour la guérir? Je vous en remercie. On ne sait pas quelle est cette plante. On n'a aucune idée de son historique. On a juste deux photos. Une photo d'une feuille et une photo de la plante dans son pot, dans son bac. Et puis, on sent aussi, à travers cette question, ce côté appel à l'aide, l'attachement qu'Andrea a à sa plante. Donc, quand vous recevez une question comme ça, Aurélie, vous ne pouvez pas ne pas répondre avec tout le professionnalisme, le sérieux qui vous définit.
5: C'est un petit coup de pression, là.
0: Pas coup de dab.
5: C'est vrai que nous, ces questions, c'est un peu plus embêtant toujours parce qu'effectivement, on n'a pas forcément beaucoup d'infos. On ne sait pas forcément quelles sont les plantes dans les pots, en l'occurrence. Donc moi, j'ai estimé que c'était un jeune catalpa, mais c'est vrai que j'en suis pas sûre à 100% parce qu'on a une feuille malade en photo et le bac avec le catalpa, je présume, et d'autres plantes à côté que j'ai pas vraiment pu déterminer non plus, parce que c'est assez condensé, on va dire, sur l'image. Mais donc, pour donner une réponse tout à fait professionnelle... je pense que clairement l'arbre a une petite maladie. On voit aussi que sur l'autre photo, il y a des feuilles qui sont plutôt séchées. Donc je pense que c'est probablement aussi un arbre qui a eu peut-être chaud, qui a eu peut-être un peu de stress pendant cette saison d'été et qui a en tout cas d'une part des dégâts à mon avis, de stress hydrique sur ses feuilles. Et là, on voit clairement qu'il y a une tache d'une maladie qui se développe sur cette feuille-là. Donc c'est vrai que quand un arbre est stressé, il est aussi plus vulnérable à ce genre de maladie. Après, ça a nuancé parce que là on est quand même en fin de saison gentiment. Et puis si c'est un catalpa, il va de toute façon perdre ses feuilles. Donc moi je ferai pas forcément de gros traitements par rapport à ça. Par contre c'est vrai qu'en termes de milieu pour si c'est bien un catalpa hein, parce que ça peut peut-être être aussi autre chose. Il me paraît en fait aussi pas mal à l'étroit dans ce pot. Il y a pas mal d'autres plantes à côté. Donc c'est vrai que ça pourrait aussi valoir la peine de lui offrir un plus grand milieu pour la suite.
0: Pour s'épanouir.
5: Pour qu'il puisse s'épanouir et être un peu plus renforcé aussi.
0: Là franchement, c'est un petit bac de balcon.
5: Oui.
0: C'est vraiment petit, et si je me souviens bien, un catalpa, c'est quand même un arbre qui peut pousser à plusieurs dizaines.
5: C'est un très grand arbre, effectivement.
0: Mètres oui. De hauteur.
5: Et là, j'ai l'impression qu'il y a aussi je pense qu'il y a un peu du romarin ou de la lavande derrière. Enfin, je pense que ça peut être un peu trop condensé dans ce bac, donc ça doit aussi favoriser d'avoir ces maladies qui se développent.
0: Bon, alors Andrea, vous savez que vous avez un bébé arbre avec vous, sur le balcon, et que potentiellement, si vous voulez encore le voir pousser un moment, il faudrait le changer. De substrat de bac.
5: Voilà, je lui mettrai un plus grand pot.
0: Mais c'est quoi plus grand?
5: Alors là, de ce que je vois, c'est vraiment très petit. Donc déjà, de le rempoter dans un pot, disons, de 30-40 cm de haut et puis pareil en largeur, ça me paraît... En tout cas, que ce soit, disons, 2-3 fois plus grand que l'espace qu'il a actuellement.
0: Merci beaucoup. Catalpa, qui est un arbre originaire d'Amérique du Nord, et c'est un des seuls ou un des rares arbres qui a été exporté avec son nom d'origine, qui est un nom qui a été donné par les indigènes, par les personnes pionnières, enfin les premières personnes habitantes d'Amérique du Nord. Donc c'était les Cherokees qui appelaient le catalpa. Et puis c'est resté. Donc ça, c'est aussi assez intéressant pour le souligner. Voilà. Donc bravo en tout cas Andrea pour votre question et merci de nous avoir donné la confiance à propos de votre petit bébé arbre. Question maintenant pour vous Sébastien, c'est une question qui concerne des buis, sauf erreur. C'est un arbre que vous aimez bien, il me semble, les buis, non? J'avais un souvenir que vous nous aviez déjà parlé des buis.
4: Moi, c'est possible, mais je m'en rappelle plus particulièrement.
0: Ah d'accord, ok. Bon, c'est Béate qui nous écrit. Il habite les Granges et il a 8 buis constitutifs dans sa haie de séparation qui sont dans l'état que vous voyez sur les photos. Les branches ne sont pas sèches, les feuilles sont, pas en très très bon état. J'ai gratté un peu le bois, il est vert et flexible, donc visiblement vivant. Qu'est-ce qu'il faut faire? Est-ce qu'il doit tailler les branches sèche, que voilà. Bref, on vous laisse la parole, Sébastien.
4: Alors, moi, ce que je ferais... Alors, déjà, je me pose la question, qu'est-ce que c'est? Pourquoi on voit ces feuilles sèches? Et je pense, tout simplement, c'est la pyrale du buis. C'est une petite chenille qui vient manger les feuilles au printemps. Et qu'est-ce qu'il faut faire? C'est un traitement qu'on fait... Dès les premières apparitions de ces chenilles, il faut les observer. On peut voir aussi des petits filaments de soie.
0: Ok. Donc c'est quand on voit les chenilles qu'il faut agir, pas le vol des buis.
4: Non, quand on voit les chenilles sur le buis.
0: Ok.
4: Et après, on peut éventuellement faire un préventif, mais je déconseille. Il faut plutôt vraiment faire un traitement quand il y a une problématique qui s'installe et pas trop avant.
0: Mais là, par exemple, à l'automne, alors que les dégâts ont déjà eu lieu, on peut imaginer que les chenilles sont plus sur le buis.
4: Voilà, les chenilles ne sont plus sur le buis, elles ont fait leur cycle. Ça sera plutôt l'année prochaine, au printemps. Et là, ce qu'il faut faire, vous pouvez le tailler, le feuillage vert, le feuillage sec, vous pouvez le laisser simplement. Je vois, c'est des formes un peu en boule. Alors, je continuerai la forme habituelle, je le taillerai comme ça. Par contre, l'année prochaine, au printemps, je serai assez attentif, parce que je vois qu'il y a une attaque... une attaque dessus et je ferai un traitement préventif et juste en faisant ça, ça va résoudre le problème.
0: Merci beaucoup Sébastien et on n'a pas donné les références pour le traitement de la pyrale du buis mais enfin on a encore le temps, c'est au printemps donc si vous avez des buis et que vous êtes inquiet, vous pouvez nous écrire et puis on vous transmettra les références de ce traitement. Merci, je vous laisse retourner au standard, on va écouter une chanson de Dabi Touré, ça s'appelle Iris.
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0: Sylvie Ramel, bonjour.
1: Bonjour Pauline. Quel est le fruit de nos contrées qui arrive livré avec son emballage naturel ?
0: Bon, la banane, c'est non, c'est pas du tout.
1: Pas pour l'instant, c'est pas d'actualité.
0: Non, alors je ne vois pas.
1: Le physalis.
0: Ah, évidemment, avec sa jolie petite lanterne qui l'emballe.
1: Oui.
0: Magnifique. C'est vrai que le physalis, on en voit de plus en plus dans les jardins. C'est une solanacée, comme les tomates, les pommes de terre. Ça vient donc pas de chez nous, à la
1: base. Ça vient pas de chez nous. C'est un cosmopolite venu des Andes, en fait, le physalis. Moi, toute mon enfance a été bercée par les physalis orange vif de ma maman, qu'elle avait dans sa rocaille. Et puis là, ce que je vous ai amené ce matin, c'est un physalis aussi, mais avec un petit emballage. Déjà, le physalis est un peu plus petit et l'emballage est plutôt jaune pâle. Et puis donc, son petit nom latin, c'est Physalis peruviana, qui dit un petit peu son nom. En français, on dit parfois le coqueret du Pérou. Il a quelques surnoms, on parle des fois de l'amour en cage, qu'on distingue vraiment bien quand la petite peau autour, enfin la petite lanterne en papier, à la fin de la saison, commence à être un peu comme de la dentelle. Mais on parle justement aussi de lanterne japonaise, de groseille du Cap. Mais surtout, on a vraiment en fait ce centre comme ça de la fleur de physalis qui va devenir tout d'un coup protubérant, puis qui va faire comme une baie, qui est en fait finalement le cœur d'une fleur. Ça veut dire aussi que pour déguster le physalis, il faut commencer par le déballer.
0: Vous avez déjà l'enveloppe donc, qui est sèche, un peu brune. C'est à ce moment-là qu'ils sont mûrs, c'est ça ?
1: Absolument. Ça, c'est vraiment déjà un premier élément à prendre en compte. C'est qu'il faut que la petite enveloppe soit bien, bien sèche.
0: Ah ben, c'est pas acide comme je l'imaginais.
1: Oui.
0: Ça a une saveur... Ouais.
1: Il y a un tout petit peu de la tomate.
0: Oui. Parfumée sucrée.
1: Absolument. Il y a ce côté justement sucré, acidulé, une petite tension entre le sucré et l'acidulé qu'on retrouve dans la tomate. Il y a un tout petit peu un côté comme ça, baie acidulée, même comme le raisinet, les groseilles, etc. C'est aussi lié à cet aspect croquant, comme ça quand on va grignoter le physalis juste cru. Et ça, c'est vraiment, je pense, le point de départ pour explorer un ingrédient comme le physalis qu'on n'a pas encore toujours beaucoup l'habitude de consommer, c'est déjà de commencer par le manger cru et puis en percevoir les contours des différentes saveurs. Et puis, donc après, on va pouvoir glisser éventuellement avec d'autres fruits pour une salade de fruits. Souvent, moi, j'aime bien l'utiliser aussi pour décorer, y compris en gardant son petit emballage, justement, même en l'ouvrant comme ça, mais on va encore le garder comme un petit trésor. Hein. Et puis, autrement, on va pouvoir aussi les manger secs, donc vraiment séchés complètement. Ils vont devenir tout fripés. On a vraiment le côté acidulé qui va ressortir. Et puis, autrement, ce matin, j'avais envie de vous faire ressentir comme ça, le contraste entre une préparation sucrée et puis une préparation salée. En fait, de préparation sucrée, je les ai juste simplement compotées à la casserole avec un petit fond d'eau. Et puis, ça va suffire sans rajouter de sucre parce qu'on va transformer les sucres. Mais vous allez voir, tester déjà par vous-même. On pourra ensuite les faire rentrer dans des clafoutis, des gâteaux, des compotes, des confitures. Mais testons déjà le fruit lui-même.
0: Alors ça, c'est en version sucrée sans sucre. J'essaie de vous suivre.
1: Ben, c'est-à-dire que la cuisson, elle vient comme ça renforcer le côté sucré du physalis, juste par la transformation des sucres.
0: Un peu caramélisé comme ça.
1: Exactement.
0: C'est très bon. Très très doux.
1: Et c'est beaucoup plus doux que le petit fruit cru que vous venez de goûter, parce qu'on a justement transformé les sucres. Et puis par contre, je vais en mode salé vous proposer ensuite de le manger accompagné d'un peu d'aubergine et de poivron. Comme ça, je lui donne un petit peu aussi ses compatriotes, cousines. Voilà, ses cousines.
0: Ses cousines solanacées, donc aubergine, poivron et physalis.
1: Exactement, avec un petit oignon quand même revenu dans l'huile pour accompagner le tout, pour lui donner un peu de liaison. Et puis là, il garde son côté un peu acidulé, ce qui fait qu'on pourrait très bien venir travailler en chutney en allant encore un peu plus loin. On pourrait y rajouter de la tomate pour rajouter encore une cousine de plus dans nos casseroles. Mais là, c'est déjà juste faire cette expérience aussi de comment le faire passer du sucré au salé. Et puis ensuite, si vous voulez vraiment partir sur une salsa méridionale. Donc, rajoutez encore vraiment du poivron vert, éventuellement encore un peu de piment, par exemple, pour venir travailler un côté sucré, salé, épicé et en même temps acidulé.
0: Merci beaucoup Sylvie Ramel pour cet ensemble d'idées, de pistes de cuisine autour du physalis, une plante qui pousse très bien. Vous parliez de votre souvenir d'enfance, d'avoir eu des physalis dans les rocailles, mm-hmm. qui faisaient des fruits assez dodus et oranges, vifs. Mon souvenir d'enfance est aussi un petit peu lié à ces fruits qui étaient très acidulés, oui. et qu'on trouvait souvent en décoration dans les restaurants. Oui. Donc ma question c'est, est-ce que le fruit qu'on fait pousser chez nous, qui ressemble à ces petits fruits jaunes, c'est la même variété que les fruits peut-être plus oranges et beaucoup plus acides.
1: Donc en fait, on a vraiment ces deux variétés de physalis, hein, le orange vif, hein. Les deux poussent en fait dans nos contrées, orange vif et jaune plus pâle. Pour la cuisine, moi je préfère vraiment m'en tenir à celui qui est jaune un peu plus pâle, qui est un peu plus petit, parce que justement il est un tout petit peu moins acide.
0: Mais c'est vrai que si on fait pousser des physalis et puis qu'ils n'ont pas ce type de goût très acide, très prononcé, on va peut-être être un peu déçu et penser que la variété n'est pas bonne, mais en fait on peut en faire beaucoup plus de choses.
1: Oui, on va pouvoir beaucoup plus les associer à un panorama plus grand d'ingrédients comme ça.
0: Merci beaucoup.
1: Avec plaisir.

0: Le doute au cœur de cette chanson interprétée par Alioz et Maxime Le Forestier, une chanson qui s'appelle simplement Magritte sur RTS Première à 7h37. L'empreinte, c'est une forme de signature, elle nous définit et chacun, chacune a la sienne. Elle est particulière, elle est singulière et personnelle. Et dans Le Gros de Veau, une graphiste indépendante travaille sur cette notion d'empreinte végétale. Géraldine Van Boven met sa créativité et ses connaissances botaniques au service de sa clientèle. Des entreprises qui sont soucieuses d'installer un peu de nature, par exemple dans leur bureau. Xavier Bloch a rencontré cette créatrice d'empreinte végétale dans son atelier. C'est l'atelier de Zera. Reportage.
1: Atelier Zera. Alors, on va sonner. Madame, bonjour. Vous êtes Géraldine, je suis Xavier.
2: Enchantée.
1: Je peux rentrer, puis je me déchausse après, là, comme je vois que vous êtes pieds nus.
2: Oui, exactement. Alors, voilà. Ben, on va monter à l'atelier.
1: Ça se passe au premier étage.
2: Juste monter l'escalier. Bienvenue dans l'atelier.
1: C'est lumineux.
2: Oui, c'est lumineux. J'ai de la chance d'avoir de la lumière directement sur le bureau pour pouvoir bien travailler.
1: Oh là là, mais on est presque comme en pleine nature. Alors, il y a des plantes vivantes, il y a des plantes séchées, il y a des plantes en boîte aussi ici.
2: Exactement, ouais. Il y a des petits trésors dans ces tiroirs que je peux vous ouvrir. C'est la petite armoire à pharmacie avec quelques cônes, pives... Des feuilles séchées.
1: Ici, je vois de l'angélique.
2: L'angélique.
1: On peut ouvrir ? Qu'est-ce que c'est que l'angélique ?
2: C'est une plante... Bon, il n'y en a pas beaucoup là, sur celle-ci. C'est une plante que j'ai dans mon jardin, que je récupère et que je fais sécher. Et que j'utilise après avec ma presse.
1: On est ici dans l'atelier où on fabrique les empreintes végétales.
2: Ouais, les empreintes végétales que je vais ensuite utiliser dans mes travaux graphiques et visuels.
1: Ou dans les entreprises qui vous mandatent.
2: En fait, je travaille en collaboration avec des architectes ou des architectes d'intérieur. Et puis, en fait, ils viennent vers moi pour intégrer en fait, cette nature dans des lieux ou des espaces qui n'auraient pas par défaut la nature proche, par exemple des zones industrielles ou dans des villes, enfin voilà, tout ce qui est dans les bureaux qui par défaut sont plutôt des bureaux avec quatre murs blancs, etc., qui n'auraient rien en fait à l'intérieur. Et c'est comment intégrer en fait cette nature et venir en fait vraiment reconnecter les personnes qui travaillent avec le vivant et la nature.

0: Bah ça, c'est le petit chariot avec tous mes pinceaux, enfin, tout ce que j'utilise en fait pour pouvoir imprimer.
1: Il est chargé, hein? Un, deux, trois
0: Il
1: étages.
0: y a beaucoup de choses, ouais. Il y a des pigments végétaux, il y a des pinceaux, des crayons, des stylos, enfin vraiment tout ce que j'utilise dans la création.
1: Et puis à côté, elle est magnifique. C'est une presse historique en métal. Elle doit être lourde, celle-là, hein?
0: Ouais, alors celle-ci, il a fallu un moment pour la monter dans l'atelier. Et bah ça a vraiment changé en fait mon approche de l'empreinte. C'est vrai qu'avant je travaillais beaucoup avec les végétaux frais. Et grâce à cette presse, en fait, j'ai commencé à imprimer aussi des végétaux séchés, des choses qu'ensuite je vais réutiliser dans mes visuels graphiques.
1: Géraldine Van Boven, vous êtes la fondatrice de l'atelier de Zera. Vous êtes créatrice d'empreintes de marque et d'impressions végétales. On a la chance de découvrir votre atelier. Qu'est-ce que c'est que l'empreinte végétale qu'on met au service, par exemple, d'une entreprise ou d'un bureau? Définition.
0: Alors en fait, pour moi, il y a vraiment dans l'empreinte, dans la partie de venir imprimer, en fait, il y a dans le mot même empreinte, il y a vraiment une double signification. Donc il y a la partie de la signification de l'empreinte, qu'est-ce qu'on imprime, et de l'empreinte, qu'est-ce qu'on emprunte à la nature. Donc qu'est-ce que la nature nous prête. Donc c'est vrai que dans finalement mon approche et dans ce que je fais, il y a vraiment toujours cette double notion entre qu'est-ce qu'on emprunte et qu'est-ce que la nature nous prête. Alors là, je vais vous montrer quelques images justement de réalisations que j'ai pu faire chez des clients. Donc là, par exemple, vous pouvez voir, ben c'est pour des bureaux avec qui j'ai travaillé.
1: On voit une salle de réunion là en photo.
0: Voilà, là c'est une salle de réunion. Donc là, j'ai été mandatée en fait pour vraiment venir faire les tableaux en fait de cette salle de réunion, venir vraiment faire de la décoration d'intérieur en fait dans ces locaux.
1: Là par exemple, où est l'empreinte végétale? Je vois pas de plantes dans cette salle par exemple.
0: Alors l'empreinte, elle est vraiment au niveau des tableaux justement. Donc là j'ai travaillé avec des peintures qui sont des peintures comme là. Là il y a de la terre de sienne, il y a de l'indigo avec des empreintes faites justement avec la presse qui est juste derrière nous. Donc il y a vraiment cet aspect-là d'empreinte qui se retrouve en fait. Alors là, dans ce projet-là, qui est un autre projet, donc c'est dans un open space, et là, ce qui avait été demandé, c'est justement de venir sur les vitrages. Donc il y a vraiment un travail au niveau de la signalétique, au niveau justement des vitrages, de qu'est-ce qu'on rend opaque, qu'est-ce qu'on rend visible. Et il y a aussi eu un travail avec une personne pour la partie plantes séchées aussi. Alors là, dans le dernier exemple, c'est dans une cafétéria en fait, et c'est vraiment aussi pareil, une partie où il y a justement les tableaux et la partie aussi décoration intérieure avec les plantes, aussi les mobiliers qui ont été choisis. Et il y a vraiment une résonance entre la partie empreinte végétale qu'on retrouve sur les tableaux et la partie finalement d'atmosphère qu'il y a autour de cette cafétéria.

0: Géraldine Van Boven, on va passer aux travaux pratiques, hein. Puisque vous êtes créatrice d'empreintes de marque et d'impressions végétales, moi je dirige une petite entreprise, on est une vingtaine, on est dans la région fribourgeoise, on occupe malheureusement des locaux dépourvus de fenêtres, et puis comme vous le voyez, dans nos locaux, il y a beaucoup d'ordinateurs, d'écrans, de caméras fixées sur ces ordinateurs, et on est rarement debout, les chaises sont noires, et les bureaux sont assez foncés aussi. Quelle empreinte végétale vous pourriez imaginer pour ma petite entreprise ?
1: Alors, j'interviendrai avec des plantes dans des tableaux et peut-être pour donner cet aspect justement de regard vers l'extérieur, de regard vers la nature, de pouvoir retrouver en fait cette ambiance un peu comme on aurait en forêt où le soleil va passer à travers les feuilles, et retrouver cette ambiance-là aussi dans les bureaux en fonction du différent moment de la journée. Pour illustrer, on pourrait chercher justement quelle plante avec laquelle on pourrait travailler, aussi dans les formes et les choses comme ça.
0: Donc vous ouvrez les tiroirs de la petite armoire qu'on a décrite tout à l'heure et on prend le temps de chercher.
1: Là, on voit déjà, ça pourrait déjà former une espèce de, une palette de couleurs typiquement.
0: Alors là, vous avez sorti trois matériaux, trois couleurs, trois matières très différentes. Hein. Il y a des pétales d'hortensia, j'imagine. Mm-hmm. Ça,
1: de l'eucalyptus.
0: De l'eucalyptus qui est dans les gris. Et puis une coque de marron. Et assemblée, ça serait déjà une première proposition pour notre bureau imaginaire.
1: Voilà, il faudrait voir aussi à quoi ressemble votre identité de marque. Et puis, est-ce qu'elle se marie bien, ouais.

0: Une escale à Las Vegas avec ce Tom Jones absolument inimitable chez The Lady à 7h49. Delphine Giraud-Valoton, on prend une question qui nous a été envoyée par Lise, qui souhaiterait mettre des plantes vivaces dans ses bacs. Elle nous a envoyé la photo de ses bacs. Elle habite à 850 mètres d'altitude. Ses bacs sont en plein soleil toute la journée. Je souhaiterais planter des vivaces et créer une rotation de fleurs pendant l'été. De plus, je souhaiterais également habiller les poteaux de parasols par un arbuste fleuri, un pin, un érable nain. Est-ce que vous auriez des propositions à faire? Alors, on sent que Lise, elle a déjà des idées bien claires de ce qu'elle veut. Mais il lui manque la petite touche horticultrice.
1: Moi, j'ai plein d'idées aussi. J'adore ce genre de questions. Alors, dans les plantes vivaces qu'elle pourrait mettre, j'ai fait une petite sélection. Je vais peut-être pas tout citer à l'antenne, mais j'ai choisi des plantes comme les œillets, les coréopsis, les potentis, qui tiennent en altitude. Et puis, c'est des floraisons qui vont s'étaler de mai à peu près septembre. Et puis, j'ai toujours proposé plusieurs coloris, hein, dans les tons plutôt jaune-orange ou dans les tons plutôt bleu-violacé. Donc ça, c'est vraiment assez large. Ce que je conseille aussi toujours, c'est ce que j'aime vraiment bien, c'est aussi choisir des plantes qui auront des fleurs en automne. Comme par exemple, en ce moment, il y a les sedums, il y a certaines variétés de sedums. Les sedums, c'est ces plantes un petit peu à feuilles grasses qui fleurissent dès mi-septembre. Et puis ça, ça apporte encore une quantité de nourriture à tous nos amis, les bourdons et certaines abeilles. Donc je trouve aussi intéressant d'étaler vraiment cette floraison jusqu'à maintenant. Et puis dans les fleurs qui fleurissent maintenant, vivaces, qui sont juste géniales, c'est les platycodons. Ça fait des fleurs en étau.
0: Qu'est-ce que c'est qu'un platycodon?
1: Un platycodon, c'est des petites fleurs. Alors on en trouve des blancs ou des violets, violets bleus, en forme d'étoile assez grande. Et puis c'est assez intéressant parce que comme c'est des plantes vivaces, les platycodons perdent leur feuillage pendant l'hiver au tout début de l'année. Et puis tout d'un coup, au milieu de l'été, au mois d'août, comme ça, ils réapparaissent. Puis on avait presque oublié qu'ils étaient là. Puis ils font quand même des assez gros.

0: aux fleurs. Et dans les fleurs d'automne, on peut aussi penser aux asters d'automne qui sont vraiment très chouettes à assembler dans les massifs de vivaces. Et puis, là, elle nous demande quand même, voilà, elle veut des fleurs, une rotation de fleurs. Mais moi, je conseille quand même toujours de mettre des plantes à feuillage au milieu de ces bacs de vivaces pour faire des contrastes de couleurs. Et puis là, il y a par exemple les Eucheras qui ont des plusieurs variétés avec des coloris de feuillage vraiment très intéressantes. Ça va du rouge au un peu cuivre, des couleurs un peu zébrées. Enfin, c'est très, très intéressant de travailler avec ça. Et puis, ce que je voudrais aussi conseiller à notre auditrice, c'est qu'éventuellement, on peut aussi laisser des trous dans nos bacs de vivaces pour y mettre soit des annuels. Ça, c'est assez intéressant parce que parfois, ben, les vivaces, elles se développent pas aussi bien qu'on le souhaiterait. Et puis, on se retrouve avec des bacs, avec des espaces où il y a rien. Donc, laisser des petits espaces pour mettre des annuels qu'on peut combler rapidement. Comme ça, en été, on a quand même des fleurs. Et puis, toujours penser aux aromatiques. Que ce soit les aromatiques vivaces comme un thym. Alors, romarin à 850, des fois, il souffre un petit peu, mais du thym, de la sauge, ça marche très bien. Et puis toujours basilic et persil dans les vivaces annuelles.
1: Eh bien, quel programme ! Donc là, on était sur les bacs.
0: Ouais.
1: Il y avait une question subsidiaire. Alors, j'ai un peu moins bien compris, je dois dire, mais peut-être vous allez pouvoir nous expliquer un peu ce qu'elle souhaite faire avec ses poteaux de parasol.
0: Oui, alors apparemment, elle a ses poteaux de parasol que peut-être elle trouve pas très très jolis, c'est pas très esthétique sur sa terrasse. Et puis là, elle pensait mettre un arbuste fleuri peut-être devant, hein, quelque chose d'un peu plus haut, un peu plus grand. Et puis dans ses propositions, il y avait le pin. Alors moi, je déconseille vivement de mettre des conifères en pot. C'est vraiment très compliqué de les tenir sur des longues durées, sur plusieurs années. L'arrosage, l'alimentation, les conifères, non, on les met en pleine terre ou de mon point de vue, où on les met pas. Ce que je lui conseillerais, si elle veut un arbuste fleuri qui est vraiment assez costaud, qui tient en pot, ce serait des hibiscus syriacus. Ce sont des hibiscus, donc fleurs d'hibiscus plus petites que ces hibiscus qu'on voit quand on pense au voyage, au soleil. Chez nous, ils sont un tout petit peu plus petits, mais c'est très florifère, c'est assez costaud.
1: C'est d'ailleurs pleine floraison maintenant.
0: Maintenant, exactement. Ouais. C'est pour ça que j'y ai pensé également. Et puis sinon, sur ces poteaux, on peut tout à fait y faire grimper une plante grimpante, utiliser justement la structure et se dire « Ah ben tiens, on va y mettre quelque chose ». Et puis là, éventuellement, elle pourrait mettre une bignogne. Le Campsis radiens, qui a des fleurs en trompette orange. C'est aussi une plante, dès qu'elle est installée, en pot, il faut bien suivre l'arrosage, mais qui va être fournir une belle floraison. Et puis, c'est assez esthétiquement, c'est vraiment très joli.
1: Eh ben, tant mieux, c'est trop chouette pour Lise. En tout cas, joli projet. Voilà, un gros chantier quand même, beaucoup de plantes à mettre. Faudra soigner, évidemment, le terreau.
0: Terreau et arrosage. Dès qu'on travaille en pot, en bac, vraiment la clé, c'est la gestion de l'arrosage. Et ça, ça reste quelque chose quand même de complexe, surtout avec les étés comme cet été où on a beaucoup, beaucoup de grosses chaleurs.
1: Bah, c'est l'occasion aussi de penser à un système d'arrosage, comment elle veut fonctionner avec ses différents bacs. Est-ce qu'il faut un goutte à goutte? Est-ce qu'il faut plutôt des Zoya ou autre chose? Mais un joli chantier de réflexion pour cet hiver.
0: Ouais.
1: Et plantation déjà cet hiver, enfin déjà cet automne?
0: Oui, alors les plantes vivaces et puis tout ce qui est arbuste, on essaye plutôt de planter en automne, tout en suivant bien l'arrosage, si on a un automne assez doux. Parce que comme ça, les plantes, elles ont le temps de s'enraciner pendant l'automne, l'hiver, et puis au printemps, elles sont prêtes à partir.
1: Magnifique. Merci beaucoup Delphine Giraud-Valoton. On parlera peut-être encore avec vous dans la dernière heure des téléphones que vous avez eus aujourd'hui, ce matin. Vous le disiez en venant dans ce studio que, eh bien, il y avait moins de questions, mais beaucoup de remarques et d'observations. Les gens, ils ont envie, en tout cas ce matin, de partager leurs observations et leurs remarques.
0: Oui, alors c'est très intéressant parce qu'on a des retours sur beaucoup de choses. Et des fois, il y a même des éléments auxquels nous, on pense plus. Puis voilà, les auditrices, auditeurs nous mettent l'attention et partagent leur expérience. Et c'est très agréable aussi.
1: Eh ben, on se réjouit d'entendre tout ça. On parlera aussi tout à l'heure avec Aurélie et Sébastien de questions qui nous sont arrivées à propos d'engrais vert, donc de semer de l'engrais vert. Est-ce que c'est le bon moment? Est-ce que c'est trop tard? Enfin, on en parlera tout à l'heure dans la dernière heure. Mais pour le moment, voici Benjamin Biolay, Écran Total.

0: C'était Écran Total, Benjamin Biolay.
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0: La circulation s'écoule sans difficulté sur les principaux axes de Suisse romande.
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0: Bienvenue côté jardin, encore une heure de direct ensemble pour parler du monde végétal, de votre jardin et de tous les petits soucis qui peuvent y naître.
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0: Il est 8h. Benoît Cornu.
3: La Suisse prévoit de se retirer de 6 pays en matière d'aide au développement. Selon la Sonntag Zeitung, la direction du développement et de la coopération envisage de retirer le Népal, l'Arménie, la Géorgie, le Zimbabwe, la Tanzanie et la Tunisie de la liste des pays prioritaires. Dès 2029, la DDC entend se concentrer sur 20 pays, parmi lesquels l'Ukraine, la Syrie ou encore la Palestine. En outre, le nombre d'organisations et de banques de développement soutenues diminuerait. Est aussi évoquer une redéfinition des priorités à hauteur de 330 millions de francs par an. En Suisse toujours, où l'on devra importer davantage de viande de veau et de bœuf dès l'année prochaine. Les prévisions de la fêtière Proviande dans le matin dimanche. En cause, la sécheresse de cet été qui a poussé de nombreux éleveurs à abattre leurs vaches plus tôt que prévu. Cette réduction du cheptel fait craindre une pénurie sur le marché national. Et si ces abattages anticipés ont créé un surplus temporaire cet été, les prix en supermarché ne baissent pas en raison de frais de stockage et de congélation. L'escalade de violence continue entre les Houthis du Yémen et l'Arabie Saoudite. Hier, le mouvement pro-iranien a mené une attaque de missiles et de drones contre la capitale saoudienne Riyad. Une évolution qui fait craindre de graves perturbations pour le commerce pétrolier international. Aux États-Unis, les journalistes de CNN, MS Now et Politico ont été officiellement refoulés de la Maison-Blanche ce samedi. Leurs badges d'accès ont été désactivés au lendemain d'une décision inédite de Donald Trump. L'association des correspondants dénonce une atteinte historique à la liberté de la presse. Le peuple américain doit pouvoir contrôler, grâce à une presse libre et indépendante, ceux qui sont élus, que les responsables gouvernementaux voient cela d'un bon œil ou non, insiste l'association. Aux Pays-Bas, de violents affrontements ont opposé la police à près de 500 manifestants d'extrême droite à La Haye. Le rassemblement contre l'immigration a dégénéré après l'interdiction d'un défilé. Les forces de l'ordre ont arrêté 24 personnes face à des jets de projectiles et des slogans antisémites fermement condamnés par le gouvernement. Hockey sur glace, Lausanne a décroché son premier succès de la saison hier soir en National League en dominant Ambri-Piotta 4-1. En revanche, rien ne va plus pour Genève Servette qui concède une troisième défaite de rang 3-0 sur la glace de Zurich, tandis que Fribourg-Gotteron s'est incliné 3-2 à Rapperswil. Enfin, le HC Ajoie s'est offert une nouvelle victoire en prolongation contre Kloten 4-3. On termine avec la météo. Un temps bien ensoleillé vous attend aujourd'hui avec quelques voiles de nuages élevés, maximum 23 à 25 degrés. Demain, de rares bancs de brouillard le long des cours d'eau dans les vallons du Jura, mais ça sera uniquement à l'aube. Sinon, un temps bien ensoleillé malgré quelques voiles de nuages élevés. Et puis lundi, un temps aussi radieux. Ce sera la même chose pour mardi avec une bise modérée sur le plateau en début de semaine.
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1: Il faut que je vous avoue quelque chose. Il m'arrive de faire quelques petites infidélités à votre émission du dimanche, à notre émission Côté Jardin. Puisque le lundi, de temps en temps, ou un autre jour dans la semaine, je me promène du côté d'On en parle pour des guichets. Et lundi dernier, nous avons proposé avec les collègues d'On en parle un guichet spécial sur l'entretien des outils. Il y avait parmi les spécialistes Raphaël Weisskopf, plus connu sous le pseudonyme de Rafistol, un pro de la bricole, et il y avait également Nabil Francis qui est le patron de l'entreprise Felco, et nous avons parlé pendant une heure de l'entretien des outils, notamment des sécateurs et des outils de jardin. Si vous souhaitez réentendre cette heure d'émission intitulée Jardinage, bricolage, comment entretenir et réparer ces outils, vous pouvez vous rendre sur la page d'On en parle rts.ch. On en parle. C'est d'ailleurs aussi dans cette émission que régulièrement nous faisons des guichets sur la santé vétérinaire où nous ouvrons les lignes pour vos questions en direct. Alors pour l'instant, il n'y a pas de guichet vétérinaire prévu ces prochaines semaines, mais ce sera certainement bientôt le cas. Et si vous avez des questions vétérinaires, ce sera par contre sur Côté Jardin le dimanche matin qu'on s'en préoccupera, notamment le 4 octobre prochain avec une émission spéciale sur le comportement notamment des chiens. Mais on parlera aussi de toutes vos autres questions. Nous aurons deux spécialistes avec nous, Olivier Glardon, Saskia Muskens, pour vos questions animaux, côtéjardin@rts.ch. On parle oiseaux avec François Turion après cette chanson d'Adèle Castillon, Été avec toi.

0: François Turian, bonjour.
1: Bonjour Pauline, bonjour tout le monde.
0: Il y a un peu plus d'un mois, on a vécu un événement. Beaucoup de gens ont apprécié le spectacle, en tout cas c'était l'éclipse de soleil. Est-ce que cette éclipse a une influence sur les oiseaux? C'est la question que vous vous êtes posée.
1: Oui, tout à fait, parce que on a effectivement cette lumière qui baisse graduellement et on a forcément que cet astre du soleil influence aussi le monde vivant. Et voilà, c'est intéressant de savoir quelle est cette influence des éclipses en général sur les oiseaux. Et là, une compilation de différentes études apparues dans la revue Ornithomedia. Et je voulais vous livrer quelques-uns de ces témoignages. Alors, c'est des observateurs d'oiseaux qui ont étudié un peu ça, surtout pendant la période des migrations. Plusieurs de ces observations viennent des États-Unis. On a, par exemple, une étude lorsqu'il y a eu l'éclipse totale le 21 août 2017, où là, c'est les radars qui ont été mis à contribution. Il y a 143 radars qui sont utilisés pour l'aviation, mais qui peuvent être utilisés aussi pour le suivi des oiseaux. Et 8 étaient situés dans la bande d'obscurité totale, donc de l'éclipse. Et en fait, ils n'ont pas détecté d'envol massif des migrateurs nocturnes pendant l'éclipse totale. Vous rappelez quand même qu'il y a des oiseaux qui migrent la nuit et d'autres qui migrent le jour. Donc quand le soleil disparaît, on pourrait s'attendre à ce qu'il y ait une influence sur ces migrateurs nocturnes ça pourrait leur faire croire en fait que la nuit est arrivée, mais non, pas du tout. Ces migrateurs nocturnes sont restés tranquilles.
0: Et évidemment, ils ont bien une horloge interne qui les aiguille.
1: Oui, mais par contre, les scientifiques ont observé un comportement différent des oiseaux qui vivent la journée, les oiseaux diurnes, qui eux ont ralenti leur activité au moment du passage de l'éclipse.
0: Oui, ils ont dû être surpris, peut-être.
1: Autre observation, donc le 8 avril 2024, au printemps cette fois, là aussi une observation des oiseaux migrateurs. Et là, les migrateurs diurnes, comme les rapaces ou les hirondelles, ont clairement réduit leur activité de vol. Et par contre, il n'y a pas eu d'influence sur les migrateurs nocturnes, encore une fois. Ça a pu montrer en fait que l'éclipse n'agit pas comme un coucher de soleil et que les migrateurs nocturnes ne se laisse pas berner, si vous passez l'expression, par cette diminution de importante de la lumière.
0: Est-ce qu'il y a des études qui montrent quand même donc une perturbation autre sur la population des oiseaux?
1: Oui, un exemple est tiré de la région de l'Utah, le 14 octobre 2023, où là, dans une station de bagages d'oiseaux, ils ont assisté à une augmentation assez significative du nombre d'oiseaux capturés. Donc c'est comme si les oiseaux avaient peut-être cherché à s'abriter au moment du passage de l'éclipse et du coup ils s'étaient retrouvés plus nombreux dans la station de bagages. La lumière peut quand même influencer ces oiseaux diurnes qui cherchent du coup un couvert en pensant que la nuit arrive.
0: Que la nuit arrive ou peut-être que c'est un orage qui va, parce que c'est vrai que la luminosité liée à une éclipse, la perte de luminosité liée à une éclipse, c'est pas comme une nuit qui se prépare, mais c'est plutôt subi comme quand tout à coup un orage arrive.
1: Oui, on sait aussi que les oiseaux sont sensibles à ces perturbations, à ces fronts météorologiques, aux orages aussi, donc là c'est un peu le même cas. Intéressant aussi l'observation du 20 août 2017 où tout d'un coup, pendant une éclipse, il y a une apparition d'engoulevents dans le ciel américain, des engoulevents qui sont des espèces crépusculaires, voire franchement nocturnes, qui se sont mis tout d'un coup à bouger. Donc c'est des observations qui sont un petit peu contrastées, un petit peu qui peuvent apparaître un petit peu contradictoires. Et puis on a aussi observé le 11 août 1999, cette fois-ci en Bulgarie, en Europe, des guêpiers d'Europe qui ont changé de trajectoire migratoire au moment du passage de l'éclipse.
0: Et vous-même, François Turion, vous avez fait des observations lors de la dernière éclipse?
1: Alors, j'ai observé effectivement depuis la petite colline au-dessus de chez moi. J'ai surtout observé les gens, parce qu'il y avait toutes sortes de gens qui venaient, c'était aussi intéressant.
0: Un autre type de migration.
1: Ouais, j'ai pas constaté de grande évolution dans le c'était un peu en fin d'après-midi, comme ça, pratiquement le soir, donc c'était déjà assez tard. J'ai pas remarqué de modification du comportement des oiseaux locaux pendant ce passage de l'éclipse du 12 août. Et puis voilà, il faut rester modeste et rappeler aussi que les oiseaux migrateurs s'orientent avec bien d'autres instruments que uniquement la position du soleil ou que la luminosité du soleil. Les nocturnes utilisent les constellations et tous ces migrateurs sont aussi finalement très sensibles au champ magnétique terrestre qui est un moyen fantastique pour que les oiseaux puissent s'orienter sur notre planète Terre.
0: On en reparlera peut-être un jour de ce champ magnétique qui aide justement à l'orientation des oiseaux. C'est assez fabuleux. Je me réjouis de vous entendre sur ce sujet. Mais là, je vous laisse profiter de votre dimanche et je vous dis à la semaine prochaine, François.
1: Et moi, je vous dis bon dimanche. Au revoir.

0: Simply Red, Aurélie Membré, parlons argent. Mais non, je rigole. Puisqu'on sait que l'argent n'amène pas le bonheur. Par contre, les fleurs. Dans votre carte blanche ce matin, vous vouliez nous parler de l'immortelle à bractées, une fleur qui ne meurt jamais. On dirait une héroïne de film.
1: C'est très joli comme nom.
0: Immortelle à bractées, franchement, ça le fait. Qu'est-ce qu'elle a de particulier? Est-ce qu'elle est un peu magique, cette plante?
1: C'est une plante effectivement un peu magique, parce que même après qu'on la cueille, elle peut continuer à bouger. Elle conserve ses couleurs pendant plusieurs années. C'est même une plante qu'on utilisait il fut un temps pour décorer les sapins de Noël.
0: Waouh! Ah ouais, ça donne vraiment envie. Je dis waouh parce que vous m'avez amené deux jolis bouquets que j'ai devant les yeux, donc superbe. Qu'est-ce qui fait en fait qu'elle conserve ses couleurs? Vous avez creusé la question?
1: J'ai creusé la question, tout à fait.
0: Bon, alors déjà, est-ce que c'est une fleur en termes botaniques?
1: Alors en fait, c'est vrai que c'est... Donc là, on les a sous les yeux, c'est une fleur qui a des... Alors on va dire des pétales quand même, qui sont assez durs. Là, si on les touche, c'est un peu... Ça craque un peu. C'est une texture papyracée, donc avec cette texture de papier. Et en fait, c'est une plante qui a modifié des feuilles, donc des... Ce qu'on va appeler des bractées, donc c'est des faux pétales en fait. Ça va donner un aspect de fleur, de pétales, mais en fait c'est comme des feuilles d'un point de vue botanique, évidemment. Et ce qui donne cet aspect sec et qui fait en fait que la fleur va extrêmement bien se conserver.
0: D'accord, donc ce qu'on voit qui est hyper coloré, il y a du rouge, il y a du rose, enfin bref, on va en parler encore certainement de toutes ces couleurs, ce ne sont pas des pétales, mais ce sont des feuilles qui ont été modifiées. Où est la fleur alors, avec les pétales?
1: J'en ai cueilli, donc dès qu'ils sont un peu plus vieilles, en fait, ça va faire plus comme une marguerite si on la laisse vraiment se développer.
0: Ou presque comme un tournesol.
1: Exactement, voilà.
0: Voilà. Donc du coup, c'est la fleur.
1: Ça, c'est la fleur d'un point de vue botanique, évidemment, okay. Le cœur.
0: Donc une morte vivante. Pourquoi elle peut bouger après qu'on l'ait séchée? Vous nous avez dit qu'elle pouvait encore évoluer.
1: C'est un petit phénomène qui est amusant. Donc c'est cette texture de papier en fait qui peut absorber plus ou moins l'humidité de la pièce. Et donc en fait, si la pièce est très humide, elle va absorber l'eau et puis elle va un peu se refermer. Et puis si la pièce est plutôt sèche, ben du coup elle va plutôt relâcher cette humidité et réouvrir ses pétales. Donc en fait c'est assez rigolo parce que même si elle est sèche depuis déjà un certain temps, elle peut encore bouger voilà en fonction de l'humidité. C'est un phénomène qu'on dit hygroscopique.
0: Comment est-ce que je peux cultiver l'immortelle à bractées chez moi?
1: Alors c'est une plante qui est annuelle sous nos climats. Elle va être quand même assez haute, de 90 à 120 cm. Donc c'est quand même une plante qui prend de la place dans le potager, donc il faut quand même lui prévoir une place en conséquence. Il y a des variétés naines qui peuvent être plus petites, jusqu'à 30 cm. Elle va aimer vraiment avoir beaucoup de soleil, un sol qui est bien drainé, donc pas d'humidité stagnante. Même si c'est pauvre et caillouteux, elle peut se plaire, mais voilà, vraiment pas d'endroit trop humide. On la sème au début du printemps. C'est important donc si on fait nous-mêmes les petits semis, c'est important de pas recouvrir les graines de terre parce qu'elle a besoin de lumière pour germer.
0: Parfait. Ça simplifie les choses. On a juste à semer à la volée, comme ça?
1: Soit on peut semer à la volée en extérieur, et puis si on veut faire quand même des plantons, on peut juste mettre les graines sur le terreau, les presser un peu, et ensuite on arrose par le bas, jusqu'à ce que la graine germe. Et puis on peut planter quand ça fait déjà 2-3 cm de haut. Elle va aussi germer quand il fait assez chaud, donc si on fait un semis direct, il faut quand même attendre, ou en tout cas mai, que ce soit bien réchauffé, même début juin souvent.
0: Après les seins de glace.
1: Voilà, donc le faire en plantons, ça permet quand même de gagner un petit peu de temps et d'avoir des fleurs un peu plus tôt.
0: Vous avez parlé d'arroser par le bas, donc ça veut dire qu'on prend les petits ramequins si on fait des semis, et puis on les plonge dans l'eau, mais voilà. On ne va pas arroser par le dessus.
1: C'est ça, en tout cas le temps que ça germe, parce que si on arrose par le dessus, ça va bouger les graines et des fois elles vont même partir, vu qu'on ne peut pas la bloquer avec de la terre par le dessus.
0: Ensuite, à quel moment ça va fleurir?
1: Alors ça va toujours dépendre évidemment de la période de semis, mais si on sème assez tôt, on peut s'attendre à ce qu'on ait déjà des floraisons au mois de juillet. Et puis ensuite, elle va fleurir quasiment en continu jusqu'à ce qu'elle gèle, donc elle est gélive chez nous. Et puis c'est une plante qui est très chouette parce qu'elle est très mellifère et elle est très intéressante pour les abeilles et les papillons.
0: Formidable. Et bon, bah voilà, là j'ai deux bouquets et vous m'avez dit en me les donnant tout à l'heure que ces deux bouquets, il y en avait un bouquet qui était juste, celui-là que j'ai ici, où on a des feuilles, des fleurs, qui sont pas des fleurs, mais les bractées qui sont pas complètement ouvertes. Et puis ici, où peut-être les fleurs sont beaucoup plus ouvertes et ce serait moins joli. En tout cas, moi, je trouve que les deux sont très beaux.
1: C'est des conseils. Après, c'est clairement au plaisir de tout le monde. En fait, si on veut vraiment garder cet effet un peu plus, on va dire, chrysanthème, donc ça un peu plus refermé, un peu plus boule, il faut les cueillir très jeunes, quand elles sont encore fermées. Parce que quand elles vont sécher, elles vont encore un petit peu maturer. Et si on les prend quand elles sont déjà très ouvertes, je crois que j'ai mis un exemple où il y a quand même beaucoup de rondeur, on va dire, et moins de pétales, elles vont encore maturer. Et en fait, si c'est vraiment tard, elles vont même carrément pouvoir terminer leurs graines et puis elles peuvent un peu se détériorer en fait parce qu'elles vont avoir tendance à perdre les graines dans la suite logique de leur développement.
0: Mais c'est vrai que si on a envie d'en faire profiter les abeilles, peut-être qu'on veut les laisser un peu plus longtemps, on veut pas les cueillir trop tôt. Mais si on veut faire des bouquets secs pour décorer le sapin de Noël ou simplement faire un joli bouquet sec à la maison, on a intérêt là à les cueillir avant complète maturité, quand elles sont encore un petit peu, pas en bouton j'imagine, mais quand même un petit peu serrées.
1: Voilà, c'est ça, le bouton à peine ouvert. Après on peut faire 2-3 tests et puis si c'est plus ouvert, ça donne un effet un peu plus marguerite. Donc c'est
0: moi je trouve ça assez beau, franchement
1: finalement.
0: C'est super beau, celle-là qui ressemble à une miniature de tournesol avec ce dégradé, c'est jaune, un peu jaune ocre au centre, là où on a les pétales, et puis ensuite il y a un dégradé qui va du jaune très très clair jusqu'au rouge tout le long des bractées. C'est vraiment super beau, quoi. Et il y a des roses, il y a des violettes, il y a, enfin non, c'est trop beau, il y a même là, celle-là elle est vieux rose, et puis des fuchsias, enfin il y a de toutes les couleurs. C'est vraiment magnifique. Quand on pense fleurs séchées, on a toujours cet esprit un peu momifié de la fleur avec des teintes beaucoup plus ternes, et là c'est flamboyant. Comment on fait pour bien récolter, bien sécher ces fleurs ?
1: Alors une fois qu'on a choisi, voilà, on peut prendre plusieurs stades pour expérimenter. On va ensuite les faire sécher à l'envers. Comme ça, la tige va pouvoir... Elle est assez fragile, la tige, donc ça va être intéressant parce qu'elle va sécher avec le poids en bas. Et puis idéalement, dans un endroit plutôt sombre, plutôt sec. S'il y a du soleil direct, ça va quand même avoir tendance à un peu attaquer la coloration des bractées. Et si on met à l'ombre, là on voit, c'est vrai que les couleurs se conservent extrêmement bien. Mmh. Par rapport à quand je les ai séchées, il n'y a quasiment aucune couleur qui est partie. C'est l'avantage en fait de cette espèce de texture de papier, c'est que naturellement il n'y a quasiment pas d'eau dedans. Donc ça sèche aussi très vite et ça perd très peu de couleur. Mais voilà, comme tous les séchages, on fait plutôt à l'ombre, à l'obscurité. Et ce qui permet ensuite de les garder vraiment plusieurs années avec cette coloration qui est vraiment jolie.
0: Est-ce qu'il y a une anecdote que vous vouliez nous donner à la fin de cette carte blanche à propos de l'immortel à bractées ?
1: C'était un peu rigolo, j'ai lu un petit peu son histoire. Et c'est vrai qu'elle date déjà elle a été décrite déjà en 1803 par un botaniste français. Ça avait été en fait une demande de l'impératrice Joséphine de Beauharnais, qui était la première épouse de Napoléon, qui voulait en fait cataloguer les plantes rares de son jardin à elle. Donc l'immortel à bractées est arrivée en Europe grâce à la collection d'une impératrice avant de devenir elle-même la reine des bouquets secs.
0: Merci beaucoup Aurélie.

0: Jealous Lover, les Rolling Stones, un extrait de cette programmation, de cette émission en ce dimanche matin, côté jardin, et c'est Willy Deselu qui a signé la programmation de l'émission. Souvenez-vous, en décembre 2025, nous avions reçu un appel d'une jeune gymnasienne genevoise qui souhaitait nous présenter son travail de maturité. Le projet d'Audrey Berg, c'était d'évaluer l'impact des dons envoyés dans un refuge pour chiens errants en Thaïlande. Et on va la recevoir ce matin pour le compte-rendu des résultats de son enquête. Son travail a été long et fastidieux. Il a fallu d'abord récolter des dons avec l'aide des réseaux sociaux. Alors au début, ça a bien marché, notamment grâce certainement à l'appui des auditeurs de Côté Jardin et des auditrices de Côté Jardin. Et puis ça s'est un peu essoufflé. Alors Audrey s'est lancée dans un challenge sportif, elle a créé une tombola. Et ben comme quoi parfois, ce sont dans les vieilles casseroles qu'on fait les meilleures recettes, car avec la tombola, ça a bien marché. Et à la fin de sa campagne, Audrey Berg a reçu 1251 francs pour partir en Thaïlande, pour voir en réalité l'impact de ses dons sur le quotidien des animaux là-bas. Et donc, on l'a eu à nouveau au téléphone cette semaine pour qu'elle puisse un petit peu nous parler de la suite de cette aventure, puisqu'en avril, elle est partie dans le refuge comme bénévole avec donc dans la poche le montant de 1251 francs. Et Audrey Berg nous dit voilà comment ça s'est passé, puis si elle a eu de la satisfaction à évaluer l'impact de ses dons dans ce refuge pour chiens errants en Thaïlande.
1: Bah en fait oui, vraiment j'ai beaucoup aimé voir enfin l'impact. J'étais contente de l'association que j'avais choisie. C'était des gens qui étaient tous passionnés par ce qu'ils faisaient. C'était souvent des gens qui étaient venus faire bénévole en premier lieu et qui ont fini par en faire leur métier et rester en Thaïlande. Donc j'ai vraiment vu que c'était des gens qui étaient passionnés par ce qu'ils faisaient et qui étaient vraiment des amoureux des animaux, bah ici spécialement des chiens. Et donc ça m'a vraiment touchée. Et après donc j'ai vu les salles de chirurgie, c'était par jour, il devait peut-être en avoir 50 de chirurgie pour chien. Donc bah, déjà, je voyais que mon argent, il partait dans toutes ces opérations. Il y avait aussi certains chiens qui revenaient, en fait, après être stérilisés. Il y avait certains chiens qui étaient vraiment attachés, qui avaient une sorte de dépendance affective, donc ils revenaient au refuge. Donc eux, ils étaient mis à l'adoption par la suite, mais il y en a peut-être 10, surtout le... C'était pas beaucoup, donc ça aussi on devait s'en occuper, ils étaient nourris. Il y en a qui gardaient sur long terme, par exemple, si des chiens avaient le cancer. Il y avait des salles spéciales, spéciaux pour ces chiens malades. Donc là, j'ai vu aussi tous les traitements qui étaient utilisés chaque jour sur certains chiens. Donc, puis aussi, donc j'ai vraiment vu, ils m'ont montré aussi la manière dont ils achetaient certains produits, le prix de certains produits aussi, pour montrer que pour eux, c'est très cher. C'est des chiens qui n'ont pas propriétaire, donc j'étais contente de voir l'impact que ça avait. Et surtout, le prix en fait, suisse que moi, j'ai récolté, pour eux ça, c'était énorme. Et certains médicaments, ça devenait beaucoup plus accessible quand c'était des dons de l'étranger, comme ça, par exemple avec le franc suisse qui est beaucoup plus puissant. Donc... je voyais aussi donc l'impact d'un don étranger que nous on peut avoir en don suisse.
0: Donc là, pour l'instant, on n'a que du positif dans ce que vous avez vécu. Est-ce qu'il y a tout de même des bémols ?
1: Non, je n'étais pas forcément très déçue parce que le refuge, il était vraiment très ouvert. On était donc bénévoles, on était assez libres. On avait bien sûr des choses à faire dans la journée. Donc j'étais quand même... Ils ne m'ont pas empêché de voir quelque chose. Donc là, je n'ai pas ressenti ça. J'ai eu un très bon contact avec les gens en Thaïlande, les propriétaires, etc. Donc ça, j'ai pas été trop déçue. En tout cas, je pensais que, plutôt dans la collecte, pas sur le. J'ai eu un peu peur. Je me suis dit au début, comment je vais faire pour récolter. J'avais pas envie de partir en Thaïlande avec 200 francs, même si c'est pas rien, mais j'avais un plus grand espoir. Et donc c'était plutôt la collecte en tant qu'étudiante. Le travail de la collecte, c'est un travail, je pense, qui est très, très dur. Et je n'y attendais pas que ce soit si dur. En fait, je pense que je l'imaginais très facile. Ça m'a appris qu'il faut peut-être quotidiennement, peut-être dans mon futur, faire des dons à certaines institutions et voir l'impact que ça a après. Ça, c'est sûr que ça m'a appris beaucoup de choses.
0: Ben merci beaucoup pour votre témoignage et puis pour cette belle expérience. Vous nous donnerez les résultats de votre travail de Mathieu ?
1: Oui, bien sûr.
0: On vous souhaite tout de bon, en tout cas. Une belle réussite.
1: Merci beaucoup.
0: Merci.
1: Au revoir.

0: Oui, avec du saxophone très très années 80. C'était Mosquito, un titre enregistré en 88 par Vanessa Paradis. Voilà, c'est le sixième single de son album M et J, sorti donc en 89 officiellement. Et voilà, je ne sais pas si vous le connaissiez, vous qui êtes jeune, Aurélie Mombré.
1: Alors absolument
0: non,
1: pas.
0: Non, vous aviez jamais entendu ce morceau. Bon, bah voilà, c'était Vanessa Paradis, comme ça vous le savez. Et on va parler avec vous et avec Sébastien Peña d'une question qui nous taraude depuis ce matin. Et vous avez d'ailleurs eu un téléphone à ce propos.
2: Voilà, j'ai une auditrice qui m'a téléphoné ce matin, enfin qui nous a téléphoné. Et elle m'a posé la question sur l'engrais vert. Est-ce que c'est maintenant qu'il faut le mettre en place? Si c'est pas trop tard? Quel est son l'avantage également? Et je sais que...
0: On a une spécialiste.
2: Exactement.
0: Engrais vert. Aurélie Mombré.
1: Spécialiste engrais vert. Large sujet.
0: Ben oui, parce qu'il y a quelle sorte, quelle variété, comment, quoi. Enfin, il y a beaucoup de questions autour de l'engrais vert. Est-ce que vous pouvez nous dire si c'est déjà trop tard ou pas?
1: Oui. Alors non, c'est absolument pas trop tard. C'est même un excellent moment pour semer. En plus, on est encore dans un automne. Enfin, on n'est même pas encore en automne, mais on débute un automne assez doux. Il y a des engrais verts qui se sèment même encore jusqu'à mi-novembre. D'autant plus si on est en plaine ou si on a des tunnels. On peut même encore semer des fois en décembre. Donc c'est vraiment pas du tout trop tard et c'est hyper important et bénéfique pour les potagers. Donc n'hésitez vraiment pas à réfléchir à mettre un engrais vert dans vos potagers.
0: Alors quand on dit engrais vert, on dit tout et rien.
1: On dit tout et rien.
0: Voilà. Par exemple, celui qui sème jusqu'en novembre, ce serait lequel?
1: Alors il y a des, souvent c'est des mélanges, il y a des mélanges exprès pour couvrir le potager pendant tout l'hiver en fait, qui sont composés de plein d'espèces qui vont avoir des bénéfices pour la structure du sol. Donc ça je recommande pas mal parce que c'est assez polyvalent et puis selon le potager, c'est plus ou moins des plantes qui vont prendre le dessus par rapport aux conditions. Donc c'est aussi plus polyvalent et avec plus de chances de succès.
0: Donc par exemple, si on a des excès d'azote ou des excès de X ou Y minéraux, eh ben on a des plantes qui vont apporter exactement ce qu'il nous faut pour équilibrer à nouveau le sol.
1: Voilà, ça peut être par exemple des choux qui vont plus aimer ce côté avec beaucoup d'azote, qui vont faire des grosses racines. Donc ça, c'est assez bénéfique pour nous. Et après, si on n'a pas envie de mettre un mélange et qu'on préfère avoir quelque chose de plus uniforme, il y a aussi on peut aussi mettre juste semer une seule espèce. Par exemple, la phacélie, qui est très facile, qui va geler en plus avec le froid. Et qui va, ben, du coup, disons, sur la sème maintenant, elle va semer, elle va faire un peu de masse, et puis ensuite elle va geler, et puis ça va créer un petit couvert pour passer l'hiver qui va quand même commencer à se décomposer. Et c'est aussi plus facile après au printemps pour commencer son potager. Mais ça permet de le couvrir et puis d'avoir un peu d'activité jusqu'au gelier.
0: Donc des mélanges ou alors de la phacélie. On parle souvent aussi de sarrasin.
1: Oui, des céréales effectivement aussi.
0: Mais là, il faut les couper.
1: Ouais, la plupart passent l'hiver. Donc là, après, c'est au printemps qu'il faut quand même broyer ou couper à ras.
0: Et si j'ai bien compris, il faut aussi le faire avant qu'il y ait des graines pour pas qu'ils se ressèment automatiquement ou bien on n'est pas forcément stressé par ça?
1: Ça peut être mieux quand même de le faire avant qu'il y ait des graines. Après, enfin, disons maintenant, le temps que la plante fasse un cycle qui produit des graines, on a quand même le temps de venir. Hein. Souvent, il n'y aura que des fleurs en printemps prochain. Et là, d'accord, la plante, souvent, on n'a pas le temps de faire des fleurs maintenant, en fait.
0: D'accord. Donc, si on sème maintenant du sarrasin, on est tranquille. Normalement, on ne devrait pas avoir de graines avant le printemps, le moment où on va peut-être tout couper. Et puis,
1: Ça, pour les céréales, oui.
0: Donc, il faut lire, j'imagine que sur les emballages de graines d'engrais vert, on peut lire si effectivement c'est gélif ou pas. Et puis peut-être préconiser plutôt des plantes gélifs si on ne veut pas avoir à enlever les plantes au printemps.
1: Je ne sais pas à quel point c'est hyper bien indiqué sur tous les paquets, s'il y a vraiment l'indication claire que c'est gélif ou pas. Après, ne pas hésiter à demander dans les magasins, etc. Souvent, ils ont des très bons conseils sur les mélanges. Et puis oui, que ce soit gélif ou pas, c'est plus un choix de confort. Si c'est pas gélif, c'est quand même entre guillemets mieux pour le potager, parce que ça va continuer à travailler et à faire de la matière pendant vraiment toute la saison, Mais c'est clair qu'il y a un travail en début de saison pour l'enlever et puis pouvoir mettre ses cultures.
0: Donc pour les gens qui, peut-être comme moi, hein, disons, n'ont pas forcément envie de faucher un champ, de, par exemple, de sarrasin au printemps, ben on peut utiliser de la facélie. Et puis pour les autres, bien on peut... Il y a d'autres gélifs. Vous voyez que je suis très gélif, moi.
1: Très gélif. Sauf alors, l'avoine est aussi gélif. D'accord. Du coup, on peut aussi mettre de l'avoine.
0: Après, il n'y en a pas énormément. J'ai entendu que ça pouvait être aussi intéressant, mais peut-être vous allez.
1: Pour moi, le seigle n'est pas gélif. D'accord. Il faut vérifier, ouais.
0: Ok. Bon, mais il y en a d'autres. Et puis, il y a des mélanges aussi. Bah, du coup, comme ça, on a différents types. Vous parliez de choux tout à l'heure. Alors, on n'est pas sur des choux, des gros choux, mais on est plutôt sur des brassicacées, type moutarde ou ce genre de plantes.
1: Oui, c'est ça. Qui vont avoir des grosses racines qui vont un peu élargir, enfin, qui vont un peu travailler le sol.
0: Une méthode pour semer, parce que si on a par exemple un potager évidemment tout beau, bien travaillé, il n'y a plus une plante dessus, on sème, on imagine bien que ça va pouvoir pousser. Mais si c'est un champ ou quelque chose qui a juste été légèrement coupé court, est-ce qu'on peut aussi sursemer si on veut avec des engrais verts? Est-ce que ça peut marcher? Je vous pose la question aux deux, hein. Sébastien aussi, vous pouvez répondre évidemment si vous avez une réponse.
1: Pour moi, ça dépend vraiment de l'état du champ. S'il y a, disons, je sais pas, il y avait des tomates et qu'ils ont laissé les plantes au champ, c'est quand même, ça fait beaucoup de matière organique et le semis va peut-être être un peu plus compliqué, mais ça reste possible et puis on peut toujours tester. Après, idéalement, c'est quand même de

0: long démarrage, surtout si on est sur enfin des prévisions météo actuelles en tout cas.
1: Oui,
0: je crois qu'il n'y a pas du tout de pluie annoncée.
1: Voilà.
0: Donc en tout cas nous quand on sème des engrais verts, après voilà, on veut vraiment qu'ils poussent, ben on arrose quand même au début pour lancer la germination.
1: Merci beaucoup. On rappelle l'intérêt des engrais verts, à savoir que ça amène de la masse
0: organique. Au sol, que ça fait du bien au sol, ça protège aussi pendant l'hiver.
1: Ça garantit voilà, une meilleure vie du sol et donc une meilleure aussi disponibilité des nutriments du sol ensuite pour les plantes qui ont besoin de vie en fait, simplement pour capter tout ce qu'il y a dans le sol et pousser si on est dans une dynamique de culture naturelle. Merci beaucoup Aurélie Mombré, Sébastien Peignat, je vous laisse rester ici. Dans quelques minutes, on fera le tour de table et un bilan de cette émission, que cela soit ici à l'antenne avec les questions qu'on a abordées ou alors au standard téléphonique où vous avez été depuis ce matin 6h.

0: I'm ready to love sur RTS première. De l'amour, il y en a eu au téléphone avec les auditeurs, les auditrices de Côté Jardin, n'est-ce pas, Delphine Giraud-Valoton? Vous avez reçu beaucoup d'affection, de remerciements.
1: Oui.
0: Et des questions, et on l'a dit aussi beaucoup, simplement d'envie de partage.
1: Alors moi j'ai un petit partage vraiment super d'une auditrice en début d'émission. On a parlé de la différence entre les larves de hanneton et les larves de cétoine.

0: Et elle, elle avait un dicton de sa grand-mère qui dit « Tout rond, c'est tout bon, tout pointu, c'est foutu ».
1: Merci. Donc effectivement, tout rond, comme nous le disait Aurélie, les
0: cette culs toile,
1: tout ronds.
0: Voilà.
1: Les culs tout ronds et les petites têtes sont les cétoiles. Mmh. Et puis ceux qui ont une petite queue plutôt un peu pointue et puis un très grand, une grosse tête, bah c'est plutôt dans ce cas des hannetons. Et effectivement, c'est un peu plus dommageable au jardin. Mmh. Donc tout rond, c'est tout bon.
0: Tout pointu, c'est foutu.
1: Eh ben, on va s'en souvenir. Mmh. Un bon moyen mnémotechnique quand on est face à ces grosses larves blanches au fond des pots. Question que vous avez, qui vous a marqué ce matin, Sébastien Peña?
2: Alors, j'ai une question sur une dame qui aimerait planter un figuier sur un... Ils ont refait une place de parking et la question c'était si on pouvait planter un figuier et elle avait peur que ce figuier aussi... Enfin, c'est pas qu'elle avait peur, elle se posait la question si le figuier allait bouger les dalles ou les pavés qui sont à côté de ce futur emplacement d'arbre. Et ben effectivement, en fait, un figuier, ça a un développement assez fort, ça va pousser assez fort. Les racines vont aussi pousser en général plutôt en superficie. Et si on plante ça à terme, sur le long terme, ça va déplacer ça va soulever le dallage. Et du coup, en fait, c'était pas la bonne plante et elle est repartie sur un autre choix qui serait plus adapté, quoi.
1: Ok, donc merci beaucoup pour cette question et pour cette réponse. Et vous, Aurélie, quelles ont été les interventions que vous avez eues ce matin?
3: On a eu 2-3 retours au sujet de la carte sur les physalis et puis le rusage en cuisine.
1: Grosse question.
3: Grosse question qu'on s'est posée entre nous sur entre le physalis ornemental et les physalis qu'on cultive dans le potager.
1: Donc Sylvie nous parlait du coqueret du Pérou, qui est une sorte de physalis comestible, mais il y avait la question de savoir s'il y avait d'autres types de physalis, notamment des physalis un peu plus tropicaux, si je veux dire, enfin qui ont un goût beaucoup plus acidulé. Et puis on avait un peu du mal à savoir en fait quels étaient ces différents types de physalis, comment les classer et puis comment être sûr que ceux qu'on a dans son jardin sont consommables.
3: Alors, en tout cas, de ceux qu'on cultive vraiment pour les fruits, il y a 2 espèces différentes, dont le coqueret du Pérou que Sylvie a mentionné, qui est le Physalis edulis. Et il y a aussi la cerise de terre, qui est le Physalis pruinosa, qui est un peu plus petit, un peu plus doux. Ces deux-là sont vraiment réputés avec des propriétés prouvées. Et puis c'est vrai qu'il y a ces fameux physalis qui ont vraiment la coque orange, qui sont plus ornementales au potager. Et là, c'est vrai qu'en tout cas, on est tous assez d'accord pour dire que historiquement, on sait qu'ils sont plutôt toxiques. Mais quand on se renseigne un petit peu, c'est un peu plus mitigé. Il y a quand même eu des usages apparemment dans les médecines traditionnelles avec ces physalis-là. Mais voilà, comme il n'y a rien de réellement, on a rien de très tangible, on déconseillerait quand même plutôt de les consommer à ce stade. Après, je pense que c'est surtout la dose qui doit être un peu mauvaise pour le corps.
1: Donc c'est l'amour en cage, hein, le Physalis alkekenji, c'est ça?
3: C'est ça.
1: Alkekange.
3: Et il y en a même un deuxième encore qui... Il y a 2 espèces aussi de physalis ornementales, le alkekenji et puis il y en a un, je ne sais plus exactement le latin. Donc en plus, il y a 2 ornementales différents.
1: D'accord.
3: Donc... On recommanderait quand même plutôt de consommer ceux qui sont spécifiquement faits
1: pour être consommés.
3: Ceux-là, et puis ceux-là, les garder plutôt pour le côté ornemental.
1: On rappelle, c'est le coqueret du Pérou, donc le Physalis peruviana. Non, c'était pas celui-là. Edulis. Mais le Pérou.
3: Le pruinosa.
1: Le pruinosa. Je crois qu'il y a le. Ouais, bon, bref, il y en a toute une sorte.
3: Et après, il y a des
1: compliqué.
3: Latins qui sont synonymes.
1: Voilà. Ouais. Et puis, il y a le tomatillo, dont on n'a pas parlé, mais qui est aussi une sorte de Physalis.
3: Oui,
1: et puis qui s'appelle aussi l'aubergine de montagne, tomati, je ne sais pas exactement, mais il y a d'autres types de noms. C'est compliqué, c'est pas encore un fruit qu'on connaît très très bien, mais ça va se préciser. Et puis on rappelle donc ce conseil 1. Ne manger que ceux qui sont proposés à la consommation, donc quand on achète les graines ou les plantons. Mmh. Et puis l'autre chose, c'est surtout ne pas manger l'enveloppe ni les feuilles, parce que là, c'est toxique dans le cadre des tomatillos, des physalis, comme c'est le cas pour d'autres solanacées.
3: Oui, les tomates, etc. Faut
1: exactement.
3: En éviter
1: on fait attention. Super. D'autres choses vous ont marqué ce matin, d'autres éléments que vous aviez envie de partager avec nous à l'issue de cette émission. Qu'est-ce qu'on peut faire cette semaine au jardin? On l'a dit, la pluie il ne va pas arriver tout de suite. On profite simplement, on regarde, on profite, on finit de récolter.
0: Oui, puis on peut anticiper un petit peu. On peut commencer déjà à nettoyer, tailler deux, trois petites choses. J'entendais Sébastien dire qu'il fallait que c'était bien d'enlever les fleurs d'hortensia pour pas qu'elles viennent trop vite à graines, hein, que ça épuise la plante. Donc, c'est des petites choses qu'on peut déjà commencer à faire. Il n'y a pas de souci.
1: Et puis, on prend la bonne résolution d'ouvrir un carnet de notes pour notamment... Notez les choses qu'il ne faut pas oublier. On a parlé beaucoup aujourd'hui de sujets qu'on devra remettre au printemps, notamment sur le traitement. On parlait de la pyrale du buis. Alors, on en voit les conséquences maintenant, mais c'est plutôt au printemps qu'on va pouvoir traiter contre la pyrale. Il y avait aussi les immortelles à bractées dont vous nous avez parlé. Je les secoue comme ça, en fait, de bruit. Vous nous avez parlé dans votre carte blanche, Aurélie Membré. On note aujourd'hui qu'il faut... qu'on achète des paquets de graines pour avoir ces magnifiques fleurs séchées tout au long de l'automne pour nous donner de la couleur. Et qu'on peut aussi décorer le sapin de Noël avec les fleurs d'immortelles à bractées.
3: C'est ça, on peut couper la petite tige, les accrocher à un petit fil.
1: Et ça fait une petite guirlande. Oh, mais ça doit être tellement beau. Oui. Elles sont tellement fabuleuses, ces fleurs. Vous les connaissiez bien aussi, Delphine?
0: Oui, bah, j'en cultive parce que en fleurs coupées, ça tient vraiment tellement longtemps. Donc, je les adore aussi.
1: Bon, bah, merci beaucoup pour tous ces conseils. On achète un carnet, on note tout, comme ça on n'oublie pas. Ou alors on continue d'écouter Côté Jardin, puis nous on s'évertue de vous rappeler régulièrement les gestes à faire et puis on essaie d'anticiper le plus possible. On va certainement, pour les émissions prochaines, parler beaucoup de plantations, puisqu'on arrive un peu dans la saison, effectivement, avec les marchés aux arbres fruitiers, notamment, qui vont s'ouvrir ces prochaines semaines. Et ce sera le moment, effectivement, de planter vos arbres fruitiers ou d'autres plantes ou d'autres arbres dans vos jardins. On se réjouit déjà d'en parler la semaine prochaine.
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1: La circulation s'écoule sans difficulté sur les principaux axes de Suisse romande.
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1: La semaine prochaine, ce sera une émission où on accueillera une autrice, une réalisatrice de cinéma pour parler bien de la formation d'horticulture qui peut parfois sauver des vies. Ce sera un peu le sujet de notre émission, en fin d'émission, puis sinon on aura nos jardiniers comme d'habitude pour répondre à toutes vos questions. Merci beaucoup Sébastien Peña, Aurélie Membré, Delphine Giraud-Valoton, Elisa Weber, notre assistante ce matin, et John Hasselbacher en régie. Et puis c'était Willy Deselu qui a signé la programmation musicale de cette émission. Et j'oublie pas Nicole Corpato qui aura la tâche demain de vous envoyer toutes les réponses à toutes vos questions arrivées à l'adresse côtéjardin@rts.ch.
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1: Bonne journée à l'écoute de nos programmes. Il est 9h.
6: Benoît Cornu.
7: En Russie, le dernier jour des élections législatives marqué par une attaque de drones sans précédent. Ce matin, Moscou et sa région étaient la cible de 1600 engins aériens. Deux personnes ont été tuées et une raffinerie a été touchée. Les autorités dénoncent un sabotage pour perturber ce scrutin déjà verrouillé par le Kremlin où le parti de Vladimir Poutine est assuré de l'emporter. Alors, qu'en Ukraine, 4 personnes, dont 3 enfants, ont été tuées durant la nuit lors d'attaques russes sur la région de Kiev, selon les autorités régionales. L'industrie d'exportation suisse profite du réarmement européen, selon un cadre du secrétariat d'État à l'économie, interviewé aujourd'hui dans la NZZ am Sonntag. Les technologies de pointe helvétiques sont très demandées. Ce dynamisme offre une alternative précieuse aux entreprises jusqu'ici tournées vers l'automobile. Ce boom de l'armement perceptible, mais qui ne peut pas encore être quantifié à ce stade. En Israël, le président Isaac Herzog a gracié l'ancien soldat Elor Azaria en effaçant son casier judiciaire. En 2016, l'homme avait achevé d'une balle dans la tête un assaillant palestinien blessé et au sol. L'affaire avait déchaîné les passions ces dernières années en Israël et mis en lumière de profondes divisions au sein de l'opinion publique. Les Suisses voteront sur la possibilité de construire de nouvelles centrales nucléaires, jusqu'ici interdites. Plus de 125 000 personnes ont signé en l'espace de 3 mois le référendum contre le projet mis sous toit en juin par le Parlement. La coalition réunit des organisations de gauche, du centre et des ONG. Un été historique pour les piscines suisses. Portées par la canicule, les établissements du pays ont pulvérisé le record de fréquentation, à l'image de Berne qui frôle les 2 millions d'entrées. Face à cette affluence exceptionnelle, le personnel a dû être renforcé pour gérer la qualité de l'eau. Un succès brûlant qui pousse déjà les gérants à repenser leurs infrastructures pour les prochains étés. Il y avait du football hier soir en Super League. Sion et Zurich ont fait match nul un partout. Les Sédunois qui ont réussi à accrocher un point en étant toutefois menés et en infériorité numérique pendant plus d'une heure. Young Boys s'est de son côté imposé 3-2 face à Servette et Lucerne a largement battu grâce au Père 5-1. Aujourd'hui, c'est le Lausanne Sport, dernier de Super League, qui recevra un Lugano à qui tout réussit en ce début de saison. Et puis du cyclisme également aujourd'hui, Remco Evenepoel qui peut écrire l'histoire lors du contre-la-montre des championnats du monde à Montréal ce dimanche. Le Belge peut devenir le premier coureur de l'histoire à gagner le chrono pour la 4e fois consécutive et à réaliser le doublé, pourquoi pas, avec la course en ligne. Remco Evenepoel favori en l'absence de Tadej Pogacar, blessé après sa lourde chute sur la Vuelta. Météo, un temps bien ensoleillé aujourd'hui avec quelques voiles de nuages élevés et des températures maximum de 25 degrés. Demain, même type de temps, 23 degrés, avec toutefois le retour d'une bise modérée sur le plateau.
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3: Bonjour, mesdames de vacarme. Merci beaucoup pour ce très beau reportage sur les oiseaux, où j'ai appris beaucoup de choses. J'aurais voulu peut-être un petit écart, un petit pas de côté sur les oiseaux dans les arts, par exemple la peinture, la musique, le cinéma, la littérature, mais surtout la poésie. Combien d'oiseaux ne se sont-ils pas posés sur les poèmes des grands poètes? Parce qu'on peut se demander si, en chacun de nous, il n'y a pas la recherche d'un oiseau, le nôtre, soit d'un oiseau imaginaire ou d'un oiseau dans la réalité. Alors, le mien, c'est un rouge-gorge qui vient depuis plusieurs années, chaque hiver, se poser là devant ma fenêtre, et je l'attends et j'ai parfois de la crainte quand il ne vient pas. Je l'observe picorer les graines que j'ai laissées. Il m'observe lui aussi avec son gros œil tout rond.
4: Bonjour, merci pour l'émission à tous ces gens qui s'occupent de faire revenir la biodiversité, surtout en ville. Bien qu'en campagne, c'est pas mieux. J'ai quitté ma ferme bio il y a une dizaine d'années pour un appartement à l'étage en village à 1000 mètres environ. Les hirondelles ont fait un nid en dessus de la porte. Mais comme c'était trop lisse, il est tombé. Alors je voulais dire, est-ce qu'on peut demander à ce qu'au moins une certaine hauteur sous les toits soit rêche pour qu'elle puisse construire des nids. Et aussi là-bas, il y avait une seule gouille au village. Elle y est encore, mais j'ai peur qu'on les bouche petit à petit.
5: J'ai trouvé ça fantastique, ce que ce monsieur a expliqué. En fait, j'avais déjà entendu parler un peu de ces séances, des ateliers en nature pour écouter les oiseaux, mais vaguement. Et c'est vrai que moi qui suis travailleur social, qui travaille avec des jeunes, ça pourrait être très intéressant pour les jeunes, de les encadrer, puis voilà, que ceux qui sont volontaires ont envie de passer un moment en forêt, puis commencer à prêter attention aux oiseaux, aux sons qui les entourent. Et c'est quelque chose de musical, c'est plus facile qu'aller voir peut-être les animaux, voilà, où on n'est pas toujours, à la fin on ne voit pas grand-chose. Là je pense qu'on aura toujours des chants d'oiseaux. Marcher dans l'herbe, dans la forêt, il y a des jeunes, ils n'osent pas, ils ont peur, comme des enfants de 8 ans alors qu'ils ont 15 ans. Je veux dire, c'est d'expérimenter les choses qui manquent. Donc ça, je trouve que c'est vraiment, vraiment, mais c'est un super concept. Voilà. Bon, je ne veux pas m'étaler, je vous remercie. Super émission, merci à vous.
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6: Observer, écouter, comprendre les oiseaux nous rend heureux. Plusieurs études scientifiques le prouvent. Mais les oiseaux déclinent depuis plusieurs décennies. La planète en compte plus de 11 000 espèces. Une sur neuf est menacée d'extinction en raison de la destruction des habitats, des pesticides ou encore de la chasse. La Suisse est concernée, bien sûr. Les oiseaux y disparaissent même plus vite qu'ailleurs. Mais il y a des raisons d'espérer et d'agir. C'est ce que nous allons voir ce matin avec nos deux invités, Chloé Pang, scientifique de l'environnement, ornithologue et porte-parole de la Station ornithologique suisse, et Jean-Philippe Paul, ornithologue et rédacteur en chef de la revue Salamandre, dont le prochain numéro est en partie consacré aux oiseaux, et il paraît ce numéro le 1er octobre. Bonjour à tous les deux et bienvenue dans les Échos de Vacarme.
7: Bonjour.
8: Bonjour, merci.
6: Chloé Pang, est-ce qu'on peut d'abord décrire brièvement la réalité des chiffres en Suisse? Combien d'espèces sont menacées et est-ce que c'est vrai que les oiseaux disparaissent plus vite qu'ailleurs?
7: Oui, alors la Suisse n'est pas un très bon élève en matière de conservation des oiseaux, malheureusement. Donc à l'échelle suisse, si on regarde la liste rouge qui évalue 205 espèces d'oiseaux nicheurs, 40% est sur la liste rouge, donc fait partie d'une catégorie de menaces.
6: Une situation donc assez grave, nous allons parler des solutions pour y remédier. Peut-être qu'on peut nuancer cette réalité particulièrement alarmiste, Jean-Philippe Paul, puisque la revue Salamandre que vous dirigez, qui paraît donc le 1er octobre, est titrée « Ces oiseaux qui vont mieux ». On peut donc nuancer et commencer peut-être par une bonne nouvelle.
8: Oui, alors c'est vrai que c'est pas monnaie courante de parler de biodiversité avec des bonnes nouvelles. On a fait le pari, on a évité l'angélisme. Il y a plein de raisons différentes qui font que certains oiseaux tirent leur épingle du jeu en ce moment. On a mis l'accent sur ces exemples avec plein de causes différentes dont on pourra éventuellement parler, mais on était content de faire un dossier positif.
6: Alors donnez-nous l'un de ces exemples.
8: Alors, dans ces exemples, il y a des oiseaux qu'on a arrêté de, que la loi nous a obligé d'arrêter de chasser, de détruire, de collectionner les œufs, de collectionner les plumes. Et ça fait déjà du bien pour certaines espèces, que ce soit les rapaces, les grands échassiers. Donc, il y a beaucoup de grandes espèces qu'il a été facile de, entre guillemets, hein, de protéger en arrêtant de les détruire déjà. Ça paraît bête, mais il a fallu ces dernières décennies pour que ça ait lieu, parce que c'était pas forcément la situation il y a 100 ans ou même 50 ans.
6: Chloé Pong, expliquez-nous à quoi sert la station ornithologique suisse pour laquelle vous travaillez.
7: Alors, la station ornithologique suisse, c'est le centre de compétences nationales pour la recherche et la protection des oiseaux. Donc, en fait, elle réunit sous le même toit à Sempach, depuis plus de 100 ans, la recherche fondamentale, la recherche appliquée en ornithologie, la recherche sur les migrations. On s'occupe aussi du monitoring, donc de compter les oiseaux, de faire des recensements afin de savoir exactement où sont les oiseaux, en quelle quantité et surtout l'évolution sur le long terme. Ça nous permet d'identifier les endroits où il y a des problèmes et puis ensuite on va aussi agir avec des actions de conservation. Donc on a une approche qui est surtout axée sur les habitats, mais on travaille aussi sur les espèces qui ont besoin de notre soutien en priorité. Et puis en dernier volet, on reçoit aussi du public, donc il y a un centre de visite à Sempach sur les rives du lac, avec tout un dispositif pédagogique à la destination des petits et des grands pour découvrir l'univers fascinant des oiseaux.
6: Vous avez une réaction aux messages qui ont été laissés sur notre répondeur cette semaine, l'un et l'autre ?
8: Alors, moi, je peux dire que j'ai été touché, mais en même temps pas très surpris sur la petite déclaration d'amour au rouge-gorge, qui est un des oiseaux qui revient souvent quand on demande aux gens quel est leur oiseau préféré. Il a cette particularité d'approcher les gens dans leur jardin, de pas être très farouche, d'être fidèle en effet à certains comportements, comme le disait cette auditrice. Et qui n'a pas un rouge-gorge à moins de, on va dire, 100 mètres de chez lui, si pour peu qu'il y ait un parc en ville ou en tout cas à la campagne, c'est quelque chose d'assuré. Et je pense que c'est une des raisons pour lesquelles il est si populaire.
7: Oui, par rapport à la dame qui parle des nids d'hirondelles sur les façades, je trouve que ça met vraiment en lumière un espèce de paradoxe, parce que en fait, ces oiseaux qui nous sont si familiers, qui nichent sur nos bâtiments, à notre porte, il y a certaines personnes comme cette dame qui les adore et puis qui essaye de mettre des choses en œuvre pour lui. Donc elle a raison, effectivement, la surface de certains bâtiments n'est plus adaptée pour les nids des hirondelles qui demandent des mois de travail, qui sont très fastidieux à construire. Donc pour elle, pour les hirondelles, c'est vraiment quelque chose d'important. Et puis d'un autre côté, on a aussi malheureusement une baisse de la tolérance envers ses voisines porte-bonheur, parce que pour certaines personnes, c'est des salissures, c'est des nuisances, c'est du bruit. Je trouve ce témoignage touchant aussi parce que ça donne un peu de l'espoir. Et puis souvent, c'est parce que les personnes ne sont pas informées, elles ne voient que le négatif. Et si on avait plus de personnes comme cette dame, il y aurait déjà une grande partie du travail qui serait fait pour la conservation des hirondelles.
6: Moins de tolérance, c'est quelque chose que vous avez constaté ?
7: Oui, la tolérance, c'est vraiment un grand problème de protection des oiseaux. C'est-à-dire qu'avant, on tolérait plus les oiseaux chez nous. Et puis maintenant, même à nous, la station ornithologique, il y a beaucoup de questions qui nous disent « Ah, mais j'ai des moineaux chez moi, ils me gênent. Oh, ils chantent trop fort, trop près de la fenêtre. » Et puis, c'est sûrement un symptôme de la déconnexion entre l'homme et la nature, malheureusement. Et c'est pour ça que le travail de sensibilisation, il est aussi essentiel.
6: J'espère qu'on aura le temps un petit peu plus tard dans cette émission de revenir sur le cas du pigeon. Mais voici en attendant le premier extrait des reportages diffusés toute cette semaine dans Vacarme et disponible bien sûr sur le Play RTS. Nous sommes sur les Hauts d'Yverdon avec Bastien Guibert de l'association BirdLife. Il est ingénieur en gestion de la nature et ce matin-là, il accompagnait une trentaine de personnes qui étaient là pour observer et surtout écouter le chant des oiseaux.
9: Il y a beaucoup de choses qui ont chanté jusque-là. Évidemment, chaque fois qu'on s'arrête, ils s'arrêtent. Là, on a un chant qu'on entend. Là. Le tu-du-du-du-du. Volontairement, donc aujourd'hui, ça va être vous qui travaillez. Moi, je suis là pour vous coacher et puis vous orienter. Donc, on a un chant ici qu'on entend, là, le tu-du-du-du-du, qui fait des djj. Je vous laisse prendre le temps d'écouter et puis essayer de suivre la clé point par point, juste on va voir ce que vous en tirez. Et puis après, on fait un petit débriefing dans 2 minutes.
10: Donc là, ils vous ont équipé de ce qu'ils appellent une clé. C'est quoi cette clé ? C'est la clé de détermination de chants d'oiseaux communs.
11: Et on voit comme des sortes de petits traits, de petites notes, enfin c'est des cadences, c'est quoi ?
10: Ah, c'est ce qu'on appelle un sonogramme, en fait c'est une représentation visuelle des chants. Donc les traits, plus ils sont hauts, plus c'est aigu, plus ils sont bas, plus ils sont graves. Et plus les traits sont épais, plus la note est longue. Donc en fait, ça commence très simple, puisqu'on doit juste faire la différence entre un chant, un cri, une percussion, etc. Puis ensuite, on va se poser la question, est-ce que c'est des notes différentes? Est-ce que c'est toujours la même note? Est-ce que ce sont des sons qui vont vers le bas, vers le haut? Et à la fin, ça va nous amener sur une proposition d'espèce qui correspond à ce chant.
12: C'est comme écouter un concert, c'est très beau. Voir un tout petit oiseau qui fait peut-être 5 cm de haut, qui chante, mais a une puissance qu'on peut entendre à des centaines de mètres, moi je trouve ça merveilleux. Et puis bah, justement quand on commence à connaître un petit peu les différents oiseaux, qu'on peut se l'imaginer dans sa tête, bah, c'est encore plus beau.
9: Il recommence à chanter. C'est très aigu.
13: C'est pas une ritournelle ça? Ou bien si?
9: À vous de me dire.
14: Ah là là, c'est dur. C'est quoi votre hypothèse?
13: Pour l'instant, j'en ai pas. Le grain pro des jardins, j'aurais dit, mais...
9: Toujours la même chose.
13: Je suis pas sûr. C'est un grain pro,
9: ouais. Tu penses à...
14: Vous aussi, vous pensez à...
15: Oui. Un roi de TUP ou un grain pro des jardins.
9: Mais il y a vraiment ce son-là, du coup, qui est vraiment le ti-ti-ti-ti-ti-ti. C'est un grand pro des jardins.
13: Yes. Alors j'avais juste au début, mais après il m'a mis le doute.
9: Non, un grand pro des jardins, c'est un petit oiseau à couleur à une tendance générale brune qui a un comportement assez particulier parce qu'il grimpe le long des troncs. Il a une structure de pattes et de queue qui est assez spéciale parce que la queue est vraiment très solide et les pattes sont ancrées de sorte à ce qu'il ait une capacité à se maintenir contre le tronc sans faire trop d'efforts.
10: Complètement un état d'émerveillement, c'est en fait on marche, on s'arrête, on voit quelque chose, on entend un son qui nous attire l'oreille, on fait une pause. Du coup là c'est tout le temps ça. Quand je me balade dans la rue, je dois maintenant prévoir le double de temps de trajet pour aller d'un point A à un point B juste pour m'arrêter, regarder, entendre.
11: Un monde sans oiseaux, sans chant d'oiseaux, ça serait un monde comment ?
10: Alors moi je vois les oiseaux comme vraiment faisant partie de plein d'écosystèmes. Donc un monde sans oiseaux, ça veut dire qu'on aurait détruit vraiment une multitude d'écosystèmes. Donc ce serait vraiment en fait la fin de la Terre telle qu'on la connaît. Ce serait vraiment l'indicateur qu'on a réussi à complètement détruire la biodiversité, pratiquement dans son ensemble. Mais quand on regarde d'un point de vue évolutif, moi je viens de la paléontologie, de la paléobiologie, les oiseaux c'est quand même assez incroyable parce que c'est comme les descendants des dinosaures, c'est les seuls survivants, donc en fait c'est quand même un symbole d'une renaissance. Je trouve que c'est assez beau ce symbole qu'ils portent.
6: C'était un reportage signé Françoise Weilhammer. On parlait ici de beauté, de merveilleux, donc on est loin des personnes qui seraient plus intolérantes aux oiseaux. Jean-Philippe Paul, comment est-ce qu'on explique l'engouement? Il y a quand même beaucoup de gens qui se passionnent et de plus en plus qui participent à ces ateliers, ces sorties pour observer, pour écouter les oiseaux.
8: Oui, alors c'est vrai que ça a été évoqué. Il y a un petit côté plus facile que pour d'autres groupes d'animaux ou même pour les plantes. On a le son, on a l'image. Et quand on a l'image, on est en général émerveillé par les couleurs, les formes, les comportements. Et on a la proximité. C'est vrai qu'il suffit de faire quelques pas si on a un jardin, même en ville. On l'a entendu aussi cette semaine. Les oiseaux, hein, il suffit aussi d'avoir une vue sur le ciel. Avec un peu de patience, on va rêver en voyant passer un oiseau, en se demandant d'où il vient, où il va. Et ils ont cette force-là. Voilà. Et il ne faut pas minimiser l'intérêt et l'utilité et la richesse de tous les autres groupes d'animaux. Mais c'est vrai que beaucoup de gens viennent ou se rapprochent de la nature ou de la biodiversité par les oiseaux.
6: Et en quoi écouter les chants des oiseaux, c'est autre chose que d'aller les photographier, par exemple, ou les observer visuellement?
8: Moi, j'ai tendance à penser que notre sens de la vue, on le mobilise du matin au soir, encore plus avec les écrans. Se reposer un petit peu la vue et mobiliser ce sens qui est souvent peut-être plus agressé, en tout cas dans la vie en ville, de le mobiliser de manière agréable. Alors évidemment, il y a la musique, il y a plein d'autres manières, mais en tout cas, de façon spontanée, dans la nature, sans préméditer ce qui va se passer, d'un seul coup d'être attiré par un chant d'oiseau, par un ululement, si c'est la nuit. Je pense que ça procure des émotions qui font du bien aujourd'hui, et qui font, voilà, qui font rêver, qui font imaginer des mondes inconnus. Voilà, c'est une porte d'entrée vers un monde qu'on ne connaît pas. Qu'est-ce que raconte cet oiseau? Qu'est-ce que signifie ce chant? Quelle est son intention? Voilà.
6: Mais utiliser ce sonogramme pour écouter les chants, c'est quand même relativement nouveau, Chloé Pang?
7: Alors maintenant, ce qui est nouveau, c'est l'utilisation de ces applications, en fait, qui vont nous permettre, comme un Shazam. Donc avant, c'était pour la musique, où en fait, c'était l'application utilisait le sonogramme pour le comparer à d'autres sonogrammes connus pour pouvoir identifier la chanson. Et là, en fait, ce qui est assez nouveau, parce que le sonogramme n'est pas nouveau, mais ce qui est nouveau, c'est justement d'avoir une application qui va nous dire, sans qu'on ait besoin de connaissances préalables, quel oiseau chante. Et ça, en fait, ça contribue aussi à l'essor de la popularité de l'observation des oiseaux chez des personnes qui sont moins investies, qui ne sont pas biologistes ou alors qui n'ont pas spécialement le temps d'apprendre, parce que les chants, c'est quand même assez difficile à apprendre. Il n'y a pas de parole. Donc souvent, il faut se faire un peu la mélodie dans la tête. Et puis c'est difficile de se redire la mélodie dans la tête et de l'associer. Donc souvent, on travaille avec des CD ou avec des sons enregistrés, où ensuite on met pause, on se dit « Ah, je pense que c'était ça », mais c'est assez difficile. Et en fait, travailler avec ces applications qui vont pré-faire le travail, ça aide vraiment. Et puis des fois, il y a beaucoup de personnes qui n'ont même pas besoin de retenir. Ils aiment juste savoir qui chante. Et puis ça, en fait, ça éveille la curiosité, ça éveille les sens aussi. Donc souvent, avec les personnes qui observent pas, si on va se balader avec elles, elles sont toujours très impressionnées qu'on ait réussi à repérer quelque chose. Elles me disent « Ah, mais comment tu sais? Comment ça? Mais j'ai même pas entendu. » Et en fait, c'est pas parce que j'ai des sens particulièrement développés, c'est juste qu'ils sont plus aguerris parce que j'ai plus l'habitude de faire attention à ce qui m'entoure.
6: Quel est le chant qui vous impressionne le plus?
7: Ah ben, pour rebondir sur ce qui a été dit avec la personne qui était impressionnée que des oiseaux aussi petits chantent aussi fort, je pense qu'on peut mentionner le troglodyte mignon, qui est un tout petit oiseau pas très impressionnant, qui fait à peine une dizaine de grammes, et puis il a un chant vraiment autoritaire et puissant, et puis on l'a mesuré à jusqu'à 90 décibels, donc c'est quand même énorme pour un oiseau de cette taille. Je trouve que ça impose quand même le respect.
6: Et vous, Jean-Philippe Paul?
8: Moi, j'aime bien rendre hommage au merle noir, qui est très connu, mais surtout pour son aspect. Et parce que souvent, le rossignol lui vole la vedette de par sa réputation. Mais en fait, quand on compare les deux chants, je trouve le merle noir beaucoup plus diversifié, beaucoup plus envoûtant. Et voilà, je voulais juste rendre hommage au merle noir.
6: C'est fait. Quel est le profil des gens qui viennent aujourd'hui, qui s'intéressent de plus en plus à ces oiseaux? Est-ce que ce profil a changé, Chloé Pang?
7: Oui, je pense que le profil se diversifie. Je suis très heureuse de remarquer ça. Donc avant, on a un peu le cliché de l'ornithologue. Donc c'est souvent des hommes assez âgés avec leur tenue camouflage, leurs grands objectifs. Si on va dans les spots un peu connus, ça peut être parfois intimidant. Ils se connaissent tous et puis ils utilisent presque des codes pour se parler. Et puis du coup, en tant que personne nouvelle, souvent c'est un peu intimidant. Et puis maintenant, on voit de plus en plus de personnes qui sont plus jeunes, plus urbaines, plus de femmes aussi, parce que ça c'est vraiment très très chouette, y compris au sein des groupes de jeunes. Donc ça, c'est quelque chose qu'on remarque. Et puis je pense que l'essor des réseaux sociaux aussi, ça contribue. Donc on voit des personnes qui sont pas forcément en treillis de camouflage ou avec ces grands objectifs, ou qui viennent pas d'une famille où on observe, faire des belles observations. Et puis du coup, on se dit « Ah ben, pourquoi pas moi ?»
6: Pourquoi est-ce que les ornithologues ne cessent de compter? Quand on entend, quand on regarde des reportages sur les oiseaux, ils sont toujours en train de compter.
8: C'est vrai. Alors, ils comptent les individus, c'est un réflexe. Ils comptent le nombre d'espèces qu'ils ont vues. Oui, ils comptent tout. À l'origine, la démocratisation de l'ornithologie qui vient des pays anglo-saxons, il y avait quand même déjà ça, c'est-à-dire combien d'espèces tu as vues ici dans ton pays ou dans le monde. Il y a un moteur comme ça, un petit peu de collectionnite, qui était un peu à l'origine du développement, de la démocratisation de cette science, parce qu'à la base, c'est quand même une science. Il y a le côté ludique, collection, qui aide aussi à passionner certains jeunes aussi. Moi, pour répondre à la question précédente aussi, il y a ce côté-là un petit peu ludique ou geek On a parlé des téléobjectifs, de la photo, mais il y a aussi, on parlait du son tout à l'heure, là en ce moment un engouement pour l'enregistrement et l'analyse, y compris pas seulement des chants dont on a parlé, mais d'un domaine un peu plus ardu qui sont les cris, parce qu'il y a des émissions sonores des oiseaux qui ne sont pas les chants, mais qui sont des cris de contact, beaucoup plus brefs, beaucoup moins mélodieux, beaucoup plus austères au premier abord, donc qui plaisent moins dans les animations nature. Mais qui passionnent les férus, qui vont compter aussi, là encore, les oiseaux qui passent la nuit, notamment avec des enregistreurs ou estimer des chiffres avec des radars. Enfin voilà, il y a ce côté un petit peu exploration. Puis voilà, ça attire beaucoup de profils différents, y compris des compteurs, des collectionneurs, des férus de matériel.
6: Ce que vous disiez aussi tout à l'heure, c'est qu'ils sont relativement faciles à observer, en tout cas plus faciles que d'autres espèces. C'est aussi pour ça qu'on les connaît assez bien.
8: Oui, ils sont diurnes pour beaucoup, et quand ils sont nocturnes, ben voilà, on fait appel au son, mais en tout cas, beaucoup sont diurnes, et contrairement à d'autres animaux qui, avec le temps, probablement aussi, se sont un petit peu cachés des humains, les mammifères sont quand même beaucoup plus discrets, beaucoup plus nocturnes, les insectes sont beaucoup plus petits, beaucoup plus difficiles à identifier, enfin, ils cochent plein de cases pour être une porte d'entrée à la nature et à la biodiversité.
6: Vous écoutez les Échos de Vacarme, nous sommes ensemble jusqu'à 10h pour parler des oiseaux avec Chloé Pang, scientifique de l'environnement et ornithologue et porte-parole à la Station Ornithologique Suisse, et Jean-Philippe Paul, ornithologue et rédacteur en chef de la revue Salamandre. Rêver d'être un oiseau, c'est quelque chose de très commun chez les humains, quelque chose qui a souvent été mis en musique, comme ici avec Bertrand Belin.

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0: On va où maintenant?
1: On va à la jachère Border Life.
0: Voilà.
1: Donc on a planté l'année dernière. On sait qu'il y a une quarantaine de sortes de plantes, hein, graminées, légumineuses, oléagineuses, pour les oiseaux.
0: Donc on a semé une sorte d'engrais vert de longue durée.
1: Voilà.
0: Il y a aussi des plantes sauvages qui composent ce mélange. Et puis en fait, l'idée de cette surface, c'est de proposer vraiment aussi des semences pour les oiseaux, pour les granivores qui passent ici à la fin de l'été, pour les migrateurs aussi, et puis en hiver, qu'il y ait de la nourriture pour les oiseaux. Alors, il y a les graines du tournesol. Mais tu vois, tout le reste a une fonction aussi, rien que la tige du tournesol. Il y a beaucoup d'insectes, en fait, qui vont creuser des petits trous dans les tiges sèches. Et puis, qui vont aussi hiberner, là. Quoi, t'entends les alouettes, là? Juste au-dessus de nous.
1: Tu penses, toi?
0: Il y en a tout plein. Il y en a une qui chante là-haut, puis une un peu plus loin. Bon, celle qui chante ici, dans le ciel, là.
2: J'ai aucune idée. C'est grand, proportionnellement, comme surface?
1: Alors là, il y a 4 hectares 30. Donc,
0: c'est grand.
1: 43 000 mètres carrés.
2: Pourquoi vous êtes engagé à mettre autant de place à disposition?
1: Eh bien, parce que, par conviction, ça a un sens de mettre cette parcelle-là au milieu de l'environnement qu'il y a. Vous voyez, il y a de la culture un peu partout. C'est un refuge dans une grande quantité de surface cultivée. Alors voilà, en général, on ne met pas des parcelles comme ça. Mais il faudra avoir un résultat, c'est ça que je veux. Pas que dans 2 ans, on me dise, voilà, par exemple, maintenant, il y a eu 40% de moins. Dans 2 ans, si on me dit, écoute-toi, c'est toujours pareil. Alors là, je me poserai quand même un petit peu des questions.
0: Voilà, c'est souvent difficile quand même de voir des résultats, nets, tangibles, en 2 ans. Souvent, on se donne plutôt 4-5 ans plutôt pour avoir vraiment un résultat. Mais ici, on a quand même les premiers résultats qui sont déjà là. Assez clairs, hein,
1: là.
0: Ces groupes d'oiseaux, notamment, qui se nourrissent vraiment dans ces surfaces à l'automne et en hiver. Donc, je vois déjà quand même cet effet qu'il y a certaines espèces qui sont là, qui n'était pas là avant. Par exemple, là, il y a le tarier pâtre qui vient d'arriver, en fait, en masse, aussi parce qu'il migre aussi. Avant, en fait, il n'était pas dans ces surfaces ici.
1: Parce qu'il est tranquille, parce qu'il trouve aussi les éléments dont il a besoin
0: dans son habitat. Les tournesols secs ici lui servent de perchoir, ils aiment bien avoir des perchoirs. Et puis tout est là, en fait. Et puis la nourriture, finalement.
1: C'est sans sécurité déjà dans du.
0: Exactement. Exactement. Et puis là, il y a les alouettes. Elles sont là, elles sont tout autour.
1: Je connais ça.
0: Un oiseau très typique en fait des champs qui était relativement courant quand même par le passé et puis qui a beaucoup diminué aussi. Puis qui a justement besoin de surfaces comme ici où il y a justement un peu ce fouillis qu'on a. Hein. Et puis il y a besoin de ce chenille pour beaucoup d'espèces. Et puis c'est ce qui manque justement dans nos campagnes. Souvent c'est un peu trop propre en ordre, un peu trop nettoyé. Il n'y a pas assez de petits coins pas travaillés finalement.
2: Vous pensez qu'en partie, notre modèle agricole est responsable du déclin des espèces d'oiseaux?
1: Non, absolument pas. C'est notre système de vie, en général. Mais je pense que la pollution des voitures, la pollution de tout ce qu'on utilise, tout ce qu'on fait, notre façon... Je pense que c'est ça. On a un monde moderne où c'est qu'on consomme, on fait, puis que... On est tous responsables à notre échelon.
3: C'était un reportage signé Françoise Weilhammer qui était en Ajoie dans le canton du Jura avec Nadine Apollini de l'association BirdLife et Jean-Charles Bandy, agriculteur à Failly, qui a accepté de mettre en place ces jachères florales. Beaucoup d'espèces ont besoin de chenilles. Nos campagnes sont trop propres en ordre, nous dit Nadine Apollini. Chloé Panck, ça veut dire qu'il faut promouvoir une sorte de culture du chenil en Suisse, dans l'agriculture?
4: Oui, c'est ça. Alors en fait, les espèces qui vivent dans les zones cultivées, elles apprécient beaucoup les structures. Donc par chenil, on entend surtout structure. Donc ça peut être des tas de branches, des tas de pierres, ça peut être des perchoirs, ça peut être des vieux arbres. On parle aussi des vergers hautes tiges, donc... avec des grands arbres, et puis des haies, des ourlets, des jachères. Ce type de mesures, en fait, ont fait leurs preuves. Et puis là, ce qu'on entend dans le reportage, c'est vraiment encourageant, ça correspond à ce qu'on fait. Et puis, pour rebondir sur ce qu'il disait l'agriculteur, c'est que là, ce que nous montre la liste rouge, c'est que les oiseaux qui vivent dans les campagnes, dans les zones cultivées, sont plus à la peine que dans d'autres milieux. Donc ça veut dire que là, les agriculteurs, les agricultrices ont l'opportunité de les aider, de leur venir en aide. Et puis c'est très important du coup de travailler conjointement protection de la nature avec les exploitations agricoles, parce que c'est là que les oiseaux en ont le plus besoin.
5: Mmh. Et ces mesures marchent, puisque cet agriculteur s'inquiète du temps.
4: Les mesures marchent, les mesures ont fait leurs preuves. Donc là, pour sa parcelle en particulier, Nadine Apollini avait quand même l'air assez positive. Donc on a bon espoir. On a des exemples qui ont prouvé que ça marche. Par exemple, nous, on travaille à la station ornithologique sur le bruant proyé dans la région d'Orbe. Donc c'est une espèce qui était autrefois assez répandue et puis qui est maintenant en danger critique d'extinction. Donc il y a pas mal d'experts qui pensaient il y a quelques années que ce serait la prochaine espèce à s'éteindre en Suisse, malheureusement. Et puis en fait, on a redécouvert une population tout près de notre antenne régionale d'Yverdon-les-Bains. Et du coup, ça fait plusieurs années où on déploie en commun avec des agriculteurs engagés là-bas, justement, des mesures. Et donc là, ça va des jachères florales, petites structures. On marque les nids, parce que du coup, c'est une espèce qui niche au sol, par exemple, le bruant proyé. Donc, changer le régime de fauche, c'est aussi très important. Et puis en fait, là, on voit que les agriculteurs, quand on leur explique tout ça, qu'on les sensibilise, qu'on leur montre l'espèce, ils sont tout à fait prêts à faire des efforts de leur côté. Et puis en général, ils sont aussi émerveillés de voir la vie qui revient sur leur parcelle. Donc ça peut être un exemple. On a un autre bon exemple en Valais, donc aussi dans l'agriculture d'un autre type, donc dans les vignes et les vergers. Et là, pour des espèces comme le rouge queue à front blanc, c'est des mesures qui marchent. Donc on combine aussi avec la pose de nichoirs, la revitalisation d'habitat, donc les vergers hautes tiges, les jachères, les microstructures. Et puis tout ça, en fait, on voit que les effectifs des oiseaux se redressent. Et puis on suit intensément les endroits où on est actif et on voit des vraies différences.
5: Mmh. Et il y a des vraies différences aussi par rapport aux chenilles. En France, où vous vivez, Jean-Philippe Paul, est-ce que les habitats sont donc plus accueillants, plus préservés, en tout cas dans certaines régions?
6: Alors c'est ce qu'on entend parfois, mais bon, il y a des explications qui sont des fois plus liées à la taille du pays, à l'histoire de l'agriculture, au fait qu'en Suisse on veut faire beaucoup de choses sur un espace restreint, et je pense que ça explique l'essentiel de cette différence visuelle qui a été évoquée dans un de vos reportages cette semaine. En effet, de comparer le Jura français avec le Jura suisse de ce point de vue-là, il y aurait plus de haies, plus de chenilles côté France, mais je suis pas sûr que ça soit une volonté ou le résultat d'une politique différente. C'est la taille du pays qui permet peut-être de cultiver en oubliant des lisières, des... Il ne faut pas oublier aussi qu'il y a eu de l'abandon agricole dans certains reliefs de moyenne montagne ou de montagne, et que dans ces zones-là, la forêt gagne, la friche peut gagner, momentanément en tout cas, sans être cultivée, parce qu'il y a des contraintes de pente ou de sol trop peu épais. Et voilà, peut-être qu'il y a des instantanés qui auraient été différents il y a 50 ans, ou peut-être que dans ces milieux-là, on exploitait tout ce qu'on pouvait aussi. Voilà, ça évolue dans le temps, ces paramètres.
5: Que vous inspire cette phrase de cet agriculteur qui répond à la question « Est-ce que notre modèle agricole est responsable du déclin des oiseaux ?» Et il renvoie en fait chacun, chacune à sa responsabilité.
6: Je pense que sur le fond, c'est juste qu'il faut regarder toutes les causes, parce qu'à chaque fois qu'on creuse l'histoire du déclin d'un oiseau ou d'autres compartiments, on va dire, de la biodiversité, on se rend compte que c'est multifactoriel et qu'on ne gagne rien à pointer du doigt une cause ou une autre. En tout cas, côté France, on va pointer la chasse ici, on va pointer l'agriculture là, on va pointer l'artificialisation des sols par l'urbanisation. Mais en fait, l'ensemble de ces facteurs qui viennent s'ajouter à ceux globaux, comme le changement climatique, conduisent à des situations hyper complexes, et qu'ensuite, quand il s'agit de les simplifier, que ce soit à des fins scientifiques, à des fins politiques, ben on tombe dans une simplification que les uns les autres vont empoigner pour dire c'est plus telle autre cause, c'est plus telle autre cause. Mais voilà, je nuancerai quand même son propos en disant oui, l'agriculture a un impact énorme, ne serait-ce qu'en termes de surface, donc c'est logique. Et puis c'est des milieux qui ont beaucoup été modifiés par définition, puisque si on remonte à plusieurs siècles, il y avait de la forêt, l'homme est arrivé, il défriche, il cultive, forcément on a un impact fort historiquement et puis qui peut aussi varier très vite parce que une contrainte climatique, une décision politique, etc. vont faire varier des pratiques, intensifier ici, réautoriser un pesticide là, suivez mon regard par rapport aux différentes lois votées cet été, en tout cas en France, qui affolent les protecteurs de la nature parce que c'est des pas en arrière sur des surfaces parfois gigantesques.
5: Donc c'est aussi évidemment politiquement qu'il vous faut convaincre, Chloé Pang.
4: Oui, je voulais rebondir par rapport à l'histoire du chenil et aussi de l'agriculture. Donc on a un exemple assez concret d'une étude qu'on a menée en 2020 sur la chevêche d'Athéna, qui est donc une espèce menacée sur laquelle on travaille pour à la fois revaloriser son habitat et protéger l'espèce. Et en fait, on a comparé d'une part et d'autre de la frontière avec l'Allemagne. Donc on a vu que les effectifs progressaient plus vite dans le sud de l'Allemagne que dans le nord de la Suisse, alors que c'est à peu près les mêmes habitats, c'est aussi en zone agricole. Et puis ensuite, on a voulu savoir pourquoi. Et justement, il y avait un effet de « ah, bah, c'est peut-être trop ordonné en Suisse par rapport à l'Allemagne ». Et puis en fait, les explications, elles viennent de la politique agricole ancienne, donc à l'époque, pas nécessairement maintenant, mais des mesures d'incitation. Donc en Suisse, il y a eu toute une campagne pour arracher des vergers avec des subventions, ce qu'il n'y a pas eu en Allemagne. Et puis du coup, si on compare, c'est un peu culturel, c'est un peu politique. Et puis on voit que maintenant, ça a des répercussions sur les effectifs de cette espèce qui, pour elle, ne voit pas la frontière politique. Donc il n'y aurait aucune raison qu'elle soit mieux en Allemagne qu'en Suisse. Donc c'est vraiment une question d'habitat. Et puis là, du coup, on peut voir que que l'agriculture a en tout cas eu une influence. Et c'est pour ça que c'est important maintenant qu'elle ait une influence positive et que c'est tout à fait possible de concilier production alimentaire et protection de la nature.
5: Mmh. Quels sont les oiseaux, les espèces qui vous inquiètent le plus ? Alors, on a parlé des oiseaux nicheurs, mais il y a d'autres types d'habitats ?
4: Pour rebondir encore une fois sur le multifactoriel, donc il y a aussi, on n'en a pas encore parlé, mais certaines espèces qui sont migratrices, c'est-à-dire qu'elles rencontrent des difficultés dans les habitats en Suisse, dans les zones de nidification, mais aussi dans les zones d'hivernage en Afrique, où là, il y a aussi des développements de la population, donc il y a des besoins de cultiver, il y a des changements d'habitat là-bas aussi, les effets du changement climatique aussi sur le chemin, donc des sécheresses, des sites d'escale peut-être qui n'existent plus parce que il y a eu une sécheresse, il y a eu une catastrophe extrême au niveau du climat, ou alors juste une évolution au niveau du pays d'accueil. Donc ça, par exemple, c'est aussi des facteurs qu'il faut prendre en compte. Et puis, à la station ornithologique, on est d'ailleurs aussi actif en Afrique pour essayer d'étudier et de comprendre les facteurs de changement là-bas, quel impact ça a aussi sur nos oiseaux, parce qu'en fait, il faut les protéger tout le long du chemin migratoire.
5: Jean-Philippe Paul, vous vouliez ajouter quelque chose ?
6: Je fais dans le même sens la question des oiseaux dont le destin est le plus inquiétant. C'est ceux qui cumulent en effet ces facteurs de grands besoins de déplacement, de consommation d'insectes qui sont en très grand déclin et qui accumulent parfois aussi des produits chimiques du fait de leur alimentation. Et tout ça, quand on doit faire plusieurs milliers de kilomètres, qu'on pèse seulement 5, 10, 15 grammes, on essaie de se mettre à leur place de temps en temps et qu'on imagine qu'ils vont migrer des fois à 3000, 4000 mètres de haut pour relever ces défis, traverser des mers, des déserts. Bon, ça force le respect, mais ça interroge quand ils reviennent au printemps suivant, puis qu'on se dit, ah mince, avec le changement climatique, ils arrivent la parcelle où ils pensaient pondre, alors pensaient, voilà, c'est un peu peut-être exagéré, mais en tout cas où ils avaient vocation à pondre naturellement, a déjà été fauché, puisque d'année en année, les dates changent. Certaines espèces s'adaptent en changeant d'habitat, on l'a vu tout à l'heure avec les oiseaux des villes, mais les oiseaux des milieux agricoles, c'est pas, ils vont pas s'installer en forêt sous prétexte que leur parcelle n'est plus favorable. Donc c'est vrai qu'à la vitesse où ça va, on comprend les chiffres alarmistes des scientifiques et on est d'autant plus content, comme tout à l'heure, quand les scientifiques confirment que des mesures apportent des résultats et peuvent encourager certains agriculteurs, notamment à se lancer dans l'aventure de la collaboration et puis de la, comme disait cet agriculteur tout à l'heure, de la foi, de la conviction, dans le sens où ils se disent c'est utile de faire un effort et c'est pas juste une idéologie différente ou un affrontement entre gens des villes, gens des campagnes, ce qui est aussi des fois, voilà, qui complique les dialogues.
5: En ce qui concerne les zones humides ou les marais, une dame sur le répondeur disait peut-être qu'on va assécher encore la gouille. Quid des oiseaux qui ont besoin de ces habitats-là?
4: Oui, alors elle a vu juste les milieux humides, c'est le deuxième habitat où il y a la plus grande part d'espèces menacées après les zones agricoles. Donc après, c'est à nuancer parce que dans ces espèces, il y en a plusieurs qui ont toujours été rares. Donc, c'est-à-dire, on n'a pas le même effet où dans les zones agricoles, on avait certaines espèces, bah, comme les alouettes mentionnées, qui avant étaient absolument partout, et puis maintenant sont menacées, alors que dans les zones humides, c'était quand même des espèces assez spécialisées. Mais c'est vrai que là, on est vraiment sur un habitat qui s'est énormément modifié au cours du temps. Donc, il y a eu toutes les corrections des fleuves. Il y a eu les assèchements des zones humides à des fins de culture aussi. Et puis ces zones qui n'ont pas été vues comme productives. Donc ça a été mentionné aussi, on est un petit pays, il n'y a pas beaucoup de place. Donc il faut rentabiliser chaque surface. Et puis maintenant à cela, ça ajoute aussi la pression des loisirs. Donc c'est-à-dire que avec un été comme on vient d'avoir, il y a beaucoup de gens qui se ruent dans les zones humides pour essayer de profiter un peu des lacs, etc. Et puis ça, du coup, ça apporte une pression supplémentaire sur des oiseaux qui sont pour le coup beaucoup moins tolérants aux dérangements. Et du coup, en fait, il y a beaucoup d'aires qui sont protégées maintenant. Donc on pense par exemple à la Grande Carissa, le sud du lac de Neuchâtel. Donc ça, c'est des zones qui sont maintenant cruciales et qui continueront à jouer leur rôle seulement si les règles en vigueur sont respectées.
5: Après les champs, la ville, nous sommes à Genève, dans le quartier très bétonné des Acacias, avec Alizé Testa, responsable du programme Faune à l'Office cantonal de l'agriculture et de la nature, et avec Florian Bertolini, du Centre ornithologique de réadaptation de Gentot. Il répond à Françoise Weilamer.
0: Les martinets vivent en ville, en fait, maintenant?
7: Ça dépend les cantons, bien évidemment. Mais aujourd'hui à Genève, c'est strictement urbain. On n'a plus de sites naturels stricts, ce qu'on appelle par exemple des cavités qu'on aurait pu retrouver dans des arbres ou dans des falaises pour cette espèce. C'était encore le cas jusqu'en 2022. On avait un arbre dans le canton, on avait encore des martinets qui nichaient. Aujourd'hui, c'est terminé, c'est uniquement dans le bâtiment et donc dans le milieu urbain, aujourd'hui centre-ville.
0: Et pourquoi ça?
7: Parce que les sites disparaissent progressivement. Le martinet, c'est un oiseau hyper fidèle, donc fidèle et à son couple et à sa cavité de nidification. Donc le même couple revient chaque année au même endroit. Dans les campagnes, on avait encore des vieilles granges, des imperfections, des infractuosités exploitables. Aujourd'hui, on rase, on construit des immeubles tout lisses. Et donc, ils sont en fait adaptés et revenus nicher là où il y avait encore des vieilles bâtisses, comme dans la vieille ville de Genève, par exemple. Et puis, par la force des choses, ils restent dans la même zone et les petits reviennent chercher des cavités dans la zone où ils sont nés. Martinez, c'est un oiseau complètement aérien, donc migrateur. Hein. Il nous vient d'Afrique, on dit que c'est un oiseau de chez nous, mais en fait c'est un oiseau africain. Il passe 6 mois de sa vie en Afrique et il arrive chez nous la mi-avril pour repartir fin juillet. Il a une période, une fenêtre pour nicher qui est excessivement courte. Aujourd'hui, j'ai l'impression qu'on a des étés qui ne sont pas idéales pour le martinet. On a soit des étés très pluvieux et donc les insectes volants tombent au sol, les adultes partent très loin se nourrir et les petits rentrent dans une forme de léthargie et on recense des retards de croissance chez les jeunes. Et au-delà de ça, sinon c'est des étés très caniculaires. Alors quand on pose des nichoirs, on fait attention à l'orientation de la façade, on va essayer de limiter l'augmentation de température dans le nichoir. Mais quand c'est des sites naturels, des bâtiments qui ont des cavités que le martinet va exploiter mais qui ne sont pas des nichoirs, ça peut être sous des tuiles, ça peut être dans des stores. Et là, en période caniculaire, on arrive à des 60 degrés dans le nichoir et les petits n'ont d'autre choix que de sauter pour survivre. Et soit ils arrivent au sol et ils meurent de la chute, soit ils vont être brûlés par le goudron qui est encore plus chaud, soit on nous les apporte au centre de soins. Et en période de canicule, ça peut être 60-70 petits oisillons martinets qu'on va recevoir en une semaine et qu'il faut nourrir 12 heures par jour, toutes les heures, 7 jours sur 7. Aujourd'hui, la population est stable et maintenant, on aimerait qu'elle remonte. Donc ça passe par différentes stratégies pour aider l'oiseau à nicher.
8: C'est vrai qu'à Genève, on a quand même une particularité, c'est cette motion martinet qui, en fait, oblige pour toute nouvelle construction ou rénovation d'un bâtiment de plus de 10 mètres d'évaluer la pertinence, la possibilité d'intégrer d'office des nouveaux nichoirs pour le martinet. Et puis bien sûr que le canton tient aussi compte de ces enjeux dans le cadre des autorisations de construire, comme ce sont des espèces qui sont protégées au niveau fédéral, donc on ne peut pas détruire leur nid, on ne peut pas les déranger, les empêcher d'accéder à leur nid pendant la période de nidification. Donc tous les travaux qui impacteraient les oiseaux, donc des travaux sur des façades, sur des toitures, avec des échafaudages, peuvent pas être réalisés pendant que les espèces sont présentes et en train de nidifier.
7: Un cas intéressant, c'est un site, donc Eugène Lance à Lancy, c'était un bâtiment avec des cavités de martinet, donc entre les montants en béton et le caisson de store, qui était connu, qu'on recensait chaque année. Et en fait, c'est un locataire de l'immeuble qui nous a appelé pour nous dire, écoutez, je sais que j'ai du martinet dans les stores. Et là, il y a un échafaudage qui arrive au 8e étage. Il faut bien s'imaginer que si j'ai un échafaudage bâché pour protéger les ouvriers, ce qui est obligatoire, bah, les adultes n'auront plus accès aux petits pour les nourrir. Nous, on a été voir sur site directement. On a dû appeler le garde-faune, qui est venu officiellement fermer le chantier. Et on est monté, nous, sur l'échafaudage avec des caméras d'inspection. En l'occurrence, on avait 10 couples et on a bien fait d'arrêter le chantier. Et ils pourront le reprendre au départ des martinets à la fin de cet été.

0: À rattraper, et comme on le disait tout à l'heure, on a des oiseaux probablement fatigués au sens large de cette accumulation de stress après plusieurs mois de chaud et de sec. Et pour certains d'entre eux, ils ont un grand voyage à faire. On est vraiment là en mi-septembre, dans le pic de migration de pas mal d'espèces de passereaux, insectivores, qui ont ces fameux kilomètres à faire dont on parlait tout à l'heure. Et il y a probablement eu des impacts sur les populations d'insectes, qui sont la principale source de nourriture, mais aussi d'eau, pour ceux qui les consomment. Et on a un stress qui continue, parce que là, a priori, les semaines qui viennent ne sont pas non plus annoncées comme très, très arrosées. Et ils vont se diriger, pour beaucoup d'entre eux, vers un continent aussi globalement sec. Et ils doivent survivre à l'hiver. Et on ne peut pas garantir non plus que quand ils vont remonter, on n'aura pas un printemps sec, ce qui arrive aussi de plus en plus régulièrement. Donc on croise les doigts.
1: Chloé Pong. Ouais, alors pour nous, on aura des chiffres, mais l'année prochaine. Donc pour l'instant, c'est un peu difficile d'anticiper quel est le vrai effet de la sécheresse. C'est vrai que c'est très impressionnant pour nous parce qu'on a chaud et puis on se demande comment eux y font, en particulier pour les martinets. Donc ça, c'est un effet visible où on en reçoit aussi beaucoup dans notre station de soins. On peut en aider certains, mais pas tous. Alors après, quelles conséquences ça aura sur la population, c'est toujours difficile à dire. Donc on a les chiffres avec un an de retard, donc on verra l'année prochaine. Pour nous, ce qu'on remarque surtout, c'est que les conditions au printemps sont primordiales pour la reproduction, et que souvent, c'est plus les printemps pluvieux qui ont un impact négatif sur les effectifs à long terme. Donc c'est-à-dire que les populations d'oiseaux d'une année à l'autre, pour beaucoup d'espèces, ça n'a pas tellement d'importance parce qu'elles se redressent sur le long terme. Donc c'est-à-dire qu'il y a des années qui sont meilleures et d'autres moins bonnes. Et ce qui est important, c'est la tendance à long terme. Donc si on a des combinaisons de printemps pluvieux plus été sec sur beaucoup d'années, ça va avoir des fortes conséquences, c'est sûr. Alors sur cette canicule en particulier, on verra l'année prochaine combien de martinets reviennent. ça va aussi dépendre des conditions d'hiver, des conditions sur leur site d'escale. Et puis, on verra.
2: Qu'est-ce que ça a changé, cette motion martinet à Genève ?
1: C'est très positif, c'est très impressionnant. Ça doit servir d'inspiration aux autres cantons aussi, je pense.
2: Ça a déjà servi d'inspiration, c'est presque vieux, je dirais, ça date d'il y a 10 ans.
1: C'est vrai que maintenant, ça commence un peu à dater. Et puis, Genève sert vraiment d'exemple, pour une fois, on va dire. Et justement, le fait d'avoir un programme dédié, d'avoir une personne au canton qui s'occupe de ça aussi, c'est très positif. Et puis, au-delà d'aider la population de martinets, je pense que ça contribue aussi à cette sensibilisation, à cet éveil, à cette reconnexion, où maintenant les personnes, les parties prenantes, donc que ce soit dans le bâtiment, les habitants qui sont au courant, font plus attention à ça. Et puis ça, c'est vraiment très important. J'étais avec le corps, justement, pour la Journée mondiale des martinets, il y a quelques années, on était dans une école au Paquis, à Genève, qui a des cavités à martinets avec une colonie dessus. Et on a fait des animations pour la journée avec les enfants. Et en fait, ce qui était assez intéressant, c'est qu'il y avait certains enseignants qui étaient là depuis plusieurs années, qui n'avaient jamais remarqué qu'ils avaient une colonie de martinets. Et puis, en fait, juste le fait de présenter un peu l'espèce, de sortir, de compter, de regarder avec des jumelles, ça a vraiment suscité des émerveillements, peut-être des vocations à voir. Et du coup, cette motion, elle est importante parce que du coup, les gens en entendent parler, ils ouvrent les yeux, les oreilles, et puis ils font savoir quand ils, comme cette personne, je vois qu'il y a un échafaudage, qu'est-ce que ça fait pour les martinets ?
2: J'aimerais qu'on parle un instant du pigeon qui dérange beaucoup de gens. On l'a entendu, on n'a pas le droit de déranger ou de prendre les œufs de certains oiseaux. On n'a pas le droit de défaire, de casser leur nid. Le pigeon a-t-il le même statut que les autres ?
1: Alors le pigeon, c'est un peu un cas particulier parce que du coup c'est une espèce qui est considérée comme échappée de captivité. C'est-à-dire que les pigeons des villes, qui sont des pigeons bisettes domestiques, qui ont anciennement été domestiqués par l'homme, qui vivent aujourd'hui à l'état sauvage, sont considérés comme échappés de captivité. Donc ils ont un statut un tout petit peu différent d'un oiseau sauvage, mais au regard de la loi sur la chasse, qui régit justement la protection,

0: ont des couvées et des nids, c'est une espèce qui est aussi protégée. Donc, c'est-à-dire qu'on n'a pas le droit, en théorie, de déloger des œufs s'il y a un nid qui est construit. Ça, on n'a pas le droit de déranger. Mais après, la compétence est cantonale. Donc, en fait, ça dépend un peu du canton et des dispositions en vigueur. Donc, c'est un peu au cas par cas. Il y a certains cantons qui conseillent de faire de la prévention plutôt. Donc, si on voit des pigeons qui rôdent sur son balcon et qu'on n'a pas envie d'y voir un nid, ou alors qu'on a un chat ou autre, eh ben, on peut faire des mesures de dissuasion. Mais du moment qu'il y a des œufs ou qu'il y a une activité, la protection des animaux nous interdit de les déloger pour ne pas préterriter la vie d'autres êtres vivants, en fait.
1: Le roucoulement des pigeons parfois peut agacer. Or, on sait que écouter les oiseaux, les observer, ça fait du bien. Ça fait du bien aussi à la santé mentale, Jean-Philippe Paul.
2: Oui, alors c'est vrai que c'est assez paradoxal. On entend quand même régulièrement que le piaillement du moineau à l'aube en été, c'est vrai qu'il fait jour très tôt, ou le roucoulement du pigeon lancinant dans les villes, ou d'autres, évidemment le coq domestique. En fait, c'est bien des fois sur une carte postale sonore ou dans un film, mais quand on le vit, des fois, certaines personnes se lassent. Mais globalement, au-delà de ces cas particuliers, oui, la science a montré que l'immersion dans la nature, et notamment dans les ambiances sonores émises par les oiseaux, ont des vertus pour la santé. Il y a un an ou deux, un livre qui s'appelait carrément « Ornithérapie » explique ça très bien. On en a parlé, nous, dans la revue. Heureusement qu'il y a les oiseaux, des fois, oui. Sortir, faire quelques pas, et puis... En fait, ils servent à reconnecter à des dimensions plus larges. On l'a vu avec le martinet qui est migrateur. Ils font rêver, ils font prendre de la hauteur au sens propre et figuré. Ils nous font réfléchir sur les frontières, sur cette planète, sur les capacités d'adaptation. C'est assez fou, ces martinets. Ils vivent sous nos toits, ils cohabitent au sens le plus strict du terme. Et pourtant, il y a quelques siècles, ils étaient dans des falaises et dans des arbres. Ils n'étaient pas du tout parmi nous. Donc, ils nous questionnent. Et le pigeon aussi, puisque au final, le pigeon, à l'origine, il est aussi dans les falaises. Mais celui-là, pour des raisons diverses et variées, on ne le veut pas, parce qu'on lui a collé un statut de, en effet, échapper de captivité, etc. On en parle aussi dans notre dossier sur ces oiseaux qui vont mieux. Parmi les oiseaux qui vont mieux, il y a ceux qui ne nous demandent pas notre avis et qui progressent, qui s'échappent de cage et qui s'installent, et qu'on appelle les exotiques envahissants. On a décidé qu'ils étaient envahissants. Alors c'est parfois, en effet, une réalité de conservation de la nature. Mais c'est aussi, ça nous interroge sur le fait qu'on met les oiseaux dans des cases bien, pas bien. Même nous, même les ornithologues le font. Pas juste les chasseurs ou d'autres qui vont les qualifier de nuisibles. Ces exotiques envahissants, je trouve que c'est un sujet aussi intéressant.
1: En conclusion de cette émission, Chloé Pang, quelques gestes très simples à faire chez soi, sur son balcon, pour préserver, pour aider les oiseaux.
0: Oui, alors on a beaucoup parlé d'habitat. Même à petite échelle, c'est possible. Donc nous, on a tout un volet sur les jardins naturels, comment aménager son jardin pour que les oiseaux s'y sentent bien. Ça marche aussi avec son balcon. Si on a un balcon ou une terrasse, donc il suffit de planter un peu des arbustes pour attirer les insectes, des arbustes indigènes. Si on a un jardin aménagé, ces microstructures dont on a parlé, donc laisser des tas de pierres, laisser un peu la place à la nature, éviter le gazon ras et puis les arbres exotiques, les palmiers qui offrent très peu aux oiseaux. Et du coup, la protection de la nature, on dit souvent que ça commence chez soi. Et en fait, le fait de mettre ces mesures en place, ça va nous permettre d'observer ce qui se passe un peu dans son jardin, de nous connecter à la nature, ensuite d'aller partager ça avec ses proches. Et puis, comme ça, je pense qu'on peut atteindre les sommets ensemble.
1: Petit à petit, l'oiseau fait son nid.
0: C'est ça.
1: Voici le groupe états-unien Hills, I Like Birds, en conclusion de cette émission.

0: Chloé Pang, scientifique de l'environnement, ornithologue et porte-parole de la station ornithologique suisse, et Jean-Philippe Paul, ornithologue et rédacteur en chef de la revue Salamandre. Merci d'avoir répondu à l'invitation des Échos de Vacarme. Merci également à Françoise Weilhammer pour les reportages et à Jonathan Aslebacher pour la réalisation, à Lucie Covier, notre recherchiste et attachée de production, à Bastien Arnold pour le choix des musiques et à Estelle Jordan et José Moreno pour la technique. 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À suivre dans Travelling, la fiction historique qui retraçait la vie de Gandhi, chantre de la désobéissance civile non violente, assassiné à New Delhi en 1948. 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
1: Benoît Cornu.
2: Près de 4 millions d'électeurs allemands se rendent aux urnes aujourd'hui. Les bureaux de vote ont ouvert à 8h dans les Länder de Berlin et de Mecklembourg-Poméranie occidentale, dans l'est de l'Allemagne, pour des élections régionales. Une percée du parti d'extrême droite AfD est attendue, à tel point que le chancelier Friedrich Merz a convoqué une réunion de crise de son parti conservateur qui se tiendra juste après l'annonce des premiers résultats. Anticipant d'éventuelles répercussions du vote, il avait annulé son déplacement prévu à New York pour l'Assemblée générale des Nations unies. L'escalade de violence continue entre les Houthis du Yémen et l'Arabie saoudite. Hier, le mouvement pro-iranien a mené une attaque de missiles et de drones contre Riyad. C'est la première fois que la capitale saoudienne est visée depuis plusieurs mois. Une évolution qui fait craindre de graves perturbations pour le commerce pétrolier international. Aux États-Unis, les journalistes de CNN, MS Now et Politico ont été officiellement refoulés de la Maison Blanche ce samedi. Leurs badges d'accès ont été désactivés au lendemain d'une décision inédite de Donald Trump. L'association des correspondants dénonce une atteinte historique à la liberté de la presse. Le peuple américain doit pouvoir contrôler, grâce à une presse libre et indépendante, ceux qui sont élus, que ceux-ci le voient d'un bon œil ou non. Vers un séisme historique chez Migros. Selon la NZZ Amzontag, le géant Orange étudie la suppression de ses 10 coopératives régionales au profit d'une structure unique ou réduite à 3 entités. Portée par le patron du groupe pour éliminer les doublons, ce projet de fusion géante pourrait être acté très prochainement, nous dit la NZZ Amzontag, et ce, sans passer par un vote général des coopérateurs. En Suisse, environ 5000 manifestants ont défilé hier à Genève et 12000 à Lausanne pour dénoncer l'inaction politique face au réchauffement climatique. Après un été caniculaire, la foule a exigé des mesures d'urgence pour réduire les émissions de CO2, ciblant particulièrement le conseiller fédéral en charge de l'environnement, Albert Rösti. En hockey sur glace, Lausanne a décroché son premier succès de la saison en National League hier soir en dominant Ambri-Piotta 4-1. En revanche, rien ne va plus pour Genève-Servette qui concède une troisième défaite de rang. 3-0 sur la glace de Zurich et puis Fribourg-Oteron s'est incliné 3-2 à Rapperswil. Enfin, le HC Ajoie s'est offert de son côté une nouvelle victoire en prolongation contre Kloten 4-3. Drame écologique en Tanzanie. 10 lions ont été retrouvés morts après ingestion de poison dans la célèbre réserve de Ngorongoro, classée à l'UNESCO. Une enquête est en cours pour identifier les coupables. Alors que la région est sous haute tension, le gouvernement tente d'en expulser les communautés locales nomades pour préserver la faune sauvage. Météo, un temps bien ensoleillé aujourd'hui avec quelques voiles de nuages élevés, maximum 25 degrés. Demain, de rares bandes brouillard le matin. Et puis sinon, un temps bien ensoleillé à nouveau, avec toutefois l'apparition d'une bise modérée sur le plateau.
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0: simplicité absolue. Pas de fortune, pas le moindre bien, ni position officielle, ni titre honorifique. Le Mahatma Gandhi n'était ni un capitaine d'armée, ni le souverain de vastes contrées.
1: Il est difficile de résumer la vie d'un homme en 3 heures. Les biographies cinématographiques sont toujours un défi. Mais force est d'avouer que Richard Attenborough s'en sort magnifiquement en portant à l'écran, en 1983, la vie du Mahatma Gandhi, chantre et apôtre de la non-violence. Albert Einstein disait de Gandhi que les générations à venir auront peut-être de la peine à croire qu'un homme comme celui-ci n'ait jamais existé en chair et en os sur cette terre. Sa vie et son œuvre sont extraordinaires. Et aujourd'hui dans Travelling, c'est un homme de chair et d'os qui va s'incarner sur pellicule. Le film de Richard Attenborough retrace différents éléments célèbres de la vie de Mohandas Karamchand Gandhi, avocat indien devenu icône et chantre de la non-violence pour l'indépendance de l'Inde. Ben Kingsley, acteur anglo-indien, incarne la grande âme, le Mahatma, de ses débuts, ses combats pour les droits civils en Afrique du Sud au début du XXe siècle, à la création de l'ashram de Sabarmati, au massacre d'Amritsar, à la marche du sel et au mouvement de désobéissance civile qu'il a initié, sa captivité, et jusqu'à son assassinat le 30 janvier 1948.
2: Mon frère, Bapou est déjà en retard pour les prières.
1: Gandhi, le film, connaît un succès planétaire et récolte 8 Oscars, 5 British Awards, 5 Golden Globes et surtout ravit le public. Jolie revanche non violente pour Richard Attenborough qui a mis 20 ans pour monter ce projet auquel aucun producteur ne croyait. Aujourd'hui dans Travelling, c'est Gandhi qui a toute notre attention. Nous avons beaucoup d'archives maison, dont des entretiens avec Richard Attenborough et Ben Kingsley. Nous avons des anecdotes, des extraits, la musique de Ravi Shankar. Il ne nous reste plus qu'à partir pour l'Inde au début du XXe siècle et de suivre les enseignements non violents mais très engagés d'une des personnalités phares de notre histoire humaine.
3: Une vaste majorité de ces Indiens, dont beaucoup d'Hindous comme vous, ont été amenés ici pour le travail des mines ou les récoltes agricoles. Beaucoup d'Européens ne veulent pas qu'ils fassent autre chose.
4: Mais ceci est tout à fait antichrétien.
5: Monsieur Gandhi, dans ce pays, il est interdit à tout Indien d'emprunter un trottoir aux côtés d'un chrétien.
4: Vous voulez dire que vous employez Monsieur Becker à titre d'avocat ? Mais que vous ne pouvez pas le côtoyer en public.
6: Je peux le faire, mais je risque fort d'être jeté dans le caniveau par un homme qui sera moins chrétien que M. Becker.
4: Alors ça, il faut le combattre.
1: Qui trouve-t-on derrière la partition du film ? Un artiste indien qui a côtoyé pas mal de beaux mondes, comme les Beatles, les Rolling Stones et même les Butterfield Blues Band. Cet artiste, qui a fortement influencé la pop musique occidentale, se nomme Ravi Shankar. Sa musique a été, aux États-Unis comme en Angleterre, une révélation spirituelle dans les années 60. Le son particulier du sitar, avec ses effets de résonance exotiques, mystérieux, voire carrément psychédéliques, ont séduit l'Occident. En 1966, George Harrison l'a reconnu comme son mentor. On trouve d'ailleurs du sitar dans Norwegian Woods, chanté par les Beatles. Mais Ravi Shankar, c'est plus que cela. Homme de grande culture, intellectuel, contestateur, musicien inspiré, il a écrit beaucoup de ballets et pas mal de musique de films, en particulier pour Pater Panchali Trilogy, qui reçoit des récompenses à Cannes, Venise et Berlin. Il aura aussi une chaire de musique au City College de New York et une école de musique indienne à Los Angeles. Pour l'anecdote, Ravi Shankar est le père de Norah Jones. Bref, Ravi Shankar est considéré comme l'ambassadeur de musique indienne dans le monde et on imagine que c'est avec joie qu'il a composé la musique du film Gandhi pour Richard Attenborough, musique dont on écoute un extrait dans Travelling.

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1: La vie d'un homme, Gandhi, une figure politique, un penseur doublé d'un homme d'action qui doit surmonter ses propres imperfections avant d'affronter et de vaincre le puissant empire britannique. Lié à un demi-siècle d'histoire, sa vie le confronte aux enjeux les plus décisifs du XXe siècle, à savoir les indépendances des pays colonisés. L'écho de sa pensée, forgée dans l'action, se perçoit dans les mouvements pacifistes et de résistance civile encore aujourd'hui, une pensée dans laquelle nous plongeons présentement.
2: Je vous demande de livrer un combat, de lutter contre leur colère, pas de la provoquer. Nous ne donnerons pas un seul coup, mais nous recevrons les leurs sans un mot. C'est notre souffrance qui leur fera comprendre leur injustice, notre souffrance. La souffrance de tout combat, nous ne pouvons pas perdre.
1: Avant d'aller plus loin, il nous faut brosser un rapide portrait de l'homme, Gandhi, même si c'est finalement le sujet du film. Il est né en Inde, à Porbandar, en 1869, dans une famille de notables locaux. Il appartient à la caste des Mod, du sous-groupe des Vaishyas, ou marchands. Il se marie à 13 ans avec une fillette du même âge, Katsubai Makanji. Il part en Angleterre faire son droit, revient en Inde pour repartir en Afrique du Sud. Un banal contentieux entre deux compagnies commerciales indiennes va être le point de départ de la carrière du futur Mahatma. Son action va se résumer à un double combat contre la structure politico-sociale de l'Afrique du Sud dans ce qu'elle a d'hostile aux minorités raciales et contre les faiblesses organiques de la communauté indienne. La libération de la communauté indienne, à laquelle Gandhi fera perdre dans une large mesure ses craintes très ancrées vis-à-vis de l'Occident, cette transformation morale et sociale des Indiens sera son combat le plus important qui mènera à l'indépendance de l'Inde.
3: I regard myself as a soldier, though a soldier of peace.
4: Moi, je me considère comme un soldat, quand même, un soldat de la paix.
3: I know the value of discipline and truth.
4: Je sais très bien la valeur de la discipline et de la vérité.
1: Le tout en pratiquant une résistance, non pas passive, mais non violente. Gandhi écrit « La non-violence ne se ramène pas chez moi à un simple principe d'ordre philosophique. Elle règle toute ma vie, elle en est le souffle. Ce n'est pas une vertu monacale destinée à procurer la paix intérieure et à garantir le salut individuel. C'est le moyen le plus efficace et le plus inoffensif pour faire valoir les droits politiques et économiques de tous ceux qui sont opprimés et exploités. »
5: Mesdames et messieurs, M. Edmond Privat, président de la Société des Amitiés Indo-Suisse, est revenu à notre micro pour vous parler aujourd'hui d'une personnalité hindoue de tout premier plan, le Mahatma Gandhi. D'abord, M. Privat, quel rôle Gandhi a-t-il joué dans la vie de son pays?
6: Eh bien, vous savez que c'est lui que les patriotes hindous sont allés chercher en Afrique du Sud, où il défendait courageusement les intérêts des petits paysans, colons dans ce pays, pour diriger leur révolution nationale. Vous savez qu'il a, pour ainsi dire, imposé au Congrès panindien, ou en tout cas demandé au Congrès panindien, comme condition de sa collaboration et de sa direction, d'adopter son idée personnelle qui est la non-violence. Il a demandé aux Indiens d'essayer de faire une expérience et de faire une révolution sans massacrer les Anglais et même sans les haïr, sans les insulter. Et il a pendant 25 ans, en somme, été l'âme de cette révolution nationale, essayée par une méthode assez extraordinaire pour les Européens qui sont habitués, n'est-ce pas, à des guerres d'indépendance. Une méthode de non-violence. Et en somme, on peut dire qu'il a réussi, puisqu'il a gagné en somme la confiance des Anglais qui ont accepté l'idée de l'indépendance de l'Inde et qui l'ont accordé le 15 août dernier. Dans ce domaine, on peut dire qu'il a absolument réussi par cette méthode de non-violence, puisqu'il n'y a pas eu de guerre entre les Anglais et les Indiens et qu'il n'y a pas eu de massacre d'Anglais là-bas, ce qui, évidemment, fait contraste avec d'autres manières de gagner son indépendance dans l'histoire.
1: Edmond Privat, professeur d'université à Neuchâtel, écrivain et ami de Gandhi, une causerie issue de nos archives sur Radio Sotan, datant du 1er septembre 1947. La vie de cette figure historique trouve une suite après sa mort, en 1948, dans des reportages, des documentaires, dans la publication de ses écrits et dans différents livres d'histoire ou de philosophie, et même des romans qui lui sont consacrées. En 1962, Motilal Kothari, petit-fils de Gandhi, se donne pour mission, après l'assassinat du Mahatma, de rendre hommage, par le cinéma, à son grand-père. Motilal Kothari vit en Angleterre et contacte différents réalisateurs avec une biographie sous le bras, celle écrite par Louis Fischer. Mais il fait chou blanc. Hasard, destin ou karma, peut-être, Kothari contacte un acteur anglais, Richard Attenborough, qui, pour le moment, n'a aucune vocation à devenir réalisateur. Attenborough avoue son étonnement. Il n'a de l'Inde que des connaissances scolaires. De Gandhi et sa légende, il a surtout retenu l'immense émotion suscitée en 48 par son assassinat. Les deux hommes se rencontrent, discutent longuement. Kothari évoque Gandhi avec émotion et demande à Attenborough de lire la biographie de Fischer. Attenborough accepte, sachant déjà qu'il s'engage sur une route semée d'embûches. « Je n'exagère pas en disant que cette lecture changea le cours de ma vie », confesse le futur réalisateur. Mais je vais laisser Richard Attenborough vous raconter tout ça plus en détail.
7: Comme je vous l'ai dit précédemment, je commençais à être acteur et producteur, et j'étais tout à fait heureux jusqu'à ce que quelqu'un m'ait donné ce livre. J'ai lu la biographie de Gandhi, j'en connaissais un petit peu, mais pas tous les tenants et aboutissants. Et subitement, j'ai voulu dire ce que j'ai ressenti. Et la seule chose que je pouvais faire était d'être metteur en scène. Je voulais mettre ma signature à la fin du film. Et de dire, voilà ce que je ressens lorsque l'on parle de Gandhi. Voilà ce qui, à mon avis, sont les éléments importants de sa vie. Et je savais que, quoi qu'il arrive, il fallait que je puisse assurer la mise en scène de ce film.
1: Richard Attenborough dans Spécial Cinéma du 3 février 1986, une archive RTS. Gandhi serait nécessairement un film hors du commun, écrit le réalisateur dans son livre In Search of Gandhi, impliquant des moyens considérables, d'énormes problèmes d'écriture et de financement. Comment condenser en 2-3 heures de projection toute l'histoire de Gandhi ? Je savais également qu'il serait difficile de trouver un acteur pour ce rôle, mais je me sentais déjà attirée par ce thème avant même d'avoir lu le livre de Fischer. Galvanisé, porté par son futur film, Richard Attenborough rencontre en 1962 Nehru, premier ministre de l'Inde, qui appuie le principe de la réalisation d'un film sur le Mahatma. Mais le projet s'enlise, longtemps, très, très longtemps, car aucun producteur ne veut prendre le risque de faire un tel film. Richard Attenborough revient dans Spécial Cinéma sur les difficultés qu'il a eues à monter son projet.
7: Je crois que cela avait un peu à faire au fait que je n'avais jamais été metteur en scène. Peu de films avaient été réalisés aux Indes. Ceux qui avaient été réalisés ont eu beaucoup de difficultés à être distribués, mais vous avez parfaitement raison. Une des raisons premières, et je me souviens toujours d'un des studios américains qui m'a dit, mais à votre avis, qui cela peut intéresser? Un petit homme brun habillé dans un drap de lit et portant un vieux bâton. Il ne voyait aucun public qui pourrait venir voir un film pareil. Et c'est sidérant.
1: Spécial Cinéma, 3 février 1986. Pas facile, vous le constatez, de réaliser un film imposant, une œuvre historique, indienne. Il faudra 20 ans à Richard Attenborough pour mener son projet à bien.
8: Monsieur Gandhi, qui a assisté à la conférence table ronde de Londres sur l'indépendance indienne, se rend dans le nord de l'Angleterre pour visiter une fabrique de coton. Bien que légèrement vêtu pour le rude climat de Lancashire, Monsieur Gandhi a été réchauffé par l'accueil chaleureux des ouvriers avant de regagner le sud pour une ultime consultation avec Monsieur MacDonald. Le Premier ministre devait déclarer que les entretiens avaient été constructifs et francs. Adieu donc, Monsieur Gandhi, et bon voyage.
1: Ce film surprendra beaucoup de gens qui croient connaître Gandhi et s'en font l'image d'un saint, d'un surhomme, d'un être divin et éthéré. J'ai gardé en mémoire l'avertissement du Pandit Nehru lorsqu'il donna son feu vert à ce projet. « Quoi que vous fassiez, ne défiez pas Gandhi, il était trop grand pour cela. » Car Gandhi ne fut pas seulement le personnage le plus inspiré et le plus étonnant de l'histoire contemporaine, il fut avant tout un homme d'action, confronté à une crise politique aiguë. Ses idées étaient en avance sur notre temps, elles le sont encore de manière plus pertinente aujourd'hui, écrit le réalisateur dans ses mémoires. Allez, on fait un pas de côté, proposé par notre programmateur musical Easy Evil. Il vous a trouvé une chanson de Gilberto Gil, Philos de Gandhi, interprétée par Birds on a Wire sur la première.

0: Scénario John Braley, production Richard Attenborough et Rani Dubé. Musique Ravi Shankar, photographie Ronnie Taylor, Billy Williams, montage John Bloom, budget 22 millions de dollars, réalisation Richard Attenborough. En un mot, Gandhi, sorti en avant-première en décembre 82 aux États-Unis et en 1983 en Europe.
1: Ce que M. Gandhi nous a forcé à faire, c'est à nous poser des questions sur nous-mêmes. En tant que chrétien, ces questions sont difficiles à résoudre. Quelle attitude adopter envers des hommes qui bravent une loi injuste?
2: Et on s'en va, les enfants.
1: Qui ne livrent pas combat, mais refusent d'y obéir.
0: Richard Attenborough est un acteur anglais. Parmi ses faits de gloire, citons Les Pirates de la Manche, League of Gentlemen, La Grande Évasion, La Canonnière du Yangtze. Et c'est un comédien de théâtre également. Un homme qui, un jour, passe de l'autre côté de la caméra pour poursuivre un rêve, gagner de l'argent suffisamment pour assumer les coûts de production et se faire un nom comme réalisateur. Une formidable carrière, mais qui ne dit pas tout, n'est-ce pas, Sir Richard?
3: Je crois que cela est peut-être le cas. J'ai fait beaucoup de choses qui m'ont fait très plaisir, mais dans le début de ma carrière, j'avais le problème d'avoir un visage chérubin, avec un peu plus de cheveux et un peu moins de tour de taille. Et de ce fait, j'ai dû jouer de nombreux rôles qui m'ont donné que très peu de satisfaction. À un tel point, du reste, que vers la fin des années 50, j'ai décidé d'abandonner le travail d'acteur pour que je puisse jouer des rôles qui correspondent mieux à mon âge. Mais cela mis à part, je crois que les plus grandes déceptions en tant qu'acteur ont eu trait aux 20 ans pendant lesquels j'essayais de réunir les fonds pour Gandhi. Et j'étais prêt à dépenser chaque dernier centime que j'aurais pu avoir. Et donc, je devais jouer dans des films pour gagner de l'argent. J'ai dû vendre mes tableaux, mettre une hypothèque sur ma maison. Et tout à fait entre nous, puisque personne ne nous écoute, j'ai fait des films catastrophiques.
4: Vous avez fait l'essentiel, vous avez été au bout d'un rêve, d'une passion, qui était de faire connaître au grand public cet homme exceptionnel que fut Gandhi. Et ne serait-ce que pour ce film, une carrière à elle seule peut se justifier.
3: Je trouve que c'est très aimable de votre part. Mais cela a été certainement un rêve, mais rêve qui est devenu presque une obsession. Et parfois, je me suis demandé si je n'étais pas en train de devenir fou. Certains, du reste, de mes amis, et même ma femme et mes enfants, ont eu le sentiment que cela devenait un peu ridicule. Mais si vous ressentez quelque chose, peut-être plus dans votre tête que dans votre cœur, quelque chose que vous devez absolument faire, eh bien, il faut le faire. Et je ne regretterai jamais, toutes les difficultés, les problèmes que j'ai rencontrés, et le fait que le film a été un succès non seulement artistique, mais également commercial, qui présentait comme une certaine importance parce que beaucoup d'investissements avaient été faits pour permettre ce film, et beaucoup de personnes m'avaient fait confiance dans ce film parce que l'argent ne venait pas de l'industrie du cinéma, les fonds venaient de sources privées, de bailleurs de fonds privés. Donc le succès, le rendement sur cet investissement, pour ceux qui ont eu confiance dans le film, était très important pour moi.
0: Richard Attenborough au micro de Christian Defaille en 1986. Vous l'avez compris, l'acteur, comédien, réalisateur, obsédé par la figure de Gandhi, se bat pendant deux décennies pour monter son projet. Et il fait bien, car il parvient à faire à la fois un film historique, spectaculaire, mais aussi intimiste et lucide.
5: Gandhi, quand on le pressait d'exprimer vraiment ses croyances, affirmait: mon mode de vie, mes relations avec autrui, mes attitudes dans le quotidien, voici mon message. C'est ainsi que nous avons décidé de rester le plus près possible de Gandhi. Il ne s'agit pas de la lutte d'indépendance de l'Inde, il ne s'agit pas de la fondation du grand parti politique Indiche, le parti du Congrès, il s'agit de l'histoire d'un homme et de sa femme, de ses engagements et de ses réactions. Cet homme très humble, très doux, se trouve soudain placé sur un fond sombre, pour parler en termes de métier, un fond épique, à une échelle absolument extraordinaire. Ce que nous avons donc fait, c'est de choisir les faits culminants de sa vie pour les placer dans une situation dramatique, avec de l'humour, de l'émotion, du drame et de la violence.
0: Le réalisateur en 1983 dans cette archive RTS. Mais encore. C'est une tentative de donner en 3 heures le parfum, la saveur d'un homme exceptionnel qui a vécu 79 ans, écrit Attenborough dans ses mémoires « In Search for Gandhi ». Ça n'a rien d'un film didactique. Le cinéma est pour moi un art émotionnel, mais dans l'éventail très large des émotions qu'il peut procurer, je pense qu'il y a une petite place pour celle qui suscite la compassion et la tolérance. Et si on ne l'occupait pas, on perdrait quelque chose du génie du cinéma. J'avais terriblement envie de raconter Gandhi, parce qu'il a démontré que si beaucoup de gens prennent suffisamment à cœur la justice et la vérité, c'est-à-dire en commençant par le vivre eux-mêmes, il y a moyen d'influer profondément sur le cours des choses. Gandhi n'était pas aussi naïf qu'on pourrait le croire. C'était un vieil oiseau sage, un homme positif, brillant politicien. Impossible de nier son influence sur le développement de la civilisation, même si la violence qui sévit partout paraît le démentir. De 1962 à 1982, Richard Attenborough assume son rêve qui prend littéralement corps quand il découvre un acteur anglais de père indien. Et là, toutes les planètes s'alignent enfin.
2: Vous avez déclaré que l'obstacle majeur pour réaliser ce film a été de choisir le rôle de Gandhi. Comment avez-vous trouvé un acteur pour l'interpréter ?
5: C'est exact. Nous avons fait des essais avec de nombreux acteurs occidentaux, souvent remarquables, ainsi qu'avec 2 acteurs américains. J'ai toujours pensé qu'il fallait essayer de trouver un acteur pas trop marqué par d'autres images, d'autres personnalités, afin qu'il puisse, pour le public, immédiatement s'identifier à Gandhi. Mais la difficulté, c'était de trouver un tel acteur avec en plus l'expérience. Il y a 20 ans, Nehru avait dit qu'il soit anglais ou indien, qu'importe, il faut que ce soit un grand acteur. Il doit avoir assez de talent pour passer de 20 à 80 ans. En 79, j'ai vu dans une production de Peter Brook, Le songe d'une nuit d'été, un acteur de la Royal Shakespeare Company s'appelant Ben Kingsley, que j'ai trouvé absolument merveilleux. J'ignorais à ce moment-là que son père était indien, un médecin indien à Manchester. Je l'ai vu dans différentes œuvres et il m'intéressa de plus en plus. Je l'ai vu jouer Hamlet, Baal, et finalement je suis allé le voir. Peut-être parce qu'à moitié indien, il connaissait toute l'histoire. Je suis parfois réticent, mais il est difficile de l'être par rapport à Ben. Je pense vraiment qu'il fait une performance d'une qualité unique.
0: Richard Attenborough, juste avant les Oscars, dans Spécial Cinéma, en 1983.
1: Monsieur Gandhi, avez-vous refusé de porter des vêtements européens ?
6: Non, je n'ai pas refusé. J'ai simplement voulu être vêtu comme mes camarades de prison.
7: Monsieur Gandhi, soutiendrez-vous l'effort de guerre ?
6: Si je peux, en tant que citoyen, bénéficier de la protection que peut m'offrir l'Empire britannique, je pense sincèrement qu'il serait mal de ne pas à mon tour le défendre.
8: Merci. Vous êtes revenu en Inde, qu'allez-vous faire ?
6: Je n'en sais rien.
8: Monsieur Gandhi ?
6: Je n'en sais rien.
0: Le réalisateur de « Ah, Dieu, que la guerre est jolie » est un pacifiste qui rencontre l'âme d'un autre pacifiste à travers le cinéma. Pas facile pour un cinéaste anglais, une production anglaise et un acteur principal anglais de jouer un film sur la libération de l'Inde. Les obstacles sont nombreux, mais le film d'Attenborough est animé d'une vie propre, écho à la pensée de Gandhi et de Sun Tzu, « I wanna live, don't travel ».

0: Travelling, Catherine Fatbert.
1: La non-violence ne consiste pas à s'abstenir de tout combat réel face à la méchanceté. J'y vois au contraire une forme de lutte plus authentique, plus énergique que la simple loi du talion. Contre tout ce qui est immoral, j'envisage de recourir à des armes morales et spirituelles. Je ne cherche pas à émousser le tranchant de l'arme comme oppose le tyran en employant une arme encore plus aiguë que la sienne. Je m'emploie à désamorcer le ressort du conflit en n'offrant aucune résistance d'ordre physique. Mon adversaire doit être tenu en retrait par la force de l'âme. Gandhi. Retour au film.
2: Parfois, c'est au moment où l'on perd tout espoir, où l'on est au plus profond des ténèbres, que Dieu vient à votre secours. Gandhiji est mourant à cause de notre folie. Refusez toute vengeance. À quoi bon poursuivre davantage cette tuerie? Je vous demande d'avoir le courage de faire ce que vous savez être juste. Je vous en conjure. Il faut nous embrasser comme des frères.
1: Acteur shakespearien, Ben Kingsley est choisi pour interpréter Gandhi. Il explique comment il s'est préparé à ce rôle marathon, physiquement, émotionnellement et spirituellement exigeant.
3: Il s'agissait vraiment de choses pratiques. J'étais trop lourd, bien que je sois assez mince. Pour cela, j'ai dû perdre environ 7 kilos. Je voulais éviter d'utiliser du maquillage pour foncer ma peau. Ainsi, je me suis fait bronzer longuement au soleil de midi, tel un idiot. Et j'ai pris des leçons de yoga, j'ai appris à filer, car, comme vous le savez, Gandhi utilisait le rouet. Voilà certaines des choses que j'ai dû apprendre pour me préparer à ce rôle marathon.
4: Vous avez plongé totalement dans le rôle, jusque dans votre appartement. Parlez-moi de cela.
3: Mon hôtel était vraiment un atelier. Les murs étaient couverts de photos de Gandhi et la chambre pleine de livres sur lui et de lui. Et un professeur de yoga venait me voir tous les jours et nous faisions de nombreux exercices de base. Et un autre professeur m'apprenait aussi chaque jour à filer. C'était un atelier.
1: Ben Kingsley va même encore plus loin, devenant le personnage, visitant les lieux les plus importants où celui-ci a séjourné, lisant tous ses écrits et chacune des nombreuses biographies qui lui sont consacrées. Un maquillage élaboré, un choix de costume rigoureux et la mise à l'épreuve ne tarde pas. Le premier jour de tournage, dans un petit village, un vieux paysan s'approche de Ben Kingsley et lui baise les pieds, un signe de respect réservé aux plus grands. Kingsley déclare avec embarras qu'il n'est qu'un acteur, et le paysan réplique « Nous le savons, mais il revit maintenant grâce à vous ». Cette anecdote est une parmi cent autres du tournage. Car ce n'est pas un tournage facile. Du 26 novembre 80 au 10 mai 81, on en verra de toutes les couleurs. Attenborough évoque l'immensité du territoire indien et des températures extrêmes jusqu'à 44 degrés.
5: Et qui êtes-vous donc ?
6: Je m'appelle Gandhi, Mohandas K. Gandhi.
5: Qui que vous soyez, nous ne voulons pas de vous ici. Je vous conseille de remonter dans ce train avant qu'il ne reparte.
6: Ces gens ont besoin de moi.
5: Écoutez, je peux vous faire arrêter si vous préférez.
6: Et pour quel délit?
5: Je ne veux pas de fauteur de troubles.
6: Un citoyen indien qui voyage dans son propre pays n'est aucunement un fauteur de troubles.
1: Mais ce sont surtout des oppositions qui émergent. Certaines personnes pensent qu'un tel film doit être tourné par des Indiens et non pas par des Britanniques. Un ancien premier ministre entame une grève de la faim et une foule de gens se couchent sur le sol pour empêcher l'équipe d'accéder au tournage. La tension monte, un comble quand même pour un film consacré à l'apôtre de la non-violence. Il faut toute la persuasion d'Indira Gandhi, dont Richard Attenborough est l'ami, pour que l'on puisse démarrer le tournage. Richard Attenborough filme Gandhi, victime de ségrégation en Afrique du Sud, son retour en Inde, la marche du sel, les emprisonnements, les grèves de la faim, sa vie à l'ashram, la présence constante de sa femme et son assassinat. La reconstitution est filmée à Birla House, à New Delhi, à l'endroit même où a eu lieu le meurtre le 30 janvier 1948. Son assassin, Nathuram Godse, sera pendu. Et Richard Attenborough reconstitue tout cela. Une scène du film spectaculaire est celle des funérailles. Pour mémoire, le 1er février 1948, 3 millions, peut-être davantage de personnes de toute caste et de toute forme de pensée, se rendent pour l'incinération du Mahatma au bord de la rivière Yuma. Intouchables et hommes d'État, femmes, enfants, mêlés, unis dans l'inquiétude, de longues pièces de bois de santal et de l'encens composent le bûcher. À 16h45, le troisième fils de la grande âme allume le brasier, la foule entame des hymnes, et puis il y a un long, un interminable silence. Ces funérailles, Richard Attenborough les filme le 30 janvier 1981, le jour de l'anniversaire de la mort de Gandhi. Le réalisateur nous raconte tout ça dans Travelling.
4: Des millions de gens ont assisté à ces funérailles, et on ne peut pas reconstituer cela. Mais je crois que nous avons eu la plus grande foule qu'on ait jamais vue à l'écran. Certainement 50 000 personnes. Nous avons amené à Delhi 200 000 personnes en bus, en camion, etc.
7: Delhi in buses and trucks and so on over 200,000 people and masses came because we appointed.
4: Nous avons lancé des appels à la télévision, à la radio, dans les journaux pour faire venir les gens. Nous disposions de 11 équipes film parce qu'il nous était impossible de reconstituer plus d'une fois le cortège des funérailles avec la troupe et les figurants. Pour ce trajet depuis le palais du président jusqu'à la India Gate, telle la descente des Champs-Élysées depuis l'Arc de Triomphe ou de n'importe quelle autre immense avenue du monde. Donc il fallait filmer tout en même temps et dans une même journée. Il nous a fallu filmer et déplacer les caméras à bord de camions, de bicyclettes, de motocyclettes et Dieu sait quoi, afin de tout filmer. Et nous n'avions que 11 équipes film pour cela. C'est très impressionnant, en effet.
1: Richard Attenborough, spécial cinéma, 4 avril 83, une archive RTS.
8: Il marchait aussi bien hindou que musulman, la tête haute, sans espoir d'échapper aux blessures ou à la mort. Et cela a duré jusqu'au cœur de la nuit. Stop. Les femmes tiraient les blessés aux membres brisés à même le sol, jusqu'à ce que d'épuisement elles tombent à leur tour. Stop. Malgré cela, la marche a duré. Stop. Quelque ascendant moral qu'ait pu avoir l'Occident, il l'a perdu ici aujourd'hui. L'Inde est libre car elle a affronté tous les déluges d'acier et de cruauté sans jamais ni se dérober ni battre en retraite. Stop.
1: Dans le monde, l'émotion causée par la mort de Gandhi tombée sous les balles d'un fanatique est considérable. En Inde, c'est une tragédie nationale. Véritable chef charismatique, Gandhi était le type même du leader à l'autorité morale incontestée. Mais il faut retenir de son apostolat que la non-violence, c'est-à-dire la désobéissance civile ou la résistance passive, ne sont pas de la passivité. C'est au contraire un engagement de la moindre parcelle de l'être, un don total, et à ce prix vient le changement. Be the change, comme l'exprime MC Yogi en hommage à Gandhi.
9: Dedicated to all spiritual activists, true seekers and peaceful warriors worldwide.
10: I regard myself as a soldier, though a soldier of peace.
11: Once upon a time, not long ago, there was a boy who would grow and become a great soul. He lived in India, and his name was Gandhi. He believed in human rights, and he fought for equality. He felt so strongly that he trained himself, 'cause he realized first he'd have to change himself. He changed his clothes and decided to walk. Some days he practiced silence and refused.

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1: On ne peut pas enseigner la non-violence à celui qui craint de mourir et n'a pas l'énergie de résister. Ignorant tout de ce que peut être la non-violence, certains croient honnêtement que, comparé au fait d'opposer une résistance, il est vertueux de s'enfuir, surtout lorsque l'on est en danger de mort. Même si l'on n'a aucune force physique, il est honteux de s'esquiver. Le devoir exige de résister et de mourir à son poste. Et c'est ce que fera Gandhi en tombant sous les balles en 1948. Retour au film.
2: Vous avez été expulsé de la province pour avoir troublé l'ordre public.
3: Sauf votre respect, je refuse de m'en aller.
2: Voulez-vous aller en prison?
3: Comme vous voudrez.
4: Case the fact of God's presence can do so by a living faith. And since faith itself cannot be proved by extraneous evidence, the safest course is to believe in the moral government of the world and therefore in the supremacy of the moral law, the law of truth and love. Exercise of faith will be the safest where there is a clear determination, summarily, to reject all that is contrary to truth and love. I confess that I have no argument to convince through reason. Faith transcends reason. All I can advise is not to attempt the impossible.
1: La voix de Gandhi retrouvée dans nos archives sur une bande. Émouvant, non? On comprend dès lors l'obsession de Richard Attenborough de filmer la vie de cet homme. Ce qu'on peut souligner, c'est qu'effectivement, il est rigoureusement impossible en 3 heures de retracer un destin exceptionnel. On doit choisir et sacrifier. Le réalisateur et son scénariste, oui, je ne vous ai pas parlé du scénariste cette fois, évitent les travers de la vulgarisation, les ornières d'une prédication. L'assassinat ouvre et ferme le film, qui reste fidèle aux grandes lignes de l'action du Mahatma. Le Gandhi du film nous apparaît comme un être foncièrement bon, intuitif et courageux, qui ne cesse de combattre avec autorité pour l'indépendance de son pays contre l'Empire britannique. L'ambivalence du personnage, où le lutteur s'accorde au pacifiste, le politique à l'ascète, le film l'exprime sans jamais quitter les voies du réalisme mesuré et maîtrisé. Richard Attenborough semble avoir retenu les codes de l'école documentaire anglaise. On connaît les périls et inconvénients de la biographie filmée, écrit Theodore Louis dans

0: Libre Belgique en mars 83, on sait la difficulté de concilier la vérité d'une vie et la véracité des faits qui composent avec les impératifs de la liberté créatrice. Mais le Gandhi d'Attenborough échappe au cliché. Ce n'est pas plus une hagiographie qu'une reconstitution, c'est une œuvre à la fois pure, simple et profonde, à l'image de l'homme qui l'emplit de sa présence. Quand il sort au cinéma, le film attire les foules. Les professionnels de la profession, les critiques et les pairs encensent le film qui récolte 5 British Awards, 5 Golden Globes et 8 Oscars, meilleur scénario original, meilleur réalisateur, meilleur acteur, meilleur montage, meilleure direction artistique, meilleure photographie, meilleure création de costumes et surtout, meilleur film.
1: Gandhi, Richard Attenborough, producer.

0: I believe he had something to say to all of us everywhere in the world. And dear colleagues, in all truth, because the films that were nominated with me all wished for the same thing, all their makers wanted to say the same thing. And in all truth, it is not me, or even Ben or Jack or Billy, that you truly honor. You honor Mahatma Gandhi and his plea to all of us to live in peace.
1: Richard Attenborough, très ému, qui fait un hommage au Mahatma Gandhi et à ses méthodes pour trouver un autre moyen de résoudre nos problèmes. Et qui surtout remercie l'Académie des Oscars d'avoir, à travers cette récompense, salué le travail de Gandhi qui nous encourage à vivre en paix. Mais nous allons encore laisser parler le réalisateur, on lui laisse le mot de la fin.
2: C'est une question à laquelle il est difficile de répondre, parce qu'on risque vite de devenir pompeux. Si les gens ne se sont pas seulement divertis en voyant le film, mais sortent de là en se disant « Il existe d'autres façons de régler nos problèmes humains que de nous entretuer. L'idée du massacre est obscène. Il y a toujours moyen de trouver une autre solution, une autre possibilité qui nous permette d'envisager un espoir. Si les gens en arrivent à cette conclusion, alors je mourrai heureux. »
3: Principles which pointed one with another opportunity. If people thought that, I would die a happy man.
1: Richard Attenborough, spécial cinéma, 4 avril 1983, une archive RTS.
4: Tout récemment libéré de prison, le Mahatma Gandhi quitte Bombay à bord du steamer Rajputana pour assister à la table ronde de l'indépendance indienne organisée par le Premier ministre Ramsay MacDonald. Monsieur Gandhi, unique délégué du parti du Congrès indien, est descendu à Kingsley Hall, quartier populaire de Londres, pour la durée des entretiens. Et nous le voyons ici entouré de Cockney qui se sont pris d'amour pour lui. Non seulement il assiste à la conférence, mais il a trouvé le temps de rencontrer des chefs politiques et religieux, comme Monsieur Lloyd George, l'archevêque de Canterbury, et aussi Monsieur George Bernard Shaw et Monsieur Charlie Chaplin. La semaine dernière, changeant de quartier, il a accepté d'aller prendre le thé avec leur majesté le roi George et la reine Mary à Buckingham Palace avant de se rendre à la conférence.
1: Gandhi était au centre de la narration du jour et on déroule le générique de l'émission. Catherine Fadbert et José Moreno à la réalisation, Fred Coller pour les extraits, Marc Frochot pour les nouvelles diffusions, l'équipe de documentation et archives de la RTS, la Cinémathèque Suisse, Alain Freudiger, tout ce petit monde s'occupe des archives papier et sonore, et puis Bastien Arnold est à la programmation musicale. 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RTS Culture pour les longs formats dédiés à nos films. Concernant Gandhi, si ce qu'on vous a raconté vous a donné envie de voir ou de revoir ce film, allez au cinéma, foncez à la Cinémathèque Suisse à Lausanne. Attention, c'est une projection unique. Ce dimanche, il n'y aura pas de replay la semaine prochaine à cause de la nuit des musées. Dimanche prochain, 10h-11h sur RTS Première, nous vous proposons un travelling consacré à Richard Linklater. Richard Linklater, c'est un réalisateur américain, créateur d'une œuvre profondément sociale, inscrite dans une temporalité réelle. On lui doit notamment Boyhood, un film qui a permis de suivre pendant 12 ans des comédiens et d'interroger la place de l'enfance. C'est un film qui lui a valu de nombreux prix. Mais nous, ce qui nous intéresse, c'est sa trilogie cinématographique qu'il a révélée, la trilogie Before, Before Sunrise, Before Sunset, Before Midnight, sorti entre 1995 et 2013 avec Ethan Hawke et Julie Delpy. On commencera bien évidemment avec Before Sunrise, on vous en dira plus la semaine prochaine. Notez que tous les films de Richard Linklater sont à voir à la Cinémathèque et le réalisateur américain y sera, lui, au Capitole les 30 septembre et le 1er octobre. Notez encore que le samedi 17 octobre, vous pourrez voir à la suite les trois films de la trilogie Before. Vous avez toutes les infos sur le site de la Cinémathèque, cinémathèque.ch. 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Un gentil mot à travelling@rts.ch et nous on gère après dans la limite de nos disponibilités.

0: Des beaux parleurs s'invitent sur les ondes juste après les infos. Ils, elles, sont au micro de Jonas Schneider. Mais pour l'heure, aux côtés de Richard Attenborough et de Ben Kingsley sur RTS Première, il est 11h.
1: Benoît Cornu.
2: Les élections législatives se terminent en Russie aujourd'hui, marquées par une attaque de drones sans précédent. Ce matin, Moscou et sa région étaient la cible de 1600 engins aériens. Deux personnes ont été tuées, une raffinerie a été touchée. Les autorités dénoncent un sabotage pour perturber ce scrutin où le parti de Vladimir Poutine est quasi assuré de l'emporter. Alors qu'en Ukraine, des attaques ont fait 4 morts cette nuit, dont 3 enfants, selon les autorités régionales de Kiev. Les États-Unis disent craindre une escalade rapide des violences après des attaques, d'autres celles des Houthis du Yémen qui ont mené des frappes contre la capitale de l'Arabie Saoudite, Riyad, c'était hier. Donald Trump a brusquement écourté son week-end à Camp David pour rentrer à la Maison Blanche, tandis que Washington appelle ses ressortissants sur place à la plus grande prudence. L'industrie d'exportation suisse profite du réarmement européen, selon un cadre du secrétariat d'État à l'économie, interviewé aujourd'hui dans la NZZ am Sonntag. Les technologies de pointe helvétiques sont très demandées et ce dynamisme offre une alternative précieuse aux entreprises jusqu'ici tournées vers l'automobile. Ce boom de l'armement perceptible, mais qui ne peut pas encore être quantifié à ce stade. Nouveau record en France, le prix du diesel, on en a parlé ces derniers jours, eh bien il évolue désormais après de 2,41 euros en moyenne dans le pays, selon une analyse par l'agence France Presse, des données publiques en pleine crise géopolitique où les approvisionnements sont fortement perturbés. Un été historique pour les piscines suisses. Portées par la canicule, les établissements du pays ont pulvérisé leur record de fréquentation, à l'image de Berne, qui frôle les 2 millions d'entrées. Face à cette affluence exceptionnelle, le personnel a dû être renforcé pour gérer la qualité de l'eau. Et le succès pousse déjà les gérants à repenser leurs infrastructures pour les prochains étés. Du football hier soir avec le match nul entre Sion et Zurich en Super League, un partout. Les Sédunois qui ont accroché un point en étant menés plus d'une heure de jeu. Young Boys s'est quant à lui imposé 3-2 face à Servette et Lucerne a largement battu grâce au père 5-1. En cyclisme, Remco Evenepoel peut écrire l'histoire aujourd'hui lors du contre-la-montre des championnats du monde. Personne n'a fait la passe de 4. Lui, il est triple tenant du titre et donc a un succès d'établir une série record ce dimanche à Montréal. Le Belge grand favori en l'absence de Tadej Pogacar. On termine avec la météo, un temps bien ensoleillé aujourd'hui, quelques voiles de nuages élevés et puis des températures plutôt chaudes, maximum 25 degrés. Demain, de rares bandes de brouillard le long des cours d'eau et dans les vallons du Jura. Mais ce sera seulement le matin, le reste du temps, un temps bien ensoleillé, des températures allant jusqu'à 23 degrés. Et puis ce sera similaire pour mardi, avec un temps bien ensoleillé et des températures autour de 23 degrés.
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4: Bonjour et bienvenue dans les beaux parleurs de ce dimanche 20 septembre, journée mondiale du nettoyage. Avec ce dimanche, une équipe qui ne balaye rien sous le tapis, le diplomate Yves Rossier, l'essayiste libéral Nicolas Youtset et la journaliste Anna Lietti. C'est l'humoriste Jérémy Croza qui passera le premier coup de panneuse en début d'émission. Et voici les sujets que nous allons kercheriser. On commence par Gaza, ou plutôt par ce qu'on peut encore en dire. Cette semaine, il a plu des attaques en justice à Genève. La CICAD, qui lutte contre l'antisémitisme, a poursuivi le député Sylvain Thévaux pour des accusations sur les réseaux sociaux. La gauche crie à la procédure Bayon et le même jour, le procureur général de Genève, renvoyé en jugement pour calomnie, le secrétaire général de cette même CICAD, lui aurait traité de Judenrein, le mot des nazis, les commerces qui boycottent la politique d'Israël. Alors la parole est-elle muselée par ceux qui crient à l'antisémitisme ou l'antisémitisme s'abrite-t-il derrière le droit de tout dire ? Vous entendrez l'avis de nos beaux parleurs qui pèseront leurs mots. mots. Pendant que le Conseil des États débattait la loi qui doit encadrer UBS, la RTS a compté cette semaine plus de 100 parlementaires seraient liés aux banques et l'UBS verse 1 million de francs de dons aux partis par année. L'an dernier, le PLR de la ministre des Finances Karine Keller-Souter qui porte la loi a attendu son chèque jusqu'en janvier. L'UDC, elle, a été payée à temps. Alors une banque qui finance ceux qui doivent l'encadrer, est-ce la beauté de la démocratie de milice ou la preuve qu'UBS contrôle ceux qui doivent la contrôler? Enfin, faut-il déduire sa femme ou son homme de ménage des impôts? Un postulat au Parlement fédéral propose de rendre déductibles les heures de ménage si elles sont déclarées, comme en Belgique depuis 20 ans. Le Conseil fédéral lui dit non, ce serait un cadeau fiscal à ceux qui ont déjà les moyens. Pendant ce temps, le tribunal fédéral, lui, vient de condamner deux ménages qui, justement, employaient au noir. Alors, faut-il récompenser ceux qui font juste ou punir plus fort ceux qui trichent? Et vous, votre femme de ménage, est-elle déclarée? Juste après-midi, nous recevrons Rachid Gheraoui, professeur à l'EPFL, spécialiste de la fiabilité des intelligences artificielles. Alors que les patrons des grandes entreprises d'IA américaines appellent désormais eux-mêmes à ralentir et surveiller, il viendra nous dire comment on peut presser en même temps sur le frein et l'accélérateur sans risquer un énorme dérapage.
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4: Bonjour à toutes et tous, bonjour Yves Rossier.
5: Bonjour Jonas, bonjour tout le monde.
4: Bonjour Anna Lietti.
6: Bonjour.
4: Bonjour Nicolas Youtsen.
7: Bonjour.
4: Et bonjour Jérémy Croza.
8: Bonjour tout le monde. Alors aujourd'hui je vais vous parler de quelque chose qui a fait son grand retour en Allemagne. Alors non, ce n'est pas la percée politique de l'AFD, ni la petite moustache et les saluts trop expressifs, mais si visiblement ça revient fort, mais je vais parler de l'Oktoberfest, oui.
4: Ah.
8: Hier, à midi pile, le maire de Munich a lancé les festivités en perçant officiellement le premier fût de bière. Ah bah oui, on préfère ce genre de percée, hein, ça rappelle de meilleurs souvenirs, pour autant qu'on en aille. Alors en me lançant dans ce sujet de chronique, je me suis dit que j'allais essayer de ne pas être trop beauf. Spoiler alerte, j'ai pas réussi, hein, désolé Jonas. Ah bah l'Oktoberfest, c'est pas le glam et les paillettes, mais c'est plutôt sandales et chaussettes. Hein, je sais de quoi je parle, vu que j'y suis allé plusieurs fois. Pourtant, à la base, cette fête a été créée en 1810, lors des festivités qui ont suivi le mariage du futur roi Louis Ier de Bavière avec la princesse Thérèse de Saxe-Hildburghausen. 216 ans de mariage, hein, quand même. Je sais pas si on appelle ça des noces de fût, mais en tout cas, bravo. Alors, depuis la première édition de l'Oktoberfest, elle a dû être annulée 24 fois, pour différentes raisons. Je vous ai sorti quelques exemples. Alors, 1813, guerre napoléonienne. 1866, guerre austro-prussienne. 1870, guerre franco-prussienne. 1914 jusqu'à 1918, première guerre mondiale. Et 39-45, seconde guerre mondiale. C'est fou, hein. Quand on voit ça, on se dit qu'ils n'apprennent pas de leurs erreurs. Et là, je parle bien de la percée politique de l'AFD, hein. Non, mais c'est fou. 6 millions de personnes. Alors oui, attention, là, pour le coup, je reparle de l'Oktoberfest, attention, hein. Oui, 6 millions de personnes y participent chaque année, ils boivent 7 millions de litres de bière. Alors, celle-ci se consomme dans une grande chope qu'on appelle une masse, hein, qui a une contenance de 1 litre. Donc, si tu te dis, ça va, tranquille, on a bu une dizaine de binge, ça fait quand même 10 litres, tout ça, hein. Mais ce qu'il faut savoir, c'est que la bière qui est servie à l'Oktoberfest a deux fois moins d'alcool qu'une bière classique. Bon, ça fait quand même 5 litres de bière, tout ça. La gastronomie, là-bas, elle est simple, hein. C'est des bretzels géants, des saucisses au curry, des schnitzels et des demi-poulets rôtis. Oui, c'est la grande gastronomie germanique. Alors, j'ai pu d'ailleurs observer que la plupart des participants trempent leur cuisse de poulet dans leur chope. Non pas parce que c'est bon, mais parce qu'après 5 litres de bière, tout devient drôle, et c'est vrai. Buvez 5 litres de bière et réécoutez cette chronique, vous allez me prendre pour un génie de l'humour, hein, je vous promets. Oui, 5 litres de bière, ça ouvre le champ des possibles. Hein. Tu peux te tenir des heures entières debout sur une jambe, sur un banc, en écoutant des chansons en allemand. Imaginez l'exploit, hein. Oui, c'est un exploit incroyable d'écouter pendant plusieurs heures des chansons en allemand. Mais attention, l'Oktoberfest a quand même un règlement strict. Tu peux te mettre debout sur le banc et sauter, mais il est strictement interdit de monter sur la table. 9999. Alors j'ai tenté l'expérience, j'en ai fait les frais, hein, des agents de sécurité. M'ont fait traverser la cantine, j'ai pas touché le sol pendant 3 minutes. Et là, vous vous dites certainement que les agents étaient une dizaine pour réaliser cet exploit. Non, ils étaient que deux. Hein, c'était fou, j'avais l'impression d'être Jennifer Grey dans Dirty Dancing. Sauf que c'était pas Patrick Swayze qui m'a soulevé, mais Gunther et Carlotto. C'était vachement moins sensuel. Hein. Surtout qu'ils avaient un peu un look à l'AFD. Enfin, oui, ils avaient le crâne rasé, mais eux, c'était par choix et par conviction. Alors, je me suis fait jeter dehors de la cantine alors que ça faisait déjà 3 heures que j'étais là-bas. C'était un peu comme une remigration. À l'Octoberfest, tu comprends rapidement que tout le monde, que le monde est divisé en deux catégories. Il y a ceux qui respectent le règlement et ceux qui, comme moi, le découvrent après l'avoir enfreint. Un peu comme quand tu te fais flasher à 50 km/h dans Lausanne après 22 heures. Hein. T'as rien fait de mal, mais le règlement, c'est le règlement. L'Octoberfest, c'est la démesure contrôlée. Quand un fou monte sur la table, on le fait redescendre. Alors que dans certains parlements, quand un fou monte au créneau, on lui donne un micro. Et franchement, c'est beaucoup plus dangereux qu'une chope de bière. Hein. Oui, une chope de bière, tu peux facilement la renverser. Alors qu'un régime politique, c'est un peu plus compliqué. Tout ça pour vous dire que je ne remonterai plus sur une table à l'Octoberfest, j'ai compris. Et je pense que c'est important de ne pas reproduire ces erreurs du passé.
4: Merci Jérémy Croza.
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4: Le premier sujet épineux, alors c'est pas tout à fait Gaza, mais c'est ce qu'on peut en dire. La justice, dans le canton de Genève en tout cas, va être saisie de deux manières différentes, des deux camps, si on veut bien. La CICAD, qui lutte contre l'antisémitisme, qui attaque un député, Sylvain Thévaux, pour des accusations sur les réseaux sociaux. Et de l'autre côté, le procureur, qui renvoie en jugement ce même secrétaire général de la CICAD. Anna Lietti, comment vous expliquez que tout cela finisse à ce point au tribunal?
6: J'aimerais quand même dire quelque chose en préambule. Moi, je me suis réveillée ce matin avec une certaine anxiété, parce que c'est, comme vous le dites très bien, un sujet piégé, piégeant, compliqué. Et tout à l'heure, dans le métro, je me suis dit, mais pourquoi c'est si piégeant, si piégé? Et je me suis dit, c'est parce qu'il y a deux camps dans cette histoire. Mais ces deux camps, ce n'est pas ceux qu'on croit. Ces deux camps, c'est d'un côté ceux qui croient ou qui veulent continuer à croire à une recherche de solutions pacifiques entre deux peuples qui se disputent un territoire et qui sont en guerre. Et puis ceux qui, au fond, sincèrement, sont persuadés que le monde, l'humanité se porterait mieux si l'un de ces deux peuples venait à être rayé de la carte. Il y a des tenants des deux sensibilités dans les deux camps. Et pour moi, le plus important, quand on parle de ça, c'est de se poser la question de savoir est-ce que, enfin, de se responsabiliser dans la manière dont on débat et de se dire est-ce que je contribue à la recherche de solutions ou est-ce que j'attise la polarisation qui attise la logique mortifère qui est en train de détruire les deux dans les deux camps. Il y a une destruction, il y a une logique mortifère. Voilà.
4: Qu'est-ce qui est si tabou? Donc, c'est la question de antisémitisme, antisionisme. Hein. Il y a un camp qui clairement dit l'antisionisme est de l'antisémitisme, et puis l'autre camp qui plaide exactement le contraire. Et c'est en fait souvent sur les dérivés de cette question que ça s'écharpe.
6: Ben ça, c'est typiquement le truc piégeant. Parce que
4: pourquoi c'est piégeant?
6: Parce que la montée de l'antisémitisme dans le monde, en Europe, elle est réelle. Et c'est un sujet à prendre au sérieux. Dans des actes graves qui sont faits, violents, enfin passibles de... Et même dans les choses moins graves comme retirer son amitié sur Instagram à un garçon parce qu'il est juif. Hein, je veux dire, c'est pas passible, c'est pas un crime, mais ça marque une vie hein, quand on est ado, de perdre ses amis sur Insta. Ok, donc... Sujet à prendre au sérieux, sujet réel à prendre au sérieux, la montée de l'antisémitisme. Mais invoquer l'antisémitisme ou accuser les personnes d'antisémitisme à tort et à travers, ce n'est pas prendre la chose au sérieux, c'est au fond contribuer à décrédibiliser cette accusation, c'est enfumer le débat et au final, c'est contribuer à la polarisation et contribuer et alimenter l'antisémitisme. Et c'est exactement ce que font Benjamin Netanyahou, ses ministres, Donald Trump. Et donc, en fait, ils alimentent cet amalgame. On doit pouvoir parler, on doit pouvoir critiquer la politique d'Israël sans être traité d'antisémite, c'est clair. Mais pour ça, il faut que la distinction reste claire entre l'État d'Israël et les juifs, c'est pas pareil. Si vous alimentez l'amalgame en parlant d'État juif, par exemple, vous contribuez à brouiller les pistes et vous allez, au final, vous êtes le premier agent de l'antisémitisme dans le monde, ce qu'est, je pense, Netanyahou et ses ministres de droite.
4: Nicolas Youtset.
7: Je suis d'accord avec ce qu'a dit Anna, mais je trouve qu'on assiste surtout un peu à un combat d'infirme genevois, hein, parce que c'est deux camps qui se détestent et qui, depuis des mois, essaient de scouper les subventions, de dire que t'as pas le droit de dire ça, de porter plainte. Et je trouve qu'il y a un côté un peu enfantin qui est pas vraiment à la hauteur des enjeux, et on a l'impression que c'est surtout très personnel, et j'ai plus l'impression que le débat dégoûte les gens à cause de ce genre de prise de position. Et c'est quelque chose de très contemporain, c'est de judiciariser les différends, d'aller au bout de toutes les procédures, de vouloir couper les subventions à tout prix, de trouver toutes les excuses, d'aller un peu par derrière. Et moi,
4: vous voulez pas couper les subventions, vous, de manière générale?
7: Moi, à tout le monde, mais parce qu'ils sont antisémites ou pas antisémites.
4: Mais ça n'a rien de personnel.
7: Exactement. Oui. Parfois, oui, mais disons que je le fais de manière un peu plus élégante. Mais ce que j'observe surtout, c'est qu'il y a une forme d'incohérence dans les deux camps, parce qu'ils sont tous à appeler la justice, à essayer de faire taire les uns et les autres. Et moi, je suis plutôt pour la liberté d'expression de tout le monde. Donc, qu'on dise n'importe quoi, qu'on dise des dingueries, mais qu'on le fasse de manière publique dans un parlement, qu'on doive argumenter et qu'on sorte pas l'espèce de totem de dire, ah, bah, t'es antisémite, donc t'as pas d'avis intéressant, ou alors t'es pro-Israël, du coup, t'es un débile. Et je trouve que c'est un peu difficile de se parler si à la fin, on se menace d'aller simplement au tribunal. Et ce que j'observe, c'est que on est très sensible pour sa propre cause, donc on va interdire les paroles qui nous dérangent, mais on oublie que la liberté d'expression, c'est utile que pour ça. Mais si on a tous la même opinion, on n'a pas besoin de faire les beaux parleurs, on n'a pas besoin d'être en désaccord. Et je trouve que c'est dommage que, de manière contemporaine, on relègue ça quasiment au tribunal et que c'est lui qui doit trancher ce qui est permis. Et moi, j'apprécierais un débat beaucoup plus virulent, peut-être, mais beaucoup plus honnête.
4: L'antisémitisme, c'est pas de la liberté d'expression.
7: C'est ce que vous dites. Moi, je suis pour que les opinions abjectes soient présentes dans la place publique pour qu'on puisse s'en rendre compte. Sinon, il y a un côté un peu, ça devient un peu un mythe, ça devient une opinion interdite, donc ça devient sulfuré et beaucoup de gens trouvent ça beaucoup plus, enfin, on a l'impression que certaines opinions sont interdites, d'autres sont permises. En France, le débat de ces 20 dernières années en lien avec la polémique de Dieudonné, par exemple, c'est exactement ça. Il a surfé sur l'idée que certaines opinions étaient permises, d'autres étaient interdites et ça n'a pas du tout réussi de l'interdire. Au contraire,
4: en tout cas, aujourd'hui, dans la loi, l'antisémitisme, ce n'est pas de la liberté d'expression. Vous, vous seriez pour ouvrir ça?
7: Alors, je trouve pas que c'est bien, évidemment, que je regrette qu'il avoir dit qu'ils sont antisémites. Moi, je trouve qu'Israël sait très bien que ce pays existe, qu'ils ont un État pour qu'ils puissent eux-mêmes décider de leur avenir. Donc, a priori, ça me gêne et c'est un peu défaillant qu'après 20 ans d'école publique, on ait des opinions autant débiles. Mais ça existe et je préfère que les opinions existent plutôt que de les cacher et les mettre sous la table.
4: Yves Rossier.
5: Mais ils ont tellement bien parlé les deux, je vois vraiment pas ce que je pourrais rajouter. Peut-être trois points. Le premier sur la,
4: quand même, trois points
5: sur la radicalisation du débat. Je suis aussi un partisan de la liberté de parole. J'ai aussi du mal avec la norme pénale antiraciste. On doit pouvoir tout dire. La difficulté, c'est qu'on peut pas dire tout à tout le monde. Moi, je me souviens d'avoir discuté dans une soirée à une dame pendant le Covid qui m'expliquait que le Covid n'existait pas. Elle en était absolument convaincue. Et c'est impossible de parler à des gens comme ça.
4: Pourquoi?
5: Parce que elle considérait que j'étais tout simplement, je me rendais pas compte. Elle me regardait un peu comme on regarde un petit enfant qui croit au Père Noël, etc. et tout. Mais elle m'expliquait mordicus, alors qu'il y avait des centaines de gens qui étaient déjà morts. Hein. Donc c'est un peu la difficulté avec les négationnistes. C'est la même chose. On ne sait pas comment débattre avec eux. Ce qui est plus grave, c'est cette radicalisation, effectivement. Mais cette radicalisation, elle me paraît surtout grave au sein de la société israélienne. Israël a changé. Israël n'est plus l'Israël de 73. Ben, je me souviens, mon papa, qui était officier à l'armée, quand les pays arabes ont attaqué Israël, il était paniqué. Parce que c'était l'armée de milice, c'était une armée qui se battait vaillamment contre des dictatures arabes, etc. Aujourd'hui, de ça, l'armée israélienne, elle tue des femmes et des enfants. C'est plus la même chose. Netanyahou a viré les officiers, il a mis des extrémistes religieux à la place, il en a mis à la tête du Shin Bet et du Mossad. L'armée est surtout, maintenant, c'est surtout des colons et puis des extrémistes. Donc, c'est plus la même. Et la société israélienne a été transformée. Et ça nous ramène au problème du terrorisme. Les atrocités du Hamas ont pas pour but de tuer des juifs. Ils en ont tué 1300, mais c'était pas ça. C'est comme Bin Laden. Le but du terrorisme, c'est de radiquer la société et de la pousser dans une violence démesurée. Et c'est exactement ce qui s'est passé en Israël. Sous l'effet du choc, de la colère et puis de la haine, quand j'entends maintenant les ministres israéliens qui parlent d'animaux humains en parlant des Gazaouis, ou l'autre qui dit qu'il faut, si on balançait une bombe nucléaire sur Gaza, on aurait réglé le problème, etc., je suis ahuri de voir ce que Israël est devenu. Donc la question, c'est, et puis on peut le voir aussi avec la politique américaine depuis George Bush, avec l'invasion en Irak qui a fait des centaines de milliers de morts, pour rien, pour permettre à l'État islamique de s'installer dans la moitié du pays. Donc ce qu'il y a de remarquable dans une société, c'est quand elle résiste justement à cette tentation de la violence. Quand, pour Netanyahou maintenant, hormis rester au pouvoir parce qu'il sait que s'il perd le pouvoir, il aura des problèmes parce qu'il est corrompu, mais La doctrine, c'est si nous voulons assurer la sécurité d'Israël, il faut administrer une violence extrême à la première menace. C'est ce qui fait qu'Israël occupe le Liban, une partie du Liban, une partie de la Syrie, Gaza, j'en parle même pas. Qu'il y ait des crimes de guerre, je crois que c'est évident. La puissance occupante doit assurer, c'est les conventions de Genève, le bien-être et les soins médicaux de la population, ce que l'armée israélienne ne fait pas à Gaza, bien au contraire. Donc c'est cette détérioration de l'État israélien. Et puis, mes amis israéliens, on se parle de temps en temps au téléphone, ils sont aussi horrifiés que moi. Il y en a un qui m'a dit l'autre jour, tu te rends pas compte, Yves, on a le gouvernement le plus mauvais qu'on ait eu dans l'histoire du pays. Voilà. Et vous voyez l'argent qui commence à partir d'Israël, les gens qui partent d'Israël, c'est évidemment pas les extrémistes, c'est évidemment pas ceux qui votent pour le parti de Smotrich ou de Ben-Gvir, mais Israël change. Alors, il reste à Israël quoi? Il reste les Émirats Arabes Unis et Israël tant qu'il y a Trump et les États-Unis tant qu'il y a Trump au pouvoir. Ce qui m'inquiète pour Israël, parce que j'y suis effectivement assez attaché, c'est le jour où Israël a vraiment un problème, je crois que tout le monde s'en foutra. Tant que l'allié américain est toujours là, puis couvre tout, ça va. Les Émirats Arabes Unis, ça reste malgré tout une dictature minoritaire. Je ne sais pas si c'est un allié très fiable. Mais Israël s'est transformé. Moi, je ne reconnais plus Israël. Et c'est ça qui me choque. Alors ça se reflète dans cette radicalisation du discours. Mais cette radicalisation du discours, elle est dans tout. Vous ne pouvez pas critiquer la bouillie idéologique des théories transgenres sans être traité de transphobe. Maintenant, les Russes ont inventé l'expression russophobe quand on critique ce qui se passe en Ukraine. Je veux dire, c'est systématique. Vous n'entrez pas sur la matière, vous attaquez la personne. Voilà. Mais moi, je suis absolument effrayé de ce que Israël, je crois que là, quand un État administre une telle violence, c'est lui qui en souffre le plus. Il n'y a pas que la victime. Je veux dire, le bourreau est la première victime de sa violence. Et Israël, je ne la reconnais plus. Je ne reconnais plus Israël.
4: Analyti, rapidement.
6: D'accord, je pense qu'Israël est dans une dynamique suicidaire. Mais ce qui me désespère, c'est que il y a en Israël des gens extrêmement talentueux, courageux, voire héroïque, notamment des artistes, des journalistes, qui dénoncent ça et qui parlent de ça.
5: Ah oui, tout à fait, heureusement qu'il en reste.
6: Et je pense par exemple au cinéaste Nadav Lapid, qui a fait ce film extraordinaire qui s'appelle Yes, ou bien ce collectif israélo-palestinien qui a fait No Other Land, qui maintenant en a fait un autre. Ce qui me désespère, c'est qu'on trouve dans les propos palestiniens ici des gens pour vouloir boycotter Nadav Lapid et les cinéastes d'opposition sous prétexte que quoi ?
4: Sous prétexte de quoi ?
6: Alors, pour Nadav Lapid, j'ai regardé, c'est parce qu'il a réussi à avoir de l'argent de l'office du film israélien. Malin, il a réussi. Ils doivent se mordre les doigts. Mais
4: pour vous, ce boycott, c'est quoi? C'est de l'antisémitisme?
6: C'est probablement des gens très sincères, mais ce qu'ils font est au moins pas utile à la cause palestinienne, voire contre-productif. Et si on veut être utile, enfin, si pour autant qu'on pense qu'une solution pacifique est souhaitable et possible, si on pense que l'autre doit disparaître, alors évidemment on continue comme ça. Moi, je veux croire que ces personnes croient à une solution pacifique. Je pense que beaucoup de pro-palestiniens espère dans la coexistence, mais il ne faut pas alors faire des choses qui sont contre-productives. Voilà.
4: Vous voulez le mot de la fin, Nicolas ?
7: Oui, c'est juste
4: en une phrase.
7: D'un côté, on se plaint qu'Israël se radicalise, puis de l'autre côté, on n'encourage pas ceux qui étaient plus normaux, donc on peut aussi s'en prendre, c'est notre responsabilité. Et la dernière chose qu'on n'a pas encore dite, c'est qu'Israël a changé, s'est détérioré, mais on a aussi beaucoup de nouveaux discours antisémites qui ne sont pas assumés et qui sont très présents, notamment pour des raisons électorales en France. Donc il y a aussi ce vrai problème que c'est devenu électoralement porteur en France d'être quasiment antisémite de manière volontaire. Donc il faut aussi pas nier que dans les deux camps, il y a malheureusement des gens abjects.
4: Très bien, ce sera le mot de la fin. Une brève, Jérémy Croza. Faites-nous rire. Ouais. Bonne blague.
8: Le diesel...
4: Sur la bière.
8: Non, pas sur la bière, mais pas loin. Le diesel bat tous les records en Suisse. Hein, il va atteindre la barre des 2,50 francs le litre. C'est le même prix que certaines bouteilles de très mauvais pinard. Alors, un nouveau slogan s'est débloqué, c'est « boire ou conduire ». Bon, bah, remets-moi la petite sœur.
4: Anna Lietti, on écoute votre chronique.
6: Cet été, en Allemagne, le président du groupe parlementaire CDU, conservateur donc, Jens Spahn, a fait scandale parce qu'il avait, avec son mari, commandé un bébé à une mère porteuse aux États-Unis. Tollé, démission. De loin, on aurait pu croire que louer un ventre pour satisfaire son désir d'enfant était une pratique unanimement condamnée. Eh bien, en fait, pas du tout. Ce qu'on a reproché à Jens Spahn, c'est son manque de transparence et son hypocrisie, mais la gestation pour autrui, elle, ne s'est jamais aussi bien portée. Bon, alors bien sûr, elle est interdite en Allemagne, en Suisse, dans la plupart des pays de l'Union, mais c'est une interdiction pour rire. Des centaines de bébés fabriqués aux États-Unis ou ailleurs où c'est permis entrent chaque année en Europe. On ne les compte pas, vu qu'ils ne sont pas censés exister. Les pays ferment les yeux, chacun à leur manière. En Suisse, la loi est très stricte, mais il n'y a pas de contrôle. Et les rares fois où un couple se fait attraper, eh bien la mansuétude s'impose, car comment voulez-vous punir à travers ses parents un pauvre bébé qui n'y peut rien ? Ça s'appelle la logique du fait accompli, et c'est elle qui gagne. Rima Al-Salem, rapporteuse spéciale des Nations Unies sur les violences contre les femmes, réclame depuis des années l'interdiction de la GPA. Mais sa voix ne porte pas. Est-ce que vous avez lu une seule interview de Rima Al-Salem ces dernières années ? En revanche, vous avez certainement lu, journalistiquement facilité par un centre de fertilité collaboratif, l'émouvante histoire d'un couple bien sous tout rapport, rentré de Californie avec le bébé de l'amour, née d'une mère porteuse épanouie. Que dit Rima Al-Salem ? Qu'il y a certainement ici ou là des mères porteuses bien traitées, que bien sûr ces femmes mettent leur corps à disposition de leur plein gré, mais que, fondamentalement, elles le font dans des conditions qui sont celles de l'exploitation d'un être humain en position de faiblesse par un être humain en position de force. Elle dit que la GPA suscite des abus et des tragédies très nombreux et très peu documentés. Elle dit que sa logique économique, une demande exponentielle sur un marché mondialisé, rend tout espoir d'une régulation sérieuse parfaitement illusoire. En clair, la GPA éthique pour tous n'est qu'un rêve de bobo. La réalité, c'est qu'on assiste à la naissance d'un nouveau prolétariat, un prolétariat reproductif, mondialisé et bien sûr exclusivement féminin. Dans l'épisode historique précédent, celui de la révolution industrielle, on a vu naître le mouvement syndical. Il a dénoncé le coût humain du progrès technique. Il a défendu la dignité des travailleurs. Alors, question. En 2026, qui défend la dignité du prolétariat reproductif ? Il me semble que ça devrait être un combat éminemment de gauche. Eh ben non, ou alors si peu. Ceux qui crient le plus fort contre la GPA, c'est Donald Trump et les vieux réacs chrétiens. Pas pour défendre les mères porteuses, mais pour défendre la famille traditionnelle. Alors, je comprends bien, promouvoir les nouvelles manières de faire famille, c'est cool, c'est progressiste, je suis pour. Sauf que, exploiter son prochain, c'est pas progressiste du tout et c'est pas un détail qu'on peut oublier. Si on l'oublie, on donne raison à ceux qui dénoncent le mariage toxique du siècle, celui entre le libéralisme sociétal et le capitalisme sauvage.
4: Merci Anna Lietti.
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4: Le capitalisme, on y revient peut-être un peu avec la Lex UBS qui est en discussion en ce moment au Parlement fédéral. L'occasion de se pencher davantage sur le rapport entre UBS et la classe politique, les partis par exemple, qui sont financés en partie par UBS, avec peut-être là un levier de pression, et les parlementaires qui ont de nombreux liens avec la place financière. La RTS le rappelait notamment cette semaine. Yves Rossier, qui contrôle UBS ou les parlementaires ? Est-ce que UBS contrôle les parlementaires qui contrôlent UBS ?
5: Bon, il y a deux problèmes. Il y a le problème de fonds et puis le problème des flux financiers. Alors, on va commencer par les flux financiers. J'ai regardé les sommes par rapport au bilan de l'UBS et à ses bénéfices. C'est des sommes assez ridicules. Donc, c'est pas avec ça qu'on contrôle un parti dans son entier. Est-ce qu'on veut interdire les flux financiers d'entreprises vers des partis ? Je crois pas. Enfin, en tout cas, c'est pas une position que je défendrais. Ce qui me paraît essentiel, c'est effectivement la transparence. Que ce soit à l'égard d'un parti, ça, c'est bon. Mais aussi à l'égard d'individus, c'est-à-dire s'ils siègent dans un conseil d'administration, s'ils ont des mandats. Là, je pense qu'effectivement, l'électeur a droit de le savoir et c'est important qu'il le sache. J'ai vu qu'il y a une autre demande qui est que les parlementaires s'abstiennent dans un vote. Mais alors ça me paraît beaucoup plus délicat. Parce que si vous devez vous abstenir dans un vote qui concerne quelqu'un qui vous verse de l'argent, ça veut dire que tous ceux qui travaillent pour les syndicats pourraient pas se prononcer en matière de politique sociale. Ça veut dire que tous les médecins, tous ceux qui sont médecins et travaillent dans la santé pourraient pas. Donc, c'est pas possible. Mais je crois qu'il faudrait une transparence qui va au-delà du financement des partis, mais aussi vers les flux financiers, vers des parlementaires particuliers. Sur l'UBS, UBS est trop grande. On n'a plus qu'une grosse banque. Et UBS a évidemment une position incroyablement dominante, même si c'était une entreprise humanitaire, ce serait le cas. Donc c'est extrêmement difficile de la surveiller, de la contrôler, parce que son marché, c'est le marché mondial. Et si j'ai le souci là, c'est d'éviter que l'État doive de nouveau passer à la caisse, encore que pour le sauvetage de l'UBS, finalement, la Banque nationale a récupéré ses billes. Et ça, je le comprends. Maintenant, les exigences qui sont posées, c'est-à-dire que l'UBS doit mettre de côté 100% de ses participations dans ses filiales à l'étranger. Je vois deux choses. Ce serait une particularité suisse. Les autres États n'en demandent pas autant. Deuxièmement, est-ce que c'est effectivement nécessaire? Est-ce qu'il y a effectivement un risque qu'une faillite d'une filiale de l'UBS entraîne la faillite de l'UBS globale et par conséquent la mise à contribution des fonds publics? Ça, je ne le sais pas. Deuxièmement, si on veut vraiment faire cela, ça coûte 20 milliards. C'est 20 milliards, mais ce ne sont pas des actionnaires pleins aux as qui vont puiser dans leur poche. Ces 20 milliards, ils vont être tout simplement pris chez les clients de l'UBS. Et l'UBS, c'est le champion du retail en Suisse. Donc, c'est les petits clients, vous et moi, qui vont voir simplement leurs émoluments mensuels pour la tenue du compte qui vont augmenter. Donc, l'argent va être payé par les clients de l'UBS, ce qui gêne probablement l'UBS parce qu'elle sera dans une situation concurrentielle pour ces clients-là dans le retail avec les autres banques qui font du retail en Suisse. Mais bon, vu sa position, je crois qu'elle n'a guère à s'inquiéter. Est-ce qu'il est justifié de demander 100% ou est-ce que la version du Conseil des États qui demande 50% puis avec d'autres méthodes pour le reste, on ne va pas entrer dans les détails, est-ce que c'est juste? Très sincèrement, ça, je ne suis pas en mesure de l'apprécier. Mais la transparence des flux financiers des entreprises ou des organisations syndicales ou patronales ou vers les parlementaires et pas seulement vers les partis, ça me paraîtrait absolument essentiel.
4: Oui, parce que vous avez dit, c'est peanuts par rapport aux dépenses annuelles de la banque ou par rapport au chiffre d'affaires de la banque, ce qui est tout à fait vrai. Par contre, ce n'est pas peanuts du côté classe politique. C'est presque ça, justement, l'enjeu. C'est qu'en fait, UBS peut, avec des peanuts, être le plus gros financeur de certains politiciens ou de certains partis.
5: Alors, il faut distinguer. Si je prends les sommes qui vont vers les partis, je ne crois pas que le parti va prendre une position à cause de cette somme-là. Ça me paraît très peu vraisemblable. D'abord, les positions, elles sont prises dans les assemblées, dans les assemblées des partis, puis tout le monde ne touche pas l'argent de l'UBS. C'est la caisse du parti qui touche l'argent de l'UBS. Pour les politiciens particuliers, là, c'est effectivement différent. Parce que là, vous avez des mandats qui peuvent être des mandats très, très importants. Et là, je vois un manque de transparence, mais sur des versements qui vont vers une personne, pas vers un parti. Les versements vers les partis, très sincèrement, ne me choquent pas, tant qu'ils sont, comme c'est le cas, et tant qu'ils restent transparents.
4: Nicolas Youtset, puis Analietti.
7: Alors, je pense qu'il y a un gros malentendu sur toutes ces thématiques et qu'on a...
4: Lequel ?
7: Sur le fait que les gens financent des partis pour avoir des positions. Je pense que c'est exactement le contraire. En fait, les partis ont des positions, sont connus pour des positions, et c'est pour ça qu'ils sont soutenus. La plupart des grosses banques, des grosses assurances ou des entreprises qui sont grandes en Suisse soutiennent les partis en fonction du nombre de sièges qu'ils ont, et parce qu'en général, ils poursuivent une politique qui leur ressemble, mais ce n'est pas pour des positions précises. Et là, dans le cas concret...
4: C'est la même chose.
7: Non, pas du tout. On part du principe que le PLR est plutôt droit, du coup, on leur donne de l'argent. Mais là, dans le cas concret, la Lex UBS, c'est pour moi une absurdité absolument totale. Mais
4: on leur donne de l'argent jusqu'au jour où ils n'ont plus une position, parce que la mini n'est pas en notre faveur, et là on lui donne plus d'argent ou on retarde le versement.
7: Ils l'ont quand même versé. La réalité, c'est qu'UBS a sauvé la Suisse, elle a racheté Crédit Suisse, qui était une entreprise pourrie, qui a fait n'importe quoi, les dirigeants se sont mal comportés, et à l'époque, en 2008, on avait fait une grande loi pour que la prochaine fois que quelque chose se passe, il y a une loi, comme ça se passe bien, il se passe quelque chose, on n'applique pas la loi, donc le système est absurde. UBS nous a sauvé d'un grand problème, et qu'est-ce qu'on fait? On fait une loi pour les sanctionner. Les sanctionner de quoi? D'avoir pris des responsabilités à la place de l'État qui a fait n'importe quoi, qui a pas surveillé les banques. Donc en fait, toutes ces discussions m'énervent. Et les partis, tout ce qu'ils proposent, c'est pas d'écouter UBS et de faire zéro loi. Ils font la moitié d'une loi débile. Donc en fait, le lobbying d'UBS ne marche pas du tout en réalité. Donc en fait, on a un fantasme comme si l'argent permettait d'acheter des positions. Concrètement, ce n'est pas le cas, parce qu'UBS va être sanctionné pour avoir pris des responsabilités à notre place. Donc moi, ce qui me gêne, c'est que les politiciens sont très très forts ou très très motivés pour sanctionner les entreprises privées et dire aux autres comment faire, mais eux-mêmes se posent pas la question pourquoi en 2008 leur loi n'a pas marché, pourquoi maintenant que Crédit Suisse leur loi n'a pas marché, et celle qu'ils appliquent maintenant va pas marcher, elle va simplement peut-être affaiblir l'UBS, et dans 10 ans on se rendra compte qu'on a un pays du tiers-monde sans grande banque et on serait peut-être content, mais moralement on n'aura pas avancé.
4: Mais vous avez lu le dossier de presse qui rappelle par exemple qu'en 2008, quand on parle de la loi, même la conseillère fédérale et les parlementaires se réjouissent que Crédit Suisse soit soit d'accord avec cette loi. Et déjà en 2008, on avait l'impression que les banques faisaient leur loi. Et c'est cette crainte-là aujourd'hui. Non,
7: mais le vrai problème dans le paysage bancaire actuellement, c'est qu'ils peuvent prendre des risques et c'est les autres qui les payent ou qui les assument plus tard. Et c'est ça la grande difficulté. Si on veut changer ça, on fait comme dans les banques privées, que si tu fais n'importe quoi, tu finis en prison. Moi, ça me va. Hein. Mmh. Pour l'instant, j'ai l'impression que les banques, c'est un peu un système intermédiaire proche de l'État et un peu loin. Mmh, ils peuvent faire ce qu'ils veulent, ils n'assument jamais les responsabilités. Donc moi, ça ne me plaît pas, mais moi, je suis libéral. Moi, je ne veux pas faire des espèces de réglementations un peu absurdes qui emmerdent tout le monde, qui augmentent les prix pour les utilisateurs qui n'ont rien demandé. Moi, je préférais un système de responsabilité, que les banquiers, quand ils font n'importe quoi, comme au Crédit Suisse, ils finissent en prison, ils payent pour ça, et que ce ne soit pas aux contribuables ou à je ne sais pas qui d'intervenir, et qu'ensuite, on change les lois sans aucun résultat.
4: Vous savez très bien qu'on peut les mettre en prison, mais il n'y aura toujours pas l'argent, et donc il faut trouver de l'argent pour combler les déficits qu'ils auraient pu créer, de toute façon, même si vous les mettez en prison.
7: Bah non, si une banque fait faillite.
9: Partez en faillite.
7: Bah oui.
9: Voilà.
4: Oui.
9: Souvenez-vous de
4: Mais
9: Suissair,
4: le fameux too big to fail.
9: Non,
4: mais
9: Crédit Suisse. Ne peut pas tomber. Ben, Suissair est parti. Et puis maintenant, il y a encore plus de liaisons aériennes depuis la Suisse qu'ailleurs. Ouais. Finalement, le monde s'est pas effondré. Alors que tout le monde parlait, il faut sauver Suissair à tout prix, etc. Peut-être qu'on devrait être, là, je suis assez d'accord avec Nicolas, leur rappeler les principes de l'État libéral. C'est-à-dire, si vous faites des bêtises et vous perdez de l'argent, eh ben, ma foi, vous risquez la faillite. Et puis, si vous avez commis des délits, eh ben, on vous poursuivra puis vous irez en prison.
4: Mais c'est, imaginez un monde dans lequel tous les gens qui ont une hypothèque en Suisse avec UBS la résilient d'un jour à l'autre. Imaginez la crise, ne serait-ce que ça, qui est une toute petite partie de l'activité d'UBS. C'est pas grave, ils ont fait faillite, qu'ils se débrouillent.
7: Ce qui s'est passé déjà avec le Crédit Suisse s'est fait aspirer. Et c'est pas la fin du monde. Les gens avaient des hypothèques au Crédit Suisse, ils sont allés chez UBS. Donc, en fait, on part toujours du principe qu'une hypothétique loi peut tout prévoir à l'avance, que l'État va intervenir, qu'il est chaque fois parfait, alors qu'il fait chaque fois systématiquement n'importe quoi et qu'il pose des... Non, mais les incitatifs actuellement, c'est d'être banquier, c'est d'être irresponsable. Donc, forcément qu'ils sont irresponsables. Mmh. C'est ça qui est étrange.
4: Mmh. Anna Lietti.
6: Je maîtrise pas les détails de ce dossier, mais même la mécanique parlementaire, etc. Moi, ce qui m'impressionne, c'est l'inquiétude exprimée par Karine Keller-Souter, qui n'est pas exactement une rêveuse collectiviste. Hein, bon. Donc, qu'est-ce qu'elle dit? En gros, qu'est-ce qu'elle dit? Elle dit, on est habitué en politique à voir un secteur ou un autre, notamment économique, essayer d'influencer la politique. Mais là, on est dans quelque chose d'anormal. On est dans une intensité inhabituelle de lobbying. Et en plus, qui vient d'un seul acteur. Et c'est une situation inédite, dit-elle, hein, notre ministre libéral. Hein. Donc en gros, son message, c'est qu'il y a un acteur privé qui, à lui tout seul, est en train de fausser le jeu démocratique. Il y a quelque chose d'un équilibre qui jusqu'ici fonctionnait, qui est en train de se dégrader. Moi, pour moi, c'est un signal d'alarme et je ne vois pas du tout Mme Keller-Souter proposer une loi... qui nuisent à l'économie. Donc voilà, je pense qu'il y a une inquiétude, je pense qu'il y a un vrai problème. Il y a cette banque est trop grande et qu'il faut absolument trouver des instruments pour augmenter la transparence.
4: Et sur le financement, vous diriez la même chose que Yves, c'est-à-dire les financements des individus, ben ça, il faudrait plus de transparence et mieux comprendre, mais les financements des partis, c'est pas vraiment le problème.
9: Non, mais on le connaît déjà, le financement des partis.
4: Oui, j'ai compris, mais vous dites que c'est pas vraiment le problème, vous dites que c'est pas ça qui influence la politique fédérale,
9: etc. Je pense que le financement important pour une personne a plus d'impact dans un débat parlementaire que quelques centaines de milliers de francs pour un parti sur une année.
6: Ouais. Je sais pas, je peux pas, j'ai pas réfléchi à cette question, je peux pas dire n'importe quoi, voilà. Pardon.
4: Jusqu'où vous iriez chercher des poux pour terminer, Yves Rossier, sur les parlementaires et les financements individuels? Parce que je lisais, donc, il semblerait que le chiffre qui circule depuis la semaine passée, c'est qu'il y a environ une centaine de parlementaires qui sont liés, alors pas forcément à UBS, mais souvent à UBS, mais à la place financière et aux banques. Et ça veut pas dire qu'ils sont tous financés, des fois ils siègent dans un autre conseil d'administration avec un collègue qui est lui aussi.
9: Oui, bon, mais il faut pas pousser trop loin. Alors,
4: mais jusqu'où, justement?
9: Des fois, alors, ils vont aussi boire un verre de temps en temps avec quelqu'un qui bosse à l'UBS. C'est les flux financiers qui sont importants. Si quelqu'un a un mandat d'une entreprise, ou ça peut aussi être d'ailleurs une collectivité publique, hein, ça peut aussi être une organisation professionnelle, comme une organisation patronale ou un syndicat.
4: Il n'y a que l'argent qui compte.
9: Mais bien sûr, que l'argent. Vous voulez contrôler quoi? Vous voulez contrôler les amitiés des gens, leurs connaissances?
4: Oui,
9: mais alors ça, c'est la Gestapo, jeune
4: homme. S'il est marié avec la directrice de UBS, du lobbying d'UBS, par exemple.
9: Et si ça a été une histoire d'un soir, ça compte aussi? Non, mais vous voyez, on s'en sort pas. Non, mais
4: donc,
9: c'est
4: pour vous, il n'y a que l'argent.
9: Mais oui, c'est les flux financiers.
6: Est-ce que l'amitié est plus importante que l'amour?
4: Voilà, d'autres questions qu'on abordera dans une autre émission.
6: Amitié, bonne question.
9: Là où il n'y a pas d'amitié, il n'y a pas d'amour.
4: Joli. Jérémy Crozat.
8: Alors, cette semaine, le pilote britannique de Formule 1, Arvid Lindblad, 19 ans, a enfin réussi l'examen théorique de son permis de conduire. C'est complètement fou, hein, un gars qui n'a pas le permis et qui est pilote de Formule 1. C'est un peu comme si un vigneron devenait président.
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4: Yves Rossier, on écoute votre chronique, s'il vous plaît.
9: Les inégalités sociales ne font plus vraiment recette par les temps qui courent. La droite s'en est jamais vraiment souciée, estimant qu'elles sont dues au travail et au mérite. Et la gauche historique en avait bien fait son cheval de bataille, mais aujourd'hui elle privilégie les thèmes dits de société, comme les pistes cyclables, l'idéologie transgenre ou le véganisme dans les cantines scolaires. Heureusement, il y a l'UBS qui a rendu un gros rapport sur la répartition du revenu et de la fortune dans le monde et en Suisse, rapport dont plusieurs aspects méritent d'être levés. D'abord, les inégalités entre les États ont notablement reculé depuis les années 80. Les décennies de globalisation ont permis aux pays du Sud, la Chine, l'Inde, le Brésil, de s'intégrer avec succès dans l'économie mondiale, d'enrichir leur population et de réduire la pauvreté sur leur territoire. En revanche, les inégalités à l'intérieur des États, elles, ont beaucoup augmenté depuis 2000 et l'écart continue de se creuser au sein de toutes les sociétés, alors qu'il y a aujourd'hui 2600 nouveaux millionnaires en dollars chaque jour dans le monde. Aujourd'hui, en Suisse, par exemple, 1% de la population possède 45% de la richesse nationale. 60% n'en détiennent que 3% et 22% n'ont rien du tout. Pour les revenus, le bilan est identique. Aux États-Unis, 1% des revenus les plus élevés a triplé en 40 ans, alors que 90% des Américains ont vu leurs revenus stagner, voire même diminuer pour 2 Américains sur 5. L'évolution est comparable en Suisse et dans le monde entier. Il y a aujourd'hui moins d'écart entre le Chinois et le Suisse moyen, mais celui-ci s'est creusé entre d'un côté le Chinois et le Suisse pauvre, et de l'autre leurs compatriotes mieux nantis. Cela posé, est-ce qu'il faut s'inquiéter, comme l'a dit Christine Lagarde, de voir les inégalités porter une ombre menaçante sur l'économie mondiale? Le philosophe libéral anglais John Rawls, dans sa théorie de la justice, a posé 3 conditions pour les inégalités. Ça vaut la peine de les rappeler. D'abord, les droits fondamentaux doivent être garantis pour tous. Deuxièmement, les discriminations fondées sur le sexe, la religion, la couleur de la peau doivent être éliminées. Et, la plus importante, l'accroissement des inégalités doit aller de pair avec une amélioration de la condition de tous les citoyens. Prenons l'exemple de la Chine. Dans les années 60, la Chine était beaucoup plus égalitaire qu'aujourd'hui, hormis peut-être les caciques du parti. Mais 40 millions de Chinois sont morts de faim. C'était le grand bond en avant catastrophique et meurtrier de Mao. Aujourd'hui, la société chinoise est beaucoup plus inégalitaire, mais la condition de tous les Chinois s'est considérablement améliorée. Dans nos sociétés, en revanche, la tendance est inverse. La concentration de la richesse va de pair avec la stagnation, voire la détérioration des conditions économiques de la majorité de la population. La démarcation n'est plus celle historique entre la bourgeoisie possédante et la classe ouvrière, mais entre une petite élite privilégiée et la grande majorité des citoyens. Et les conséquences de cette évolution vont bien au-delà des factures impayées et des fins de mois difficiles. En effet, le sentiment que la situation se dégrade, que l'ascenseur social ne fonctionne plus, que la vie sera bien plus difficile pour nos enfants que pour nous-mêmes, nourrit un sombre sentiment et détruit notre confiance en l'avenir. Les personnes de conditions modestes, souvent attachées aux valeurs traditionnelles, se sentent ignorées, voire méprisées par les élites et voient dans l'immigration une double menace sur leur niveau de vie et sur leur style de vie. Il n'est pas étonnant que nombre de politiciens aient perçu le parti qui pourrait tirer de cette colère sourde et promettre des changements à un électorat désabusé. Et la recette fonctionne partout. La banlieue parisienne, bastion du Parti communiste dans les années 60, vote en bloc pour le Rassemblement national. Le président Trump a son soutien le plus fidèle parmi les Américains les plus pauvres. Et même en Suisse, les électeurs gagnant moins de 4000 francs par mois sont presque 2 fois plus nombreux à voter pour l'UDC que pour le Parti socialiste. Alors j'entends déjà Jonas, qui adore citer Lénine, me dire « que faire ?»
6: C'est vrai.
9: La droite pourrait revoir ses classiques, car tous les penseurs libéraux ont soutenu que la concentration de la richesse et du pouvoir économique menace directement les libertés politiques, comme on le voit aujourd'hui aux États-Unis. Quant à la gauche, elle pourrait se souvenir qu'elle devrait être le porte-parole des moins bien lotis et qu'il convient d'écouter leurs préoccupations plutôt que de leur donner des leçons de correction politique. Si l'une et l'autre ne revoient pas leur copie, alors il est à craindre que les nouveaux barbares de la politique continueront d'engranger de sinistres victoires.
4: Joli. Merci Yves Rossier. On parle du personnel de ménage. Quand on dit comme ça, on a l'impression qu'on parle d'un grand manoir, mais la femme de ménage ou l'homme de ménage qui est massivement pas déclaré dans notre pays, du travail au noir. Et cette idée qui sème au Parlement fédéral, l'idée de pouvoir déduire sa femme de ménage ou son homme de ménage, on va prendre cette précaution de langage à chaque fois, dans le but justement de diminuer ce travail au noir. Est-ce que vous trouvez que c'est une bonne idée, Nicolas Youtset, de déclarer sa femme de ménage dans la déclaration d'impôt?
7: Je trouve que vous êtes très sensible à votre époque avec vos précautions de langage, mais je dirais qu'a priori...
4: Vous diriez femme de ménage sans vous poser de questions?
7: Je dirais personnel travaillant dans le ménage.
4: Peut-être. Oui, mais alors c'est complexe.
6: Ah. Oui. J'ai une amie qui a un homme de ménage.
4: Ah bah voilà.
6: Ouais.
4: Alors il faut penser à cet ami et dire femme et homme de ménage.
7: Oui. Oui. Et comme adolescent, j'étais toujours un homme de ménage pour mes parents. Donc,
4: ah bah alors.
7: Bref, ce que je dirais, c'est qu'a priori, je suis sensible à toute idée de baisser les impôts et d'en payer moins. Mais je dirais que le plus efficace, c'est simplement de baisser le barème d'impôts et pas de faire des déductions un peu à tire-larigot. Bah, ça ne profite pas à tout le monde. Ça profite par nature à ceux qui payent des impôts et à ceux qui ont une femme de ménage. Donc ce genre de clientélisme électoral me déplaît a priori. Ce qu'il faut faire, et ce qui est sans doute plus facile, et je l'ai vécu dans mon cas personnel, donc ma femme de ménage est déclarée dans le canton de Fribourg, bah, c'est devenu très facile à déclarer. Donc il y a une plateforme faite par l'État de Fribourg où simplement on rentre une fois le numéro AVS de la personne, on peut payer les cotisations et il n'y a plus la difficulté administrative qu'il y avait peut-être il y a 10 ans qui rendait ça un parcours de combattant et c'est pour cette raison sans doute pas par malveillance que la plupart des gens ne le déclaraient pas.
6: Vos chèques services, ça existe.
7: Ouais, et je pense que ça c'est une grande différence qui facilite beaucoup de choses.
4: Oui, vous dites administratif, malveillance, bienveillance, d'accord, mais c'est l'argent. Les gens payent au black parce que c'est moins cher plutôt que de payer déclaré.
7: Non.
4: Bah si.
7: De ma propre expérience, il y a aussi parfois la demande des personnes qui font le ménage de pas être déclarées parce que parfois elles sont pas légalement dans le pays. Donc disons qu'il y a des zones grises dans cette thématique.
4: C'est aussi arrangeant pour le ménage parce que c'est moins cher. Vous payez plus cher parce que vous déclarez.
7: Mais non, la Suisse est le pays le plus assuré du monde. Les citoyens suisses ont peur de faire des choses fausses et vous partez du principe qu'ils ont tous envie de tricher. Moi, je perçois mes concitoyens avec beaucoup
4: plus de... Ça m'a parlé à l'esprit que c'était peut-être de la triche.
7: Oui. Vous êtes très sensible à la modernité.
4: Oui.
7: Moi, je crois à l'honnêteté des citoyens suisses. Et je pense que si c'est plus facile, les gens déclareront plus. Il y a des exemples dans les cantons qui l'ont fait. Ça va dans cette direction.
4: Donc, il suffit de faciliter l'administratif et tout le monde va déclarer. Et donc, on aura résolu le problème du travail au noir dans les ménages.
7: Déjà, vous postulez que c'est un grand problème. Moi, je pars du principe que peut-être qu'une partie des gens n'ont pas envie de cotiser parce qu'ils trouvent que le système social va s'effondrer. Et moi, je suis plutôt sensible à l'idée que j'aurai jamais d'AVS parce qu'il n'est pas financé et qu'à cause du vieillissement de la population, ça ne sert à rien de payer les cotisations AVS. Donc, a priori,
4: vous trouvez que le travail au noir, c'est libéral, c'est cool. Il faudrait que les entreprises le proposent aussi, finalement, s'ils le veulent. C'est ça?
7: Dernière fois que j'ai dit ça, j'ai pas reçu de taxation définitive du canton de Fribourg pendant un an et demi, donc je suis un peu inquiet, mais moi, je dirais que, en fait, il faut l'anarchisme.
4: Vous trouvez que le travail au noir, c'est cool.
7: Mais l'anarchisme, disons, des hommes et des femmes de ménage me touche. Donc, s'ils ont pas envie de cotiser parce qu'ils pensent que le système va s'effondrer, je trouve que c'est un message qu'il faut entendre. Et effectivement, si l'État trop cher ou si les cotisations sont trop élevées, c'est plutôt ça le signal d'alarme. Donc, si tout était plus faible, plus de gens se déclareraient. Donc, le Parlement, au lieu de faire des déductions, il pourrait baisser l'ensemble des cotisations.
4: D'accord, compris. Anna Lietti, vous êtes d'accord avec ça?
6: Moi, je pense que tout ce qui peut inciter à employer légalement du personnel domestique et du personnel en général est une bonne chose, je suis pour. Il y a le travail au noir, c'est un phénomène massif. Il y a toute une économie souterraine qui favorise la précarité, l'exploitation majoritairement de femmes. Et donc, tout ce qui peut inciter à aller là contre me paraît est à prendre en considération. Je crois qu'en Belgique, il y a un autre système, c'est pas la déduction fiscale, c'est carrément un chèque ménage.
4: Une espèce de subvention pour la partie charge sociale.
6: C'est subventionné par l'État. Ça paraît absolument martien. Mais j'ai regardé même la droite belge ne conteste pas

0: peut enquêter sur cette histoire d'aide domestique dans une enquête que j'ai faite il y a quelques années pour l'Hebdo. Et ce que j'ai constaté, c'est que dans cette économie souterraine de l'aide domestique, le job le plus mal payé, c'est pas la femme de ménage, c'est celle qui garde vos enfants. Une femme de ménage au noir, c'est entre 25 et 30 francs de l'heure. Une aide domestique, une fille qui garde, une personne qui garde vos enfants, ça peut être 1000 francs pour 16 heures par jour, 1000 francs par mois pour 16 heures par jour. Authentique, c'était pas une exception. Donc la question c'est pourquoi c'est si mal payé, pourquoi, parce que la plupart du temps ces personnes, et beaucoup plus que celles qui sont dans le ménage, sont sans papier, souvent sud-américaines, africaines, et donc particulièrement vulnérables à l'exploitation. Donc pour moi, déduire le ménage ou faire des chèques, c'est très bien, mais il faudrait légalement le faire pour la garde d'enfants. Et pour le faire pour la garde d'enfants, il faut commencer par ouvrir les yeux, reconnaître qu'il y a, combien ils sont, 90 000 sans-papiers en Suisse qui nous aident à vivre, qui nous aident à nous lever le matin pour aller travailler. Autrement, on ne pourrait pas, parce qu'on ne saurait pas qui confie les enfants. Arrêter de faire semblant qu'ils n'existent pas. Légaliser les sans-papiers, en gros, comme a fait Genève avec Papyrus. Et ensuite, pouvoir remonter aussi le statut de ces personnes qui garde des enfants aussi.
1: Yves Rossier.
2: J'ai vécu, travaillé suffisamment longtemps à Berne pour voir combien tous les partis adorent les subventions. Même les soi-disant libéraux, dès qu'on peut subventionner, on est tout content de le faire. Donc là, je suis évidemment foncièrement opposé à cette déduction. Les déductions sont admissibles du revenu quand c'est des déductions qui sont nécessaires pour l'exercice d'une activité professionnelle. Ça, il n'y a pas de problème. Le ménage, je suis désolé, ça l'est pas. J'ai pas besoin de passer, que quelqu'un passe la poussière chez moi pour être capable de travailler quand je vais bosser.
0: Quelqu'un dirait, c'est votre femme qui le fait.
2: Non, c'est moi qui fais le ménage. L'homme de ménage à la maison, c'est moi. Mais ça, c'est pas la question. Je parle de la subvention. Deuxièmement, je trouve que Nicolas est bien généreux quand il voit un geste politique anarchiste de ne pas déclarer les gens qui travaillent au noir. Moi, je n'y vois que de l'exploitation, de la faiblesse, et puis des personnes en situation de fragilité. On a des lois en Suisse. Dans un État libéral, les lois sont votées par la population. On fait respecter ces lois. Je vois une distinction.
3: C'est qu'il y a un problème.
2: Mais il y a toujours. C'est pas parce qu'une loi est pas respectée qu'il y a pas de problème. Il y a encore des meurtres en Suisse. On va pas supprimer l'interdiction du meurtre parce qu'il y a quand même des meurtres. Il y a toujours des violations de la loi.
3: Bien sûr, mais si c'est autant massif, c'est que les meurtres.
2: Mais je sais pas si c'est massif. Vous l'avez dit vous-même, ça l'est probablement pas.
4: Si, il semblerait que c'est massif. Alors, comme tout ce qui est toujours caché, on ne sait pas exactement.
2: Il y a deux cas à distinguer. Vous avez le travail au noir de quelqu'un qui est légalement résident. Et vous avez le travail au noir de quelqu'un qui est sans papier, qui n'est pas légalement
4: la
2: payé.
4: Deux
2: cas bien différents. Dans les deux cas, les assurances sociales sont tenues d'assurer. Parce que vous êtes tenu en Suisse, quand vous engagez quelqu'un, de l'assurer aux assurances sociales. Ça, c'est dans l'intérêt de cette personne.
0: Mais d'ailleurs, il faut le dire, un sans papier peut aller à la police
2: Il va pas aller à la police. Il va pas le faire parce qu'on va s'apercevoir qu'il est résident illégal. En revanche, les caisses de compensation ne transmettent pas les informations aux autorités de migration. Donc, s'il y a des sans-papiers qui nous écoutent, ils n'ont pas à s'inquiéter. On va pas les mettre dehors parce que cette transmission d'informations n'est pas effectuée. Maintenant,
4: Le travail au noir.
2: Sur le travail au noir, là aussi, je crois que c'est tout simplement, comme le dit, une violation de la loi. Je suis bien d'accord. Je vois pas la multiplication des contrôles, comme certains le réclament. Elle me paraît un peu illusoire parce que contrôler
4: ça
2: une entreprise.
4: Respecter la loi, non, vous l'avez dit vous-même.
2: Mais Jonas, quand on veut contrôler un chantier, c'est facile d'envoyer quelqu'un parce que le chantier, on sait où il est. Comment vous voulez contrôler le personnel de ménage dans des ménages privés? Vous allez sonner à la porte à 9h du matin en disant « Bonjour, est-ce que vous avez une femme de ménage qui est chez vous en ce moment ?» C'est extrêmement difficile. Donc là, le seul moyen que je vois, c'est la facilitation des démarches. Puis j'étais assez longtemps en charge des assurances sociales pour savoir qu'il y a beaucoup de choses qui ont été faites. C'est très facile. Celui qui dit « Je ne déclare pas parce que c'est trop compliqué », il se moque de vous. C'est faux.
3: C'est faux. Hein.
2: C'est faux. C'est complètement faux.
4: Pour vous, c'est qu'une histoire d'argent, en fait.
2: C'est qu'une histoire d'argent, une histoire de convenance. C'est vrai, moi aussi, j'avais eu du mal à trouver une femme de ménage qui était d'accord que je la déclare. Parce que, évidemment, pour elle, si c'est pas déclaré, elle se dit, j'ai pas besoin de déclarer ça aux impôts. Je peux garder ça dans ma poche. Et puis personne ne m'a demandé quoi que ce soit. Ben voilà, je l'ai pas engagé. Puis j'ai pris quelqu'un qui était déjà déclaré. Donc,

0: je ne vois aucune justification à faire une subvention quelconque. Notre État croule déjà sur les subventions les plus absurdes, on ne va pas en rajouter encore une.
1: Très bien. Jérémy Croza.
2: Alors, pour faire peur à son fils de 11 ans qui refusait d'aller se coucher, une mère fribourgeoise a appelé la police en affirmant que l'enfant l'a menacé avec un couteau, ce qui était faux. Alors, j'imagine le policier en train de prévenir le gamin avec un porte-voix. Pose ce couteau, sinon je vais faire les gros yeux. Hein. Allez, dépêche-toi, autrement je compte jusqu'à 3.
1: Nicolas Youtset, on écoute votre chronique.
3: Alors, je vais enchaîner sur le thème, pas de l'Octoberfest, mais de l'alcool. Donc, je savais pas que c'était déjà un thème, mais. Donc, le protestant que je suis et qui peine à finir un verre de blanc au repas, alors que les autres sont déjà passés au rouge, va aujourd'hui parler d'un thème qu'il aimerait maîtriser. L'alcool et plus précisément le vin. Car même si je reste peu pratiquant, ces derniers mois, je me suis converti intellectuellement au vin. Les deux lectures m'ont, pour ainsi dire, radicalisé. Pour utiliser un terme religieux. La première, c'est le Palais. Le Palais, c'est le roman de François-Henri Désérable, qui est ici présent, qui est un peu cassé. C'est un écrivain français qui a le défaut rare d'aimer à la fois le hockey et la littérature, comme moi, et d'être beau et aventurier, moins comme moi. Oh. Et Jonas, je ne sais pas si vous connaissez l'oreille absolue chez les musiciens. Eh bien, selon François-Henri Désérable, il existe aussi un palais absolu. Et dans son histoire qu'il raconte, c'est une histoire vraie, il raconte l'histoire de Daroun, son personnage principal. Il a une mémoire gustative si précise qu'il invente même des mots pour nommer ce que personne d'autre avant lui n'avait su reconnaître dans les vins. Et il arrive à reconnaître à la première lapée les cuvées qu'il touche. Donc ça m'a beaucoup touché parce que moi j'en suis incapable aujourd'hui. Et dans une scène savoureuse, le jeune arôme, il humilie le maire du village en détectant une note de citron dans un grand cru. Et il explique que ce citron, il vient pas, non pas du raisin, mais du liquide vaisselle utilisé pour laver les verres. Et le maire se moque de lui en disant que c'est impossible, qu'il est bête. Et Haroun, au fond de lui, il reste calme. C'est un jeune adolescent dans l'histoire. Il pense simplement quelle triste vie ce doit être d'avoir un palais aussi rudimentaire. Et à cet instant, toute l'insignifiance de ma vie m'a sauté aux yeux. Comment est-ce que c'est possible de ne pas savoir trier le bon du mauvais vin à mon âge? Car oui, Jonas, il existe une différence nette entre un mauvais et un bon vin, selon Désérable. Le premier, on le boit et on finit par se battre, tandis que le second, on se bat pour le boire. Et cette première lecture m'a donné envie d'être beaucoup plus proche des vignerons, et une deuxième m'a définitivement radicalisé. C'est un philosophe anglais qui s'appelle Edward Slingerland, qui a écrit le livre « L'ivresse », qui revient sur l'histoire culturelle de l'alcool et ce que ça a apporté. Sa thèse est la suivante, notre attirance pour l'alcool n'est pas une erreur de l'évolution, au contraire, l'ivresse nous désinhibe, elle facilite la confiance, elle stimule même la créativité et l'innovation. Boire ensemble, c'est une forme de désarmement. On se dévoile davantage et en moins bien. Chez les Perses, les décisions prises à jeun devaient être examinées sous l'emprise du vin. Et le contraire, quand on prenait une décision bourrée, le jour d'après, on devait les reconsidérer en étant un peu moins ivre. On pourrait faire la même chose pour les débats des beaux parleurs. Slingerland, il défend l'idée que malgré ses défauts connus, l'alcool, et plus précisément le vin et la bière, qui ont un taux d'alcool moins élevé que des alcools forts, jouent un rôle culturel important. Et que ce n'est pas un hasard si presque toutes les civilisations qui ont eu des résultats ont fait usage au fil des siècles de ce psychotrope pour faciliter le contact à leur interne. Tout ça me fait dire que si j'ai longtemps cru que Blaise Pascal avait raison quand il affirmait que tout le malheur des hommes vient du fait de ne pas savoir demeurer au repos dans une chambre, je pense qu'aujourd'hui il avait tort, car le vrai drame de notre époque, c'est que nous restons trop souvent seuls au repos dans notre chambre et que nous ostracisons le vin et la bière alors qu'ils jouent avec modération un rôle de liant sociétal qui pourrait tous nous rapprocher.
1: Joli. Merci Nicolas Youtset. On passe aux perles des beaux parleurs. Vous nous écrivez toute la semaine.
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1: Les beaux parleurs, oui, c'est ça, @rts.ch. Petit jingle des perles. Magnifique. Alors, on commence avec celle de Ulrich qui nous a écrit. Lui, il a entendu ceci dans l'émission Forum.
5: Il y a toujours une zone de flou. Il faut être très clair.
1: Elle est mignonne. On a trois petites perles mignonnes, je vous avertis aujourd'hui. Pascal qui nous écrit aussi un nouvel extrait de Forum, sauf erreur.
6: Et les kilomètres sont tellement longs.
1: Et puis on termine par Antoine qui lui aussi nous écrit les beaux parleurs @rts.ch. Antoine, il a entendu ceci toujours dans l'émission Forum.
7: La Suisse n'a pas de problème structurel au niveau de son vignoble parce que la Suisse produit trois fois moins que ce qu'elle produit.
1: Voilà, c'est facile. La Suisse produit trois fois moins de ce qu'elle produit, du coup, il n'y a pas de problème. Voilà, ça c'est Antoine qui l'a repéré. En tout cas, il a été le premier à la repérer, sauf erreur. Quelle est la perle des beaux parleurs selon vous, Nicolas?
3: Bon, la première, Doulrich est tellement suisse-allemande que je suis obligé de la soutenir.
1: Il n'y a pas de zone de flou, il faut être très clair.
3: C'est un truc de suisse-allemande.
1: Oui, c'est vrai. Anna Lietti.
8: Je suis d'accord, j'aime beaucoup la zone flou, clair. Très clair, flou.
1: pour vous, Yves?
0: Bah, de toute façon, je compte pour Beurre. Ils sont les deux d'accord.
1: C'est la beauté de la démocratie. Vous pouvez montrer votre désaccord.
0: Moi, j'aurais choisi Antoine.
1: Pour vous, Antoine, c'était c'était la Suisse produit trois fois.
0: Mais oui, c'était en point d'orgue à la chronique.
1: C'est vrai que c'était une très belle conclusion. C'est donc quand même Ulrich qui gagne son cadeau qu'on lui envoie par la poste. Et on compte sur vos perles, les beaux parleurs. En un mot, @rts.ch. Dans un instant, on parle d'intelligence artificielle dans cette émission avec notre invité. On reviendra notamment sur les nombreuses déclarations jusqu'au patron des grandes boîtes d'intelligence artificielle américaine qui appelle à ralentir et surveiller davantage ces technologies d'intelligence artificielle, puisqu'il existerait un risque d'extinction de l'humanité. Voilà, maintenant qu'on vous a bien fait flipper, on vous retrouve dans un instant pour en parler. À tout de suite.
0: Pourquoi je suis toujours le dernier pour les perles?
1: C'est vrai, ça, c'est injuste.
0: Bah oui, toujours.
8: C'est vrai,
1: on corrigera ça, c'est promis.
0: Prochaine fois, je vais boire.
8: Ah, j'ai oublié de dire quelque chose.
1: On entend que vous êtes des râleurs grâce à ces passages. À tout de suite.
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10: Benoît Cornu.
11: Près de 4 millions d'électeurs se rendent aux urnes aujourd'hui en Allemagne, dans les Länder de Berlin et de Mecklembourg-Poméranie occidentale, dans l'est du pays pour être précis. De nouvelles élections régionales, deux semaines après celle de Saxe-Anhalt, où l'AFD, l'Alternative pour l'Allemagne, avait infligé une défaite retentissante aux conservateurs du chancelier Friedrich Merz. Une percée du parti d'extrême droite est à nouveau attendue, alors que Friedrich Merz a convoqué une réunion de crise de son parti. Elle se tiendra juste après l'annonce des premiers résultats. Élections en Russie également, durant lesquelles l'Ukraine a lancé une attaque de drones sans précédent. L'armée russe a abattu plus de 1600 engins aériens depuis hier, dont 450 sur Moscou. Le président ukrainien Volodymyr Zelensky assure aujourd'hui que ces frappes ont eu un impact très important. Je le cite, l'une des principales installations pétrolières de la Russie et une base logistique de l'agresseur ont été touchées. Il s'agit de milliards de dollars qui alimentent la machine de guerre russe. Les Houthis du Yémen ont mené hier soir une attaque de missiles et de drones contre la capitale de l'Arabie Saoudite. Un réservoir de carburant proche de l'aéroport international King Khaled a été touché, laissant échapper des colonnes de fumée noire. La coalition saoudienne affirme de son côté avoir intercepté un missile, mais l'évolution de ce conflit fait craindre de graves perturbations pour le transport maritime international. Débat sous haute tension prévu dès demain au Conseil des États. Les sénateurs se penchent sur le financement de l'armée suisse. Au cœur des discussions, la création d'un fonds d'armement de 24 milliards de francs et une hausse controversée de la TVA. Face à l'opposition de la droite et de la gauche, la Commission propose de réduire cette hausse d'impôt à 0,2 points. Vers une révolution chez Migros, peut-être. Selon la NZZ Amsontag, en tout cas, le géant Orange étudie la suppression de ses 10 coopératives régionales au profit d'une structure unique ou réduite à 3 entités. Porté par le patron du groupe Mario Hirminger pour éliminer les doublons, ce projet de fusion géante pourrait être acté très prochainement et ce, sans passer par un vote des coopérateurs. Environ 5000 manifestants défilaient hier à Genève, 12000 à Lausanne pour dénoncer l'inaction politique face au réchauffement climatique. Après un été caniculaire, la foule a exigé des mesures d'urgence pour réduire les émissions de CO2. Drame écologique en Tanzanie. 10 lions ont été retrouvés morts après ingestion de poison dans la célèbre réserve de Ngorongoro, classée à l'UNESCO. Une enquête est en cours pour identifier les coupables. Alors que la région est sous haute tension, le gouvernement tente d'expulser les communautés locales nomades pour préserver la faune sauvage. Météo, un temps bien ensoleillé aujourd'hui. Quelques voiles de nuages élevés, des températures maximales de 25 degrés. Demain, même scénario, quelques bandes brouillard le long des cours d'eau, les vallons du Jura à l'aube et puis un temps bien ensoleillé. Et la même chose pour le jour d'après mardi avec une bise qui arrivera dès demain.
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1: Et avec ce dimanche, Yves Rossier, Anna Lietti, Nicolas Youtset, notre invité est Rachid Gheraoui. Bonjour.
14: Bonjour.
1: Vous êtes professeur à l'EPFL, spécialiste de la fiabilité des intelligences artificielles. Vous êtes l'homme de la situation depuis les alertes qui viennent des États-Unis. Alors, il y a les patrons de ces grandes entreprises d'IA américaines, mais il y a aussi ce fameux chercheur, développeur, démissionnaire de l'entreprise Anthropic, puis OpenAI, et qui est venu alerter d'un risque sur l'extinction de l'humanité liée à ces intelligences artificielles. Est-ce que tous ces gens arrivent à vous faire peur, Rachid Gheraoui?
14: Alors, avant toute chose, je ne pense pas être l'homme de la situation. On est tous un peu paumés. Disons les choses
1: alors,
14: clairement.
1: Si même vous, vous êtes paumés, oui.
14: Maintenant, on est peut-être plus ou moins paumés par rapport à ce qu'on sait, ce qu'on étudie, ce sur quoi on travaille. Alors, est-ce qu'on a peur? Oui, il y a clairement des dangers de ces nouveaux modèles augmentés par les codes qu'ils exécutent, qui s'appellent des agents. Donc, il y a clairement une probabilité non nulle pour que ces modèles-là agissent de manière inconsidérée, commettent des actes répréhensibles, voire causent des catastrophes. Mais cette probabilité est faible. Mmh. Et en tout cas, le message d'alerte des PDG de ces boîtes-là, je ne crois pas trop en leur sincérité. Mmh. Je l'ai dit à quelques reprises. Par contre, il y a des chercheurs qui, depuis plusieurs années, nous alertent sur les dangers de l'IA et ce que pourrait faire un agent, entre guillemets, intelligent ou pas, suivant la définition que l'on donne, si on n'arrive pas à le contrôler, si on n'arrive pas à mettre des garde-fous, si on n'arrive pas à l'auditer.
1: Dans cette émission, la semaine passée, une chroniqueuse comparait ça au risque nucléaire, c'est-à-dire la réaction en chaîne qu'on n'arrive plus à arrêter, et puis tout explose et on meurt tous. Ça ressemblerait à ça, un agent incontrôlable qui fait des choses horribles?
14: Alors ça pourrait, parce que, encore une fois, les accidents nucléaires, il y a évidemment ceux qui ont utilisé les bombes nucléaires à Hiroshima et Nagasaki, et puis il y a eu les accidents. Alors en IA, c'est un peu la même chose. Il y a des gens qui vont utiliser ces agents pour piloter des drones et décimer des populations, mais il y a aussi des incidents, autrement dit, des cas où on va demander à un agent de faire quelque chose qui, a priori, n'est pas répréhensible, mais pour arriver à ses fins, il va causer des catastrophes. Maintenant, il y a quand même une grosse différence. Quand on veut, par exemple, réglementer la prolifération nucléaire, on va chercher de l'uranium. Et on va se dire, ah bah tiens, on a vu de l'uranium passer de tel pays à tel pays, attention. Mais là, il n'y a pas d'uranium. Mmh. Ce sont des instructions, c'est-à-dire des 0 et des 1 écrits dans des machines, et il est beaucoup plus difficile d'aller pister un convoi de 0 et des 1 qui pourrait constituer un agent maléfique. Mmh.
1: Vous dites ne pas croire en la sincérité de ces patrons d'entreprises américaines d'intelligence artificielle. C'est vrai que le message est bizarre. Hein. Une semaine avant, ils annoncent un nouveau modèle, ils nous invitent à nous abonner, ils nous disent que c'est de plus en plus puissant, qu'ils sont en train de développer le modèle suivant. Et puis la semaine d'après, ils viennent à la télévision dire non, maintenant il faut ralentir, il faut réguler. Alors à la fois, c'est les mieux placés parce qu'ils savent exactement quels sont les risques. Ils voient leurs chercheurs toute la journée. Ils voient les modèles qui sont pas encore publiés. Et puis d'un autre côté, c'est les moins bien placés parce qu'ils sont rémunérés justement parce qu'ils accélèrent. Du coup, pourquoi est-ce qu'ils seraient pas sincères?
14: Ils sont pas sincères parce que s'ils l'étaient, ils pourraient, décélérer eux-mêmes,
15: oui.
14: Mais surtout ouvrir leurs modèles comme le font d'autres entreprises et permettre aux ingénieurs du monde entier d'auditer ces modèles-là et lui dire attention, là il y a un risque, etc. Or, non seulement ils ne décélèrent pas, ils accélèrent, mais en plus ils ferment à double tour les parois de leurs boîtes qui deviennent des boîtes noires, qu'ils rendent impossible à auditer, et ça rend la situation très compliquée. Donc je ne crois pas une seconde en leur sincérité.
1: Mais alors pourquoi? C'est quoi l'intérêt d'aller dire le contraire de ce qu'on pense?
14: Alors il y a le buzz. Malheureusement, nous vivons une époque où le buzz est crucial. Il y a aussi l'entrée en bourse très probablement prochaine, où ils veulent se prendre une posture de gens raisonnables et dire « Ah, mais s'ils ont fait des bêtises, je vous avais prévenu aussi. » C'est comme un chasseur qui dirait « Ah ben, mon fusil a tué le passant. Ah, mais je vous avais prévenu que les fusils étaient dangereux. » C'est, entre guillemets, du foutage de gueule.
1: Mmh.
14: Enfin, je peux même enlever les guillemets.
1: Peut-être sur les solutions. Après, on va entendre évidemment des questions autour de la table. On sait qu'ici, en Suisse, il y a un modèle qui est développé qui s'appelle Apertus. On en avait parlé dans cette émission. Je crois qu'on avait reçu des chercheurs qui travaillaient directement sur Apertus. Est-ce que ça, vraiment, ce sont des solutions? Parce qu'on a l'impression, comparativement au modèle américain ou au modèle chinois, dont on n'a pas parlé depuis le début de cette discussion, mais qui sont bientôt aussi puissants que les modèles américains, ou peut-être déjà aussi puissant, mais un peu moins vantard et marketing, on se dit, mais qu'est-ce que la Suisse va aller faire là-dedans avec son petit modèle helvétique ?
14: Alors, encore une fois, il y a deux géants, vous l'avez bien dit, il y a les États-Unis et la Chine, puis il y a le reste du monde. Alors, Suisse ou pas, on est tous un peu sous-développés, c'est pour ça que je vous disais, on est tous un peu paumés. Maintenant, il y a deux voies de salut, peut-être qu'il y en a plus, mais en tout cas, il y en a au moins deux. Une qui consiste à dire, on va faire notre petit modèle. Il n'est pas si petit que ça. Apertus, c'est un modèle très costaud.
1: Vous ne voulez pas être insultant pour Apertus,
14: non.
1: Mais comparativement
14: bien
1: à Anthropic, OpenAI, oui.
14: Et on va le spécialiser pour certaines tâches avec des données entre guillemets souveraines, par exemple pour la médecine ou pour le traitement de l'administrative. Et il serait suffisant pour ces choses-là. Mais il ne va pas remplacer l'usage que font les citoyens, les gens dans les administrations, etc., de ChatGPT, de Claude, etc. Pour cela, il y a une autre voie qui consiste à dire, il existe, comme vous l'avez souligné, des modèles chinois et même américains qui sont open source. Et cela, il existe d'autres technologies produites en Suisse, comme le logiciel Anyway System qu'on a développé à l'EPFL, qui permet de télécharger ces modèles open source localement, de les, entre guillemets, de les contraindre dans un environnement local avec quelques GPU. Il n'y a pas besoin d'avoir des milliers de puces et de les utiliser localement. Et du coup, d'en prendre la responsabilité, de les regarder, de les auditer, etc. Donc, soit des modèles souverains comme Apertus, soit télécharger des modèles open source, comme vous avez dit, qui sont à quelques mois près aussi bons que les plus puissants. Et cela, on peut les avoir en Suisse ou de manière plus générale en Europe.
1: Est-ce que vous utilisez l'IA ?
14: Absolument, j'utilise beaucoup Claude ou ChatGPT pour des questions anodines. Ce que je demandais à Google il y a quelques temps, je le demande aujourd'hui à ChatGPT pour me corriger des textes, etc. Et certains de mes doctorants utilisent l'IA pour accélérer leurs recherches. Donc c'est clair que c'est de nouveau, c'est quelque chose de puissant.
1: Ça, c'est quand même rassurant. Vous avez des enfants ?
14: Oui, 4.
1: Vous les invitez à utiliser l'IA ?
14: Oh, ils n'attendent pas ma permission. Ils sont ils m'expliquent comment marche ChatGPT, ce qu'il faut demander, etc. Non, ils sont au taquet avec ces
1: Je vous pose la question parce qu'on sait que les grandes entreprises des réseaux sociaux, hein, dont on parlait énormément juste avant l'arrivée de l'IA, c'était eux les grands méchants avant l'IA. On sait que ces grands patrons et ces experts des réseaux sociaux, un, ne les utilisaient pas et deux, les interdisaient à leur famille. Et donc, c'est intéressant de voir que là, pour l'instant, on a des gens experts dans l'IA qui l'interdisent pas à leur famille.
14: Alors, ils interdisent quand les gamins sont petits, c'est ce que j'ai essayé de faire. Mais à partir d'un certain âge, c'est cuit, c'est mort, les réseaux sociaux, tout ça. Il faut peut-être leur expliquer, mais maintenant, c'est eux qui nous expliquent qu'il y a des dangers, etc. Donc.
1: Qui veut lancer la première question autour de la table ?
15: Mais moi, j'en ai une qui
1: me
15: titille depuis un moment. Je suis un peu largué sur ces questions, donc vous excuserez d'emblée mon ignorance abyssale. J'ai une question et une remarque sur la raison de cette intervention des grands. Je crois qu'il y en a d'autres aussi. D'abord, il y a la volonté de se protéger des concurrents. C'est-à-dire, comme moi, j'ai déjà franchi un seuil, si on met des barrières, ben, ça va empêcher mes concurrents, ça va les ralentir. Et puis, deuxièmement, on est aux États-Unis. Je crois qu'ils commencent à craindre les procès en responsabilité des produits. Puis là, aux États-Unis, ça fait très mal. Ça peut être des millions de dollars. Donc, une réglementation de l'État, là, c'est commode, parce qu'on peut dire, j'ai respecté la réglementation en place, donc je me protège des actions. Sur le point que j'aimerais que vous m'expliquiez, c'est comment un agent informatique qui est le résultat d'une programmation par une personne peut échapper au contrôle de son propriétaire. Si je programme un agent pour faire une tâche, là, visiblement, l'agent est sorti du cadre de ce que je lui avais demandé de faire. Ou peut-être pas par rapport au résultat, mais en tout cas par rapport aux méthodes. Comment est-ce que ça, c'est possible ? Ça, je ne le comprends pas.
14: Alors, c'est très simple.
15: Non, heureusement que vous êtes là.
14: C'est de l'humour à 2 centimes. Non, c'est quand même très simple. Si on regarde l'un des derniers incidents qui est arrivé cet été, on a dit que des agents ont attaqué une société, Hugging Face, qui tient des programmes. On avait demandé à ces agents, donc ces IA ou ces programmes, comme vous dites, de résoudre des problèmes informatiques. Et c'est-à-dire, on leur a dit, développe un programme qui fait ceci et cela. D'accord. Donc l'agent lui-même, vous avez raison, c'est un programme. C'est-à-dire un ensemble d'instructions. Mm-hmm. Une instruction, comme son nom l'indique, c'est un ordre exécuté. Oui. Et là, l'ordre, c'était résoudre un problème informatique. Maintenant, ces agents sont suffisamment puissants, on leur laisse une marge de manœuvre dans le sens où ils vont aller chercher partout où ils veulent les bibliothèques, les programmes qu'ils pourront utiliser pour résoudre leurs problèmes. Ouais. Comme le fait un jeune étudiant de l'EPFL, il va aller chercher à droite et à gauche. Mm-hmm. Ils ont cherché localement, dans ce qu'on appelle parfois leur bac à sable, leur frontière.
1: Oui.
14: Ils n'ont pas trouvé. Et puis, il y en a qui a dit « Ah, mais on peut peut-être aller sur Internet, je sais comment. » Ils ont allé sur Internet.
15: Bon, après, jusque-là, ça va.
14: Justement. Et après, ils ont dit « Ah, mais il y a des programmes qui sont disponibles dans cette plateforme qui s'appelle Hugging Face. » Et il y en a un autre qui a dit « Ah, moi, je sais y aller. » Bon, ils sont allés, ils ont pris les programmes.
15: Et tout ça se fait sans que le programme...
14: Ah ben oui, une fois qu'on a lancé le programme, c'est comme si on lui a dit « Calcule 290 000 multiplié par ceci. » Il est en train d'essayer de calculer. Et l'agent tout content a dit « Eureka, j'ai trouvé ». Mais pour lui, il n'a pas enfreint la loi. Par contre, celui qu'il a programmé, qu'il vienne ensuite, ou le PDG de la boîte qui dise « Ah, c'est pas sympa ce qu'il a fait ». Mais non, c'est pas lui qui a fait ça.
15: Il avait qu'à mettre des limites.
14: Exactement. C'est là où c'est comme donner une baffe à quelqu'un, dire « Oh, ma main m'a échappé ».
15: Oui, tout à fait.
14: C'est,
15: oui.
14: C'est pas sérieux. C'est là où il y a une déresponsabilisation de ces PDG-là qui se cachent derrière l'IA avec des mots anthropomorphiques qui nous induisent un peu en erreur.
15: Ouais, d'accord.
1: L'exemple qui fait flipper, c'est notamment les réductions d'émissions de CO2. Ce serait de dire, tiens, si on disait un agent hyper puissant réduit les émissions de CO2 de la planète, que ferait cet agent? Comment est-ce qu'il interpréterait ça? Est-ce que, par exemple, il trouverait un moyen de pirater les tours de contrôle pour faire s'écraser les avions? Parce que ça, ce serait un très bon moyen de faire peur à tout le monde et de limiter les émissions de CO2. Jusqu'où il ira dans l'interprétation qui serait adversarial à l'humain? Jusqu'où il irait? Dans quelle destruction il irait?
14: Il pourrait détruire les tours de contrôle, tout comme il pourrait un jour détruire ceux qui pensaient aller passer le week-end à Madrid, en disant « Ah bah si on détruit les gens qui veulent voyager, on est clean. »
15: Oui, mais on lui a demandé comment faire, on lui a pas demandé de le faire.
1: Non, on lui a demandé ces agents, vous leur demandez d'exécuter des tâches. Donc vous lui dites « J'aimerais réduire les émissions de CO2 du pays. »
15: Ah, donc c'est pas une recherche d'information ou une analyse.
1: Non. S'il te plaît, réduis les émissions de CO2 du pays.
14: C'est une très bonne remarque, parce qu'on est en train de passer de ce qu'on appelle les agents conversationnels qui nous donnent du texte à des agents qui peuvent exécuter des instructions. Alors. Et là, c'est « Dis-moi comment faire et maintenant fais-le ». Et c'est là où, si on ne contrôle pas le fais-le, ça peut aller loin. Ouais. Mais encore une fois, la responsabilité, c'est celui qui a développé et qui a lâché l'agent.
15: Là, vous êtes limpide, hein.
14: Okay. même moi, j'ai l'impression
1: Yves Rossi a tout compris.
14: Ouais, oui.
1: Anna Lietti.
16: Je vous ai entendu l'autre jour dans une émission dire qu'une des solutions, ça serait de rendre légalement responsables les propriétaires, les PDG de ces boîtes, des dégâts de leur machine. Est-ce que c'est évidemment, ça paraît lumineux comme solution. Est-ce que c'est possible?
17: C'est déjà le cas.
14: Je ne suis pas sûr que ce soit le cas. Je ne suis pas sûr. Par exemple, les agents qui sont allés attaquer une entreprise, le PDG n'a pas été traduit en justice. Il y a encore un flou artistique. Qu'est-ce derrière, c'est l'agent, c'est l'IA qui a fait ça.
16: Ouais.
14: Quand un chien va mordre quelqu'un, on est responsable de ce qu'a fait notre chien. Les IA, pas du tout. Donc, je pense qu'il y a encore un vide juridique. Et c'est l'une des manières qu'on devrait, en tout cas en Europe et en Suisse en particulier, adopter pour au moins les responsabiliser.
15: Aux États-Unis, c'est déjà en cours. Mais là, c'est les réseaux sociaux. Mais vous avez déjà des actions, et des actions qui se chiffrent en millions, sur les réseaux sociaux, pour les incitations au suicide des jeunes, etc.
16: Oui, bon, c'est pas encore fait.
1: Ils sont pas forcément victorieuses. Il y a des essais, mais c'est pas forcément victorieux.
15: Alors, Meta a payé un sacré paquet.
1: Certaines, hein. Oui.
15: Donc, la responsabilité du fait des produits, il n'y a pas besoin d'une législation particulière.
14: Il faut l'appliquer.
15: Pour les États-Unis, il faut l'appliquer. C'est pour ça, il faut qu'il y ait des gens qui prennent des avocats. Absolument. Mais face aux géants de l'AI, vous trouverez facilement des avocats. Parce que là, vous avez le poteau rose,
14: hein. Pour cela, si je peux me permettre deux secondes, qu'à mon humble avis, il ne faut pas utiliser ces systèmes-là tant qu'ils sont fermés à double tour, qu'on ne peut pas les auditer.
15: Mais ça, c'est un bon point à
14: savoir. Il est crucial d'avoir, à défaut d'avoir notre petit modèle, comme vous dites, quand ils ne sont pas suffisants, d'avoir au moins des modèles open source qu'on peut déployer localement.
15: Et comment justifie-t-il le fait de ne pas les ouvrir par le risque?
14: Ah, parce qu'ils disent les Chinois vont nous copier, ou le concurrent va copier, etc. Ce qui n'est pas faux non plus.
1: Nicolas Youtsat.
18: Jonas a parlé des enfants avant, et moi j'ai parfois l'impression, quand j'utilise l'IA, que j'arrive à bien l'utiliser parce que j'ai évolué dans un monde avant l'IA. Donc j'ai dû chercher des livres une fois, j'ai dû hiérarchiser des sources, et je me suis posé la question comment c'est pour des gens qui ont 10 ans maintenant, qui n'ont jamais dû faire ce travail, qui ont tout de suite comme un peu la passe décisive d'arriver au résultat. Je ne sais pas si vous avez des conseils ou des observations ou si c'est une crainte de papa qui n'est pas très légitime.
1: Est-ce que l'IA rend con ? C'est ça la question.
18: Oui, en tout cas, casse des réflexes. Parce que nous, j'ai eu la chance de devoir chercher. À l'époque, ça m'embêtait évidemment, mais avec le recul, ça m'a aidé sans doute.
14: Alors, c'est une question que se posent tous les profs, tous les enseignants, etc. Donc, revenons à l'histoire. Quand l'écriture a été inventée, je ne sais plus si c'était Platon ou Socrate, a paniqué en disant « ça va rendre imbéciles les gens parce qu'ils pourront, ils utiliseront plus leur mémoire, ils n'auront plus besoin d'apprendre par cœur ». Qu'est-ce qu'on a fait ? On fait du par cœur et du pas par cœur. Et aujourd'hui, ce qu'on essaie de faire, c'est permettre aux étudiants d'utiliser l'IA, parce qu'ils peuvent pas, il faut qu'ils l'utilisent, mais 80% de la note, c'est du sans IA. Donc on leur dit, ça va être un examen fermé, vous allez avoir un oral où vous n'allez pas pouvoir accéder, pour qu'on les force, entre guillemets, à comprendre le monde avant l'IA, les principes fondamentaux. Est-ce que ça va tenir le jour où il y aura des ordinateurs sur les lunettes, ou etc. Je ne sais pas. Mais aujourd'hui, c'est un peu à l'EPFL, c'est un peu ce qu'on essaye de faire collectivement.
16: Mais justement, moi j'avais une question dans le même sens, parce que là vous parlez des étudiants, etc. Moi, et on parle toujours des dangers spectaculaires que pourrait faire, des choses spectaculaires que pourrait faire un agent particulièrement malin, etc. Mais moi je m'interroge sur l'effet, plus spécifiquement l'effet à long terme, sur une population de l'utilisation massive de l'IA, pas chez les étudiants, mais pour les petites choses, d'un instrument qui vous dispense du fardeau de réfléchir. Voilà. C'est un peu comme les escaliers roulants à la place des... Voilà. Au bout de quelques décennies, moi je vois, je fais plus une addition, il y a toutes sortes de petits efforts de pensée que je ne fais plus ou que je suis tentée de ne plus faire grâce à ça. Sur le long terme, sur une population, est-ce qu'on n'a pas simplement une baisse du ratatinement des cerveaux et de baisse du niveau intellectuel, ça vous...
14: Très probable. Maintenant, à nous, parents, société, d'agir en conséquence, d'alerter le citoyen, entre guillemets, moyen, en lui disant, attention, fais lire des livres à tes enfants, fais leur faire activités. Comme on leur dit, allez faire du sport dehors, et puis que les assurances payent les compétitions sportives. Pour garder les gens en bonne santé, peut-être qu'il faudra payer des compétitions d'échecs ou de jeux de dames ou de tarot pour les aider à réfléchir.
1: Je vous interromps un moment pour un point sur la route que l'IA ne peut pas faire.
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1: Un véhicule roule actuellement à contresens sur l'autoroute A1 Mora Lausanne entre Estavayer-le-Lac et Yverdon Sud. Quelle que soit votre direction, rabattez-vous impérativement sur la voie de droite et ne dépassez sous aucun prétexte.
16: Encore un sujet sur lequel le clivage social risque de se creuser, parce qu'il y aura les parents attentifs qui font, et puis...
1: On va entendre la question de Yves, juste là-dessus, vous avez vu l'étude sur les radiologues anglais, vous l'avez vu celle-là ?
14: Il y en a eu beaucoup.
1: Ok, mais il y en a une qui a beaucoup tourné sur les radiologues, donc deux tests, deux groupes, un groupe qui utilise l'IA, les radiologues qui utilisent l'IA, un autre groupe qui n'utilise pas l'IA, et ils se sont rendus compte qu'en les testant sans l'IA, les radiologues, au bout de quelques mois, avaient déjà perdu des capacités de détection de maladies sur les radios, quand l'IA les assistait, ce qui effectivement monte exactement l'alerte que vous avez montré, Anna. Yves ?
0: Oui. Je serais heureux d'avoir l'avis de Nicolas. J'ai essayé une ou deux fois de passer par des modèles de langage pour préparer un discours ou bien une chronique ou quoi que ce soit. Et je dirais que j'ai été déçu puis j'ai arrêté. Parce que si je pose une question à l'IA, elle va me donner une réponse. Mais je ne sais pas quelles sont ses sources. Je ne sais pas où elle est allée chercher cette information. Je ne sais pas si l'information sur laquelle elle se base est fiable. Une fois, c'est une question très précise. Est-ce quelque chose est légal ou pas ? C'était un cas qui m'avait été soumis. La réponse était clairement non. Et puis en fait, cette réponse était fausse. Ça, je m'en suis aperçu, mais je suis allé voir la jurisprudence du TF, etc. Tandis que si je fais une recherche dans ma bibliothèque ou sur Google, c'est un petit peu comme la cuisine. C'est le choix entre cuisiner soi-même et manger un plat cuisiné. Et je n'ai pas confiance, je ne connais pas les sources d'une réponse de l'IA.
16: Et c'est ça qui me... sont cités dans les réponses.
18: Maintenant, c'est beaucoup mieux cité. Au début, c'était une black box. Maintenant, tu peux retrouver les sources et ils hallucinent beaucoup moins.
14: Donc, ça s'est amélioré. Et plus encore, on peut demander à l'IA, ne te base que sur, je ne vais pas faire de pub, l'encyclopédie Universalis de telle année à telle année.
0: Non, mais ça, je l'ai à la maison. Je n'ai pas besoin de poser la question.
14: C'est quand
0: je peux aller moi-même.
14: C'est quand même des gros bouquins. Et l'IA va vous scanner ça en 30 secondes. Je ne dis pas qu'il faut le faire. On peut l'orienter vers les sources qu'on veut.
1: Mais sur l'alignement des modèles et la loi, parce que vous êtes passé un peu rapidement là-dessus en disant, oui, on pourrait rendre responsables les grands patrons de ces entreprises-là. Donc, dans ce cas-là, ces grands patrons, ce qu'ils doivent faire, c'est aligner parfaitement leur modèle sur la loi, ce qui est facile, hein. La loi, c'est des textes, on peut facilement les donner au modèle et leur dire, bah, respectez scrupuleusement la loi. Dans chaque pays, respectez scrupuleusement la loi. Ce qui veut dire, du coup, dans un pays totalitaire, par exemple, punissez les opposants politiques en tant que modèle de langage et dénoncez-les automatiquement. Ce qui veut dire, dans un pays comme la Suisse, interdisez le travail au noir, dont Nicolas faisait la
14: l'apologie.
1: Ou simplement l'utilisation du travail au noir. Donc quand vous demandez à votre agent, bah, fais le virement de X francs sur le compte de ma femme de ménage, et ben non, ce virement est bloqué, il y a une dénonciation qui part automatiquement à l'AVS. En fait, tout cela est technologiquement possible, mais est-ce que c'est technologiquement souhaitable aussi que ces modèles soient parfaitement alignés un pour un sur l'état actuel de la loi dans tous les pays du monde ?
14: Ben, disons, je préfère encore ça que la situation vers laquelle on est en train d'aller, où c'est le chaos total. Maintenant, je ne pense pas que ce soit complètement trivial d'aligner un modèle sur les lois, parce que moi, je ne suis pas avocat, mais je trouve que j'ai une fille qui travaille là-dedans. Elle m'explique qu'il y a énormément d'interprétations. Mm-hmm. Cette interprétation, c'est un jugement moral qu'on a acquis à travers peut-être des siècles d'histoire, par-delà le bien et le mal, comme disait Nietzsche. Donc, c'est des choses qui ne sont pas écrites noir sur blanc. Et l'agent, lui, n'a pas vécu ces siècles de théorie d'évolution où on a inscrit ce qu'est le mal, ce qu'est le bien. Donc, pour lui... Encore une fois, noyer un village parce qu'il veut amener de l'eau quelque part, il ne va pas forcément réaliser que c'est mal. Mmh. Donc il faut être incroyablement explicite. C'est là où les modèles open source qu'on peut auditer et tester à distance en posant des questions, en regardant ce qu'il a fait ici, ce qu'il a fait là, est peut-être une des voies de salut.
1: Une dernière question pour notre invité qui veut se lancer.
19: Une toute dernière, mais un conseil.
1: Alors, Yves, rapidement, puis Nicolas.
19: Moi, je vous dis, je suis largué sur le domaine. J'ai essayé de trouver un bon bouquin. Et puis, il y a pléthore. Et puis, je suis sûr qu'il y a beaucoup de blabla, parce que maintenant, tout le monde écrit sur l'IA. S'il y a un seul livre à lire sur l'IA, puis peut-être ça intéresse nos auditeurs, s'il y a un seul livre à lire sur l'IA pour comprendre comment ça fonctionne et comprendre les enjeux, c'est lequel ?
14: Voilà, j'ai pas préparé, mais du coup, je vais vous dire l'IA sur un transat, mais je suis co-auteur. Ça s'appelle l'IA sur un transat.
19: Voilà. Ça a été publié
14: Duno, il y a quelques années.
19: Duno, D-U-N-O-D.
14: Oui, c'est ça. Mais ben, désolé, j'avais pas préparé, mais sinon pourquoi, j'aurais trouvé un truc.
1: Pourquoi est-ce qu'on ne lui dirait pas simplement de se renseigner en posant la question à l'IA ?
14: Elle risque d'être légèrement biaisée en...
1: C'est vrai, l'IA est pro-IA ?
14: Ah ben, je pense qu'a priori, oui.
1: A priori. Non, donc si vous demandez à l'IA s'il existe un risque d'extinction sur l'humanité d'utilisation de l'IA, il va être plutôt rassurant.
14: Elle va louvoyer un petit peu. Si on lui dit non, je suis pas d'accord, alors elle va toujours dans le sens de client et roi. Voilà.
1: Nicolas Youtsat.
18: On a parlé des aspects négatifs, mais moi j'ai l'impression depuis une année d'avoir un assistant personnel très performant. Et donc il y a tout un aspect positif et moi je suis plutôt confiant envers l'avenir et j'ai l'impression qu'on peut grandir comme être humain et pas seulement les aspects négatifs que vous avez évoqués les deux, mais aussi de devenir meilleur. Je sais pas si vous avez observé des choses précises parmi vos étudiants, votre entourage qui vous rendent aussi plutôt confiant sur ce plan-là.
14: Alors c'est sûr que, encore une fois, on a parlé des risques, mais peut-être vraiment, si on veut réduire l'émission de CO2, si on veut guérir certaines maladies, si on veut faire avancer la science, je pense que l'IA est un atout extraordinaire. Mm-hmm. Il ne faut pas qu'on l'oublie, c'est à travers les années, l'ordinateur a permis des choses fabuleuses et je pense qu'il y a beaucoup de catastrophes naturelles, prévoir des tremblements de terre. Si on a une petite chance d'y arriver, c'est à travers l'IA. Donc n'oublions pas ce côté-là. Il faut continuer d'investir dans l'IA, dans les écoles polytechniques et les écoles cantonales, etc. Il y a des gens très bien.
1: Donc vous restez optimiste, parce que là, vous êtes presque un grand patron d'IA. C'est-à-dire qu'à la fois, vous nous dites, oui, c'est vrai, il y a un risque, oui, c'est vrai, un agent pourrait, mais il faut y croire, ça va nous faire progresser. Vous nous envoyez aussi une injonction paradoxale.
14: Oui, sauf que mon salaire, pour l'instant, ne dépend pas de la progression de l'IA. Pour l'instant, peut-être que le Conseil fédéral décidera que les professeurs... On va arrêter de les payer si... Oui.
16: Non, mais c'est toute
1: quand même, quand on étudie la fiabilité des intelligences artificielles, il faut qu'il y ait des intelligences artificielles.
14: C'est vrai.
16: Non, mais comment ne l'utiliser qu'à bon escient ? C'est ça la question. Bien évidemment, quand on pointe les dangers, ça ne veut pas dire qu'on nie les avantages. Mm-hmm. La question, c'est comment ne l'utiliser qu'à bon escient ? Et moi, ce qui me frappe, c'est que dans tout ce qu'on dit... Le résultat, par exemple, l'intelligence collective, il y aura les parents... attentifs, qui vont qui vont inciter leurs enfants à continuer à s'exercer, à réfléchir, puis ceux qui n'ont pas la force, le temps, etc. Et donc, de nouveau, le clivage social va s'accentuer, comme dans à peu près toutes les problèmes qu'on... C'est toujours ça, la conclusion. Moi, ça me désespère.
18: Mais moi, j'avais des parents qui pouvaient m'aider à faire mes devoirs et mes copains, pas toujours. Et maintenant, avec l'IA, ils peuvent corriger leurs trucs de maths, par exemple. Avant, ils n'avaient personne à la maison. Donc, ça ne veut pas dire qu'ils vont bien l'utiliser. Mais entre guillemets, ils ont une aide qu'avant, ils n'avaient pas à disposition.
16: Oui, oui. Mm-hmm. Mais moi, j'ai aussi entendu une prof d'université, je ne sais plus où, dire que ses étudiants consultent aujourd'hui l'IA non seulement pour répondre aux questions, mais pour savoir quelles questions poser au cours, parce que...
14: C'est sûr que c'est une solution de facilité. En tout cas, en tant que société ou en tant que pays, il est crucial qu'on ait, entre guillemets, notre IA. Que ce soit des modèles qu'on développe chez nous. Absolument. Parce que si on ne contrôle pas cette bête, entre guillemets, ou cette technologie...
19: C'est d'autres qui vont la contrôler.
14: Voilà. Ah, et du coup, ils vont contrôler les différentes catégories sociales, etc. etc.
1: Très bien. Sur le coût des IA, pour terminer, parce que vous avez parlé des inégalités, c'est vrai que pour l'instant, l'IA est relativement accessible, hein, et on pourrait même plaider que ça aide aux égalités. Par exemple, on se fait moins avoir. Hein. Oui. Quand on a un contrat de travail, on peut maintenant réellement le contester, par exemple. Quand on a un grand magasin qui nous arnaque, ça devient très facile de lui faire un courrier d'avocat pour pas cher. Oui. Mais d'un autre côté, si les coûts augmentent radicalement et qu'il n'y a que l'élite qui a accès à cette puissance de calcul, alors là, ce serait dramatique. Les coûts, ils vont dans quel sens aujourd'hui?
14: Les coûts actuellement augmentent. Maintenant, en se référant à l'histoire, on observe quand même toujours une miniaturisation de l'informatique depuis des décennies. C'est-à-dire qu'au début, le premier ordinateur qui avait battu Kasparov aux échecs, il était énorme, il coûtait énormément d'argent. Maintenant, mon petit téléphone peut battre tous les joueurs d'échecs du monde parce qu'on a réussi à miniaturiser le matériel, etc. J'ose espérer que dans quelques années, n'importe qui dans le monde pourrait avoir accès à une bonne IA.
1: Très bien, ce sera le mot de la fin. Merci beaucoup Rachid Guerraoui, professeur à l'EPFL, d'être venu dans cette émission. Merci. C'est très intéressant de vous avoir, et grâce à vous, Yves Rossier a compris l'IA.
19: Non, j'aurais compris quand j'aurais lu son
1: D'accord.
19: Je l'ai pas encore lu.
1: Merci Nicolas Youtset, merci Anna Lietti, merci Yves Rossier, et merci à Jérémy Croza qui était avec nous en début d'émission. On se retrouve la semaine prochaine.
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1: Il va être midi et demi, c'est l'heure du journal de la mi-journée.
21: Bonjour. La Suisse votera pour ou contre le retour du nucléaire. Au mois de juin, le Parlement a levé l'interdiction de construire de nouvelles centrales, mais l'opposition a lancé un référendum qui rencontre un grand succès. Les détails dans un instant. En Allemagne, des élections régionales pour un enjeu national. La percée de l'AFD, le recul de la CDU vont-ils se confirmer? En tout cas, Berlin résiste. La candidate du parti de gauche, Die Linke, pourrait bien devenir la prochaine maire de la ville. Nous appellerons notre journaliste sur place. Ce midi, on vous emmène en Cisjordanie occupée suivre un groupe d'activistes israéliens. Ils veulent montrer leur solidarité envers les populations palestiniennes victimes de la violence de colons extrémistes. Dans ce journal aussi, une révolution en catimini de la Migros. C'est dans la presse alémanique que nous avons lu pour vous. À Fribourg, on interroge la responsabilité des gardes forestiers en cas d'accident. Et puis les mondiaux de cyclisme et le retour en forme d'un certain Stefan Küng. Les appels à ralentir le développement de l'intelligence artificielle se multiplient. Mieux l'encadrer, oui, mais freiner son essor, est-ce vraiment possible? C'est la question du jour dans Le Point J, et c'est à écouter dans un quart d'heure. La météo estivale, du soleil, quelques nuages et jusqu'à 25 degrés en pleine. On est ensemble pendant une demi-heure. Merci d'être avec nous. Le retour du nucléaire en Suisse ne fait de loin pas l'unanimité. 3 mois après le vote du Parlement qui a levé l'interdiction de construire de nouvelles centrales, l'opposition s'est mobilisée et a lancé un référendum. Bonjour Émilien Verdon.
22: Bonjour Pauline, bonjour à tous.
21: Et les objectifs sont déjà largement atteints.
22: 125 000 signatures récoltées, et ce à 3 semaines du délai, c'est presque le triple de ce qui est nécessaire pour aboutir, sous réserve bien sûr de la validité des parafes. La population aura donc le dernier mot et votera a priori le 28 février prochain, selon le Sonntagszeitung. Le signe que la population rejette le retour du nucléaire, une technologie coûteuse et dangereuse, s'est réjoui le comité référendaire dans la presse alémanique. Cette alliance informée par la gauche, les Verts libéraux et diverses organisations environnementales et énergétiques. Elle ajoute que cette énergie nous rend dépendants des pays fournisseurs d'uranium et notamment la Russie.
21: Et Emilien, du côté des partisans du nucléaire, comment on se défend ?
22: Un homme va devoir mener ce combat qui s'annonce d'ores et déjà périlleux. Albert Rushdie, le Conseil fédéral en charge de l'énergie. Il a déjà tenté de rassurer les opposants à son contre-projet. Aucune nouvelle centrale ne sortira de terre, a-t-il promis, à moins que ça ne s'avère nécessaire. Un argument que ne souhaite pas entendre le comité référendaire, persuadé que des projets concrets viendront de toute façon sur la table. On le rappelle, la Suisse avait voté en 2017 sur l'interdiction du nucléaire. La campagne avait alors été rude et émotionnelle, avec aussi l'inquiétude après la catastrophe de Fukushima au Japon. 10 ans plus tard, le contexte a bien changé. Les citoyennes et citoyens devront à nouveau choisir et changeront peut-être d'avis. Fin 2025, selon un sondage de Tamedia, 56% des personnes interrogées s'étaient dites favorables au retour du nucléaire.
2: Merci pour vos précisions, Émilien Verdon. En Allemagne, la journée est marquée par 2 élections régionales à Berlin et dans le Mecklembourg-Poméranie. Élections très scrutées pour savoir si la percée de l'AfD et la chute de la CDU se confirment 2 semaines après la victoire de l'extrême droite en Saxe-Anhalt. Jérôme Jeannin, vous êtes notre envoyé spécial à Berlin. Vous êtes devant un bureau de vote du quartier de Kreuzberg. C'est un lieu emblématique.
4: Oui, le Kreuzberg, c'est un quartier très populaire, très multiculturel, et c'est le fief d'Elif Eralp. C'est sans doute le visage qui incarne le mieux la résistance à l'AfD en ce dimanche électoral. Elif Eralp est souvent comparé à Zoran Mamdani, le maire de New York, parce que c'est une fille d'immigrés turcs en l'occurrence, et parce qu'elle est très à gauche, tête de liste de Die Linke, parti d'inspiration communiste, qui est en tête des sondages ici à Berlin. Si ses prédictions se confirment, Elif Eralp serait bien placé pour devenir la prochaine maire de la ville à la place d'un élu CDU. Et c'est tout un symbole qui confirmerait la montée des extrêmes en Allemagne, à gauche avec Die Linke et à droite évidemment avec l'AfD.
2: Et l'AfD justement, Jérôme, est-ce qu'elle va confirmer sa victoire d'il y a 2 semaines en Saxe-Anhalt ?
4: Alors sans doute pas dans la même proportion. Selon les sondages, l'AfD va doubler ses voix dans ces 2 régions, mais l'impact sera limité à Berlin, qui reste une ville cosmopolite dans laquelle 42% des habitants ont un lien avec l'immigration. Le score sera plus important à l'est, dans le Mecklembourg-Poméranie, avec 36% des voix estimées. L'AfD est au coude à coude avec le SPD pour la victoire, mais la bonne résistance des sociodémocrates laisse plutôt entrevoir un gouvernement de centre-gauche. Ce qui est intéressant dans cette région, c'est que la CDU risque de ne pas atteindre le quorum, le seul qui est nécessaire pour entrer au Parlement. Et si ça se confirme, cette nouvelle déroute rendrait encore plus inconfortable la position du chancelier Friedrich Merz.
2: Le seuil de 5% donc nécessaire pour entrer au Parlement pour la CDU. Jérôme Jeannin en direct de Berlin. Et on vous retrouve ce soir dans Forum pour les résultats. Et direction maintenant la Cisjordanie occupée, où la violence des colons israéliens contre la population palestinienne a atteint un niveau inédit selon l'ONU. Déplacements forcés, agressions physiques, meurtres, saisies de terres ou de troupeaux. Face à ces violences, des activistes israéliens s'organisent pour assurer une présence protectrice dans les communautés palestiniennes menacées. Notre correspondante Ariane Ménage a suivi un groupe d'activistes israéliens. Reportage.
5: Une fois par semaine, Joël Rosenfeld se porte volontaire en Cisjordanie occupée. Ce jour-là, avec une 40aine d'activistes, il arrive à Kousra, un village situé près de Naplouse, récemment pris pour cible par des colons extrémistes.
23: Nous avons fait des détours parce que les routes sont bloquées par l'armée. Apparemment, les colons, eux, sont autorisés à être libres de leur mouvement, mais pas les activistes comme nous. Nous sommes ici pour montrer notre solidarité et amener des provisions.
5: Chargé de bouteilles d'eau, de sacs de nourriture, ce groupe d'activistes marche en direction de 3 maisons palestiniennes, assiégées, coupées du monde depuis plusieurs semaines. Impossible pour leurs habitants de se déplacer sans autorisation préalable. Mais après quelques dizaines de mètres, le groupe d'activistes est stoppé par l'armée israélienne.
24: Honte à vous ! Et les colons, pourquoi vous ne les arrêtez pas, eux ?
5: Abdelazim Eladi, maire du village, tente lui aussi de négocier un passage.
25: Cette partie de Kousra est une zone militaire fermée et malheureusement l'armée a empêché ces militants solidaires d'y entrer.
5: Après de tortueuses négociations, l'armée finit par accepter que les provisions soient livrées par un employé municipal. Les activistes israéliens, dont Joël Rosenfeld, sont eux sommés de faire demi-tour.
23: Je ressens surtout de la frustration et de la tristesse face à une telle incapacité
25: à voir l'autre et à reconnaître ses droits. Moi, je fais ça pour être sûr que les Palestiniens comprennent que tous les Israéliens ne sont pas comme eux, ceux qui les assiègent. Je viens aussi parce que je veux montrer à mes enfants et mes petits-enfants qu'on peut désapprouver la politique du gouvernement et qu'on n'est pas obligé de l'accepter.
5: Alors cet activiste reviendra d'ici quelques jours se porter volontaire dans un autre village palestinien menacé. Ariane Ménage, RTS, de retour de Kousra.
21: Et si le potentiel retour du nucléaire, les élections en Allemagne, la situation au Proche-Orient ou une autre actualité vous fait réagir, laissez-nous un message sur le répondeur ou une note vocale sur WhatsApp au 076 250 1234. Et on vous écoute du lundi au vendredi dans la matinale un peu avant 7h30. Il est l'heure d'ouvrir les journaux alémaniques de ce dimanche. Bonjour Nicole Della Pietra.
3: Bonjour Pauline, bonjour à tous.
21: Vous les avez lus pour nous, ces journaux, et ils reviennent tous sur l'affaire Granit Xhaka, avec des interrogations sur le certificat de vaccination Covid du capitaine de la Nati. Et Nicole, les versions divergent.
3: Oui, pour la Sonntag Zeitung, le certificat de vaccination qu'elle a pu consulter date du 11 novembre 2022, tandis que le Sonntag Blick parle du 8 novembre et précise que le document ne correspond pas aux déclarations du porte-parole de Granit Xhaka. Celui-ci avait initialement parlé du 11 novembre. Le joueur évoque une erreur et présente ses excuses. Or, la date du 8 novembre est également donnée par la NZZ am Sonntag, qui ajoute que le ministère public lucernois a ouvert une enquête contre le capitaine du 11 Helvétique.
21: Et on quitte les terrains de foot, mais des questions, les journaux s'en posent aussi avec une autre personnalité.
3: La NZZ am Sonntag demande s'il n'y aurait pas une superwoman de trop à Berne. Depuis l'annonce surprise du départ de la chef du secrétariat d'État à l'économie, Hélène Boudliger, les médias cherchent un coupable. Pour le journal, c'est le conflit latent avec la conseillère fédérale Karine Keller-Sutter qui aurait accéléré les choses. Le tout aurait commencé avec le désastreux coup de fil entre la Saint-Galloise et Donald Trump, avec Hélène Boudliger qui avait dû se saisir en urgence du brûlant dossier sur les droits de douane. Le Sonntag Blick, lui, se tourne aussi vers Guy Parmelin, qui doit maintenant organiser la succession de cette fonctionnaire de haut vol, alors que lui-même s'apprêterait, selon la rumeur, à quitter bientôt le Conseil fédéral.
21: Et tout autre chose à présent, Nicole, la santé mentale des jeunes et leur dépendance aux réseaux sociaux.
3: Et c'est un assureur qui s'invite dans le débat. Dans la Sonntag Zeitung, le CEO d'AXA Suisse, Patrick Desflorines, est favorable aux restrictions de l'utilisation des réseaux sociaux, motif la forte augmentation des coûts liés aux maladies psychiques. Le nombre de nouveaux cas d'assurance invalidité dus à ces maladies psychiques, justement, a augmenté de 78% entre 2021 et 2025. Conséquence, dit-il, l'an dernier, nous avons dû provisionner 220 millions de francs pour les nouveaux jeunes patients.
21: Et on termine par une révolution en catimini.
3: C'est ce que serait en train de nous mijoter la Migros, dit la NZZ am Sonntag. Concrètement, le grand distributeur plancherait sur la suppression de ses 10 coopératives régionales en discussion, une réduction à 3 coopératives régionales ou une fusion en une seule entité nationale, comme le souhaiterait le CEO Mario Irminger. Des proches du dossier affirment que la réforme pourrait même être mise en œuvre en contournant le vote des membres. Migros n'a pas démenti le fait de plancher sur une réorganisation.
21: C'était votre revue de presse, Nicole Della Pietra. Avec ce beau temps, vous êtes peut-être en train de vous balader et cette question pourrait vous intéresser. Les gardes forestiers peuvent-ils être tenus responsables si un arbre tombe sur quelqu'un qui se promène? Non, estiment les conseillers nationaux fribourgeois UDC qui ont interpellé cette semaine le Conseil fédéral. Interpellation qui s'appuie sur un cas concret. En 2020, un hêtre est tombé sur une marcheuse dans une forêt fribourgeoise, la rendant paraplégique. Le tribunal cantonal a condamné le garde forestier. Mais Muriel Balaman, l'UDC fribourgeoise, juge cette décision excessive.
6: Une marcheuse fait une pause à une table de pique-nique, un arbre lui tombe dessus. Pour elle, c'est clair, le garde forestier est fautif. En première instance, c'est l'acquittement, c'est le tribunal cantonal qui condamne le garde forestier. Mais pour le conseiller national UDC Pierre-André Page, la responsabilité qu'on fait porter sur les gardes forestiers est excessive.
7: Qu'un garde forestier doive assurer la garantie qu'il n'y a pas de branche qui tombe sur un promeneur, c'est tout simplement impossible. Il faudrait un garde forestier sous chaque arbre dans la forêt.
6: Lui-même propriétaire de forêt, Pierre-André Page ne veut pas d'une telle responsabilité.
7: Est-ce qu'il faut enlever toutes les tables et tous les bancs qui sont en forêt pour éviter que les gens s'assoient? Est-ce qu'il faut interdire l'accès aux forêts? Enfin, personnellement, c'est ce que j'ai envie de faire. J'ai envie de fermer tous les chemins qui vont dans ma forêt pour éviter que quelqu'un aille se promener.
6: Une limitation de responsabilité qui ne concernerait que les gardes forestiers, dans l'idée de Pierre-André Page, pas question de l'étendre à d'autres corps de métier, comme par exemple les géologues qui peuvent être amenés à identifier des dangers naturels ou encore les chargés de sécurité dans les établissements publics. Désormais, la justice comme la politique seront amenées à donner leur interprétation du degré de responsabilité des gardes forestiers. On attend les réponses aussi bien du tribunal fédéral que du conseil fédéral.
21: Muriel Balaman de notre bureau fribourgeois. Dans l'actualité sportive, le début aujourd'hui à Montréal des championnats du monde de cyclisme. Première épreuve, le contre-la-montre. Chez les femmes, une des grandes favorites, c'est la championne en titre, la bernoise Marlène Reusser. Et chez les hommes, la surprise pourrait se nommer Stefan Küng. Patrick Delletro, après des mois de rééducation, le Turgovien revient à son meilleur niveau.
8: En février dernier, le Turgovien chute lourdement et se fracture le haut du fémur gauche. S'ensuit une très longue rééducation qui n'a pas été simple à gérer.
9: 6 mois et demi, j'étais vraiment tout au front. Il y avait des moments où j'étais pas sûr que j'allais revenir sur le même niveau. Tout au début, la flamme, elle était éteinte. Et du coup, au lieu de mettre un objectif de proximité, j'ai dit mon objectif, c'est d'être au départ du championnat du monde avec un niveau compétitif, et j'ai travaillé avec ça en tête, être meilleur aujourd'hui que hier et être meilleur demain qu'aujourd'hui.
8: Et ça s'est donc fait petit à petit, marche après marche, soutenu par sa famille et son équipe. Quatrième du contre-la-montre des championnats suisses pour son retour, il remporte le chrono du Tour de Pologne. Il participe au Tour d'Espagne où il gagne il y a 10 jours le contre-la-montre. Et à l'interview, depuis Montréal, on trouve un Stefan Küng presque transformé.
9: Par le passé, je me suis toujours mis la pression ou les attentes de autour. Et là maintenant, c'est juste, je suis tellement heureux. Quand tu étais tout au fond il y a quelques mois, tu dis d'être là et oui, de pouvoir être compétitif, c'est extraordinaire. Et un chrono, ça fait plaisir quand ça va vite et quand tu es bien en forme. Et donc, je suis convaincu que je vais avoir du plaisir dimanche.
8: Il reste que le très grand favori de la course tout à l'heure se nomme Remco Evenepoel, le Belge. Mais ce Stefan Küng-là peut rêver de médailles.
21: Patrick Delletro de notre rédaction sport, et les deux épreuves sont à suivre sur RTS2 dès 15h05 pour les femmes, 18h45 pour les hommes. Et maintenant, un peu de musique. La voix de Nadia Reiss, la yodeleuse, a reçu hier soir à Lausanne le Grand Prix Suisse de musique à l'occasion du festival La Belle Suisse. Elle se produit cet après-midi en duo avec Rita Gabriel Schaub à l'église Saint-François. Et encore de belles choses au programme de La Belle Suisse cet après-midi à Lausanne. La gagnante de The Voice, la vaudoise Lady O, la valaisanne Meimouna ou encore le zurichois Dino Brandao. Les appels à ralentir le développement de l'intelligence artificielle se multiplient. Mieux l'encadrer, oui, mais freiner son essor, est-ce vraiment possible? C'est la question du jour dans le Point J.
10: Vous pensez vraiment que l'IA pourrait tous nous tuer dans moins d'une décennie?
11: Oui, je le pense. Et ce n'est pas que moi. Beaucoup de gens qui travaillent dans l'industrie, dont des cadres, des chercheurs seniors, tous croient sincèrement qu'il y a une probabilité substantielle que cette technologie puisse tuer tout le monde.
12: Ce signal d'alarme, il est tiré par Jacob Coxon. Là, il s'exprimait sur le média américain NBC News. Jacob Coxon, c'est un chercheur en intelligence artificielle qui a travaillé à OpenAI, puis à Anthropic. En septembre, il démissionne d'Anthropic et décide de quitter l'industrie de l'IA. Sur le réseau social X, il accuse Anthropic et OpenAI de « jouer avec nos vies ». Et il n'est pas le seul à s'alarmer. Ces derniers jours, les appels à ralentir le développement de l'IA et à l'encadrer se multiplient, même de la part de géants de cette industrie. Mais est-ce qu'on peut vraiment freiner l'IA?
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12: 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Des intelligences artificielles qui sortent de leur environnement contrôlé de test, qui lancent des attaques informatiques sans qu'on le leur ait demandé. Ces dernières semaines, on a appris que plusieurs incidents de ce genre impliquant des modèles IA d'OpenAI, d'Anthropic et de Meta se sont produits et l'inquiétude monte. Pour comprendre ce qui se passe, j'ai contacté Rachid Gheraoui. Il est professeur à l'EPFL, où il dirige le laboratoire de calcul réparti. Vers la fin de cet épisode, il nous donnera ses conseils pour se protéger d'éventuelles attaques menées à l'aide de l'IA.
0: Bonjour Rachid Gheraoui.
14: Bonjour.
0: Commençons par parler de Jacob Coxon. Sur son compte X, il écrit que les gens qui construisent l'IA croient sincèrement qu'elle pourrait tous nous tuer d'ici à la fin de la décennie. Les intelligences artificielles vont-elles nous tuer, Rachid Gheraoui?
14: J'espère que non, c'est une question très compliquée. J'ai entendu quelques chercheurs quitter des entreprises comme ça. Ce n'est pas le premier, ce ne sera pas le dernier. J'ai du mal à penser que les grands chefs de ces entreprises pensent très sincèrement que l'IA va nous tuer d'ici 10 ans.
0: Mais est-ce qu'elles en auraient la capacité, selon vous?
14: Alors, c'est une très grande question. Avec le développement actuel des agents, suivant comment on les programme ou suivant ce qu'on les laisse faire, il y a des risques, ça c'est certain. Il y a des risques qu'un jour un agent IA parte en vrille et si on n'a pas suffisamment contrôlé ce qu'il peut faire, provoque des accidents sérieux.
0: On a appris cet été que des outils d'intelligence artificielle ont mené des piratages sans autorisation. Un modèle de la startup Moonshot AI s'est échappé de son environnement de test de cybersécurité dans lequel il était censé évoluer. L'IA Claude d'Anthropic a piraté les systèmes de 3 organisations durant un test. Et puis, un incident a fait particulièrement parler. C'est la cyberattaque contre la plateforme Hugging Face par des agents IA d'OpenAI. Est-ce que vous pouvez nous expliquer ce qu'il s'est passé dans ce cas-là?
14: Alors, pour le dernier cas, qui ressemble un peu aux deux autres, c'est un peu toujours le même modèle. On donne un objectif à un agent, c'est-à-dire un logiciel qui a accès à un chat conversationnel, donc qui a la puissance de ce chat conversationnel. On lui donne comme objectif, par exemple,

0: Hugging Face, ils ont trouvé une autre vulnérabilité qui leur permettait d'entrer chez Hugging Face et de downloader les programmes dont ils avaient besoin pour résoudre leurs problèmes. Alors, il n'y a pas vraiment d'intention malfaisante. Ce ne sont pas des agents ou des animaux dangereux qui se sont échappés consciemment d'un zoo pour aller dévorer un petit chien ailleurs. Il faut faire attention aux analogies qu'on peut avoir ou que certains médias utilisent pour nous impressionner avec leurs articles.
1: Ce qui peut interpeller dans cet incident du piratage de la plateforme Hugging Face, c'est l'apparente collaboration les uns avec les autres des agents IA, qui sont donc des programmes. Un rapport indépendant sur l'attaque contre Hugging Face indique qu'un agent IA, baptisé Phase One, a joué le rôle de coordinateur. Il a donné des centaines d'instructions à d'autres agents alors qu'il n'avait pas été programmé pour cela. Et puis, il y a cette autre constatation, rapportée notamment par Reuters, des agents IA d'OpenAI ont effectué des piratages pour tricher à des tests ou pour gagner une plus grande liberté de mouvement, et ils ont même parfois essayé de dissimuler leur triche en supprimant ou en modifiant les traces de leurs actions. J'ai demandé à Rachid Gheraoui si on peut estimer qu'on est désormais face à une intelligence artificielle consciente.
0: Je dirais non, parce qu'on ne sait pas définir la conscience. Est-ce qu'on a franchi un pas ? Certainement, le pas a été franchi lorsqu'on a permis à des agents conversationnels d'exécuter du code, ce qu'on appelle aujourd'hui des agents au sens moderne du terme. Quand on a permis cela, on a permis une multitude de possibilités d'actions, de recherche, d'exécution, etc., qu'on ne maîtrise pas, nous, humains, tout simplement parce que c'est beaucoup plus vaste que nos capacités d'exploration. Et donc, on a clairement franchi un pas. De là à parler de conscience, d'émancipation, etc., je ferai attention.
1: Est-ce que c'est possible de freiner le développement de l'intelligence artificielle ?
0: Moi, ça me semble quasiment impossible dans l'état actuel des choses, parce qu'on a deux grands blocs, la Chine et les États-Unis. Personne n'a envie de ralentir par rapport à l'autre. Et ça me semble compliqué. Par ailleurs, quand on parle de ralentir la diffusion, la dissémination d'armes atomiques, ben on va chercher l'uranium, on va se dire où est-ce qu'il y a de l'uranium, ils en ont besoin, donc etc., etc. Alors que là, c'est très compliqué. Les logiciels, c'est du texte qui chacun peut exécuter dans son garage et ensuite sortir un modèle une fois qu'il a une grande capacité de calcul. C'est compliqué d'un point de vue géopolitique et d'un point de vue pratique. Ce qui par contre est possible, c'est de rendre responsables les dirigeants de ces grandes entreprises de ce que leurs logiciels, leurs agents, du mal qu'ils peuvent faire à d'autres entreprises ou à d'autres individus. Ça me semble plus possible. Et là, je pense qu'on va y arriver, que le gouvernement américain ou peut-être chinois ou peut-être un autre gouvernement ou même une entreprise va probablement essayer de condamner tel ou tel chef d'entreprise américain ou chinois parce que ces agents qui ont été, entre guillemets, libérés par les ingénieurs de la boîte ont attaqué, entre guillemets, dévalisé une banque, piqué des données, divulgué telle ou telle information, etc. Ça me semble plus possible et probablement plausible.
1: On l'a entendu, pour Rachid Gheraoui, freiner le développement de l'IA, ça lui semble quasiment impossible aujourd'hui. Mais est-ce que c'est souhaitable ? Tout le monde ne le pense pas.
2: On ne devrait pas mettre des freins à la recherche en IA. On devrait plutôt réglementer, et on le fait déjà partiellement, l'utilisation de l'IA.
1: Ce directeur général d'un laboratoire suisse de recherche en IA qui fabrique un modèle d'intelligence artificielle a son avis sur quels encadrements de l'IA lui semblent pertinents. Il le partagera avec nous dans quelques minutes. On parle surtout des risques de l'IA dans cet épisode, mais pour certains et certaines, cette technologie peut être source de progrès. Rachid Gheraoui, lui, estime par exemple que l'IA sera indispensable pour tenter de trouver des solutions face à la crise climatique et qu'elle pourrait nous aider à guérir certaines maladies. Mais il perçoit aussi de potentiels dangers. Je lui ai demandé lesquels. Quels sont les risques que vous voyez si on ne freine pas du tout l'intelligence artificielle ?
0: La dissémination de fake news, d'agents qui vont aller attaquer telle ou telle entreprise, telle ou telle banque, etc. Et encore une fois, un agent, c'est un peu comme un chien de chasse, au sens où il peut aller chercher de, entre guillemets, du gibier, là où on n'a pas pensé une seconde. Et du coup, quand bien même on met des freins, on met des firewalls, on met des trucs comme ça, ces agents-là, comme ils ont la capacité d'exécuter une infinité d'algorithmes et un espace d'exploration immense, quelque part, on devient très vulnérable en tant que citoyen, en tant qu'administration, en tant que gouvernement, en tant que démocratie, etc. Dévaliser l'UBS, par exemple, ce qui semble aujourd'hui probablement impossible, qui sait, dans quelques années, on pourrait se retrouver dans des scénarios complètement catastrophiques pour un pays comme la Suisse, si une banque comme l'UBS ou dans d'autres pays sont attaqués.
1: Par des agents IA.
0: Par des agents IA, oui.
1: Les intelligences artificielles ont accès à une certaine quantité de données personnelles que certains et certaines leur donnent parfois volontiers. Est-ce que finalement on ne donne pas nous-mêmes à l'IA le bâton pour se faire battre ?
0: Absolument, vous avez tout à fait raison. C'est aussi bien au niveau des individus. Quand quelqu'un, par exemple, essaye de regarder un match

0: qui n'est pas retransmis dans télé officielle et puis qu'il cherche un site et puis que le site il dit accepter tous les cookies, les gens acceptent tout pour le match qu'ils veulent voir ou la retransmission de patinage artistique ou je ne sais quoi. Donc on est tous un peu responsables, on ne réalise pas qu'en faisant cela, aussi bien à titre individuel que parfois c'est des cabinets notariaux, etc., etc., qui accèdent, qui utilisent ChatGPT, qui posent des questions, et ce faisant, divulguent énormément de leur information et deviennent des cibles potentielles aussi bien de ces entreprises américaines que de quelqu'un d'autre qui utiliserait ces entreprises américaines ou pas. Je dis américaines parce que c'est souvent les outils qu'on utilise.
1: Face aux risques auxquels le développement de l'intelligence artificielle nous expose, qu'est-ce qu'on peut faire en tant que citoyen et citoyenne pour se protéger ?
0: Alors je pense que divulguer le moins d'informations possible me semble être une première étape. Ensuite, essayer de militer pour des solutions souveraines dans chaque pays, par rapport à chaque administration, etc. Par ailleurs, responsabiliser les gens qui ont produit ces intelligences artificielles et les pénaliser quand ces intelligences artificielles ont fait quelque chose. On peut le faire en tant que citoyen, en militant vers des partis, des mouvements, des initiatives qui vont là-dedans. Si on part du principe au sein de aussi bien son foyer, son administration, son école, etc., qu'on va de toute façon être attaqué et que les attaques vont faire partie, peut-être pas du quotidien, mais de quelque chose qui risque de nous arriver au moins une fois par mois, eh bien, il faut qu'on se prépare à cela. Comment on se prépare ? Par exemple, anonymiser ses données. Il y a des techniques relativement simples qui permettent de se protéger dans une certaine mesure quand nos données sont piratées. Dédoubler le stockage de nos systèmes d'information est aussi très important. Au lieu d'avoir juste tout sur un site, une fois qu'on a piqué les clés de ce site par un ransomware, il faut qu'on trouve une parade. Et les parades, on les trouve dans d'autres techniques comme la duplication des données. Et encore une fois, c'est une certaine souveraineté aussi bien locale de manière administrative dans des entreprises qui nous permet de contrôler cela. Si toute notre informatique et délégué à des entreprises chinoises ou américaines, on ne pourra pas faire grand-chose.
1: Merci Rachid Gheraoui.
0: Merci à vous.
2: Voilà pour le regard de Rachid Gheraoui. Il pense que les risques liés au développement de l'IA sont réels, mais le freiner, ça lui semble presque impossible. Il voit par contre de possibles pistes de régulation, comme il nous l'a dit. On va maintenant entendre Aldo Podesta. Il est directeur général d'un laboratoire suisse de recherche en intelligence artificielle qui s'appelle Giotto AI, dont l'ambition est de développer une IA suisse et puissante. Aldo Podesta, il est sceptique face aux inquiétudes récemment exprimées par des géants de l'IA.
3: Je me méfie du marketing de la peur, qui est propre, en particulier des Américains. Présenter ces systèmes comme des puissances presque surnaturelles, peut faire oublier des responsabilités très humaines. Je ne souhaite pas freiner la recherche en IA. Je souhaite que l'on cesse de confondre les progrès scientifiques et la liberté de commercialiser n'importe quoi et n'importe comment. Suspendre un déploiement dangereux, imposer des exigences de sécurité ou interdire un usage inacceptable, oui, sûrement. Mais renoncer collectivement à développer ces technologies, non merci. Une interdiction qui sera finalement respectée uniquement par les acteurs les plus responsables pourrait surtout nous laisser nous-mêmes davantage exposés au risque que les autres aillent de l'avant et soient encore plus puissants. Donc pour la Suisse, la réponse doit donc être double. Pour la Suisse et pour l'Europe, réglementer sérieusement, oui, mais développer nos propres capacités. Ce qui me préoccupe particulièrement, c'est la concentration du pouvoir. Je ne veux pas d'une société dans laquelle quelques acteurs peuvent orienter notre accès au savoir, nos travaux, nos choix, sans contrôle démocratique à l'auteur de leur influence. Les dangers n'est pas seulement une machine qui nous échapperait. C'est aussi un pouvoir humain devenu disproportionné grâce à la machine. Nous ne sommes pas condamnés à subir les choix des autres, mais nous devons accepter l'effort scientifique, industriel et politique nécessaire pour retrouver une véritable capacité de décision.
2: Lundi 14 septembre, le haut commissaire de l'ONU aux droits de l'homme a estimé que tous les droits humains sont menacés par l'IA. Il appelle les États et les entreprises à se mobiliser de toute urgence dans le cadre d'instances multilatérales pour définir comment encadrer les modèles d'IA de pointe. Le lendemain, OpenAI a indiqué travailler avec Anthropic et Google DeepMind à la création d'un organe de supervision des risques liés à l'intelligence artificielle. Pour aller plus loin sur le sujet des inquiétudes liées au développement de l'intelligence artificielle, je vous glisse des liens dans le descriptif de cet épisode. À bientôt pour un nouveau Point J.
4: C'était Grégoire Moll pour le Point J. Et la météo de ce dimanche, presque estivale, du soleil et quelques voiles de nuages élevés et jusqu'à 25 degrés en plaine. Un peu de vent en montagne, en Ajoie et sur le nord du plateau. Demain lundi, toujours pas mal de soleil avec toujours des voiles de nuages élevés. Ils peuvent être denses sur le nord de la Suisse romande. Température en plaine, 10 degrés au petit matin et jusqu'à 23 l'après-midi avec de la bise sur le plateau.
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4: Et c'est la fin de ce journal. Merci d'avoir partagé cette demi-heure avec nous et merci à mes indispensables collègues. À la technique, il y avait Brian Lani et Alexandre Davoine. À la rédaction en chef, Virginie Mater. Après les infos de 13h, vous retrouvez l'émission Monumentale consacrée aujourd'hui aux barrages. Demain, Guillaume Rey vous accompagne à 12h30 et je vous retrouve avec plaisir mercredi. D'ici là, bel après-midi à vous. Il est 13h.
6: Alexandra Richard.
7: En Allemagne, la population des Länder de Berlin et de Poméranie occidentale vote ce dimanche. Près de 4 millions de citoyennes et citoyens ont jusqu'à 18h pour choisir leurs députés. Des élections régionales qui devraient voir percer le parti d'extrême droite AfD, pro-Trump et proche de Moscou. Il avait déjà infligé une défaite il y a 2 semaines à la CDU de Friedrich Merz, dans le Land de Sachsen-Anhalt, son bastion. Le chancelier allemand a d'ailleurs déjà anticipé des éventuelles répercussions du vote. Il a notamment annulé son déplacement prévu à New York pour l'Assemblée générale des Nations unies cette semaine. Et ces jours d'élection en Russie aussi aujourd'hui, avec une vaste attaque de drones ukrainiens dénoncée par les autorités russes comme visant à perturber le déroulement des législatives. Des élections sans surprise. Elles devraient se solder par la victoire du parti de Vladimir Poutine plus de 4 ans et demi après le début de la guerre en Ukraine. La Corée du Nord tire un nouveau projectile non identifié dans la mer du Japon. Quelques heures plus tôt, elle avait déjà lancé un missile balistique. Selon une agence de presse sud-coréenne qui cite l'armée, le Bureau de la Sécurité nationale a convoqué une réunion d'urgence pour examiner la réponse à apporter. Ces tirs interviennent alors que la Corée du Nord a balayé la veille une résolution de l'Agence internationale de l'énergie atomique, la IEA, qui condamnait le développement de son programme nucléaire. La Suisse pourrait renoncer à l'aide au développement dans 6 pays. La Confédération envisage de retirer le Népal, l'Arménie, la Géorgie, le Zimbabwe, la Tanzanie et la Tunisie de la liste des pays prioritaires, selon la Sonntagszeitung, qui cite une note interne à la DDC, la Direction du Développement et de la Coopération, qui veut se concentrer sur 20 pays, dont l'Ukraine, la Syrie et la Palestine. Les fonds libérés devraient ainsi principalement être réorientés vers l'aide d'urgence. Il aura fallu des années pour qu'il prenne sa juste place dans l'histoire. Le Népalais Tenzing Norgay Sherpa, il a été le premier à atteindre le sommet de l'Everest aux côtés du Néo-Zélandais Sir Edmund Hillary. Aujourd'hui, son histoire est immortalisée au cinéma avec le film biographique Tenzing à la conquête de l'Everest. Présenté au Festival international du film de Toronto, il raconte l'histoire de la première ascension confirmée de l'Everest en 1953 en se concentrant sur son point de vue à lui. On prend encore des nouvelles du ciel, bien ensoleillé aujourd'hui avec quelques voiles de nuages élevés. Il fera jusqu'à 25 degrés. Demain, la semaine va commencer sous un soleil un peu plus voilé, surtout sur le nord de la Suisse romande. Les températures 10 degrés au plus frais de la journée, jusqu'à 23 degrés au maximum, avec une légère bise sur le plateau. Et la suite de la semaine s'annonce toujours bien ensoleillée, avec des brumes possibles le matin et un air toujours doux avec 23 à 24 degrés.
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17: Aujourd'hui dans Monumental, nous allons nous intéresser à ces ouvrages impressionnants qui façonnent nos paysages et qui racontent aussi une formidable aventure humaine. Je veux parler des barrages. Le 22 septembre 1961, une dernière benne de béton était coulée au barrage de la Grande Dixence. Un geste symbolique qui venait mettre un point final à près de 10 ans d'un chantier titanesque. Alors comment a-t-on construit un tel ouvrage? Quels sont les autres barrages valaisans qui ont marqué l'histoire du Valais? C'est ce que nous allons découvrir aujourd'hui dans Monumental, dans une réalisation de Marie-Claude Cudry, avec notre invité qui nous rejoint pour nous raconter cette incroyable épopée.
18: Bonjour, Jean-Henri Papillou, président de la Société d'Histoire du Valais Roman. Je travaille actuellement sur une histoire des barrages dans le contexte de voir comment le Valais a pris en charge et s'est impliqué dans la gestion des ressources hydrauliques extraordinaires qu'il a.
17: Il y a combien de barrages en Valais ?
18: Alors en Valais, il y a une centaine de barrages, dont 60 qui sont importants. Et puis, si on descend encore, une trentaine qui sont formidables, à commencer par la Grande Dixence, et puis aussi Émosson, Zeuzier, Moiry, Mauvoisin.
17: C'est le canton qui compte le plus de barrages en Suisse ?
18: Le Valais est le canton qui compte le plus de barrages. Sur les 117 centrales électriques qui sont installées en Valais, la plupart sont liées à des barrages. Et puis, dans les 66 plus grands barrages de Suisse, il y en a 19 en Valais, 12 au Grison, 8 au Tessin, 7 dans le Berlin-Bernois. Donc c'est vraiment le Valais qui a la plus grande potentialité de ressources hydroélectriques. Et puis, si on regarde la puissance installée, le Valais a à peu près le tiers de la puissance totale de la Suisse. Et en ce qui concerne les réserves accumulées, là on est que la Grande Dixence fournit le cinquième de l'énergie accumulée de Suisse.
6: Le Valais, région montagneuse de la Suisse, est un pays qui possède de grandes richesses, ses torrents, ses rivières et les pentes même de ses montagnes qui assurent aux conduites forcées les chutes nécessaires.
17: Pourquoi trouve-t-on beaucoup de barrages en Valais ?
18: Ben, le Valais, avec 12% de la surface de la Suisse, possède dans ses montagnes plus de la moitié des glaciers du pays. Donc c'est vraiment là la plus importante réserve hydraulique, pas seulement de Suisse, mais carrément d'Europe.
17: L'utilisation de la force hydraulique en Valais a commencé bien avant la construction de ces grands barrages.
18: Elle commence déjà à la fin du 19e siècle et c'est la ville de Lausanne qui, la première, demande une utilisation des forces hydrauliques du Valais en occupant, en ayant la concession de l'usine du Bois Noir près de Saint-Maurice pour l'éclairage de la ville. Parce qu'on commence à ce moment-là à éclairer les villes et pionnière, la ville de Lausanne, demande et obtient cette concession en 1891 déjà. Et à partir de là, des petites usines électriques sont installées. Par exemple, Zermatt éclaire son village à partir de 1892 déjà, en utilisant les eaux de ses torrents. Et dès 1898, il y a une première loi cantonale qui détermine l'utilisation de la force hydraulique. Et c'est par exemple là qu'on décide que le Rhône appartient au canton et puis que les rivières appartiennent aux communes riveraines, qui va rester jusqu'à maintenant. Et cette loi est pionnière parce que elle met l'accent ni sur la vente, ni sur l'utilisation directe des forces hydrauliques, mais sous la forme de concessions. Donc en gros, ce sont les communes qui accordent une concession à des entreprises privées pour exploiter la force hydraulique de leur rivière.
17: Quel est le premier grand barrage en Valais ?
18: Le premier grand barrage en Valais est à Fuy, celui qui aboutit à la belle usine. Et là, c'est un ingénieur vaudois aussi, Anthelme Boucher de Prilly, qui installe ce barrage et cette usine. Et c'est à ce moment-là le record mondial de chute d'eau de 1600 mètres et quelques qui va rester le record mondial jusqu'à l'arrivée de la première digue en 1934-35 avec l'usine de Chandoline.
10: Le barrage de Barberine, achevé en 1929, propriété des CFF,
17: archives RTS, 1969,
10: disparaîtra sous 42 mètres d'eau de la nouvelle retenue des Moissons.
17: Que dire du barrage de Barberine ?
18: À Barberine, c'était complexe. Bon, c'est un endroit magnifique et qui est vanté par les voyageurs, en particulier les promeneurs romantiques. Et les communes accordent la concession au même Anthelme Boucher, en 1913 déjà, pour faire un barrage et puis utiliser ces eaux de Barberine. Mais arrive un concurrent qui est doté de pouvoirs assez importants, ce sont les CFF. Et les CFF avaient déjà électrifié la ligne du Simplon. C'est un peu compliqué de traverser le Simplon avec des trains à vapeur, donc ils électrifient d'emblée en 1906 la ligne du Simplon. Et puis, avec les difficultés de la Première Guerre mondiale, l'impossibilité d'avoir en suffisance du charbon pour les locomotives, les CFF décident d'électrifier la ligne Brigue-Lausanne. Et pour cela, il faut de l'électricité. Comme la régie fédérale a à ce moment-là des priorités au niveau du Conseil fédéral, les CFF demandent au Conseil fédéral d'accorder à eux le barrage de Barberine. Et c'est ce qu'ils vont obtenir en 1916 après un long procès qui va jusqu'au tribunal fédéral. Parce que les autres n'avaient pas tellement envie de lâcher leur projet. Donc ce sont les CFF qui construisent ce barrage à partir de 1920. Il est achevé en 1925. Ça va être un immense chantier formidable avec mais des grandes difficultés parce que l'accès est difficile. Ils ne peuvent travailler qu'à la bonne saison. Et finalement, donc ils réussissent quand même à le faire et puis de l'alimenter, ce qui va permettre l'électrification de la ligne Brigue-Lausanne.
10: Le barrage des Moissons viendra fermer cette gorge étroite en forme de V, gorge qui se prête particulièrement bien à la construction d'un barrage voûte.
17: Mais ce barrage de Barberine, il sera complètement noyé par la construction d'un autre barrage.
18: Alors ça viendra plus tard. Donc les CFF, en 1950, décident aussi la construction d'un deuxième barrage, c'est le vieux Émosson. Et puis, dès 1954, Albert Marais, qu'on reverra, parce qu'il est à l'origine aussi du barrage de Mauvoisin et le Salanf, Albert Marais propose la construction d'un immense barrage plus bas, le barrage des Moissons, qui va noyer le barrage de Barberine, utiliser aussi les eaux du barrage du vieux Émosson, qui sera un barrage très complexe parce qu'il va mobiliser les eaux à la fois de la Suisse et de la France. Il y aura même un changement de frontière pour que le barrage soit entièrement sur le Valais et la Suisse.
19: Cette fabrique a besoin de force électrique et de force humaine, deux choses que l'on trouve ici à d'excellentes conditions.
17: La construction de nouveaux barrages est lié à l'électrification de la société.
18: Alors, il y a plusieurs grands utilisateurs d'électricité. Le premier, on l'a vu, c'est les transports ferroviaires. Les CFF vont progressivement passer à l'électrification de toutes leurs lignes et puis les réseaux secondaires comme le Martigny-Orcières ou le Martigny-Châtelard vont aussi passer à l'électrification. Ça, c'est déjà un grand utilisateur prioritaire. Et puis, dès le tournant du siècle, dès le début du XXe siècle, les industries qui sont gourmandes d'électricité vont s'installer en Valais. On ne peut pas, à ce moment-là, transporter facilement l'électricité. Donc, ce sont les industries qui viennent près des sources utilisables. Alors c'est la Lonza qui s'installe à Gampel et à Viège pour des produits chimiques. C'est la Lussuisse qui s'installe à Chipis et qui va utiliser les eaux de la Navisance, mais aussi, et ça a été un canal qui a été construit un peu pharaonique. C'est le détournement du Rhône lui-même qui vient au-dessus des usines de Chipis pour produire de l'aluminium. Et puis c'est la CIBA qui, dès 1905, s'installe à Monté, reprend une usine et puis utilise les eaux de la Vièze. Donc ça va être les grands consommateurs. Et parallèlement, les ménages peu à peu s'équipent. C'est étonnant d'ailleurs, dans toutes les concessions, les communes demandent d'avoir une lampe par ménage qui est fournie directement par l'entreprise électrique qui construit le barrage sur la commune. Alors c'est le cas à Hérémence par exemple, avec la Dixence qui fournit une lampe à chaque ménage et qui fournit aussi bien entendu l'électricité.
20: Vous habitez la campagne, vous êtes artisan ou fermier, mais le temps compte pour vous de la même façon. Et après le travail, il faut la nourriture abondante, rapidement et bien préparée, pas vrai?
21: Dame, oui.
20: La haute cheminée, l'ancienne cuisinière, désuète. La lampe tempête, la suspension à pétrole, c'était tout de même moins simple que ce bouton, pas vrai?
21: Dame, oui.
20: Eh bien, le même geste supprimera vos fatigues inutiles, vos réserves encombrantes. La cuisinière électrique est propre, pratique. Elle assure une cuisson rapide et régulière, pas vrai?
21: Dame, oui.
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18: Donc, les ménages s'équipent, l'électricité pour l'éclairage, mais aussi petit à petit pour les instruments ménagers, les machines à laver, tout ce qui concerne l'équipement électrique, la cuisine électrique. Et cela demande donc des ressources électriques importantes. Et en particulier, ça va être la chance du Valais, en particulier aux heures de pointe. Lorsque les ménagères lancent la soupe à midi ou le soir, lorsqu'il faut éclairer les ménages, et là, il n'y a que les barrages qui permettent de faire ça, puisque les barrages, en fait, ce sont des réserves d'eau. On peut dire que ce sont des piles électriques potentielles, puisque il suffit d'ouvrir les vannes pour avoir de l'électricité. Et avec l'électricité, on ne badine pas. On ne peut pas la stocker, à l'époque en tout cas, puis maintenant encore un petit peu, mais pas beaucoup. Donc il faut pouvoir intervenir rapidement, ouvrir les vannes pour que le réseau ne tombe pas. On a vu les catastrophes que ça pose lorsqu'il y a une demande qui est plus forte que la consommation ou que l'arrivée de l'électricité. Donc il peut y avoir des chutes de réseau et là il faut des jours pour le remonter.
17: Jean-Henri Papillou, vous restez avec nous. Nous allons continuer de parler de l'histoire des barrages valaisans. C'est juste après ce titre sélectionné pour nous par Nathalie Schauenberg. Miel de montagne, c'est si beau. Tout

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Aujourd'hui, nous nous intéressons à l'histoire des barrages valaisans. Notre invité est Jean-Henri Papillou, il est historien, président de la Société d'Histoire du Valais Roman. Nous allons parler du barrage de Salanf, mais avant cela, plantons le décor avec cet extrait issu d'un recueil intitulé « Souvenirs d'un alpiniste ». C'est paru en 1886 et c'est signé Émile Javel.

Qu'on se figure au milieu d'un cirque d'imposantes montagnes qui dominent une vaste et splendide arène, et l'on saura ce que c'est Salamph. Ou plutôt, on ne saura rien, car personne ne peut imaginer un pareil site si ce n'est celui qui, l'ayant imaginé, en réalisa les beautés. C'est vraiment l'une des plus belles solitudes des Alpes.

0: Jean-Henri Papillou, en 1947, c'est le début des travaux du barrage de Salanf. Et ça, c'est un vieux projet.
1: Salanf est un vieux projet. On en parle beaucoup déjà dans les années 20. Les premières tentatives de concession sont déjà demandées. Mais finalement, ce sera qu'après la guerre que le projet va démarrer. Et là, il faut peut-être faire une petite parenthèse pour situer où se trouve le barrage et puis comment il apparaît. Donc la Suisse, à partir des années 30, est un peu inquiète pour son approvisionnement. Donc on n'a pas de matière première, on n'a pas de charbon. Donc il faut trouver des alternatives en termes d'énergie. Et le Service fédéral des eaux, qui est créé dans les années 20, va faire des prospections en Suisse pour noter tout ce qui pourrait être utilisé comme ressources énergétiques. Et les plus grandes ressources se trouvent en Valais, justement. Et là, on repère tous les endroits où il y a des barrages possibles. C'est là qu'on va repérer la superdixence, qu'on appelle à ce moment-là la superdixence, mais aussi des barrages plus petits, comme Salanf. Et donc, dès la fin de la guerre, le barrage va être projeté, va être construit. C'est aussi un joli chantier et qui est aussi proposé dès 1942 par Albert Marais. C'est vraiment l'homme qui... Monsieur Barrage de l'époque. Et il va obtenir des communes la concession des eaux qui sont un peu compliquées parce que Salanf est convoité par plusieurs communes. Mais finalement, ça va s'arranger. Il y aura des décisions sur qui est propriétaire de l'alpage. Mais c'est un consortium DOS Londin qui va construire le barrage et qui va le terminer en 1953 et puis installer une usine électrique à Miéville, 1400 mètres plus bas.
0: On est au pied des Dents du Midi.
1: C'est un site magnifique.
0: Comment est-il ce barrage ?
1: Alors c'est un barrage poids. Donc il est assez impressionnant, imposant, 52 mètres de haut, bon, c'est pas extraordinaire, mais il peut retenir 40 millions de mètres cubes d'eau. Donc on amène aussi dans le barrage des eaux qui appartiennent à la vallée voisine de Valdilier, donc c'est Clusanf qui sont pompées dans le barrage de Salanf.
2: Et brusquement, la vallée s'arrête contre le barrage de Mauvoisin. Elle meurt là, déchirée, soumise. Les hommes l'ont déchiquetée impitoyablement. La masse de béton ici règne sur un passé émietté et regarde l'avenir avec ambition. Quand on parlait d'un barrage, les vieux bagnards se demandaient « Un barrage, qu'est-ce que c'est ?» Eh bien, ils le savent aujourd'hui.
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0: En 1951, c'est le barrage de Montvoisin, dans le Val-de-Banne, qui voit sa construction débuter. Quelle est l'histoire de ce barrage ?
1: Alors l'histoire du Mauvoisin est une histoire compliquée. C'est un peu David contre Goliath, le pot de terre contre le pot de fer. C'est le même Albert Marais qui constate dès les début des années 1940 qu'il y aurait à Mauvoisin un barrage à faire. Donc il y avait eu cette fameuse débâcle du Giétro à Mauvoisin, donc la langue glaciaire qui était tombée, qui avait obstrué la vallée et créé un lac immense. Et là, donc, c'est un endroit qui se prête très bien à un barrage. Seulement, le barrage du Mauvoisin est inclus dans le grand projet de superdixence que mène EOS à la suite de l'étude justement du Service fédéral des eaux. Donc l'idée, c'est d'avoir là un petit bassin de compensation pour prendre les eaux du Mauvoisin et puis de la vallée. Et Albert Marais trouve que c'est mal utilisé, les eaux de la rivière, de la Drance, de Bagne. Donc il va faire des pieds et des mains pour imposer son projet de grand barrage à Mauvoisin. Et il va réussir, la commune de Bagne le suit, parce que la commune de Bagne a des difficultés financières et elle est intéressée à mieux utiliser ses eaux. Et donc, par 750 voix contre 70, les citoyens de Bagne accorde la concession à Marais. Seulement pour obtenir des moyens financiers pour faire le barrage, il va faire des concessions et la commune va faire des concessions qui sont extraordinaires pour l'époque. Donc ils vont renoncer au droit de retour sur le barrage. Donc à la fin de la concession, le barrage appartient toujours à la société qui l'a construite. Mais ça va poser des problèmes aussi à EOS, qui mobilise tout ce qu'elle peut pour qu'elle puisse utiliser aussi ses eaux. Comme le projet prévoit de turbiner les eaux à Fionnet d'abord, puis ensuite les ramener vers la plaine du Rhône, EOS ne pourra pas changer de ses plans. Donc il y a cette aberration d'avoir l'eau de la Dixence qui vient jusqu'au pied du Mauvoisin et qui repart ensuite en direction d'Isérable, de Ride, Nada et puis de descendre vers le Rhône. Mais le barrage va se faire. Donc ce n'est pas Albert Marais qui va construire le barrage, il va être écarté du projet. Et puis, lui se tourne déjà vers autre chose. Donc, s'il pense à ce moment-là au grand barrage des Mossons, et puis, donc, il va devenir d'ailleurs président de Bagne. Et puis, ironie de l'histoire, c'est lui qui va raconter comment le barrage des Mauvoisins s'est construit lors de l'inauguration, parce qu'il est à ce moment-là président de la commune de Bagne.
3: Le barrage de Mauvoisins a reçu sa dernière coulée de béton. L'ouvrage a vu son achèvement fêté par les ingénieurs et les ouvriers.

0: Alors, entre-temps, la grande exance continue. Donc, elle est amputée des eaux de bagne, ce qui fait qu'EOS devra rechercher d'autres eaux et elle va aller les puiser du côté de Saas-Fee, de Zermatt, et puis installer, enfin, ce qui était déjà prévu, un immense collecteur de 100 km qui ramène tous les eaux de la région de Viège pour les amener dans la super Digzance qui, amputée du mot voisin, va simplement s'appeler la grande Digzance.
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2: Avec ténacité, ce qu'il veut, c'est arracher aux Alpes la seule richesse qu'elles recèlent, asservir la force de leurs eaux.
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2: C'est ici que l'homme met à l'épreuve sa persévérance. C'est dans ce désert de roc à 2300 mètres d'altitude qu'il a choisi d'édifier le plus haut barrage du monde.
4: La Grande Digzance, c'est un peu le chantier des superlatifs.
0: C'est le plus grand chantier, c'est le chantier du siècle. Donc l'idée, c'est de rassembler dans un immense barrage qui va noyer la première Digzance, parce que la première Digzance a déjà été un immense chantier dans le Val d'Airain et qui mérite aussi qu'on s'y attarde, mais qui va noyer toutes ces eaux dans ce barrage de la Grande Digzance, le barrage des superlatifs, 285 mètres de haut, un barrage poids, parce qu'il n'y a pas la possibilité de faire un barrage voûte qui aurait pouvait pas s'appuyer sur les parois rocheuses assez solides. Donc ça veut dire que c'est uniquement le poids du barrage qui doit contenir les eaux et empêcher qu'elles se rompent.
2: Visage et caractère que marque la montagne, les 1000 ouvriers du barrage, si différents qu'ils puissent paraître, se ressemblent pourtant. Suisses alémaniques et valaisans qui sont le plus grand nombre, italiens, allemands, autrichiens ou hongrois, ont le mot rare et le geste précis de ceux pour qui une heure coûte son poids d'effort et d'attention. Ils savent surtout que le travail est rude, mais qu'ils avancent cependant jour après jour et que rêver n'est pas pour eux.
4: C'est un chantier difficile et risqué pour les ouvriers.
0: C'est déjà un immense chantier avec des galeries, donc il y aura des campagnes de bétonnage qui vont durer 6 ans. On va faire 100 km de galeries à travers les montagnes, les vallées, donc il y aura effectivement beaucoup d'accidents. C'est étonnant à l'époque que la Caisse nationale d'assurance fait une comparaison, présente les différents barrages et puis les comparaisons avec les grands tunnels, le tunnel du Simplon, le tunnel du Löschberg, du Gotthard, et calcule que finalement le nombre d'accidents va en diminuant. Sur les chantiers de la Malja, de la Grande Digzance et puis de Mauvoisin, il y a qu'une soixantaine de morts en 1953, alors qu'avant il y a eu plus de 280 morts. On trouve que c'est déjà trop, mais qu'il y a des progrès malgré l'utilisation de machines plus performantes ou à cause de l'utilisation de machines plus performantes. Et puis, il y a des morts pour des causes d'avalanches, des mines qui ne sont pas explosées au moment où les ouvriers attaquent la ligne suivante. Beaucoup d'aléas. Ça fait aussi partie des mesures qui vont être prises pour diminuer les causes de décès sur les chantiers.
5: Par les routes nouvelles, grimpèrent d'étranges scarabées à grosses roues jumelles. De hautes girafes au cou démesuré, des grues se dressèrent sur les rocs. Les pelles mécaniques ouvrirent leurs mandibules affamées contre les pentes. On les vit fouiller dans la moraine, arracher des blocs énormes, comme la main déplace une allumette. Ronger la pente, mordre, arracher, déposer sur le pont du camion leur lourde provende. Toute la montagne ne fut plus qu'une vaste fourmilière, une usine à ciel ouvert où gémissent les machines.
4: Qui sont ces ouvriers ?
0: Les ouvriers de la Digzance ou des barrages, puisqu'il y en a plusieurs en parallèle, viennent de la région, viennent du Valais, des régions proches, soit Suisse romande ou Suisse alémanique, et puis beaucoup d'Italiens.
6: Des carrozze per Parigi, in coda, carrozze vuote per Ginevra, Losanna e la carrozza ristorante.
7: C'est là qu'a lieu la visite médicale obligatoire. Prise de sang, radiographie.
0: Donc c'est vraiment à l'époque où les Italiens viennent beaucoup travaillé. Ce sont des saisonniers, donc il n'y a pas la possibilité d'avoir des permis annuels, donc de prendre après des permis d'établissement. Donc ils font des saisons et puis retournent ensuite chez eux. Et puis ce sont des ouvriers spécialisés. Par exemple, quand on a fait la première diligence, il y avait le bétonnage, bien entendu. C'est un barrage-voûte avec des évidements. Mais aussi, on employait des tailleurs de pierre, comme à Salanf, pour garnir de grandes pierres de taille les deux faces du barrage, afin de protéger le béton. Donc, les tailleurs de pierre viennent d'Italie essentiellement. Et puis, il y a des valaisons, des gens de la région qui font les manœuvres et puis qui apportent les pierres pour les mettre en place. Alors, par exemple, pour la première diligence, les tailleurs de pierre, à un moment donné, sont plus nombreux que les ouvriers employés au bétonnage. Donc, il y a jusqu'à 180 personnes qui posent ces pierres au fur et à mesure que le barrage monte. Et ils arrivent à poser jusqu'à 1800 pierres par jour. Donc, c'est ahurissant. Et puis, après, il faut dire que tout cet élément-là va être noyé dans le grand barrage de la Dixence.
1: Pourquoi tu pars, Mathieu ?
8: Pour travailler au grand barrage, pour gagner de l'argent.
4: Pour les Valaisans qui travaillent sur le chantier de la Grande Dixence, bah généralement ils viennent du monde paysan. Ça veut dire qu'il y a une exploitation familiale à gérer. Et là, c'est un peu les femmes quand même qui vont gérer tout ce pan.
0: Pendant que les hommes sont sur les chantiers et qui ramènent des salaires qui vont permettre d'améliorer les conditions de vie, d'installer des salles de bain, d'installer des cuisines, plus de chambres, enfin de faire aussi des maisons. Ce sont les femmes qui travaillent effectivement et qui s'occupent du bétail, s'occupent des champs, s'occupent de l'éducation des enfants. Et comme l'a montré Marie-France Burnier-Huyot, ce sont par exemple à Hérémence, les femmes qui prennent en charge les ménages et qui vont aussi acquérir à ce moment-là une responsabilité et une reconnaissance qui va faciliter leur accession au droit de vote qui va suivre en 1971.
5: Un jour, la montagne entra en transe. On l'éventra, on creusa dans ses flancs des lacets de route. On fit sauter les obstacles qu'elle dressait devant les hommes, et les machines l'envahirent. Adieu, beau silence des monts. Adieu, solitude séculaire.
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4: Ce grand barrage, il modifie cette vallée.
0: Le barrage de la Dixence et tous les barrages accessoires, hein, que ce soit dans le Val d'Airain, le Val d'Evolène, Zermatt, va complètement modifier les conditions de vie de la région parce que d'une part les gens et les hommes ont du travail autour de ce barrage et vont continuer à en avoir parce qu'il faut l'entretenir. Enfin, il y a beaucoup d'installations qu'il faut suivre. Et puis ensuite, c'est aussi beaucoup de redevances qui reviennent aux communes, des redevances annuelles, des impôts, soit sur le salaire des ouvriers, soit sur l'entreprise elle-même du barrage. Et avec cela, les communes vont pouvoir investir dans l'infrastructure, vont pouvoir construire des routes, faire les adductions d'eau potable, enfin améliorer vraiment les infrastructures pour que la vie en montagne soit plus facile.
10: À la glane, le bleuet se fane dans le champ doré.
4: Julie Berthollet.

0: C'est monumental sur RTS Première. Aujourd'hui, nous recevons Jean-Henri Papillou, historien. Avec vous, nous parlons de l'histoire des barrages valaisans. Juste avant le titre que nous écoutions, nous parlions du barrage de la Grande Dixence. On va s'y arrêter encore un peu, car c'est le barrage star, si on peut dire, de la région. Jean-Henri Papillou, parlons des conditions de vie des ouvriers. Comment ça se passe entre eux ?
1: Les ouvriers étaient complètement isolés sur le chantier. Les travaux étaient rudes. Ils travaillaient jour et nuit, non pas les mêmes, enfin par équipe. Alors au début, on disait que les gens qui venaient, qui prenaient la relève, allaient dormir dans des lits qui étaient encore chauds par ceux qui avaient passé la nuit et qui les relayaient sur le chantier. Puis par la suite, les conditions se sont améliorées. Par exemple, à la Grande Dixence, on a construit cet hôtel Ritz qui fait beaucoup parler de lui parce que c'était inhabituel d'avoir un tel confort en haute montagne. Et on a des témoignages des gens qui ont travaillé sur ces chantiers qui disent que c'était très difficile, qu'il y avait beaucoup d'amitié entre les équipes, que c'était pas quand même comme la vie familiale, et ils descendaient en plaine ou dans les villages que quelques jours par mois, ensuite ils remontaient. Donc ils étaient un peu isolés. Dans ce sens-là, l'entreprise La Dixence a été pionnière parce qu'elle a mis en place des éléments d'occupation. Il y avait un cinéma avec un appareil 35 mm, donc comme dans les salles de cinéma de l'époque, et qui diffusait des films qui sortaient à ce moment-là. Donc c'était vraiment quelque chose qui était offert aux ouvriers.
2: Mais pour les uns, il y a une autre forme d'oubli, le plaisir de jouer ensemble.

0: des chorales, il y a des fanfares, il y a des équipes de foot. Enfin, c'est vraiment toute une ambiance sociale qui est créée et qui fait que les gens se connaissaient, se côtoyaient. Et puis, il y a même un mineur qui dit que le plus terrible, c'était quand un des camarades était tué et qu'il le perdait alors qu'ils s'étaient habitués à le côtoyer et puis qu'ils avaient noué des liens d'amitié.
1: L'organe vital du bétonnage est formé de cette combinaison complexe de câbles, de treuils, de poulies qui constituent les blondins. Détail amusant, le terme de blondin vient du nom d'un célèbre funambule français qui traversa le Niagara sur un câble tendu il y a 110 ans.
2: Est-ce que ce chantier de la Grande Dixence intéresse la population ? Est-ce qu'il y a des curieux ?
0: Il y a beaucoup de curieux, des gens qui visitent encore, hein, parce que maintenant, ces barrages sont devenus des attractions touristiques, enfin des lieux de promenade. Et à l'époque, c'était un peu, je dirais, le but de la promenade du week-end ou de la promenade d'école, d'aller voir le chantier de la Dixence qui était vraiment impressionnant avec ses blondins qui amenaient le béton sur les différents paliers. Donc c'est un chantier ahurissant. Et ce qui faisait beaucoup, on est à ce moment-là, pas au début de la télévision, mais presque, hein, début des années 60. Donc la télévision va faire plusieurs reportages sur la Dixence, la radio aussi bien entendu. Et puis il y a tous les magazines qui se développent, l'Illustré, Paris Match, qui font des reportages sur la Dixence parce que c'est, comme dit Chapa, c'est le barrage qu'il faut avoir vu. Va voir la Dixence, c'est la pierre d'achoppement du Valais moderne.
3: Est-ce que les gens sont tranquilles ici dans le Valais à cause des barrages ?
4: Oui, à mon point de vue, n'est-ce pas, parce qu'il y a une chose qu'on a toujours, qu'on ne doit pas oublier, n'est-ce pas, que la construction suisse est d'une façon impeccable.
2: Extrait de l'émission Continent sans visa, 1963.
5: Je pense qu'on a fait les choses sérieusement.
6: Quand ça sautait en Italie, les gens, tout le monde, on se disait, ça pourrait arriver chez nous. À cause du barrage de la Grande Dixence.
7: Forcément, nous sommes entourés de barrages. Nous avons le mot voisin, la Grande Dixence, enfin, je ne vais pas les citer tous, puisque vous les connaissez aussi bien que moi, n'est-ce pas ? Mais ils sont assez inquiets. Ils se demandent ce qui pourrait arriver si tous ces barrages venaient à sauter.
2: Est-ce que ce chantier, ou en tout cas les barrages de manière générale, suscite aussi des craintes au sein de la population ?
0: Il y a des craintes, parce qu'il y a des drames qui surgissent exactement à ce moment-là. Donc il y a le barrage de Malpassé à Fréjus qui cause la mort de 400 personnes à la fin des années 50. Il y a le barrage de Vajon en nord de Venise qui, dans la plaine de Longarone, cause la mort de 2000 personnes à la suite d'un glissement de terrain et d'un tsunami qui saute par-dessus le barrage. Il y avait aussi eu, pendant la guerre, des barrages en Allemagne qui ont été, comment dire, submergés par des attaques aériennes des Anglais, causant aussi la mort de centaines de personnes. Donc les gens sont inquiets. Alors, pour la Grande Dixence, c'est un barrage poids, donc c'est une énorme masse, mais on a quand même peur, c'est aussi, on pense à la bombe atomique, enfin, il y a des scénarios catastrophes qui disent qu'est-ce qui se passerait si les eaux du barrage de la Grande Dixence submergeaient le barrage. On fait des plans catastrophes en 13 minutes, Sion est sous 20 mètres d'eau. 2 heures plus tard, il y a 1 mètre d'eau à Martigny, donc on fait des plans d'évacuation et tout ça. Et puis, curieusement, ça n'a pas eu des incidences directes sur le barrage. Il y a eu des incidences dans le sens où il y a eu des mesures de précaution qui sont prises. C'est à ce moment-là qu'on installe les centrales d'alarme, qu'on fait des essais avec les sirènes qui fonctionnent toujours. Et là, il y a 13 barrages valaisans qui sont liés aux sirènes. Par contre, il y a eu des incidences directes, c'est sur le barrage, le petit barrage, enfin pas un petit, mais de Cleuson, qui était prévu avec des évidements. Donc les ingénieurs avaient calculé qu'on peut ne pas remplir un barrage de béton, mais qu'on peut faire reporter les charges sur des piliers. C'est un barrage qui était évidé, donc on économisait 20 à 30 du béton pour faire le barrage. Et puis là, la population s'est affolée en disant « mais c'est pas possible, ça va jamais tenir, qu'est-ce qui se passe si le barrage cède ?» Il y a eu des plaintes et qui ont été jusqu'au tribunal fédéral qui a écarté les recours, mais des experts, parce qu'il y avait eu une guerre entre les PFL qui étaient pour des barrages creux, si on veut, et puis les PFZ qui étaient pour des barrages poids plus importants. Et finalement, il y a eu un compromis, donc ils ont rempli un évidement sur deux. Et puis le barrage de Cleuson a pu se faire avec du ciment qui était amené à Ardon, amené par téléphérique jusqu'à Cleuson et puis construit à ce moment-là. Pour que l'eau de Cleuson aille dans la Dixence.
8: Mot nu mental.
9: Et le 22 septembre 1961, l'ouvrage était mené à chef. Le barrage avait atteint sa hauteur définitive, 285 mètres. Son achèvement était le prétexte à une fête à laquelle participèrent 3000 invités, dont les ouvriers et leurs familles. La dernière coulée de béton était empreinte de solennité. Quelques mètres cubes finales pour que l'ensemble atteigne l'impressionnante somme de 5 890 000 mètres cubes. Les ouvriers ont accompli pour la dernière fois un geste qui a été répété sans relâche pendant 8 ans.
2: La Grande Dixence, l'inauguration.
0: Le barrage de la Grande Dixence est inauguré à plusieurs moments. Il y a une première mise en eau qui est faite en 1957, qui noie déjà la première Dixence. Et puis le 22 septembre 1961, c'est la dernière benne de béton qui est coulée en présence de 1500 ouvriers qui avaient travaillé plus de 500 jours. Ceux-là, ils étaient invités. Et puis c'est le Monseigneur Adam, évêque de Sion, qui bénit le barrage. Comme d'habitude, l'Assemblée est inondée de discours. Hein. C'est le président de la commune, le directeur des OS, le président. Enfin, c'est vraiment la grande fête.
2: La partie officielle.
0: La partie officielle, avec les jeunes filles qui sont montées en car depuis Hérémence pour servir les repas à toutes ces personnes.

Solo être fier de 3 minutes d'avoir travaillé là-haut, oui, un peu de fierté, on l'a quand même. On a quand même fait qu'elle souffre pour le bien de tous, dans le fond. Voilà ce qu'on veut dire. Est-ce que maintenant, c'est

0: Le barrage de Matmark dans la vallée de Sas, c'est la partie alémanique hein, du canton du Valais. Ce barrage, il a été construit dans les années 60. Quelle est son histoire ?
1: Dans les années 60, au début des années 60, on commence la construction. Alors c'est un peu le même problème que mon voisin Jétro, parce que le Matmark, c'est un lieu célèbre parce que la longue glacière du glacier de la Laline descend, obstrue la vallée, et puis il y a eu beaucoup de débâcles régulièrement dans les siècles passés qui causaient des dégâts assez importants dans la vallée de Sas. Et là, on décide de construire un barrage à peu près au même endroit. Ce sera un barrage à remblai, donc avec de la terre étanche, mais on n'a pas de mur suffisamment solide pour appuyer un barrage béton, donc un amas de terre qui va servir de barrage. Et puis, les ingénieurs installent le camp des ouvriers, les baraquements, sous le glacier, sous la longue glacière de la Laline.
2: L'énorme barrage poids, construit avec la terre et les rochers des moraines de la Laline, est bientôt terminé. Trois équipes d'ouvriers se relaient ici jour et nuit, 700 hommes au total. Personne n'est inquiet, et pourtant, c'est là que le 30 août à 4h30 de l'après-midi, l'impensable s'est produit.
1: Le 30 août 1965, le glacier s'effondre sur le chantier, emporte les baraquements et cause la mort de 88 personnes, dont 56 Italiens, 23 Suisses et 9 personnes de nationalités diverses. Et ça va être le grand drame, c'est la plus grande catastrophe de l'époque. Et puis, surtout, le fait qu'on prend conscience que ce sont des Italiens qui, essentiellement, travaillent sur ces chantiers. Là, les familles vont être, évidemment, complètement effondrées, y compris aussi dans la vallée de Sas, où plusieurs personnes, puisqu'il y a une vingtaine de Valaisans qui font partie des victimes. On aura d'ailleurs des magnifiques reportages de Oswald Ruppen sur l'enterrement des victimes de Matmark. Ce qui est dramatique, c'est que le Valais, les Valaisans, n'ont peut-être pas saisi tout de suite l'ampleur de la catastrophe. Et ça va nuire aux bonnes relations avec l'Italie, parce qu'en plus, les familles donc sont parties civiles et puis attaquent les personnes qui ont installé ces campements en dessous du glacier. Les tribunaux vont donner raison, enfin vont acquitter complètement les initiateurs de Matmark, et même ce qui était maladroit, mettre à la charge des familles la moitié des frais des procès. Donc là, il y a quasiment pas une crise diplomatique entre la Suisse et l'Italie.
0: Et c'est pour ça que le Valais a présenté ses excuses, mais des années après.
1: Il y a eu une tentative de rattrapage, de présenter des excuses, de célébrer aussi la mémoire de ces ouvriers, dont certains n'ont jamais été ensevelis correctement parce que ils étaient sur des mètres cubes et des mètres cubes de glace.

0: En conclusion, la construction de ces barrages en Valais, c'est un véritable défi.
1: La construction des barrages est un défi, mais en même temps, c'est aussi une chance extraordinaire pour le Valais. Parce que ça a amené du travail, ça a amené des ressources, ça a permis au Valais de se développer, d'envisager l'avenir d'une manière différente. Alors, coïncidence, mais pas tout à fait, c'est à l'époque des barrages

0: que le Valais adopte une nouvelle loi scolaire en 1962 qui introduit la scolarité obligatoire sur 9 mois. Avant, donc, la majorité des communes avaient l'école 6 mois, et puis ensuite les enfants venaient aider à la campagne pour les temps de la bonne saison. Donc, ça a été un bouleversement complet. Et puis, progressivement, le Valais s'est aussi intéressé à prendre en charge la gestion de ces barrages, pas simplement recevoir les redevances comme une location de l'eau, mais aussi de s'impliquer davantage dans cette gestion avec ses partenaires historiques. Et là, ça fait partie des questions du présent aussi, de l'avenir. Comment un canton alpin, un peu dénué de ressources, peut utiliser cette principale ressource pour se développer et puis continuer à progresser?
1: Pensez que des chantiers, je ne sais pas moi, comme la Grande Dixence, ce seraient des chantiers possibles encore aujourd'hui?
0: Ces chantiers seraient difficiles à mener aujourd'hui. Enfin, on le voit, par exemple, lorsque la Grande Dixence a introduit l'idée d'une meilleure utilisation des eaux du barrage en faisant Cleuson Dixence, donc en augmentant la puissance du barrage, ou lorsque à Nandrance et Mosson, on a introduit l'idée du pompage-turbinage pour mieux intervenir sur la fourniture de l'énergie de pointe. Alors on voit que, ben justement, il y a beaucoup d'opposition, il a fallu faire des mesures de compensation, ce qui est bien, parce que les questions de l'environnement interviennent à partir des années 1920 déjà, où se pose, par exemple, pour Salanf, pour Barborine, la question de la protection de l'environnement. Donc là, il y a actuellement beaucoup plus de contraintes. On voit avec les nouveaux projets de barrages complémentaires que les démarches sont plus complexes, les voies de recours peuvent faire perdre des années entières. Et est-ce que la Grande Dixence serait possible maintenant? Moi, j'ai un peu des doutes. C'est bien que ça s'est fait et on peut être fier que ce soit fait, de considérer ces barrages aussi, non seulement dans leur fonction de fourniture d'énergie de pointe, mais aussi comme apport pour l'agriculture avec les bises qui maintiennent leur eau, avec leur qualité touristique, puisqu'on va les visiter, même aussi bientôt pour simplement l'eau potable, l'eau dont on a besoin tous les jours. C'est des ressources qui n'étaient peut-être pas prévues à l'époque, mais qui peuvent devenir intéressantes. Les barrages ont des multifonctions, c'est un peu des couteaux suisses de l'énergie, et puis de la survie, et puis de la qualité de vie dans les montagnes. Donc, on peut être fier de les avoir, et puis surtout content de pouvoir participer à leur gestion avec le retour des concessions, et puis d'en faire des éléments essentiels pour l'économie, mais aussi des éléments pour la mémoire collective, pour l'histoire.
1: Jean-Henri Papillou, je rappelle que vous êtes historien, président de la Société d'Histoire du Valais Roman. Merci d'être venu aujourd'hui dans Monumental pour nous parler des barrages valaisans.
0: C'était un grand plaisir.
1: Merci beaucoup.

0: monumentale, Joanne Ducey.
1: L'épopée des barrages valaisans, c'était la proposition de ce jour, à retrouver comme d'habitude sur Play RTS. Avec aujourd'hui Vicky Garraud, Nathalie Schauenberg et Marie-Claude Cudry, nous vous souhaitons une bonne suite de journée à l'écoute de nos programmes. Il est 14h.
2: Alexandra Richard.
3: Le retour du nucléaire en Suisse ne fait de loin pas l'unanimité. 3 mois après le vote du Parlement qui a levé l'interdiction de construire de nouvelles centrales, l'opposition s'est mobilisée et a lancé un référendum. Une alliance formée par la gauche, les Verts libéraux et diverses organisations. 125 000 signatures ont déjà été récoltées. À 3 semaines du délai, c'est presque le triple de ce qui est nécessaire pour aboutir. La population aura donc le dernier mot et votera. A priori, le 28 février, selon le Sonntagszeitung. La flambée du prix du diesel et du mazout à la pompe pousse les transporteurs et certains élus à réclamer des allègements fiscaux selon la NZZ am Sonntag. Mais le Conseil fédéral refuse de suivre l'exemple des pays voisins comme l'Italie, la France ou l'Allemagne qui ont franchi le pas et accordé des aides aux automobilistes. La canicule de l'été a entraîné une perte de productivité du travail estimée à plus de 2 milliards de francs dans toute la Suisse. Avec des températures élevées qui perturbent le sommeil, accentuent la fatigue, ralentissent le rythme de travail. C'est ce qu'a calculé l'Union des villes suisses à partir d'un modèle développé par l'EPFZ. Les villes sont particulièrement touchées à cause de la forte contrainte thermique, mais aussi leur poids économique. En Allemagne, la population des Länder de Berlin et de Poméranie occidentale vote ce dimanche. Près de 4 millions de citoyennes et citoyens ont jusqu'à 18 heures pour choisir leurs députés. Des élections régionales qui devraient voir percer le parti d'extrême droite AfD, pro-Trump et proche de Moscou. Il avait déjà infligé une défaite il y a 2 semaines à la CDU de Friedrich Merz dans le Land de Sachsen-Anhalt, son bastion. Le chancelier allemand a d'ailleurs déjà anticipé les éventuelles répercussions du vote. Il a notamment annulé son déplacement prévu à New York pour l'Assemblée générale des Nations unies cette semaine. 10 lions ont été retrouvés morts dans le parc naturel de Ngorongoro en Tanzanie, classé au patrimoine mondial de l'UNESCO. Ils ont avalé du poison. L'organisation chargée de sa conservation précise qu'une expertise est en cours pour déterminer la cause exacte et identifier les responsables. Le parc naturel est depuis longtemps une source de tension entre les autorités et la communauté locale nomade, depuis que le gouvernement a lancé un programme d'expulsion en 2022 pour préserver la faune sauvage. Le Poulpe Festival a rassemblé près de 4000 personnes à Payerne pour sa 5e édition. C'était vendredi et samedi, un record de fréquentation pour cette manifestation qui mêle musique, cirque, art de rue et humour. La 6e édition est déjà confirmée. Elle se déroulera les 17 et 18 septembre 2027. Un mot de météo encore, du soleil aujourd'hui à peine voilé jusqu'à 25 degrés. Demain bien ensoleillé, quelques nuages, surtout sur le nord de la Suisse romande. Il fera 10 degrés au petit matin jusqu'à 23 dans la journée.
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6: Bonjour, et toute cette semaine, nous allons parler des plantes. Pourquoi il y a des plantes? Pourquoi on a besoin des plantes? Pourquoi les plantes ont besoin des champignons, notamment? Et puis pourquoi, avant que ce soit un poisson qui s'est adapté à la terre ferme, ce sont les plantes qui y sont allées. Aujourd'hui, avec Blaise Mühlhauser, directeur du jardin botanique de Neuchâtel, on va se questionner sur l'histoire des plantes. Est-ce qu'on a un ancêtre commun avec les plantes? Toutes ces questions fascinantes. Et puis, en parallèle, eh bien, notre question, vos messages aux 078 206 73 32. Les plantes et vous. Et cette semaine, uniquement cette semaine, vous avez le droit d'envoyer des photos de vos plantes avec une petite indication particulière aujourd'hui. Mais on vous dit tout ça dans 5 minutes. Sinon, Céline Auclin aime aussi les plantes. En tout cas, ça la questionne. Se pose beaucoup de questions sur les plantes et elle y répond. Beaucoup de questions, beaucoup de réponses. C'est Céline Auclin dans une vingtaine de minutes. Dans une quarantaine de minutes, une puissante chronique sur une plante aromatique aux vertus médicinales. Chaque jour, on vous en présente une autre. Hier, c'était la sauge. Et aujourd'hui, eh bien, ce sera une autre plante. Une plante qui, des plantes qui ont du goût. Et on imagine qu'on a pris des choses connues pour que vous ayez le goût en bouche, en ayant le nom de la plante dans l'oreille, c'est tout à fait possible. Et puis en fin d'heure, si on a le temps, on a trouvé une jolie poésie. Une jolie poésie de Verlaine sur, en partie les plantes, mais une poésie qui est en lien avec le... Voyez ? Ouais, une jolie poésie. Si on a le temps, ce sera en fin d'heure. Mais nous commençons cette émission, c'est une tradition, par une fiction, en lien avec le thème de notre conception. Dans la touffeur estivale de la forêt vaudoise, bondissant dans les fourrés et humant la terre, voici Glamouki, l'enfant marcassin. Recueilli, nourrisson par une laie suite à un terrible accident de brouette, Glamouki a grandi parmi les sangliers. Et il fait maintenant partie intégrante de la harde du ruisseau boueux dont il est, si ce n'est le chef, en tout cas un membre important. Car Glamouki, même s'il n'a pas fréquenté les humains durant sa vie, n'en a pas moins développé une intelligence fine et naturelle, par exemple connaissant concernant les plantes. Glamouki connaît bien les plantes. Quand un compagnon se blesse en fouissant la terre le groin, Glamouki sait quelle plante il doit aller chercher pour en faire un cataplasme apaisant. Quand une laie souffre des douleurs de l'accouchement, Glamouki sait quelle plante va pouvoir la soulager. Quand il se blesse et la blessure devient vilaine, se boursoufle, Glamouki sait quelle plante avaler pour calmer la fièvre de l'infection. Mais il y a une plante qui est peut-être la plus utile à Glamouki. C'est une plante extraordinaire et ce n'est pas la sauge. Oui, c'est une plante plus mystérieuse, qu'il trouve dans certains endroits humides, vers une certaine source dont il a le secret, là où ça glougloute. Une plante sauvage, une plante mentholée, un goût hyper rafraîchissant, fort, un miracle de la nature là à disposition et qui rend service chaque instant à Glamouki. Car quand on mâche cette plante, la laine s'en retrouve rafraîchie. Et je peux vous dire que quand on vit entouré de sangliers, pouvoir rafraîchir la laine, c'est pas du luxe. Merci à toi, la plante, semble dire Glamouki en lâchant son cri de guerre.

0: Dernier single de Céline Dion qui est sur scène à Paris en ce moment. Ça s'appelait Bonjour, Pardon, Merci. Presque pour être un titre d'émission de radio. Hein, ça, ou le programme d'une émission de radio très courte. Bonjour, pardon, merci. Je note pour plus tard dans mon petit bloc des idées d'émission de radio à faire. Hop, voilà, bonjour, pardon, merci. Mais cette émission-là, elle s'appelle « Dis pourquoi ». Et on est ensemble une grosse cinquantaine de minutes pour parler des plantes. On parle des plantes toute cette semaine. On est avec Blaise Mühlhauser. Il est directeur du jardin botanique de Neuchâtel. Il connaît plein de choses et aujourd'hui, ben, c'est fascinant, c'est passionnant, c'est presque inimaginable comment ça a pu se développer ainsi, l'histoire des plantes, comment on est passé de pratiquement rien à des fleurs d'une complexité inouïe. On va découvrir tout ça aujourd'hui et au 078 206 73 32. La question du jour, donc puisque nous parlons des plantes toute cette semaine, exceptionnellement cette semaine et cette semaine uniquement, vous pouvez envoyer vos photos de plantes préférées. On vous rappelle, ça va du brin d'herbe au séquoia géant en passant par les glaïeuls, donc c'est vraiment open bar, comme on dit à l'Académie française, n'hésitez pas. Et puis si vous avez une réflexion philosophique sur les plantes, etc. Si aujourd'hui vous avez, comme cet auditeur ou auditrice de hier, qui avait réussi à prendre en photo dans un endroit complètement bétonné, un petit brin d'herbe, une petite fleur, qui avait réussi à vivre là, on l'attend pas. Si vous avez ça aujourd'hui, faisons une petite thématique, volontiers. En tout cas, c'est au 078 206 73 32. Et hier, notamment, on a appris ceci.
1: Et puis les graines, l'exemple parfait de ce que devrait être l'économie, c'est-à-dire une manière de ne pas utiliser d'énergie et puis d'être, alors dépendant des autres, oui, mais d'avoir pendant des dizaines et des dizaines d'années un état de dormance avant d'attendre le bon moment pour germer.
0: Et par contre, hier, on n'a pas du tout entendu ça.
2: Ces trois escabeaux et échelles qui se transforment en échelles sont télescopiques à chaque barreau et vous pouvez la monter ou la baisser et vous pouvez également les mettre en mode droite pour ces deux échelles qui sont transformables en escabeau. Il n'y a que celle-ci que vous êtes obligé de la mettre. Vous pouvez pas la mettre en mode droite, vous pouvez la mettre que en mode escabeau.
0: Blaise Mühlhauser, vous êtes directeur du jardin botanique de Neuchâtel. On parle des plantes avec vous toute cette semaine. Vous avez évoqué hier la photosynthèse. Vous allez nous redire exactement ce que c'est, mais ça reste quelque chose d'assez fascinant. Puis on va essayer de comprendre aujourd'hui comment ça s'est mis en place et dans le fond, d'où viennent les plantes. Est-ce qu'on a tous un ancêtre commun, les animaux, les plantes, les champignons? On va faire de la paléobotanique, c'est juste? C'est comme
1: oui,
0: ça que ça s'appelle?
1: Oui, avec plaisir.
0: Alors allons-y, est-ce qu'on commence par rappeler ce qu'est la photosynthèse, parce qu'on en aura peut-être besoin?
1: Voilà, alors c'est vrai que pour la plupart des gens, l'idée de photosynthèse est totalement liée aux plantes, mais il y a différents types de photosynthèse. Bon, je ne vais pas toutes les énumérer, je vais faire assez simple. Tous ces types de photosynthèse ont été développés par les micro-organismes, hein, les bactéries. Et puis, on distingue vraiment de manière majeure deux grands types de photosynthèse. Des photosynthèses qui sont faites par des bactéries en absence d'oxygène. Et puis, une photosynthèse qui, elle, va se faire et dont le produit va être justement le déchet, va être la production d'oxygène. Donc, on parle de photosynthèse oxygénique, c'est ce que font les plantes. Et puis, pour ce qui est des autres types de photosynthèse, on va les regrouper dans les photosynthèses anoxygéniques. Et là, on aura plutôt des déchets, surtout sous forme soufrée, donc des bactéries qui, il y a déjà 3,8 milliards d'années, arrivaient à faire de la photosynthèse. Et puis, dans le mot photosynthèse, il y a le mot photo, lumière, et tout part justement de l'énergie solaire et de la lumière. Ces micro-organismes réussissent à capter des électrons et des photons à partir de la lumière et puis à les mettre en commun avec une autre source qui peut être dans la photosynthèse oxygénique, l'eau. Et puis, à partir de là, on a une première phase. Donc là, je pars sur l'explication de la photosynthèse oxygénique, qui est celle des plantes. On a une première phase dite lumineuse qui permet de casser la molécule d'eau pour que l'eau soit donneur d'électrons et permette après, dans une deuxième phase, de fixer le carbone du gaz carbonique. Donc ce fameux gaz carbonique, on va peut-être en parler plusieurs fois dans l'émission, eh bien, lui, c'est molécule donneur du carbone. Et la molécule de carbone, c'est vraiment la molécule du vivant. C'est ce qui va construire le puzzle de toutes les protéines et toutes les molécules du vivant. Donc, quand on parle de matière organique, c'est souvent parce que, enfin, c'est parce qu'il y a du carbone dans ces molécules.
0: Et ces plantes prennent le carbone alors sous quelle forme ? Est-ce que le carbone est dans l'air ? Est-ce qu'il est dans la terre ? Est-ce que c'est...
1: Alors, le carbone vient du gaz carbonique qui est dans l'air. Et puis, il va aussi la plante va aussi utiliser l'eau qui, elle, va surtout venir de la sève. Et là, elle va être aidée par les champignons pour pouvoir faciliter la circulation de l'eau.

0: Brenton Wood sur RTS Première avec ce titre de 1967 de Oogum Boogum Song. C'est son titre. Vous écoutez Dis Pourquoi, nous parlons de des plantes. Nous parlons des plantes. Pourquoi les plantes? Il y en a beaucoup. Elles sont fascinantes. Il y en a de toutes sortes. Oui, mais d'où elles viennent? On est peut-être plus accoutumé à connaître ou avoir entendu l'histoire de l'évolution jusqu'à l'humain, les mammifères, tout ça, tout ça. Mais les plantes aussi, eh bien, ont une histoire, une évolution et des choses assez fascinantes dans ce parcours. C'est ce que nous explorons. Aujourd'hui, grâce à notre expert Blaise Mulhauser et au 078 206 73 32, nous explorons vos photos, puisque cette semaine et cette semaine uniquement, vous pouvez envoyer des photos de plantes. Même si là, on a reçu la photo d'un téléphone avec ce titre « Mon iPhone est de couleur sauge ». Et quand je l'ai commandé il y a 2 semaines, j'ai pensé à « Dis pourquoi » sur la semaine sur les couleurs. Et déjà là, le mot « sauge » et votre prononciation m'avait fait rire. Ben merci, vous êtes vraiment vraiment sympathique. Ça me fait plaisir de savoir que des gens aiment bien quand je dis « sauge ». Parce que je sais bien qu'il y a une personne qui ça fait plaisir et puis sent qu'ils sont là en train de se taper la tête contre les murs. Quand est-ce qu'il va arrêter de dire « sauge » celui-là ? J'en peux plus, je vais éteindre ma radio. Voilà, donc merci pour ce message. Sinon, la question du jour, c'est envoyer vos photos, mais si vous avez des photos de plantes survivantes. Comme par exemple cette photo envoyée par un auditeur, auditrice, ça s'appelle « Vive la nature » et on voit une de ces bouches d'égout, vous savez, sur le sol, dans la rue, juste à côté du trottoir, une bouche d'égout. Et qu'est-ce qui se passe ? Eh bien, il y a une plante qui pousse à travers cette c'est pas une bouche d'égout, cette voie, voilà, c'est là où l'eau s'écoule quand il pleut. Eh ben il y a une plante, même plus que ça, il y a une fleur jaune qui pousse. Les plantes ont la vie dure et ça c'est beau. Voilà, on a ce message que je vais lire sans commentaire, mais en même temps je pensais bien que durant la semaine il allait arriver. Ma femme aussi est une belle plante, émoticône clin d'œil. Voilà, je ferme, je lis vos messages. Mes plantes préférées, puis il y a un pied. Comprenez ? Plante de pied. Mais oui, un autre auditeur aussi, émoticône pied, la plante des pieds. Ouais, c'est marrant. Faudrait que je me renseigne pourquoi est-ce qu'étymologiquement on parle de plante des pieds. Et puis là, une autre photo de survivante, une mélisse citronnelle. La nature trouve toujours un chemin. Émoticône clin d'œil. Et puis de nouveau, un univers très minéral. Ce sont des roches naturelles comme deux cailloux coincés l'un contre l'autre. Et ben, entre ces deux cailloux, visiblement, il y a de l'espace et assez d'espace pour qu'une mélisse citronnelle y pousse. C'est joli si jamais une mélisse citronnelle. C'est petit, mais ça fait des petites fleurs blanches. C'est magnifique. Et puis cette auditrice fidèle qui nous écoute en travaillant, elle est souffleuse, elle fait du verre, elle travaille le verre. Bonjour, voici ce qui a survécu au passage des destructeurs municipaux devant mon atelier de verre lausannois. Bel effort, non ? Eh bien, on voit la façade d'une maison et puis une plante qui a quand même l'air d'être bien sèche, hein, elle est toute jaune, elle est dans un rayon de soleil, mais elle est vivante, elle est là et visiblement elle a aussi survécu. Voilà, si vous avez des photos de plantes qui survivent, n'hésitez pas. Ah oui, puis il y a aussi cet auditeur, lui, qui vit visiblement entouré de plantes, vu qu'il nous en envoie des photos entre hier et aujourd'hui. Là, il y a une plante avec en premier plan une table de carambole. Et ça, c'est une info. Une autre plante violacée, c'est des oxalis pourpres, ici des cosmos. Qu'est-ce que c'est joli, les cosmos. Des pâquerettes, un dahlia, la vaudoise, nous dit-il devant une plante grasse. Voilà. Et puis lui, il aime bien le mot grège, nous dit-il. Bien, encore plein de messages à lire, avec plaisir, et de photos à décrire, du mieux que je peux, hein, je fais de mon mieux. Mais ça se passe au 078 206 73 32. Mais là, à 14h22 sur RTS Première, place à Céline Auclin. Céline Auclin, elle se pose beaucoup de questions, elle réfléchit beaucoup, mais c'est pas grave, elle a aussi beaucoup de réponses.
1: Parce que... Pourquoi toutes les phrases, expressions, locutions un peu bateaux contiennent une part de vérité? Parce que prenons des exemples. Il n'y a pas de fumée sans feu. C'est évident, ça se passe de commentaires. C'est du premier degré, du concret, de la vérité vraie. Il n'y a pas de fumée sans feu. Point. Autre exemple. Toute vérité n'est pas bonne à dire. Ah bah ça c'est sûr. On a toutes et tous fait personnellement l'expérience. Soit d'en formuler une de vérité et de suite le regretter. Ah ben oui, dire à sa femme qu'elle a pris. Pris? Quoi? De l'âge ou du poids? Ou les deux? Ou prix de la bouteille? Eh bien, c'est pas la peine. Parce qu'à part en faire de la peine, ça ne sert à rien. Dire à son fils que sa copine n'est pas fut-fut, pareil. Et dire à sa fille que son copain est lourd, même si on le précède du un peu, un peu lourd, vous le regretterez lourdement. Vrai de vrai. Le prochain sera bien pire. C'est moi qui vous le dis. On peut en prendre le pari. Pourquoi toutes les phrases un peu bateau, convenues, rebattues, gnangnan, contiennent une part de vérité? Parce que c'est l'arbre qui cache la forêt. Celle-là, elle est un peu alambiquée. Comment un arbre tout seul pourrait dissimuler une forêt? Une toute petite forêt alors, qui n'aurait pas poussé, par stress hydrique? Et pour cause en plein réchauffement climatique? Non mais il y a bien une once de vérité dans cette locution. Quand on dit « ça ne sent pas la rose », pour quelque chose qui ne sent pas bon, c'est peut-être parce que si l'on disait « ça sent pas le lys », ça nous réconforterait. Parce que à l'inverse, si ça le sentait, je me prendrais la tête dans les mains et je la tiendrais sans discontinuer. Je ne la lâche plus. Loin de moi, cette flore royale à l'odeur dévastatrice dont la puissance me rend mal. Que de migraines, neige déjà. Pourquoi on ne dit pas que ça sent la jacinthe ou la hyacinthe? Parce que ça sent quand même nettement moins bon que la rose. Parce que même la marguerite ne peut détiger, trôner la fleur des Britanniques. Et j'ai pas dit botanique. Pourquoi toute tournure langagière un peu bateau contient une part de vérité? Parce que lorsque l'on dit qu'elle plante en voyant passer une belle, très belle femme, on dit vrai. Pourquoi? Parce que rappelons que nous avons toutes et tous une part de plante en nous. C'est vrai. Pourquoi? Parce que humains et végétaux avons de l'ADN en commun. En fait, on partage jusqu'à 35% de gènes et paraît même 50% avec la banane. Voilà pourquoi user d'une phrase bateau comporte toujours une part de vérité. Parce que ainsi traiter quelqu'un de banane est peut-être une basse, mais néanmoins pure vérité.

0: La chanteuse vaudoise Billie Bird avec un extrait de son prochain album. Donc cet extrait, ce titre, c'était Soledad, le prochain album qui sortira le 9 octobre et qui s'appellera La lumière sans fin des étés. Sur RTS Première, vous écoutez Dis pourquoi, pourquoi les plantes toute cette semaine, pourquoi est-ce qu'il existe des plantes, pourquoi est-ce que les plantes font de la photosynthèse, comment ça s'est développé, ça vient d'où, ça c'est à suivre tout de suite dans Dis pourquoi, tout de suite le temps que je lise vos messages et que je décrive vos photos, puisqu'au 078 206 73 32 cette semaine et cette semaine uniquement, saisissez cette chance, vous pouvez m'envoyer des photos de plantes, et on le rappelle, plantes c'est du brin d'herbe jusqu'au très gros arbre, j'ai pas d'exemple qui vient parce que j'avais déjà dit baobab séculaire en début d'émission et je voulais changer cèdre. Très gros cèdre. Voilà, je crois que là, on est pro. Donc, n'hésitez pas. Et puis, aujourd'hui, si vous avez des photos de plantes survivantes avec plaisir ou qui arrivent à pousser, là, on pensait que ce serait pas possible. Alors, qu'est-ce qu'on a comme photo? Ben là, c'est auditrice qui dit « Voici mon plan de baobab. Il faudrait être patient pour pouvoir palabrer à son pied. » Émoticône larme, puisque dans un pot, eh bien, voici une toute petite plante qui pousse. Et c'est un baobab. Ben oui, mais chaque baobab a commencé petite plante, comme dit le proverbe. Cet auditeur nous dit « Je sais pas si j'ai la main verte, mais mes géraniums ont pas trop aimé la canicule, l'émoticône ouyouyouy. » Alors on voit là, on est sur un balcon avec dans le fond, il y a de l'eau peut-être que c'est le l'aimant. Et puis on voit dans des pots, vous savez ces longs pots qu'on a sur ces balcons, des choses toutes desséchées. Une vision apocalyptique des plantes mortes. Et l'auditeur nous dit « Si, si, c'était des géraniums. » Émoticône sourire figé. Voilà, cet auditeur, auditrice nous envoie alors des plantes magnifiques, ça va être dur à décrire ça. Une belle plante, c'est, je ne sais pas ce que c'est, ça me fait penser à un artichaut, c'est un rouge magnifique, c'est comme plein d'écailles, imaginez c'est fermé puis on pourrait écailler cette fleur, c'est magnifique, c'est dur à décrire les fleurs, c'est beau, c'est rouge et blanc, et puis là un peu ébouriffé quand même, une petite fleur, complètement ébouriffée, on dirait presque une tête de, ça me fait penser à une poule, genre je ne sais pas pourquoi mais ça me fait penser à une poule qui aurait des cheveux violets, vous voyez une poule qui aurait des cheveux violets? C'est exactement cette fleur. Voilà. Et puis un dernier message. Cet auditeur nous dit, auditeur, auditrice, vieille ville de Sion. Une petite fissure doit émerger un figuier. Bah, ça, c'est incroyable. On voit une rue, visiblement, on est dans le vieux Sion. C'est une rue étroite. Et il y a vraiment un arbre qui m'a l'air de faire son bon maître, si ce n'est deux. Un figuier, dites donc. Voilà. La nature trouve toujours un moyen, un chemin, je crois. Qu'on dit une chose pareille. Continuez à envoyer vos photos au 078 206 73 32. Et si vous voulez savoir comment on en est arrivé là, à une telle force de la nature, à une telle force des plantes, eh bien tournons-nous vers Blaise Mühlhauser, directeur du Jardin botanique de Neuchâtel. Et on revient sur cette fameuse photosynthèse.
1: D'après les connaissances que nous avons justement de la photosynthèse dite oxygénique, celle-ci serait apparue il y a 3 milliards d'années, avec des cyanobactéries qui ont bouleversé l'ensemble du vivant en faisant justement ce nouveau type de photosynthèse. Et puis, pour réussir cet exploit, il a fallu qu'elles développent des molécules pigmentaires qui permettaient non seulement de protéger les organismes d'un trop fort rayonnement solaire, mais aussi justement de capter les électrons qui étaient utiles pour cette photosynthèse. Donc, il y a 3 milliards d'années, commence cette photosynthèse oxygénique et le résultat, c'est qu'elle relâche de plus en plus d'oxygène dans les océans et puis dans l'atmosphère. Et à partir de là, le dioxygène, qu'on dit être oxygène, O2, eh ben, il va s'accumuler dans l'atmosphère. Et puis, on va avoir, pendant les temps qui suivent, entre 2,5 et 1,8 milliards d'années, un grand développement du taux d'oxygène dans l'atmosphère pour aboutir, aujourd'hui, on dit que 21% de l'atmosphère est constituée d'oxygène. Mais ça va pas se passer facilement puisque la plupart des micro-organismes vont être brûlés par ce trop fort taux d'oxygène dans les océans. Donc, il va falloir trouver des astuces pour justement se protéger de cet oxygène. Et puis, parmi les astuces qui ont été développées, notamment par les cyanobactéries, il y a un développement d'un mucus qui permet de protéger les bactéries de ce combustible. Et puis, il y a aussi le développement de plusieurs types de pigments qui vont protéger justement les organismes de cette trop forte présence d'oxygène.
0: Et ça, quand ça se passe, il n'y a pas encore de créatures vivantes complexes.
1: Non, c'est ça. Hein. C'est ce qu'on appelle la grande période de la grande oxydation. Elle se fait entre 2,5 et 1,8 milliards d'années. Et les premiers organismes qui ont un noyau dans leurs cellules pour protéger le génome, les plus anciennes traces de fossiles existants datent de 2,1 milliards d'années. Donc on est encore avec que des êtres unicellulaires, mais ça pourrait bien être cette grande oxydation qui fait que les êtres vivants simples de cette époque trouvent une solution pour protéger leur capital de gènes en créant le noyau.
0: Les humains, les animaux et les plantes ont donc les mêmes ancêtres. On vient tous de ces petites créatures.
1: Alors, c'est ça qui est fascinant, je dirais, dans le continuum du vivant. Hein. Donc, l'idée, c'est que le vivant, dès qu'il s'installe sur un corps céleste, il va se développer, il va indéniablement évoluer, tenter des trucs et chercher des solutions, mais l'ensemble du vivant va rester en lien par différents types de solutions, notamment tout ce qui est production de protéines. L'ensemble du vivant sur Terre actuellement, les protéines sont basées sur 22 acides aminés qui sont les protéinogènes de toutes les protéines qu'on utilise, qu'on soit être humain, girafe, pin parasol ou dromadaire ou bactéries ou champignons. Donc là, on a vraiment cette mise en commun de l'ensemble des molécules qui font qu'on peut conserver cette activité vivante. Et ce continuum, c'est aussi un aspect qui est extrêmement cyclique. C'est aussi pour ça qu'on dit que la mort fait partie de la vie. La mort des individus, ce n'est pas la fin de la vie en général. Elle est quasi obligatoire pour que justement les minéraux, les éléments puissent être recyclés et que la vie continue.

0: I'm Still Standing, Elton John, avec ce tube de 1983, sélectionné par Stefan Jovanovic à la programmation musicale, et Sébastien Testori qui a la réalisation à la technique de cette émission. L'émission s'est dit pourquoi les plantes toute cette semaine, pourquoi ça nous accompagne, pourquoi on les aime. Nous parlerons des relations humains, plantes, animaux, plantes, champignons, plantes. Ça, ce sera après-demain. On va aussi parler jardins botaniques, des lieux quand même assez incroyables cette semaine, puisqu'on est avec Blaise Mühlhauser, directeur du jardin botanique de Neuchâtel. Mais aujourd'hui, on fait de la paléobotanique, comme on dit, c'est-à-dire l'évolution des plantes. Comment ça s'est fait? Comment ça se passe? Encore plein de choses à évoquer. Au 078 206 73 32, vos photos de plantes avec un petit défi aujourd'hui. Si vous avez des photos de survivantes, de plantes survivantes ou de plantes qui arrivent à pousser là où on n'aurait jamais pensé que c'était possible qu'une plante pousse, volontiers, comme cette photo. Voici une survivante de la sécheresse dans un gazon. J'ai demandé son nom et on m'a dit que c'est une belle de nuit car elle ne fleurit que tôt le matin et à 10h elle disparaît déjà. Photo d'un gazon, donc c'est vu de dessus. On a un gazon, c'est même pas qu'il est brûlé, c'est qu'on a l'impression qu'il y a plus de végétation dessus et des fleurs d'un beau bleu au milieu de cette sécheresse. Donc voilà, merci pour cette photo. On a un jardin botager bien structuré. Parce que si vous voulez envoyer des photos de jardins potagers bien structurés, n'hésitez pas. Donc c'est marqué un jardin potager bien structuré. Et effectivement sur la photo, alors ça fourmille, ça foisonne. Mais il y a des barres, il y a des arceaux sur lesquels poussent des plantes, d'autres alignées devant, devine sur le sol. Encore d'autres choses, sonces, des tomates à droite. Là, une bouteille en pète renversée sur le sommet d'une branche. C'est évidemment fait exprès. C'est un potager bien structuré. Et ça fait du bien. Ça fait du bien à 14h41 de voir un potager bien structuré, à développer les bienfaits des potagers bien structurés dans l'émission. Sinon, là, on reçoit juste deux photos. Alors, celles-là, elles ont un peu de peine à charger, donc je vais aller plus loin. On a reçu mon cactus qui fleurit presque chaque année. C'est magnifique. Vous voyez les cactus? Quand ça fleurit, c'est fou. Celui-ci, je ne sais pas, on dirait une anémone de mer. Vous voyez, c'est rouge, c'est surréaliste. C'est de la science-fiction, ce cactus qui fleurit. Et bien sûr, mon sycomore. C'est marqué. Et bien sûr, mon sycomore. Bel arbre. Photo d'un bel arbre. Un sycomore. Encore d'autres photos à décrire. Mais nous devons aussi produire une puissante chronique.
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0: Toute cette semaine, Nicole Fontana, puisque nous parlons plantes, est allée chercher des plantes aromatiques, pleines de goût, pleines d'odeurs que l'on mange et qui sont aussi bonnes pour la santé et que vous connaissez tous et toutes. On a choisi des choses très connues, comme ça vous aurez peut-être le goût dans la bouche, rien qu'avec un nom. Par exemple, si je vous dis la coriandre, est-ce que vous avez le goût de la coriandre fraîche en bouche? Il me semble que oui, en régie, on a le goût de la coriandre en bouche. Coriandrum sativum, de la famille des apiacées, comme le persil, comme le fenouil et comme la carotte. Coriandre et carotte sont donc cousines. Ça fait partie par contre du genre Coriandrum, il n'y a que deux espèces. Vous vous rappelez hier, la sauge, il y en a mille. Eh bien, la coriandre, il n'y a que deux espèces. Ça vient des régions méditerranéennes et du Moyen-Orient. Et on consomme, vous le saviez, ces feuilles fraîches. Mais saviez-vous que on appelle graines de coriandre, hein, ces trucs bruns, jaunâtres? En fait, c'est pas les graines, c'est les fruits. Ce qu'on appelle graines de coriandre, en fait, c'est les fruits de la coriandre. Et c'est utilisé comme épice râpée. La coriandre, donc, a un goût très particulier. D'ailleurs, le goût particulier de la coriandre, eh bien, ça se retrouve dans l'étymologie du mot coriandre, puisque ça vient du grec qui corianon, qui veut dire punaise, et anis odorant. Vous voyez, on a un truc pas bon du tout et un truc très bon. Et c'est un peu ça la coriandre, puisque certaines détestent le goût de la coriandre, alors que d'autres adore. Alors, ce serait pas que l'éducation ou les goûts particuliers qui l'expliquent, ce serait peut-être la génétique. C'est en tout cas ce que dit un article de Britannica.com. Les porteurs de certains gènes, des récepteurs olfactifs, percevraient plus fortement les aldéhydes et donc l'arôme savonneux de la coriandre. Savonneux, il y a d'autres gens qui disent ça a le goût de l'essence. L'essence de la benzine, voyez. Est-ce que c'est bon la benzine? Non. Alors évidemment, si la coriandre pour eux a le goût de la benzine, c'est pas bon. La coriandre, c'est un usage médical. Alors, comme toutes les plantes qu'on va vous présenter cette semaine, c'est fou. La question, c'est qu'est-ce que ça ne soigne pas? Donc, c'est un anti-inflammatoire, c'est un antioxydant. Qu'est-ce qu'on utilise pour traiter les troubles digestifs, les problèmes respiratoires et urinaires? La coriandre. Et en plus, c'est carminatif. Ça, c'est un mot que j'ai appris. Carminatif, c'est un joli mot pour dire que ça réduit les gaz. Voilà. En fait, voilà. Carminatif, c'est le mot qui veut dire ça fait moins péter. Et c'est vrai que en société, quand on dit je suis un traitement carminatif, eh bien, c'est, évidemment, c'est beaucoup, c'est plus poli. Je retiens le mot carminatif. Et puis, alors, la coriandre aussi, bien sûr, en cuisine, mais évidemment, et depuis longtemps, première trace de l'utilisation. 5000 ans avant notre ère, les Romains utilisaient les graines de coriandre, qui sont donc ces fruits, pour aromatiser le pain. Les graines aromatisent de nombreux plats aujourd'hui. Il y a des saucisses, il y a des pâtisseries scandinaves, il y a des liqueurs, il y a des confiseries. Et puis, la coriandre aussi fraîche, avec des recettes cultes, comme le guacamole, comme le curry thaï, ou moins connu, mais pas en Géorgie où c'est très connu, une soupe traditionnelle, le shikirtma, c'est sûrement pas comme ça que ça se prononce, qui serait le symbole de l'hospitalité dans la culture géorgienne, et le mets le plus réconfortant. C'est-à-dire, si vous êtes géorgien, géorgienne, vous avez un petit coup de mou, vous faites un shikirtma, paf, et ça repart. Mais il faut avoir de la coriandre fraîche, évidemment.

0: Easy to Love, Jordan Rakey, je pense que ça se prononce pas comme ça, mais c'est pas grave. Et Tom McFarland sur RTS Première, vous écoutez. Dis pourquoi, les plantes toute cette semaine? Et si au 078 206 73 32, ça vous dit d'envoyer des photos de plantes, vous pouvez, c'est même bienvenu. Et si vous avez des survivantes aujourd'hui, des plantes qui poussent là, on ne s'y attend pas, c'est bienvenu, comme ce message d'une auditrice de la Tchou. C'est la photo d'un rosier qui est sur le toit d'une maison. Et puis là, il fait grand beau, il a l'air très en forme ce rosier, mais il y a un petit texte, une petite poésie. Rose trémière de se voir encore si fière après cet été caniculaire. Merci pour cette poésie. Et donc, cette plante est bien une survivante. Et puis, on parlait coriandre. Certains adorent, certains détestent. Cet auditeur, auditrice réagit. La coriandre, son goût me fait penser au liquide vaisselle. Voilà, il y a des gens, ce serait génétique. Donc voilà, c'est pas vous, c'est pour vous, ça a vraiment le goût de liquide vaisselle. Mais pas pour tout le monde. Retrouvons une dernière fois pour aujourd'hui Blaise Mühlhauser, directeur du Jardin botanique de Neuchâtel. On parle de la grande histoire des plantes. Et on voit toujours cette image du premier poisson qui sort de l'eau pour essayer la terre ferme. Mais les plantes aussi ont dû sortir de l'eau. Et pourtant, on en parle assez peu.
1: Oui, vous avez bien raison. Et en réalité, pour que le poisson puisse sortir de l'eau, il faut bien que les plantes soient sorties les premières. Et ça, c'est fondamental. Donc, pourquoi est-ce qu'on a cette cécité botanique, hein, comme dirait ma collègue Elodie Guy? Sans doute parce que, en tant que mammifère, en tant qu'animal, c'est-à-dire être animé, on est surtout attiré par tout ce qui bouge. Et puis, les plantes qui n'ont pas l'air d'être très dynamiques font partie du décor. Et souvent, quand il y a des représentations dans des expositions de paléontologie sur les dinosaures ou sur les mammouths, la végétation est très mal représentée. Elle est représentée de manière très simpliste et les paléontologues savent pas très bien comment la représenter parce qu'il y a un manque

0: À la sortie des eaux, comme les animaux sont des êtres hétérotrophes, ils dépendent absolument des autotrophes, que sont les plantes et les cyanobactéries, pour obtenir de la nourriture. Donc, tant qu'il n'y a pas de nourriture sur la terre émergée, les animaux ne peuvent pas sortir de l'eau. Donc, c'est évident que les plantes sont arrivées sur les roches nues avant les animaux.
1: Il n'y avait pas de terre, c'était de la roche.
0: Ça, c'est aussi quelque chose qui est extrêmement important. On parle beaucoup, enfin, selon moi, on parle pas suffisamment des sols. Les sols d'aujourd'hui sont des sols vivants et ils ont été constitués par les organismes vivants. Les premiers sols, bon, alors, les plantes sont sorties, ont commencé à sortir de l'eau il y a 450 millions d'années. Elles se trouvent face à un environnement de roches nues et puis face à un bombardement de rayons cosmiques extrêmement importantes. Donc, elles vont se mettre ensemble avec des champignons pour réussir à sortir de l'eau. Donc, on a aujourd'hui comme exemple les lichens, hein, qui sont cette symbiose entre des champignons et des algues ou des cyanobactéries. C'est à peu près le même type d'organisme qui a commencé à s'installer il y a 450 millions d'années sur cette terre nue. Et il a fallu du temps pour que les premiers sols apparaissent. Il a fallu... Ouais, en tout cas 60 millions d'années.
1: Alors, on n'a pas un temps infini, malheureusement. Donc, je vous propose de parler du Carbonifère. C'est aussi une période importante où, je vais te dire de manière la moins scientifique possible, c'est là où le bois apparaît.
0: Alors non, le bois, il apparaît un peu avant, au Dévonien. Donc là, mais c'est vrai que le Carbonifère, c'est une époque extraordinaire parce que c'est là que les forêts de prêles géantes, de fougères géantes et des prédécesseurs de nos sapins, voire de nos plantes à fleurs apparaissent. On est dans une période très très chaude. Hein, les continents sont très proches de l'équateur et en plus il fait très chaud sur Terre. Donc on est vraiment dans des conditions tropicales incroyables qui font que la plupart de ces plantes vont se développer. Mais pour se développer, elles doivent effectivement trouver une manière de pouvoir pousser en hauteur. Et le bois, il a été créé par les plantes. Pour ça, hein, c'est vraiment le tissu de soutien qui va permettre à la plante de pousser en hauteur. Donc c'est durant le Dévonien, quelques 50 millions d'années avant le Carbonifère,
1: on est tout proche,
0: c'est un petit détail, que les premiers arbres vont apparaître. Du reste, dernièrement, il y a eu un article scientifique qui a présenté la plus ancienne forêt du monde qui se trouve en Angleterre, près de Bristol, qui date donc une forêt fossile de 390 millions d'années avec une seule espèce d'arbre, mais qui montre le résultat d'accumulation de matière organique, donc le début de la formation de ces sols.
1: Et le Carbonifère, alors c'est là où se fait le charbon ou...
0: Ouais, c'est exactement ça. Je dirais que on parle beaucoup d'énergie fossile. Eh ben, fossile, c'est bien juste. Ces énergies fossiles, elles sont vieilles de 300 millions d'années, donc du Carbonifère, où durant cette période, la plupart des arbres qui tombaient dans des grands marais remplis d'eau. Donc, comme il n'y avait pas d'oxygène, il n'y avait pas de décomposition rapide, enfin pas d'oxygène sous l'eau, pas de décomposition rapide de ces bois qui se sont transformés très très lentement en charbon. Ça a été le même processus avec là des micro-organismes marins qui se sont accumulés par mégatonnes pour petit à petit se transformer en hydrocarbures, donc le pétrole qu'on met dans nos voitures.
1: Et puis peut-être encore finalement, parce que ça je trouve toujours aussi autre chose qui est fascinant, les fleurs c'est très moderne.
0: Oui, c'est très moderne les fleurs. On ne sait pas exactement là, les botanistes, les paléobotanistes ne sont pas tout à fait d'accord sur la période d'apparition des plantes à fleurs, mais c'est vrai que c'est très moderne. On a trouvé des types de pollen qui pourraient ressembler au pollen des plantes à fleurs d'aujourd'hui il y a 200 millions d'années, mais... là où la plupart des paléobotanistes sont d'accord, c'est de dire qu'il y a 140 millions d'années, il y a une diversification des plantes à fleurs et on commence à trouver beaucoup plus d'espèces de plantes à fleurs parmi les fossiles dans les sites de cette époque. Donc 140 millions d'années et puis elles vont parcourir un bon moment de leur vie avec les dinosaures qui vont disparaître il y a 65 millions d'années. Donc, il y a eu une évolution qui s'est faite.

0: Mais c'est surtout, je dirais, depuis 25 millions d'années que la vie d'aujourd'hui, la plupart des organismes d'aujourd'hui ont commencé à apparaître. Donc ce sont des longues lignées qui ont évolué, mais dans des forêts du Miocène, il y a 23 millions d'années, des forêts qui étaient parfois clairsemées. Et c'est dans ces forêts-là qu'ont commencé à pousser des plantes, hein, qui sont abondantes aujourd'hui, mais qui étaient très rares avant, qui sont les graminées, et qui vont commencer à créer dans des espaces très ouverts, ces fameuses steppes. Donc les steppes à graminées, elles vont favoriser l'arrivée des ongulés, des ruminants, des chevaux, des vaches, des girafes et des zèbres.
1: Et finalement des humains, comme on le dira un autre jour.
0: Voilà.

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1: Alexandra Richard.
2: Combien d'argent pour l'armée? Le Conseil des États se penche sur la question demain. Il débat du projet du Conseil fédéral de relever la TVA pour financer l'armée et de la création d'un fonds présentant une capacité d'endettement. Des débats qui s'annoncent animés dès son annonce, la proposition de hausse de la TVA avait rencontré une forte opposition. L'avenir politique du chancelier allemand Friedrich Merz se joue dans deux Länder aujourd'hui. La population de Poméranie occidentale et de la région de Berlin élit ses députés et le parti d'extrême droite AfD pourrait bien infliger une nouvelle défaite à la CDU deux semaines après sa victoire dans le Land de Saxe-Anhalt. Les bureaux de vote fermeront tout à l'heure à 18h. Et ces jours d'élection en Russie aussi, avec une vaste attaque de drones ukrainiens dénoncée par les autorités russes comme visant à perturber le déroulement des législatives. Des élections sans surprise, cela dit, elles devraient se solder par la victoire du parti de Vladimir Poutine plus de 4 ans et demi après le début de la guerre en Ukraine. L'armée israélienne dit avoir arrêté l'auteur présumé d'une attaque qui a coûté la vie à un colon en Cisjordanie occupée. Le premier ministre israélien Benjamin Netanyahou avait dénoncé un attentat meurtrier plus tôt dans la journée et annoncé que les forces israéliennes traquaient le suspect. En Suisse, la canicule de l'été a entraîné une perte de productivité du travail estimée à plus de 2 milliards de francs dans toute la Suisse, avec des températures élevées qui perturbent le sommeil, accentuent la fatigue et ralentissent le rythme de travail. C'est ce qu'a calculé l'Union des villes suisses à partir d'un modèle développé par l'EPFZ. Les villes sont particulièrement touchées à cause de la forte contrainte thermique, mais aussi de leur poids économique. La Migros travaillerait à la suppression de ses 10 coopératives régionales. Selon la NZZ Am Sonntag, son directeur Mario Irminger se serait prononcé en faveur d'une coopérative unique. Les discussions porteraient soit sur une réduction à 3 coopératives régionales, soit sur une fusion complète. Il va transformer Genève en laboratoire de création électronique, le festival Electron. Ce sera du 2 au 25 octobre, une 23e édition plus longue et décloisonnée selon l'organisation. Après avoir retrouvé sa fréquence annuelle, la manifestation prend de l'ampleur et investit des lieux insolites. Des concerts par exemple à la Gare des Eaux Vives, la Comédie de Genève et d'autres encore. On prend encore des nouvelles du ciel, bien ensoleillé aujourd'hui, quelques voiles de nuages élevés jusqu'à 25 degrés. Demain, la semaine va commencer sous un soleil un petit peu plus voilé, surtout sur le nord de la Suisse romande. Il fera 10 degrés au plus frais de la journée, jusqu'à 23 au maximum, avec une légère bise sur le plateau.
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0: Bonjour à toutes et à tous, ravi de vous retrouver en ce dimanche après-midi pour écouter ou réécouter les meilleurs moments de la semaine. Lundi dernier, Sarah Dyren nous disait une phrase célèbre, tous les jours, à tout point de vue, je vais de mieux en mieux. C'est la célèbre méthode Coué, énoncée par Émile Coué, dont on commémore le 100e anniversaire de la mort. Et puis mardi, Inès Moubachir nous proposait un dossier sur le SMOP, le syndrome métabolique ovarien polyendocrinien, qui touche environ une femme sur huit. Nous en reparlerons dans 30 minutes environ. Voilà pour le programme du jour, soyez les bienvenus.
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0: Nous célébrons cette année les 100 ans de la mort d'Émile Coué, pharmacien français et auteur de la fameuse méthode Coué, très en vogue dans les années 20. Une méthode pour aller mieux, Sarah Dyren.
2: Oui, il suffit de répéter matin et soir 20 fois de suite cette célèbre formule. Tous les jours, à tout point de vue, je vais de mieux en mieux. Cette pratique d'autosuggestion consciente repose sur l'idée que nous pouvons influencer nos pensées, nos comportements et notre état d'esprit grâce à la répétition d'affirmations positives. Dans une quinzaine de minutes, une spécialiste de thérapie comportementale cognitive et cognitive, nous donnera son regard sur cette méthode jugée naïve par certains, efficace par d'autres. Donc, que reste-t-il aujourd'hui de l'héritage d'Émile Coué ? C'est ce que nous allons voir avec notre invité.
0: Et notre invité, c'est Hervé Guillemin. Bonjour.
3: Bonjour.
0: Vous êtes professeur d'histoire contemporaine à Le Mans Université, auteur notamment de La méthode Coué, histoire d'une pratique de guérison au XXe siècle, paru au Seuil. La méthode Coué, c'est quoi ? C'est juste une pensée positive ou c'est quand même plus compliqué que ça ?
3: Alors, c'est fondé sur la pensée positive, c'est-à-dire Émile Coué, pharmacien, dit qu'on peut se soigner en envoyant des messages positifs, en quelque sorte. Hein. Vous en avez donné quelques exemples, des messages positifs à son cerveau, à son esprit, mais ça repose sur des choses un petit peu plus complexes. Émile Coué, c'est un pharmacien, mais c'est aussi quelqu'un qui s'est intéressé beaucoup à l'hypnose, qui était très très à la mode à la fin du 19e siècle et qui a une certaine représentation de l'inconscient, pas celle qu'on connaît sous les traits de Freud, hein, qui est aussi un contemporain, mais un inconscient qui va avoir qui peut avoir un impact sur la santé. Lui, il appelle ça l'imagination, hein, et donc il essaye d'expliquer de manière extrêmement vulgaire, très simple, comment on peut utiliser le verbe, hein, la parole pour se soigner.
2: Mais ce qui est intéressant, et vous le dites, Hervé Guillemin, c'est l'imagination. Il fait pas appel à la volonté, hein, quand on veut, on peut, pas du tout. Il fait appel à l'imagination, qui est beaucoup plus forte que la volonté.
3: Oui, c'est vraiment son leitmotiv, son message principal. Quand il est devenu populaire aux États-Unis, on a même fait un film en 1923 où il martèle ce message et même il utilise des images extrêmement fortes pour dire si vous utilisez votre volonté, ça ne marchera pas. C'est pas la peine. Il faut lâcher prise en quelque sorte. Bon, il dit pas lâcher prise, c'est un truc plus moderne, mais il faut lâcher prise et laisser en quelque sorte votre imagination, hein, ce cheval au galop. Agir sur votre corps, sur votre esprit. Donc il est par certains traits assez moderne, hein. Émile Coué, on s'en est beaucoup moqué, mais finalement il est dans une époque où on s'intéresse beaucoup à cette force de l'inconscient, l'imagination sur l'esprit, sur le corps.
0: Mais on le disait tout à l'heure, Émile Coué était pharmacien, il n'était pas psychothérapeute. Dans quel contexte est-ce qu'il a élaboré cette méthode ?
3: Alors le début de l'histoire d'Émile Coué, c'est vraiment la fin du 19e siècle, c'est quelqu'un qui adore les histoires de magnétisme animal, hein, je sais pas si ça vous dit quelque chose, Mesmer, etc., donc les passes magnétiques, tout ça, donc faut l'imaginer un petit peu dans l'arrière-boutique de sa pharmacie, probablement en utilisant ce genre de choses. Et puis quand l'hypnose, un peu médicalisée, qui passe à l'hôpital à la fin du 19e siècle, devient à la mode, il s'y met aussi, et donc il est à la croisée, on va dire, de ces deux milieux, de ces deux champs d'intérêt pour le soin, pour la guérison. Et dans les années 1910, il va sortir un petit peu de son échoppe. Bon, il est déjà à la retraite, il est déjà riche, il a plein de temps, et il va construire une méthode. C'est ça qui fait en fait la plus-value de Coué, c'est le mot de la méthode, quoi. Il crée quelque chose de très très simple, très très accessible pour expliquer justement ces mécanismes qui auparavant étaient quand même un petit peu complexes, hein. L'hypnose de Charcot, c'est un peu complexe, les magnétiseurs du début du 19e siècle, c'est un peu complexe. Donc là, vraiment la méthode Coué, sa force, c'est d'arriver à un moment où aussi on s'intéresse à la manière dont le patient lui-même peut agir sur son soin, en quelque sorte. Hein, l'auto-suggestion consciente de Coué, c'est ça.
2: C'est ça. Et dans son livre, en effet, il donne aussi des... Alors, sa méthode, bien sûr, mais il y a des témoignages. Que disent les patients et les patientes, surtout, qui ont eu recours à la méthode Coué?
3: Alors, moi, j'ai travaillé effectivement sur plusieurs types de sources. Les témoignages publiés. On sait bien que les méthodes de soins publient toujours des témoignages à l'appui de l'efficacité de la thérapie, mais ça permet quand même de voir un petit peu quelle est sa clientèle. Au début, c'est un peu la clientèle d'un guérisseur local, quoi. Il est à Troyes, il est à Nancy, dans l'est de la France. On voit qu'il travaille sur le corps beaucoup, un peu comme un rebouteux, un magnétiseur, les problèms de peau, les problèmes à fleur de peau en quelque sorte. Et puis, quand il devient très célèbre dans les années 1920, on voit qu'il fait bouger un petit peu sa clientèle et son discours aussi vers quelque chose qui est déjà un petit peu l'ancêtre de nos psychothérapies les plus simples, quoi, des dépressions, des problèmes de névrose, etc., voire parfois des gens qui ont eu un long parcours médical, qui savent plus à qui s'adresser, qui sont en soins palliatifs, des tuberculeux, etc. Et puis il est là et il propose un message optimiste. Donc il y a un petit peu toute cette gamme, hein, qui s'élargit progressivement, et dans les années 20, il a vraiment un panel d'interventions très très important.
2: Oui, et puis il faut rappeler qu'on est sorti de guerre. C'est important.
3: Oui, alors ouais, c'est capital. Pour moi, c'est capital. Donc moi, vous l'avez rappelé, je suis historien, et donc je cherche des gens comme Coué, il y en a plein. Mais lui, il a deux choses qui vont le propulser sur devant de la scène mondiale. Il y a la simplicité de son message, et il est bon pour ça, hein. Il a probablement lu des petites méthodes américaines, il lisait l'anglais, donc il est assez malin. Et sa deuxième force, si j'ose dire, c'est la force de l'histoire avec un grand H, c'est-à-dire il devient populaire, il commence à devenir populaire au moment de la Première Guerre mondiale, et presque son message thérapeutique, il vient redoubler, il vient pallier le pessimisme de 1916, de 1917, hein, il vient en quelque sorte doubler le message que l'État envoie. Il faut être optimiste, il faut y aller, il faut continuer, il faut se battre, etc. Et donc lui, il bénéficie de ça, et au sortir de la guerre, c'est plus du tout la même chose, la méthode Coué. C'est quelque chose qui va commencer à se propulser dans le monde.
0: Et ça va se propulser, entre autres, à travers la radio. Sarah a retrouvé une archive de 1923, donc on va écouter Émile Coué. Tendez l'oreille.
4: À ceux qui ressentent une douleur dans une partie quelconque du corps, asseyez-vous, fermez les yeux, et passant légèrement la main sur le front, s'il s'agit de quelque chose de moral, et sur la partie douloureuse, s'il s'agit de quelque chose de physique, répétez rapidement avec les lèvres les mots « ça passe » aussi rapidement que possible, pour empêcher l'idée contraire de pénétrer dans votre esprit. Au bout de quelques secondes, la douleur aura disparu. Recommencez chaque fois qu'elle revient. Dans tous les cas, votre inconscient fera de nécessaire pour obtenir tout ce qu'il est possible d'obtenir.
0: Hervé Guillemin, on a l'impression que ça frôle un peu la pensée magique. Est-ce qu'on est dans une forme de pleine conscience, une méthode qui soigne finalement les symptômes, mais pas les causes ?
3: Alors oui, et en même temps, je voulais juste ajouter quelque chose. Vous avez passé un extrait d'un disque, en fait. Émile Coué, il est hyper moderne. Il utilise le cinéma, le phonographe, la radio, vous l'a rappelé, pour passer son message. Donc il y a quelque chose qui est là hyper moderne, même si son message peut être ridiculisé. Alors est-ce qu'on est dans la pleine conscience ? C'est évidemment pas la même chose que les thérapies de méditation de pleine conscience qui sont développés beaucoup après la Seconde Guerre mondiale et surtout après les années 1980. Hein, c'est un petit peu différent, c'est pas le même contexte. Mais il y a des ressemblances, hein, dans Bah, justement dans l'importance de la voix, dans l'importance de l'optimisme, dans l'importance du lâcher prise, hein, il faut se mettre dans le noir, relax, avoir une petite méthode relativement simple. Tout ça, ça fait effectivement des points communs avec la pleine conscience qu'on connaît aujourd'hui.
0: Restez avec nous, Hervé Guillemin, on se retrouve après un peu de musique.
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0: Always look on the bright side of life. C'était l'extrait de la vie de Brian des Monty Python. Ça date de 1979. En gros, ça veut dire toujours regarder la vie du bon côté. C'est un peu le sujet du jour, hein, puisqu'on s'intéresse à la méthode Coué avec vous, Hervé Guimin. Je rappelle que vous êtes professeur d'histoire contemporaine à Le Mans Université. Alors avec Émile Coué, est-ce qu'on peut dire que le verre est toujours à moitié plein?
1: Est-ce que le verre est toujours à moitié plein? Je sais pas
2: comment vous avez droit à cette question. Vous avez droit à un joker.
1: J'ai le droit à un joker. Oui. J'ai été perturbé par le choix des Monty Python que j'adore, donc c'est, merci
2: oui.
1: beaucoup.
2: Alors, je vous laisse réfléchir. Je vous laisse réfléchir et puis je vous propose qu'on écoute, Daniela Dunker-Scheuner. Parce que finalement, la méthode Coué, elle est beaucoup plus empirique que scientifique. Et Daniela Dunker-Scheuner, elle est psychologue, psychothérapeute et responsable de l'unité d'enseignement en thérapie comportementale et cognitive au CHUV, une vraie scientifique. On l'écoute.
3: Tous les jours, à tout point de vue, je vais de mieux en mieux. 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
2: Je me dis ça tous les matins et ça marche.
4: Si ça marche pour vous, tant mieux. Ouais. Il est vrai qu'il est... Pour l'être humain, il est important qu'on puisse saisir les éléments positifs de la réalité, mais si on ne le contextualise pas et s'ils ne sont pas réalistes, ça n'aura pas du sens. Donc peut-être que cette phrase, elle est vraie pour certaines personnes et qu'elles y adhèrent vraiment et puis qu'en se le répétant, on peut se reconnecter à quelque chose qui est vrai pour soi. Mais c'est vrai que si je me dis cette phrase... et que je ne crois pas, et que je fais semblant que je vais bien, alors qu'il y a des choses qui vont pas. Je vais donner un exemple. Une maman qui consomme de l'alcool de manière problématique, qui a des enfants en bas âge, et qui veut se convaincre que tout va bien, mais ça ne va pas bien. Et si elle ne considère pas les problèmes, et qu'elle n'essaye pas de développer de compétences pour y faire face, c'est pas un jugement, je suis addictologue, je suis bien placée pour connaître la problématique et savoir à quel point c'est un processus, mais si je ne considère pas les problèmes, je vais pas développer de compétences pour y faire face et me protéger et protéger les miens. Être conscient du problème est nécessaire pour évoluer favorablement dans la vie. Ça, c'est un des biais de l'optimisme. Un autre biais d'optimisme qui a été mis en évidence est la notion de se mettre trop de pression. Si je crois que je peux avoir que du bonheur, c'est pas l'expérience humaine. L'être humain expérimente des émotions positives et des émotions négatives. Si je suis pas triste dans une situation où j'ai fait des erreurs ou que je vis en deuil, je vais pas processer ces deuils, je vais pas me remettre en question. Donc les émotions négatives ont leur fonction. Donc si on croit qu'il a vu peut-être ça, qu'il y ait du bonheur, jamais des émotions négatives, bah, je vais mettre une pression qui est totalement irréaliste et ça va aller à l'opposé du bien-être.
0: Hervé Guimin, Daniela Dunker-Scheuner évoque ici les effets néfastes d'une pression trop importante qu'on s'impose à soi-même. Est-ce que est-il arrivé que la méthode Coué soit contre-productive? On peut culpabiliser à force de vouloir toujours aller mieux?
1: Oui, alors c'est évidemment toujours difficile après 100 ans de pensée psychologique, psychothérapeutique, on baigne tous là-dedans. Hein. On sait qu'on a un inconscient, etc. On va tous voir le psy. C'est difficile de projeter sur les années 1920 ce que l'on connaît. Et donc il faut évidemment, je dirais, jauger l'efficacité d'une pratique en la remettant dans son contexte. Alors comment est-ce qu'on peut faire pour évaluer l'efficacité d'une pratique? Je pense que l'historien il doit prendre ça à bras le corps. Eh ben il faut regarder les archives. Après la publication du livre sur la méthode Coué, on m'a indiqué un fonds d'archives de patients qui avait pratiqué la méthode Coué dans les années 20 sur la Côte d'Azur. Donc vous imaginez déjà un petit peu la qualité de ces patients, hein, des anciens militaires, des bourgeois, tout ça, qui s'amusaient peut-être un petit peu. Mais il y a toute une correspondance avec une quarantaine de patients, de gens qui disent comment ils pratiquent la méthode Coué, et surtout qui disent, moi ce que j'en retire, la difficulté, l'énorme difficulté, c'est exactement ce que vous dites, c'est-à-dire le comment on fait, j'y arrive pas. En fait, la méthode Coué, c'est d'abord une rencontre avec un maître, à Nancy, on fait le voyage, etc. Et puis après, on se retrouve chez soi avec le petit guide, parfois avec des disques, etc. Et tous disent la grande difficulté, en fait. Ils n'y arrivent pas à faire sans le thérapeute, en quelque sorte.
2: Alors vous avez raison, il faut remettre toujours, là en l'occurrence, la méthode dans un contexte historique. On peut aussi dire que le point commun entre la méthode Coué et les TCC, c'est-à-dire les thérapies comportementales et cognitives qui ont vu le jour dans les années 60, eh bien c'est le lien entre le corps, vous l'avez dit, entre le corps et l'esprit. Tous deux considèrent que les pensées influencent les émotions et les comportements. À ce sujet, on écoute Daniela Dunker-Scheiner.
4: Si on est là ensemble et que j'ai du plaisir à être là avec vous et je me dis, je suis contente de partager ces connaissances avec les publics, je vais peut-être sentir de la joie, de l'envie de partage. Si au contraire, j'ai peur, je me dis, on va me juger, on va se dire que blablabla, blablabla. Je vais peut-être avoir plutôt une tendance à l'inhibition, à éviter. Voyez, ce qu'on se dit a un impact sur ce qu'on ressent et comment on va réagir. Ça, c'est en principe simple, mais de base de la TCC et de la thérapie cognitive. Et ça, c'est le point commun. Avec la méthode Coué, on va dire, c'est l'idée que la pensée impacte les restes, donc les émotions et les actions. Et c'est l'origine de beaucoup de psychopathologies. Ça peut déclencher des troubles anxieux, des troubles dépressifs, enfin, selon la manière comme on voit les choses, perçoit les choses. Donc l'idée dans la thérapie cognitive, c'est qu'en modifiant la manière comme on perçoit les choses, on va modifier aussi nos émotions et nos actions.
2: Lorsqu'on pense à la méthode Coué, on pense aussi à la psychologie positive. Qu'est-ce que c'est la psychologie positive et les différences avec la méthode Coué?
4: Oui. Alors, pour moi, c'est pas les liens que je fais. Quand je pense à la méthode Coué, je pense pas à la TCC, à la psychologie positive, mais c'est plutôt dans ces questionnements de qu'est-ce qu'il en reste de la méthode Coué ou quels pourraient être les liens avec ce qui a été validé scientifiquement. Voilà, la psychologie positive, c'est vraiment une branche de la psychologie qui va s'intéresser à qu'est-ce qui fait que les personnes qui vont bien dans leur vie vont bien. Donc la thérapie, la TCC, c'est beaucoup intéressé aux symptômes, aux problèmes. Donc qu'est-ce qui fait que quelqu'un qui souffre, souffre? Comment est-ce que cette souffrance s'est construite? Comment est-ce qu'on peut modifier ce qui se maintient aujourd'hui pour que la personne puisse aller mieux, avoir moins de souffrance ou alors donner un sens à sa souffrance? Donc à la base, la TCC s'intéressait plutôt à la souffrance. La psychologie positive qui a été inclue ensuite au niveau thérapeutique dans les TCC, ils ont essayé de comprendre sur la base de plein d'études scientifiques qu'est-ce qui fait qu'on va bien. Mais une base commune, c'est d'avoir cette notion du sens. Qu'est-ce qui a du sens pour soi? Quelque chose qui fait qu'on cultive ses propres valeurs.
2: La méthode Coué pose évidemment la question du placebo.
4: Oui, dans le sens où peut-être si je crois vraiment que ça peut marcher et puis que j'essaye et je vois une différence, je perçois une différence dans mon bien-être, il y a peut-être un effet placebo. C'est cette notion de croire à quelque chose et puis d'avoir les effets. Il y a beaucoup d'études sur les placebos, mais pour le savoir, il faut l'étudier. Je pense pas qu'il y a des études qui vont être faites dans ce sens-là parce que c'est pas une méthode psychothérapeutique, donc il y a peu d'intérêt scientifique, mais peut-être que s'il y en aurait, on se rendrait compte de l'effet placebo ou de... Mais encore une fois, moi, je suis peu convaincue que quelque chose de hors contexte puisse être véritablement, fondamentalement efficace ou trouver du sens.
0: Hervé Guillemin, pourquoi la science, comme le dit Daniela Dunker-Scheiner, délaisse cette méthode Coué?
1: Ah bah ça je sais pas forcément. En tout cas, elle le délaissait pas à son époque. Et je veux dire, c'est aujourd'hui, on peut la considérer comme on veut. On peut considérer que c'est un truc vraiment très marginal, rigolo, ringard, etc. Mais en fait, Coué entre les années 1880 et 1930. Il est presque mainstream, si j'ose dire. Désolé pour l'anglicisme, mais oui. il est en plein dans ce qui fait la science de l'époque. Juste avant lui, à Nancy, il y a un psychothérapeute qui s'appelle Bernheim et qui fait des expériences aussi sur la psychologie positive, l'autosuggestion, comment les gens peuvent se guérir, aller mieux en s'envoyant des messages positifs. Donc, il fait partie d'une école lui-même fonde une société de psychologie appliquée en Lorraine quand il arrive à Nancy. Donc il n'est pas du tout déconnecté de la science. Après, pourquoi aujourd'hui on rejette ça ? Peut-être aussi parce que aujourd'hui les TCC veulent apparaître comme voilà une quelque chose de très scientifique, très rationnel, prouvé par des expériences, etc. Et donc c'est mieux de se séparer complètement de ses ancêtres un petit peu du développement personnel qui avait aussi des aspects spirituels, etc. Et donc ça aujourd'hui peut-être que ça repoussé dans l'étrangeté un objet comme ça, ça permet d'apparaître comme vraiment la science aujourd'hui, quoi.
2: Oui, alors délaissé peut-être par les scientifiques, mais délaissé aussi par les historiens. On parle beaucoup de Freud, hein, les historiens, et très peu. Mais vous en avez parlé de la méthode Coué, contrairement à vos collègues.
0: Exactement, et un grand merci à vous, Hervé Guillemin, de nous avoir aidé à mieux comprendre cette méthode Coué, son héritage actuel. Donc je rappelle que vous êtes professeur d'histoire contemporaine à Le Mans Université, et puis auteur de La méthode Coué, histoire d'une pratique de guérison au XXe siècle. Au seuil, merci d'avoir été en duplex depuis les studios du Mans.
1: Merci pour l'invitation.
0: Merci, vous étiez invité par Sarah Dirène.

0: Bonjour, pardon, merci, c'était Céline Dion. Nous abordons maintenant un sujet qui touche un nombre important de femmes, mais qui reste parfois méconnu ou sous-diagnostiqué. Avec vous, Inès Moubachir.
1: Oui, une femme sur huit est concernée par ce que l'on appelait avant le SOPK, le syndrome des ovaires polykystiques, et maintenant le SMOP, le SMOP, donc syndrome métabolique ovarien polyendocrinien. Un changement de nom qui n'est pas anodin, car il vise à mieux refléter l'entier de la pathologie.
0: Et pour nous éclairer sur ce SMOP et ses conséquences, mais aussi sur la prise en charge des personnes atteintes, nous accueillons Anna Sourbonne. Bonjour.
2: Bonjour.
0: Vous êtes gynécologue au département femmes-mères-enfants du CHUV. Alors, peut-être avant tout, pour mieux comprendre, est-ce que vous pourriez nous expliquer en quelques mots ce qu'est le SMOP, le SMOP ?
2: Ah, c'est vraiment difficile d'expliquer en quelques mots, parce que c'est une condition qui est complexe. Justement, la S, c'est pour syndrome. Et le syndrome, en soi, c'est un ensemble de signes et puis de symptômes. Donc, ça donne déjà l'idée de la complexité de la condition. Et puis, les autres lettres indiquent un peu à quoi ils se réfèrent, ces symptômes et ces signes. Donc M, c'est métabolique, donc c'est un syndrome qui a des répercussions métaboliques importantes. O, c'est pour ovarien, que ça origine des ovaires, et puis ça implique la fonction des ovaires. Et puis P, c'est polyendocrinien, donc il y a beaucoup de hormones qui sont impliquées.
0: Voilà, on va comprendre un petit peu mieux ce symptôme dans les minutes qui viennent. Mais Inès, le SMOP, c'est une réalité pour beaucoup de femmes. Pour commencer, vous nous proposez d'écouter le témoignage d'une femme que vous avez rencontrée.
1: Oui, j'ai rencontré Raphaël, qui a été diagnostiqué il y a 15 ans, au début de sa vingtaine.
3: On m'a diagnostiqué vers l'âge de 23 ans, lors d'un contrôle de routine chez la gynécologue, où je lui ai expliqué que j'avais des cycles qui étaient très irréguliers. Elle m'a fait une échographie pelvienne. On a vu que les ovaires avaient un aspect typique, donc on a posé le diagnostic comme ça.
4: Sur le moment, est-ce que ça vous a inquiété ? Comment vous avez réagi ?
3: Ça m'a pas vraiment inquiété parce que pour moi, l'irrégularité des cycles, voilà, ça m'impactait peu. J'étais contente d'avoir quand même un mot qui a été posé dessus, mais on m'a pas donné plus d'explications. On m'a juste dit qu'il faudra que je fasse peut-être des démarches pour tomber enceinte parce que c'est plus compliqué et que je fasse attention à ce que je mange et à faire du sport. Quand j'ai commencé à faire mes études de sage-femme il y a plus de 10 ans, là j'ai eu accès à plus d'informations, donc je me suis vraiment rendu compte en fait de l'ampleur de ce syndrome, que c'était pas juste ce qu'on m'avait dit, et surtout mes cycles commençaient vraiment à s'allonger, à devenir encore plus irréguliers, et j'ai vraiment compris que c'était quelque chose de vraiment systémique, de vraiment métabolique, et que c'était pas juste un problème d'ovaire, quoi.
1: Anna Sourbonne, est-ce que ce témoignage il illustre la difficulté d'expliquer les conséquences plus générales d'un SMOP sur la vie d'une femme ?
2: Mais oui, tout à fait, ça donne bien l'idée du fait que c'est parfois un peu négligé par les soignants. C'est effectivement une situation complexe, donc c'est parfois difficile aussi de tout raconter un peu de temps, quand on a un peu de temps devant les patientes. Et souvent, c'est ce que ressentent les patientes, de pas avoir reçu toutes les explications nécessaires, de pas avoir compris tous les enjeux en fait qui sont derrière.
1: Et on entend également Raphaël qui explique qu'elle a fait une échographie pelvienne. Ça veut dire quoi concrètement ? On observe la présence de follicules dans les ovaires, c'est ça ?
2: C'est pas tout à fait ça, parce que c'est vrai que dans les ovaires, on observe toujours des follicules. Les follicules, c'est les structures qui contiennent les ovocytes. Donc il y en a toujours, en tout cas chez les patients qui ne sont pas ménopausés. Ce qui change dans le SMOP, c'est la quantité des follicules qu'on observe. Et dans le SMOP, on en observe beaucoup, beaucoup en même temps, chose qui n'est pas habituelle. La définition dit plus que 20 de ces follicules par ovaire. Ce qui est assez important. Donc, c'est vrai que c'est un des critères diagnostiques du SMOP.
0: Juste, moi, je suis pas gynécologue. C'est quoi un follicule ?
2: C'est une structure liquidienne, en fait, un peu comme un sachet liquide qui contient à l'intérieur l'ovocyte, dans lequel l'ovocyte se développe. Et donc, puis, on les voit à l'échographie comme des trous noirs, hein, parce que justement, ils sont remplis de liquide.
1: Et donc ça, c'est un des critères, avoir plus de 20 de ces petits follicules dans les ovaires. Est-ce qu'il y a d'autres critères? C'est quoi les autres critères dans ce syndrome?
2: En fait, les critères diagnostiques n'ont pas changé malgré le changement de nom. Donc, on a 3 critères diagnostiques. Et pour poser le diagnostic du syndrome en soi, il en faut 2 sur 3. Ça, c'est des critères qui sont appelés les critères de Rotterdam, qui datent de longtemps. Donc, un, c'est effectivement cet aspect des ovaires, avec plus que 20 follicules par ovaire. Un autre critère, c'est le fait d'avoir de signes de ce qu'on appelle hyperandrogénisme, donc un excès d'hormones masculins. Et puis, le troisième critère, c'est l'irrégularité des cycles menstruels, dont parlait aussi notre témoignage.
0: Raphaël.
1: En parlant de Raphaël, on revient donc à son témoignage, parce que c'est plus tard, en fait, qu'elle a vraiment commencé à s'inquiéter sur les impacts du SMOP. Et en fait, dans tout ce processus, elle s'est surtout sentie seule.
3: Vu que j'avais pas l'accompagnement qui était vraiment là, parce que j'ai pas eu de suivi plus régulier que ça, en fait, je me suis sentie très seule. Quand même assez inquiète, parce que forcément, même si à ce moment-là, j'avais pas envie d'enfant, bah on se projette quand même. Déjà, même sans particularité, on peut toujours se demander est-ce que je suis stérile ou pas, est-ce que... Voilà. Donc là, je savais qu'il y avait un facteur de risque en plus, donc ça m'inquiétait un petit peu plus pour mon futur, mais il y a tout le côté aussi juste de maladie cardiovasculaire, en fait. Je me suis dit, ah mais mince, est-ce que j'ai un prédiabète, est-ce que j'ai résistance à l'insuline, enfin, même si j'étais pas en surpoids et que j'avais voilà un corps sain et tout ça, je voilà. Au fond de moi, j'avais quand même des inquiétudes qui ont augmenté encore jusqu'à ce que j'ai envie d'avoir un enfant, où là vraiment ça a atteint son maximum, quoi.
1: Et aujourd'hui, vous êtes aujourd'hui ou récemment, vous êtes dans quel état d'esprit par rapport à ça? Ça vous inquiète?
3: Alors, ça m'inquiète pas plus. Ça m'inquiète plus parce que là maintenant je suis pris en charge pour m'aider à tomber enceinte. Ce qui, soit dit en passant, est finalement un peu plus facile avec un syndrome des ovaires polykystiques. En fait, le mécanisme, il est quand même connu, donc on sait comment faire ovuler correctement, en fait, une femme qui a ce syndrome. Mais si vous m'aviez posé la question il y a un an et demi, j'aurais pas répondu ça. En fait, ça a vraiment été très très dur parce que je me suis sentie très seule. J'avais aucune ressource et la seule chose qu'on me disait, c'était qu'il fallait que je mange bien et que je fasse du sport. Donc voilà, moi c'est ce que j'ai fait. Je l'ai fait à fond et évidemment c'était un extrême, donc ça n'a pas arrangé la situation. Et voilà, il a fallu aller dans cet extrême-là pour après reconsulter et être pris en charge.
0: On entend les angoisses qu'ont pu provoquer les potentiels risques d'infertilité, notamment. Anna Sorbonne, quelles sont les principales conséquences d'un SMOP à court, moyen et long terme?
2: L'infertilité, c'est une des conséquences, mais c'est pas la seule. Elle est liée surtout à des problèmes d'ovulation, en fait, parce que c'est les ovaires qui, on a dit, sont très riches, donc ils ont beaucoup d'ovocytes, beaucoup de follicules à l'intérieur, mais ils n'arrivent pas tout à fait à maturer. Donc ça, c'est une des premières conséquences, parce que s'il n'y a pas une ovulation qui se fait régulièrement, c'est beaucoup plus difficile d'avoir une grossesse, évidemment. Après, il y a des conséquences qui sont un peu plus, sont moins visibles, que peut-être on en parle moins, mais sont autant importants, aussi très importants, comme les conséquences au niveau métabolique. Il y a un risque accru au niveau cardiovasculaire, ou de développer un diabète, de développer une hypercholestérolémie. Souvent, il y a un risque d'obésité aussi qui est augmenté, qui aggrave en soi aussi le risque cardiovasculaire. Et puis, il y a des conséquences qui sont peut-être considérées moins graves, mais pour les patients, parfois, peuvent être très, très embêtantes et assez impactantes sur la qualité de vie, comme justement le fait d'avoir un excès d'hormones masculins. Donc, c'est parfois un hirsutisme, donc un excès de pilosité. De l'acné importante, donc ça a aussi des conséquences parfois psychologiques non négligeables. Et puis, quand on a vraiment l'extrême où certaines patientes n'ont pas du tout des règles pendant des années, ça peut carrément provoquer ce qu'on appelle des hyperplasies ou des précancéreuses, donc des lésions précancères de l'endomètre, donc du tissu à l'intérieur de l'utérus, parce qu'il a besoin de saigner, de se renouveler régulièrement. Et quand ce n'est pas le cas, ça peut se transformer en cancer. Donc, on peut avoir des conséquences qui sont importantes et il faut effectivement informer bien les patientes.
1: Et puis, est-ce que les inquiétudes que nous partage Raphaël, vous les retrouvez aussi chez vos patientes lors de vos consultations?
2: Oui, tout à fait, parce que c'est vrai que dans la majorité des cas, ce sont des patientes qui sont en très bonne santé, jeunes, on le diagnostique un peu parfois par hasard, parce qu'on a fait une échographie, ou parce qu'elles ont effectivement des irrégularités du cycle. Donc, elles ont heureusement, dans la majorité des cas, pas ces conséquences dont on a parlé. Donc, ça reste un peu aussi abstrait. Et c'est difficile de leur dire, oui, vous allez développer ou pas ces conséquences, mais en même temps, on leur dit de se prendre à main et puis de faire éventuellement des ajustements de leur vie pour éviter ces conséquences. Et je pense que ça doit être angoissant de voir prévenir quelque chose qu'on ne sait pas si ça va se développer ou pas. Donc je peux comprendre cette solitude qu'elle a ressentie et puis ce fait d'être un peu démunie devant ces potentielles conséquences.
1: Et puis Raphaël mentionne les mécanismes qui existent aujourd'hui pour pouvoir provoquer l'ovulation. Ça veut dire qu'il y a donc des options pour les femmes atteintes du SMOP qui voudraient avoir un enfant.
2: Oui, tout à fait. Ça, c'est vrai que c'est très intéressant comme elle exprime le fait d'être, entre guillemets, rassurée du fait que finalement, c'est pas si difficile. J'utiliserai pas ce mot parce que je pense qu'il y a jamais quelque chose de très facile dans une thérapie, mais en tout cas, on sait effectivement quelle est la raison du problème de fertilité et on a les moyens de l'aborder. Donc, on a des médicaments qui aident à favoriser l'ovulation. Ils fonctionnent normalement très bien. Et donc, s'il n'y a pas d'autres facteurs associés, c'est vrai que ça marche assez rapidement et facilement.
1: Si des options existent, donc, le parcours des femmes atteintes d'un SMOP semble marqué de questions et d'un besoin d'accompagnement. Raphaël nous a fait part de son expérience face à ces défis.
3: Je pense que c'était un tout, mais c'était quand même... Je savais que j'ovulais 5 fois par année. Et encore, c'était vraiment quand même ça le sujet. Donc j'avais vraiment envie de gérer ce syndrome pour ovuler correctement, pour avoir un bébé. Et ça, c'était super angoissant.
4: Vous disiez, vous êtes sentie un peu seule. Est-ce que c'est un manque d'accompagnement, justement, qui vous a fait sentir comme ça?
3: Je pense que c'est un manque d'accompagnement. Après, moi, je pense que j'ai pas non plus toqué à toutes les portes. Hein. Mais il n'y a pas de réseau de soins qui est vraiment créé pour les femmes qui ont un SOPK. Ça reste finalement au bon vouloir de où nous aiguille notre gynécologue, si tant est qu'on lui pose la question aussi. Mais il n'y a pas un réseau qui est vraiment créé avec peut-être des psychologues, des diététiciens. Enfin voilà, je pense que ce syndrome, il est à prendre vraiment de manière holistique et dans toute son entièreté. Et pour le coup, il n'y a rien du tout. Il n'y a pas d'association de patientes. Donc on a tendance à vouloir se débrouiller un peu seul et à toquer aux mauvaises portes, quoi.
0: On parle de santé féminine dans CQFD, du SMOP plus précisément, et on revient après un peu de musique.

0: Terence Trent D'Arby, la chanson s'appelle Sign Your Name. Le SMOP, un syndrome mieux connu depuis peu, qui peut impacter plusieurs aspects de la vie des femmes touchées, Inès Moubachir.
1: Oui, diagnostiqué il y a 15 ans de ce syndrome, Raphaël a tenté de trouver certaines pistes par elle-même pour pallier au manque d'informations.
2: Je me rappelle, la première chose que j'ai faite, c'est j'avais trouvé une marque de compléments alimentaires. Qui vraiment sur le papier, en plus en faisant un peu des recherches approfondies, qui était plutôt bien et même recommandé par certains gynécologues que j'ai vus ensuite par la suite. Donc j'ai dépensé des centaines de francs là-dedans. Évidemment, rien n'est pris en charge, sinon ce serait pas drôle. D'abord, ça a commencé comme ça, et après, évidemment, je trouve que là, sur ces 10 dernières années, la présence de la santé féminine sur les réseaux sociaux, ça a explosé, et on a de tout, du très bien comme du vraiment... vraiment mauvais, et puis qui nous fait croire qu'il suffit de manger anti-inflammatoire, de prendre telle et telle chose et que tout ira bien, donc alors que pas du tout quoi.
1: Et ces recherches lui ont aussi coûté très cher justement pour trouver des solutions.
2: J'ai même pas envie de compter. Franchement, des centaines de francs de compléments alimentaires, des centaines de francs de consultations diététiques et là, maintenant, après avoir passé un an et demi, voilà, j'ai perdu mes cycles, en fait. Maintenant, ça se compte en séance de psy et en temps perdu. Et maintenant, en PMA aussi. Enfin, vous voyez, c'est là où on prend la notion que c'est un problème de santé publique et que c'est quand même, c'est super large, en fait. À titre individuel, c'est énorme, la quantité d'argent, mais faut aussi penser, voilà, si on multiplie ça, je suis pas un cas isolé. Enfin, donc, je sais que ça, des femmes le traversent aussi. C'est juste qu'on n'est pas en contact. Ouais.
1: On entend les différentes recherches entamées par Raphaël. Anna Surbonne, je rappelle que vous êtes gynécologue au département femmes, mères, enfants du CHUV. Quelles sont les pistes thérapeutiques au-delà de l'hygiène de vie ?
3: Oui, je pense que ce que Raphaël mentionne, c'est hyper important, cette idée de réseau de soins. Donc je pense que c'est effectivement fondamental de prendre la pathologie dans tous ses aspects. Après, il y a des thérapies qui sont assez bien connues, qui ont montré leur efficacité avec des études conduites. Donc, il y a des traitements pour traiter, par exemple, la résistance à l'insuline, qui est un des aspects classiques et typiques de

0: Mais la prise en charge doit être multidisciplinaire parce que c'est une maladie complexe avec plusieurs aspects.
1: On peut aussi prescrire la pilule dans ce genre de cas, mais ni la pilule ni des traitements hormonaux ne sont pris en charge par les assurances.
0: Non, voilà, c'était ce que tu disais pour traiter, par exemple, l'hyperandrogénisme. Typiquement, c'est la pilule contraceptive, les essopos gestatifs sont assez efficaces sur ça, mais effectivement, ne sont pas pris en charge. On utilise un autre médicament qui est aussi l'aspirone lactone, qui est un médicament qui est aussi efficace pour l'hyperandrogénisme, pour traiter donc la pilosité ou l'acné. Lui, par contre, ça peut être pris en charge, mais certains traitements, en tout cas les traitements hormonaux, ne sont pris en charge.
1: Et puis Raphaël nous a également parlé des difficultés qu'elle a rencontrées au fur et à mesure de son parcours de prise en charge et du sentiment de ne pas toujours être entendue.
2: D'attendre, et on verra plus tard, parce que finalement, c'est le problème, il est plutôt au moment où tu veux des enfants. Ça, c'est quand même quelque chose qu'on entend, que moi, j'ai entendu personnellement à ma première consultation, quand on m'a posé le diagnostic, en fait. Alors, sur le moment, j'avoue que ça m'a pas... Encore une fois, ça m'a pas perturbée, parce qu'en effet, ça correspondait tout à fait à ce que j'étais à ce moment-là, à 23 ans. Par contre, j'aurais peut-être aimé comprendre pourquoi. Pourquoi est-ce que ce serait un problème ? Parce que même à 23 ans, j'aurais pu comprendre, en fait. On peut tout à fait imager, on peut vulgariser. En fait. Après, j'aurais aimé peut-être qu'on me le redise à d'autres occasions. On me l'a redit, mais toujours un peu en balayant ça, en disant « Tu veux des enfants ? Non, pas maintenant. Bon, bah voilà. Pourquoi ? Pourquoi vous me parlez de ça ? Qu'est-ce qui va être compliqué ? Et puis, quelles sont les options, en fait ?» Mon cerveau a commencé aussi à me jouer des tours et à s'imaginer des choses beaucoup plus graves que finalement ce qu'elles ne sont. Parce que là, je le vis maintenant et je me rends bien compte que c'est moins compliqué que ce que j'imaginais, en fait, au pire moment, quand je voyais tout en noir. Jamais j'aurais cru que ce serait finalement si simple.
3: Et puis, est-ce que vous avez l'impression, à travers toutes ces expériences-là, d'avoir vécu une sorte de errance ?
2: Ah ouais ? Ouais, ouais. J'ai l'impression qu'on a nié ma pathologie. Et ça, je trouve que c'est quand même un sentiment assez bizarre, même si c'est pas quelque chose de mortel. Enfin, c'est quand même, on se sent pas pris en compte. Et oui, j'ai erré. J'ai erré pour trouver, pour faire mon propre réseau de soins. Et encore, il est pas complet, quoi. Et je sais toujours pas, là, je pourrais pas vous dire vers qui m'adresser. Quand je vais avoir peut-être 60 ans, avec peut-être plus de facteurs de risque, ou si tout d'un coup j'ai un diabète, est-ce que je vais avoir un endocrinologue ? On ne sait pas, en fait.
1: Anna Surbonne, Raphaël dit qu'elle s'est sentie niée. Comment on peut éviter ce sentiment chez les patientes ?
0: Il y a quand même des centres spécialisés, hein. C'est au Chouve. Je pense qu'il y en a plusieurs, en tout cas en Suisse romande, en tout cas dans les gros hôpitaux. Par exemple, le centre d'endocrinologie gynécologique du Chouve. Nous, on suit justement les patientes avec le SMOP et c'est un suivi qui est sur le long terme. Après, effectivement, il faut qu'elles soient référées ou qu'elles viennent elles-mêmes, mais les patientes qu'on a, on cherche vraiment de les accompagner dans tous les aspects de leur vie. Puis, c'est pas forcément parce qu'elles ont désir d'enfant, mais déjà justement parce qu'elles veulent comprendre plus cette maladie, comprendre quels sont les enjeux, puis avoir un accompagnement sur le long terme, et puis c'est ça qu'on cherche d'offrir. Et multidisciplinaire, on parlait d'un suivi psychologique aussi. Qu'on offre, et puis on suit ces patientes aussi avec nos collègues endocrinologues ou les diététiciennes. Donc voilà, c'est une approche vraiment holistique.
4: Raphaël s'inquiète de quand elle aura 60 ans. La complexité, finalement, c'est que ce SMOP peut affecter les femmes de manière différente suivant les phases de vie.
0: Oui, tout à fait. C'est vrai que les types de conséquences sont différentes selon la phase de vie. Les patientes les plus jeunes souvent sont plutôt gênées par cet aspect d'excès d'hormones masculines. Donc, on peut imaginer des jeunes patientes avec une acné importante ou une pilosité, ça peut être très gênant. Plus tard dans la vie, c'est plutôt effectivement ce désir d'enfant. Mais même quand on a eu les enfants, après, c'est tous les côtés de risque métabolique et cardiovasculaire qui devient plus important. Et puis donc, il ne faut pas oublier qu'il y a encore cet aspect qu'il faut considérer jusqu'à l'âge, même après la ménopause.
4: Ouais, on l'entend, hein, c'est un syndrome complexe qui nécessite donc une approche globale et un accompagnement évidemment.

0: adapté. Merci beaucoup, Anna Sorbonne, d'avoir été avec nous aujourd'hui pour expliquer
1: Merci
0: et comprendre un peu mieux ce SMOB. Je vous souhaite une excellente journée.
1: Merci à vous aussi.
0: Et vous étiez invité par Inès Moubachir.

0: Dino Brandao, on n'est pas stupide. Et on prend quelques nouvelles de la route.
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2: En Valais, un accident survenu sur la route de la Forclaz occasionne toujours des ralentissements entre Martigny-Croix et la bifurcation pour la localité de Ravoir. Dans le canton de Genève, nous vous rappelons la fermeture de la route de Thonon et des quais jusqu'au pont du Mont-Blanc dans le cadre d'une manifestation. Et pour tout complément d'information, rendez-vous sur le site rts.ch/trafic qui est à votre disposition.

0: CQFD revient demain matin à 10h. Pour préparer cette émission, Annette Kléber, notre attachée de production, Laure Pagella, notre éditrice numérique, Mathias Broniman, notre réalisateur, et Stéphanie Jovanovic, notre programmatrice musicale.
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0: Et dans un instant, vous avez rendez-vous avec Hélène Ichters et Nicolas Juillard dans Quartier Livre. 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Il est 16h sur RTS Première.
2: Alexandra Richard.
3: Quelques milliers de personnes manifestent à Paris contre la proposition de loi sur la présomption d'usage légitime des armes par les forces de l'ordre. Elles dénoncent ce qu'elles appellent un permis de tuer. Au lancement de la manifestation, les prénoms de plusieurs jeunes tombés sous les balles des forces de l'ordre ont été égrenés. En Allemagne, la population des Länder de Berlin et de Poméranie occidentale vote ce dimanche. Près de 4 millions de citoyennes et citoyens ont jusqu'à 18 heures pour choisir leurs députés. Des élections régionales qui devraient voir percer le parti d'extrême droite AfD. Pro-Trump et proche de Moscou, il a déjà infligé une défaite il y a 2 semaines à la CDU du chancelier allemand Friedrich Merz dans le Land de Sachsen-Anhalt, son bastion. L'Iran dit avoir fait part de ses conditions aux États-Unis pour rouvrir le détroit d'Ormuz. Déclaration aujourd'hui du négociateur en chef iranien dans les pourparlers pour ouvrir cette voie maritime stratégique pour l'économie mondiale au cœur de la guerre entre Téhéran et Washington. En Tanzanie, 10 lions ont été retrouvés morts dans le parc naturel de Ngorongoro, classé au patrimoine mondial de l'UNESCO. Ils ont avalé du poison. L'organisation chargée de sa conservation précise qu'une expertise est en cours pour déterminer la cause exacte et identifier les responsables. Le parc naturel est depuis longtemps une source de tension entre les autorités et la communauté locale nomade, depuis que le gouvernement a lancé un programme d'expulsion en 2022 pour préserver la faune sauvage. La Confédération pourrait renoncer à l'aide au développement dans 6 pays. Elle envisage de retirer le Népal, l'Arménie, la Géorgie, le Zimbabwe, la Tanzanie et la Tunisie de la liste des pays prioritaires, selon la Sonntagszeitung, qui cite une note interne à la DDC, la Direction du développement et de la coopération, qui veut se concentrer sur 20 pays, dont l'Ukraine, la Syrie et la Palestine. Les fonds libérés devraient principalement être réorientés vers l'aide d'urgence. Et la population suisse votera sur le retour du nucléaire. L'idée ne fait de loin pas l'unanimité. 3 mois après le vote du Parlement qui a levé l'interdiction de construire de nouvelles centrales, l'opposition s'est mobilisée, a lancé un référendum. Une alliance formée par la gauche, les Verts libéraux et diverses organisations. 125 000 signatures ont déjà été récoltées à 3 semaines du délai. C'est presque 3 fois plus que le nombre nécessaire pour aboutir. En motocyclisme, Pedro Acosta remporte le Grand Prix d'Autriche. L'Espagnol a devancé son compatriote Jorge Martin qui garde la tête du championnat. Il devance toujours le tenant du titre Marc Marquez qui a terminé 5e seulement cet après-midi. Un mot de météo encore, du soleil aujourd'hui, à peine voilé, 25 degrés. Demain, bien ensoleillé, toujours avec quelques rares nuages, surtout sur le nord de la Suisse romande. Il fera 10 degrés au petit matin, jusqu'à 23 dans la journée.
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5: Salut Hélène.
1: Chut.
5: Oh, pardon. Salut Hélène.
1: Ouais, approche. Très très doucement, regarde.
5: Mais qu'est-ce qui se passe?
1: Il y a une abeille qui s'est endormie sur mon exemplaire du livre de Corinne de Sarzan. Ça fait 20 minutes que je l'observe.
5: Oh ouais, trop chou.
1: Ouais, je t'avoue que je suis un peu embêtée parce que j'ai vraiment besoin du bouquin pour mon émission.
5: Attends, je lui dépose un peu d'eau.
1: Ouais.
5: Et du sucre, si ça se trouve, elle est juste fatiguée.
1: Ouais, ok. Ah bah raté, il n'y a rien à faire.
5: Bon, avec un peu de chance, on pourra faire toute une heure de quartier livre sur les abeilles et le processus d'écriture. Je suis sûr que Corinne de Sarzan aura des choses à dire à ce propos.
1: Mais oui, ça se tente. Si ça se trouve, elle en connaît un rayon.
5: Ah bah oui, c'est carrément une reine.
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1: 4 ans d'existence de Quartier Livre et nous n'avions jamais reçu Corinne de Sarzan. Mais quelle erreur! Le destin étant notre allié,
9: Winston.
1: Oui, mais c'était Quertz, c'était pas Quartier Livre.
9: Bon, c'était vous quand même, c'est pour personne qui compte.
1: Eh ben voilà, tout le monde est là. Voilà, bonjour Corinne de Sarzan, bienvenue.
9: Bonjour, hello.
1: Et bienvenue Johan Cyris.
10: Bonjour.
1: On a entendu votre voix aussi.
9: Hello Johan Cyris.
10: Bonjour Corinne. Voilà.
1: Alors, durant cette heure d'émission, nous allons évoquer 3, le chiffre, hein, pas la ville. Oui. C'est un récit fragmenté, papillonnant, dans lequel vous évoquez la transformation, la métamorphose, la fantaisie et la fragilité de l'enfance. Et puis ces moments secrets où se dessine l'âge adulte qui ne sont pas forcément révélés immédiatement. C'est un texte intime aussi puisque vous y évoquez largement vos 3 enfants, Charlotte, Oscar et Maxime. Mais cette émission ne sera pas que cela, elle sera aussi l'occasion de parler de chrysalides, de dessins, pas d'abeilles puisque vous n'aimez pas tellement ça, paraît-il, du processus d'écriture et pourquoi pas de mycélium puisqu'il paraît que cela vous passionne. Et c'est tant mieux parce qu'ici, on adore aussi les organismes complexes.
10: Tout à fait.
1: Voilà. À mes côtés, il y a vous, Johan Cyris. On imagine que ce texte a fait bourgeonner votre esprit alerte.
10: Et oui, bourgeonner. J'ai moi-même bourgeonné et j'ai écrit une carte blanche dans laquelle je vais vous parler de GPS, de Gandalf et d'une de mes autrices préférées qui figure dans votre roman Corinne de Sarzan.
1: Très bien. Eh bien, ce sera dans une vingtaine de minutes. Sans oublier notre jeu du questionnaire à choix multiples vers la fin de l'heure, auquel j'espère, Corinne de Sarzan, que vous vous prêterez avec plaisir, joie.
9: Oh, oui.
1: À la réalisation de cette émission, il y a José Moreno, à la mise en onde Bastien Testori et aux choix musicaux Bastien Arnold. Vous écoutez Quartier Livre, nous sommes ensemble pendant une heure.
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5: Se métamorphoser. Lors de leur mouvement de reptation, seuls les genoux en accordéon de la chenille donnent un indice des couleurs qu'aura le papillon. Observez cette chose inerte. Alors que la chenille opère une transformation spectaculaire, invisible de l'extérieur, un vrai chambardement, les organes évoluent au point que la bête se digère elle-même. Le cerveau et les yeux grossissent, les antennes s'allongent, les mandibules rétrécissent, une trompe apparaît. C'est caché, c'est frustrant, palpitant, inquiétant. Une cigale fâchée, égoïstement repliée sur elle-même. Une bête renfrognée, hostile. Un couteau suisse, refusant de s'ouvrir.
1: Poser des fleurs à proximité, je devrais ?
5: Cette imprégnation si subtile, pareille à la truffe, dont le parfum s'insinue à travers la coquille d'un œuf. Le mendiant qui se nourrit avec l'odeur de la nourriture, qu'on paye avec le bruit d'une pièce. Pour cette créature, le nectar des fleurs surpasse le sucre et le miel. Les chenilles muent plusieurs fois et pondent une 100 d'œufs environ. Elles recherchent le voisinage du fenouil, de la carotte, du cerfeuil, et les jardiniers ne les aiment pas. Viviane ne sait pas si ses propres voisins l'aiment. Désormais, elle a une terrible responsabilité. Charge d'âme, alors que sa sœur lui promet déjà un deuxième spécimen pour comparer, compenser. Pour compenser quoi ? Durant plusieurs semaines, Viviane ose à peine s'absenter, de peur de n'être pas là quand...
1: Voilà un extrait des premières pages de votre texte, Corinne de Sarzan, lu par Nicolas Julliard. Tout commence par cette voix que vous entendez à la radio. Une jeune femme trouve une chrysalide et cherche à savoir comment en prendre soin, tout en s'émerveillant du mystère et de l'inquiétude, peut-être, de cette métamorphose unique dans le monde animal. Métamorphose qu'on peut, par analogie, transposer sur nous autres humains et la dimension secrète, inaccessible, de nos transformations intérieures. Ça vous fascine, ce qui est caché ?
9: Alors, je répondrai oui et non. Alors, Monsieur Oscar Wilde dit que le plus mystérieux, c'est le visible et non l'invisible. Et finalement, c'est ça que je crois vraiment, le visible. Mais dans le cas de la chrysalide, elle la trouve pas, c'est sa sœur qui lui donne un bocal avec quelque chose de blanc à l'intérieur. Donc le quelque chose de blanc, c'est ça le mystère. Parce que la chrysalide, c'est quelque chose de bien vivant, de concret, mais on la voit pas tout de suite. C'est-à-dire, il y a une sorte d'enveloppe, c'est comme un cadeau, vous avez un emballage, ou même une femme, elle peut avoir toutes sortes d'astuces avant qu'on aille au cœur, ou là où on aimerait aller. Donc, il y a deux choses. la chose qu'on voit immédiatement et puis la chose qui est à l'intérieur.
1: Absolument. Et vous adorez donc les chenilles et les chrysalides et les papillons.
9: Oui, pour cette raison, là aussi. Mais j'adore cette chenille à cause de la radio, parce que c'est la radio qui nous amène tout ça. Sans la radio, moi, je serais fichue, cuite, vraiment. Parce qu'une voix qui vous emmène peu avant minuit, un soir d'été, dans un sujet pareil, c'est extraordinaire. Moi, j'aurais pas trouvé toute seule. Et en fait, le déclic, c'est à cause de cette émission que je l'ai eue. Et à cause aussi d'un récent déménagement, oui. Récent là aussi,
1: oui.
9: Où justement j'ai un nouveau et un jeune, puisqu'il a au départ du récit 8 ans, et c'est lui qui déclenche le truc.
1: Ouais.
9: Et on dit cette période de latence, et c'est peut-être ça qui est encore de plus beau que le fait d'écrire la chose, c'est avant toutes les attentes qu'on a, et puis peut-être les déceptions, ou bien on se plante, ou les choses comme ça. Le pendant est moins intéressant, c'est avant, on disait ça aussi tout à l'heure.
1: Alors, revenons à cette rencontre, oui. C'est Diego. Ce ouais. jeune garçon que ouais. vous rencontrez, c'est un déménagement, il y a une sorte de verré pour inaugurer un étage qui vient d'être terminé, une sorte de chape ouais. de ciment qui a été, de béton qui a été posé. Ouais. Alors il y a des adultes rassemblés autour de rondelles de saucisson violet. Ouais. J'ai bien aimé l'image. Oui. Et ce garçon.
9: Avec les sourcils bleus, parce que depuis la lucarne, il y a le ciel qui oui. se reflète et puis on a tous les sourcils bleus. Mmh. C'était important.
1: Exactement. Et ce garçon, eh bien, il y a une véritable relation qui s'installe entre vous, comme si le monde autour de vous n'existait ouais, pas. Il vous pose une question ouais. essentielle. Il vous dit, mais toi, ouais. quel est ton abri? Où te mets-tu à l'abri?
9: Ça, c'est bien après, qu'il demande ça.
1: Absolument. Hein, là, il se passe d'autres choses.
9: C'est, disons, son apparition. Parce que là, il y a Pierre Michon qui dit ça aussi. Les femmes m'intéressent comme apparition. Alors après, ça se dégrade et puis c'est moins bien et tout. Mais il tombe absolument fou et raide devant une buraliste. Ça, c'est dans la Grande Beune. Ça se passe en Dordogne. Dans une région un peu sauvage. Et il voit cette femme et elle représente tout, elle représente la Renaissance, alors que c'est quelqu'un certainement de la campagne, belle, mais à ses yeux, il la métamorphose aussi. Mmh. Et moi, franchement, les enfants, surtout à l'heure actuelle, m'intéressent très très peu, parce que je les trouve inertes. C'est pas que... Là, je sens qu'il y a un courrier de parents qui va me... un déluge de parents qui va dire que je suis une méchante, une vieille sorcière, ça je le savais déjà. Mais disons, chez les enfants, j'ai très très peur de leur indifférence, c'est ça. Et leur indifférence, elle n'est pas innée, c'est qu'elle vient petit à petit. On leur apprend cette indifférence aussi, on essaye de les protéger. J'aime pas trop le « on hein, » là aussi. Mais les parents m'intéressent bien moins que leurs enfants. Et le problème, c'est aussi de détacher l'enfant. Si j'étais un homme, ça serait encore pire. Si je disais, mais est-ce que je peux emprunter votre fils pour une heure? Je suis pas sûre que les parents soient d'accord. Mais quand il est apparu, Diego, c'est son, voilà, avec ses adultes, qui étaient aussi, ça aussi, je pourrais décrire les trois entrepreneurs, chacun dans un style. Donc, il y avait un espagnol en lanière de fouet, le gendre idéal, rose et blanc, et puis l'argentin mystérieux en chemise blanche, c'était déjà extraordinaire. Mais quand cet enfant est apparu, il est arrivé quelque chose, et je peux pas vraiment l'expliquer. Mmh. Et cette attirance, c'était quelque chose de pensif. Ici, là, votre jingle, votre, je sais pas comment on dit, là, le lancement de l'émission, c'est frétillant, on a envie, tac, tac. Lui, c'était le contraire. C'est ce sentiment de plonger dans quelque chose et d'être pensif. Et on apprend aux enfants de pas être pensif. Tu dois répondre. Tu dois, c'est comme des, je voulais pas dire des décharges électriques. Dedans, mais il faut qu'il soit rapide, il faut qu'il soit efficace. On a 30 secondes pour une conclusion. Là, on a une heure. Vous l'avez dit, c'est un luxe absolu. Mais ce garçon, c'est rare pour un enfant de trouver un enfant pensif. Et il réfléchit avant de répondre.
1: Oui, oui. Et ça, vous l'écrivez très bien. Mais alors, la voix de la radio, le bocal oui. avec cette chose blanche, oui. Diego,
9: oui.
1: à quel moment deviennent-ils l'étincelle qui... de laquelle surgit votre écriture?
9: Alors c'est ce mot de latence, parce que surgit mon écriture, l'écriture c'est multiple, c'est pas une technique, hein, disons, c'est une sorte de cristallisation du projet. On se dit, ah, je vais écrire là-dessus, au point d'écarter tous les autres projets, parce qu'en général on en a plusieurs, hein, là aussi on travaille sur plusieurs claviers, on peut dire, c'est un peu comme en musique, comme en cuisine, on surveille deux casseroles à la fois, ou des choses comme ça. Là aussi. Mais le garçon était vraiment le déclic, parce qu'il y avait ce côté, cette latence. C'est aussi un mot que j'aime bien, là. L-A-T-E-N-C-E. Et on se dit, c'est là, il y a une sorte de fermentation. Et aussi, par exemple, dans les moments de la journée, mon moment de latence et de fermentation, c'est celui où on prend conscience qu'on va se réveiller. Pas tout à fait réveillé. Hein, là. On sort du sommeil. Alors, il y a un mot spécial, c'est hypnophagique, le moment hypnophagique. Ce qui veut dire le moment où, là, on a peut-être un petit reste de rêve dans la tête, ou on s'en souvient pas du tout, ça dépend, les personnes. Donc, on a ça. Donc, on a un pied dans une sorte d'inconscient, d'une chose un peu... Ou alors, quelque chose d'extrêmement précis, si on a un problème ou une question irrésolue la veille, eh bien, le matin, on sait. Et on sait de façon très précise.
11: Oui.
9: Donc là, Diego, c'est vraiment le vecteur, qu'on dit, l'explication. Il faut y aller, il faut faire ce projet-là.
11: Donc voilà, et on salue Diego si, à tout hasard, il est en train d'écouter cette
9: J'espère
11: épisode.
9: Que non, parce que j'aurai des ennuis, pas de lui, mais de son entourage.
11: Alors, revenons à trois par chapitre. Vous remontez dans des souvenirs intimes, personnels. Il y a le souvenir d'une lettre terrible que votre mère vous écrit lorsqu'elle apprend que vous attendez des jumeaux. Mmh. Elle vous dit que si c'était à refaire, elle-même n'aurait jamais d'enfant. Mmh. Elle compare votre maternité au fait d'élever une nichée. C'est absolument
9: c'est
11: terrible.
9: C'est horrible, c'est
11: ma nichée. Oui, oui. Il y a aussi des souvenirs de votre fille Charlotte qui se cherche, ne trouve pas sa place. Elle aime le cheval, elle devient footballeuse, puis graphiste à Londres avant de quitter tout pour gérer une forêt. L'aîné, lui, est arboriculteur, collectionneur de langues, et le cadet, lui, est vigneron. Je crois qu'il essaie de faire...
9: Suite, hein, là,
11: non,
9: là,
11: pas tout de suite.
9: Oui.
11: Je résume pour ne plus pas tout dire de votre livre, mais aussi...
9: En fait, c'est moins des chapitres que des instantanés.
11: C'est ça.
9: C'est ça.
11: Parfois des lettres, parfois des moments qui vous reviennent.
9: Oui, voilà. Et puis, très fragmentaire, effectivement. Là, par exemple, je préfère un petit épisode de la vie, c'est-à-dire, je sais pas, entre 8h et 9h, et toute la vie est résumée en une heure, par exemple. C'est ce que fait Joyce, par exemple, sur la ville de Dublin. Il se limite à une journée, là aussi. Ou bien on peut résumer une journée, on la détaille en 23 ou 24 heures, et chaque fois, il y aura un petit aperçu de ce qui se passe. Et là, c'est vrai que sur une vie, les aînés sont nés en 89, donc il s'est passé pas mal de temps, et le plus jeune en 10, c'est-à-dire en 90, donc il fallait vraiment choisir quelque chose de pointu, d'évocateur, et qui donne envie, qui soit à la fois personnel, mais qui soit aussi un peu universel, parce qu'autrement, elle tire ses ficelles, elle raconte sa propre histoire, c'est pas très intéressant.
11: Alors, je rassure nos auditrices et nos auditeurs, et je pense que vous serez d'accord avec moi,
10: Jeanne Thury,
11: on est vraiment très très loin de ça. Il y a aussi on vous sent enthousiaste, passionné, mais il y a aussi des gros coups de gueule dans votre
9: bien sûr,
11: et vous êtes une passionnée des coups de gueule,
9: oui.
11: Corinne de Sarzan.
9: J'adore ça, j'adore.
11: Oui.
9: Alors j'ai beaucoup de défauts physiques, c'est-à-dire le principal, je vois mal, donc c'est-à-dire j'ai une rétine gauche déchirée, mais bon, c'est pas ça qui m'empêche de faire tout ce que je fais. Mais j'aime bien aussi contrer l'ordre établi, mais je fais très attention aussi, parce que j'ai pas envie que ça soit une posture, parce qu'on pourrait très bien dire elle peut se le permettre, elle fait sa maligne, elle joue au plus fin, et ça j'aimerais pas non plus, et j'essaye d'éviter. Je devrais pas le dire, parce qu'il faut que je cache mes coutures. Mais par exemple, David Bosque dit refuser pour refuser, ou s'opposer, c'est-à-dire s'arc-bouter pour s'arc-bouter, c'est un sucre d'orge.
11: Oui.
9: Et j'adore cette phrase. Parce que là, je crois qu'il y a peu de personnes qui s'exprimeraient comme
11: le
9: ça.
11: Le goût de désobéir pour désobéir n'est qu'un sucre d'orge. Et deux lignes plus loin, il y a un mur qui répond
9: Oui, c'est ça.
11: Elle dit, on veut rien et on l'aura.
9: Exactement, c'est ça. Parce que, en principe, enfin, dans les manifestations, enfin, j'y suis pas très très souvent, mais j'en approuve pas mal. Il y a des pancartes et puis on dit les salaires, la femme, la sécurité. Je veux rentrer tranquille chez moi entre 11h du soir et 2h du matin. Je veux plus d'argent, je veux plus de bagnole, je veux des vacances. Mes voisins rêvent d'un hôtel 5 étoiles et ils cherchent un tarif avantageux pour 4. Oh, là, j'ai envie, mais de je tremble et je suis fâchée. Je me dis, est-ce qu'on peut rêver de ça maintenant? Alors que, aux nouvelles, on entend une femme qui est dans un train en Ukraine, bombardement. Maintenant, ça fait déjà un certain temps qu'ils bombardent les civils, mais là, on est en pleine nuit, elle a deux enfants, et le train est évacué, elle doit sortir en pleine forêt, elle se demande si son corps sera suffisamment... Alors, comment dire? On peut pas dire vaste ni épais, mais si son corps réussira à couvrir celui de ses deux enfants. Mmh. Alors, vous avez des voisins qui rêvent d'hôtels 5 étoiles pour 4? Non. Là, j'ai envie de vraiment...
11: Et là, on retrouve quelque chose que vous dites à propos de votre père, parce qu'il est aussi présent, votre père,
9: oui,
11: en fait, dans ce
9: présent.
11: Texte.
9: Ouais,
11: il y a cet homme, en fait, qui s'entoure de notes, qui collectionne beaucoup de choses, qui adore... Alors, je ne sais pas si c'est la spiruline ou la chlorella, mais qui dit que c'est notre ancêtre à tous. L'algue bleue, et qui a aussi en fait une sorte de mépris de l'argent.
9: Et c'est
11: très intéressant. Il faut que je retrouve la page, mais bon, peut-être allez m'en parler.
9: Il a été piégé parce que, pour faire bref, ma mère avait plusieurs prétendants, dont un qui était magnifique. C'était vraiment un de ces princes hongrois avec des manières de gentleman des pays de l'Est. Seuls les pays de l'Est ont ce genre de manières. Et elle voulait la sécurité. Donc, elle est vraiment en plein dans 2026. Il y a beaucoup de gens qui rêvent de sécurité. Moi, je pense que non. Je pense que le risque et le danger font partie de la vie et qu'il faut pas les éviter. Et qu'on rend pas service à ses enfants en voulant justement mettre des couvercles sur eux, en les prémunissant de tout ce qui peut arriver. Qu'on disait aussi, tout ce qui dépasse est bon à prendre. Et mon père, malheureusement, pour plaire à cette femme, donc il avait ni la carrure, ni la beauté de ce Hongrois et les manières
11: romanesques
9: des pays. Il était très romanesque, vraiment, oui, je peux dire, là, vraiment. Ouais. Ils se sont écrits pendant 55 ans en allemand, mais mon père a justement voulu se surpasser en faisant, justement, en poursuivant un objectif qui, pour moi, est misérable, c'est-à-dire la combler. Oui. Pas forcément de cadeau, mais lui offrir une vie confortable. Et c'est exactement ce qu'il fallait pas faire.
11: Très bien. Corinne de Sarzan, j'imagine que vous aimez la musique.
9: Oui.
11: Oui. Alors, on a essayé de réfléchir à ce qui pourrait convenir à votre, c'est un petit exercice qu'on fait toujours aussi avec notre programmateur musical Bastien Arnold. Et on s'est dit qu'un titre de The Cure était pas mal. Une chenille. Voilà, vue par ce groupe anglais mené par Robert Smith. Voici.
9: The Caterpillar.
11: Et musicalement, on peut l'imaginer sur sa petite feuille. Ah. Vous nous direz ce que vous en pensez.

0: Merveilleux Robert Smith, c'est ce titre de Caterpillar agrémenté de castagnettes. Il faut plus de titres avec des castagnettes. Voilà, c'est mon message personnel parce que c'est toujours bien.
1: Mais il y a la Rosalía.
0: La Rosalía, oui, mais on l'a passée il y a 2 semaines. Je suis désolée, Corinne.
1: Oui, on ne peut pas faire 2 fois.
0: Ah, on peut, mais il nous faudrait 3 heures d'émission.
1: Ouais, c'est vrai.
0: Ouais. Ouais.
2: L'appel est lancé.
0: Bon. Eh bien voilà, Quartier Libre avec vous, Corinne de Sarzan. Et on a des rendez-vous dans cette émission, vous n'allez pas y réchapper. Voici, comme promis, votre carte blanche, Johan Suris.
3: La colombe blanche et sèche retombe souvent sur sa poitrine. Elle vole quand même. C'est très bien.
2: Corinne de Sarzan, lire 3, votre dernier roman, c'est un peu comme conduire dans un pays étranger, à l'autre bout du monde, perdu au milieu de nulle part, avec un GPS qui ne marche pas.
1: Tant mieux,
2: avec un GPS qui a décidé de poursuivre sa vocation artistique au lieu de guider la conductrice. Tournez à droite ou à gauche, à vous de voir. Vous êtes arrivé à une destination, mais probablement pas la vôtre. Au prochain rond-point, oh, un joli champignon. Vous connaissez le mycélium ? J'adore le mycélium. Bon, en réalité, ça a son charme, votre écriture fragmentaire et coq-à-l'âne qui prend un malin plaisir à égarer le lecteur. Il suffit de se laisser porter par les mots et les images, sans attendre de tout comprendre, en coupant le moteur de temps en temps pour cueillir une jolie fleur au bord de la route ou prendre une photo du paysage. Et puis, vous nous laissez quand même quelques repères sous forme de multiples citations qui sont autant de panneaux indicatifs qui nous évitent parfois de faire fausse route. Parce que de Jean Giono à Bertrand Belin et de Théophile Gautier à David Bosc, vous citez 22 poètes, romanciers, philosophes qui viennent rythmer et parfois éclairer votre texte. Vous incluez même une citation de Gandalf. Gandalf quoi, le mage gris du Seigneur des Anneaux qui nous enjoint de décider ce que l'on veut faire du temps qui nous est imparti.
0: Johan Suris, il y a un accident dans votre carte blanche, je suis obligée de faire l'inforoute qui suit.
2: Allez-y.
0: Allez, on y va.
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0: Alors attention, prudence sur la 9 Lausanne, Vevey, quelle que soit votre direction, la police vous rend attentif à la présence de piétons entre la Blecherette et Belmont. Je répète, prudence sur la 9 Lausanne-Vevey, quelle que soit votre direction, la police vous rend attentif à la présence de piétons entre la Blecherette et Belmont. On parlait de GPS,
2: on
0: je suis
2: pas
0: mais
2: trouver
0: désolé.
2: Le meilleur moment.
0: Oui, on était à Jean Giono et Bertrand Belin.
2: C'est ça, on a fait ça. Alors, ma prochaine vanne, elle est un peu cassée, mais je vais quand même essayer de reprendre là-dessus. Et donc, dans le temps imparti gracieusement par la RTS pour cette carte blanche, je vous propose de répondre à cette question. Qu'est-ce que toutes ces citations ont en commun ? Je vous donne la réponse. Elles proviennent toutes d'hommes dont la moyenne d'âge, j'ai fait le calcul, est de 213 ans.
0: Compte tenu du fait que Gandalf a 30 000 ans ?
2: Alors, je l'ai pas mis parce que, bon, mais parfois, il y avait Lao Tzu, je crois, qui descendait quand même pas mal la moyenne. Sauf que dans cette mer de citations de chauves grisonnants, vous citez Sally Rooney, autrice irlandaise de 35 ans, dont tous les romans jusqu'ici ont eu un considérable succès critique et commercial, mais que vous présentez comme irlandaise à l'origine de la série Normal People. La série Normal People, Corinne de Sarzan, jusqu'ici on était potes, mais là vous partez en dérapage. Présentez Sally Rooney comme à l'origine de la série Normal People, alors qu'elle a écrit le livre dont celle-ci est tirée, qui est un chef-d'œuvre à part entière et compte parmi les meilleurs livres de ce premier quart de siècle, toutes catégories confondues, c'est un peu comme dire de Martina Hingis qu'elle était ambassadrice de marque d'appareils électroménagers. C'est présenter Karin Keller-Sutter comme ancienne présidente de la société Pensimo von Zeitung S.A. C'est comme dire que John Lennon est connu pour avoir pris une photo chouette sur un passage piéton avec ses copains.
1: So what?
2: Techniquement, c'est vrai, mais c'est pas le clou de la question. Et l'affaire ne s'arrête pas ici, car vous faites dire à Sally Rooney les mots suivants. Dieu ne fait rien pour aider dans un monde en ruine. Ce qui ressemble vaguement à ce qu'un de ses personnages pourrait dire, mais lequel et où? J'ai besoin de savoir. Donc je reprends ces 4 romans que je feuillette pendant des heures à la recherche de la citation. Rien. Je revisionne les 12 épisodes qui composent la série Normal People mentionnée plus tôt. Rien. Je fouille les moindres recoins d'Internet à la recherche d'une foutue miette qui m'indiquerait d'où sort cette citation. Rien. Je désespère, et puis je comprends. Je coupe le moteur, je cueille une jolie fleur au bord de la route, et je prends une photo du paysage.
5: C'est, comment dire, c'est assez fin.
0: Corinne de Sarzan.
1: Il faut répondre.
0: Si vous avez envie.
2: Si vous voulez, il y a...
1: Moi, ma réponse, c'est « so what hein ?»
2: Ouais, tout ce travail pour ça.
1: Ouais. Non. L'histoire de chercher les moindres détails et ça. Moi, c'est l'expérience qui compte. C'est la résonance de quelque chose. Ben, avant, tout le monde voulait avoir un but précis. C'est marcher sur la Lune. Hein. Bon, ça, le but, c'est la Lune. Hein. Donc, il faut voir la Lune et tout ça. Mais maintenant, on est dans un flou total. Qu'est-ce qu'on espère? Qu'est-ce qu'on aura l'année prochaine? C'est vraiment... Il n'y a plus vraiment de but qui soit vraiment extrêmement détaillé. C'est ce qui fait aussi envie, par exemple dans des listes ou dans des oui justement des par exemple trois films préférés ou trois livres préférés. On adore ça parce qu'on confronte son choix à celui-là et puis en fait même si on n'est jamais d'accord, ça nous amène tout de suite sur des pistes. Mais l'histoire, je m'arrête pour photographier un petit champignon, mais oui. C'est parfait.
2: Tout à fait, c'est ce que j'ai fait du coup.
1: Ouais, c'est bien. C'est le courage à faire ça.
0: Qu'est-ce qu'on fait, Joanne Suris? Est-ce qu'on part sur le mycélium ou est-ce que vous voulez poser une question que vous aviez dans votre escarcelle?
2: Oui, mais alors j'ai compris que ma mentalité d'ingénieur n'était pas ce que vous préfériez.
1: Non, mais disons que j'ai rien contre.
2: Mais peut-être que je peux vous poser une question sur une équation qu'il y a dans votre texte.
1: Une équation.
2: Oui, vous affirmez dans votre roman que 3 est une équation à plusieurs inconnus, avec le mot 3 en italique, et donc on imagine que vous faites référence au roman lui-même. Vous vous souvenez de ce passage?
1: Non, mais 3, en fait, c'est les 3 enfants, hein, l'équation à plusieurs inconnus.
2: Voilà.
1: Ça va pas plus loin. Hein,
2: et est-ce que c'est, du coup, est-ce que c'est une équation que vous avez résolue ou...
1: Non. Je pense que je la résoudrai jamais.
2: Ok. Et est-ce que c'est au lecteur alors de la résoudre?
1: Ah, même pas, il arrivera jamais. Il faut qu'il ait un certain plaisir et puis qu'il soit un peu ferré par cette espèce de une sorte de petite constellation d'électrons libres. Parce qu'alors là justement, si on commence à faire de la virtuosité, là j'ai entendu une phrase qui est extraordinaire. Là on parle toujours aussi de un peu comme les bulles de Gainsbourg et Birkin, big crash, boom, puff, etc. Moi j'entends des scintillateurs plastiques utilisés en vaisseaux anticosmiques. Bon, je suis pas ingénieur, mais cette phrase, elle me fascine parce que je la comprendrai jamais. Non, là aussi. C'est incroyable quand même, des scintillateurs plastiques utilisés en vêtements anticosmiques. Dans un dîner, vous faites sensation quoi avec ça, non? Moi, c'est pas mon but. Et pour toutes les choses, même les choses très compliquées, j'aime bien l'expérience qui passe par le corps. C'est-à-dire, où vous étiez à un certain moment, qu'est-ce qui s'est passé à ce certain moment-là? Et moi, ça vaut toutes les démonstrations du monde. Vraiment.
2: Absolument.
1: Et puis, par le corps, il n'y aura jamais de chiffres exacts, de résultats exacts. Et on n'en cherche absolument pas.
0: Et si un résultat peut être exact à un moment donné, il sera faux 2 minutes après.
1: Exactement.
0: Oui, tout à fait.
1: Le futur vieillit très vite.
0: Oui, et il vieillit mal, peut-être.
1: Peut-être. Mais ça, c'est un des jugements. J'aime pas trop, là aussi.
0: C'était pour la formule.
1: Oui,
0: rien d'autre que ça. Alors. Je ne résiste quand même pas au plaisir, Corinne de Sarzan, de lire en fait l'exergue, un des exergues de 3. C'est une citation de Jean Giono, je cite « On ne peut pas vivre dans un monde où l'on croit que l'élégance exquise du plumage de la pintade est inutile. » Alors, je ne sais pas ce que veut dire cette phrase, mais je l'adore.
1: Tant mieux.
0: et je vous imagine volontiers vous dire « Non mais, cette phrase, elle est trop...
1: Non, elle n'est pas trop.
0: Elle est trop bien, trop bien. »
1: Elle est trop bien, mais elle est limpide. Vraiment, là, vraiment, là.
0: Oui.
1: Hein.
0: Oui.
1: Ouais. Mais on utilise rarement ces mots-là. Alors, au bulletin des nouvelles, dans les classes, le mot pintade, le mot plumage exquis, le mot... Je suis pas sûre que ça soit vraiment utilisé, là aussi. Mais c'est justement des mots qui sont pleins. David Bosque a ce même plaisir des mots. Hein. Si on parle de, je sais pas, un cheval en grand arrois... Oh, grand arrois. Il parle de femmes en grand arrois. Ça veut dire un peu qui cliquettent, qui ont, comme un cheval qui est caparaçonné avec des parties en métal. Ça fait rêver. Même le mot cuir, ou le mot justement sauterelle, ou le mot de couleur, un rouge garance, ou un piano, mais on dit le mot du piano, ou par exemple un orgue, il y a la bombarde, il y a la voix humaine, chaque note de clavier correspond à un mot précis. Et là, c'est extraordinaire de pouvoir utiliser les mots. Et je pense que on assiste maintenant à un rétrécissement total de notre vocabulaire, d'atrophie aussi. On en utilise de moins en moins, il faut que ça aille vite.
0: Vous évoquez à un moment donné dans votre texte la notion de fantaisie. C'est quand même un terme extrêmement important. La fantaisie, c'est en fait de là que se nourrit l'imaginaire, l'association, un peu de folie aussi. Oui. Bon, vous parliez des enfants avant. Est-ce que vous diriez que peut-être la fantaisie, c'est une carence aujourd'hui?
1: Alors, je vais juste, pour terminer sur la pintade, c'est cette notion de beauté, là aussi, sans le plumage exquis de la pintade, hein. Il faut de la beauté. Puis la beauté, on en trouve. Il faut savoir la regarder et d'y être poreux. Mais votre question, elle est très bien. Parce qu'en allemand, par exemple, fantasie, ça veut dire l'imagination. Mmh. Tandis qu'en français, quelque chose de fantaisie, c'est quelque chose de beaucoup plus, ça passe à la limite pour de la coquetterie ou des choses un peu futiles quand on dit fantaisie.
0: Ou trop enfantin, ou c'est jugé comme
1: un bijou fantaisie. Bon, on s'en passe, hein, là. Une femme qui a rien de tout ça, elle a ses chances quand même si elle a pas ça. Par contre, le mot fantasie comme je dis, en allemand est beaucoup plus riche. Et on dit Realität zerhackt, Fantasie verbindet. Ce qui veut dire, la réalité, elle hache. C'est-à-dire, dès le moment où vous êtes réveillé, où vous avez votre planning, ou peu importe les mots que vous employez, votre emploi du temps pour la journée qui vient et peut-être pour la semaine qui vient, votre réalité, elle est déjà coupée en morceaux. Vous pouvez pas la garder. Vous avez pas des longues plages. Alors, à des exceptions près, mais quand on est dans la vie, dans le travail, dans le monde du travail, elle est forcément hachée, la réalité. Vous avez des courses à faire, vous avez des trajets à faire, certains trajets sont agréables, d'autres sont pas du tout agréables, des contraintes. Tandis que, fantasie verbindet. C'est-à-dire que la fantaisie, l'imagination, dans le sens allemand, relie. Et ça, c'est vrai.
0: Et ça permet de sortir du cadre, quelque chose que vous aimez beaucoup.
1: Et c'est quelque chose, c'est un sentiment très grisant de liberté. Parce que là, même si vous êtes tout seul ou toute seule dans une salle d'attente, dans un décor moche, vous avez un réservoir en vous de moments ou d'instants, d'instantanés, et vous pouvez jouer là-dessus et vous serez jamais triste et vous... Ça, c'est quelque chose d'extraordinaire. Vous pouvez encapsuler dans votre mémoire et y avoir recours quand vous voulez, à moins qu'une force vraiment malfaisante arrive à vous décerveler. Et c'est ce qui se passe quand même malheureusement maintenant. C'est comme s'il y avait un grand tableau de bord avec plusieurs petites lumières de plusieurs couleurs, de plusieurs tailles. Et année après année, il y en a une qui s'éteint. Et après une autre, et après une autre. Je ne veux pas être pessimiste, mais il y a des choses comme ça qui se passent.
0: Absolument, tout à fait. Je pensais juste à une discussion qu'on avait avant l'émission où vous nous parliez en fait de votre amour du groupe BTS, le groupe coréen, et votre envie à un moment donné d'organiser, pourquoi pas, une émission de radio où les intervenants se mettraient à faire une chorégraphie de BTS. Oui. Ça vous tenterait?
1: Oui, parce que justement, BTS tout court, non, c'est un peu ces gadgets, hein, Butter et tout ça, on voit qu'ils sont très habiles, qu'ils ont des millions de spectateurs, je comprends tout à fait, hein, parce que là, plus les gens sont fatigués, là, et moches, et endettés, et tout, on voit ces petits gars électrisés et électrisants, avec leur costard Armani, en train de faire des entrechats, ça fait envie, quand même, hein, là. Alors, on me dit, ah, oh, mais toi, t'es trop vieille. Bien sûr que je suis trop vieille, mais je m'en fiche. Mon passeport, il dit pas la vérité. Mais ce que je veux dire, c'est, on a trop peur, je pense, de mélanger les genres. Moi, je verrais vraiment une émission extrêmement exigeante, pire que France Culture, avec des...
0: pire que...
1: oui, avec vraiment des exigences très hautes. On dit, il faut que ça soit accessible. Mais non! Moi, je ferai tout ce qui est en mon pouvoir pour le reste du temps qui m'est imparti par celui qui existe peut-être en haut. C'est-à-dire, bousculer ça. Olivier Rollin dit aussi la même chose. Il faut savoir bousculer, de n'appartenir à aucune patrie, à aucun mouvement, à aucun parti. Je suis d'accord avec lui. Mais mélanger les gens, moi je verrais tout à fait des auteurs ou des lecteurs en costard, en smoking, sur du marbre tricolore, faire une chorégraphie, et je pense que visuellement ça serait extraordinaire.
0: Ouais. Alors l'appel est lancé.
2: Oui, tout à fait.
0: Faisons-le immédiatement. Corinne de Saint-Vendant, nous avons la visite d'éminents invités dans cette émission, et c'est le cas aujourd'hui avec notre ami Victor Hugo, spécialiste des classiques de la littérature, derrière qui, je vous le dis en secret puisque personne ne nous écoute, se cache Nicolas Julliard. Et voici ce qu'il a déniché aujourd'hui pour vous.
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8: En littérature, il y a les lièvres et il y a les tortues. L'auteur dont j'aimerais vous parler aujourd'hui fait clairement partie de ces dernières. Et il a la carapace bien dure, vous allez voir. Antonio Moresco est né en 1947 à Mantoue. Issu d'une famille très pauvre, le jeune garçon devient séminariste dans un collège religieux, puis militant d'extrême gauche, emprisonné pour délit d'opinion. Il multiplie alors les petits métiers ingrats, portier de nuit, éboueur, manutentionnaire. Et à 30 ans, il se met à écrire. Au début, personne ne veut de lui, ni de ses écrits étranges et un brin sinistre. Et ça dure jusqu'en 1993, lorsque la maison d'édition turinoise Bollati Boringhieri publie son premier roman, Clandestinita. 10 ans encore et 5 livres plus tard, Moresco est enfin traduit en français avec un roman étrange, en forme de conte un brin fantastique, La Lucina, la petite lumière, qui paraît aux éditions Verdier en 2014 dans une traduction de Laurent Lombard. L'histoire commence plutôt mal. La première phrase de ce petit roman est la suivante. « Je suis venu ici pour disparaître dans ce hameau abandonné et désert dont je suis le seul habitant. » Le narrateur, un homme qu'on imagine d'âge mûr, à l'image de l'écrivain qui a alors 66 ans, se terre effectivement dans un village de montagne quasiment en ruine, déserté de ses habitants. Exilé par choix, il y mène une vie érémitique, consacrant le plus clair de son temps à observer la nature et à s'interroger sur le sens de l'univers. Le point d'interrogation est d'ailleurs partout dans ce récit, avec des questions étonnantes comme celle-ci. Comment savoir si au-dessus du ciel, il y a un autre ciel ? Et puis parfois, ce descendant spirituel de saint François d'Assise dialogue avec les hirondelles qui le frôlent sur le perron de sa petite maison. Dans les villages alentours règne une atmosphère de fin du monde, entre les maisons délaissées, le cimetière d'Hécati, les chiens errants et les tremblements de terre qui menacent à tout moment de réduire à néant les habitations. Mais un jour, cet homme solitaire aperçoit une petite lumière perçant la forêt de l'autre côté des gorges au-dessus desquelles il habite. Et tous les soirs, cette petite lumière fragile et insistante réapparaît. Un paysan d'un village voisin lui affirme qu'il s'agit d'une présence extraterrestre, très fréquente dans le nord de l'Italie, semble-t-il. Les petits hommes verts aiment-ils la mode milanaise ? Je n'en sais rien. Mais lui veut en avoir le cœur net. Alors il prend sa voiture, traverse la vallée, s'enfonce dans un chemin broussailleux et aboutit à une petite maison de pierre, seule au milieu de la forêt. Et là, dans cette petite maison, il fait la connaissance d'un enfant. Un enfant qui vit seul, habillé de culottes courtes, comme à la mode d'autrefois. Qui est cet enfant et que fait-il là, seul au monde ? Eh bien, vous le saurez en lisant « La petite lumière » d'Antonio Moresco et vous rejoindrez ainsi le club select mais croissant des admirateurs de cet auteur unique. Depuis sa parution française en 2014, le livre a emballé ses lectrices et lecteurs, dont Daniel Pennac, qui le déclare inoubliable. Il a remporté plusieurs prix littéraires, il se voit adapté au cinéma en 2018 avec l'auteur dans le rôle principal, et une adaptation en BD, signée Grégory Panaccione, remporte en 2023 le prix des libraires du Québec. Quand je vous disais qu'il était plutôt tortu, notre romancier, et si cela ne suffisait pas à vous convaincre, rappelons que l'auteur est italien, et comme l'a écrit un jour Corinne de Sarzan, l'Italie, c'est toujours bien.
0: Voilà Corinne de Sarzan, vous connaissiez, vous l'avez lu en italien. la petite
1: Alors,
0: lumière.
1: Là, très franchement, j'aurais souhaité quelque chose de plus original. Plusieurs librairies en France ont changé leur nom en La Petite Lumière. Ils ont enlevé leur enseigne et ça s'appelle La Petite Lumière. C'est dire le succès. Mais là, ce qu'on oublie, c'est un mélange entre les vivants et les morts. Et ça, il l'a pas dit, hein, là. Bon, les lecteurs le découvriront, sans doute. Mais l'auteur, il vient de Mantoue, Mantova. Il est le fils d'un noble et d'une blanchisseuse. Et il a vécu longtemps dans une misère crasse, dans une haute tour de Milan. Donc, vraiment... Parmi du bruit, des ennuis financiers énormes, il travaillait sur la lunette des WC pour ça. Il est l'auteur d'une œuvre énorme qui s'appelle Les Commencements en italien aussi. Et ça c'est un tout petit livre et il appelle ça son testament ou sa capsule. Il disait que si tous ses autres livres disparaissaient, il voudrait que celui-ci survive. Et c'est vraiment très très petit. Et cet enfant, on apprend que il y a deux écoles dans ce petit endroit secret et mystérieux, en pleine campagne et en pleine broussaille. Il y a une école pour les enfants vivants et une autre pour les autres.
0: Très bien. Merci beaucoup pour ce complément d'information. J'espère quand même que
1: la
0: chronique de Nicolas Julliard vous a quand même plu.
1: Disons, c'est sa voix très professionnelle et merveilleuse.
0: Elle est belle, sa voix.
1: Tout, là. Sa voix est bien, mais...
0: Ok.
2: Mais le reste, bof.
1: Non, on s'arrête. Bon.
0: Corinne de Sarzan, on va... Si vous êtes d'accord, écoutez encore un peu de musique. On va vous laisser le choix du titre suivant. Alors, vous pouvez choisir entre un titre du groupe anglais The XX. Vous racontez dans 3 que votre fille a côtoyé la chanteuse du groupe qui est d'autre part gardienne dans le même club de foot qu'elle. Ou alors, vous avez la possibilité d'écouter Three is a Magic Number repris par le groupe américain Blind Melon. Qu'est-ce que vous choisissez?
1: Bah, je suis sûre que Three remains a magic number, but I will choose XX.
0: Très bien. Eh bien, nous écoutons The XX.
1: Please.
0: Avec le titre Islands.
1: Oh, Islands avec H-I-E-G.
0: Non, pas écossais. Non, les Islands, les îles.
1: Ah oui, d'accord.
0: Au pluriel.
1: Okay.

0: Et voilà, The XX, à l'instant dans Quartier Livre, nous sommes toujours avec vous, Corinne de Sarzan, pour évoquer votre dernier roman, 3. Je l'ai dit en début d'émission.
1: C'est pas un roman, c'est une carte postale.
0: Justement, ça c'est très bien, parce que moi j'ai dit récit, j'ai dit texte, je voulais pas dire le terme roman.
1: Ouais.
0: Et carte postale, ça va très bien. Ouais. Quand même dire que vous êtes Grand Prix Suisse de littérature 2026 et Grand Prix CF Ramu 2025.
2: Ouais. Vous félicitations. Savez, on m'a dit je suis estampillée. Maintenant, tu ne peux plus rien faire
0: vous
2: comme tu veux. Estampillée, Stempel et tout, mon Dieu.
0: Eh ben, écoutez.

0: petit A, d'être un gland. Voilà, avec la toute la possibilité de devenir un beau chêne. Petit B, de vous réincarner dans un de vos chats. Petit C, de vous réincarner en Gandalf. Ou petit D, de vous réincarner en Pan du jour, un papillon.
1: Moi, je dirais le gland. Ça me va bien.
0: C'est joli, un gland.
1: C'est pas joli.
0: C'est plein de promesses.
1: Ouais, c'est ça. Ouais.
0: Il y a tout dedans.
1: Ouais.
0: Caché. Très bien.
1: Mais un gland tout seul, ça marche pas. Il faut que la terre soit bien aussi.
0: Oui. Hein. Puis il faut des champignons sur les racines.
1: Ou alors ça va être brouté par des sangliers.
0: Ou des biches. Il faut de la lumière aussi. C'est vrai. Deuxième question avec vous, Johan Siris.
2: Corinne de Sarzan, vous ne pouvez jamais commencer à écrire sans petit A, sans avoir cuisiné un plat italien. Petit B, sans avoir trouvé un objet qui suscite l'écriture. Petit C, sans avoir rêvé de ce que vous alliez écrire. Ou petit D, sans avoir fait un tour dans votre jardin pour admirer ce qui a poussé lentement.
1: Bon, rien de tout ça. Pas de choix. Non.
2: Vous pouvez aussi répondre à une petite option E.
1: Ça serait trop simple, hein, là. Non, le E, c'est autre, hein, avec S.
2: Oui.
1: Ou bien, je ne sais pas, ça... Dans les élections, c'est jamais ça. Hein. C'est oui, non, il n'y a pas de je ne sais pas. Hein, là aussi. Mais non, si on savait justement le déclic, bien sûr que non. Non. Moi, je dirais l'inattendu, oui, ça. Mais tout à coup, ça vous tombe dessus, hein, là aussi. C'est pas le rayon du livre de catéchisme, mais c'est un peu ça quand même.
2: Il n'y a pas d'équation là-dessus.
1: Non, on est touché par quelque chose.
0: Très bien.
1: Olivier Rollin dit qu'il faut être amoureux de son sujet. Donc voilà, mais on rêvait pas forcément. Non, il n'y a pas de recette.
0: Ok, alors troisième question. De quel classique de la littérature aimeriez-vous vous emparer pour un prochain livre? Petit A, Les Mille et Une Nuits. Petit B, Heidi de Johanna Spyri. Petit C, La Divine Comédie de Dante. Ou petit D, La Chèvre de Monsieur Seguin d'Alphonse Daudet.
1: J'aime bien La Chèvre de Monsieur Seguin.
0: Oui, et puis elle est
1: là,
0: dans votre carte postale.
1: Oui. Et là, je peux...
0: Oui.
1: Il y a les signes aussi de l'horoscope chinois. Les hommes de la chèvre. On connaît peu ça aussi, ce signe.
0: Alors en 2027, ce sera l'année de la chèvre, je tiens à le dire. Oui, voilà, la chèvre de feu, donc avis à toutes les chèvres de feu qui nous écoutent.
1: Ouais. Ouais. Alors, j'ai eu, il y a 3 jours, un clash et vraiment une sorte de grand amour pour un Autrichien qui s'appelle Bodo Hell. Ça veut dire l'enfer, en fait. Ouais. Hein, mais il est né en 43 et il a disparu en 2024 dans le massif de Dachstein. Et d'après sa date de naissance, j'ai trouvé qu'il était du signe de la chèvre. Et ça correspond tout à fait à une chose merveilleuse que j'ai découverte là-bas, au nord de Graz, dans un monastère qui s'appelle Admont.
0: On arrête. Non, dites-nous ce que vous avez découvert.
1: Ah.
0: Mais après, il faudrait que on a encore des choses à faire dans cette émission.
1: Ah oui. Non, mais bon.
0: Vous avez découvert quoi dans ce monastère? On veut savoir maintenant.
1: Oui, je vais être rapide. Ce monastère, la bibliothèque de ce monastère, compte parmi les 10 plus belles bibliothèques du monde.
0: D'accord.
1: Donc voilà.
0: Très bien, merci. Merci beaucoup d'avoir participé.
1: C'est fini ?
0: Non, c'est pas encore terminé. On va vous faire écouter une question parce que la semaine dernière, Nicolas Julliard recevait Anne Plantagenet, qui est traductrice et autrice. Oui. Et voici la question qu'elle a souhaité vous poser.
3: J'étais intriguée par le titre de son nouveau livre, 3. Et bien tout simplement parce que elle a une bibliographie extrêmement importante avec toujours des titres, je trouve, très intrigants. Donc là, c'est un peu une question d'écrivaine à écrivaine. Je voudrais lui demander comment elle choisit les titres de ses livres et comment elle a choisi plus précisément celui-ci, 3.
1: Ouais, j'aurais presque envie de poser la même question à l'invitée suivante. Comment est-ce qu'on choisit un titre? Ou comment arrive le déclic? En fait, le titre, il peut survenir tout à la fin du processus. C'est-à-dire, soit de deux choses l'une, où on part avec le titre déjà au départ, et on fait tout pour que ça soit enrobé. Par exemple, la tortue jaune... va boire tous les jours à 3 heures. Alors,

0: va falloir envelopper la tortue jaune, va tous les jours boire à 3 heures. Ou alors faire une monographie, je sais pas, moi, de Duras ou de Dante, et puis étoffer tout ça autour. Ou alors on met le titre à la fin. Mais là, 3, ça s'est assez imposé. Et j'aime assez les chiffres. C'est-à-dire, j'aurais pu mettre 27, ou j'aurais pu mettre... c'est mon chiffre fétiche, le 27. Et le 27, si on additionne 7 et 2, ça fait 9. C'est aussi un multiple de 3, dont je parle aussi dans le livre. Donc, il y a le 6 qui est enroulé, comme le 9 qui est enroulé, comme le arrobase d'une adresse email. Donc, ça me parle, ces choses-là, vraiment. Mais les titres, alors j'aime aussi bien les titres très très long, comme la lune bouge lentement mais elle traverse la ville, parce qu'il y a aussi tout ce mouvement un peu lunaire. Alors on va pas rester toute la nuit dehors pour voir ça, mais effectivement la lune elle bouge, et puis elle bouge beaucoup, et elle fait une grande trajectoire. Donc un titre très long, je trouve que ça aussi c'est magnifique. Il pourrait s'écrire sur 3 lignes.
1: Et je dois vous arrêter, Corinne de Sarzan, parce que vient le moment où vous allez justement poser la question à Carla Demière, qui sera l'invitée de Nicolas Julliard la semaine prochaine. Votre question, ce serait...
0: Mais la même, justement, aussi les titres. Mais ce qui m'intéresserait le plus, c'est donc Carla Demière, donc avec qui je partage les initiales, a écrit un livre sur les médiums. Cette médium est suisse, elle a 2 identités, elle a son vrai nom.
1: Oui.
0: Elle a son nom d'artiste, si on peut dire, hein, là aussi. Et effectivement, l'intérêt pour le côté médium, on parlait tout à l'heure de Oscar Wilde, qui disait justement là le visible est beaucoup plus mystérieux que l'invisible. Avec les médiums, c'est le contraire.
1: Oui.
0: Alors si elle pouvait expliquer ça...
1: Voilà. Alors on la garde cette question précieusement et on la lui posera. Et un petit détour du côté des routes.
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1: Prudence sur la 9 Lausanne-Vevey en raison de la présence d'objets sur la chaussée entre Vennes et le tunnel de Belmont en direction de Vevey.
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1: Et voilà, c'est déjà la fin de cette émission qui a passé à toute vitesse, Corinne de Sarzan. Merci beaucoup d'avoir été notre invitée aujourd'hui. Je rappelle le titre de votre dernier ouvrage, 3, qui est paru tout récemment aux éditions La Baconnière. Et merci aussi à vous, Johan Suris, pour avoir animé cette émission à mes côtés. Merci à José Moreno, à Bastien Testori, Bastien Arnold et Garance Parvis. Juste après les infos, rendez-vous avec l'effet papillon, encore des papillons. Nous vous souhaitons une très agréable fin d'après-midi à l'écoute de nos programmes.
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2: Alexandra Richard.
4: La Russie a fait face à l'attaque de plus d'un millier de drones ukrainiens aujourd'hui. Dernier jour des élections législatives. Des piratages informatiques ont aussi tenté de perturber le déroulement du scrutin. Un scrutin, cela dit, sans surprise, il devrait voir la victoire du parti de Vladimir Poutine. Élection en Allemagne aussi, c'est l'avenir du chancelier Friedrich Merz qui se joue dans 2 Länder. La population de Poméranie occidentale et de la région de Berlin élit ses députés. Le parti d'extrême droite AfD pourrait bien infliger une nouvelle défaite à la CDU 2 semaines après sa victoire dans le Land de Sachsen-Anhalt. Les bureaux de vote ferment bientôt à 18h. Quelques milliers de personnes manifestent à Paris contre la proposition de loi sur la présomption d'usage légitime des armes par les forces de l'ordre. Elles dénoncent ce qu'elles appellent un permis de tuer. Les prénoms de plusieurs jeunes tombés sous les balles des forces de l'ordre ont été égrenés tout à l'heure au lancement de la manifestation. Combien d'argent pour l'armée? Le Conseil des États se penche sur la question demain. Il débat du projet du Conseil fédéral de relever la TVA pour financer l'armée et de la création d'un fonds présentant une capacité d'endettement. Des débats qui s'annoncent animés. Dès son annonce, la proposition de hausse de la TVA avait rencontré une forte opposition. Il va transformer Genève en laboratoire de création électronique. Le festival Electron, ce sera du 2 au 25 octobre. Une 23e édition plus longue et décloisonnée, selon l'organisation. Après avoir retrouvé sa fréquence annuelle, la manifestation prend de l'ampleur et investit de nouveaux lieux. À l'affiche notamment Modest Elector, Aneta, De Laurentiis ou encore les pionniers américains de Détroit. L'image est plutôt insolite, Médor ou Badi. À l'occasion de la fin de la saison, plusieurs piscines zurichoises ont exceptionnellement ouvert leur bassin aux chiens, du toboggan ou du plongeoir. Ce week-end, de nombreux quadrupèdes ont pu profiter des joies de la baignade dans une eau sans chlore. Le tarif était le même partout pour les chiens et leurs propriétaires, 1 franc par patte ou par pied. Et on prend encore des nouvelles du ciel, bien ensoleillé aujourd'hui avec des voiles de nuages élevés. Il fera jusqu'à 25 degrés. Demain, la semaine va commencer sous un soleil un peu voilé, surtout sur le nord de la Suisse romande. Les températures, 10 degrés au plus frais de la journée, jusqu'à 23 degrés au maximum, avec une légère bise sur le plateau. Et la suite de la semaine s'annonce toujours bien ensoleillée, avec des brumes possibles le matin, un air doux, 23-24 degrés en journée.
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1: Il y a quelques semaines encore, on faisait tous à peu près la même chose. On cherchait de l'ombre, on fermait les volets, on choisissait soigneusement le côté de la rue où marcher et on regardait avec une certaine jalousie ceux qui avaient la clim. Parce que cet été encore, nos villes ont eu chaud, très chaud. À Genève, la plaine de Plainpalais a même atteint 55 degrés au sol. À cette température-là, la petite balade tranquille en ville, elle perd quand même un petit peu de son charme. Alors aujourd'hui, dans l'effet papillon, on va se poser une question qui risque de devenir de plus en plus importante. Comment continuer à bien vivre en ville, même quand il fait très chaud? Pour commencer, on ira chercher le frais justement à Genève, dans le quartier de la Jonction. Des petites haltes végétalisées, ombragées ont été installées cet été, des bancs, des plantes, des capteurs. L'idée est de voir si quelques mètres carrés d'ombre peuvent déjà changer notre manière de vivre la ville. Et à partir de là, on verra beaucoup plus grand avec l'urbaniste Muriel Delabarre. À quoi ressemble une ville pensée pour vivre avec des étés à 40 degrés? Et peut-on vraiment y arriver sans mettre la clim partout? Dans notre chronique Les antennes du papillon, fin d'heure, on verra que face à la chaleur, la nature a parfois trouvé des solutions, disons, assez peu recommandables dans un open space. Bienvenue dans l'effet papillon. Muriel Delabarre, bonjour.
2: Bonjour Zoé.
1: Alors vous êtes urbaniste, Muriel, maître d'enseignement et de recherche en projet d'urbanisme écologique à l'Université de Lausanne. Vous avez dirigé un ouvrage qui porte un titre assez idéal aujourd'hui. Il s'appelle « Trame de fraîcheur, le projet d'urbanisme écologique face au changement climatique ». Puis vous êtes sur un autre projet qui va bientôt, un autre ouvrage qui va être bientôt publié. Vous, Muriel Delabarre, quand il fait 35 degrés en ville, vous marchez où? Est-ce que l'urbaniste que vous êtes a développé une sorte de sixième sens aujourd'hui?
2: Alors c'est une excellente question. C'est vrai que en tant qu'urbaniste, on prend le pouls des espaces, les espaces qui nous environnent et en bas de chez soi déjà, enfin déjà chez soi et puis aussi en bas de chez soi. Et donc on est éminemment pris dans ces aléas climatiques qui se passent. Donc dès lors que, en tout cas, je passe la porte de l'immeuble, puisque c'est un immeuble collectif que je vis, j'essaye effectivement de m'adapter le plus possible à cette chaleur. Et c'est en fonction surtout de, est-ce que la chaleur elle est présente depuis plusieurs jours ou est-ce que ce 35 degrés vient d'arriver subitement. Alors on l'a pas généralement subitement en Suisse grâce à l'application Météo Suisse, puisqu'on a nos alertes et c'est salutaire, puisque comme cela on peut aussi anticiper des heures de déplacement, anticiper quand je vais déposer mes enfants par exemple à des activités. Donc on a cette possibilité en tout cas d'anticipation et d'ajuster aussi nos modes de déplacement en fonction de ces vagues de chaleur. Donc pour répondre à votre question, je vais chercher bien sûr bien naturellement l'ombre de manière privilégiée et l'air aussi et le frais véhiculé par des structures, on en parlera, mais des structures très fraîches.
1: Donc on a ce radar, vous avez ce radar, nous aussi on a notre radar météo suisse. À partir de quand est-ce qu'une ville devient réellement inconfortable à cause de la chaleur? Est-ce qu'il y a des définitions ou des limites standardisées? Parce que 35 degrés dans un parc et 35 degrés au milieu d'une place, justement vous le disiez, c'est pas du tout la même expérience.
2: Tout à fait. Donc quand on est sur des seuils de tolérance, on va dire, d'acceptabilité de la chaleur, on peut se dire on accepte des 25 jusqu'à parfois 35 degrés dès lors que la ville n'est pas en saturation. Quand la ville à emmagasiner trop de chaleur ou des espaces, en tout cas moi je vais plutôt parler des villes, mais ça pourrait être également d'autres espaces, mais en tout cas en tissu urbain, quand on a emmagasiné de la chaleur pendant plusieurs jours sur des périodes prolongées, répétées, à ce moment-là, là ça devient beaucoup plus inconfortable. Au-delà de 35 degrés, on peut ne pas avoir des pics de relargage la nuit, notamment, de ces grandes vagues de chaleur qui sont piégées, et en l'occurrence avoir un inconfort climatique global, jour comme nuit, et avoir des amplitudes thermiques, surtout la nuit aussi, puisque la nuit, la ville va décharger cette chaleur. Et donc on va avoir cet inconfort climatique fort aussi la nuit. En milieu urbain, c'est sûr qu'on n'a pas les mêmes températures quand on est sous une strate arborée, donc un parc, vous le disiez, qui est doté de belles essences végétales et dans une place
1: très
2: minérale, exactement. Donc ça, on sent déjà même poindre sur des seuils de température qui sont pas forcément trop haute, on sent vraiment un inconfort aussi lié à ces pics de chaleur.
1: Une tolérance qui va devenir de plus en plus importante à contrôler, on va dire ça comme ça, parce qu'il y a quand même un chiffre qui permet de comprendre pourquoi on en parle autant. Aujourd'hui, la Suisse s'est déjà réchauffée d'environ 3 degrés par rapport à la période pré-industrielle. C'est en tout cas les chiffres qu'on a. Météo Suisse constate que les extrêmes de chaleur augmentent encore plus vite que la température moyenne. Est-ce que ça veut dire, Muriel Delabarre, aujourd'hui, il faut maintenant concevoir nos villes avec la chaleur comme une donnée de base, un peu comme on les a toujours conçues pour la pluie et pour l'hiver?
2: Tout à fait. Ça devient une caractéristique majeure de penser l'adaptation au changement climatique et plus largement aux effets du dérèglement climatique, parce qu'il n'y a pas que l'adaptation aux vagues de chaleur, en tout cas, qu'on considère. Mais en l'occurrence, effectivement, cette caractérisation qu'on peut avoir très en amont des projets d'urbanisme en faveur des seuils de vulnérabilité, où est-ce qu'on a ce qu'on appelle les îlots de chaleur, donc des températures extrêmes au sol ou inconfortables aussi, jugées comme inconfortables, on les caractérise à l'échelle des villes. Ce qui est intéressant dans les villes, c'est que des typologies spatiales vont avoir des réponses de vulnérabilité différentes. On est véritablement dans un travail très fin et très méticuleux de essayer de caractériser chaque tissu. On appelle ça des tissus, donc chaque rue, chaque place, chaque cœur d'îlot même, pour voir de quelle manière, comme un corps, il va réagir à ces épisodes extrêmes. Et en fonction de ces réactions, et en fonction aussi du vivant qui est vulnérable sur place, parce que on travaille effectivement pour le vivant humain et non humain aussi, faunistique et floristique, on va essayer d'adapter les mesures que l'on va prendre. Et l'adaptation doit être engagée massivement, en tous les cas, en faveur justement d'une baisse des températures et une préparation d'avenir climatique.
1: Alors justement, des solutions, il en existe pour lutter contre ces chaleurs extrêmes. Et dans quelques minutes, on va aller voir ce que ça change quand on installe des petits refuges en pleine ville, à Genève notamment. Mais d'abord, on écoute un titre suisse de la jeune chanteuse Lady O, si fascinante que talentueuse. On se retrouve juste après avec Muriel Delabarre.

0: Lady O, grande gagnante de la 15e édition de The Voice, la vaudoise, et ce titre Purple Letter. Vous écoutez l'effet papillon. Nous sommes avec l'urbaniste Muriel Delabarre, et juste avant ce titre, eh bien, on parlait de cette chose finalement très simple, hein, trouver un peu d'ombre, très simple, mais pas forcément si facile que ça. Alors, est-ce que quelques mètres carrés suffisent déjà à changer quelque chose? À Genève, en tout cas, on a décidé de le tester pour de vrai. Direction La Jonction, un quartier dense, très minéral par endroits. Et cet été, un drôle de parcours y est apparu, une succession de modules en bois et en acier avec des plantes, de l'ombre, des bancs et des capteurs. Le projet s'appelle Marche au frais. Christophe Ungar, justement, est allé marcher au frais, enfin autant que possible.
1: On fait une petite enquête à l'Université de Genève sur ces modules qu'on a installés.
2: Ouais.
1: Et du coup sur les pratiques sociales que les gens ils emploient pour s'adapter à la chaleur.
2: Ouais.
1: Dans ce cadre, on fait passer des petits sondages d'une dizaine de minutes. Est-ce que ça vous dérangerait de répondre?
2: Ouais, je peux le faire.
1: Ok, alors. Ouais. Est-ce que la température de votre logement, est-ce qu'elle est confortable?
2: Oh non, je ne suis pas d'accord.
1: Pas du tout?
2: Non, pas d'accord, pas d'accord.
3: Je suis arrivé au centre-ville de Genève, dans le quartier de la Jonction, entre l'Arve et le Rhône. C'est un quartier qui est entouré par ces deux rivières. Et pourtant, c'est vraiment l'un des endroits les plus chauds de Genève. Un véritable îlot de chaleur, c'est très minéral. Beaucoup de bâtiments, peu de verdure, malgré les bords du Rhône et les bords de l'Arve.
1: Ensuite, ici, vous pouvez juste cocher. Donc là, c'est la température. Est-ce qu'elle est confortable pour vous?
4: Un.
1: Vous pouvez cocher de pas du tout d'accord à tout à fait d'accord en fonction de votre ressenti.
4: Pas du tout. J'ai fait comme ça.
1: Ouais, c'est ça.
4: Pas du tout. C'est chaud,
1: je
4: hein.
1: C'est
4: tellement chaud.
3: Dans ce quartier urbain qui surchauffe, j'ai rendez-vous avec des sociologues de l'Université de Genève. Ces sociologues mènent actuellement une étude sur le terrain. Le but étant de comprendre comment la chaleur impacte les habitantes et les habitants et comment finalement améliorer la situation avant les canicules des prochaines années.
1: Alors je m'appelle Jade Fauré, je viens de finir mon master de sociologie à l'Université de Genève et j'entame un doctorat en sociologie sur des problématiques de climat. Excusez-moi. On fait une enquête à l'Université de Genève. C'est un petit sondage de 10 minutes. Ça te dérange pas
5: moi,
1: de répondre?
5: Je vous avoue, là, je suis un truc, s'il faut que je parte, je pars. Hein.
1: Ah oui, mais si on finit pas, on finit pas.
6: Aujourd'hui, la température sort pour moi est confortable. Pas du tout, pas d'accord. Votre logement devient-il trop chaud en été? On va mettre souvent... La zone autour de votre logement doit être trop chaude. Souvent aussi.
1: Ensuite, pour voir ce que la chaleur affecte chez vous, vous pouvez me dire de 1 à 5, est-ce que la chaleur affecte votre sommeil?
4: Oui, ça affecte.
1: Beaucoup?
4: Oui.
1: 5?
7: J'ai dit 6, 7.
1: Et est-ce que ça impacte votre santé mentale?
4: Ça va.
1: Ça va.
6: Peut-être l'irritabilité, ça c'est vrai, peut-être. Des fois, je crois que... Mais des fois aussi, c'est quand j'ai pas mangé, je pense. Mais on va mettre 2,5.
1: Ensuite, parmi toutes ces pratiques, qu'est-ce que vous faites pour garder l'intérieur de votre logement au frais?
2: Ok.
1: Est-ce que vous aérez pendant la nuit?
2: Oui.
1: Vous fermez les volets la journée?
2: Ouais.
1: Vous fermez les rideaux si vous en avez?
8: C'est quoi les rideaux?
1: Rideaux, c'est curtains.
2: Ah, ouais.
1: Ok. Est-ce que vous évitez de cuisiner chez vous?
2: Ouais, c'est moins de salade.
1: Ouais, voilà. Est-ce que vous restez moins à la maison?
2: Ouais.
1: Et est-ce que vous utilisez ventilateur ou climatiseur?
2: Ventilateur.
1: Oui, donc moi je fais passer des petits sondages qui est construit en plusieurs parties. Donc déjà, il y a une partie sur les pratiques sociales. On veut comprendre en fait les moyens d'adaptation que les gens ils emploient pour mieux vivre les périodes de canicule. Et c'est aussi dans une démarche de développement durable, plutôt que de mettre la clim absolument partout, comment on peut s'adapter en fait au changement climatique et aux vagues de chaleur qui vont s'intensifier au fil des années. Donc on veut adapter le quartier maintenant, plutôt que de plus voir les gens sortir en fait. Ensuite, ça c'est la section mobilité.
2: Ouais.
1: Lors des fortes chaleurs comme maintenant, est-ce que vous évitez certaines rues ou places exposées au soleil?
2: Ouais, ça. Souvent.
1: Souvent. Du coup, vous cherchez des itinéraires ombragés au plus frais?
2: Ouais, souvent.
3: Et ça tombe bien pour ce jeune étudiant genevois. Depuis fin juillet, un corridor de fraîcheur a été installé dans ce quartier de la Jonction. L'idée alors repose sur des modules éphémères, des pergolas ombragées et végétalisées de quelques mètres carrés, des pauses fraîcheurs avec des bancs afin de relier un point à un autre du quartier. Et pour en savoir plus, j'ai rendez-vous avec Federico Cruz de la start-up Ultra Modula, le concepteur donc de ce parcours fraîcheur. Et on a rendez-vous dans le module qui jouxte le musée d'ethnographie.
8: Il y a 10 modules qui sont installés actuellement à la Jonction. Chacun est espacé d'à peu près entre 80 et 100 mètres. Le parcours sillonne la Jonction. L'idée qui est au cœur du projet, c'est de pouvoir maintenir la mobilité des gens, même en période de forte chaleur. Comment est-ce qu'on fait ? On a vu et on sait, parce qu'il y a des études, que des gens ne se déplacent pas comme d'habitude lorsqu'il y a des fortes chaleurs. Le but du projet est de permettre, en tout cas, d'aider ces gens à maintenir une mobilité normale, même dans ces périodes de forte chaleur, d'où le fait d'avoir ce réseau de modules où les gens n'ont pas à marcher très longtemps pour trouver des espaces où ils peuvent se reposer à l'ombre et se rafraîchir.
3: Et l'une des caractéristiques aussi de ces modules, c'est qu'ils ne sont pas définitifs, ils sont transportables, déplaçables, éphémères, c'est ça ?
8: C'est exactement ça. Un module se monte en 2 heures et se démonte en 2 heures également. Ils sont déplaçables, ils sont modulables, donc c'est-à-dire même l'aménagement intérieur des modules peut être modifié à la demande. Les modules seront enlevés à mi-octobre, mais on espère pouvoir reconduire l'expérience l'année prochaine avec toutes les informations et l'apprentissage qu'on a eu cette année avec le projet pilote. Et on espère pouvoir généraliser ça aussi dans d'autres quartiers de la ville de Genève.
3: Alors il fait très chaud aujourd'hui. Peu de gens se déplacent en plein soleil. Et d'ailleurs, c'est sous ces modules qu'on retrouve le plus de personnes aujourd'hui. J'y rejoins à nouveau Jade Forêt, car en plus des mesures d'adaptation individuelle, les sociologues de l'Université de Genève cherchent à comprendre l'utilisation de ces modules par les habitants et comment ce nouveau parcours fraîcheur peut aider.
1: Du coup, est-ce que vous, sur 1 à 5, vous noteriez comment cette installation ?
2: Ouais, 4.
1: 4 ?
2: C'est dans l'ombre, c'est... Après de végétation, c'est très cool. Et je pense que peut-être très utile pour les personnes âgées.
1: Et vous y restez combien de temps ?
2: 5-10 minutes.
1: 5-10 minutes. Il en reste 2 à voir, il me semble.
3: 2 modules ?
1: 2 modules.
3: Bon, on va voir qui est-ce qu'on trouve là-bas. Sachant qu'il fait très très chaud aujourd'hui et que beaucoup de personnes sont probablement restées à l'intérieur.
1: Quand on fait passer un sondage, on note également la date, l'heure, le lieu et la température réelle pour comparer avec la perception et la température ressentie. Et là aujourd'hui il fait 35 degrés.
3: À l'ombre.
1: À l'ombre. Et le prochain module qu'on va aller voir... Il est situé juste à côté d'un arrêt de bus et en face de la poste. Donc je pense que c'est un des modules les plus fréquentés. Mais c'est souvent des gens qui attendent le bus ou bien qui attendent leur tour à la poste. Donc ils répondent pas du tout à nos questionnaires, mais au moins ils utilisent le module.
6: Qu'est-ce qui pourrait être amélioré dans cette installation ? Peut-être plus grand, non ?
1: Ah bah plus grand, tu fais.
6: Non, je sais pas.
1: Ouais.
6: Non, mais parce qu'après ça m'embête, ils prendraient 2 places de parking. Non, en fait c'est très bien. Là, il est cool, mais lui, là-bas, là, il y en a un juste là, à gauche de la rue, il prend une place.
1: Ah,
6: de...
1: lui, il est plus grand.
6: Ouais, voilà.
1: Ouais.
6: Il y en a un autre aussi, encore un peu juste derrière là-bas, là, ouais. À côté du cimetière. Je suis pour améliorer, je crois rien, c'est bien.
3: Federico Cruz, nous sommes de retour avec vous sous l'un de ces modules rafraîchissants. Vous êtes alors, j'ai dit, l'un des concepteurs de ces pergolas et de ce parcours fraîcheur. En plus de l'ombrage et des plantes, ces modules ont des capteurs de fréquentation qui se trouvent au-dessus de nous. Et il y a un autre capteur qui se trouve...
8: Il se trouve sous le banc. Donc il est fixé sous le banc, il est difficile à voir, mais qui permet d'avoir une mesure relativement proche d'une personne qui est assise sur un banc et indique la température qu'il fait actuellement sur le module. Et nous calculons la différence.
3: Et résultat, un mois après avoir déployé ce parcours de fraîcheur ici à la Jonction.
8: Donc on voit que les modules rafraîchissent en moyenne 2 degrés, 2,1 degrés par rapport à la température ambiante à la jonction. Et tout ça sans brumisation.
3: Donc 2,1 degrés de moins sous ces modules en moyenne par rapport à la température qu'il fait si on se promène dans la rue.
8: C'est exactement ça. Et il y a certaines périodes de la journée, on voit des écarts de 10 degrés entre les modules et la température moyenne de la jonction.
3: Donc c'est pas un mythe le fait d'avoir de la végétation, entre autres, même sur une petite surface comme celle-là, ça a de l'effet.
8: Ça fait une différence. Ça fait vraiment une différence et on peut le mesurer grâce aux capteurs qu'on a installés sur ces modules.
3: Question peut-être un peu plus provocatrice pour terminer, mais tout ça a un coût important. Hein. Non seulement la construction de ces modules, mais aussi le montage et le démontage, vu que ce parc aux fraîcheurs n'est pas pérenne et qu'il disparaîtra de la jonction, je crois, cet automne. Hein. Federico Cruz, dans ces conditions, pourquoi ne pas directement construire quelque chose de plus durable?
8: Alors, on sait très bien que voter des budgets, faire des études, ça prend du temps. Nous, ce qu'on propose, c'est de préfigurer l'espace public de demain en récoltant des informations, c'est-à-dire le retour des usagers, l'emplacement de certaines assises, de certaines structures, peut permettre ensuite aux autorités de refaire en dur, de réaménager l'espace public en dur. Mais la période peut être longue entre la décision de réaménager et le réaménagement effectif. Dans cette période-là, on peut faire quelque chose. Et c'est l'esprit de notre projet, c'est de pouvoir proposer ces outils qui permettent d'obtenir des informations et déjà d'agir de manière immédiate sur l'espace public sans attendre 4, 5, 6 ou 10 ans. Et cet été a montré que nous sommes sur le bon chemin.
3: Oui, cyniquement parlant, vous avez eu quelque part de la chance avec un été comme celui-là pour tester cette première.
8: Je dirais que l'été 2026 n'était qu'une question de temps, ça aurait pu se produire en 27, 28. Mais il est clair que depuis quelques années, on voit que le changement climatique commence à faire ses effets. Je pense que l'été 2026 est une sorte de wake-up call pour beaucoup de gens qui pensaient que c'était le changement climatique n'arrivait qu'ailleurs. Là, on en a la preuve que ça impacte tout le monde. Et je pense que c'est une bonne démonstration de l'utilité des initiatives innovantes en milieu urbain.
0: Quelques mètres carrés, un banc des plantes et quelques degrés d'écart grâce à ces haltes végétalisées dans le quartier de la Jonction à Genève. Muriel Delabarre, vous qui êtes urbaniste, votre première réaction en entendant ce reportage?
9: Je trouve ça vraiment positif, en tout cas, de commencer à penser, à préparer à cet avenir climatique au gré des opportunités avec, comme l'a souligné l'équipe, de l'urbanisme qu'on appelle préfiguratif. Quand on n'a pas de possibilité, en tout cas, de transformer en profondeur pour préparer l'avenir climatique, des objets comme ceux-là de préfiguration vont permettre effectivement d'avoir des réponses, des micro-réponses. Alors, on reste quand même sur quelque chose d'assez micro, puisque on n'a pas des effets, en tout cas, salutaires frais à une échelle plus ample. Et on le sait que, par exemple, pour rafraîchir, il faut qu'un boisement fasse au moins un hectare pour avoir vraiment un rôle microclimatiseur important, et puis une hauteur de canopée aussi de plus de 6 mètres. Donc on est vraiment sur des effets de masse, en tout cas, pour rafraîchir. Là, la vertu, en tout cas, du ponctuel fait qu'on peut aussi avoir un objet de discussion et d'échange, et d'avoir de capacité, comme le montre en tout cas le reportage, une étude sociologique qui se base en tout cas sur le pouls de la ville, le rythme de la ville, comment les gens vivent ces espaces-là et de quelle manière ils se l'approprient aussi. Parce que cette manière de s'approprier les choses permettra aussi de co-construire après des réponses ensemble. Et je crois beaucoup à ces dispositifs co-construits avec ceux qui vivent les espaces.
0: Mais justement, à quel moment on passe de l'expérimentation un peu sympa à quelque chose qui change réellement la ville? Vous parlez d'un hectare d'arbres pour vraiment rafraîchir. Un petit arbre planté ne suffit pas. Comment on fait justement pour passer de l'expérimentation au changement réel et concret?
9: Alors, ça demande
0: et pérenne.
9: Oui, ça demande un courage politique, hein, puisque bien sûr c'est une volonté politique d'armer une politique en manière non pas forcément transition, parce que la transition va prendre plus de temps, c'est plutôt de la transformation radicale de nos structures, et en l'occurrence d'avoir vraiment ce courage-là pour travailler sur plusieurs axes, parce qu'on sait que quand on souhaite mettre en place ces systèmes de trame de fraîcheur, on est face, on se heurte en tout cas à des difficultés. Et pour ça, il faut avoir beaucoup de discernement et essayer de peser les intérêts entre différentes modalités d'action. Parce que une ne sera pas, on n'aura pas une réponse unique en tous les cas pour répondre à ces enjeux d'adaptation. Elles seront multiples et, comme je disais tout à l'heure, elles seront localisées aussi en fonction des typologies de vulnérabilité qu'on aura. Les réponses s'adapter seront véritablement en fonction de cela. Est-ce qu'on a du relief? Est-ce qu'on a des effets de vent? Est-ce qu'on a aussi déjà une charpente peut-être végétalisée ou des accroches en tout cas qui le sont? En Suisse, on est particulièrement bien lotis puisqu'on a ces charpentes géographiques qui sont présentes. Donc les lacs en font partie, mais les structures aussi de type ripisylve en accroche des rivières, les boisements, les forêts aussi sont des formidables alliés pour structurer des charpentes fraîches et accroître ces itinéraires de rabattement. Alors, on travaille véritablement sur un épaississement de ces structures pour véritablement avoir ces espaces possibles refuges.
0: Quand on parle justement de ces trames de fraîcheur qui sont appliquées ailleurs en Suisse, hein, vous me parlez de Fribourg aussi, peut-être d'autres villes les ont tentées, les ont essayées. Mm-hmm. On parle aussi de mobilité. C'est vrai que quand on parle canicule, on entend souvent parler des logements, mais beaucoup moins des trajets et qu'on effectue. Justement, cette mobilité-là, c'est un peu l'angle mort aujourd'hui de la chaleur de nos villes.
9: Oui, tout à fait. Enfin, de la mobilité active, en tout cas, la marche active, le vélo. Voilà comment on se déplace dans des itinéraires frais, accessible, à portée de main, donc chez soi. C'est pour ça, pour votre première question, je parlais de comment je descends de chez moi et puis je sors dans la rue et je me mets à l'ombre, parce que malheureusement, moi, j'ai une rue hyper asphaltée à côté de la maison. Donc voilà, c'est comment effectivement on travaille cette dimension déplacement véritablement à 5 minutes à pied vers un itinéraire beaucoup plus frais. Donc ça demande un courage politique, comme je disais tout à l'heure, parce que on a quand même hérité de cette ville dont on connaît, avec vraiment tout le tartinage lié aux automobiles. Donc maintenant on déclasse les routes, les rues, ce qui est salutaire, pour rétrocéder de la place effectivement à cette charpente paysagère qu'on essaye de mettre en place. Ce qui n'est pas simple, parce que on a tout un réseau souterrain très technique dont on hérite aussi, malheureusement, et donc qui empêche d'avoir des fosses de stockage et de plantation pour les arbres. Donc les services techniques effectivement se heurtent à beaucoup de difficultés face à ces systèmes de plantation massifs qu'on doit générer. Ceci dit, on essaye de trouver donc ces charpentes actives à partir notamment des cartes mentales aussi. Donc avec, et c'est ce qui est très salutaire aussi dans ce que vous avez publié et que vous nous avez fait écouter, pardon, sur comment les gens se déplacent, quels sont
0: cette
9: finalement
0: enquête sociologique
9: leur...
0: hein, qui mène en ce moment, qu'ils ont mené cet été à Genève justement.
9: Tout à fait, de connaître les itinéraires principaux vers justement des lieux refuges, des lieux relais, type parc, square, etc., mais qu'il faut aussi conforter, ménager et amplifier massivement dans un système de plantation, parce que on voit qu'il leur faut des secondes peaux souvent à ces parcs, et puis des itinéraires de rabattement qui sont, eux, très frais, très résilients, et qui sont aussi greffés à un système aérolique, donc lié au vent, pour avoir un effet de pénétration aussi des vents dans
0: d'air frais
9: exactement dans des couloirs de déplacement.
0: Mais justement, ce que vous dites est intéressant. Vous rappelez ça dans le reportage, hein. Ce reportage il raconte aussi autre chose. Une canicule n'est pas vécue de la même manière par tout le monde. Si j'ai 30 ans, que je marche vite, je peux entrer boire quelque chose dans un café, je vis pas la même ville qu'une personne de 82 ans qui marche lentement, attend son bus en plein soleil. La chaleur, ça révèle aussi les inégalités d'une ville.
9: Tout à fait, et puis les vulnérabilités des personnes qui effectivement ne peuvent pas se déplacer aussi rapidement, ont des problèmes de santé. On parle aussi des enfants, puisque les enfants sont vraiment à quelques centimètres de l'asphalte. Et on sait que quand on parle, par exemple, de température recueillie en surface de 50, 55 degrés, ça signifie que quand on mesure les températures thermiques et quand on a un effet aussi de mesure à l'échelle de nos déplacements, il est décuplé encore plus. Donc les enfants qui sont à même le sol, eux, auront aussi des effets rétroactifs véritablement très négatifs. Donc effectivement, on a toute, je dirais, cette myriade de personnes humaines, mais aussi et surtout le vivant qui ne parle pas, la faune, la flore. Est-ce qu'on est en mesure aussi de pouvoir leur offrir des milieux habitables? On se penche en tout cas sur la question dans des programmes de recherche en travaillant sur les déplacements du vivant à l'échelle des villes et en essayant d'adapter nos projets aussi à ces déplacements animaliers pour créer des espaces résilients.
0: Quel type de projet justement, par exemple, sur lesquels vous travaillez?
9: Eh bien, on essaye de regarder par guilde écologique, donc par typologie en fonction des espèces vivantes, que ce soit des espèces par exemple qui sont très en lien avec des milieux aquatiques, de quelle manière ils vont se déplacer en ville, de quelle manière on peut les observer, et puis essayer de travailler sur une charpente qui permette de relier ces matrices-là. Donc ça fait ça effectivement le votre sujet fait écho puisqu'on travaille sur des micro-poches, mais surtout sur un principe de liaison, de déplacement et d'épaississement de ces déplacements-là et de quelle manière on leur ménage de l'espace. C'est pas uniquement leur réserver de l'espace, mais c'est aussi ménager des lieux d'accueil, de respiration, de repos de déplacement à l'échelle des villes.
0: Parce que c'est peut-être là que les choses deviennent intéressantes, justement, ménager des espaces en fonction de nos villes et de la manière dont elles sont construites, une ville entièrement à l'ombre, ben voilà, c'est beaucoup plus difficile à mettre en place un banc à l'ombre, par exemple, plus facile. En tout cas, il faut penser les sols, les arbres, l'eau, les bâtiments, les rues, parfois choisir ce qu'on accepte de sacrifier pour faire de la place au frais. On va y revenir juste après UB40, et puisqu'on cherche désespérément un peu de fraîcheur, on va au moins commencer par un petit verre, Muriel Delabarre. Red, red wine.

0: UB40 sur RTS Première, vous écoutez l'effet papillon. Pour la fraîcheur, je suis pas certaine que le vin rouge soit la recommandation officielle de l'OFSP. Mais pour le reggae, ça fonctionne, en tout cas, ça c'est sûr. Muriel Delabarre, depuis le début de cette émission, nous les humains, on se donne quand même beaucoup de mal pour ne pas cuire. On plante, on enlève du bitume, on construit des stores, des brumisateurs, des climatiseurs aussi. Hein. Parfois, il faut le dire, des couloirs de fraîcheur, comme on l'a entendu dans le reportage. Bref, on se débrouille. Mais il faut reconnaître une chose, le problème de la chaleur ne date pas exactement de l'invention du béton. Le reste du vivant a eu quelques millions d'années de plus que nous pour trouver des solutions. Et certaines sont remarquablement ingénieuses, d'autres nettement moins élégantes. Vous allez voir, écoutez.
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0: Quand il fait vraiment trop chaud, nous, on transpire, on cherche de l'ombre, on boit de l'eau. Et si on peut, on appuie là-dessus. Dans la nature, ils n'ont pas le bouton. Alors ils ont trouvé autre chose. Et parfois, c'est franchement bizarre. Prenez par exemple l'éléphant. Lui, il a deux énormes radiateurs sur la tête, ses oreilles évidemment, qui sont parcourues de vaisseaux sanguins. Quand il fait chaud, le sang y circule davantage, l'éléphant les agite, la chaleur se dissipe. Et le sang, légèrement refroidi, repart dans le corps. En gros, l'éléphant se balade avec deux climatiseurs intégrés. Pratique. Mais jusque-là, ça reste élégant. Parce qu'il y en a d'autres qui ont moins de dignité. Le vautour, par exemple, quand il a trop chaud, il fait pipi. Ça porte même un nom, l'urohydrose. L'urine s'évapore et en s'évaporant, elle emporte de la chaleur. Donc techniquement, ça marche. Socialement, je déconseille quand même. Mais ce qui est fascinant, c'est que face à un même problème, eh bien, le vivant a inventé des solutions complètement différentes. Certains oiseaux allaitent. D'autres font vibrer très rapidement la peau de leur gorge pour évacuer la chaleur. Les abeilles, elles, ont carrément inventé la climatisation collective. Quand la ruche chauffe trop, certaines ouvrières partent chercher de l'eau, elles la déposent dans la ruche et d'autres se placent à l'entrée et battent des ailes. Ventilation, évaporation, refroidissement, pas de thermostat, pas de chef de projet. Et pourtant, des milliers d'individus arrivent collectivement à maintenir le couvain dans une fenêtre de température extrêmement précise. Et puis, il y a ceux qui choisissent une stratégie encore différente. Ils ne se refroidissent pas, ils disparaissent. Certaines grenouilles et certains crapauds, qui vivent dans des milieux très chauds, s'enterrent lorsque les conditions deviennent trop sèches et trop chaudes. Ils ralentissent leur métabolisme. Certaines espèces peuvent même s'envelopper dans plusieurs couches de peau morte qui limitent leur perte en eau. Et ils attendent, parfois pendant des mois, jusqu'au retour de la pluie. Mais le vivant ne se contente pas de réagir, il peut aussi changer. Des recherches montrent depuis plusieurs années que chez certains oiseaux et mammifères, les appendices qui permettent d'évacuer la chaleur peuvent évoluer. Les becs, les oreilles, les queues. Dans un monde plus chaud, certaines espèces pourraient littéralement changer de forme. Alors, la prochaine fois que vous croiserez quelqu'un qui a de très grandes oreilles, ne tirez aucune conclusion hâtive. Il est peut-être simplement très en avance sur l'évolution. Muriel Delabarre, entre l'éléphant avec ses oreilles radiateurs, les abeilles qui ventilent leur ruche, la grenouille qui disparaît sous terre, le vautour dont on va peut-être pas retenir la solution, il y a quand même une chose assez frappante. Face à un même problème, le vivant, lui, n'a pas trouvé qu'une solution, il en a inventé plein. On devrait s'en inspirer davantage justement pour faire face aujourd'hui à ces chaleurs insupportables, ces canicules.
2: Exactement. C'est, en tout cas, c'est formidable, hein, toutes ces batteries de mesures que le vivant met en place pour justement s'adapter. Et on le voit, enfin, toute cette constellation, en tout cas, d'adaptation, on n'est pas capable, nous, en tant qu'humains, de déployer autant d'agilité. Donc, servons-nous de ce modèle-là, inspirons-nous de ce modèle-là pour véritablement l'observer, le caractériser aussi et le choyer. Et en tous les cas, nous, à notre échelle, ce qu'on peut se dire collectivement, c'est que d'observer et de reconnaître toutes ces éléments que le vivant met en place pour s'adapter ne peut que nous inspirer et ne peut qu'être un modèle inspirant. Et comme vous le dites, effectivement, il n'y a pas qu'une solution, mais des solutions plurielles. Et ça aussi, c'est une autre source d'inspiration, à mon sens, que d'avoir des solutions multiples. Et c'est ce qu'on essaye de travailler, effectivement, dans un système complexe, avec plusieurs effets rétroactifs aussi à chaque fois, dès qu'on change un des éléments de cette complexité-là. Donc, je tiens à saluer tout simplement ce vivant, autant minuscule qu'il soit ou aussi immense qu'il le soit, dans tous les sens du terme. Mais voilà, à mon sens, voilà, toutes ces stratégies, en tous les cas, nous, en tant que mammifères, on en déploie d'autres aussi. Et donc, sans se le dire forcément, mais instinctivement, via ces instincts pluriels, on arrive aussi à s'adapter. Et donc voilà, c'est très important de le reconnaître, en tout cas ce vivant au sens large.
0: Et en tant qu'urbaniste, justement, comment on s'inspire de ça? Il y a plusieurs réponses selon les endroits, les usages, les gens, hein, comme vous l'expliquez très bien. Lesquels sont vos favorites de solutions, justement, qu'on peut mettre en place aujourd'hui face à ces chaleurs et ces canicules qu'on vit? Et il y en a peut-être qui vous interpellent, vous ont surpris. Comment nous, êtres humains, réussissons aujourd'hui à se débrouiller aussi, hein, face à cette situation qui devient de plus en plus inconfortable, il faut le dire.
2: Alors, les modalités de réponse, elles sont pas les mêmes, suivant si on a effectivement des chaleurs extrêmes qui durent sur des périodes très longues et qui sont répétées. Donc, je le disais tout à l'heure, au-delà de 35 degrés jusqu'à, parfois, comme on l'a vu à Genève, 55, 56 degrés, chaleur extrême qui s'intensifie, qui ne baisse pas et qui relâche aussi de la chaleur la nuit, etc., dans des tissus urbains. Voilà, on a effectivement un enjeu de transformation immédiat. Il faut qu'on prépare notre avenir climatique de manière instantanée et immédiatement, et que cet enjeu de transformation, on arrive à le mener collectivement.
0: Et ça passe par quoi justement? Ça passe par l'installation de brumisateurs, par la plantation de quelques arbres, l'utilisation justement de modules éphémères, ou vraiment, pour vous, ça c'est de la rustine, il faut aller à l'étape supérieure?
2: Alors, il y a ces objets-là qui effectivement font partie de cette batterie
0: arsenal
2: de mesures, mais il y a des éléments beaucoup plus profonds, donc la plantation massive effectivement d'une charpente arborée qui a des caractéristiques type forestière, c'est-à-dire avoir les trois strates herbacées, arbustives, arborées, avec une densité très importante. Donc, je disais tout à l'heure, 1 hectare pour avoir un effet de rafraîchissement, avoir cette capacité aussi d'engouffrement des vents, donc de travailler véritablement avec une lecture du sens des vents dominants. Avant, les logements qui étaient exposés sud et ouest avaient beaucoup de vertus. Maintenant, on plébiscite plutôt des logements nord-est, donc ça va rabattre aussi toute la carte d'acquisition de propriétés ou de logements aussi. Donc on travaille sur des plans d'urbanisme qui valorisent des unités d'habitation qui ont au moins un logement frais, qui ne soit pas forcément, et pour l'essentiel on essaye de maintenir ça pas climatisé, mais pour le coup qui soit au frais, pour avoir un espace frais dans son domicile, et puis de travailler donc sur ces itinéraires de rabattement. Donc frais, ombragé, on en parlait, en pleine terre aussi, pour favoriser la transpiration pardon, et l'évapotranspiration des arbres. Donc avoir ce rôle vraiment très frais, très climatiseur à l'échelle des villes. Et au-delà de ça, de travailler aussi sur des itinéraires qui vont nous permettre de capter les eaux et de les remettre à ciel ouvert. Et pourquoi pas d'accéder, comme en Suisse on a le loisir de le faire, d'accéder à des lieux qui bénéficient d'eau vive. Pas d'eau stagnante, mais vraiment de l'eau vive qui va avoir un effet avec le vent, très frais, très climatiseur aussi, et va être un lieu refuge de compensation écologique important pour avoir un milieu habitable à côté.
0: Il faut freiner l'urbanisation aujourd'hui.
2: Alors 2050, clairement, on a quasiment toutes les clés en main de la carte de jeu avec laquelle on travaille dans les villes. Hein. Il reste peu d'espaces de foncier disponibles pour créer.
0: On peut toujours créer verticalement. Il y a des villes qui l'ont fait.
2: Oui, tout à fait. Des principes de surélévation, de requalification de l'existant aussi. On travaille dans la poche, c'est-à-dire dans l'enveloppe bâtie, et notamment en travaillant sur des enveloppes thermiques, mais qui ont aussi un coût-bénéfice rétroactif qui est complexe, puisqu'il y a des effets collatéraux. Les infrarouges, par exemple, des bâtiments vont avoir un effet sur l'espace public en redonnant de la chaleur à l'espace public. Donc, tout ça est une mécanique assez complexe. Mais quoi qu'il en soit, toutes ces mesures cherchent à créer des milieux, ce qu'on appelle habitables, donc un urbanisme régénératif. On travaille avec l'existant et on retravaille dans cet existant-là. Donc il faut assumer des choix collectivement, et pour cela, assumer, c'est aussi renoncer. Donc renoncer à de l'esthétisme, à du confort esthétique. Avant cela, on choisissait des matériaux pour leur qualité, leur vertu esthétique. Ça ne veut pas dire que demain, les choix qu'on va faire ne vont pas avoir une portée esthétique, ça sera une esthétique autre. Et ça, il faut qu'on l'accepte et qu'on le porte collectivement.
0: Assumer des choix, justement, ça m'intéresse, parce que j'aimerais bien connaître vos choix à vous. Oui. On va vérifier ça tout de suite avec vous, Muriel Delabarre. Je vous nomme responsable de l'adaptation climatique d'une grande ville suisse. Mm-hmm. Félicitations.
2: Merci.
0: Vous avez les pleins pouvoirs, enfin pendant 3 minutes, très exactement. Je vais vous soumettre 5 arbitrages. Alors vous allez choisir, vous avez le droit qu'à un seul, ça dépend. Hein, pour une scientifique, je sais que c'est difficile. Vous êtes prête?
2: Oui.
0: Alors, vous faites face à une grande avenue entièrement minérale. Vous avez la place soit pour conserver des places de stationnement, soit pour planter de grands arbres. Vous gardez quoi?
2: Bien sûr, solution 2, grands arbres.
0: Même si les commerçants protestent?
2: Même si les commerçants protestent, effectivement, on peut travailler avec eux sur des espaces publics débordants devant leur commerce, qui créeront aussi de la qualité d'usage et de l'attractivité pour les commerces, et leur montrer justement que ces grands sujets vont apporter de la fraîcheur.
0: Très bien. Deuxième choix, vous avez un budget pour végétaliser la ville. Vous pouvez soit créer un grand parc très arboré, soit utiliser cet argent pour planter des arbres et créer plein de petits coins d'ombre. Avec, dans tous les quartiers, vous choisissez quoi?
2: Difficile de répondre de manière univoque. Là, c'est les deux orientations, en tout cas, qui sont plébiscitées, de travailler sur ce parc de préparation d'avenir climatique. Ça, c'est évident. Donc, avec des sujets plantés qui sont

0: quoi.
1: Non.
0: Pas évident de trancher. Vous avez un gros budget, disons 100 millions. Pas mal. Mm-hmm. Vous pouvez soit transformer l'espace public avec des arbres, des sols perméables, l'ombre, soit rénover massivement des logements, store extérieur, protection solaire, isolation. Vous mettez l'argent où en premier?
2: Là aussi, solution pas univoque, c'est vraiment pluriel en fait. On peut pas se dire on va plutôt miser sur logement ou équipement public pour tous. Je pense que l'adaptation au changement climatique, elle doit justement être le socle en tout cas du commun, donc favoriser tout le monde. Alors de la poche habitée à, enfin de l'habitation en tout cas, jusqu'à l'espace public, donc indéniablement les deux aussi.
0: Question qui va faire un petit peu mal. Il fait 40 degrés depuis plusieurs jours, on vous propose de climatiser massivement les logements. Vous signez oui ou non?
2: Non.
0: Pas alors, du tout, même signe... pour un EMS par
2: alors,
0: exemple.
2: Voilà. C'est ce que j'allais dire, c'est-à-dire que on sait que la clim, elle va avoir aussi un effet de chaleur immédiat en redonnant de la chaleur, etc. Enfin voilà, des carbones. Et puis on est en crise énergétique, donc voilà, la question de la clim, elle est sensible. Ceci dit, pour des structures publiques qui nécessitent, comme les EMS, ou bien aussi de santé publique, globalement, plus largement, le CHUV, d'autres structures hospitalières, on est obligé, effectivement, d'avoir ces structures de climatisation. Après, on peut avoir des lieux refuges, maintenant, on le voit de plus en plus. Des églises, des musées qui s'ouvrent pour avoir ces lieux de compensation de refuge climatique, et même de plus en plus des lieux dans lesquels je vais faire mes courses. Voilà, on a la clim. Il y avait de plus en plus de personnes, même plus âgées, qui allaient faire les magasins quand.
0: Mais oui. Pour aller chercher de la fraîcheur.
2: Pour aller chercher de la fraîcheur, non pas pour dépenser le panier moyen, mais en tout cas de chercher cette fraîcheur.
0: Dernière question, très rapidement, vous me répondez, si vous arrivez à y répondre rapidement. Pour rendre votre ville réellement habitable à 40 degrés, vous avez le droit de prendre une décision impopulaire. Une seule. Vous faites quoi?
2: Impopulaire.
0: Impopulaire pour qui, vous me répondrez?
2: Oui, voilà, c'est ça.
0: Très probablement.
2: Je sèche un peu.
0: Vous plantez un parc énorme, vous condamnez des autoroutes.
2: Je condamne les autoroutes, bien oui.
0: Oui, ça, tout à fait. Pas ouais. Populaire, effectivement.
2: On déclasse.
0: Derrière la plaisanterie, on sait assez bien ce qu'il faut faire. Adapter une ville suppose forcément de faire des choix, hein, vous l'avez dit juste avant. Finalement, derrière les arbres, les stores, le bitume, la clim, on parle peut-être surtout d'une chose, la ville dans laquelle on aura encore envie de vivre. On en parle peut-être juste après Don't Touch. On arrive tout au bout de l'émission, donc ce sera très rapide. On écoute Love Spell, Don't Touch, donc, sur RTS Première.

0: Don't Touch, titre du groupe texan Love Spell. Muriel Delabarre, depuis une heure on parle de degrés, j'ai l'impression qu'on parle surtout de qualité de vie, principalement. Si on regarde un petit peu l'avenir, justement, on se retrouve ici dans 20 ans, un dimanche de septembre, fait très chaud cet été là aussi. Qu'est-ce que vous aimeriez trouver complètement banal dans une ville suisse de 2046, alors qu'aujourd'hui ça nous paraît exceptionnel?
1: Alors, moins de rues circulées pour l'automobile, ça c'est certain, parce que on parle d'infrastructure routière, mais bon, il faut penser infrastructure climatique demain. Donc, l'installation de l'infrastructure climatique, elle est à penser dès aujourd'hui.

0: Donc, avoir effectivement ces itinéraires de déplacement frais, résilients, cette trame capable acclimatée qui serait partout, qui permettrait d'avoir des lieux beaucoup plus frais, mais aussi des lieux avec de l'eau. On en a peu parlé, mais il faudrait que ces lieux d'eau, de brumisateurs, d'accès à l'eau soient directement captés, directement à la source. Alors, en Suisse, on a les fontaines, donc captons en tout cas ces eaux-là. On a ces bassins versants aussi qui sont formidables avec ces rivières à ciel ouvert. Donc, créons nos itinéraires à partir de là. Tout à l'heure, on parlait d'inspiration du vivant. C'est ça, typiquement, qu'il faut aller chercher. Et j'aimerais, en tout cas, que ce soit une ville vivable, accueillante, pour tous et vivante.
1: Et sans autoroute, ça, on l'a retenu. Mais c'est sur la route qu'on va aller voir juste un instant.
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1: Car sur l'autoroute du Rhône, une intervention des pompiers se déroule entre Comté et Ride en direction de Martigny. Soyez vigilants et adaptez votre vitesse si vous abordez ce secteur.
2: Infotrafic RTS, en collaboration avec les CFF et le TCS.
1: Merci beaucoup Muriel Delabarre d'avoir passé cette heure avec nous. Elle a filé, vraiment, merci beaucoup.
0: Merci Zoé Decker pour cette invitation, c'était un plaisir.
1: Vous êtes urbaniste, maître d'enseignement, de recherche en projet d'urbanisme écologique à l'Université de Lausanne. Vous avez dirigé l'ouvrage collectif Trame de fraîcheur que je conseille, hein, le projet d'urbanisme écologique face au changement climatique aux éditions Médis Press. Et puis, vous êtes à bout touchant sur une autre publication qui devrait sortir là en septembre. On se réjouit de la découvrir. On en parlera peut-être à cette sur cette antenne également. Merci à toute l'équipe de l'Effet Papillon, Christophe Ungar qui a testé pour nous le parcours Marche au frais, Annette Kleber, notre attachée de production, Stéphanie Jovanovic à la programmation musicale, Mathias Brunimann derrière la régie et Yannick Berly. Vous pouvez nous retrouver sur Play RTS évidemment et nous écrire papillon@rts.ch. Surtout prenez soin de vous.
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1: 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Bonsoir.
4: Bonsoir et bienvenue dans ce forum du dimanche 20 septembre. En voici le sommaire. 10 ans après avoir dit stop au nucléaire, les Suisses pourraient revoter. Le Parlement veut revenir sur l'interdiction de construire de nouvelles centrales. Et pour empêcher ce retour en arrière, les opposants ont récolté pas moins de 125 000 signatures, alors qu'il en faut 50 000 pour un référendum. Est-ce le signe d'un décalage entre l'opinion publique et la classe politique? Débat en ouverture de ce forum.
5: Une nouvelle médaille d'or pour Marlène Reusser. La cycliste bernoise vient de remporter le contre-la-montre des Mondiaux de Montréal. Elle conserve donc son titre décroché il y a 2 ans. Patrick Delettro nous décrira la portée de cet exploit.
4: Devenir propriétaire de son logement, un rêve de plus en plus inaccessible en Suisse, et soutenir financièrement les ménages n'arrangerait pas les choses. Cela ferait grimper les prix si l'offre ne suit pas, prévient le Conseil fédéral. Alors faut-il construire davantage ou s'attaquer à la spéculation? 2 conseillers nationaux s'affronteront dans une vingtaine de minutes.
5: Dans notre forum des médias, nous reviendrons sur les élections législatives en cours en Russie. Premier scrutin depuis l'invasion à grande échelle de l'Ukraine qui va sans doute se solder sur une écrasante victoire de Vladimir Poutine. Alors que l'opposition est réprimée, l'information contrôlée, assiste-t-on à des élections pour rien? Nous tenterons d'aller au-delà de cette façade avec 3 journalistes spécialistes de la Russie.
4: Et puis autre élection dans ce forum, celle qui se tient dans 2 régions d'Allemagne. Nous verrons si l'AfD, le parti de la droite radicale, confirme la percée historique réalisée en Saxe-Anhalt il y a 2 semaines. Et puis nous entendrons la colère des restaurateurs vaudois qui fulminent contre l'administration au sujet des prêts Covid.
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4: Faut-il autoriser la construction de nouvelles centrales nucléaires 10 ans après l'avoir interdit? Nous voterons très vraisemblablement à nouveau sur la question.
5: Oui, les opposants à de nouvelles centrales l'annoncent aujourd'hui dans le Tagesanzeiger. Ils ont déjà recueilli 125 000 signatures. C'est plus du double de ce qui est exigé pour un référendum, alors que le délai pour la récolte court jusqu'au 8 octobre. Gabriela Cabré, est-ce qu'on peut parler d'un score canon pour cette récolte de signatures?
6: Oui, quand même. Hein. Il faut dire que l'alliance derrière ce référendum est assez large, avec les Verts, le Parti Socialiste, les Verts libéraux et plusieurs associations environnementales. Et on sait que cette question du nucléaire mobilise largement la base des partis écologistes. C'est donc le peuple qui tranchera à voir quand, selon le journal alémanique, la votation sur le retour du nucléaire pourrait bien avoir lieu en février prochain.
5: Alors on sait que le peuple suisse a déjà voté sur le nucléaire. Gabriella, pourquoi doit-il se prononcer à nouveau ?
6: Tout est parti d'une initiative, l'initiative Stop Blackout, lancée par un comité de membres de l'UDC, du PLR, de quelques centristes aussi. Son but est de pouvoir à nouveau construire des centrales nucléaires en Suisse. Le Conseil fédéral s'oppose au texte, enfin pas complètement. Sous l'impulsion du ministre de l'Énergie, Albert Rösti, il a proposé un contre-projet qui vise grosso modo le même objectif. Le Parlement a dû se prononcer sur le texte de l'initiative et sur son contre-projet. Et c'est sur la version du Conseil fédéral, ce contre-projet, donc, que les débats ont été vifs. Ils ont occupé les parlementaires pendant 3 jours lors de la dernière session parlementaire en juin, avec des allers-retours entre les deux chambres. C'est le Conseil national qui a eu le dernier mot. Un vote très serré, à 3 voix près, les élus ont accepté le contre-projet et c'est sur cette décision qu'un référendum a été lancé.
5: Alors, sur quoi exactement le peuple suisse devra-t-il se prononcer cette fois-ci ?
6: Alors en 2017, la Suisse disait oui à la sortie du nucléaire, plus possible alors de construire de nouvelles centrales. D'autres pays franchissaient aussi le pas après la catastrophe de Fukushima. Ce que demande le contre-projet, c'est de revenir sur cette décision, de rouvrir la porte au nucléaire en cas de nécessité. Le conseiller fédéral Albert Rösti le répète, il n'est pas question de construire à tour de bras de nouvelles centrales. Il s'agit surtout de se laisser la possibilité, un jour peut-être, d'utiliser à nouveau l'atome. C'est donc sur cette question très émotionnelle que devra se prononcer le peuple suisse, si bien sûr les signatures récoltées sont validées.
5: Et ce sera sans doute un des grands débats de l'année 2027 en politique suisse. Merci beaucoup Gabriella Cabré en direct de Berne.
4: Et cette récolte de signatures fulgurante, c'est le moins qu'on puisse dire. Est-ce le signe d'un décalage entre l'opinion publique et la classe politique ? On va en débattre avec deux invités, Mathilde Crevoisier-Crélier, conseillère aux États socialistes jurassiennes, et avec Damiano Lepori, membre du comité de l'initiative Stop Blackout et président du Centre à Fribourg. Je commence avec vous, Mathilde Crevoisier-Crélier. Est-ce que vous attendiez un tel succès de la récolte de signatures ?
7: Bonsoir. Je crois que oui, effectivement, parce que on vous l'avait dit, hein, ça fait moins de 10 ans que la population suisse s'est prononcée sur le nucléaire. Entre-temps, rien n'a vraiment changé en matière de technologie nucléaire ou autre. C'est toujours une technologie qui présente des risques. C'est une technologie qui n'est pas bon marché aussi, bien au contraire. Et par conséquent, je crois que ce grand succès, ce succès fulgurant, comme vous l'avez dit, du référendum, hein, on l'a dit, plus du double du nombre nécessaire de signatures récoltées en 3 mois, eh bien, reflète les préoccupations de la population par rapport à la question nucléaire et aussi, qui était aussi celle d'une forte minorité, je dirais, du Parlement puisque le projet a vraiment abouti à la raclette, comme on le dit.
4: Et Damiano Lepori, vos adversaires ont recueilli rapidement hein, beaucoup de signatures. N'est-ce pas le signe qu'il y a la population est au fond sceptique sur un éventuel retour du nucléaire qu'envisage donc le Parlement ?
8: Je pense que ça fait partie de la démocratie. Il faut laisser la possibilité au peuple de se prononcer. C'était du reste aussi l'idée du comité d'initiative à l'époque. Maintenant, bien sûr, 120 000 personnes ne sont pas forcément représentatives de toute la population, mais c'est un signal fort. Moi, je félicite bien sûr ceux qui sont allés à la récolte de ces signatures et je me réjouis du débat à venir.
5: Est-ce que ça laisse présager d'une votation, d'un combat qui sera compliqué ?
8: Indubitablement, ça va être assez, en tout cas, émotionnel et compliqué de convaincre parce qu'on fait face à des arguments qui parfois sont émotionnels et puis il faut essayer justement de remettre un petit côté rationnel. Mais moi, je me réjouis de débattre avec la population. C'était notre but initial et je suis pas vraiment étonné qu'il y ait aujourd'hui le référendum. Donc, ouais. Au contraire.
4: Quand vous dites émotionnel, vous pensez à quoi ?
8: Bien sûr, vous voyez, comme il y a eu des accidents nucléaires qui sont tout à fait différents de la situation actuelle, les gens sentent une forme de danger qui sont aussi existants dans d'autres technologies. Mais aujourd'hui, bien sûr, le nucléaire, ça donne un sentiment avec Tchernobyl que d'un contrôle qui aujourd'hui semble encore laisser des traces. J'ai plutôt le sentiment qu'aujourd'hui, on est face à une technologie qui est beaucoup plus sûre, qui est beaucoup plus surveillée aussi. Et de ce point de vue-là, je comprends aussi que ça suscite une certaine émotion.
5: Mathilde Crevoisier-Crelier, on peut lire donc aujourd'hui dans la presse, avant la fin du délai référendaire, ce chiffre de plus de 120 000 signatures. C'est un moyen de mettre la pression pour le combat et la campagne à venir ?
7: Écoutez, les personnes qui l'ont signé ce référendum, convaincues, je crois. Évidemment, ça exerce une certaine pression. Je crois que oui, on est prêt aussi à rappeler les chiffres et les faits qui sont autour du nucléaire. On parle de sécurité de la technologie, mais aussi de sécurité de l'approvisionnement, puisque c'est une technologie qui nous rend durablement dépendants de l'étranger, et de pas n'importe lequel étranger, dirais-je, puisqu'on parle essentiellement de la Russie, que ce soit pour l'extraction d'uranium ou pour l'enrichissement. Et effectivement, je suis d'accord avec Damien Olepori, la situation n'est plus la même qu'il y a 10 ans. Il y a eu des guerres qu'on n'aurait pas imaginées il y a 10 ans, qui font que la situation géopolitique actuelle reste extrêmement sensible. Dès lors, renoncer au nucléaire et prendre la trajectoire de sortie qui a aussi été validée par le peuple, cet objectif de décarbonation 2050, cette transition vers les énergies renouvelables, c'est aussi une manière d'assurer la sécurité de l'approvisionnement électrique en Suisse.
4: Damien Olepori, vous disiez qu'il faut respecter la démocratie, voilà, c'est la loi, on récolte des signatures, on vote. Il n'empêche, on a voté il y a 10 ans là-dessus. Pourquoi, au fond, revenir là-dessus? Comment vous justifiez devant le peuple pour leur dire, le Parlement a décidé autrement de faire une marche arrière et vous serez amené à voter puisque visiblement le référendum est un succès. Comment vous justifiez ce fait de nouveau appeler le peuple à voter? Qu'est-ce qui a changé?
8: Tout d'abord, les projections qui avaient été mises sur la table en 2017 sont aujourd'hui fortement dépassées par la réalité des chiffres, notamment avec l'intelligence artificielle, mais aussi la mobilité que l'on souhaite de plus en plus électrique. On se rend compte que les chiffres de l'époque ne sont pas réalistes.
4: Quels chiffres, par exemple?
8: Typiquement, le nombre de térawattheures qui sont consommées par la population et celle qui sera demain. Les PFL, les PFZ ont tous deux dit que les projections qui étaient faites à l'époque par l'Office fédéral de l'environnement ne sont plus réalistes d'une part. Et ensuite, je dirais d'une seconde part, et c'est aussi cet élément qu'il faut prendre en compte aujourd'hui, à mon sens, c'est que la situation géopolitique a fortement changé. Et on n'achète pas uniquement l'uranium en Russie, mais on l'achète aussi au Canada, en Australie, qui ne sont pas exactement les pires dictateurs du monde. Et je pense aussi que, vu qu'on a justement une pérennité de l'approvisionnement existant, c'est-à-dire qu'avec les combustibles existants, on a déjà une vue de 5 à 7 ans. Alors qu'aujourd'hui, je ne peux pas dire que dans 5 ou 7 ans, on arrivera à construire les 780 gondoles solaires qu'il faut pour remplacer une centrale nucléaire ou les 1680 éoliennes qu'il faudra pour remplacer une centrale nucléaire. Donc je dis, d'un point de vue réaliste, ce que nous on souhaite aussi, c'est que pour l'industrie et pour nos emplois, pour éviter justement que se poursuive cette désindustrialisation du pays, on ait un approvisionnement énergétique qui soit à la fois sûr, à des prix raisonnables, et puis qu'on arrête de jouer en yo-yo, parce qu'aujourd'hui les producteurs électriques justement achètent leur énergie énormément à la bourse, c'est-à-dire ailleurs, et puis c'est pour ça qu'on a des prix qui sont beaucoup trop élevés. Regardez l'Allemagne, est-ce que c'est l'exemple qu'on a envie de suivre? Pas vraiment.
5: Mathilde Crevoy-Descrelier, Damien Olepori nous parle du contexte notamment international qui a changé. Déclencher une nouvelle votation, c'est aussi prendre le risque, peut-être, de perdre dans les urnes. Est-ce que vous ne craignez pas que les partisans du nucléaire se sentent encore plus poussés des ailes si davantage ils l'emportent lors de cette votation-là?
7: La population sera de toute façon amenée aux urnes parce qu'il y a une initiative sur la table qui a été unanimement refusée. C'est donc le référendum pour sur le contre-projet, mais dans tous les cas, la population aurait été amenée à se prononcer sur la question l'an prochain. Je crois que il faut être clair, il faut donner les bonnes informations à la population. Même Damien Olepori a cité le PFZ. Effectivement, il y a une étude qui a livré des choses très intéressantes qui a été publiée en juin 2026, notamment par exemple que quand bien même on miserait encore sur le nucléaire au-delà de 2050, eh bien l'approvisionnement, l'importation d'électricité en période de pénurie, par exemple l'hiver, resterait indispensable. Donc, je crois que c'est aussi ça qu'il faut replacer dans le contexte, c'est que le danger, c'est de faire croire à la population que le nucléaire peut assurer l'autonomie énergétique de la Suisse. Ce n'est pas le cas. On sera toujours dépendant des importations de l'étranger. Et dans ce cadre-là, il est nécessaire d'assurer des relations aussi, des relations au niveau des marchés de l'électricité qui sont sûres. C'est la discussion qu'on démarre à peine sur l'accord sur l'électricité dans le cadre des bilatérales 3. Et à mon avis, c'est un mauvais signal aussi de remettre le débat nucléaire sur la table dans le cadre de ces discussions sur l'accord qui, lui, permet de sécuriser l'approvisionnement de la Suisse, qui permet aussi aussi découler les surplus en été, parce que déjà maintenant on produit trop d'électricité en été. Que ferait-on avec de nouvelles centrales avec de cet excédent? On devrait vendre de l'électricité à des prix négatifs, et ça c'est aussi une question qui se posera dans le débat sur le nucléaire.
4: Damien Olé-Poris, qui a aussi peut-être, je dirais pas changé, mais qui s'est amplifié par rapport à il y a 10 ans, ce sont les étés caniculaires où plusieurs centrales ont dû être mises à l'arrêt à cause de la chaleur. Des étés comme celui qu'on vient de vivre, on va en connaître encore d'autres, ils vont se répéter. Est-ce vraiment la bonne technologie au fond sur laquelle il faut miser aujourd'hui?
8: Moi, je pense au contraire que c'est la technologie qui nous permet de mieux réguler la production électrique. Aujourd'hui, le gros problème, c'est justement les panneaux solaires en été qui produisent trop d'électricité, on ne sait pas qu'en faire. Et puis aujourd'hui, la question de l'approvisionnement se pose essentiellement en hiver, et de ce point de vue-là, le nucléaire, heureusement, répond à cette question du trou de l'hiver et nous permet d'avoir des prises plus stables. Donc je pense que c'est bien le contraire. Effectivement, il y a des centrales qui doivent être mises à l'arrêt, mais c'est au contraire la technologie qui nous permet le mieux de nous approvisionner en hiver, alors que les autres technologies, très difficilement, nous permettent de faire ce transfert de l'été à l'hiver. Et c'est précisément pour ça qu'on n'est ni contre les éoliennes, ni contre le solaire, mais c'est une complémentarité qui est nécessaire, y compris avec l'hydraulique.
5: Mathilde Crevoise-Écrelier, de nombreux pays recommencent à investir dans le nucléaire, une quarantaine selon les instances internationales. Pourquoi la Suisse ne devrait-elle pas suivre ce mouvement-là?
7: La Suisse devrait justement s'inspirer des exemples de l'étranger et de voir que la question finalement c'est le coût du nucléaire qui s'avère très élevé. Hein. Les dernières centrales en construction, on parle souvent de Flamanville notamment, ont eu des coûts qui ont explosé, et il faut s'attendre aussi en Suisse que la construction de nouvelles centrales soit extrêmement élevée, en dizaines de milliards. Et puis ce qui est certain, et le Conseil fédéral Albert Rösti n'a pas voulu jusqu'au bout du débat se prononcer sur les éventuelles questions de financement, il l'a finalement fait sous la pression, il va produire un rapport. Ce qu'il est certain, c'est qu'il y aura une véritable concurrence entre les coûts qu'il faudra investir dans le nucléaire si cette porte-là devait être ouverte, par rapport aux coûts qu'il faut mettre maintenant dans la trajectoire de sortie des énergies fossiles vers les énergies renouvelables. Un franc dans le nucléaire, ce sera un franc qui n'ira pas dans l'énergie renouvelable, et l'étude de l'EPFZ mentionnée ici avant dit bien que c'est possible, que la sortie, la trajectoire décarbonation 2050 de la Suisse est possible à réaliser, mais qu'il faut mettre les moyens maintenant. Et c'est aussi pour ça qu'il ne faut pas rouvrir cette porte, parce que tous les moyens dont nous disposons actuellement, ils sont à mettre dans
4: Damien
7: l'énergie renouvelable.
4: Réponse.
8: En fait, c'est exactement le contraire. Pourquoi est-ce que l'éolien et le solaire est considéré comme moins cher? C'est parce qu'il est fortement subventionné, de 30 à 60%. Or, une centrale de 12 TWh à peu près coûte environ 12-13 milliards, en tout cas si on prend les derniers exemples en Finlande. Si on fait l'équivalent en panneaux solaires, c'est 29 milliards et 86 km² utilisés pour la même production électrique. Et ensuite, cette même EPFZ a directement indiqué que si on construisait une nouvelle centrale nucléaire, elle serait amortie au bout de 5 ans. Puis ensuite, pour les 60 ou 80 prochaines années, elle produirait de l'électricité à un coût qui est beaucoup plus faible que les autres énergies renouvelables. Mais il ne faut pas les mettre en compétition. Le but, c'est de faire l'ensemble de ces technologies, mais nous dire que le solaire ou l'éolien est beaucoup moins cher que le nucléaire, c'est simplement parce qu'il est plus subventionné.
4: Merci beaucoup à tous les deux d'avoir participé à ce débat. Nous recevions Mathilde Crevoise-Écrelier, conseillère aux États socialistes jurassiennes, et Damien Olé-Poris, membre du comité de l'initiative Stop Blackout et président du centre à Fribourg. Très belle soirée à tous les deux.
7: Merci à vous aussi.
8: Merci à vous.
4: Et si cette actualité vous fait réagir, ce numéro à retenir, 076 250 1234. Envoyez-nous vos réactions en audio sur WhatsApp pour la matinale à 7h27. 076 250 1234. Et on va parler maintenant de cyclisme et des championnats du monde qui débutent très bien pour la Suisse à Montréal.
5: Ah oui, la Bernoise Marlène Reusser est pour la deuxième fois consécutive championne du monde du contre-la-montre. Elle était favorite, Patrick Deletro. Elle n'a jamais douté tout au long des 39 kilomètres de cette épreuve.
9: Non, mais tout d'abord, bon anniversaire Marlène Reusser, hein, qui fait aujourd'hui ses 35 ans contre 21 à sa dauphine, la Britannique Zoë Backsted. C'était un très long contre-la-montre, le premier aussi long pour les femmes en championnat du monde. La gestion de l'effort était très importante, et c'est ce qu'a parfaitement réussi à faire la Bernoise, hein, qui comptait 10 secondes de retard après le premier temps intermédiaire, un peu moins de 3 au deuxième, et puis elle a creusé l'écart pour terminer avec 40 secondes d'avance d'une course taillée pour elle. Il y avait une seule petite montée, c'était dans les derniers hectomètres, sinon c'était plat, ce qui n'a pas empêché de dire quand même qu'elle était un peu nerveuse au début, sachant justement que cette course était taillée pour elle, qu'elle avait tout pour bien faire. Elles étaient 3 pour la victoire, 2 ou 3. La jeune Britannique, donc, Zoë Bakstedt, future dominatrice de la discipline, 21 ans contre 35, donc aujourd'hui même pour Malin Reusser. Et puis la troisième, c'est Franziska Korch, l'Allemande, qui termine à 45 secondes. La Britannique, pour revenir sur elle, était championne du monde U23 l'an dernier au Rwanda. Elle rêvait de marquer l'histoire en enchaînant avec le titre élite, c'est manqué. Mais bon, elle va être la grande dame du cyclisme dans les années à venir. Pour premier titre mondial pour Malin Reusser. À Montréal, il faut être précis, son deuxième de suite. Elle pourrait enchaîner mardi avec le relais mixte et pourquoi pas dimanche prochain dans la course en ligne. On va lui laisser quand même le temps de savourer cette victoire pour l'anecdote.
5: Et de fêter son anniversaire.
9: Oui, justement, pour l'anecdote, à la fin de la course, l'UCI, au micro de l'UCI, alors qu'on lui disait, justement, vous faites un beau cadeau d'anniversaire, elle répond, voilà, finalement... pour moi, la journée était de toute façon réussie. Titre ou pas, j'avais quelque chose à fêter.
5: Bon, très bien. Et il y a également une course, la même course, le contre-la-montre chez les hommes, sur ce même parcours. Et là, le favori est belge.
9: Oui, c'est Remco Evenepoel. On ne voit pas qui pourrait l'empêcher de remporter son quatrième titre mondial consécutif en contre-la-montre. Alors, qui pour l'accompagner sur le podium ? Stéphane Kung, pourquoi pas, il est dans une forme et un état d'esprit assez exceptionnel, blessé en février, 6 mois de rééducation, beaucoup de doutes, mais le retour avec une victoire il y a 10 jours, donc contre la montre du Tour d'Espagne. On ne sait pas comment il va gérer ce contre la montre face à l'élite de la discipline, mais on sait qu'il est très bien. Départ du Turgovien, c'est précis, à 20h24.
5: Pas un parfait, on va suivre tout ça avec peut-être une deuxième médaille d'or pour ce dimanche pour le cyclisme suisse. Merci beaucoup pour ce récit, Patrick Delletreau.
9: Une deuxième médaille serait déjà bien.
5: Une deuxième médaille.
9: Ça va être compliqué.
5: Allez, on y va.
10: Il est 18h18. Dans un instant, on entendra la colère des restaurateurs vaudois qui fulmine contre l'administration au sujet des pré-Covid. Mais avant cela, on va se rendre en Allemagne où 4 millions de citoyens étaient tablés aux urnes ce dimanche, 2 semaines après la victoire de l'AfD en Saxe-Anhalt. Des élections donc très scrutées avaient lieu à Berlin et dans le Mecklembourg-Poméranie. La poussée de l'extrême droite se confirme-t-elle? La position du chancelier Friedrich Merz est-elle encore tenable? On va le voir avec vous, Jérôme Jeannin. Bonsoir.
11: Bonsoir.
10: Vous êtes notre envoyé spécial en Allemagne et vous êtes précisément à Berlin. Est-ce que l'AfD réitère le raz-de-marée d'il y a 2 semaines?
11: Alors ce n'est pas tout à fait le même raz-de-marée, mais c'est une marée tout de même. L'AfD progresse et arrive en tête dans le Mecklembourg-Poméranie. 37% des voix devant les sociaux-démocrates. On n'est pas tout à fait aux 44% d'il y a 2 semaines en Saxe-Anhalt, mais le score est impressionnant. Il confirme l'implantation de ce parti d'extrême droite dans les campagnes et surtout dans l'ancienne Allemagne de l'Est. 37%, c'est 2 fois plus que lors de la dernière élection dans cette région. Ça met l'AfD là aussi en position de former un gouvernement comme en Saxe-Anhalt, mais pour ça, eh bien, il lui faudra trouver des partenaires et on l'a vu en Saxe-Anhalt, ce ne sera pas facile. À Berlin, c'est une autre extrême qui l'emporte. Extrême à gauche, Die Linke, qui remporte l'élection aujourd'hui avec 24,5% des voix devant la CDU, 20%. Là, l'AfD n'arrive qu'en 3e position, mais double pratiquement son score tout de même dans cette ville cosmopolite qui fait un peu figure d'exception en Allemagne.
10: Ouais, l'extrême droite qui accuse une montée spectaculaire dans l'ancienne Allemagne de l'Est. L'extrême gauche à Berlin, et c'est-à-dire que l'Allemagne est plus que jamais divisée.
11: Oui, l'Allemagne est fracturée, polarisée. Elle a longtemps été gouvernée par les partis traditionnels, la CDU au centre-droite, le SPD au centre-gauche, avec des appuis ponctuels des libéraux et des verts. Mais aujourd'hui, cette base est régulièrement débordée, à droite par l'AfD, à gauche aujourd'hui par Die Linke, ce qui offre l'image d'un pays polarisé et fracturé. Les Allemands, oui, c'est vrai, ils sont habitués à former des coalitions, mais là, ça devient très compliqué. On le voit en Saxe-Anhalt, où l'AfD n'a toujours pas trouvé de partenaires pour gouverner. On le verra sans doute à Berlin. La ville, jusqu'à présent, était dirigée par une coalition de CDU et SPD ces dernières années. Il y a fort à parier que ça ne va plus suffire. Il faudra une alliance de 3 partis, de 3 partenaires pour trouver une majorité. Et vu les divergences affichées dans les programmes, cette cohabitation s'annonce compliquée.
10: Et puis Jérôme, ces élections avaient aussi valeur de test pour le chancelier issu des chrétiens démocrates. Est-ce que la CDU ressort encore plus affaiblie de cette journée?
11: Alors clairement, la CDU recule à Berlin, dont elle détenait pourtant la mairie. Elle perd encore plus dans le Mecklenburg-Poméranie. La question, c'était de savoir si la CDU allait obtenir le seuil électoral de 5%, hein, qui est nécessaire pour pouvoir aller au Parlement. Eh bien, oui, mais tout juste, c'est 5,5% pour la CDU dans cette région, le Mecklenburg-Poméranie. Le CDU qui ressort considérablement affaibli de cette séquence électorale de septembre, avec trois élections, la crise couve au sein du parti. Le chancelier a beau dire qu'il ne va pas démissionner, sa position devient de plus en plus intenable. Friedrich Merz a annulé un voyage à New York la semaine prochaine. Sa nouvelle priorité, c'est de tenter de colmater les brèches d'un navire en pleine perdition avec un équipage en proie à la division. À l'interne aussi, des voix émergent petit à petit pour demander son remplacement.
10: Merci Jérôme Jeannin, notre envoyé spécial à Berlin. Et on en vient maintenant à ce mécontentement dans le canton de Vaud.
5: Ouais, ce mécontentement, c'est celui de Gastrovaud et des associations qui défendent les intérêts des restaurateurs. 6 ans après la pandémie de Covid, de nombreux établissements ont reçu une demande du canton de rembourser une partie, voire la totalité des aides financières qui leur avaient été accordées. À la suite de contrôles, certaines irrégularités ont été relevées. Des sommes parfois importantes sont aujourd'hui réclamées, au risque, selon la branche, de mettre certains établissements en difficulté, voire de les faire fermer. Un appel signé par des dizaines d'entreprises et de personnalités a d'ailleurs été lancé lundi dernier. Bonsoir Romain Elfer.
12: Bonsoir.
5: Vous êtes le directeur de la Fédération des métiers de l'accueil et du goût. Alors pour commencer, selon vos informations, qu'est-ce que reproche le canton à ces restaurateurs à qui on demande de rembourser ?
12: Eh bien, ce qui est reproché, c'est des opérations illicites. Donc ça va de certains prélèvements sur des comptes courants dans une période de Covid, ça va à un plafond de bénéfices qui n'aurait pas été respecté. En aucun cas, il s'agit, ou alors dans des cas extrêmement minoritaires, il s'agit de d'enrichissement personnel ou de choses comme ça. Il s'agit véritablement d'opérations comptables qui, 5 ans ou 6 ans après, eh bien, mettent nos restaurateurs en difficulté, voire font fermer ces entreprises.
5: Mais au fond, est-ce que les autorités ne font pas qu'appliquer la loi ? Qu'est-ce qui vous gêne, vous, dans la démarche et les demandes en cours ?
12: Alors, ils font visiblement appliquer la loi, rien que la loi, toute la loi. Et c'est bien ça le problème, c'est qu'il y a une disproportion aujourd'hui qui est claire entre les contrôles. On n'est pas opposé aux contrôles et ils sont positifs lorsqu'ils doivent s'appliquer. Il s'agit d'argent public, mais il y a une disproportion, il y a une injustice dans la manière de régler ces contrôles 5 à 6 ans après la crise Covid, d'aller rechercher de l'argent qui ne sont pas des fraudes graves dans une large majorité des cas. Et surtout, il y a une disproportion dans le sens où les demandes de remboursement sont parfois bien supérieures à l'erreur qui a été commise. Et ces demandes de remboursement pourraient tuer les entreprises. Et c'est ça qui est le plus dramatique, c'est d'avoir des entreprises qui ont été aidées, il y avait une volonté de les aider, et 5 ou 6 ans après, ça peut les faire couler.
10: Mais est-ce qu'il y a moyen encore de dialoguer avec l'administration ?
12: Alors le dialogue est là, et il est là depuis longtemps, et c'est très positif, mais le dialogue aujourd'hui ne permet pas de corriger cette problématique. Les décisions tombent, les décisions de remboursement massives qui parfois vont chercher des descendants suite au décès d'un restaurateur, vont chercher des nouveaux exploitants, ces décisions tombent, et parfois les exploitants ont 30 jours pour rembourser des dizaines, voire des centaines de milliers de francs. Le dialogue est là, mais aujourd'hui, on a besoin de décisions, on a besoin d'actes et on a besoin d'un engagement fort de la part du canton pour faire cesser ce massacre.
10: 9 contrôles sur 10 n'ont donné lieu à aucun remboursement. Les cas sont donc minoritaires.
12: Alors les chiffres, c'est régulièrement une bataille de chiffres. Mmh. On n'a pas tout à fait les mêmes sur ce nombre de sujets. Et quand bien même le débat n'est pas là, 3577 entreprises ont obtenu du soutien. 10%, même si c'était 10%, nous on est plutôt à des chiffres à 25, il s'agit de centaines d'entreprises qui sont concernées. Et maintenant, il faut soutenir ces entreprises, des entreprises qui emploient des collaborateurs, qui si elles doivent fermer se retrouveront au chômage, qui ont des fournisseurs qui comptent sur eux, qui ont des clients qui attendent de pouvoir venir manger. Il s'agit maintenant de prendre des décisions, de les prendre rapidement, de donner de l'air à ces restaurateurs et à ces entreprises, et surtout de ne pas se cacher derrière des statistiques.
5: Mais au fond, qu'est-ce que vous demandez concrètement ? Qu'est-ce que vous voulez tenter de négocier avec les autorités ?
12: Il ne s'agit pas de remettre en question les contrôles et leur bien fondé. Il s'agit avant tout de répondre à une urgence. C'est qu'il nous faut du temps. Il faut qu'on se concentre sur les réclamations et puis sur les fraudes qui sont avérées. Ensuite, il y a un droit de prescription qui s'applique. En l'occurrence, les documents ont été rendus par les personnes qui ont reçu ces aides. Et au bout d'un an, s'il n'y a pas de décision, eh bien, ces entreprises doivent pouvoir être allégées de ce poids d'un éventuel remboursement. Et ensuite, il y a plusieurs éléments au niveau des décisions. Lorsqu'il y a des erreurs qui sont constatées, eh bien, on doit pouvoir arriver à ne demander le remboursement qui ne concerne que le montant qui n'a pas été le montant concerné par cette erreur et non pas le prêt au total. Et c'est là ce qui nous dérange le plus dans cette dynamique. Aujourd'hui, on se retrouve, permettez-moi la métaphore, avec une amende pour un parking mal fait avec sa voiture et on doit aujourd'hui déposer son permis de conduire. C'est complètement disproportionné et c'est avant tout cette proportion, ce sentiment d'urgence et un peu le bon sens qui doit revenir dans le traitement de ce cas.
10: Et ce sujet fera d'ailleurs l'objet de discussions au Grand Conseil, je crois. Vous avez saisi des députés.
12: Alors les députés sont venus spontanément vers nous de plusieurs groupes et c'est quelque chose de très positif et on espère que ce débat pourra se poursuivre avec les autorités législatives mais aussi avec le gouvernement qu'on appelle très nettement dans le cadre de cet appel à des actions.
5: Merci Romain Elfer, vous êtes directeur de la Fédération des métiers de l'accueil et du goût. Merci d'avoir été avec nous dans Forum ce soir. Belle soirée.
12: Merci à vous, bonne soirée.
5: À 18h27, on va parler à présent de cette éternelle casse-tête pour les autorités, les violences des supporters.
10: Oui, dimanche dernier, les Vaudois en ont fait les frais avec des débordements à la gare de Lausanne en marge du derby de foot entre le Lausanne Sport et Servette. Et le 27 septembre, les regards seront tournés vers Lucerne, où les citoyens se prononcent sur une initiative qui pourrait instaurer l'un des dispositifs les plus stricts de Suisse. Valentin Jordil, vous êtes notre correspondant en Suisse alémanique. Concrètement, que prévoit ce texte?
13: Si vous allez voir un match du FC Lucerne, vous devrez systématiquement présenter votre carte d'identité. L'objectif des initiants, dissuader les comportements violents et responsabiliser davantage les spectateurs. Deuxième volet, encadrer strictement les déplacements des supporters de l'équipe adverse. L'initiative a été lancée en 2023, après une série d'incidents à Lucerne en marge de matchs de Super League. Bus vandalisés, sièges de train lacérés, freins d'urgence actionnés, agressions de personnel ferroviaire ou encore dégradation dans des quartiers résidentiels. Mais le texte de l'initiative a été amputé lors de son examen par le Grand Conseil.
10: Et pour quelle raison ?
13: À l'origine, les initiants voulaient aussi introduire des billets nominatifs et conserver les données des spectateurs. Mais le Grand Conseil lucernois a jugé ces éléments inconstitutionnels en raison de la protection des données. Ils ont donc été supprimés de l'initiative. Le gouvernement cantonal rejette lui aussi le texte. Selon lui, le contrôle d'identité n'est pas vraiment utile si les informations ne sont ni enregistrées ni partagées avec d'autres cantons. L'exécutif propose donc un contre-projet. Il prévoit plutôt une autorisation spéciale pour les matchs à risque, ainsi qu'une généralisation de la vidéosurveillance lors des déplacements des supporters.
10: Et qu'en est-il dans les autres cantons, Valentin ?
13: Le vote lucernois est scruté de très près, car Lucerne serait le premier canton à aller aussi loin. Depuis 2010, les cantons sont liés par un concordat intercantonal sur le hooliganisme et depuis 2 ans, les cantons appliquent également le modèle intercantonal baptisé Progresso. Il prévoit des sanctions graduées qui peuvent aller jusqu'à la fermeture de tribunes. Dans le Jura et à Fribourg, aucune nouvelle loi cantonale plus stricte n'est actuellement prévue. À Berne, par contre, plusieurs interventions parlementaires demandent des mesures plus strictes. Et dans le canton de Vaud, une commission du Grand Conseil demande au canton d'intervenir auprès de la Confédération pour imposer le billet nominatif. Au niveau fédéral, justement, il y a tout juste une année, le Conseil national a refusé d'aller dans cette direction.
10: Merci Valentin Jordil. Il est 18h30. Cette question à présent, comment faciliter l'accès à la propriété?
5: Le Conseil fédéral y a répondu dans un rapport publié avant-hier. Pas de subvention à grande échelle, car si l'État donne aux ménages davantage de moyens pour acheter, mais que le nombre de logements disponibles n'augmente pas suffisamment, eh bien, il y aura davantage d'acheteurs pour le même nombre de biens, et donc mécaniquement une pression à la hausse sur les prix. Le PLR se réjouit de cette conclusion et veut avant tout construire davantage à gauche. On répond que bâtir ne suffit pas et qu'il faut aussi s'attaquer au prix et à la spéculation. Alors, qui a la bonne réponse pour permettre à davantage de ménages de devenir propriétaires? On en débat avec 2 conseillers nationaux genevois, le libéral radical Cyril Hélène, par ailleurs vice-président du PLR suisse. Bonsoir.
14: Bonsoir.
5: Et le socialiste Christian Dandresse, qui est également membre du comité de l'ASLOCAL, Association Suisse des Locateurs. Bonsoir à vous également.
15: Bonsoir.
5: Cyril Hélène, le rapport semble conforter votre analyse, celle du PLR, mais construire davantage, est-ce que ça fait vraiment baisser les prix ?
14: Alors effectivement, le rapport qui a été rendu, qui est d'ailleurs intéressant et qui a différentes pistes, mais rappelle une règle de base, c'est celle de l'offre et la demande. Et qu'à partir du moment où la demande est extrêmement élevée et l'offre globalement beaucoup plus faible, bah les prix augmentent. Et une des solutions pour arriver à assainir un marché tendu, c'est effectivement de mettre en adéquation et la demande et l'offre. Et en l'occurrence, le Conseil fédéral suggère d'augmenter l'offre, donc de construire.
5: Christian Dandresse, construire davantage, c'est la seule et unique solution ?
15: Bah, je pense qu'il faut prendre le problème dans une globalité. C'est-à-dire que lorsqu'en 72, il y a eu la disposition constitutionnelle qui a été introduite sur l'accession à la propriété, c'est la même du reste date qu'il y a eu l'introduction sur la question du bail à loyer et du bail à ferme, la protection des locataires. Il y avait une possibilité, disons, de pouvoir accéder à la propriété un peu plus facilement qu'aujourd'hui. Ça veut dire avec un salarié, peut-être le couple qui travaille les deux et avec leur propre argent de pouvoir acheter. Aujourd'hui, on est évidemment dans une situation un peu différente parce que depuis l'année 2000, les prix ont plus que doublé. On est sur des montants qui sont stratosphériques. Donc évidemment, le modèle de dire on a 800 000 francs de dette à la fin, c'est quand même assez compliqué. Il faut parfois deux générations pour pouvoir payer un bien immobilier. Donc ça, je crois que ça, c'est les paramètres en fait du problème. Et les solutions à apporter, à mon avis, elles doivent être, bah, évidemment, d'une part sur la construction, ça c'est une évidence, mais c'est aussi de pouvoir construire des logements qui soient abordables pour la classe qui n'a pas accès en fait à ces prix à 10 000, 15 000 francs le mètre carré. Et puis l'autre aspect qui est fondamental, c'est la durabilité. Parce qu'aujourd'hui, on a des mécanismes de contrôle qui peuvent durer parfois une dizaine d'années. Mais c'est ce qui se passe après qui est problématique parce que du coup, ces logements sont revendus et à des prix beaucoup, beaucoup plus élevés. Donc de nouveau, ça écarte les personnes jeunes qui auraient le souhait de pouvoir acheter mais qui n'auraient pas les gros moyens ou des parents qui auraient la capacité de payer cher, leur faire un avancement d'hoirie conséquent pour pouvoir accéder à la propriété. C'est un peu ça, je crois, les données du problème.
10: Ouais, Cyril Hélène, votre réponse, donc, c'est essentiellement de construire davantage. Mais à Genève, par exemple, où construit-on ?
14: Ben, à l'endroit où il y a des terrains disponibles. Je crois qu'il faut casser le tabou de pas faire des classements complémentaires. Je crois que quand on a une augmentation de la population aussi importante dans notre pays, mais à Genève en particulier, il faut avoir le courage de déclasser pour pouvoir accueillir nos enfants. La deuxième chose, c'est qu'il faut effectivement densifier à chaque fois que c'est possible. On a souvent des difficultés de densifier à l'origine, ce qui est beaucoup plus facile que quand on le fait après. Et puis, troisième élément, il faut toujours penser avec les équipements publics, parce qu'on a trop souvent oublié de planifier les équipements publics, ce qui a fait qu'il y a un mécontentement lors de la densification qui est partiellement justifié.
10: Oui, Christian Dandresse, vous voulez réguler davantage, vous voulez vous attaquer à la spéculation, mais est-ce que vous ne risquez pas du coup de décourager ceux qui construisent, ceux qui investissent ?
15: Mais Cyril Hélène a raison. Le problème, c'est aussi une question de terrain. Et c'est vrai qu'il y a peu de terrain disponible. Alors, les contraintes sont assez importantes et les surfaces d'assolement. Enfin, on n'a pas le temps d'aborder ces thématiques ce soir. Mais c'est aussi qui va les acheter. Parce que c'est clair que si vous avez des énormes structures qui ont des capacités financières, je dis pas illimitées, mais disons presque par rapport au domaine, vous n'allez pas pouvoir construire derrière ni du logement locatif abordable, ni du logement en PPE abordable. Donc, on doit avoir des instruments aussi d'aménagement du territoire qui font que vous avez un terrain qui soit d'une part accessible et qu'ensuite, il y a des limitations pour qu'on puisse construire des choses derrière qui restent abordables. C'est ça, les éléments de régulation. Puis également la durée. Le fait que ça passe une génération et qu'on se retrouve pas uniquement avec des contrôles de 10 ans, ça me semble une nécessité. Mais évidemment, ça va se heurter à des aspects de droit de propriété parce qu'aujourd'hui, le tribunal fédéral dit on peut aller 10 ans, 15 ans. Il dit 20 ans, on peut pas aller. Et je pense que les pistes aussi que le Conseil fédéral explore brièvement dans son rapport, c'est de dire, essayons peut-être de créer des modèles de propriété un peu différentes. Enfin, différentes. Elles existent déjà depuis plusieurs décennies, mais ils ne sont pas à la pointe en Suisse, qui serait de dire on peut faire de la PPE en droit de superficie, par exemple, ou on peut avoir des structures qui achètent et puis qui ensuite vendent à des personnes pour des périodes limitées. Quand je dis limitées, c'est une voire deux générations, donc de quoi voir venir, mais qui vous permet d'avoir des logements PPE moins chers. Ça, c'est des pistes à creuser, mais ça veut dire qu'il faut donner à ce moment-là une certaine priorité à certains types d'acteurs qui ne sont pas des acteurs financiers, qui sont prêts à acheter des terrains à des prix, disons, qui écartent toute possibilité de construire du logement locatif ou BPE abordable.
5: Cyril Hélène, donner la priorité à certains types d'acheteurs pour certains types d'usages et de publics ?
14: Vous savez, à chaque fois qu'on met une exigence supplémentaire, le temps double, et à chaque fois que le temps double, le prix augmente. Donc c'est pas des exigences supplémentaires qu'il faut mettre, c'est on a enlevé les exigences actuelles. Mais ça, ce rapport est aussi intéressant parce qu'il met en avant d'autres pistes, notamment l'une que Christian Dandrès connaît bien, puisqu'on a eu l'occasion de se battre sur ce sujet-là, c'est la transformation des bureaux au logement. Je m'étais battu pour que des bureaux puissent être venir des logements. Le Conseil fédéral montre que c'est une bonne piste. À Genève, il faut être honnête, il y a eu peu de transformations dans un premier temps, parce qu'on n'en avait pas l'habitude. Il y en a beaucoup plus aujourd'hui. Et puis, c'est un sujet d'actualité. La possibilité d'acheter son propre logement doit être facilitée. C'est ce que le Conseil fédéral dit pour l'ensemble de la Suisse. C'est une votation prochaine pour le canton de Genève.
10: Christian Dandrès, le rapport dit, donc on l'a dit, hein, qu'aider les acheteurs sans augmenter l'offre peut faire monter les prix. Sur ce point, vous êtes d'accord, hein?
15: Bah, s'il n'y a pas de régulation, évidemment que si vous avez plus de demandes, vous risquez de faire augmenter évidemment le prix. Il y a un élément un peu mécanique là-dessus.
10: Mais alors, donc, les aides publiques, oui ou non?
15: Bah, disons, je pense que les aides publiques sur le modèle qui était celui de 72, oui. Aujourd'hui, c'est plus compliqué parce que, voyez, si vous devez donner 100 000 ou 200 000 francs, ce serait des prêts, hein. Ça devient évidemment des sommes très importantes pour le budget de la Confédération. Et puis, disons, ces sommes seraient peut-être même pas suffisantes pour pouvoir accéder à la propriété. C'est pour ça, je pense que la question, effectivement, du prix, c'est un élément assez central. Et comme ça a été fait dans certaines villes, on en parlait aussi à Zurich, puis ils ont développé des coopératives. Alors, c'est du locatif sur des grands espaces. On peut parfaitement avoir le même système sur la propriété par état, en disant qu'on aura des structures qui vont effectivement acheter, construire et qui ensuite vont vendre les appartements en PPE avec certaines cotelles qui est de dire, ok, tu vas pouvoir y rester le temps que tu veux, mais si tu revends, tu vas peut-être pas faire le pactole 100 000, 200 000, 300 000 ou plus parce que du coup ces logements deviennent plus durablement abordables. Je crois que c'est un peu ça qu'il faut viser parce que M. Hélène soulevait la question de la votation de la semaine prochaine. C'est un des enjeux, c'est la question que si une personne peut acheter un prix mais peut le revendre ensuite sans limite de prix, bah vous allez d'une part avoir des logements PPE cher. Puis l'autre aspect, ça le Conseil fédéral le dit aussi, c'est qu'il y a un besoin en PPE, c'est une évidence. Mais il y a aussi un besoin énorme en locatif et qu'en fait, on ne doit pas travailler l'un au détriment de l'autre. Puis c'est évidemment ça le problème, c'est que si on siphonne le locatif pour faire de la PPE, on va, disons, accroître la crise sur le marché locatif, qui est pire encore que sur la PPE.
5: Cyril Hélène, est-ce qu'on ne se raconte pas au fond une histoire en promettant que davantage de Suisses pourront devenir propriétaires?
14: Avec la législation actuelle et la volonté politique actuelle, si un petit peu, faut être honnête, si nous procédons pas à des déclassements plus larges, à des constructions plus nombreuses, il faut dire les choses aux gens, c'est pas les augmentations de contrôle, les réglementations qui passeraient de 10 à 15 ans qui changeront la situation à moyen et long terme, ce serait un mensonge que de le dire. Je dis pas qu'il faut aucune régulation, d'ailleurs je ne souhaite pas cela, mais à un moment donné, il faut avoir le courage de dire que la solution première qui est la solution qui sans laquelle on peut pas dont on peut pas se passer c'est évidemment de construire. D'accord.
5: Même question à vous, Christian Dandrès. Est-ce que c'est forcément une fin en soi? Est-ce que véritablement il y a des possibilités aujourd'hui pour devenir propriétaire?
15: Non, il y aurait des possibilités, mais il faut une volonté politique. Ça veut dire qu'il faut aussi dire à certains secteurs qui veulent accaparer la rente privée, la rente foncière, de leur dire non, parce que si vous le faites avec vos expectatives, simplement vous allez exclure les gens derrière. Donc c'est-à-dire qu'il faut une volonté assez forte. Regardez à Genève, il y a des terrains en zone de développement, on peut construire à 7 000, 8 000 francs le mètre carré. Quand on est hors de cette zone, on est à 12 ou 15 000. Donc évidemment qu'il y a moyen de réguler, mais si vous régulez, il y a des gens qui vont évidemment gagner un peu moins, et ça veut dire s'affronter aussi à ça. Et ça, évidemment, ça demande une volonté politique et je ne suis pas certain, ou même je suis certain que le Conseil fédéral ne l'a pas.
5: Merci beaucoup d'être venu en débattre donc à vous deux, tous deux conseillers nationaux. Genevois, Cyril Hélène, conseiller national PLR, Christian Dandrès, conseiller national socialiste. Belle soirée à vous.
15: Au revoir.
5: Dans un instant, on se demandera à quoi bon des élections législatives en Russie alors que l'opposition est sévèrement réprimée. Trois journalistes seront avec nous. Mais d'abord cette question, quelle part de tout ce que l'on trouve sur Internet est générée par l'IA, l'intelligence artificielle?
10: Et cette question, des chercheurs de l'Institut américain Pew se la sont posée. Ils ont, Katia Scher, décortiqué les contenus anglophones pour connaître la contribution d'outils comme ChatGPT.
0: Oui, souvenez-vous, c'était il n'y a pas si longtemps, novembre 2022, l'entreprise OpenAI présentait son outil ChatGPT au public. C'était il y a moins de 4 ans donc. Et aujourd'hui, beaucoup d'entre nous utilisent régulièrement, voire même quotidiennement, des chatbots comme ChatGPT ou Claude et Gemini qui ont suivi. L'acceptation rapide de ces nouveaux outils a incité les chercheurs à s'interroger sur la quantité de contenu généré par l'IA. Ils ont donc analysé près d'un demi-million de pages web anglophones en les soumettant à un outil de détection qui repère les modèles de langage, les tournures et les constructions spécifiques à l'IA.
10: Et alors, la réponse ?
0: Alors, il y a la première réponse la plus simple. À ce stade, 10% des contenus analysés ont été générés par l'IA et vous me direz que c'est finalement assez peu. Sauf que ça concerne des contenus qui ont, pour bonne part, été affichés avant le lancement de ces outils conversationnels, des chatbots. Donc, du contenu qui techniquement ne pouvait pas être produit par l'IA. Par contre, si on se concentre sur ce qui a été affiché depuis novembre 2022, donc depuis le lancement de ChatGPT, eh bien le résultat est très différent, on arrive à plus d'un tiers des contenus avec une courbe clairement exponentielle. Plus d'un tiers de la matière proposée par Internet a été soit retouchée ou complètement produite par l'intelligence artificielle et on peut s'attendre à ce que cette part augmente progressivement.
10: Mais Katia, est-ce qu'on pourrait arriver un jour à ce que l'essentiel de ce qui est contenu sur Internet soit réalisé par l'IA ?
0: Oui, c'est un scénario envisagé. Indépendamment de l'étude Pew, certains évoquent la possibilité d'un modèle autophage, donc d'un système qui s'auto-alimente, se nourrit de lui-même quand l'IA génère du contenu sur la base de contenus eux-mêmes générés par l'IA sans plus aucune intervention humaine.
10: Et avec quel résultat ?
0: Eh bien, l'effondrement du modèle, tout simplement, ou en tout cas de la fiabilité de l'information, parce que les modèles de langage fonctionnent comme d'énormes moteurs de prédiction statistique sur la probabilité qu'un mot suive un autre, avec l'IA qui copie un texte repris par l'IA, en répétition, les finesses culturelles, les nuances sémantiques se perdent, la pertinence même, un peu comme si vous preniez la photocopie d'un texte original pour la photocopier, pour ensuite refotocopier à l'infini, et que les lignes s'estompent au point que l'image de départ n'ait plus rien à voir avec celle que vous obtenez à la fin du processus.
10: Merci Katia Scher.
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10: Et à 18h43, on retrouve le forum des médias consacré ce soir aux élections législatives russes, un scrutin très largement contrôlé par le pouvoir.
5: Oui, des élections sous contrôle, une opposition largement muselée et réprimée, tout semble réuni pour que rien ne change en Russie à l'issue de ce scrutin, le premier depuis l'invasion à grande échelle de l'Ukraine en 2022. Mais on va essayer d'aller au-delà de cette façade ce soir avec nos invités, Jean-Didier Revoin, notre correspondant à Moscou, Nadia Sikorski, ancienne rédactrice en chef de Nacha Gazeta, média en ligne russophone basé à Genève, disparu l'an passé. Et enfin, Marie Jégot, journaliste au Monde, ancienne correspondante en Russie. Bonsoir à vous trois.
16: Bonsoir.
17: Bonsoir.
5: Et grand
17: Bonsoir.
5: Merci d'être avec nous. Jean-Didier Revoin, troisième et dernier jour de scrutin. Quelles sont les dernières nouvelles sur place ?
18: Écoutez, ce qu'on peut dire, c'est qu'on a assisté à une attaque de drones massive dans la nuit. 1600 drones sont visés la Russie, dont 450 étaient dirigés sur Moscou. Ils ont été abattus par les défenses antiaériennes, mais ça a quand même provoqué quelques dégâts dans la mesure où on a noté 2 morts dans la région de Moscou. Et puis, un débris de drone est tombé sur un immeuble de 21 étages. Ça a nécessité l'évacuation de 400 personnes, dont 70 enfants. Une situation où les Ukrainiens mettent la pression sur la Russie. En ce week-end d'élection, malheureusement, on ne sait pas encore quelles véritables conséquences peut avoir ce coup de pression mis par Kiev sur la Russie, dans la mesure où les Russes sont appelés à voter depuis vendredi, se rendent aux urnes régulièrement, et on saura ce soir le résultat du scrutin, en tout cas.
5: Nadia Sikorski, au fond, à quoi ça sert aujourd'hui des élections en Russie, où le pouvoir est très largement concentré entre les mains de Vladimir Poutine ? C'est essentiellement une formalité institutionnelle, ou c'est bien plus que ça quand même ?
16: Tout d'abord, bien sûr, c'est une formalité parce qu'il faut bien au moins prétendre d'avoir les élections. Mais clairement, ça renforce la position de Poutine parce que sa partie va forcément gagner. Et je pense qu'elle aura au moins 80% de votes. Et malheureusement, je ne peux pas même être sûre que c'est complètement falsifié parce que malheureusement, la propagande en Russie est très efficace. Et ce qui se passe ces derniers temps, les attaques de drones ukrainiens qui sont devenues régulières, même à Moscou, le fait que les aéroports moscovites se ferment très souvent, plusieurs fois par semaine, au lieu de se tourner contre le pouvoir qui a lancé cette guerre, la population se tourne contre les Ukrainiens. Donc, ça, c'est un paradoxe horrible.
10: Oui. Marie Jégot, l'Union européenne dénonce des élections qui se déroulent dans un climat de répression systématique et institutionnalisée, c'est son expression. Mais pour le régime, prendre le pouls de l'opinion, au fond, est-ce que ça reste important ?
17: Bien sûr, même les dictateurs ont besoin d'être rassurés. Donc, à travers ce vote, Poutine voit un vernis à sa légitimité. Et Poutine aime le vernis, il aime les ors, il aime le décorum. Ça, c'est très important dans la culture actuelle qui est comme ça très très dans les effets de manche, la parade. Ouais. Alors qu'en effet, au moment où la Russie est quand même affaiblie par la guerre qu'elle mène, affaiblie sur le terrain puisque son armée se casse les dents sur ce qui reste du Donbass depuis 4 ans et demi, et que par ailleurs son économie va mal, qu'elle a du mal à recruter de plus en plus, et que démographiquement évidemment c'est une catastrophe.
5: Est-ce qu'il est serein ce week-end Vladimir Poutine au moment de cette élection ?
17: Oui, parce que tout a été complètement verrouillé, hein, vous l'avez dit, l'opposition a été complètement évincée de ce vote, notamment le parti Yabloko, qui était anti-guerre, parce qu'au fond, ce qui n'est pas dit, parce que c'est tabou, l'essentiel, le sujet principal de cette élection, c'est la guerre. C'est-à-dire que Poutine, lui, avance ses pions, il fait appel au patriotisme, il a fait un discours vendredi soir, je crois, vendredi à la télé, pour dire que voter, c'était montrer que des millions de personnes se tenaient derrière les soldats en Ukraine. Mmh. Autre fait intéressant, il y a quand même 200 candidats parmi les 450 à la Douma, parce qu'il y a aussi des élections régionales, 200 candidats qui sont des vétérans de la guerre en Ukraine. Donc, il veut vraiment imposer cette guerre à tous les niveaux politiques et montrer évidemment qu'il est le maître et qu'il a raison de la poursuivre. Ouais. Alors que c'est pas forcément comme ça, puisque on constate que la population est fatiguée de cette guerre. Mais comme ça a été dit précédemment, malheureusement, les gens n'attribuent pas toujours cette guerre à Poutine. Ils voudraient qu'elle s'arrête, mais ils n'ont pas idée comment. Et surtout, ils ne veulent rien laisser. C'est-à-dire que quand même toute cette grande idée, le patriotisme, gagner de plus en plus de terres, avoir une victoire, ils sont complètement enivrés par ce récit qui est déversé à longueur de journée par les télés et les médias sous contrôle du Kremlin.
10: Jean-Didier Revoin, est-ce qu'on sait vraiment ce que ressentent au fond les Russes ? Est-ce qu'il existe des sondages suffisamment fiables pour mesurer le degré de popularité de Vladimir Poutine ?
18: Donc le degré de popularité de Vladimir Poutine est relativement fiable, hein, il est autour de 72%, on baisse légèrement depuis quelques mois, mais au-delà du fait que Marie en parlait tout à l'heure, le fait que les Russes soient fatigués de cette guerre, oui ils le sont, tout le monde la déplore, vous parlez à n'importe quel Russe, il veut bien évidemment que les combats s'arrêtent et que les gens arrêtent de mourir sur le front. La question c'est à quelles conditions est-ce que cette guerre peut s'arrêter. Et si vous dites à un Russe moyen et bien qu'il faut rendre des territoires comme ceux qui ont été conquis dans le Donbass ou alors la Crimée, eh bien là, la majorité d'entre eux vous dira non, il n'en est pas question. Mmh. Et c'est là qu'est toute la difficulté où on peut trouver quelque chose de peut-être intéressant dans cette élection, c'est qu'il y a une élection à la Douma, bien sûr, le Parlement russe, où les partis qui peuvent y participer sont des partis qui sont adoubés par le Kremlin, ça veut dire qu'ils sont autorisés à jouer le jeu politique qui fait le jeu du Kremlin, de façon à ce que la Russie, enfin les autorités russes puissent définir une politique avec l'aval du Parlement. Et puis il y a aussi des élections locales qui se déroulent où là les candidats de Yabloko, par exemple, le parti qui a été interdit de scrutin fédéral, peuvent se présenter. Et l'intérêt va être de voir dans quelle mesure est-ce que ces petits partis qui n'ont pas accès aux élections fédérales vont quel va être leur résultat sur les scrutins locaux. Ce qui va aussi donner une indication au Kremlin, lui donner une sorte de pouls en fait en direct de la population pour pouvoir le cas échéant adapter, ajuster à la marge bien sûr ces politiques. On n'attend pas que de Vladimir Poutine qu'il dise après-demain qu'il arrête son opération militaire spéciale. Mais c'est aussi pour le Kremlin, ces élections, un moyen de prendre le pouls de la population et de surtout redistribuer les cartes entre les différents partis qui siègent au Parlement et qui sont autorisés à jouer ce jeu démocratique à la Russe.
5: Ce parti, hein, Yabloko, qui réclame notamment la fin de la guerre, qui a été écarté du scrutin fédéral après une décision de justice. Pourquoi cette éviction intervient-elle, selon vous, aussi tardivement, selon vous, Nadia Sirkovski? À quel point c'est quelque chose de vraiment important qui plane au-dessus de ce scrutin?
16: Mais je ne sais pas pourquoi c'est intervenu à ce moment-là, mais quand même, imaginez-vous les proportions de catastrophe. En 2021, donc lors de dernière élection législative, ce parti Yabloko n'a obtenu que 1,34% de voix. Mais c'est vraiment presque rien. Et pourtant, ce parti fait suffisamment peur au pouvoir pour qu'il soit éliminé des élections. Mais pire encore, le 17 août dernier, Lev Schlossberg, le vice-président de ce parti, Yabloko, a été condamné à 11 ans et un mois de prison pour les propos contre la guerre en Ukraine et pour les appels à y mettre fin. Officiellement, il était poursuivi pour, soi-disant, discrédit de l'armée russe et diffusion de, soi-disant, fausses informations à ce sujet. Mais personne n'est dupe. Mais je peux vous dire, j'ai lu son discours au tribunal, son dernier mot, et c'était vraiment formidable, formidable, très digne, très grave, très juste. Et pourtant, après, quand je lisais les commentaires dans les réseaux sociaux, bien sûr, il y avait les personnes qui saluaient son courage, etc. Mais beaucoup, beaucoup, beaucoup disaient que mais pourquoi il n'est pas parti? Mais ça veut dire que la seule issue pour les personnes qui sont contre le régime, qui sont vraiment activement contre la guerre, c'est de partir.
5: Marie
16: et
5: Jégo,
16: ça, c'est très triste.
5: Comment est-ce que vous expliquez, vous, qu'on interdise même un parti qui ne fait que 2% de se présenter à ces élections législatives?
17: Et parce que ce pouvoir a peur de son ombre. Donc, dès lors que ce parti était le seul à avoir

0: ou est-ce qu'elle est devenue quasiment inexistante ?
1: Elle est devenue quasiment inexistante sur le plan public. Peut-être qu'à l'intérieur de la société, il y a des gens qui ne cautionnent pas du tout le pouvoir, qui ne cautionnent pas du tout cette guerre, qui aimeraient que les choses changent. Mais le problème, c'est que à partir du moment où vous exprimez de telles opinions sur la place publique, eh bien, on l'a vu, vous êtes taxé de discrédit des forces armées russes, de diffusion de fausses informations, dans le meilleur des cas. Et si vous me postez des images ou même des blagues, vous pouvez encore être taxé d'utilisation de signes, de symboles extrémistes. Ce qui équivaut à des amendes assez lourdes, voire même des peines de prison importantes comme celle de Lev Schlossberg. Donc, pour l'instant, au niveau public, il n'y a pas de place pour une opposition radicale. L'opposition essaye peut-être de faire, de distiller certaines informations pour essayer d'influer à la marge sur la politique voulue par Vladimir Poutine. Mais pour l'instant, dans l'espace public, toute opposition serait immédiatement balayée et renvoyée. Condamné et puis placé en colonie pénitentiaire.
2: Nadia Sikorski, quid des médias ? Est-ce qu'il est encore possible de s'écarter au moins tant soit peu du narratif officiel imposé par le régime Poutine ?
3: En Russie ?
2: En Russie, oui.
3: Non, je pense pas. Je pense pas.
4: Marie Gégaud.
3: Parce que moi, j'ai plus accès aux chaînes de télé russes que j'avais il y a encore quelques années, mais même ce que je lis, bon, il y a un journal que je lis presque tous les matins, Commerçant. Je sais pas comment ils arrivent encore à dire certaines choses. D'ailleurs, c'est une camarade de mon faculté qui, je trouve, un des meilleurs journalistes qui reste encore dans ce journal, Andrei Kolesnikov, mais honnêtement, je pense qu'il doit avoir un accord parce qu'il y avait toujours ces accords. Il y avait toujours le bouffon du roi. Je ne dis pas que Johnny, c'est le bouffon, mais clairement, pour moi, il a une permission d'encore d'ironiser, de dire certaines choses que personne d'autre n'ose plus dire.
0: Oui. Marie Gégaud, dans ces conditions-là, hein, on l'a dit, des élections sous contrôle, une opposition largement muselée, voire réprimée, comment se fait-il que le pouvoir lui-même, le Kremlin, Vladimir Poutine lui-même, peut croire au narratif, à son propre narratif ?
5: Mais il est obligé de le croire, et lui, si vous voulez, c'est la méthode Coué. À la fois, il a peut-être pas tort, vous savez, on s'enthousiasme sur les capacités de l'Ukraine à se défendre, on a raison, on soutient l'Ukraine, on a raison, mais lui, Poutine, son calcul est autre. Lui, il se dit que il va y avoir des élections en Europe, on le voit là, avec des élections au niveau des Länder en Allemagne, en France, une élection présidentielle au printemps 2027. Donc lui, son calcul, il est à long terme, et puis lui, il se dit que finalement l'alternance, comme elle vaut chez nous parce que les pratiques sont démocratiques, ben c'est une très mauvaise chose, puisque, enfin, en tout cas, ça lui profite. Il espère que ça va lui profiter. Et donc, il pense que très rapidement, l'Europe, qu'il considère comme faible, va se retrouver à genoux, parce que problèmes économiques qui vont s'accumuler, et puis politiquement aussi des difficultés, et avec l'émergence de partis d'extrême droite qui lui sont favorables. Donc il suit son raisonnement. Évidemment, sa répression atteint de tels niveaux qu'on se demande à quel point c'est possible. Là, sur les réseaux sociaux, pour vous donner un petit exemple, il y avait des mentions selon lesquelles des bureaux de vote avaient affiché une petite pancarte en disant aux gens que venir avec une pomme, en mangeant une pomme, c'était interdit. Puisque le parti Yabloko, donc le parti anti-guerre qui a été évincé de la course, eh bien ça veut dire pomme en russe. Donc il y avait des petits malins qui s'étaient dit on va venir avec une pomme. Donc vous voyez les proportions que ça prend. C'était montré ça sur les réseaux sociaux. Et voilà, donc la répression, elle est vraiment parfaitement ridicule et dérisoire. Mais l'opposition aussi est dérisoire parce qu'elle ne peut pas faire grand-chose et elle est majoritairement située en dehors de la Russie. Tous ont déjà fui.
2: On arrive gentiment à la fin de cette page. Il y a une question qu'on aurait souhaité à vous poser à tous les trois avant de la refermer, cette page. Après ces élections, qu'est-ce qui peut réellement encore changer en Russie, Jean-Didier Rebouin?
1: Alors, de changement radical, il n'y en a pas. Ce que les gens redoutent, c'est qu'il y ait une mobilisation partielle à nouveau pour intensifier les combats en Ukraine. Une information maintes fois démentie par le Kremlin, en tout cas son porte-parole Dmitri Peskov. Mais on se souvient que Vladimir Poutine avait lui aussi dit qu'il n'envahirait jamais l'Ukraine. Donc c'est difficile de croire, de faire confiance à des propos tenus dans ces circonstances-là. La seule...

0: sortie que je vois, c'est un durcissement des positions de la Russie par rapport à l'Ukraine et à l'Europe pour essayer de gagner, d'atteindre les objectifs qu'elle s'est fixés dans cette opération militaire spéciale.
1: Plus rapidement, Marie-Gégaud d'abord.
2: Oui, je suis d'accord avec Jean Didier, c'est tout à fait... On risque de se retrouver face à un nouveau tour de vis, et notamment avec cette mobilisation qui fait très peur aux Russes, mais qui est très réelle, qui risque vraiment de se produire, parce que Poutine est en difficulté sur le terrain au Donbass, il a besoin de ça.
1: D'accord. Nadia Sikorski.
3: D'après ce que j'entends moi, personne ne doute qu'il y aura la mobilisation, bien que ce soit démenti, mais surtout tout le monde craint le durcissement des mesures de répression à l'intérieur du pays. Ça, c'est la deuxième chose. Et pire encore, certaines de mes amies qui sont bien informées craignent les provocations de la part de la Russie en Europe.
4: Et merci d'être venu en débattre donc de ce qui se cache derrière ces élections législatives en Russie. Belle soirée à vous Jean-Didier Revoin, Nadia Sikorski et également à vous Marie-Gégaud.
1: Et on passe à la météo.
4: Avec demain un temps bien ensoleillé dans l'ensemble, température en pleine minimum 10 degrés, maximum 23 degrés.
1: Et c'est la fin de cette édition de Forum au nom de toute l'équipe de la rédaction. Merci de l'avoir suivi. J'aurai le plaisir de vous retrouver demain à 18h aux côtés de Renaud Malik. Excellente soirée à toutes et à tous. Il va être 19h.
5: Philippe Nanzer.
6: L'extrême droite en tête des élections dans le nord-est de l'Allemagne, selon les sondages effectués à la sortie des bureaux de vote. Dans le Mecklembourg, l'AfD enregistre 37 à 38% des voix contre près de 17% en 2021. Suivent les sociodémocrates du SPD avec environ 36%. La formation conservatrice du chancelier Friedrich Merz, elle, arrive très loin derrière. Et puis à Berlin, la capitale, l'extrême droite atteint entre 13,5% et 16% contre 9% en 2023. Selon les enquêtes des chaînes ARD et ZDF, la victoire devrait revenir au parti de la gauche radicale, à savoir Die Linke. Des centaines de personnes ont manifesté pour le climat cet après-midi à Fribourg. Ce rassemblement s'inscrit dans le cadre du mouvement national intitulé « Pas d'été à 50 degrés », lequel a vu près de 20 000 personnes battre le pavé hier entre Lausanne et Genève. La police parle de 1 500 manifestants à Fribourg. Les organisateurs, eux, estiment qu'ils étaient 2 000, quel que soit le nombre. Il s'agit là de la plus grande manifestation pour le climat dans le canton de Fribourg depuis les grèves étudiantes pour le climat de 2019. 2020. Marlène Reusser conserve son titre mondial en contre-la-montre. On parle cyclisme. En fin d'après-midi, la Bernoise a survolé le chrono des mondiaux de Montréal pour conserver son titre acquis l'an dernier à Kigali, au Rwanda. La patronne de la discipline, qui fête ses 35 ans aujourd'hui, n'a laissé que des miettes à ses concurrentes, c'est en tout cas ce qu'on peut penser, puisqu'elle a relégué ses deux premières poursuivantes, à savoir la Britannique Zoe Beckstead et l'Allemande Franziska Korch, à plus de 40 secondes au terme d'un parcours de 39 kilomètres. Puis chez les hommes, Mathieu Van Der Poel a remporté cet après-midi la cinquième et dernière étape du Tour du Luxembourg. 2 kilomètres après le départ, il a, sans plus attendre, entamé une échappée solitaire durant 175 kilomètres, soit jusqu'à l'arrivée. Du football, au stade de la Tuilière aujourd'hui, le Lausanne Sport, la lanterne rouge du championnat de Super League, a subi la loi du leader, Lugano, sur le score sans appel de 4-0. Le club vaudois s'enfonce donc un peu plus. Il faut dire que depuis 7 matchs, il n'a toujours rien gagné. Pour ce qui est des 2 autres matchs de ce dimanche, Saint-Gall est allé gagner à Bâle sur le score de 3-1. Défaite de Vaduz à domicile contre Thun, 2-1. La météo, eh bien, ce soir et cette nuit, le ciel sera globalement dégagé, avec quelques voiles de nuages élevés qui seront plus nombreux sur le nord de la région. Et puis demain, le temps continuera d'être bien ensoleillé, avec des voiles de nuages élevés, parfois denses, sur le nord de la Suisse romande, et quelques cumulus qui s'étaleront le long du Jura et des Préalpes. Du côté du thermomètre en plaine, il fera tout au plus 23 degrés au meilleur de l'après-midi. Et mardi, le temps sera quasiment identique à celui de lundi, généralement ensoleillé, bon brouillard, bas possible le long des Préalpes, début de journée, toujours avec un thermomètre à 23 degrés.
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2: Par ses tableaux ou ses fresques, le peintre français Augustin Frison-Roche dévoile la nature et le monde au-delà des apparences. Il se laisse inspirer aussi bien par l'art de la Renaissance que par la Grèce homérique ou les récits bibliques.
3: Il n'y a pas le monde profane ou vulgaire d'un côté et les réalités spirituelles de l'autre. Enfin, c'est en cela, essentiellement, à mon avis, que ma peinture est chrétienne, catholique. C'est dans ce rapport à la création. C'est un peu ma démarche de peintre, de traquer vraiment l'écho du jardin d'Éden derrière la moindre plante, derrière la moindre apparition d'un oiseau, d'un animal.
2: Les mots de l'artiste à votre micro, Mathias Wirtz, bonsoir.
4: Bonsoir, oui, je suis allé le rencontrer dans son atelier du sud-ouest de la France.
2: Un reportage qu'on entendra dans une vingtaine de minutes et qui sera suivi d'une parole des pères du désert, ces moines du 4e siècle de Basse et Haute-Égypte qui ont distillé des paroles de sagesse, une parole rapportée et commentée par le moine Sabino Chiala. Mais d'abord, nous allons parler avec vous, Mathias, de délit de solidarité. Vous écoutez Haute Fréquence, l'émission qui traite du religieux, de la spiritualité et de l'éthique. Tout de suite, vos réactions à nos sujets. Bienvenue à vous.
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2: Notre reportage dimanche dernier, intitulé « L'art des adieux » avec le directeur et praticien des pompes funèbres général Edmond Pittet. Ce reportage a suscité ses commentaires.
5: Quand mon père est décédé, le médecin et ma mère ont décidé que j'étais trop jeune, j'avais 16 ans, de être à la maison quand mon père était mourant. C'était leur fonctionnement. Après, on n'a jamais parlé de mon père. Et c'est 27 années plus tard, en 1990, mon demi-frère est décédé. Et c'est là où, tout d'un coup, j'ai explosé à l'intérieur et j'ai pu faire mon deuil. Mais toutes ces années-là, rien, c'était tout resté à l'intérieur.
6: Magnifique émission, si sensible, paisible, respectueuse. Tout y est, dans le ton à la fois de l'intervieweuse et de l'interviewé, et aussi dans le contenu, avec des mots aussi sensibles et encourageants. Merci.
2: Un message reçu par écrit et lu par notre collègue Grégory Roth. Et bien sûr, pour réagir à ce que vous allez entendre ce soir, composez le 058 134 20 20 ou écrivez-nous à l'adresse mail hautefréquence@rts.ch.
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2: Mathias Wirtz, on revient avec vous sur une pétition déposée à Berne cette semaine.
4: Oui, c'était mardi dernier. La pétition demande d'abolir ce qu'on appelle le délit de solidarité. Elle est soutenue par des personnalités du monde politique, des églises ou des associations engagées dans la défense des droits humains. L'ancienne conseillère fédérale Ruth Dreyfus était notamment présente pour une conférence en marge du dépôt des plus de 11 000 signatures.
2: Vous parlez de délit de solidarité, qu'est-ce que ça veut dire?
4: Alors, toute personne qui aide des migrants sans papier peut être poursuivi en Suisse. C'est la loi sur les étrangers qui le définit dans son article 116. Et ce délit est punissable même si c'est par solidarité que vous facilitez le séjour illégal d'une personne étrangère en Suisse, c'est-à-dire sans chercher à en tirer un profit personnel, comme c'est le cas par exemple pour les passeurs.
2: Et qu'est-ce qu'on risque ?
4: Eh bien, un an de privation de liberté ou l'équivalent en jours amende et même jusqu'à 5 ans de prison si vous agissez en groupe ou en association. Une mesure qui s'était durcie en 2008 puisque avant cette date, on était exempté de sanctions si on avait des motifs respectables pour reprendre les mots de la loi.
2: La pétition demande donc la modification de cette loi.
4: Absolument, pour que les personnes qui agissent pour des raisons humanitaires ne soient plus sanctionnées. Parce que selon les pétitionnaires, on ne peut en aucun cas considérer la solidarité comme un crime.
2: Et nous avons joint Caroline Meyers par téléphone vendredi pour aborder ces questions. Elle est présidente du mouvement jurassien de soutien aux sans-papiers et aux personnes migrantes et à l'origine de cette pétition. Nous lui avons demandé si les mots « absurdité de la loi » cités dans la pétition n'étaient pas des mots trop forts.
8: Non, pour moi pas. Pour moi, cette loi est absolument absurde pour 3 raisons. D'abord, cet article de loi, elle manque sa cible parce que sa cible est de lutter contre les passeurs. et mettre au même niveau de l'aide humanitaire désintéressée et les passeurs, c'est cela qui est absurde. Voilà. Deuxièmement, cet article de loi est contraire à la Convention européenne des droits humains, qui protège la liberté des citoyennes et des citoyens de s'engager pacifiquement. Et en plus, en criminalisant la solidarité, cette loi, elle criminalise aussi la défense des requérantes et requérants d'asile. Et cela contrevient aux textes fondamentaux qui assurent le droit à un défenseur dans les procédures judiciaires. La troisième raison, elle est plus morale et plus éthique. Cet article de loi est néfaste pour la société suisse, car elle devrait être basée sur le principe de solidarité pour être une société paisible.
4: Alors, vous avez déposé cette pétition mardi dernier. Quelles sont les étapes qui attendent maintenant ce texte?
8: Maintenant, ça appartient au Parlement fédéral. Donc, nous, on est un petit groupe de gens qui travaillons depuis le mois de février pour défendre cette cause. Et on va discuter, on va réfléchir quelles démarches on peut encore faire. Mais pour l'instant, il n'y a pas de démarches en vue. C'est aux mains du Parlement. Voilà.
4: Est-ce que c'est juste de comprendre que si cette loi n'est pas modifiée, vous plaidez pour la désobéissance civile?
8: Ah, mais on le met déjà en pratique. De toute façon, pour moi, il faut agir selon sa conscience et pas selon les lois.
4: Vous-même, vous avez aussi fait les frais de cet article sur la loi sur les étrangers. Vous avez été poursuivi pour ce délit de solidarité. Peut-être que vous pouvez nous le raconter en quelques mots.
8: Bah, c'est juste la police qui est venue chez moi en février de l'année dernière, 2025, pour chercher un réfugié syrien que j'avais aidé en prêtant mon adresse pour que sa demande d'asile puisse rester ouverte. Ben voilà, ils sont venus le chercher, ils n'ont rien trouvé, ils n'ont pas trouvé aucun signe qu'il a été chez moi. Et malgré cela, le ministère public jurassien, il m'a accusé de délit sur la base de l'article 116. Et il y a eu un procès. Alors finalement, j'étais acquittée donc, le 8 juillet lors de mon procès, mais à partir du moment où j'ai reçu cette accusation, avec mon association, on a dit qu'on n'allait pas accepter cela et qu'on allait en profiter pour critiquer cette loi, justement.
9: Maintenant, le pasteur neuchâtelois Norbert Vallet avait lui aussi été interpellé en 2018 pour avoir hébergé quelques nuits un sans-papier togolais. Il a finalement été acquitté en 2020. Écoutez ce qu'il disait le soir de son acquittement à nos collègues de forum.
10: Je n'admets avoir commis aucun délit. Je vais poursuivre mon action. On répond à des besoins, quelles que soient les personnes. On doit assister les gens autant qu'ils ont des besoins. La détresse, ça ne s'envole pas comme ça en quelques nuits, parfois, hein, vous savez, monsieur. Donc, il faut être là, aux côtés des gens. Et je pense que au moment où les pays ferment leurs frontières, les cœurs doivent rester ouverts et aussi la porte des églises. Nous avons besoin de nous réhumaniser. Nous sommes appelés à vivre ensemble et la question de la fraternité doit être développée. C'est ça qui nous aide à vivre, c'est ça qui fait que la vie est belle.
4: C'était le pasteur Norbert Vallet en 2020 sur le délit de solidarité. Répondre aux besoins des personnes, quelles qu'elles soient, c'est un devoir d'humanité. Comment est-ce que vous réagissez à ces mots, Caroline Meyers?
8: Pour moi, c'est absolument important d'avoir des critères de vie clairs. Et donc, moi, ce que je veux dire quant à moi, c'est que ma responsabilité d'être humain libre et conscient, ça m'oblige de m'engager. Parce que, étant une femme blanche vivant dans l'un des pays les plus riches du monde, qui, de plus, est un pays démocratique où règne la paix, donc la Suisse, je suis très privilégiée par rapport à la grande majorité du monde. Donc, pour moi, c'est vraiment une responsabilité que nous accueillons tous les migrants et migrantes, parce que le fait qu'ils viennent chez nous, soit parce que chez eux, il y a la guerre, soit, et j'insiste là-dessus, parce qu'ils sont trop pauvres et ils n'ont pas de perspective économique, c'est aussi notre responsabilité. Parce que le système économique dont la Suisse participe, il est responsable de leur pauvreté et aussi indirectement de leur guerre. Donc nous sommes tous et toutes ici en Suisse, pour moi, responsables d'accueillir ces gens sans aucune différence de migrants économiques ou de migrants politiques. Pour moi, ça, c'est complètement injuste. C'est pour ça que nous sommes le mouvement jurassien de soutien aux sans-papiers. Et donc, les sans-papiers, c'est toutes sortes de gens, et pas seulement des réfugiés. C'est beaucoup de gens qui fuient de leur pays parce qu'ils n'ont aucun avenir pour leurs enfants, ou les enfants ne peuvent même pas aller à l'école. Et donc, moi, je trouve que c'est un devoir, non seulement d'aider ces gens, mais aussi de lutter contre les lois iniques qui empêchent les migrants et les migrantes de venir légalement en Suisse. C'est les lois qui sont iniques.
4: On entend bien que vous parlez d'un devoir de solidarité. Norbert Vallet disait aussi que cette fraternité, ce devoir de fraternité, notamment avec les réfugiés sans papier, c'est ce qui rend la vie belle. Comment est-ce qu'il faut comprendre ça ?
8: Quand j'avais 15 ans, j'ai décidé que le sens de ma vie était de m'engager pour un monde plus juste. Parce que autrement, la vie pour moi n'a pas de sens. Donc l'engagement pour moi, c'est existentiel. Donc personnellement, oui, je suis complètement d'accord avec Norbert Vallet. Beaucoup de gens disent que la vie n'a pas de sens pour eux, mais la vie ne peut justement pas avoir de sens si on vit que pour soi-même. Et le sens de la vie, c'est justement de s'engager pour tout le monde, pour s'engager pour un monde plus juste et de penser que la vie est pour tout le monde. C'est pas juste nous seuls et puis les autres, c'est les étrangers. Voilà. Donc oui, pour moi, c'est existentiel.
4: Le pasteur Vallet, qu'on entendait tout à l'heure, il invoque des motifs chrétiens pour mener son action en faveur des migrants sans papier. Chez vous, il y a aussi des éléments chrétiens qui soutiennent ce combat ?
8: Bah, pour moi, c'est pas ça ma valeur. Pour moi, ma valeur, c'est notre responsabilité individuelle d'être humain, chrétien ou pas, de n'importe quelle religion. Pour moi, c'est vraiment, nous sommes tous des êtres humains sur la planète Terre et chacun, on est libre, mais on est aussi responsable de nos actes. Et c'est ça qui, aujourd'hui, est essentiel.
9: C'était Caroline Meyers, présidente du mouvement jurassien de soutien aux sans-papiers et aux personnes migrantes. Et on poursuit avec ce titre de Barbara Pravi, « L'exil est l'asile ».

0: Mais est-ce important de nous définir l'exil et l'asile? Voilà notre histoire.
1: C'était L'exil et l'asile de Barbara Pravi, une chanson qui célèbre le mélange des langues, des rites, des origines et des histoires.
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1: On va s'intéresser à un jeune peintre catholique maintenant, et c'est toujours avec vous, Mathias Wirtz.
3: Oui, ce peintre s'appelle Augustin Frison-Roche. Il n'a pas encore 40 ans et son parcours m'a interpellé, tout comme son esthétique faite d'or et de couleurs chaudes et enveloppantes.
1: Oui, vous avez amené quelques reproductions, on les a sous les yeux. C'est une esthétique qu'on dirait inspirée par la peinture médiévale, mais quand même très personnelle.
3: C'est ça, il y a du Frangelico, du Giotto chez lui, mais aussi beaucoup de motifs végétaux ou tirés de la nature, des motifs rehaussés à la feuille d'or et souvent peint sur le bois plutôt que sur une toile. On y découvre un monde onirique peuplé de symboles, ouvert aussi bien aux traditions de la Grèce homérique ou aux scènes bibliques. Une poétique, qui m'a touché par son sens de la lumière et de l'harmonie.
1: Et comment est-ce que vous l'avez découvert, ce peintre?
3: Eh bien, grâce à un prêtre catholique de Lausanne, Stefano Manfredi. C'est lui qui m'en a parlé, en me suggérant d'ailleurs d'aller le trouver dans son atelier.
1: Et vous y êtes donc allés ensemble?
3: Oui, jusque dans cet endroit reculé où Augustin Frison-Roche vit et travaille, c'est dans la campagne collineuse du sud-ouest de la France.
1: Et on imagine un bien long trajet en voiture.
3: Là, on est sur la route dans les collines d'Occitanie, des petites routes départementales qui vont nous conduire dans l'arrière-pays d'Agen, dans le Lot-et-Garonne, pour nous rendre chez Augustin Frison-Roche. Père Stefano, est-ce que je peux vous demander comment est-ce que vous avez connu cette peinture?
4: Alors en fait, c'était une dame, elle avait dans son salon des bouquins d'artistes. Et puis un jour, il y avait donc ce livre Épiphanie de Augustin Frison-Roche, et l'image de l'adoration des mages était ouverte au milieu de la table, et ça m'a vraiment touché, les couleurs, cette peinture surposée par couches différentes, par styles différents, ce que nous allons voir tout à l'heure.
3: Qu'est-ce que vous attendez à découvrir dans l'atelier de cet artiste?
4: De voir le tout en fait, les couleurs, les matériaux, l'artiste lui-même, les odeurs même. J'imagine que ça va sentir l'huile de lin, peut-être de la térébenthine. C'est une expérience sensorielle, je dirais même. Ouais, il y a plein de choses quoi.
3: Une rencontre avec l'artiste, parce qu'évidemment vous en tant que prêtre, ça vous touche quelqu'un qui peint les sujets finalement sur lesquels vous travaillez, j'allais dire.
4: Oui, ça fait quand même partie dans l'histoire de l'Église, dans la construction des églises. On a toujours fait appel à des artistes, évidemment. Et puis la relation entre celui qui demande à peindre et puis l'artiste qui doit interpréter, évidemment, ça fait partie du travail.
5: Au rond-point, prenez la deuxième sortie.
3: Ça doit être la maison là au fond. Voilà une ferme toute en pierre, entourée d'arbres.
5: Vous avez atteint votre destination.
3: C'est joli, hein, Stefano?
4: Pas mal, ouais. Boîte aux lettres affiche son nom.
3: Ouais, donc on est arrivé. Bien le bonjour. Mathias.
6: Enchanté, Augustin.
3: Plaisir de vous rencontrer.
6: Enchanté. Bonjour.
4: Abbé Stefano.
3: Merci de nous recevoir.
6: Merci de venir jusqu'à moi depuis la Suisse. Ça fait un peu de route, non?
3: Oui, ça fait un peu de route, mais c'était sympathique. C'est un très joli coin, en tout cas.
6: C'est magnifique, la campagne lot-et-garonnaise. Ouais. Il fait un petit peu chaud en ce moment, mais c'est très beau.
3: Ouais. Tout juste le temps d'arriver, l'artiste venu à notre rencontre à travers la cour de la ferme nous entraîne immédiatement dans son atelier.
6: Bienvenue dans mon atelier. Hein. Donc, vous voyez, c'est une ancienne ferme avec une partie d'habitation qui est l'endroit où j'habite. Et puis la grange et les dépendances en fait, qui ont été transformées en atelier. L'avantage d'une grange, c'est que c'est un espace qui est en fait très modulable. On a un espace assez grand qu'on aménage un peu comme on veut. Je l'ai divisé en plusieurs espaces, donc un espace extérieur où j'ai fait pas mal de sculptures à un moment. C'est vrai qu'en ce moment, je fais plus de peinture. Donc, voilà, un atelier de peinture en deux parties. Une partie plus ouverte et une partie plus fermée. Avec les, voilà, tout ce qui a besoin d'être chauffé en hiver, isolé, une bibliothèque. J'étais justement en train de faire du tri dans mes livres. Donc voilà, la partie où je peins la plupart du temps, hein, que j'ai aménagé vraiment pour ça. Voilà.
7: Donc on est sous le toit dans une grange, un parterre d'atelier quoi, en bois, un véritable atelier, et puis à côté un petit bureau aussi pour faire, je pense, l'administration et pas mal de références littéraires puisqu'il y a des livres d'art en fait sur tout un côté de la paroi.
6: Oui, voilà, j'ai besoin de m'entourer de beaucoup de livres, de beaucoup de références. Voilà, j'y reviens régulièrement entre chaque commande, dans tous les temps morts en fait, les temps, enfin qui sont pas des temps morts justement, qui sont des temps très vivants où je ne peins pas. Voilà, j'ai besoin d'avoir tous ces livres d'art, toutes ces références à côté de moi et cet espace et tout un tas d'objets aussi. L'atelier ne cesse de se remplir. Alors il faut que je lutte parfois pour trouver de la place. Voilà, c'est des objets. Parfois insolite, ça fait un petit peu cabinet de curiosité, mais c'est la plupart des objets, je les ai choisis pour leur forme, en fait, qu'on peut parfois retrouver dans mes tableaux, pour leur couleur, pour leur... voilà. Ça peut être des documents de travail autant que les livres d'art qui sont en dessous.
7: Donc vous êtes arrivé ici il y a quelques années, Augustin Frison-Roche, dans ce coin reculé du Lot-et-Garonne. C'est une volonté un peu d'être solitaire, peut-être même une volonté monastique, ou bien alors vous êtes plutôt venu avec votre famille pour justement vivre au vert?
6: Je me suis installé ici il y a quelques années avec ma famille pour plusieurs raisons. Il y avait une problématique tout bêtement économique, en fait, financière. C'est-à-dire que je voulais avoir de la place. Et en fait, un atelier de 200 mètres carrés, c'est quand même beaucoup plus simple de l'avoir à la campagne qu'en ville, qu'à Paris ou à Bordeaux, que sais-je. Mais c'est pas du tout la seule raison. C'est-à-dire que, vous l'avez remarqué, la nature, les animaux, la végétation, en fait, est omniprésente dans mon travail. Et j'ai besoin d'avoir mes modèles sous les yeux. Et je ne ferais tout simplement pas ces tableaux-là, ou pas les mêmes, ou pas de cette manière-là, si mon atelier n'était pas dans la campagne, si j'avais pas la possibilité de voir la pleine lune à chaque fois qu'elle est là, les étoiles, et je vois à quel point, en fait, le fait de vivre ici a influencé même mes compositions. Ici, j'ai des couleurs, j'ai des contrastes, j'ai des compositions. Voilà, on est sur un plateau, donc on a un coucher de soleil, on voit assez bas. Il n'y a pas d'obstacle, donc on voit vraiment les derniers feux du coucher de soleil. Il y a des haies, et tout ça, en fait, influence mes compositions avec des zones de vide très colorées ou des zones foisonnantes en contraste.
7: Alors là, il y a beaucoup de petits tableaux à côté. Je pense qu'on ira tout à l'heure, vous nous ferez voir. Il y a des grandes œuvres en préparation, vraiment des grands formats pour l'exposition de cet automne-hiver. Qu'est-ce que vous avez là un petit peu, j'allais dire, en catalogue dans votre atelier?
6: Alors, vous avez une série de tableaux, voilà, que j'ai réalisés tout au long de l'année. Des petits tableaux qui sont pour moi une manière de me reposer entre les grandes commandes, voilà, où j'aborde des thèmes plus libres, des thèmes qui me viennent soit de mes lectures, soit de mes voyages, soit de mes découvertes. Donc ça peut être assez diversifié, en fait. On n'est pas dans la logique d'une exposition avec un thème, avec une cohérence, en fait, dans une série de tableaux. Vous avez également tous les tableaux que j'ai réalisés pour l'opéra du Capitole sur le thème de la musique, du chant, de la danse. Donc chaque tableau a servi de visuel pour l'affiche d'une saison musicale. Depuis 4 ans, je réalise ces tableaux, ces affiches. Voilà. Et vous avez beaucoup de toiles vierges, de supports qui sont les prochaines commandes, les prochaines réalisations, les prochains chantiers que je vais avoir à mener.
7: Vous nous faites voir quelques-unes de ces préparations. Là, je vois qu'il y a plusieurs corneilles. Il y a aussi des chouettes avec un cheval ailé, une espèce de... Je ne sais pas comment il faut l'appeler.
6: Oui, il y a un cheval ailé, une sorte de Pégase, avec voilà, une ambiance tout à fait mythologique, tout à fait antique.
7: Une sorte de... Dans une lumière dorée, un peu, avec des couleurs justement qui sont un peu celles dont on vous connaît la spécialité, quoi. Ce fond d'or et puis ces bleus assez froids qui en même temps se marient avec des couleurs plutôt chaudes, le brun, le rouge, etc.
6: Oui, là, vous avez tout à fait des couleurs qu'on pourrait retrouver dans un retable, dans une commande religieuse. En même temps, j'évoque une religion, même si, voilà, il s'agit du paganisme antique, mais donc il y a des points communs dans la manière de représenter. Il y a une démarche symbolique aussi, il y a une démarche spirituelle peut-être. Alors, ce tableau montre aussi la porosité qu'il y a entre les différents thèmes, entre justement les thèmes religieux et les thèmes profanes, on va dire rapidement. Cette porosité dans les techniques et la manière dont l'un nourrit l'autre. C'est-à-dire que l'usage de la feuille d'or, qui est assez naturel dans l'art sacré, dans l'art chrétien. On a toute cette influence de l'art byzantin et l'art de l'icône est passé pour moi dans les sujets plus profanes d'une autre manière, parce que en même temps c'est une manière de donner ce sentiment de sacré à un paysage et d'inviter le spectateur à regarder un peu au-delà des apparences, à y voir autre chose en fait. Inviter le spectateur à une forme de contemplation, mais également des sujets ou des logiques de tableaux profanes, de paysages sont passés dans la représentation religieuse. Et pour moi, il n'y a pas de frontière très nette entre art profane et art sacré. Et quand on représente même un Christ en gloire, en fait, d'y associer la création et de montrer en fait que ce Christ n'est pas séparé de la création, séparé de l'univers, séparé, c'est très important. Il y a vraiment un passage entre tous ces thèmes-là.
7: Stefano Manfredi, vous êtes là avec moi. Pendant qu'on discute avec Augustin Frison-Roche, vous êtes plongé dans l'admiration d'un grand tableau avec un grand cerf blanc, des corneilles, un fond où une lumière apparaît un peu à l'horizon dans des brumes. C'est un paysage très luxuriant finalement, de forêt avec des feuilles un peu vertes et blanchâtres. Vous avez l'air d'être plongé dans l'admiration de ce tableau.
4: Tout à fait. Je me dis, cet artiste, il refait le monde, quoi. Et puis il participe à l'œuvre de la création finalement. Je me dis, c'est très physique votre peinture. Autant les couches sont très légères, très fines, on aperçoit qu'il y a vraiment plusieurs passages et on dirait presque de l'aquarelle alors que ça ne l'est pas, je pense. Mais je me dis, mais qu'est-ce que ça doit être physique? Parce que du coup, est-ce que vous peignez debout, à genoux, vous déplacez des tables et puis vous faites pousser des forêts, vous appelez le soleil à se lever, vous lui donnez l'ordre de se coucher, ça fait des dorés, c'est juste beau quoi.
6: Oui, ça peut être physique au sens propre du terme, hein, parce que là, on va voir à côté les grands formats qui tiennent pas dans mon atelier, je dois les peindre à genoux, donc à plat, par terre, comme un décor de théâtre ou en marchant sur les tableaux même. Et je retrouve des journées assez proches de, enfin des fins de journée assez proches de celles de la sculpture. Voilà, enfin on est cassé en fait, on a mal au dos en fait à la fin de la journée. Dans l'atelier, c'est un petit peu moins physique, mais c'est vrai qu'on passe beaucoup de temps debout, en fait, pour regarder, pour prendre du recul, pour bouger, on est toujours mieux debout. Peindre sur bois, c'est aussi plus physique, hein. C'est des tableaux qui sont beaucoup plus lourds, on passe son temps à les déplacer, voilà.

0: Au-delà de la matérialité, alors autour de nous, il y a différentes études, on dirait, de tableaux à venir, mais il y a peu de sujets religieux. On vous connaît avant tout, peut-être comme peintre chrétien, j'allais dire. Ici, il y a plutôt des sujets, qu'est-ce que j'allais dire, nature, animaux, forêt.
1: C'est vrai, ça correspond à un moment du calendrier. En fait, l'atelier évolue beaucoup suivant les commandes. Là, j'ai cette exposition à Fontevraud sur un thème au moment de Noël, mais donc mon objectif est de peindre une nature, alors sur le thème de la lumière dans la nuit, en rapport avec Noël, mais sous la forme d'un paysage divers, très lumineux. Donc en explorant cette thématique-là, ça donne une certaine impression à l'atelier maintenant, aujourd'hui. Ça peut être totalement différent, justement, quand j'ai une commande religieuse où on a une atmosphère tout autre. Alors, il faut quand même regarder derrière les tableaux que vous avez. Il y a quand même des indices des prochaines commandes religieuses que j'ai. Donc, vous avez en fait ce grand support derrière qui est la reproduction à l'échelle 1/3 du mur de l'abside de la future église des missions étrangères de Paris à Bangkok. Et ça, c'est mon étude préparatoire sur le thème de l'adoration des mages avec une nativité, une adoration des mages. Et vous avez également donc derrière ces tableaux, ces supports-là, qui sont les supports, les futurs tableaux, dont l'assemblage en bois est beaucoup plus complexe, qui intègre une forme de marqueterie avec une croix à l'intérieur. Ce sera une partie du futur mobilier de la basilique de Vézelay. Donc, il y aura une partie en pierre et il y aura une partie en bois peint incrusté, où j'ai souhaité un mobilier qui changent en fonction du temps liturgique et qui aborderont des thèmes différents. Voilà.
0: On est ici dans votre atelier Augustin Frison-Roche. Alors ça ressemble presque un peu à une nature morte. On a l'impression que vous n'y travaillez pas beaucoup puisque vous êtes surtout dans l'autre pièce en train de faire des grands formats. Est-ce que quand vous êtes ici, une espèce de routine quotidienne, vous arrivez, vous avez un certain nombre de choses que vous pourriez nous montrer éventuellement ?
1: Oui, alors c'est que cette routine, je l'ai interrompue pendant un an pour un chantier très important, une grande peinture murale dans les Yvelines. Donc je reviens tout juste dans mon atelier et je vais, je pense, retrouver cette routine-là. Mais c'est vrai que peut-être que la plupart des gens ont une image assez romantique de la journée d'un artiste peintre assis dans un fauteuil à attendre l'inspiration, et puis à picoler, puis à... Mais en fait, il y a vraiment moyen de passer 8 heures par jour dans l'atelier. Et si l'inspiration n'est pas là, il y a toujours des choses à faire dans un atelier. On arrive, on fait des fonds.
0: Il y a une dimension un peu artisanale aussi, finalement, de ce travail.
1: Il y a une dimension artisanale qui est très importante. C'est vraiment quelque chose qu'il ne faut pas perdre, cette dimension artisanale qui permet de rester à sa place, en fait. Bon, je pense que chacun a ses méthodes de travail, mais ça fait partie de mes méthodes.

0: Vous êtes dans Haute Fréquence sur RTS Première et on est dans le sud-ouest de la France ce soir dans l'atelier d'Augustin Frison-Roche, un peintre catholique qui n'a pas peur de se reconnaître comme artisan. On vient de l'entendre, Mathias.
1: Oui, un peu comme les peintres de l'époque médiévale ou de la Renaissance dont cet artiste Augustin Frison-Roche s'inspire beaucoup pour ses techniques et son esthétique.
0: Mais vous avez parlé avec lui de grands formats qu'il est en train de peindre pour une prochaine expo. Est-ce que vous les avez vus?
1: Alors bien sûr, Augustin Frison-Roche nous y a aussi conduit jusqu'à là, on était dans une pièce à part de son atelier, un endroit plutôt petit, plus facile à chauffer en hiver aussi. Et on s'est ensuite déplacé dans un espace bien plus grand qui est en fait la partie principale de la grange qui lui sert d'atelier.
0: Et vous êtes toujours avec Stefano Manfredi, le prêtre de Lausanne, qui vous a fait connaître les œuvres de ce jeune peintre.
1: Voilà, on vient d'arriver dans la grande pièce de la grange. Par terre, effectivement, qui remplissent quasiment tout le sol, une petite dizaine de grandes planches sur des fonds bleus et des motifs géométriques, mais aussi floraux, en tout cas végétaux, plutôt blanc-gris. Ça, c'est le travail actuel, alors.
2: Oui, ça, c'est l'installation, parce qu'en fait, c'est vraiment un ensemble que je prépare pour l'abbaye de Fontevraud, qui prendra place dans la nef de l'abbatiale de l'abbaye royale de Fontevraud. Et ces tableaux vont venir s'encastrer entre chaque colonne, donnant l'impression en fait que le mur est peint. Donc c'est des panneaux de bois découpés sur mesure, qui étaient trop grands pour passer dans mon atelier. Donc je peins à plat, un peu à la manière d'un décor de théâtre ou d'opéra. On marche sur le tableau, en fait, pour peindre. Et j'ai la chance donc d'avoir un espace quand même qui me permet d'avoir un point haut, une sorte d'estrade.
1: Une espèce de mezzanine comme ça.
2: Voilà, pour prendre du recul et voir l'ensemble de cette grande peinture qui reprend un paysage d'hiver. Alors on est aux premières étapes, on a les couleurs dominantes, le fond qui ont été placés, déjà des éléments végétaux, une sorte de charmille. J'aime beaucoup les charmilles parce qu'elles gardent leurs feuilles en hiver. Je vais ajouter beaucoup d'éléments, à la fois des éléments propres à la végétation hivernale, avec des effets de givre, des arbres sans feuilles, et en même temps, comme si derrière, en transparence, on avait déjà le printemps, l'été, donc il y aurait une superposition en fait de deux paysages. L'idée, c'est de montrer que voilà, en arrière-fond, on a déjà cette vie qui est là, comme on a déjà cette lumière qui est là, avec ce ciel qui sera habité par des étoiles et par des oiseaux migrateurs un peu en avance. Voilà.
1: Finalement, dans les thématiques de ces tableaux d'hiver, où la lumière commence déjà à apparaître, annonce déjà le printemps, il y a peut-être aussi quelque chose de l'ordre du message chrétien, d'une renaissance, d'une résurrection, même pour utiliser ce mot-là.
2: Oui, bien sûr. J'aborde ce thème de Noël de manière plus poétique, peut-être.
1: Laïque, peut-être.
2: Oui, plus culturelle, en fait, que cultuelle. Et ça n'a pas moins d'intérêt. Je pense qu'un tableau est juste quand il est adapté. Et cette manière d'aborder le thème de Noël, la lumière dans la nuit, pourrait aussi trouver sa place dans une église. Mais là aussi, dans une église, il y a différents espaces. On ne fait pas le même travail dans la nef et dans l'abside. C'est deux manières de voir. Il y a un critique d'art qui a dit à propos de mon travail, et ce qui a clarifié beaucoup de choses, même pour moi, parce que c'est des choses que je ne faisais pas forcément de manière consciente, c'est que j'avais ce besoin dans mon travail, même dans les sujets religieux, de réunir l'icône et le tableau. La logique du tableau et la logique de l'icône. J'étais pas dans le pur sujet religieux, j'étais pas dans le tableau profane qui s'en sépare, et j'ai besoin qu'il y ait les deux en fait en même temps, et je trouve que c'est très juste.
3: Enfin, le public qui se trouve face à vos œuvres, il pourra se surprendre, je dirais même en prière, quoi, parce que c'est de la contemplation. On passe pas à côté comme ça d'un de vos tableaux, on s'arrête, on creuse, on traverse même la forêt, le paysage et tout, et on se retrouve vraiment en plein milieu d'une création. Et voilà, on s'ouvre à la contemplation, à l'émerveillement, à la beauté, et je me dis, bah, c'est déjà de la prière, c'est une forme de louange, quoi.
2: Oui, oui, c'est dans ce sens-là que j'évoquais l'absence de séparation pour moi entre art sacré et art profane. Une vision chrétienne du monde, enfin, n'a pas cette séparation. Il n'y a pas le monde profane ou vulgaire d'un côté et les réalités spirituelles de l'autre. Enfin, c'est en cela, essentiellement, à mon avis, que ma peinture est chrétienne, catholique. C'est dans ce rapport à la création. C'est un peu ma démarche de peintre, de traquer vraiment l'écho du jardin d'Éden derrière la moindre plante, derrière la moindre apparition d'un oiseau, d'un animal. Cette étiquette, en fait, de peintre catholique, je pense que de toute façon, on la retrouve, pas forcément parce que mes sujets sont religieux, mais parce que c'est la vision du monde, en fait, qui est traduite dans mes tableaux, qui est catholique, qui est chrétienne, et qu'on ait un sujet religieux ou pas, je pense que ça se voit, parce que ces superpositions, parce que ces images qui semblent dissimulées derrière les apparences, le fait de peindre un au-delà des apparences, cette transparence, elle est chrétienne, en fait, elle correspond à une certaine vision du monde, et c'est en cela que... Je pense que ma peinture est catholique. Enfin, quand on est catholique, la peinture sera forcément en fait imprégnée de cette vision du monde.

0: Voilà, on s'est assis après une visite un peu des différents endroits de votre atelier, Augustin Frison-Roche. On est toujours dans l'atelier, mais dans un petit coin à côté de la bibliothèque. Votre univers artistique, ben, il est fait de nature, d'animaux, de sujets religieux, mais aussi de figures mythologiques, de la musique également. Est-ce qu'on pourrait dire qu'il y a un point commun dans toutes ces thématiques?
1: Oui, il y a un point commun et en fait, là encore, je dirais qu'il n'y a pas forcément de frontière nette entre toutes ces thématiques. La quête d'une forme d'harmonie et même entre la nature et la culture. On voit beaucoup de végétaux, beaucoup de nature en fait dans mes tableaux, mais il y a tout autant de végétaux stylisés, enfin retravaillés par l'homme sous la forme de motifs décoratifs. Oui, je ne suis pas dans une quête d'une forme de nature originelle sans l'homme, même si l'homme est peu présent, en fait, il est quand même très présent dans mes tableaux. Par tous ces motifs, par toute cette nature réappropriée par l'homme. Il y a des colonnes à côté des arbres, il y a une même feuille, ou une feuille de chêne, ou une feuille de frêne, en fait, peut apparaître à la fois sous sa forme plus naturaliste, on va dire, et en même temps sous sa forme plus décorative. Et j'ai besoin des deux. J'ai besoin de juste la nature que j'ai sous les yeux ne me suffit pas. J'ai besoin d'avoir cette profondeur supplémentaire parce qu'elle est réel, parce que quand on regarde une forêt, un arbre, on voit pas seulement une forêt, un arbre, on voit une forêt, un arbre, et toutes les représentations de la forêt qu'on a vues, alors soit dans l'histoire de l'art, soit à travers les contes ou toutes les histoires, toute la littérature, toutes les références peut-être historiques, en fait, on voit tout ça. Ça, c'est l'imaginaire, c'est un imaginaire collectif ou un imaginaire personnel. Il est réel, et j'ai besoin de représenter, voilà. Représenter la vérité, c'est représenter le réel visible et le réel invisible. C'est cette totalité qui... À quoi sert l'art si ce n'est à représenter ce qu'on ne voit pas? C'est bien de revenir à ce constat de base. C'est pour ça que l'art aussi naît religieux, naît sur les tombes, dans les temples. C'est la nécessité pour l'homme de donner une forme à ce qu'il ne voit pas, mais qui est bien réel pour lui.
0: Et c'est pour ça finalement que vos représentations de nature, elles ont quelque chose de très onirique. Il y a aussi à l'intérieur quelque chose du rêve, quelque chose de l'émerveillement.
1: Oui, tout à fait. Je pense que cette impression, voilà, cet onirisme vient de cette confusion, de cette évocation mêlée d'une nature visible et d'une nature imaginaire aussi, de tous les ajouts de l'imagination, de la culture dans un paysage. Cette projection d'un imaginaire collectif ou personnel sur une image, enfin sur un paysage, lui donne une dimension d'intériorité et rejoint l'intériorité du spectateur. Du point de vue de l'art sacré, évidemment, ça permet de traduire, d'exprimer une vision chrétienne du monde, avec cet au-delà des apparences. Et mon travail est aussi d'ouvrir cette porte, en fait, pour que l'imaginaire du spectateur soit emmené, en fait, vers autre chose.
0: En même temps, il y a quand même les références à une tradition qui vous a précédé dans votre travail.
1: Oui, très nombreuses. C'est sans doute un trait caractéristique de mon travail. Mais peut-être que c'est une influence de mon travail aussi pour des édifices religieux où j'ai la nécessité de faire quelque chose de contemporain et en même temps de m'intégrer. Donc, moi, il y a un compliment que j'aime beaucoup recevoir quand je livre une commande, c'est quand on me dit, on voit que ça vient d'être installé, mais ça donne l'impression d'avoir toujours été là. Donc là, je me dis, j'ai réussi à tenir cette ligne de crête entre pas une modernité facile de rupture qui s'impose, une modernité qui tient compte d'un héritage tout en assumant d'être moderne. Voilà.
0: Stefano Manfredi, ça vous fait réagir?
2: Vous avez parlé d'harmonie, puis c'est vrai vraiment, en voyant vos tableaux, en vous écoutant même, il y a une paix qui se dégage de tout ce qu'on vient de dire, de voir. On sent vraiment que votre peinture, elle touche presque à la réconciliation entre les êtres. Est-ce que vous vous imaginez dans une peinture d'une scène de violence, je pense Guernica, voilà, parce qu'on vit dans une période où les guerres sont là et tout, ou est-ce que non, dans ma peinture, vous diriez la violence ne paraîtra jamais, alors qu'on sait peut-être dans un tableau, dans une forêt, on sait très bien ce qui se passe, les animaux cherchent à manger les petites bêtes et tout, donc la violence est là, mais on la transfigure, on la voit autrement, on laisse vivre, quoi.
1: C'est vrai que voilà, j'évoquais la nécessité tout à l'heure de chercher le jardin d'Éden derrière la moindre mauvaise herbe, de chercher à représenter justement ce qui nous manque, c'est-à-dire à montrer concilier. La violence est omniprésente. Est-ce qu'on a besoin de la reformuler, de la représenter? Je pense que c'est parfois nécessaire, mais il y a une harmonie. En fait, oui, je pense une quête d'une harmonie en peinture, c'est justement ça que je cherche. pour ce qui est de la violence, et vous évoquez Guernica. C'est très amusant parce que justement je dois faire un tableau sur la guerre, sur les traces de la guerre, parce que j'ai fait un voyage en Syrie l'été dernier avec un ami qui travaille pour l'œuvre d'Orient là-bas. Et pendant 2 semaines, j'ai sillonné la Syrie juste après la chute de Bachar el-Assad. Donc un pays en ruine. Et notre idée, c'était de donner une visibilité à cette situation par un autre moyen qu'un article, par l'image en fait. On est un peu dans la démarche de Guernica, donc de faire une sorte de Guernica du 21e siècle suite à ce voyage en Syrie qui m'a beaucoup marqué, évidemment. Oui, c'est comment traiter avec ma peinture, avec mes références, ces ruines et en même temps la transfiguration. Je ne peux pas représenter uniquement la guerre et il y a toutes ces problématiques sans édulcorer les réalités de cette violence-là extrême. En même temps, la transfiguration possible, l'espoir possible, l'espérance possible, c'est un vrai défi. Mais oui, je pense que voilà la violence comme thème, en fait, un peu universel aussi, à faire son entrée dans ma peinture avec ce tableau, peut-être.
0: Augustin Frison-Roche, l'art que vous pratiquez en peinture surtout, votre art peut-être, est-ce qu'il doit, est-ce qu'il peut changer le monde ?
1: C'est une bonne question. Je ne sais pas s'il peut changer le monde, en tout cas, il peut changer quelque chose, sinon à quoi bon ? À quoi bon peindre ? Il peut changer quelque chose pour moi. Je pense que ça se mesure pas. On change peut-être le monde en changeant juste le regard d'une personne. Enfin, voilà, si j'ai pu changer avec un tableau le regard d'une personne, j'ai changé le monde à mon échelle. Donc il faut, je pense, replacer ça au bon endroit. Mais oui, je pense qu'on peint parce qu'au fond de soi, on est convaincu que c'est nécessaire. Si c'est nécessaire, c'est que ça peut changer les choses.
3: Augustin Frison-Roche, ce poète de l'or et des couleurs que vous avez pu rencontrer dans son atelier en Lot-et-Garonne, Mathias Wirtz. Mais est-ce qu'on peut voir ses peintures sans aller jusque là-bas ?
4: Oh, de toute façon, il aime bien garder son atelier secret, donc on a eu beaucoup de chance de pouvoir le visiter sur place avec le prêtre Stefano Manfredi. Mais pour voir des œuvres d'Augustin Frison-Roche, il vous faudra quand même un peu voyager, notamment à la cathédrale de Saint-Malo, par exemple, ou à Bordeaux, Toulouse ou Chartres, ou encore à l'abbaye royale de Fontevraud dans l'ouest de la France pour l'expo qui s'ouvrira ce mois de novembre.
3: Oui, et qu'il est en train de préparer, hein, vous en avez parlé avec lui.
4: C'est ça, et puis sinon il y a des livres, 2 titres parus aux éditions Klinksic, peinture et puis aussi épiphanie consacrée aux thématiques religieuses de l'artiste.
3: Merci beaucoup Mathias Wirtz. Et vous qui nous écoutez, est-ce que la peinture vous permet à vous aussi de voir des mondes invisibles ? Faites-le nous savoir, nous attendons vos commentaires sur notre répondeur au 058 134 20 20.

0: Amazing Grace des Blind Boys of Alabama avec le célèbre vers « J'étais aveugle et maintenant je vois » qui peut trouver écho avec la technique du peintre Augustin Frison Roche qu'on a entendu tout à l'heure.
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0: Comment supporter les injustices que nous subissons sans tomber dans une spirale de violence? Voilà une des questions toujours bien actuelles abordées par les pères du désert. Ce sont ces moines qui vivaient en Égypte autour du 4e siècle. Leurs paroles de sagesse nous sont parvenues sous le nom d'apophtegme. Sabino Chiala du monastère italien de Bozé les a étudiées et il nous en livre quelques secrets.
2: Un frère demande à un ancien « Comment me sauver ?» L'ancien lui répond « Si tu peux être injurié et le supporter, c'est une grande chose, plus grande que toutes les vertus. » C'est une parole qui nous vient d'un moine.

0: traverser aussi les contradictions de la vie en essayant de garder ce qui est plus important, c'est-à-dire notre humanité vivante, à ne pas lâcher vis-à-vis de notre vie, à ne pas se décourager. Oui, il y a des moments dans la vie quand il faut supporter des choses qui sont injustes et on ne peut pas le faire tout seul. On a besoin de l'aide à ce moment-là. Mais à part l'aide, on a besoin d'un espace intérieur où il faut déposer parfois un mot qui nous blesse pour essayer de l'envelopper dans quelque chose qui puisse nous protéger du mal qu'elle peut nous faire, en attendant de la comprendre, en attendant qu'elle puisse être guérie aussi, en attendant aussi qu'elle puisse être renvoyée à celui qui nous l'a donnée, mais avec un autre esprit, un esprit qui n'est plus un esprit qui blesse l'autre et moi-même, mais un esprit qui peut guérir cette parole de sang, cette parole qui nous a frappés et qui peut-être a frappé aussi celui qui l'a prononcée. Mais des mots qui blessent, oui, dans la vie nous savons qu'il y a aussi des gestes, des actions qui blessent, il y a des abus aussi. Et donc c'est un texte qui peut être aussi dangereux, peut-être aussi instrumentalisé dans le sens qu'il pourrait encourager une supportation qui est absolument hors question. Ce n'est pas d'encourager ce qui est mal. Le mal doit toujours être nommé et la justice doit être toujours recherchée. Mais c'est vrai que dans nos relations, il y a espace à des situations où quelque chose nous blesse. Alors c'est un apophtègme qui nous donne un instrument, un enseignement pour pouvoir porter des poids sans en être écrasé, mais qui n'enlève rien à ce qui est le devoir de la justice et surtout le devoir de ne pas supporter des injustices sans les nommer.
1: Le moine Sabino Chiala, le prieur du monastère écuménique de Bozé en Italie, au micro de Mathias Wirtz, il a publié il y a quelques semaines « Les silences, un chemin spirituel » aux éditions Biblio.

0: Évidemment, le titre écrit et composé par Michel Berger et interprété par Voyou et Vincent Delerme.
1: Infotrafic RTS.
0: Aucune perturbation n'est à signaler sur les routes de Suisse romande.
1: Infotrafic RTS, en collaboration avec les CFF et le TCS.

0: Et c'est tout pour Haute Fréquence. Merci de votre écoute. Si vous voulez maintenant réagir au délit de solidarité, au reportage sur l'artiste peintre Augustin Frison Roche ou sur la parole des moines du désert, un seul numéro d'appel, le 058 134 20 20 et une adresse mail hautefréquence@rts.ch. Merci à Mathias Wirtz, Nathalie Schauenberg, Rodolphe Beauchot et Daniel Zacker pour cette édition. Et merci à Mathias Bruniman et Yannick Berly qui sont en régie. Tout de suite, vous avez rendez-vous avec la liseuse de Juliette Granier. Très belle suite d'écoute sur RTS Première. Il est 20h.
1: Philippe Nanzer.
2: En réponse aux attaques de drones ukrainiens de grande ampleur durant la journée d'hier et durant la nuit dernière, le ministère russe de la Défense annonce ce soir que ces frappes contre Kiev, la capitale ukrainienne, vont être intensifiées. Moscou parle de frappes à l'aide d'armes de haute précision contre des cibles militaires à Kiev. Le Kremlin accuse l'Ukraine d'avoir voulu, je cite, « faire échouer l'expression démocratique de la volonté des citoyens russes en ce dimanche d'élection législative ». En Allemagne, ce soir, et malgré la débâcle de son parti, la CDU, aux élections régionales partielles, le chancelier Friedrich Merz promet de poursuivre les réformes, malgré le fait que son parti d'obédience conservatrice enregistre ce qu'il considère comme étant un désastre électoral. Ces réformes doivent être mises en œuvre, a expliqué Friedrich Merz à l'annonce des premiers résultats. Je prends cette responsabilité parce que je veux faire avancer notre pays. Fin de citation. Et en effet, selon les sondages effectués à la sortie des bureaux de vote dans le Land du Mecklenburg, l'AfD enregistre pour l'instant 37 à 38% des voix contre près de 17% en 2021. Suivent les sociodémocrates du SPD avec environ 36% et la CDU arrive loin derrière. À Berlin, la capitale, la victoire devrait revenir au parti de la gauche radicale, Die Linke. Cyclisme, avec Marlène Reusser qui conserve son titre mondial en contre-la-montre. En fin d'après-midi, on peut dire que la Bernoise a survolé le chrono des Mondiaux de Montréal pour conserver son titre acquis l'an dernier à Kigali, au Rwanda. La patronne de la discipline qui fête ses 35 ans aujourd'hui n'a laissé que des miettes à ses concurrentes. Elle a relégué ses deux premières poursuivantes, à savoir la Britannique Zoe Bechstead et l'Allemande Franziska Koch, à plus de 40 secondes au terme d'un parcours de 39 kilomètres. On joue au football aujourd'hui au stade de la Tulière. Le Lausanne Sport, la lanterne rouge du championnat de Super League, a subi la loi du leader, Lugano, sur le score sans appel de 4 à 0. Le club vaudois s'enfonce donc un peu plus. Depuis cette match, il n'a toujours rien gagné. Pour ce qui est des deux autres matchs de ce dimanche, Saint-Gall est allé gagner à Bâle sur le score de 3 à 1. Défaite de Vaduz à domicile contre Thun, 2 à 1. La météo, eh bien ce soir et cette nuit, le ciel devrait être globalement dégagé avec quelques voiles de nuages tout de même, nuages élevés, qui seront plus nombreux sur le nord de la région. Et puis demain, le temps va continuer d'être bien ensoleillé avec des voiles de nuages élevés, parfois denses sur le nord de la Suisse romande et quelques cumulus qui s'étaleront le long du Jura et des Préalpes. Du côté du thermomètre en plaine, il fera tout au plus 23 degrés au meilleur de l'après-midi. Et puis mardi, le temps sera quasiment identique à celui de lundi, généralement ensoleillé, toujours avec un thermomètre à 23 degrés.
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Aujourd'hui, dans La Liseuse, je vais vous lire les premières pages de Soif d'Amélie Nothomb. Amélie Nothomb fait partie des écrivains extrêmement aimés pour son humilité, pour sa sincérité, pour sa gentillesse, pour ses écrits comme pour elle-même. Cette travailleuse est intransigeante avec ses horaires. Elle travaille chaque jour de l'année, quoi qu'il se soit passé la veille, et répond à la main tous les matins, c'est-à-dire entre la nuit et le jour, aux milliers de lettres qu'elle reçoit, et ce, avant de se coller à ses propres textes. Soif est une confession de Jésus-Christ à la première personne, un roman paru en août 2019 aux éditions Albin Michel. Un monologue des derniers jours qui décrit les expériences finales de Jésus, mais aussi les apôtres, Judas, les miracles, Marie de Magdala et le ressenti qu'il a de Dieu. La parole de Soif est une parole claire et sobre qui nous plonge dans un vertige. C'est un écrivain qui se met dans la peau de son personnage. Est-ce qu'Amélie Nothomb écrit en cherchant dans sa chair et dans son aspiration personnelle ce que peut ressentir quelqu'un d'aussi absolu que Jésus? Et nous, que ressentirions-nous et que penserions-nous si nous poussions les questions aussi loin? Et si nous étions intelligents, bons et initiés comme Jésus devait l'être, qu'aurions-nous dit, nous, fait et pensé en vérité? Avons-nous soif, nous aussi, de les résoudre, ces questions? Est-il possible d'avoir aussi soif que lui? Et pourquoi pas? J'ai toujours su que l'on me condamnerait à mort. L'avantage de cette certitude, c'est que je peux accorder mon attention à ce qui le mérite, les détails. Je pensais que mon procès serait une parodie de justice. Il l'a été, en effet, mais pas comme je l'avais cru. À la place de la formalité vite expédiée que j'avais imaginée, j'ai eu droit au grand jeu. Le procureur n'a rien laissé au hasard. Les témoins à charge ont défilé les uns après les autres. Je n'en ai pas cru mes yeux quand j'ai vu arriver les mariés de Cana, mes premiers miraculés. Cet homme a le pouvoir de changer l'eau en vin, a déclaré l'époux avec sérieux. Néanmoins, il a attendu la fin des noces pour exercer son don. Il a pris plaisir à notre angoisse et à notre humiliation, alors qu'il aurait pu si facilement nous éviter l'une et l'autre. À cause de lui, on a servi le meilleur vin après le moyen. Nous avons été la risée du village. J'ai regardé calmement mon accusateur dans les yeux. Il a soutenu mon regard, sûr de son bon droit. L'officier royal est venu décrire la mauvaise volonté avec laquelle j'avais guéri son fils. « Comment se porte votre enfant à présent ?» n'a pu s'empêcher de demander mon avocat, le commis d'office le moins efficace que l'on puisse concevoir. « Très bien, le grand mérite. Avec sa magie, il lui suffit d'un mot. » Les 37 miraculés ont déballé leur linge sale. Celui qui m'a le plus amusé, c'est l'ex-possédé de Capharnaüm. Ma vie est devenue d'une platitude depuis l'exorcisme. L'ancien aveugle s'est plaint de la laideur du monde. L'ancien lépreux a déclaré que plus personne ne lui octroyait l'aumône. Le syndicat des pêcheurs de Tibériade m'a accusé d'avoir favorisé une équipe à l'exclusion des autres. Lazare a raconté combien il était odieux de vivre avec une odeur de cadavre qui vous collait à la peau. À l'évidence, il n'a pas fallu les soudoyer, ni même les encourager. Ils sont tous venus témoigner contre moi de leur plein gré. Plus d'un a dit combien cela le soulageait de pouvoir enfin vider son sac en présence du coupable. En présence du coupable. Je suis un faux calme. Il m'a fallu beaucoup d'efforts pour écouter ces litanies sans réagir. À chaque fois, j'ai regardé le témoin dans les yeux, sans autre expression qu'une douceur étonnée. À chaque fois, on a soutenu mon regard avec morgue, on m'a défié, on m'a toisé. La mère d'un enfant que j'avais guéri est allée jusqu'à m'accuser de lui avoir gâché la vie. Quand le petit était malade, il se tenait tranquille. À présent, ça gigote, ça crie, ça pleure. Je n'ai plus une minute de paix, je ne dors plus la nuit. « N'est-ce pas vous qui aviez demandé à mon client de guérir votre fils ?» a interrogé le commis d'office. « De le guérir, oui, pas de le rendre aussi infernal qu'il l'était avant sa maladie. Peut-être auriez-vous dû préciser ce point. Il est omniscient, oui ou non ?»
Bonne question. Je sais toujours T et jamais POS. Je connais les compléments d'objets, jamais les compléments circonstanciels, donc non. Je ne suis pas omniscient. Je découvre les adverbes au fur et à mesure et ils me sidèrent. On a raison de dire que le diable est dans les détails. En vérité, non seulement il n'a pas fallu les pousser à témoigner à charge, mais ils l'ont ardemment désiré. La complaisance avec laquelle chacun a parlé contre moi m'a stupéfiée. D'autant que ce n'était absolument pas nécessaire. Tous savaient que je serais condamnée à mort. La prophétie n'a rien de mystérieux. Ils connaissaient mes pouvoirs et pouvaient constater que je ne m'en étais pas servie pour me sauver. Ils n'avaient donc aucun doute sur l'issue de l'affaire. Pourquoi ont-ils tenu à m'infliger une infamie à ce point inutile ? L'énigme du mal n'est rien comparée à celle de la médiocrité. Pendant leur témoignage, je sentais leur plaisir. Ils jouissaient de se conduire comme des misérables devant moi. Leur unique déception était que ma souffrance ne se vit pas davantage. Non que j'ai voulu leur refuser cette volupté, mais parce que mon étonnement l'emportait de beaucoup sur mon indignation. Je suis un homme. Rien d'humain ne m'est étranger. Et pourtant, je ne comprends pas la nature de ce qui s'est emparé d'eux au moment de déblatérer ces abominations. Et je considère mon incompréhension comme un échec, un manquement.

Cette noce était ordinaire. Une fête où les gens montraient plus de joie qu'ils n'en avaient. Je savais qu'on attendait de moi quelque chose de plus. Quoi ? Je l'ignorais. Repas de prestige. Pain et poisson grillé. Vin. Le vin n'était pas fameux, mais le pain encore chaud du four craquait sous la dent et les poissons idéalement salés me remplissaient de plaisir. Je mangeais dans la concentration, afin de ne rien perdre de ses saveurs et de ses consistances. Ma mère avait l'air gênée que je ne converse pas avec les convives. Pour le coup, c'est à elle que je ressemble. Elle n'est pas causante. Parler pour ne rien dire, j'en suis incapable, et elle aussi. J'éprouvais envers les mariés l'indifférence aimable que l'on a pour les amis de ses parents. Ça devait être la troisième fois que je les voyais, et comme toujours, ils exagéraient. Jésus, on l'a connu quand il était petit. Et ça te change la barbe. L'excès de familiarité des humains me met un peu mal à l'aise. J'aurais préféré ne les avoir jamais vus, ces nouveaux époux. Nos relations auraient été plus vraies. Joseph me manquait. Ce brave homme, qui ne parlait guère plus que ma mère et moi, avait le talent de donner le change. Il écoutait les gens si fort qu'on croyait entendre sa réponse. Je n'ai pas hérité de lui, cette vertu. Quand les gens parlent pour ne rien dire, je ne fais même pas semblant d'écouter. « À quoi penses-tu ?» a murmuré ma mère. « À Joseph. Pourquoi l'appelles-tu ainsi ? Tu sais bien. » Je n'ai jamais été sûre qu'elle sache bien. Mais s'il fallait expliquer ce genre de choses à sa mère, on ne s'en sortirait pas. Un genre d'émeute a débuté. « Ils n'ont plus de vin, » a dit ma mère. Je n'ai pas vu le problème. Qu'il n'y ait plus de cette piquette, la belle affaire. L'eau fraîche désaltérait mieux et je continuais à manger consciencieusement. Il m'a fallu du temps pour comprendre que pour cette famille, ce manque de vin constituait un déshonneur irréparable. « Ils n'ont plus de vin », a répété ma mère à mon intention. Un gouffre s'est ouvert sous mes pieds. Quelle drôle de femme, ma mère. Elle voudrait à la fois que je sois normale, et aussi que j'accomplisse des prodiges. Comme j'ai été seule à cet instant. Il n'y avait plus à tergiverser. C'est alors que j'ai eu une intuition foudroyante. J'ai dit « Apportez-moi des jarres d'eau. » Le maître des lieux a ordonné qu'on m'obéisse. Un grand silence s'est installé. Si j'avais réfléchi, c'était fichu. Ce qu'il fallait, c'était le contraire d'une réflexion. Je me suis anéantie. J'ai su que le pouvoir logeait juste sous la peau et qu'on y accédait en abolissant sa pensée. J'ai donné la parole à ce que désormais j'appellerai l'écorce et je ne sais pas ce qui s'est passé. Pendant un temps insurmontable, j'ai cessé d'exister. Quand je suis revenue à moi, les convives s'extasiaient. « C'est le meilleur vin que l'on ait bu dans ce pays !»

Chacun goûtait le vin nouveau avec le regard que l'on espérait de lui pendant les cérémonies religieuses. J'ai réprimé une colossale envie de rire. Ainsi, mon père avait jugé bon que je découvre cette puissance à l'occasion d'un manque de vin. Quel humour ! Et comment le désapprouver ? Quoi de plus important que le vin ? J'étais homme depuis assez longtemps pour savoir que la joie ne coulait pas de source et que le très bon vin était souvent l'unique moyen de la trouver. La liesse a déboulé dans la noce. Les mariés ont enfin eu l'air heureux. La danse s'est emparée d'eux, l'esprit du vin n'a épargné personne. Il ne faut pas servir le meilleur vin après le médiocre, ont dit des gens à leurs hôtes. J'atteste que ce ne fut pas dit de façon critique. D'ailleurs, le propos est très discutable, je pense le contraire. Il vaut mieux commencer par un vin quelconque afin d'installer d'abord la joie dans le cœur. C'est quand l'homme est aussi joyeux qu'il doit l'être qu'il devient capable d'accueillir le grand vin, de lui accorder l'attention suprême qu'il mérite. C'est mon miracle préféré. Le choix n'est pas difficile. C'est l'unique miracle que j'ai aimé. Je venais de découvrir l'écorce et j'étais éblouie. La première fois que l'on fait quelque chose qui est à ce point au-dessus de soi, on oublie aussitôt la démesure de l'effort. On ne retient que l'émerveillement du résultat. Et puis il était question de vin, c'était la fête. Par la suite, cela s'est gâté. Il a été question de souffrance, de maladie, de mort, ou d'attraper de pauvres poissons que j'aurais préféré laisser libres et vivants. Surtout, recourir au pouvoir de l'écorce, en connaissance de cause, s'est avéré mille fois plus dur que d'en avoir la révélation.

Le pire, c'est l'attente des gens. À Cana, à part ma mère, personne n'exigeait rien de moi. Ensuite, où que je me sois rendue, on avait préparé le coup, on avait placé sur mon chemin un grabataire ou un lépreux. Accomplir un miracle, ce n'était plus offrir une grâce, c'était remplir mon devoir. Le nombre de fois où j'ai lu, dans le regard de ceux qui me tendaient un moignon ou un moribond, non pas l'imploration, mais la menace. S'ils avaient osé formuler leurs pensées, c'eût été « Tu t'es rendu célèbre avec ces bêtises. Maintenant, tu as intérêt à assurer, sinon tu vas voir. » Il est arrivé que je n'accomplisse pas le miracle demandé, parce que je n'avais pas la force de m'anéantir pour libérer la puissance de l'écorce. La haine que cela m'a value. Par la suite, j'ai réfléchi et je n'ai pas approuvé ces prodiges. Ils ont faussé ce que j'étais venue apporter. L'amour n'était plus gratuit, il fallait que cela serve. Sans parler de ce que j'ai découvert ce matin, lors du procès. Aucun des miraculés n'éprouve pour moi la moindre gratitude. Au contraire, ils me reprochent amèrement mes miracles, même les époux de Cana. Je ne veux pas me souvenir de cela. Je ne veux me rappeler que la liesse de Cana, l'innocence de notre bonheur à boire, ce vin venu de nulle part, la pureté de cette première ivresse. Celle-ci ne vaut que partager. Le soir de Cana, ivre, nous l'étions tous et de la meilleure façon. Oui, ma mère était pompette et cela lui allait bien. Depuis la mort de Joseph, je l'avais rarement vue heureuse. Ma mère dansait. J'ai dansé avec elle, ma bonne femme de mère que j'aime tant. Mon ivresse lui disait que je l'aimais et je sentais sa réponse que pourtant elle taisait. Mon fils, je sais qu'il y a quelque chose de spécial à ton sujet. Je me doute que ça va poser problème un jour, mais là, je suis juste fière de toi et heureuse de boire le bon vin que tu nous as fait avec ta magie. Ivre, je l'étais ce soir-là, et cette ivresse était sainte. Avant l'incarnation, je n'avais pas de poids. Le paradoxe, c'est qu'il faut peser pour connaître la légèreté. L'ébriété des livres de la pesanteur et donne l'impression que l'on va s'envoler. L'esprit ne vole pas. Il se déplace sans obstacle, c'est très différent. Les oiseaux possèdent un corps. Leur envol relève de la conquête. Je ne le répéterai jamais assez. Avoir un corps, c'est ce qui peut arriver de mieux. Je me doute que demain je penserai le contraire. Quand mon corps sera supplicié. Puis-je pour autant renier les découvertes qu'il m'a données, les plus grandes joies de ma vie? Je les ai connues par le corps. Et faut-il préciser que ni mon âme, ni mon esprit n'étaient en reste? Les miracles aussi, je les ai obtenus par le corps. Ce que j'appelle l'écorce est physique. Y avoir accès suppose l'anéantissement momentané de l'esprit. Je n'ai jamais été un autre homme que moi, mais j'ai l'intime conviction que tout un chacun possède ce pouvoir. La raison pour laquelle on y recourt si peu, c'est la terrible difficulté du mode d'emploi. Il faut du courage et de la force pour se soustraire à l'esprit. Ce n'est pas une métaphore. Quelques humains y sont arrivés avant moi, quelques humains y parviendront après moi. Ma connaissance du temps ne diffère pas de celle de mon destin. Je sais T, j'ignore Paus. Les noms appartiennent à Paus. Je ne connais donc pas le nom d'un écrivain à venir qui dira « Ce qu'il y a de plus profond en l'homme, c'est la peau. » Il frôlera la révélation. Mais de toute façon, même ceux qui le glorifieront ne comprendront pas le concret du propos. Ce n'est pas exactement la peau, c'est juste en dessous. Là siège la toute-puissance.

0: La liseuse aujourd'hui se propose de lire Soif d'Amélie Nothomb, paru aux éditions Albin Michel. Dans Soif, il est question d'entendre la voix du Christ, de Jésus, dans lequel Amélie Nothomb s'est glissée en imagination. C'est donc une confession christique à la première personne. Il est bientôt question de Judas.
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3: Si je n'avais fréquenté que les autres disciples, j'aurais peut-être oublié que j'étais venue pour des gens comme Judas. Les problèmes vivants. Les faiseurs d'embarras, ce que Simon appelle les emmerdeurs. C'est quoi son amour? Bonne question. Chaque jour et chaque nuit, il faut chercher en soi cet amour. Son évidence est si puissante qu'on ne comprend plus pourquoi on a eu du mal à y arriver. Encore faut-il rester dans son courant permanent. L'amour est énergie et donc mouvement. Rien ne stagne en lui. Il s'agit de se jeter dans son jaillissement sans se demander comment on va tenir. Car il n'est pas à l'épreuve de la vraisemblance. Lorsqu'on est en lui, on le voit. Ce n'est pas une métaphore. Combien de fois m'a-t-il été donné de distinguer le faisceau de lumière reliant deux êtres qui s'aiment? Lorsqu'elle vous est adressée, cette lumière devient moins visible, mais plus sensible. On perçoit les rayons qui entrent dans la peau. Il n'y a rien d'aussi bon à éprouver. Si l'on était capable alors de tendre l'oreille, on entendrait un crépitement d'étincelles. Thomas ne croit qu'en ce qu'il voit. Judas ne croyait même pas à ce qu'il voyait. Il disait « Je ne veux pas être abusé par mes sens ». Quand un lieu commun est proféré pour la première fois, il produit son petit effet. Judas est l'un des personnages qui va susciter le plus de gloses dans l'histoire. Comment s'en étonner avec un rôle pareil? On affirmera qu'il s'agissait du prototype du traître. Cette hypothèse aura la vie dure. L'appel d'air suscité par cette condamnation aboutira évidemment à son contraire. À partir d'une identique pauvreté d'informations, Judas sera déclaré le disciple le plus aimant, le plus pur, le plus innocent. Les jugements des hommes sont si prévisibles que je les admire de se prendre tant au sérieux. Judas était un drôle de type. Quelque chose en lui résistait à toute forme d'analyse. Il était très peu incarné. Pour être plus précis, il ne percevait que les sensations négatives. Il disait « J'ai mal au dos » avec l'air de qui a découvert un théorème. Si je lui disais « C'est agréable cette brise printanière », il rétorquait « N'importe qui peut dire ça ». « C'est vrai, c'est d'autant plus délicieux », insistais-je. Il haussait les épaules, histoire de ne pas perdre son temps à répondre à un simplet. Au début, tous les disciples ont eu du mal avec lui. Comme ils étaient gentils, ils essayaient de le réconforter. Cela rendait Judas très agressif. Peu à peu, ils ont compris qu'il valait mieux ne pas trop lui parler. Il ne fallait pas l'ignorer non plus, car sa susceptibilité s'effarouchait du silence encore plus que des paroles. Judas était un problème permanent. D'abord pour lui-même. Quand il n'y avait aucune raison de se fâcher, il se fâchait. Quand il n'y avait que des motifs de contrariété, il s'emportait. Par conséquent, il valait mieux le côtoyer dans l'adversité. Il était plus dans le ton. Avant de le connaître, j'ignorais l'existence d'une espèce perpétuellement offusquée. Je ne sais pas s'il fut le premier, mais je sais qu'il ne fut pas le dernier.

0: Nous l'aimions. Il s'en rendait compte et s'efforçait de nous détromper. Je ne suis pas un ange, j'ai un fichu caractère.
1: On s'en est aperçu, répondait l'un d'entre nous en souriant.
2: Comment ? Tu peux parler, toi ?
0: Quand il n'instruisait pas son procès imaginaire, il travaillait à détricoter notre affection. Il avait horreur du mensonge. En évoquant le sujet, j'avais remarqué qu'il ne l'identifiait pas. Par exemple, il ne parvenait pas à différencier le mensonge du secret.
1: Ne pas divulguer une information vraie, ce n'est pas mentir, lui dis-je.
2: Dès qu'on ne dit pas toute la vérité, on ment, répondit-il.
1: Il n'en démordait pas. Comme j'échouais avec la théorie, j'essayais la casuistique.
2: Une loi nouvelle déclare qu'on va condamner à mort les bossus, ton voisin est affligé d'une bosse. Les autorités te demandent si tu connais un bossu. Tu dis non, bien sûr.
1: Ce n'est pas un mensonge.
2: Si, c'en est un.
1: Non, c'est un secret.
0: Si Judas avait davantage habité son corps, il aurait possédé ce qui lui manquait, la subtilité. Ce que l'esprit ne comprend pas, le corps le saisit.

En ce moment inconcevable où j'ai choisi mon destin, je ne savais pas que celui-ci impliquerait de tomber amoureux de Marie-Madeleine. Je vais d'ailleurs l'appeler Madeleine. Je ne raffole pas des prénoms doubles et je trouve fastidieux de la nommer Marie de Magdala. Quant à l'appeler Marie tout court, je l'exclus. Confondre son amoureuse avec sa mère, c'est peu recommandable. Il n'y a pas de causalité amoureuse puisqu'on ne choisit pas. Les « parce que », on les invente après, pour le plaisir. Je suis tombée amoureux de Madeleine dès que je l'ai vue. On pourrait ergoter, si le sens de la vue est celui qui a joué ce rôle, on pourrait considérer comme une cause l'extrême beauté de Madeleine. Le fait est qu'elle se taisait, et que je l'ai donc vue avant de l'entendre. La voix de Madeleine est encore plus belle que son apparence. Si je l'avais connue par l'ouïe, le résultat aurait été identique. Si je continuais ce développement avec les trois sens restants, j'en arriverais à des propos impudiques. Il n'y a rien de surprenant à ce que je sois tombé amoureux de Madeleine. Qu'elle soit tombée amoureuse de moi est autrement extraordinaire. C'est pourtant ce qui s'est produit à la seconde où elle m'a vue. Nous nous sommes raconté cette histoire mille fois, tout en sachant que cette fiction nous avait échappé. Nous avons bien fait. Cela nous a apporté un plaisir infini. Quand j'ai vu ton visage, je n'en suis pas revenue. Je ne savais pas que tant de beauté était possible. Et puis tu m'as regardée et cela a empiré. Je ne savais pas qu'on pouvait regarder comme cela. Est-ce que tu regardes tout le monde de cette manière ? Je ne pense pas. Je ne suis pas connue pour cela. C'est l'hôpital qui se moque de la charité. Ton regard est célèbre, Jésus. Les gens se déplacent pour être regardés par toi. Je ne regarde personne comme je te regarde. Je l'espère.

L'amour concentre la certitude et le doute. On est sûr d'être aimé autant qu'on en doute, non pas tour à tour, mais en une simultanéité déconcertante. Chercher à se débarrasser de ce versant dubitatif en posant mille questions à l'aimer, c'est nier la nature radicalement ambiguë de l'amour. Madeleine avait connu beaucoup d'hommes et je n'avais connu aucune femme. Néanmoins, notre absence d'expérience nous mettait à égalité. Face à ce qui nous arrivait, nous avions l'ignorance des nouveau-nés. Tout l'art consiste à accepter cet état convulsif avec enthousiasme. J'ose dire que j'y excelle, et Madeleine aussi. Son cas est plus admirable. Les hommes l'avaient habituée au pire sans qu'elle soit devenue méfiante. Elle a du mérite. Comme elle me manque, je la convoque par la pensée, mais cela ne remplace rien. Peut-être serait-il plus digne de refuser qu'elle me voie ainsi. Il n'empêche que je donnerais tout pour la revoir et la serrer dans mes bras. On dit que l'amour aveugle. J'ai constaté le contraire. L'amour universel est un acte de générosité qui suppose une lucidité douloureuse. Quant à l'état amoureux, il ouvre les yeux sur des splendeurs invisibles à l'œil nu. La beauté de Madeleine était un phénomène connu. Pourtant, nul n'a su aussi bien que moi à quel point elle est belle. Il faut du courage pour être capable d'encaisser une beauté pareille. Souvent, je lui ai posé cette question qui n'avait rien de rhétorique. Quel effet cela fait-il d'être belle à ce point ? Elle répondait par des faux fuyants. Cela dépend avec qui ? Ou ce n'est pas mal ? Ou encore, tu es si gentil. La dernière fois, j'ai insisté. Je ne te le demande pas par galanterie, cela m'intéresse vraiment. Elle a soupiré. Avant de te connaître, les rares fois où j'en avais conscience, ça me clouait au mur. Depuis que tu me regardes, je suis devenue capable de m'en réjouir.

Parmi les choses que je ne lui ai pas dites, pour ce motif qu'elle prêtait à confusion, il y a ceci. De toutes les joies que j'ai vécues avec elle, aucune n'a égalé la contemplation de sa beauté. « Arrête de me regarder ainsi, » disait-elle parfois. « Tu es mon gobelet d'eau. » Aucune jouissance n'approche celle que procure le gobelet d'eau quand on crève de soif. Le seul évangéliste à avoir manifesté un talent d'écrivain digne de ce nom est Jean. C'est aussi pour cette raison que sa parole est la moins fiable. Celui qui boit de cette eau n'aura plus jamais soif. Je ne l'ai jamais dit, c'eût été un contresens. Ce n'est pas un hasard si j'ai choisi cette région du monde. Il ne me suffisait pas qu'elle soit politiquement déchirée. Il me fallait une terre de haute soif. Aucune sensation n'évoque à ce point celle que je veux inspirer que la soif. Sans doute est-ce pour cela que nul ne l'a éprouvé autant que moi. En vérité, je vous le dis, ce que vous ressentez quand vous crevez de soif, cultivez-le. Voilà l'élan mystique. Ce n'en est pas la métaphore. Quand on cesse d'avoir faim, cela s'appelle satiété. Quand on cesse d'être fatigué, cela s'appelle repos. Quand on cesse de souffrir, cela s'appelle réconfort. Cesser d'avoir soif ne s'appelle pas. La langue, dans sa sagesse, a compris qu'il ne fallait pas créer d'antonyme à la soif. On peut étancher la soif et pourtant le mot étanchement n'existe pas. Il y a des gens qui pensent ne pas être des mystiques. Ils se trompent. Il suffit d'avoir crevé de soif un moment pour accéder à ce statut. Et l'instant ineffable où l'assoiffé porte à ses lèvres un gobelet d'eau, c'est Dieu. C'est un instant d'amour absolu et d'émerveillement sans borne. Celui qui le vit est forcément pur et noble, aussi longtemps que cela dure. Je suis venue enseigner cet élan, rien d'autre. Ma parole est d'une simplicité telle qu'elle déconcerte. C'est si simple que c'est voué à l'échec. L'excès de simplicité obstrue l'entendement. Il faut connaître la transe mystique pour avoir accès à la splendeur de ce que l'esprit humain, en temps normal, qualifie d'indigence. La bonne nouvelle, c'est que l'extrême soif est une transe mystique idéale. Je conseille de la prolonger. Que la soif retarde le moment de boire. Pas indéfiniment, bien sûr. Il ne s'agit pas de mettre sa santé en danger. Je ne demande pas de méditer sa soif. Je demande qu'on la ressente à fond, corps et âme, avant de l'étancher. Tentez cette expérience. Après avoir durablement crevé de soif, ne buvez pas le gobelet d'eau d'un trait. Prenez une seule gorgée, gardez-la en bouche quelques secondes avant de l'avaler. Mesurez cet émerveillement, cet éblouissement, c'est Dieu. Ce n'est pas la métaphore de Dieu, je le répète. L'amour que vous éprouvez à cet instant précis pour la gorgée d'eau, c'est Dieu. Je suis celui qui arrive à éprouver cet amour pour tout ce qui existe. C'est cela, être le Christ. Jusqu'ici, cela n'a pas été facile. Demain, ce sera monstrueusement difficile. Alors, afin d'y parvenir, je prends une décision qui va m'aider. Je ne boirai pas l'eau du broc que le geôlier a laissée dans ma cellule. Cela m'attriste. J'aimerais connaître une dernière fois la meilleure des sensations, celle que je préfère. J'y renonce à dessein. C'est une imprudence. La déshydratation me handicapera lorsqu'il s'agira de porter la croix. Mais je me connais au point de savoir que la soif me protégera. Elle peut prendre une ampleur telle que les autres souffrances s'amortissent.

Il faut que j'essaie de dormir. Je m'allonge sur le sol de la geôle, qui est plus sale que la terre. J'ai appris l'indifférence à la puanteur. Il suffit de penser que rien ne sent mauvais exprès, je ne sais pas si c'est vrai, mais il n'empêche que le raisonnement permet d'accepter les pires remugles. Abandonner son poids à la position couchée m'a toujours sidérée. Si peu que je pèse, quelle délivrance! L'incarnation suppose de trimballer ce bagage de chair avec soi. À mon époque, on apprécie les gens dodus. J'ai renoncé à ce canon, je suis maigre. On ne peut pas affirmer que l'on est venu pour les pauvres et avoir de l'embonpoint. Madeleine me trouve très beau, elle est bien la seule. Ma propre mère gémit quand elle me voit. « Mange, tu fais pitié !» Je mange le minimum. Porter plus que mes 55 kilos m'essoufflerait. J'ai remarqué que pas mal d'individus refusent de m'écouter à cause de ma maigreur. Dans leurs yeux, je lis « Comment attribuer la moindre sagesse à cet échalas ?» C'est aussi pour cela que j'ai choisi Pierre comme commandeur. Moins inspiré que Jean, moins fidèle que le premier venu, il a cette qualité d'être un colosse. Quand c'est lui qui parle, les gens sont impressionnés. Le comble, c'est que c'est valable pour moi aussi. Je sais pourtant qu'il me reniera, mais il m'inspire une telle confiance. Ce n'est pas uniquement parce qu'il est grand et bien bâti. J'adore le voir manger. Il ne chipote pas, il empoigne les aliments et les dévore sans minauder, avec la rude jouissance des braves. Il boit à même le broc qu'il vide d'un trait, il rote et il s'essuie la bouche du revers de sa main puissante. Il n'y met aucune pause. Il n'a pas remarqué que d'autres mangeaient différemment. On ne peut que l'aimer. Jean, lui, mange comme moi. Je ne sais pas si sa parcimonie vise à imiter la mienne. Le fait est que cela tient l'affection à distance. Quelle étrange espèce que la nôtre. Rien d'humain ne m'est étranger. À table, je dois m'interdire de déclarer à Jean. Vas-y, bouffe, tu nous embêtes avec tes manières. C'est d'autant plus absurde que ces façons m'appartiennent également. Pour que je puisse aimer Jean, il faut quitter la table. Lorsqu'il marche à côté de moi et m'écoute, je l'aime. On m'a assuré que j'écoute bien. Je ne sais pas quel effet cela produit d'être écouté par moi. Je sais que l'écoute de Jean est amour et me bouleverse. Quand je parle à Pierre, il ouvre grand les yeux et m'écoute pendant une minute. Ensuite, je vois son attention diminuer. Ce n'est pas sa faute, il ne se rend pas compte. Son regard bouge à la recherche d'un lieu où s'opposer. Dès que j'adresse la parole à Jean, il baisse légèrement les paupières, comme s'il savait que mes confidences allaient l'émouvoir au point de le troubler. Quand j'ai fini de lui parler, il garde le silence un certain temps, et puis il relève vers moi ses yeux brillants. Madeleine aussi m'écoute à ce degré. Elle m'éblouit moins pour un motif injuste. À mon époque, on enseigne aux femmes à écouter ainsi. Pour autant, rares sont celles qui écoutent si bien. Comme j'aimerais passer cette dernière nuit avec elle. Elle disait « Dormons d'amour fou ». Ensuite, elle se blottissait en cuillère contre moi et s'endormait aussitôt. Je n'ai jamais eu un très bon sommeil, alors c'était comme si elle dormait pour nous deux. Grâce à elle, j'ai su que dormir était un acte d'amour. Quand nous dormions ainsi, nos âmes se mêlaient davantage encore qu'en faisant l'amour. C'était une longue disparition qui nous emportait ensemble. Lorsque je sombrais enfin, j'avais la sensation exquise d'un naufrage. L'illusion se confirmait dans le réveil. J'avais tellement perdu mes repères que notre couche était forcément le rivage où nous nous étions échoués et où nous étions stupéfaits de nous retrouver vivants. Quelle gratitude de s'éveiller sur la plage, auprès de l'aimé. L'impression d'être des rescapés était si forte que le jour naissant se devait d'apporter son lot de joie. La première étreinte, le premier mot d'amour, la première gorgée.

0: Dans la liseuse, aujourd'hui, je vous ai lu Soif d'Amélie Nothomb, où elle prend la voix de Jésus pour un monologue, une confession christique à la première personne. Merci à José Moreno et Aline Blanchard pour la réalisation de l'émission, réalisation sonore. Merci aux idées, aux suggestions musicales de Nathalie Schauenberg. Quant à la playlist musicale, nous avons écouté tout au long de l'émission des arrangements de Bach avec violoncelle de Peter Gregson dans plusieurs suites de Bach. Shalom dans Pour Sacha, une musique de Philippe Sard. Raoui de Souad Massi. Lord, I want to be a Christian avec le sax de Javon Jackson, une Debka Druze de l'ensemble Kol Aviv, une prière à Shakti, la mère divine, et puis At Last, chantée par Eva Cassidy, et enfin Ibouillile l'Africa avec Abel Selakou au violoncelle et à la voix. Je vous souhaite une très très bonne soirée et à tout bientôt. Le temps de se pencher sur des nouvelles de la route et on rejoindra les informations.
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2: Sur la De Chiasso en direction de Saint-Gothard, entre Mendrisio et Melide Bissone, on signale un bouchon dû à des travaux de construction.

0: 21h, voici les infos et ensuite rendez-vous avec Garavou, avec Duja.
1: Philippe Nanzer.
2: Russie Unie est en passe de remporter aisément les élections législatives en Russie. Les premiers résultats de ce scrutin publiés par la commission électorale ce soir accordent au parti, après dépouillement de près de 14% des votes, 57,5% des voix. Le taux de participation à ces législatives, les premières depuis que la Russie a envahi l'Ukraine en février 22, dépasse les 56%. En Allemagne, ce soir, et malgré la débâcle de son parti, la CDU, aux élections régionales partielles, le chancelier Friedrich Merz promet de poursuivre les réformes malgré le fait que son parti d'obédience conservatrice enregistre ce qu'il considère comme étant un désastre électoral. En effet, selon les sondages effectués à la sortie des bureaux de vote dans le Land du Mecklembourg, l'AfD enregistre 37 à 38% des voix, contre près de 17% en 2021. Suivent les sociodémocrates du SPD avec environ 36%. La CDU, elle, arrive très loin derrière. Et à Berlin, la capitale, la victoire devrait revenir au parti de la gauche radicale, à savoir Die Linke. Une rencontre devrait avoir lieu prochainement entre Volodymyr Zelensky et Donald Trump. C'est ce que le président ukrainien affirme ce soir après avoir eu un entretien téléphonique avec son homologue américain. Cette rencontre devrait avoir lieu à New York, sachant que l'Assemblée générale de l'ONU va bientôt avoir lieu. Pour Volodymyr Zelensky, je cite, « Cette rencontre pourrait changer beaucoup de choses. Il y a une dynamique diplomatique. » Fin de citation. Au Yémen, les Houthis font état ce soir de nouvelles frappes saoudiennes dans plusieurs régions du pays. Des frappes qui sont intervenues au lendemain d'attaques du mouvement pro-iranien contre le royaume, qui ont même visé la capitale, Riyad. Le porte-parole Houthi parle de 28 frappes effectuées par l'armée de l'air saoudienne dans au moins 3 régions. Guerre au Moyen-Orient, ce soir l'Iran dit avoir de nouveau transmis aux États-Unis ses conditions pour la réouverture du stratégique détroit d'Ormuz. Le trafic dans cette voie maritime est essentiel, c'est par ce détroit que transite en temps de paix, en tout cas, un cinquième des hydrocarbures mondiaux. Mais depuis la guerre déclenchée le 28 février par Washington et Tel Aviv, ce trafic est fortement perturbé, notamment par Téhéran. La météo, eh bien, ce soir et cette nuit, le ciel sera globalement dégagé, avec quelques voiles de nuages élevés qui seront plus nombreux au niveau du nord de la région. Et demain, le temps continuera d'être bien ensoleillé avec des voiles de nuages élevés, parfois denses, sur le nord de la Suisse romande et quelques cumulus qui s'étaleront le long du Jura et des Préalpes. Pour ce qui est du thermomètre, en plaine, il fera tout au plus 23 degrés au meilleur de l'après-midi. Et puis mardi, le temps sera quasiment identique à celui de lundi, généralement ensoleillé, avec des bandes de nuages bas possibles le long des Préalpes en début de journée, toujours avec un thermomètre qui avoisinera les 23 degrés.
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4: Bonjour madame, bonjour monsieur, RTS Première, gare à vous, vous pensez quoi des 20 jeunes voix?
5: Oh là là,
6: oh non.
5: On
6: n'est
5: pas.
4: Buvez jamais.
6: Non, si, si.
4: Mais vous buvez quoi?
6: Du français ou bien du...
4: Jamais de suisse?
6: Ah non.
4: Ah non, mais c'est pas bien, c'est pas très patriote. Parce qu'après, il vous tue d'essai.
1: Le GAV numéro 1 en provenance de 10h et à destination de 11h va partir. En voiture, s'il vous plaît. Gare à vous, une émission de Duja.
4: 1, 2, 1, 2, 1, 2. Chouchou à toutes et tous, c'est reparti pour une virée genevoise. Cette fois-ci, dans quelques minutes, j'arrive à la gare de Cornavin. Et puis je prendrai le train en compagnie d'Arnaud Bosch, des apéros de l'histoire, fin connaisseur de Genève, de son histoire ferroviaire et de ses environs. Nous irons rejoindre à Russin Noël Vadens, qui est la présidente de l'association Papyrus. On parlera histoire, on parlera archives. Et puis plus tard, ce sera le grand moment de cette émission, la fête des vendanges qui a lieu ce week-end. Demain, le fameux cortège dimanche après-midi. On en saura plus avec Ricardo Marquez. Gare à vous, Russin, Genève.
7: En voiture, s'il vous plaît.
4: De bleu, de bleu, de bleu.
8: Cher voyageur, prochain arrêt Genève Gare Centrale. Nous arrivons sur voie 3, voie descendre à gauche dans le sens de la marche. S'il vous plaît, n'oubliez pas vos effets personnels dans le train. Merci et bon après-midi.
4: Merci pareillement, Brigitte. On va sortir direction Russin. C'est la fête des vendanges à Russin, mais y a-t-il de l'huile? La fameuse huile de Russin. Voilà, c'est le nôtre. Salut Arnaud Bosch.
9: Bonjour, bonjour.
4: Comment ça va?
9: Mais ça va bien.
4: On doit grimper dans le Léman Express.
9: Ouais, on nous appelle. Apparemment, il part plus tôt que prévu.
4: D'accord, ils ont dit passager Bosch et Dujani, maniez-vous le Schmitt.
9: Ah bah alors, on va se dépêcher le Schmitt.
4: Et nous voici à bord du Léman Express, direction Bellegarde.
9: Direction Bellegarde, on va s'arrêter quand même bien avant.
4: Ouais. Heureusement.
9: Oui, on peut dire ça, je crois, heureusement.
4: Ouais, ça fait partie des lieux inhérents à Genève, aux grands Genevois, et pourtant, c'est pas forcément connu des Genevois à Bellegarde. On y passe, on s'y arrête pas.
9: Ouais, et puis je dirais même qu'en général, quand c'est connu, c'est pas forcément très très apprécié, on va dire, par les Genevois, très sincèrement.
4: Eh ben, j'irai faire une émission juste pour contredire tout cela.
9: Mais j'espère que j'y serai aussi, avec plaisir.
4: Nous allons donc passer par Vernier-Mer à Zimeza.
9: Qui est la zone industrielle, tout simplement, de Merin. Vernier et Satigny.
4: Ouais, je croyais qu'on était déjà au Zimbabwe.
9: Non, c'est un peu plus proche.
4: La plaine.
9: La plaine, alors bah là, c'est le bas en fait de la commune de Dardani, donc c'est la zone un peu industrielle de Dardani, où on était allé il y a déjà pas mal de temps.
4: Ouais, et on s'arrêtera à Russin.
9: Voilà, l'arrêt juste avant, Russin, donc un tout petit village, un des plus petits du canton, qui est très très rural, mais alors absolument à tomber par terre.
4: Et en ce moment, bah, le plein de la fête des vendanges.
9: Bah oui, c'est exactement ça, la fête des vendanges, donc il y a une vieille tradition, bon, même pas si vieille que ça, mais par contre, du coup, qui est l'une des grandes traditions de Genève.
4: Cap sur Russin, nous attend Noël Vadens, on prononce le S ou pas?
9: Alors, je pense que ça dépend de la région d'où elle vient.
4: Vadens, c'est une commune gruyérienne pas loin de Bulle.
9: Personne n'est parfait.
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4: Satigny, et puis ce sera Russin, mon cher Arnaud.
9: Et on y arrive, on y arrive. Ça fait un petit bout, on est à peu près à 10 km quand même du centre-ville, hein, mine de rien.
4: Mais on passe en quelques minutes, quelques dizaines de minutes de la ville, de l'urbanisme citadin à la Cambrousse.
9: Alors avec une étape franchement industrielle entre les deux, parce qu'on traverse aussi une zone qui est très influencée par l'aéroport. Et effectivement, bah là, nous on le voit par la fenêtre, bah, tout à coup on quitte la zone industrielle et puis il n'y a plus que des champs.
4: Des champs et des vignes.
9: Et principalement des vignes même dans la région.
10: Russin.
4: Gare à vous, l'émission qui permet à l'historien genevois Arnaud Bosch de se remémorer l'histoire de son canton.
9: Bah de toute façon, il y a toujours à apprendre évidemment. Et c'est vrai que là on est quand même dans des endroits un peu reculés du canton, donc bah faut réviser ses sources.
4: Russin, c'est une halte.
9: C'est plus une halte, oui, quand même. C'est, si je me trompe pas, le deuxième ou troisième plus petit village du canton.
4: Voilà. Moins de 600 habitants.
9: Oui, moins de 600, je crois qu'ils sont aux alentours des 580, quelque chose comme ça. Hein. Donc c'est vraiment un petit village très rural, très authentique encore, avec une petite gare comme ça se fait plus. Mais voilà.
4: Ah, j'aperçois Noël Vadens ou Vadon, on va lui demander.
11: Bonjour, allez-vous ?
4: Bonjour madame.
11: Bonjour monsieur.
4: Comment ça va ?
11: Chaudement.
4: Oui. Ouais.
11: Ah, on ne peut pas répondre autre chose.
9: Non, vraiment pas là.
4: Est-ce qu'on dit Vadon ou Vadens ?
11: Comme vous avez envie.
4: Ah ben, ça dépend, parce que si on est du côté vaudois, on ne prononce pas les S, les fribourgeois le prononcent. Votre nom est issu de Gruyère.
11: Non, on est valaisan.
4: C'est vrai ?
11: Oui.
4: Ah ben voilà.
11: De Vouvry.
4: Et vous dites Vadens ?
11: Ouais, Vadens, ouais. Je sais rien, moi.
4: Vous êtes membre du collectif Papyrus.
11: Voilà, exactement.
4: Qu'est-ce donc ?
11: Qu'est-ce donc que Papyrus ? Bon, c'est une petite société qui a été créée en 2005. Et l'idée, c'était de conserver l'histoire de notre commune. Hein, faire parler les aînés, retrouver des documents anciens, conserver tout ça. Voilà, c'est ça en fait, en rapide.
4: Qu'en dit l'historien lorsque des villageois comme ça se regroupent pour faire vivre l'esprit historique de leur village ?
10: Bah, c'est admirable. Et puis justement, bah, moi j'avais eu l'occasion de découvrir Papyrus il n'y a pas si longtemps que ça. Et j'avais été épaté, c'était lors d'une assemblée générale, de l'énergie qu'il y avait en fait dans cette association. Parce que c'est vrai qu'on a quand même assez souvent tendance à dire que bon, bah, l'histoire c'est un petit peu plan-plan, que c'est pas mal des personnes âgées. Bah là, j'ai eu la preuve que même si bien sûr qu'il y a des personnes âgées, ça ne veut pas dire qu'ils font rien, loin de là.
4: On va visiter ce village, nous sommes à la halte. Oh, elle est magnifique cette petite garounette.
10: Ah, je t'ai dit que le ruisseau s'était tombé par terre.
4: C'est la belle surprise. En plus, il y a de l'ombre là-bas.
11: Oui. Ah oui, mais on ne peut pas y aller. Vous avez vu, le quai est fermé.
4: D'accord, bah, il savait que j'arrivais.
10: Ça doit être ça. Mais il y en a quand même ailleurs de l'ombre, heureusement.
4: Voilà, on va parler donc de cette gare, de son histoire, du village. Oui. Il y aura évidemment de la culture aussi et de la viticulture, puisqu'on parlera avec Ricardo Marquez d'ici quelques minutes en fin d'émission de vin avec la fête des vendanges qui, à l'heure où nous enregistrons cette émission, ne bat pas son plein. Mais alors, vous l'écoutez, est en pleine folie avec le fameux cortège du dimanche. Donc demain, si vous écoutez cette émission ce matin sur RTS Première, gare à vous à Russin, allez donc faire un petit tour dans le vignoble genevois, festoyer avec ces nombreux habitants qui vous accueilleront comme un pape, comme un château neuf du pape.
10: Comme un château neuf du pape, oui, vous savez qu'on n'est pas loin du Rhône, on peut dire Saint-Côte-du-Rhône.
12: En venant à Russin, on m'avait dit que je rencontrerais plutôt des gens qui travaillent la vigne. Puis j'ai l'impression qu'il n'y a pas que des vignerons. Là, Fred Auberçon, vous fabriquez... qu'est-ce que c'est ça, un chandelier ?
13: C'est un lampadaire, le pied d'un lampadaire.
12: Ah bon ?
13: Nous sommes en train d'électrifier, oui. En bois, tourné.
12: Comment s'appelle votre métier ?
13: Enfin, je m'appelle le lampiste du village.
12: Ah bon, bah vous allez nous éclairer un petit peu sur Russin. Pourquoi avez-vous choisi cet endroit ? Vous avez toujours été artisan ?
13: Non, je n'ai pas du tout été artisan au départ. J'étais dans un tout autre domaine, puisque j'étais comptable. Alors la comptabilité menant à tout, j'ai fait le chemin inverse. Je suis redevenu, au moment de la récession, je suis venu m'installer à Russin. J'aurais préféré être vigneron, mais à défaut, j'ai repris ce métier.
4: La magnifique garounette de Russin, description Arnaud Bosch.
10: Déjà c'est une garounette, donc c'est pas très grand. Là, en plus elle est en travaux, donc du coup c'est difficile à dire. Et en plus on est de l'autre côté, donc elle est cachée en fait.
4: Mais
10: donc...
4: le bâtiment lui-même, Noël, est superbe.
11: Oui, ben oui, il y a plusieurs gares, elles sont toutes sous le même gabarit, tout le long de la voie, entre la plaine et Genève.
4: Du bois, de la pierre ?
11: Les deux. Il y a la maison propre d'habitation du chef de gare, hein, et puis derrière il y a une petite dépendance. Et sur les plans, c'était précisé écurie pour les chèvres. Donc on imaginait qu'ils allaient avoir une chèvre.
4: Maintenant il y a des moutons.
11: Oui, de l'autre côté de la route, effectivement.
4: L'histoire du trafic ferroviaire ici, ça remonte aux années 1850.
10: Ouais, 58, c'est avec carrément la création.
11: L'inauguration, ouais.
4: 1858.
10: Ouais. Bah, c'est vraiment le moment, en fait, c'est un endroit un peu symbolique, puisque, en fait, on est proche donc de la plaine, qui est la zone frontière, hein, évidemment. Et lors de l'inauguration, en fait, en 1858, effectivement, la voie, ce qu'on appelle PLM, hein, j'en ai parlé PLM, déjà de nombreux.
4: Paris-Lyon-Marseille.
10: Exactement. Il y a un train qui est parti, en fait, de Lyon, un train qui est parti de Genève, et les deux se sont rencontrés à la plaine symboliquement pour faire la liaison, justement pour dire ça y est, Genève est reliée à ce fameux réseau. Mmh. L'histoire a montré qu'après, il était relié, mais ça s'est arrêté là en fait. Hein.
4: Petite piqûre de rappel, à l'époque, la gare de Cornavin était française ?
10: Non, elle était bel et bien genevoise. Elle était bel et bien genevoise, elle était donc sur la rive droite, c'était un peu le symbole de la révolution radicale, donc les radicaux étaient progressistes à l'époque, hein. Ça fait un peu bizarre dit comme ça, mais à l'époque les radicaux étaient les progressistes de Genève. Et l'idée, c'était vraiment d'avoir un symbole de cette nouvelle ère que Genève inaugurait par la démolition des fortifications en particulier.
4: Je me suis un peu renseigné sur cette gare de Russin et il semblerait qu'à une époque, les gens voulaient qu'il y ait des murs construits autour de cette halte pour se protéger de la bise. J'ai pu lire ça, ouais. Parce qu'on avait d'autres soucis, monsieur, à l'époque.
10: Alors, j'avoue que c'est une anecdote, je ne sais pas où tu as été chercher ça, moi je ne le connaissais pas.
4: De temps en temps, je fais mes devoirs. Non, mais je trouve très drôle qu'on se batte comme ça pour pouvoir être protégé du vent et de la bise glaciale.
10: Alors, c'est vrai que par contre, une chose, c'est qu'on est dans une zone où les viticulteurs connaissent bien, il peut faire extrêmement froid ici. Et quand il y a de la grêle, il y a de la grêle dans la région. C'est un peu la particularité, c'est que à la fois, c'est connu en fait déjà depuis l'époque romaine, c'est les Romains qui ont amené la vigne dans la région avec des pentes assez douces qui vont vers le Rhône. Hein. Je disais tout à l'heure en blaguant que c'était la côte du Rhône, mais à part ça, littéralement, on est au bord du Rhône, on a des pentes qui ont la même exposition que plus loin, ça pourrait s'appeler officiellement un côte du Rhône. Évidemment qu'en France, ils sont pas tout à fait d'accord avec ça. Mais on a vraiment en fait un côté qui est très très propice à ça. Par contre, effectivement, la bise, elle peut être très très forte. Donc la bise, c'est le vent froid du nord qui est à Genève, hein, et ça peut provoquer des sacrés dégâts dans la région.
14: Le vin, c'est aussi le soleil. Ce vin a profité d'une belle exposition sud-ouest sur un coteau de bonne pente. C'est un Saint-Julien, Château Léoville-Lascaz, 1953.
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4: Ah, comme c'est beau, hein, les mots express qui passent dans Gare à vous. Noël, on parlait des pentes vini-viticoles, pour être plus précis. Et là, il y en a une belle de pente.
11: Eh oui, alors celle-là, elle est coriace. Et puis elle procure beaucoup de soucis aux gens qui doivent rentrer en fin de journée fatigués. Il faut la monter, la côte, pour... Il faut l'expérimenter.
4: Ouais. C'est ce qu'on va essayer de faire avec Arnaud, si Dieu nous prête souffle, c'est ça?
10: Après, peut-être il y aura une pause dans l'émission le temps qu'on reprenne l'autre souffle, justement.
4: Ouais, c'est ça. Vous évoquez aussi le tracé de cette pente qui mène au village, qui aurait pu être différente.
11: Ah oui, effectivement. Bon, alors, j'ai retrouvé un document ancien, qui date de 1856 ou 7, je ne sais pas, du temps de la construction de la voie, voilà. Et voilà, il fallait donner un accès aux gens du village, et un tracé avait été fait. C'était une grande boucle à travers le coteau, donc la pente était moins raide. Eh bien, les propriétaires vraisemblablement des fonds là, des vignes, s'y sont opposés. Et, le résultat, c'est cette rampe raide qui nous amène au village.
4: Et vous êtes descendu en skateboard?
11: En misère, non. Les très aînés, enfin les plus anciens que moi, m'ont dit être descendus en bob parce que leur professeur avait un bob. Et ils ont chippé le bob du instituteur et ils sont descendus. Mais vous imaginez la pente? Non, mais je sais pas si vous vous rendez bien compte avec le verglas qu'il devait y avoir là-dessus. Et ils ont passé juste sous les barrières. Ils se sont pas fait écraser.
4: Ah bah quelle chance. Bon, on reviendra cet hiver, hein, s'il y a du verglas. Je sais que tu aimes bien le bob à deux.
10: Ouais, ça peut aller vite, là. Hein. Avec mon poids, ça va aller vite. Hein.
4: Allez, on va grimper ce chemin et nous nous rendons à Russin village, histoire de parler de l'histoire très riche, mon cher Arnaud, de cette petite bourgade.

0: Du Suisse qui marche très bien un peu partout, Cadet Bostani, RTS Première, vous écoutez Gare à vous, nous sommes à Russe.
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0: Nous voici arrivés au cœur du village de Russin, toujours en compagnie de Noël Voidan, qui est la présidente de l'association Papyrus, ainsi qu'Arnaud Bosch, historien genevois. Avant de commencer l'histoire de ce village de Russin, Noël, Papyrus, pourquoi Papyrus? C'était quoi, un acronyme?
2: C'est, voilà, ça, comment, on entend le mot Russin, voilà, et puis papy, ben, ça fait ancien. Alors, on n'est pas allé chercher plus loin.
0: D'accord, certains pensent que c'est peut-être une société d'égyptologie.
2: Eh oui, effectivement. Non, effectivement, non. Et puis, il y avait aussi la politique genevoise qui avait utilisé ce terme pour aider les personnes qui n'étaient pas déclarées. Hein, Monsieur Maudet avait fait... on va pas faire de politique. Hein,
0: non, surtout pas. c'est pas la bonne émission. Arnaud, l'histoire de ce village.
3: L'histoire de ce village, en fait, c'est une histoire qui est assez commune en fait, au village de la région. Hein. Donc, on est vraiment dans une zone qui est connue depuis au Moyen-Âge. On a évidemment, comme d'habitude, les Burgondes qui sont passés, on sait qu'on a des tombes qui ont été découvertes. Et au XIIe siècle à peu près, on a la première apparition d'un prieuré dans la région, donc une église assez importante en tout cas pour être relevée. Alors, pourquoi est-ce que c'est toujours une église en fait dont on entend parler au début? C'est simple parce que c'est l'église qui récolte les impôts. Donc ils ont des registres en fait, ce qui fait que ça veut pas dire que c'est la première qui existait, mais c'est la première dont on a connaissance. Elle va disparaître aux alentours du XIVe siècle. Alors la raison, elle est très simple, elle s'appelle la peste en fait, hein, probablement. On n'a pas de documents parce que les archives ont brûlé de cette époque-là. Mais il y a de fortes chances, vu le moment où on n'a plus de nouvelles de ce prieuré, que les villages en fait ont vraiment souffert de la peste noire. On sait que la ville de Genève a relativement peu souffert de cette peste. Par contre, les villages alentours, eux, ont été extrêmement exposés. Donc il est probable qu'à ce moment-là, le prieuré ait disparu et que le village en fait est un peu périclité jusqu'au moment de la réforme. Où là, on a vraiment en fait plusieurs choses qui apparaissent. Tout d'abord, on sait que l'évêque avait un château dans ce qu'on appelle le Mantement, hein, donc qui est un petit peu la zone par ici, avait un château et des vignes. Évidemment que les vignes de l'évêque sont très très importantes. On va avoir également le prieuré de Saint-Victor, donc qui était un prieuré clunisien qui était à Genève, qui avait des possessions terriennes dans la région. Et on sait qu'on a une rivalité entre les deux et en plus de ça, le seigneur de Gex, donc le Français du coin, qui est juste à côté et qui va commencer à rentrer en fait en conflit entre les trois. Donc on va avoir un peu des guerres qui vont continuer, en particulier après la réforme, parce que la réforme va récupérer tous les terrains, mais évidemment le Français il n'est pas tout à fait d'accord. Bref, vous l'aurez compris, la région pendant la réforme, c'est le bordel. Ce qui va sauver en fait un peu tout ça, c'est très clairement en fait la vigne, tout simplement parce que la réforme va constater que la vigne, elle fonctionne bien, que ça enrichit assez facilement, donc ils vont donner des subventions à toutes les familles qui veulent devenir viticulteurs. Résultat, 97% maintenant de la commune de Russin est viticole.
0: Quid de l'étymologie
2: de
0: Russin?
2: Oui. Oh, misère, je sais pas. En tout cas, les armoiries de la commune sont tirées d'un Henri de Russin, d'un damoiseau. Et quand en 1916, il a fallu faire présenter au Conseil d'État des armoiries pour représenter la commune, on a utilisé les armoiries de ce monsieur. Qui vivait au XIIe ou XIIIe siècle, ouais, il me semble. C'est très ancien. Hein.
0: Oui. Voilà. Damoiseau, qu'est-ce donc?
3: Or, théoriquement, le damoiseau, c'est le jeune homme vierge, en fait, bourgeois. Noble plutôt, hein, c'est ça. Est-ce qu'il était vierge? J'ai pas été lui demander, très sincèrement. Hein. Par contre, effectivement, là vous avez tout à fait raison, le terme de Russin, en fait, à la base, en latin, quand il apparaît la première fois, c'est Russino. Et en fait, c'est une déclinaison latine pour dire de Russin. Donc on est en fait dans le domaine de quelqu'un, tout simplement.
0: Parmi toutes les archives que vous avez pu consulter, regrouper, numériser aussi, parce que c'était une grande aventure pour vous, on en parlera encore durant ce Gare à vous consacré à Russin, quelle est la période favorite de Noël Voidan?
2: Ah, alors moi j'ai pas une période particulièrement plus intéressante que les autres, mais je trouve que c'est magnifique de pouvoir remonter dans l'histoire de la commune, apprendre par les archives du conseil municipal, hein. C'est comme ça que j'ai démarré moi. ce que je trouvais intéressant, en ouvrant ces archives, c'est de voir comment la commune a évolué. Au début, c'était... On s'occupait de campagne, de vignes, le phylloxéra, enfin toutes ces choses-là. Au fil des années, ça occupe beaucoup le conseil municipal. Puis après, progressivement, d'autres professions sont venues, une autre façon de vivre. Et alors, j'ai trouvé vraiment génial cette façon de pouvoir suivre la vie de la commune et des habitants par le biais du conseil municipal.
0: Est-ce qu'il y a des traces de bisbilles entre des Genevois de la ville qui venaient s'établir chez les Genevois des champs ?
2: Mais oui, bien sûr. On a eu un célèbre personnage, c'est Fazi, qui est venu...
0: James
2: Fazi, qui est venu s'installer au village. Bon, sa famille était déjà là, hein, mais enfin, lui, il est... Voilà. Et il était toujours... fâché avec un maire de l'époque, un monsieur Joseph Ponet. Et monsieur Ponet était plutôt conservateur, et puis monsieur Fazi, il avait d'autres idées, mais il se chamaillait pour des trucs impossibles. Par exemple, le temple qui était à reconstruire, Fazi offrait gratuitement un terrain pour reconstruire le temple, alors que monsieur Ponet en offrait un en monnayant. Enfin, des choses comme ça. Un petit chemin qui descendait à la London, ils se sont bien bagarrés. Il y a beaucoup de correspondances à ce sujet.
0: Oui. Bonjour monsieur, RTS Première, l'émission Gare à vous.
4: On vous prend métro.
0: Et où se trouve Russin ?
4: Russin ? Alors là, aucune idée quoi.
0: Dans le canton de ?
4: Jura.
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0: Arnaud Bosch, James Fazi, qui était-il pour toutes celles et ceux qui ne seraient pas à Genevois, ou même pour les Genevoises et Genevois qui nous écoutent et qui auraient pioncé durant les cours d'histoire ?
3: Alors, malheureusement, même dans les cours d'histoire, on parle pas de James Fazi.
4: Non,
3: c'est dramatique, mais ça, c'est une très grande question. Non, James Fazi, donc, c'était un homme politique, donc, pas fondateur du Parti radical, mais on va dire vraiment fer de lance du Parti radical au milieu du 19e siècle. Et, en fait, il va rassembler ce qu'on pourrait appeler la rive droite de Saint-Gervais, donc, au centre-ville, la zone de Cornavin, très clairement, hein, pour ceux qui connaissent pas, autour principalement des horlogers, des artisans du quartier qui voulaient réclamer des droits politiques qu'ils n'avaient pas à ce moment-là. Et du coup, il va y avoir une révolution en 1846. Il y a une révolution genevoise qui a duré 2 jours, hein, donc un peu cliché comme révolution très suisse, très calme, mais quand même des coups de canon qui sont tirés entre la rive gauche et la rive droite. Et c'est ce qui va provoquer cette nouvelle ère que j'évoquais un peu plus tôt de Genève, justement. Donc James Fazi est... le père, très clairement, de la Genève moderne, telle qu'on la connaît aujourd'hui, avec, par contre, les travers qu'il a pu avoir tout de même. Quand on regarde avec le recul, c'est quand même quelqu'un qui possédait absolument tous les médias de l'époque, donc les journaux, bien évidemment. C'est quelqu'un également qui possédait ou faisait renvoyer à peu près tous ceux qui n'étaient pas d'accord avec lui. Enfin bref, on parle un peu, pas forcément d'une dictature, mais pas très loin.
0: Il était déjà un peu gauchiste.
3: Ouais, d'une certaine manière, oui, effectivement. Ouais. En tout cas, c'est le gauchiste de l'époque, ça c'est sûr.
0: Ouais, on va se faire plein de copains.
3: Ouais, comme ça, il y en a pour tous les goûts aujourd'hui.
0: Ouais. Noël voit dans Papyrus, c'est aussi numériser des archives. C'était vraiment un travail pharaonique, pour reprendre une métaphore égyptienne.
2: Oui, mais on a commencé, hein, c'est un travail de longue haleine. Et, ben voilà, moi je suis une vieille dame, pour moi l'informatique, j'essaye, je fais au mieux, mais je ne suis pas performante. Alors, on a de la jeunesse dans notre groupe, et cette jeunesse, eh bien, ça va avec son temps, hein, ils savent utiliser ce genre de matériel. Et, Christian, on parle
0: oui,
2: de
0: il est là, Christian, hein. Secrétaire, il était tenu au secret, voilà. A-t-il dit, mais là, il est obligé de répondre quand même. Bonjour, Christian.
5: Hello.
0: Comment ça va ?
5: Eh bien, comme toi, très bien.
0: Ouais, moi, je suis très heureux d'être ici à Russin.
5: Ça se voit.
0: L'histoire de cette numérisation des archives, tu es partie prenante là-dedans, c'était quoi le défi ?
5: Le défi, c'est d'avoir retrouvé en fait les archives de la numérisation. Ce qui est assez, assez colossal, c'est qu'il y a 20 ans, 21 ans maintenant, Noël, que tu as à côté de toi, et Hubert, un de ses complices, ont eu l'idée saugrenue de numériser, donc avec le matériel de l'époque, les premières archives. Ils ont commencé par des séries de photos que Noël a documentées en les décrivant une par une, un petit peu comme font aujourd'hui les gens qui travaillent dans les fermes à clics, malheureusement pour les GAFAM. Sauf que là, c'était pour une cause noble, et puis c'était totalement local, fait ici. Et moi, je suis reparti de cette archive-là, qui avait 20 ans, et puis je l'ai migré, comme on dit en informatique, vers des plateformes qui sont interopérables, c'est-à-dire qu'elles peuvent échanger des informations avec le reste du monde, de l'univers, et en particulier de la Suisse romande.
0: Noël, vous nous dites, je ne suis pas très performante en informatique, pourtant vous avez eu l'idée de numériser ces archives. Pour vous, c'était un souci, un défi, mais dans quel but précis ?
2: Alors, on s'est adressé à la population. Et on leur a demandé de nous passer leurs photos anciennes, leurs documents, voilà. Mais les gens étaient un peu jaloux de leurs documents, donc ils nous les prêtaient. Il fallait trouver un moyen pour pérenniser ces documents. Et alors, on les a scannés, voilà, et on a rendu les originaux aux propriétaires. Voilà, c'était ça notre idée pour conserver ces magnifiques photos. Enfin, il y a des choses très intéressantes sur la vie ancienne des habitants du village.
0: Je sais qu'il y a beaucoup de passionnés d'histoire, passionnés d'archives, de l'histoire de la Suisse romande, ou alors de la région genevoise, qui aimeraient pouvoir les voir. Est-ce que c'est possible ? Il y a des liens, il y a des sites ?
2: Alors, ça c'est Christian, justement, maintenant.
0: Ah, on revient. Heureusement qu'il est là, Christian.
5: Oui, effectivement, donc on a construit une archive numérique qui est également consultable, qui est en ligne et puis qui permet en fait de non seulement de consulter l'histoire des familles de Russin, mais aussi d'extraire ces informations pour pouvoir les intégrer dans d'autres plateformes. C'est fameuse interopérabilité, c'est ce qui permet en fait d'échanger des informations tout en garantissant leur authenticité, puisque c'est nous le dépositaire de l'autorité de ces documents.
0: L'œil de l'historien, qu'en pense-t-il Arnaud Bosch, la numérisation des archives, c'est toujours quelque chose de positif, ou alors est-ce qu'on n'est pas dans l'engloutissement d'informations qu'on ne consulte plus vraiment et on avale des archives, on les numérise et finalement on ne les ausculte pas, on ne les décrypte pas?
3: Bah non, en fait, je vois pas vraiment d'où il y aura des problèmes, parce que d'une part, si vraiment on a besoin d'avoir l'original, l'original est toujours consultable, ça veut pas dire qu'il a disparu, ça c'est la première des choses, et d'autre part, c'est en fait une pérennisation en fait de ce patrimoine historique, parce que les archives, faut bien se rendre compte de quelque chose, on parle d'archives qui sont anciennes, avec des papiers qui sont anciens, parfois des qualités qui sont un peu médiocres aussi, donc les avoir au bout des doigts, alors oui, il y a les gants de soie, etc., etc., faut pas se leurrer au bout d'un moment, on en a marre, hein, des gants de soie. C'est quand même en fait un moyen d'accéder à tout ça. Et en fait, tu parlais d'engloutir,
0: mais les puristes des fois nous disent oui, voilà, c'est trop facile maintenant, il n'y a plus cette recherche façon Indiana Jones, le trésor du passé.
3: Bah, je leur dirais qu'à un moment donné, l'élitisme, il faut que ça s'arrête. Et puis voilà, en fait,
0: c'est ça que je voulais entendre.
3: Ah bah oui, l'élitisme, ça, justement, moi je trouve ça admirable qu'il y ait des j'ai déjà la chance d'avoir fait les études d'historiens, mais il y en a d'autres qui sont des passionnés, qui sont pas moins historiens que moi. Pas parce que j'ai un papier que eux n'ont pas forcément, que ça change quoi que ce soit.
0: Ah, eux, ils ont un papyrus.
3: Ils ont un papyrus, c'est le travail qu'ils font justement. J'ai eu l'occasion de faire une conférence lors de l'Assemblée Générale et j'ai été absolument ébahi par tout ce qui se faisait et de manière très moderne. Parce que alors effectivement, la quantité de documents à Russin est peut-être moindre que dans d'autres endroits, par rapport à Genève, etc. Mais il n'empêche que c'est aussi des gens qui ont des travaux, du travail à côté, qui sont pas forcément professionnels et qui s'investissent d'une manière hallucinante pour faire un travail que je trouve incroyable, personnellement.
0: Christian et Noël, je vous laisse réfléchir à la prochaine question que je vais vous poser, c'est-à-dire quel est le document photographique qui vous a touché, qui vous a ému. C'est pas pour tout de suite, je vous laisse le temps de réfléchir parce que je suis un grand professionnel. Et avant tout cela, on écoute de la musique sur RTS Première. Vous écoutez Gare à vous, comme ça tout le monde peut réfléchir, tout le monde peut écouter de la musique avec un petit micro-trottoir. La vie est belle, nous sommes à Russin. Bonjour madame, Gare à vous, RTS Première. Quel est le principe d'une fête des vendanges ?
6: Excusez, je vais aller travailler.
0: Vous faites quoi ?
6: Je fais marraine de gare.
0: Marraine de gare ?
6: Oui.
0: C'est quoi ?
6: C'est pour la prévention, c'est Railfer. On est des bénévoles ici, ça fait 17 ans que nous sommes à la gare de Renan.
0: D'accord.
6: Pour voir que tout aille bien.
0: Mais c'est la nuit qu'il faut venir.
6: Ben, nous sommes là aussi, ben, toute la nuit. Ouais. Mais une partie.
0: Avec une batte de baseball ?
6: Pas du... avec le cœur.

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1: Nous revenons au village de Russin en compagnie d'Arnaud Bosch. Mon cher Arnaud, est-ce qu'il y a des choses incontournables qu'on a oublié de dire sur Russin lorsque tu as travaillé sur cette émission? Est-ce qu'il y a des choses qui t'ont marqué, frappé, amusé, touché?
3: Bah, à vrai dire, le grand fait d'âme, bien évidemment, c'est la fête des vendanges, mais là, ce ne sera pas à moi d'en parler, mais c'est que c'est quelque chose d'assez particulier, parce que, comme je le disais, on est quand même assez loin du centre-ville. Faut se rendre compte de ça, c'est que les Genevois n'aiment pas trop quitter leur ville, généralement. Donc là, on est à 10 km, ça fait loin pour un Genevois. Et les anecdotes que j'ai pu voir, en particulier au début de la fête des vendanges, est assez drôle, parce qu'on est dans un village, donc, quand ça a démarré dans les années 60, de 400 habitants, le 400-450 habitants, et la première fête des vendanges, je crois que les chiffres que j'ai vus, c'est à peu près 8000 personnes qui viennent. Et en fait, il y avait une buvette qui était prévue, sauf qu'ils se sont retrouvés avec 8000 personnes à abreuver. Ouais. Ça l'a pas fait, quoi. Ça l'a pas fait du tout. Et en fait, c'est devenu maintenant, c'est que la fête des vendanges, il y a malheureusement plus beaucoup d'événements genevois, on va dire traditionnels, qui subsistent, hein, parce que c'est pas traditionnel, mais même la fête, les fêtes de Genève ont disparu aujourd'hui, même si c'est pas traditionnel, c'était quand même une fête genevoise. Et en fait, la fête des vendanges est l'un des derniers survivants. Alors par contre, on me demande pas pourquoi est-ce que tout disparaît comme ça. Je peux pas l'expliquer. Je comprends pas.
1: On a fait exprès d'enregistrer cette émission quelques semaines avant la fête des vendanges pour qu'elle puisse être diffusée lors de la fête des vendanges. Donc c'est maintenant, même si c'est pas maintenant pour nous, mon cher Arnaud. Nous sommes perdus dans un vortex spatio-temporel. Mais si vous écoutez cette émission le samedi 19 septembre, eh bien sachez que demain, c'est le 20 septembre, c'est dimanche, c'est-à-dire le fameux cortège. On en parlera avec Ricardo Marquez d'ici quelques minutes. Mais d'abord, la vision historique, la vision émotionnelle de l'histoire de Russin à travers le regard de Noël Voidan. Est-ce qu'il y a des documents, des photos, des lettres, peut-être des choses qui vous ont touché, étonné, surprise, amusé, etc.?
4: Oui, alors effectivement, je pense ces photos tout à l'heure et je me disais, il n'y en a pas une qui sort plus que les autres, mais par contre, un document écrit, c'est un jeune homme, de nouveau la famille Poney, qui est parti à la guerre du Sonderbund. Il est parti à cheval de Russin et il écrit à sa famille pour dire qu'il s'est arrêté à Mora. Je me souviens plus bien de la ville.
1: Il avait envie de découdre, hein, lui.
4: Oui, et ben la guerre était finie, donc il est rentré.
1: La guerre de 1476, oui. Parce que Mora, c'est 1476. Donc, il s'arrête à Mora, c'est assez étonnant.
4: Non, bah alors, si c'est pas Mora,
1: Mais si, ça me semble très bien. Oui, c'est à Mora qu'il s'est arrêté.
4: Et voilà, et c'était génial de retrouver ce document-là, ce petit gaillard de Russin, parti à cheval. C'est une autre vie, c'est autre chose que ce qu'on vit maintenant. Et voilà.
1: Les Genevois étaient belliqueux, belligérants. Ils ont raté leur révolution. Ça a duré que 2 jours en 1846. Alors, ceux qui voulaient vraiment se foutre sur la gueule devaient être extrêmement déçus. Donc, ils cherchaient, 2 ans plus tard, l'occasion de s'illustrer au combat, parce qu'on est dans une période où la guerre est un art.
3: Et en plus, le général est Genevois. Hein. Le général Dufour était Genevois. Ouais. Donc, non, c'est clair que... plaisanterie mise à part, je crois que les Genevois n'étaient pas très, très, très intéressés par le Sonderbund. C'est plus le jeu d'alliance politique, en fait, qui en découlait, qui était un peu intéressant. Les Genevois eux-mêmes... Tu sais très bien qu'on dit beaucoup en Suisse que les Genevois sont pas tout à fait suisses, et c'est pas totalement faux. Et dans ce contexte-là, typiquement, bah les Genevois étaient pas très très intéressés par Sonderbund, à mon avis.
1: Christian, y a-t-il quelques documents qui ont ta préférence, que tu as aimé scanner, diffuser, quelque chose qui te touche?
5: Il y a clairement une photo qui est vraiment pour moi irremplaçable. Pour ça, il faut comprendre que mon lien avec Russin, il vient de ma compagne, qui est native de Russin. Elle est née ici, Nicole. Elle est née à Russin. Et en travaillant sur les archives et sur le transfert de numérisation des documents, je suis tombé sur une série de photos d'école. Donc les enfants qui sont pris juste là, derrière nous, sur le préau de l'école. Et il y a une photo où j'ai reconnu une petite fille dont je pense j'aurais pu tomber amoureux.
1: Nicole.
5: Et c'était Nicole, effectivement. Et cette photo, pour moi, c'est vraiment une photo de cœur où je confirme que c'est vraiment la femme de ma vie.
1: Il faut lui dire que tu l'aimes.
5: Je t'aime, Nicole.
1: Oh, c'est bon.
3: Magnifique, magnifique. Oh là,
1: quel moment d'émotion dans Gare à vous.
3: Quel d'émotion, passion.
1: Est-ce que tu aurais un mouchoir ce... Allez, on fait une petite pause très légère. On écoute un micro-trottoir, éventuellement de la musique, si on veut bien, en régie. Et puis, on viendra clore ce chapitre Histoire du village de Russin avec Papyrus, Noël, Christian et Arnaud Bosch, historien genevois de grande qualité. Plus tard, nous parlerons de Pinard. Hein, c'est pas du tout péjoratif dans ma bouche, puisque c'est la fête du vin, c'est la fête des vendanges durant ce week-end ici à Russin. Vous écoutez RTS Première, vous écoutez Gare à vous. On est à Russin et on est bien. Bonjour, pardonnez-moi de vous déranger, qu'est-ce qu'il y a dans votre carton?
0: Ah, c'est un pigeon, malade et moche.
1: Ah ouais, donc je vais pas rester. Il est de Russin?
0: Je crois que oui, mais...
1: Ah oui, j'ai peut-être en manque. Alors bon courage, bon rétablissement.
0: J'espère, je sais pas du tout comment m'en occuper alors.
1: Faut aller voir un ornithologue.
0: Il y a où un ornithologue?
1: À Russin.
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1: Nous pénétrons à l'intérieur d'une épicerie. Christian, où sommes-nous?
5: Bien, tu viens de le dire, nous sommes dans une épicerie.
1: Bonjour, vous vous appelez comment?
0: Ruth.
1: Oui, comment ça se passe ici? À quoi? On trouve quoi?
0: Vous trouvez tout, normalement, et ça se passe très bien.
1: Voilà, ben c'est ce qu'on voulait savoir. Venez donc à l'épicerie de Russin, on trouve tout et ça se passe très bien. On va terminer sur Papyrus, avant de prendre place sur la terrasse de cette épicerie. Noël, une dernière chose, qu'est-ce qui vous manque parmi toutes vos archives? Est-ce qu'il y a des choses que vous cherchez, tel un Graal depuis des années, quelque chose que vous savez qui existe, mais qui n'est pas facile à dégager?
4: Non, pas particulièrement, mais quand on a un nouveau sujet, on fait des recherches, on va aux archives, aux archives de la commune, et on cherche, voilà. Mais un sujet précis, donc, maintenant, non.
1: Il n'y a pas des gens qui ne veulent pas lâcher leurs archives?
4: Ah,
1: des oui, vieilles familles de Russin, oui, qui ont des trésors et qui ne veulent rien savoir.
4: Alors, oui, effectivement. Alors, on a passé devant un petit bâtiment tout à l'heure. C'est une ancienne salle de danse qui appartenait à une famille de Russin et qui a été restaurée magnifiquement. Et que la mairie a mis à notre disposition. Alors, on est très, très heureux, c'est magnifique, voilà. Mais moi, j'aurais aimé que le propriétaire nous donne des documents pour pouvoir écrire l'histoire de cette maison. Et il est réticent, il n'a pas envie d'aller dans son grenier. Alors, voilà, j'aimerais bien qu'un jour, il le fasse.
1: Mais... À mon avis, il faut lui dire d'écouter cette émission.
4: Voilà, je le ferai.
1: Merci beaucoup, Arnaud Bosch.
3: Mais avec grand plaisir.
1: Il y a quelque chose qu'on a raté?
3: Oh, il y a toujours des choses qu'on a ratées.
1: Une anecdote pour terminer. Je dis au revoir à Christian et je te laisse réfléchir.
3: Ouais, on
1: peut faire ça. Un petit truc de derrière les fagots. Merci Christian.
5: Oh, mais écoute, c'était un plaisir de te recevoir ici.
1: Ben moi aussi. Si on désire consulter ces archives, qu'on soit du monde entier, qu'on soit de la galaxie, du système solaire, on est intéressé par ces archives parce qu'il y a des photos qui sont touchantes, il y a des documents qui sont touchants, peu importe si on est du village ou pas. Comment est-ce qu'on procède?
5: papyrusrussin.ch.
1: Magnifique, merci Christian, merci Ruth.
0: Merci beaucoup.
1: Merci Noël.
4: Merci.
1: Merci Arnaud.
3: Merci beaucoup.
1: La petite anecdote.
3: Bon, la petite anecdote, on peut dire quelque chose, c'est que Russin est donc un tout petit village, hein, j'ai dit plusieurs fois, mais en fait, il a beaucoup changé, alors déjà nationalité, mais en fait, à la base, il était relié à Penay, il était relié à un moment donné à Dardanie, il était relié à beaucoup de choses, et régulièrement, il y a des votations pour proposer la fusion avec un village ou un autre. Donc au niveau de l'identité, parfois, c'est un peu compliqué.
1: Ouais, tant que c'est pas Genève-Ville, on est bien.
3: A priori, je crois que ni les habitants de Russin, ni Genève seront d'accord.
1: Ils peuvent venir une fois par an, c'est à la fête des vendanges, après c'est bien qu'ils repartent.
3: C'est ça.
1: Voilà, on aura bien compris. Merci beaucoup, chers amis. D'ici quelques minutes, on aura Ricardo Marquez pour nous parler de la fête des vendanges, ici Russin, sous vos applaudissements.

0: Ah ben c'est là qu'il se cache. Mais vous auriez dû le dire plus tôt. Moi je cherchais les vignerons à Russin. On m'envoyait à l'école, on m'envoyait à l'épicerie. C'est dans les sous-sols alors qu'on vous trouve, si je comprends bien. Bonjour, ça va bien?
1: Bonjour, très très bien.
0: Il est bon cette année?
2: Fameux.
0: C'est une bonne récolte?
2: Très bonne.
0: Bon, monsieur Dussoy, vous êtes l'organisateur de la fête des vendanges annuelles.
2: Oui.
0: Racontez-nous un petit peu comment ça se passe.
2: C'est compliqué parce qu'on se réunit déjà en petit comité dans les caves, on fait le point et ensuite on organise parce que c'est une manifestation qui amène quand même 10 à 15 000 personnes dans notre petit village. C'est une assez grosse affaire. Enfin, nous en sommes à la 19e. L'année prochaine, nous ferons le 20e anniversaire de la fête des vendanges. Et là, ce sera grandiose.
3: Vous écoutez RTS Première, nous sommes samedi matin, la fête des vendanges de Russin bat son plein à l'heure où vous écoutez cette émission. Demain c'est le fameux cortège, j'y viendrai peut-être déguisé en poney puisqu'on a beaucoup parlé de poney durant cette émission. Avec nous Ricardo Marquez qui est le président, directeur général, CEO de la fête des vendanges. Bonjour.
4: Bonjour, non, juste le président du comité d'organisation. Je représente tous ces bénévoles qui travaillent.
3: Ça représente quoi la fête des vendanges de Russin?
4: La fête des vendanges de Russin, ça représente un peu l'événement genevois où la campagne genevoise accueille la ville à Russin. C'est un peu historiquement ça. Les gens viennent en train pour fêter le raisin, manger les polonais puis passer un bon moment.
3: Les polonais?
4: Oui, c'est un fameux gâteau russinois.
3: D'accord, et il est à base de quoi?
4: Il a à base de pâtes d'art. Moi, je suis pas très grand spécialiste pâtissier.
3: Vous n'êtes pas d'origine portugaise, normalement, c'est votre domaine, les pâtisseries, non?
4: Non. Moi, c'est plutôt d'être le lien social et le fédérateur du village, pas la pâtisserie.
3: Voilà, bah, c'est bien répondu. De toute façon, si vous ne savez pas ce que c'est les Polonais, venez les déguster à Russin. Ça représente quoi en termes d'affluence? Vous nous dites, Ricardo, les gens des villes viennent à la campagne. On parlait de cette première édition, une des premières éditions, Arnaud nous en parlait, où il y avait d'un coup 8000 personnes qui arrivent avec une buvette. C'est énorme, non, comme événement?
4: C'est énorme parce que les grosses éditions, il peut y avoir jusqu'à 40 000 personnes dans le village, ce qui est énorme dans un village de un peu plus de 500 habitants. Après, on est vraiment dépendant de la météo, c'est ça qui fait les années de grosses influences. L'année passée, on n'y était peut-être pas très loin, mais il y a la pluie qui est arrivée juste après le cortège.
3: On peut forcément déguster du vin, quelles sont les spécialités locales?
4: Ben, à Genève, forcément, je dirais un verre de Chasselas ou un verre de Gamay. On a le coin du connaisseur, on peut déguster 40 crus genevois différents. Ou sinon, on a remis au goût du jour le cours de dégustation à la Russinette, où vous pouvez vous inscrire sur notre site. Et puis là, ben, vous pouvez déguster un verre de vin genevois, de Russin même, et avoir une vue splendide sur le fort de l'Écluse, les vignes de Dardagny, le meilleur du panorama de Russin.
3: Ouais, et à la fin, ça change de couleur et les montagnes bougent.
4: C'est ça. Si vous prenez le cours de 19h, vous avez peut-être le coucher de soleil. Ouais.
3: Donc venez en train, ça c'est important. Il y a encore des gens fous qui viennent en bagnole, non?
4: Non, la grande partie des gens viennent en train, mais on a quand même des parkings prévus pour ceux qui viennent en voiture. Mais on va dire qu'ils restent dormir ici.
3: Comment est-ce qu'on fait pour maintenir une tradition tout en la modernisant? C'est un défi, parfois vous posez ce genre de questions?
4: Ah, c'est mon grand défi, c'est ça, c'est de garder cette tradition viticole qui fait la beauté du village, qui fait notre identité, qui fait le lien social. Moi, je pense que je me suis intégré à cette fête et à ce village par ça. J'ai passé par bénévole, responsable de stand, président. Il y a mon frère qui est né un week-end de la fête des vendanges. Pour nous, c'est vraiment quelque chose d'important. Mais du coup, on garde la tradition tout en apportant des petites innovations.
3: Est-ce qu'il y a des gens qui viennent des autres cantons? Comment est-ce qu'on pourrait leur décrire cette fête des vendanges? Parce qu'on connaît la fête des vendanges de Neuchâtel, un peu plus au nord. Qu'est-ce qui vous différencie? C'est un peu le même genre d'animation, le même genre d'ambiance?
4: Non, nous, on a vraiment une particularité de mettre en avant le terroir genevois par tous ses produits, mais aussi par la scène musicale. On essaye d'avoir que des artistes qui viennent du canton. Et après, par effet de débordement, nos amis vaudois, le Grand Genève viennent aussi. Ouais. Beaucoup de sociétés françaises font le cortège du dimanche aussi.
3: Le fameux cortège qui aura lieu demain, hein. C'est quoi ce cortège?
4: C'est à la base un cortège fleuri, puis maintenant il y a toujours le cortège fleuri, mais il y a beaucoup de jeunesse, des fanfares et des animations qui donnent le sourire aux petits et aux grands.
3: Comment est-ce qu'on fait pour attirer des jeunes aujourd'hui? C'est facile? Les jeunesses campagnardes sont plus réceptives à ce genre d'événements, de manifestations?
4: Alors, les jeunesses sont toujours à participer à l'événement. Bah, déjà, dans le cartel de l'association de la fête des vendanges, c'est 5 associations et il y a la jeunesse d'Ardagny-Russin.
3: On peut les citer?
4: Oui, il y a les L, une société avec exclusivement des femmes. On a l'Amicale des pompiers de Russin, l'Amicale de la Cave de Genève, le FC Donzel et la jeunesse que j'ai déjà dit. Ouais.
3: Le FC Donzel qui réalise un meilleur parcours que Servette en ce moment.
4: C'est pas très difficile. Voilà. C'est pas très difficile.
3: Voilà. Une petite pique qui fait toujours plaisir. Vous voudriez pas créer un grand jet de chasse là pour concurrencer le jet d'eau de Genève?
4: Ah, cette année, en année de Jeux Olympiques, la jeunesse fait des Jeux d'Olympiade, je vais leur proposer.
3: Ouais, d'accord. Ricardo, comment est-ce que vous êtes arrivé à devenir président? Vous l'avez évoqué en filigrane au début de cet entretien, mais qu'est-ce qui vous a motivé? Parce que c'est prendre des responsabilités, on sait qu'en 2026, c'est pas toujours facile d'avoir des bénévoles, il faut rassembler, tout le monde est content de faire la fête, mais c'est du boulot, hein, il faut monter le truc et surtout, il faut le démonter.
4: Il y a beaucoup de boulot, effectivement. La fête, il y a 3 ans en arrière, a failli s'arrêter parce qu'il n'y avait pas une suite de comités. Et on va dire qu'on a été un groupe de jeunes trentenaires où on s'est dit on ne peut pas laisser tomber la fête. On s'est engagé, on a réparti les tâches pour éviter que ça soit trop lourd parce qu'effectivement, c'est lourd, c'est beaucoup de travail. Mais bon, ça se mesure tellement au sourire à la fin de la fête que chaque année, on repart.
3: Des animations, de la musique, vous évoquiez ces groupes de musique locale. Il y a tous les styles?
4: Il y a tous les styles. Il y a la musique de rue qui fait toujours fureur. On a du rap à la tente de la jeunesse. On a une partie bal en fin de soirée. On a de la musique suisse sous la tente de l'Amicale de la Cave de Genève. On a vraiment pour tous les goûts de la musique. Ouais.
3: Ouais, est-ce qu'on n'a pas peur qu'il y ait trop de monde? Comment est-ce qu'on fait pour que ça reste convivial? Parce que évidemment, c'est bien qu'il y ait une grosse fréquentation, mais après, il faut qu'il y ait des toilettes, il faut qu'il y ait des bars où ça traîne pas trop, il y a de la bouffe qui soit servie assez rapidement aussi. Comment est-ce qu'on fait pour jauger l'affluence et puis pour pouvoir finalement faire plaisir à tout le monde?
4: Alors pour ça, on anticipe au maximum. Heureusement, on a de la chance que nos aînés sont toujours derrière nous pour qui ont l'expérience par rapport à la fête, qui nous transmettent toutes les bonnes informations. Puis après, on est comme tout le monde, on fait des erreurs, mais on s'excuse si on a fait une erreur, puis on essaie de faire mieux après, puis on rend service, on offre un petit verre, on offre une barquette de frites et les gens ils repartent quand même avec le sourire.
3: On sait qu'il y a un label très important dans le canton de Genève, c'est

0: Une forme de proactivité à avoir.
1: Malheureusement, oui. J'aimerais bien être plus dans l'instant présent et prendre le temps de boire un verre, comme les gens devraient tous le faire avec les amis, en famille ou autre. Mais oui, malheureusement, je suis obligé de déjà penser à l'année prochaine et il y a toujours des nouveaux enjeux.
0: C'est quoi la fête des vendanges du président du comité de la fête des vendanges?
1: Serrer beaucoup de mains, ne pas refuser de verre.
0: Alors, comment on fait là? De temps en temps, on le balance dans les égouts?
1: On garde un verre d'eau, une bouteille d'eau dans la poche, toujours. Et on maximise les turbo-siestes. Là, c'est même plus des turbo-siestes, c'est des siestes de 5 minutes pour être bien.
0: Mais ça va aller.
1: Ça va aller, super.
0: Ricardo, pour terminer, une anecdote concernant la gare. Je crois que c'était votre crèche.
1: Oui, j'ai grandi à la gare de Russin, chez Pépé et Mémé, Jean-Marc Dupertuis, qui nous ont gardés depuis tout petit là-bas en bas.
0: Chez Dudu.
1: Chez Dudu, exactement.
0: Ouais, et puis la vision complètement hallucinante durant la fête des vendanges de Russin, de voir ce train qui vient de Genève, avec quoi, des milliers de gens.
1: Avec la double rame qui est pleine, et l'année dernière avec la pluie, tout le monde s'est précipité en même temps pour reprendre le train et retourner en ville. Et là, les grands quais qu'on se demande à quoi servent à Russin, on a pu voir pourquoi ils étaient utiles.
0: Moi, j'aimerais bien être en bas de la fameuse rampe qu'évoquait Noël Voidan au début du reportage, de voir tous les gens descendre à la fin de la fête des vendanges pour aller prendre le train. J'imagine que ça doit être une ode au slalom spécial.
1: C'est... C'est un long et beau voyage, il y a des belles images de ça, ouais.
0: Venez à Russin ce week-end avec le fameux Corso Fleuri, le cortège, où on verra plein de choses intéressantes, mélange de générations, mélange de cultures, avec des produits du terroir exceptionnels mis en vitrine. C'est la fête des vendanges de Russin. Venez demain au cortège, vous, amis suisses, que vous soyez turgoviens ou appenzellois, n'hésitez pas à venir en train. Merci beaucoup, Ricardo.
1: Merci à vous.
0: C'était Gare à vous, ici en très léger direct de Russin, sous vos applaudissements.

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1: Gare à vous, il est 22h. Philippe Nanzer.
2: Et ce soir, en Allemagne, malgré la débâcle de la CDU, son parti, aux élections régionales partielles, le chancelier Friedrich Merz promet de poursuivre les réformes malgré le

0: fait que son parti, d'obédience conservatrice, enregistre ce qu'il considère comme étant un désastre électoral. En effet, selon les sondages effectués à la sortie des bureaux de vote dans le Land de Mecklembourg, l'AFD enregistre 37 voire 38% des voix contre près de 17% en 2021. Suivent les sociaux-démocrates du SPD avec environ 36%. Par contre, alors la CDU arrive très loin derrière. À Berlin, par contre, la capitale donc, la victoire devrait revenir au parti de la gauche radicale Die Linke. Russie unie est en passe de remporter aisément les élections législatives en Russie. Les premiers résultats de ce scrutin, publiés par la commission électorale, accordent au parti qui est au pouvoir, après dépouillement de près de 14% des votes, et bien il l'accorde 57,5% des voix. Le taux de participation à ces législatives, les premières depuis que la Russie a envahi l'Ukraine, dépasse les 56%. Guerre au Moyen-Orient, ce soir, l'Iran dit avoir de nouveau transmis aux États-Unis ses conditions pour la réouverture du stratégique détroit d'Ormuz. Le trafic dans cette voie maritime y est essentiel. Et c'est par ce détroit que transite en temps de paix un cinquième des hydrocarbures de la planète. Mais depuis la guerre, déclenchée le 28 février dernier par Washington et Tel Aviv, ce trafic est fortement perturbé, notamment par Téhéran. Cyclisme, Marlène Reusser conserve son titre mondial en contre-la-montre en fin d'après-midi. On peut dire que la Bernoise a survolé le chrono des mondiaux de Montréal pour conserver son titre acquis l'an dernier à Kigali, au Rwanda. La patronne de la discipline qui fête ses 35 ans aujourd'hui n'a laissé que des miettes à ses concurrentes. Elle a relégué ses deux premières poursuivantes, à savoir la Britannique Zoe Beckstedt et l'Allemande Franziska Korch, à plus de 40 secondes au terme d'un parcours qui faisait 39 kilomètres. Et puis chez les hommes, victoire attendue du Belge Remco Evenepoel. Il s'agit de son quatrième titre mondial consécutif en contre-la-montre. Il a devancé l'Italien Filippo Ganna et le Français Paul Seyssache. Stefan Küng, lui, termine septième et Stefan Bisseger 28e. La météo, eh bien, cette nuit, le ciel devrait être globalement dégagé, avec quand même quelques voiles de nuages élevés qui seront plus nombreux sur le nord de la région. Demain, le temps continuera d'être bien ensoleillé, avec des voiles de nuages élevés, parfois denses, sur le nord de la Suisse romande. Et il y aura aussi quelques cumulus qui s'étaleront le long du Jura et des Préalpes. Du côté du thermomètre, en plaine, il fera tout au plus 23 degrés au meilleur de l'après-midi. Mardi, le temps sera quasiment identique à celui de lundi, généralement ensoleillé, donc avec des bancs de brouillard, des bancs de nuages bas, possibles le long des Préalpes en début de journée, et toujours avec un thermomètre à 23 degrés.
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1: Bien le bonsoir, je suis très heureux de vous retrouver pour ce nouveau numéro de Juste Mesure, en direct bien sûr, sur RTS1. Il y a des artistes dont on se souvient très précisément de l'arrivée, hein, parce qu'ils ne ressemblaient pas vraiment à ce qu'il y avait eu juste avant eux. Catherine Ringer était de ceux-là. On a appris aujourd'hui sa disparition cette nuit, à 68 ans, portée par un cancer foudroyant. Et pour ceux qui ont vécu les années 80, il faut se rappeler ce que c'était, hein, l'arrivée d'Erita Mitsouko, Catherine Ringer et Fred Chichin, qui se rencontrent à la fin des années 70, en 1979, bricolent leur première chanson ensemble, jouent dans des petites salles, et puis arrive Marcia Baila, et là, franchement, on avait jamais vu ça, hein. On savait même pas très bien ce qu'on regardait, cette femme qui chantait, qui dansait, qui grimaçait, qui changeait de voix, de registre, hein, de personnage, et puis à côté, Fred Chichin, grand, maigre, presque impassible, avec sa guitare et cette musique impossible à ranger quelque part. Hein, du rock, de la pop, du funk, des rythmes latins, des machines électroniques et derrière tout ça, des chansons qui étaient extrêmement écrites. Alors Marcia Baila en 1984-85 et puis Andy, c'est comme ça, les histoires d'A, le petit train, il y a de la haine, Erita Mitsouko ont traversé les années sans jamais vraiment ressembler à quelqu'un d'autre. Alors forcément, ce soir, dans Juste Mesure, on va débuter l'émission avec un titre d'Erita Mitsouko, mais on va aussi continuer à faire ce qu'on fait tous les soirs, écouter des chansons, bien sûr, et ce soir, certaines auront sans doute une autre couleur. C'est en direct jusqu'à 22h.

Le clip aussi avait marqué à l'époque hein, Jean-Baptiste Mondino en 1986. Il y a des artistes dont on peut assez facilement expliquer le succès hein, et puis à ceux pour lesquels l'explication devient presque un peu contradictoire. Tout ce qui aurait dû les empêcher de devenir populaires est précisément ce qui les a rendus populaires. Hein, les Rita Mitsuko, c'est vraiment cette catégorie. Hein, ils n'ont jamais vraiment simplifié leur musique pour aller chercher le public. C'est le public hein, qui finalement a fini par venir jusqu'à eux. Et, écoutez, c'est comme ça. La voix de Catherine Ringer change de couleur presque à chaque phrase. Hein, la guitare découpe la chanson plutôt qu'elle ne l'accompagne. Et le texte avance par image, hein, par sensation, sans mode d'emploi du tout. Et pourtant, quelques secondes suffisent pour reconnaître hein, les Rita Mitsuko, c'est peut-être ça finalement, hein, avoir un style et non pas trouver quelque chose qui plaît à tout le monde, mais pousser suffisamment loin ce que l'on est pour devenir impossible à confondre avec quelqu'un d'autre. Catherine Ringer et Fred Chichin avaient vraiment réussi ça à deux. Hein. Puis il y a une jolie histoire autour de No Comprendo, l'album hein, pour le produire. Catherine Ringer et Fred Chichin choisissent Tony Visconti, l'homme qui a travaillé entre autres avec David Bowie. Mais au début de leur collaboration à Londres, hein, quelque chose cloche. Hein. Visconti profite des pauses à déjeuner pour rester dans son bureau, pour régler ses affaires. Et au bout de quelques jours, Catherine et Fred lui annoncent tout simplement qu'ils veulent partir. Pour eux, s'il ne vient pas manger avec eux, c'est qu'il les aime pas. Alors Visconti, il comprend alors que travailler avec les Rita Mitsuko, c'est pas simplement entrer dans un studio pour régler quelques micros. Il s'excuse, hein, il leur explique son admiration et à partir de là, les déjeuners et dîners se feront ensemble et c'est assez révélateur hein, de ce duo. Chez eux, la musique, le travail et la relation humaine, ça devait être quelque chose de totalement ensemble. Hein, et cette collaboration naîtra justement l'album No Comprendo. Cette chanson notamment, c'est comme ça. Une chanson dont le titre prend forcément une autre couleur aujourd'hui. Hein. Ce soir, Juste Mesure rend hommage à Catherine Ringer. C'est comme ça, peut-être elle l'aurait dit aussi, hein, face à ce destin. Enfin, nous la retrouverons encore hein, tout à l'heure avec une chanson moins connue des Rita Mitsuko, plus personnelle pour Catherine Ringer. Ce sera au début de l'heure prochaine.

Electric Light Orchestra avec Last Train to London, Yellow aussi pour les intimes du groupe bien sûr. Alors le titre Last Train to London n'est pas sorti nulle part. Hein. Jeff Lynne, le chanteur et la tête pensante de Electric Light Orchestra, expliquera plus tard que cette chanson lui rappelait les années où depuis Birmingham, il devait constamment prendre le train pour Londres à l'époque de ses premiers groupes, The Idle Race with the Move. Et puis les débuts d'Electric Light Orchestra, les grands studios d'enregistrement, les radios, les télévisions se trouvaient essentiellement évidemment à Londres, donc il fallait partir de Birmingham, faire la séance, puis essayer de récupérer le dernier train pour rentrer. Jeff Lynne se souvenait même de ses trajets où, assis dans le train très tôt le matin ou tard le soir, il regardait son reflet dans la ville pendant que les villes et les campagnes défilaient derrière lui. Et c'est assez beau parce que lorsqu'on écoute Last Train to London, on imagine surtout une nuit brillante, presque glamour, et les lumières de la ville, alors qu'à l'origine il y a aussi quelque chose de beaucoup plus banal, un jeune musicien de Birmingham avec ses instruments, ses rendez-vous, ses studios et cette vieille obsession très britannique. Ne surtout pas rater le dernier train.

0: L'histoire que raconte la boîte de jazz commence réellement dans la jeunesse de Michel Jonas. Il est alors pianiste, il apprend, il entend qu'un club de jazz cherche quelqu'un. Il descend donc passer une audition avec l'espoir d'être évidemment engagé. Et là, c'est un peu la catastrophe. Des années plus tard, Michel Jonas le racontera lui-même, sans essayer de sauver son honneur sur la question. Il était mauvais, il s'est complètement raté, il décroche évidemment pas cette place. Mais lorsqu'il décide d'en faire une chanson, il raconte pas exactement la réalité. Il transforme ce souvenir en conte et c'est là que l'histoire devient jolie. Le jeune pianiste qui n'avait pas été jugé assez bon pour jouer dans cette boîte de jazz finit par écrire une chanson qui s'appelle La boîte de jazz et qui devient l'un des titres les plus célèbres de toute sa carrière. Et encore mieux, en 85, cette chanson va recevoir la victoire de la musique de la chanson de l'année lors de la première édition d'ailleurs de la cérémonie. En résumé, un soir, Michel Jonas descend dans une cave en espérant qu'on lui donne une chance et repart avec un refus. Et quelques années plus tard, il reprend exactement ce souvenir et en fait en triomphe, il dira lui-même avoir réussi à faire d'un échec un succès. Difficile de trouver meilleure revanche.
1: Infotrafic RTS. Sur la 9 Pontarlier-Lausanne, entre Valorbe et Balègue, dans les deux sens, attention, danger, on signale des piétons sur la chaussée.

Il arrive parfois qu'un artiste ait besoin de changer de nom hein, pour parvenir à être davantage lui-même. C'est assez paradoxal, on invente un personnage, un nouveau projet, une autre identité artistique, précisément pour enlever le personnage que l'on jouait avant. Et c'est un peu l'histoire hein, de Yelleden Türk. Pendant des années, il a été le chanteur de Dirk, une musique un peu plus abrasive, on peut le dire ainsi. Et puis il s'est arrêté et a commencé à se poser des questions très simples, mais pas forcément confortables. Hein. Qui suis-je? Qu'est-ce que je veux réellement faire? Qu'est-ce que j'ai envie de raconter? Et c'est de là qu'est né Dressed Like Boy. Il y a quelque chose d'intéressant dans cette idée. Lorsqu'on écoute Pinnacles à l'instant, on imagine souvent qu'une carrière artistique consiste à trouver son style, hein, et puis ensuite évidemment de défendre son image, son style, mais peut-être que durer consiste aussi peut-être à faire l'inverse de temps en temps, accepter qu'à certains moments, ce qui nous définissait par le passé ne nous définit plus complètement. Et dans le cas de Yelleden Türk, il aura fallu baisser le volume, retrouver le piano et son enfance aussi pour changer de nom et peut-être pour se rapprocher de lui-même.

Lorsque Angoun s'installe à Paris dans les années 90, après être passé par Londres et les Pays-Bas, elle cherche évidemment à rencontrer des professionnels de la musique, mais elle n'a pas encore le réseau qui lui permettrait d'entrer facilement dans les maisons de disques françaises, et c'est là qu'intervient un électricien. Et oui, selon le récit rapporté autour de la chanson, cet électricien qui habite dans son voisinage lui explique qu'il connaît Florent Pagny parce qu'il a effectué des travaux chez lui et qu'ils sont restés en contact. Alors il propose de les mettre en relation. Florent Pagny rencontre Angoun et à son tour la présente à Eric Benzi. Alors Eric Benzi, c'est un producteur français, un auteur compositeur qui a beaucoup travaillé aussi avec Jean-Jacques Goldman, qui vient d'un groupe qui s'appelle Canada, qui avait connu le succès avec une chanson qui s'appelle Mourir les sirènes, peut-être que ça vous rappelle quelque chose. Eric Benzi lui écrit d'abord La Rose des Vents, puis travaille sur l'album qui deviendra Au Nom de la Lune, et au milieu de ce projet apparaît cette chanson, La Neige au Sahara, qui est choisie comme premier single. Donc si on résume, une chanteuse quitte l'Indonésie pour tenter sa chanson en Europe, elle s'installe ensuite à Paris, elle rencontre un voisin électricien, lequel Florent Pagny, qui lui présente Eric Benzi. C'est une scène assez improbable qui aboutit à l'un des plus grands succès de sa carrière.

Love Again, la maison Tellier, et le nom, la maison Tellier pourrait presque faire penser à une famille nombreuse, puisque les membres du groupe portent tous des pseudonymes avec le même nom. Il y a Helmut Tellier, Raoul Tellier, Léopold Tellier, Betty Tellier, Jeff Tellier, mais cette famille, elle est artistique, et surtout ce nom vient de la littérature française. La maison Tellier, c'est le titre d'une nouvelle de Guy de Maupassant, pardon, le groupe normand s'est approprié ce nom pour créer ce petit univers familial, imaginaire, autour de ses musiciens, et le choix est plutôt cohérent, puisque le groupe a toujours cultivé une relation très littéraire avec la chanson, même lorsqu'elle regarde un peu vers l'Amérique et qu'elle parle aussi un peu en anglais, comme dans ce titre, les grands espaces, la folk ou les mariachis, les textes, ils restent profondément attachés à la langue française.

Nous sommes aujourd'hui le 15 septembre. Que s'est-il passé un 15 septembre dans l'histoire de la musique? Eh bien, c'est en 56, le 15 septembre, que Elvis Presley s'installe en tête des classements avec Don't Be Cruel, le titre associé sur le même 45 tours à Hound Dog, qui devient l'un des plus grands succès, un des débuts d'Elvis, et qui contribue à installer définitivement le phénomène Presley dans toute l'Amérique. Le 15 septembre 1961, un jeune groupe californien, encore appelé The Pendletons, participe à l'une de ses premières séances d'enregistrement à Los Angeles. Il travaille notamment sur Surfin', qui deviendra son premier single. Quelques semaines plus tard, les Pendletons ont changé de nom. Ils s'appelleront désormais les Beach Boys. Le 15 septembre 1965 sort Otis Blue, troisième album d'Otis Redding. Le titre contient notamment Respect, un titre écrit et enregistré par Redding 2 ans avant qu'Aretha Franklin en fasse à son tour également un succès en 1967. Le 15 septembre 1980 disparaît à 51 ans le pianiste américain Bill Evans, immense figure du jazz moderne. Son jeu subtil aura profondément influencé plusieurs générations de pianistes. Le 15 septembre 2008 disparaît Richard Wright, membre fondateur et claviériste de Pink Floyd. Sa voix, ses claviers participent largement à la couleur du groupe hein, sur les albums comme The Dark Side of the Moon, Wish You Were Here. Il avait retrouvé Roger Waters, David Gilmour et Nick Manson lors de la réunion historique des Pink Floyd au Live 8. C'était en 2005 et le 15 septembre 1986 sort True Colors, le deuxième album de Cyndi Lauper après le triomphe de son premier disque. Elle confirme avec la chanson titre True Colors qui atteindra la première place aux États-Unis et elle deviendra l'une des chansons les plus emblématiques de sa carrière.

0: Il y a 40 ans, exactement, le 15 septembre 1986, sort True Colors, le deuxième album de Cyndi Lauper, avec cette chanson, bien sûr, chanson-titre, qui atteindra les premières places aux États-Unis, en Europe également, et qui deviendra l'une des chansons les plus emblématiques de sa carrière, Cyndi Lauper, aujourd'hui, dans l'éphéméride.
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L'une des flûtes les plus célèbres de la chanson française doit beaucoup au hasard finalement, et semble-t-il aussi à une bouteille de Bordeaux, à boire avec modération bien sûr. Le 28 janvier 1968, Jacques Dutronc enregistre, il est 5h, Paris s'éveille, mais avec Jacques Lanzmann, hein, celui qui écrit des textes de Dutronc, il trouve vraiment qu'il y a quelque chose qui manque. Et dans un studio voisin travaille Roger Bourdin, grand flûtiste classique français qui enregistre du Bach. Et on vient lui demander s'il pourrait essayer d'improviser sur la chanson. Alors Roger Bourdin se montre pas immédiatement tout à fait enthousiaste, hein, et dans le souvenir qu'il en donnera lui-même, on finit par lui apporter une petite bouteille de Bordeaux. Et il accepte et il réalise 2 prises en 10 minutes. Voilà comment naît cette flûte, hein, qui semble vraiment indissociable aujourd'hui du morceau. Roger Bourdin n'était pas un musicien de studio anonyme, hein, c'était un virtuose classique, hein, plusieurs fois récompensé par le Grand Prix du disque, qui avait enregistré Mozart et Debussy et créé son propre quatuor à flûte. Il restera pourtant, hein, pour des millions de gens, le flûtiste de Il est 5h, Paris s'éveille, comme quoi, même dans un studio d'enregistrement, il faut parfois laisser la porte ouverte de la pièce d'à côté. Bah tiens, je vais aller ouvrir la porte du studio de la radio, peut-être qu'on peut croiser quelqu'un, on verra.

Et oui, ça c'est la version originale, hein. Vous connaissez certainement le remix créé par ce DJ producteur américain, l'une des grandes figures de la house new-yorkaise, hein, qui va réaliser un remix, hein, de ce morceau et qui va le rendre célèbre à travers toute la planète, ce fameux Missing Everything But The Girl. Mais là, on avait envie de vous faire découvrir aussi, peut-être si vous ne la connaissiez pas, la version originale, hein, de cette chanson qui date de 1994, hein, tirée de l'album Amplified Heart. Alors, cette chanson n'aura pas le même succès que le remix par la suite, mais ce qui est intéressant, c'est que le DJ garde intacte, hein, cette voix, il garde intacte la mélancolie du morceau qu'on retrouve effectivement dans cette version originale.

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1: Philippe Nanzer.
2: Grosse surprise aux élections régionales partielles en Allemagne. La CDU ne siégera pas au Parlement du Land de Mecklenburg-Poméranie-Occidentale. D'après les estimations de l'audiovisuel public allemand, le parti du chancelier Friedrich Merz n'a pas réussi à atteindre la barre éliminatoire des 5% de voix. C'est la première fois de l'histoire de l'Allemagne d'après hier que le parti conservateur n'entre pas dans un Parlement régional. Un résultat d'élection qui a affaiblit encore plus le chancelier, lequel est déjà au plus bas dans les enquêtes de popularité. Et dans ce même land, et selon des sondages effectués à la sortie des bureaux de vote, l'AfD, c'est-à-dire l'extrême droite allemande, enregistre 37 à 38% des voix contre près de 17% en 2021. Suivent les sociaux-démocrates du

0: SPD avec environ 36%. La CDU arrive donc loin derrière et à Berlin, la capitale, la victoire devrait revenir au parti de la gauche radicale Die Linke. Emmanuel Macron et Marc Carney ont défendu ce soir depuis le territoire français de Saint-Pierre-et-Miquelon la souveraineté de leur pays. Le Premier ministre canadien et le président français ont aussi plaidé pour un rapprochement bilatéral profond face aux redondades des permanentes de Donald Trump. Nous croyons ensemble que nos pays sont deux grandes nations indépendantes et qui veulent le rester, a déclaré Emmanuel Macron. L'histoire se souvient de ceux qui défendent leur souveraineté, a renchéri Marc Carney. Cyclisme, c'est sans surprise que le Belge Remco Evenepoel a été sacré champion du monde contre la montre ce soir à Montréal, et ceci pour la 4e année consécutive. Une fois de plus, Remco Evenepoel a été au-dessus de la mêlée, il a relégué l'Italien Filippo Ganna à 57 secondes de son temps, le jeune Français Paul Sessache à plus d'une minute. Stéphane Kug, lui, a dû se contenter du 7e rang, et Stéphane Bisseguer est arrivé à la 28e place. Toujours en cyclisme, cette fois-ci, c'est chez les dames avec Marlène Reusser qui conserve son titre mondial en contre-la-montre. En effet, en fin d'après-midi, on peut dire que la Bernoise a survolé le chrono des Mondiaux de Montréal pour conserver son titre acquis l'an dernier à Kigali, au Rwanda. La patronne de la discipline qui a fêté ses 35 ans aujourd'hui n'a laissé que des miettes à ses concurrentes. Elle a relégué ses deux premières poursuivantes, à savoir la Britannique Zoe Bechstedt et l'Allemande Franziska Korps, à plus de 40 secondes au terme d'un parcours de 39 kilomètres. La météo, cette nuit, le ciel devrait globalement être dégagé avec quand même quelques voiles de nuages élevés qui seront plus nombreux sur le nord de la région. Et puis demain, le temps va continuer d'être bien ensoleillé avec des voiles de nuages élevés, parfois denses sur le nord de la Suisse romande et quelques cumulus qui s'étaleront le long du Jura et des Préalpes. Du côté des températures en plaine, il fera tout au plus 23 degrés au meilleur de l'après-midi.
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1: On continue cette soirée avec évidemment une pensée qui ne va pas beaucoup nous quitter. Catherine Ringer est décédée cette nuit à 68 ans. Il y a quelque chose d'assez particulier dans cette disparition parce que elle nous ramène forcément à une autre disparition, à celle de Fred Chichin. C'était en 2007 parce que Lerita Mitsuko, ce n'était pas Catherine Ringer avec un guitariste derrière elle. C'était vraiment deux personnes. Ils se rencontrent en 1979. Ils deviennent un couple à la ville comme à la scène, comme on dit. Ils auront trois enfants et ils vont fabriquer ensemble presque 25 ans de chansons. Et puis, en 2007, tout s'arrête brutalement. Fred Chichin meurt d'un cancer, lui aussi, à 53 ans. Quelques mois après la sortie de leur dernier album Variety, Catherine Ringer aurait très bien pu décider que les Rita s'arrêtaient, hein, là, et qu'avec eux s'arrêtait aussi une partie de sa vie d'artiste. Et ben, elle fait exactement l'inverse. Elle remonte sur scène, elle continue à chanter leurs chansons, et puis elle a sorti ses propres disques, Ring Roll en 2011, Chronique et Fantaisie en 2017. Elle ne s'est jamais, elle n'est jamais devenue la gardienne un peu nostalgique des années 80. Elle continue à chercher, à chanter, à jouer, à faire parfois des choses étranges, parfois magnifiques, et souvent les deux en même temps. Et peut-être c'est ce qu'on gardera surtout de Catherine Ringer, une liberté assez rare, une femme qu'on n'a jamais vraiment réussi à faire entrer dans une case. Alors on vous le disait tout à l'heure, on a débuté l'émission avec C'est comme ça, grand succès d'Erita Mitsuko. Et là, pour débuter cette deuxième heure, c'est une chanson un peu plus confidentielle. Alors, sans doute que les grands fans d'Erita Mitsuko la connaissent bien, cette chanson. On vous expliquera aussi, je vous expliquerai aussi tout à l'heure pourquoi on a fait le choix de ce titre ce soir.

Il y a une heure, pour rendre hommage à Catherine Ringer, nous avions choisi l'évidence avec un titre comme « C'est comme ça ». Et pour commencer cette deuxième heure, j'avais envie d'aller chercher exactement l'inverse. Une chanson beaucoup moins connue, presque cachée dans de nos comprendo, mais une chanson à laquelle Catherine Ringer et Fred Chichin tenaient énormément. Catherine Ringer racontait elle-même des années plus tard « On adorait un soir un chien ». Il voulait en faire un single, mais la maison de disques préférait Andy, jugé sans doute plus accessible. Alors l'histoire donnera raison à la maison de disques. Andy deviendra un tube, mais Catherine et Fred, eux, avaient tellement envie que l'on écoute l'autre chanson qu'ils refusèrent presque de choisir entre les deux phases du 45 tours. Alors ils sortent un 45 tours qui brouille volontairement les règles, hein, pas vraiment une chanson noble d'un côté et une phase B qu'on oublierait de retourner. Sur certaines éditions promotionnelles, Andy et Un soir, un chien sont présentés comme deux faces à écouter avec cette consigne très simple, écouter des deux côtés. Alors les radios choisiront Andy, et la maison disque avait vu juste, hein, le morceau deviendra l'un des grands succès du duo, mais Catherine Ringer, des années plus tard, raconte, hein, qu'elle adore cette chanson, et c'est pourquoi ce soir, pour lui rendre hommage, eh bien, simplement sur RTS Première, eh bien, on retourne le 45 tours.

Nous sommes en 2013, Paxi Garat, vous vous souvenez peut-être de lui, il avait participé quelques années auparavant à la Star Academy. Il est aux Pays-Bas, il se déplace à vélo pour aller déjeuner avec quelqu'un et pendant qu'il pédale, une phrase lui arrive. Puis une deuxième, puis pratiquement toute la chanson. Alors il comprend qu'il se passe quelque chose, sort son téléphone et commence à dicter ce qui lui vient en tête tout en continuant de rouler, ce qui est pas très prudent d'ailleurs. Il dicte même ses propres indications, hein, le refrain, les idées, les mots, l'idée des différents jours d'une histoire d'amour. Et puis il prend une décision radicale, hein, il annule son déjeuner, retourne à son hôtel, prend sa guitare et termine la chanson et la mélodie en quelques heures. Et cette chanson, c'est justement jour 1. Et ce qui est assez formidable, c'est qu'à cet instant-là, il connaît pas du tout Louane. Hein. Quelques mois plus tard, son éditeur lui propose d'écrire pour une jeune chanteuse révélée dans The Voice. Alors il se rencontre, il possède déjà cette chanson dans ses tiroirs et comprend presque immédiatement qu'elle lui correspond parfaitement. Ça va devenir un grand succès hein, ce jour 1 et Paxi dira plus tard que cette chanson a changé sa vie autant qu'elle avait été changée à l'époque de la Star Academy.

0: C'est l'heure de la découverte ce soir, et une découverte n'est pas forcément un artiste qui commence, hein. Ça peut être aussi un artiste que l'on surprend au moment précis où il décide de bouger un peu, hein, les lignes de son parcours, de sa carrière. Lost in Lona, ce sont Lydia Beck et Constantine Ebley, un duo suisse, hein, venu de Bâle et de Zurich. Alors, jusqu'ici, leur territoire était plutôt celui d'un indie folk délicat, un peu mélancolique, avec des voix très proches, presque murmurées, des guitares parfois rugueuses, et surtout beaucoup d'espace laissé autour des chansons, une musique intime, mais avec laquelle ils ont peu à peu trouvé leur propre langage. Deux albums, hein, ont installé ce son, Scared Like a Mother and Her Gun en 2024, et puis The Killer l'année dernière, et entre-temps, Lost in Lona a beaucoup joué à l'Open Air de Saint-Gall, au Zermatt Unplugged, au Montreux Jazz Festival. Mais avec cette chanson, Now I Feel It, sortie le 28 août dernier, quelque chose change, hein, la mélancolie est toujours là, l'intimité aussi. Mais les guitares prennent davantage de la place et le folk se frotte un peu plus au rock. Le groupe décrit lui-même cette chanson comme espiègle, plus estivale, quelque chose qui évoquerait une nuit chaude, le retour en voiture après une soirée et ce moment assez délicieux où, sentimentalement, on sait peut-être qu'on devrait rester raisonnable, mais où on décide de ne plus l'être vraiment. Et son titre dit précisément ce basculement. Now I feel it, maintenant je le ressens. Voici Lost in Lona dans juste mesure pour cette découverte.
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Now I Feel It, Lost in Lona, un duo suisse hein, qui ajoute ici un peu de mordant et de rock à son son folk habituellement un peu plus fragile. Et si vous étiez au Palm Festival il y a quelques jours, vous avez peut-être déjà croisé leur route. Hein. Ils jouaient le 6 septembre à Orcières. Ils jouaient le 6 septembre à Orcières au télésiège de la Breya. Et cet automne, ils poursuivront leur tournée, alors notamment en Allemagne et en Autriche, avec également une date en Suisse annoncée le 7 octobre en Thurgovie à Arbon. Lost in Lona.

Et la guitare que vous entendez, celle de David Gilmour, bien sûr, hein, de Pink Floyd, Slave to Love. Esclave de l'amour, un titre qui paraît un peu excessif, hein, mais qui dit quelque chose que la chanson populaire raconte depuis toujours, hein, cette étrange contradiction entre l'idée que l'amour devrait nous rendre libres et le fait qu'il nous rend aussi parfois profondément dépendants, hein, mais quelqu'un s'est donné une importance à une personne qui n'en avait peut-être pas auparavant, hein, une absence, la sienne change une journée, une phrase qui peut nous rassurer ou nous inquiéter en une seconde, un silence qui devient parfois chargé de sens aussi, hein, et c'est peut-être pour cela que Brian Ferry chante cette chanson presque sans jamais élever la voix, hein. Il reste un peu en retrait, il décrit quelque chose de troublant, une sorte d'emprise douce, hein, et c'est probablement aussi ce que Adrian Lyne a entendu lorsqu'il a choisi le morceau, le réalisateur, donc, hein, pour 9 semaines et demie, hein, le film qui raconte pas seulement le désir, mais il raconte également le moment où le désir commence à modifier un peu le rapport de force entre deux personnes. Slave to Love, Brian Ferry. 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

Il y a des mots qui disparaissent, hein, non pas parce qu'ils sont inutiles, mais parce que le monde dans lequel ils étaient utilisés a disparu, et chevaleresse appartient effectivement à ce genre, à cette famille-là. Hein. Et lorsqu'un artiste reprend ce mot quelques siècles plus tard, alors quelque chose d'intéressant se produit, parce que nous comprenons immédiatement le mot, alors qu'on l'utilise jamais. Hein. Une chevaleresse, on la voit, elle possède une armure imaginaire, elle avance, elle combat, elle protège, mais surtout elle inverse discrètement la représentation qu'on a longtemps réservée aux hommes. Hein. Le chevalier sauve et la princesse, elle attend. Eh ben, il suffit de changer de mot pour changer l'image. Chevaleresse avec Babix.

Aaron Neville, Tell It Like It Is, c'était en 1966, et derrière cette douceur absolue hein, de cette chanson se cache une histoire assez brutale de l'industrie du disque. Hein. Le morceau est publié par Parlow, un petit label indépendant de la Nouvelle-Orléans, fondé au départ par un certain George Davis. Quelques milliers d'exemplaires sont seulement pressés, mais les radios vont s'emparer de la chanson et le disque explose. Hein, et finit par se vendre à 1 million d'exemplaires, numéro 1 R&B, numéro 1 2 pop. Normalement, bah, c'est le début d'une vie assez confortable, sauf que Parlow, le petit label, est mal structuré financièrement et s'écroule pratiquement au moment où la chanson devient gigantesque. Alors Aaron Neville racontera beaucoup plus tard que malgré ce succès, il n'a pratiquement pas touché d'argent sur les ventes. Hein. La seule manière pour lui de profiter de son tube est alors de partir en tournée. Il va se retrouver en première partie d'Otis Redding, les Drifters ou les Manhattans, et puis le succès retombe un peu. Il faudra encore de longues années avant que les Neville Brothers fassent quelques chansons ensemble, et puis des duos aussi avec Linda Ronstadt pour lui donner enfin une carrière assez confortable. Comme quoi un tube peut changer une vie, mais parfois beaucoup moins qu'on l'imagine.

0: Another One avec le groupe Animore, et derrière ce nom se trouve une configuration assez originale. Il y a trois créateurs qui ne vivent pas dans le même pays mais qui travaillent ensemble depuis maintenant 8 ans. La voix est celle de Romina Kalsi, suissesse basée à Lugano. Il y a Tobias Grandbacka et Daniel Fagerhult qui sont finlandais, et le projet commence après une rencontre en Autriche en 2018 et se poursuit maintenant depuis entre la Suisse, la Finlande et la Suède. Another One, c'est vraiment une fabrication qui est collective. Les trois signent le morceau et participent également à sa production. Le single est sorti cette année, c'était le 16 janvier dernier.
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0: C'est un hors format ce soir dans cette chronique volante. Chaque soir une chronique différente. Nous sommes en 1977, et quand une chanson devient un tube, elle tient généralement sur une face de 45 tours, 3 minutes, 4 minutes, et on retourne le disque pour découvrir autre chose. Mais cette année-là, Laurent Voulzy arrive avec une drôle d'idée, raconter ses souvenirs de jeunesse à travers toutes les chansons qui les ont accompagnées. Alors l'idée lui serait venue quelques années plus tôt, lors d'une soirée entre amis où chacun se met à jouer les musiques de son adolescence. Alors Voulzy imagine une chanson dans laquelle ses propres souvenirs viendraient se mélanger à ceux des autres. Alain Souchon écrit les paroles françaises, Voulzy compose la musique, et entre les couplets ils font surgir toute une époque, The Locomotion, Hard Day's Night, I Get Around, les Beach Boys, Satisfaction des Rolling Stones, Gloria, Bob Dylan, les Bee Gees, Donovan, etc. Une sorte de jukebox intime, et le titre lui-même est une trouvaille. Au départ, Voulzy pense à recollection, le mot anglais pour souvenir, pour évoquer le souvenir. Et finalement, recollection s'impose, le rock, la collection, les souvenirs réunis en un seul mot. Seulement voilà, quand tout est terminé, la chanson, elle dure près de 12 minutes, alors impossible de faire tenir ça sur une seule petite face dans 45 tours. La version est commercialisée et donc découpée par One, ou partie 1 sur la face A et partie 2 sur la face B. Autrement dit, pour écouter tout recollection en 77, il faut faire quelque chose que les moins de 30 ans ont probablement du mal à imaginer. Au milieu de la chanson, il faut se lever et retourner le disque, et il existe pourtant, dès l'époque, un maxi 45 tours permettant d'entendre la version longue. Puis bien plus tard, il y a le CD, puis le numérique, qui vont rendre toute sa continuité possible. Plus de face A, plus de face B, plus besoin de se lever. Et puis sur le double best-of saison, sorti en 2003, la chanson apparaît dans sa version intégrale, sur une seule piste, 11 minutes 42 secondes, avec une fin très orchestrale, parfois un peu répétitive, mais chaque fois il y a quelque chose qui se rajoute, et c'est assez intéressant à écouter.

Là, vous l'avez eu dans son intégralité, la chanson, avec même cette partie instrumentale à la fin et ce final hein, sur un fameux Get Back des Beatles avec Laurent Voulzy et ce Rock Collection de plus de 11 minutes. Alors, il a fait plus fort encore hein, sur scène. Il en a fait une version de 18 minutes. C'était en 1993 avec évidemment d'autres titres, d'autres standards qu'il avait revisités dans cette version-là. C'était pour hors format ce soir.

0: C'était Juste Mesure en nouvelle diffusion. Tout de suite, les informations. Il est minuit. Nous, on se retrouve lundi, dès 20h.
1: Philippe Nanzer.
2: C'est la surprise totale en Allemagne. La CDU ne siégera pas au Parlement du Land de Mecklembourg-Poméranie occidentale à l'issue des élections régionales partielles. D'après des estimations de l'audiovisuel public allemand, le parti du chancelier Friedrich Merz n'a pas réussi à atteindre la barre éliminatoire des 5% de voix ce dimanche. Mais qu'à cela ne tienne, a déclaré le chancelier allemand, qui est au plus bas d'ailleurs en matière de popularité, il a promis de poursuivre les réformes malgré cette défaite électorale cuisante. Ces réformes doivent être mises en œuvre, a-t-il expliqué. Je prends cette responsabilité parce que je veux faire avancer notre pays, a-t-il ajouté. L'extrême droite allemande, elle, nage dans le bonheur, dans ce même land de Mecklembourg-Poméranie occidentale. Et selon des sondages effectués à la sortie des bureaux de vote, l'AfD enregistre entre 37 et 38% des voix. En 2021, ce n'était que 17%. Suivent les sociaux-démocrates du SPD avec environ 36%. À Berlin, par contre, la victoire devrait revenir au parti de la gauche radicale, Die Linke. Et plus à l'est, Russie unie est en passe de remporter aisément les élections législatives en Russie. Les premiers résultats de ce scrutin, publiés par la commission électorale ce dimanche soir, ont accordé 57,5% des voix au parti au pouvoir, et ceci après le dépouillement de près de 14% des votes. Cyclisme, c'est sans

0: surprise que le Belge Remco Evenepoel a été sacré champion du monde du contre-la-montre ce dimanche soir à Montréal pour la 4e année consécutive. Médaille d'argent, l'Italien Filippo Ganna. Médaille de bronze, le jeune Français Paul Seixas. Stefan Küng a dû se contenter du 7e rang et Stefan Bisseger de la 28e place. Encore du cyclisme avec cette fois-ci Marlène Reusser qui conserve son titre mondial en contre-la-montre. Ce dimanche après-midi, la Bernoise a survolé le chrono des mondiaux de Montréal pour conserver son titre acquis l'an dernier. C'était à Kigali, au Rwanda. La médaille d'argent est revenue à la Britannique Zoé Bechstedt. Le bronze à l'Allemande Franziska Korch. Et puis on a joué au football ce dimanche, dans le cadre de la Super League. Au stade de la Tulière, Lausanne Sport a subi la loi du leader du championnat, à savoir Lugano, avec un score sans appel de 4-0. Outre-Sarine, Saint-Gall est allé gagner à Bâle sur le score de 3-1 et défaite de Vaduz à domicile contre Thun 2-1. La météo, eh bien cette nuit, le ciel devrait être globalement dégagé, avec toutefois quelques voiles de nuages élevés qui seront plus nombreux sur le nord de la région. Cela dit, le temps continuera d'être bien ensoleillé avec des voiles de nuages élevés, parfois denses, sur le nord de la Suisse romande, et quelques cumulus qui s'étaleront le long du Jura et des Préalpes. Du côté du thermomètre en plaine, il fera tout au plus 23 degrés au meilleur de la journée.
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4: Bonjour, bienvenue dans Dis Pourquoi avec cette semaine un nouveau sujet. On vous dit pas encore quel sujet, mais on vous rappelle que dans cette émission, saisi par la gorge, avec délicatesse, un sujet lundi et on laisse partir vendredi. Et du lundi au vendredi, on le scrute, ce sujet, sous toutes ses coutures. La semaine passée, par exemple, le Japon, il y a 2 semaines, le skateboard. Qu'est-ce que ça va être cette semaine, aujourd'hui? Essayez de deviner grâce à notre fiction au 078-206-73-32. Pratiquement impossible de deviner à partir de la fiction que j'ai écrite. Je préfère vous le dire tout de suite, peut-être que ça va titiller certaines qui aiment les challenges difficiles, donc voilà. Sinon, le programme ne change pas, Céline Auclin, dans une vingtaine de minutes, se pose des questions sur tous les sujets existants, beaucoup de questions, mais elle a aussi beaucoup de réponses à vous proposer, et dans une quarantaine de minutes, une amusante chronique en lien avec la thématique de la semaine. Et si on a le temps, mais je pense qu'on n'aura pas le temps cette semaine, parce que c'est riche, un peu comme un 4/4, on mettrait un quart de beurre, un quart de beurre, un quart de beurre, et un quart de beurre. Donc ça va être riche cette semaine. Mais si on a le temps, on vous lira un texte libre de droit en lien avec le sujet. Et petit indice, allez, aucun problème pour trouver des textes libres de droit pour notre sujet de la semaine. Aucun. Alors on vous en trouve comme ça, hop, en une seconde, hop, là on a un texte libre de droit sur le sujet de la semaine. Quel est-il ce sujet? Eh bien voici un début de piste avec une modeste fiction de notre confection. Agathe Raymond a un don exceptionnel. Cette jeune retraitée genevoise habitant à Champel peut voyager astralement dans le futur. Oui, elle se met sur sa chaise, elle se caresse les pieds d'une certaine manière et elle est dans le futur. Elle a acquis ce don en écoutant son émission préférée, On en parle. Elle écoutait un guichet sur le chou rouge et tout d'un coup Antoine Drou a dit « Papillote ». Et d'un coup, paf, elle a su qu'elle pouvait voyager dans le futur. Mais avoir ce don ne la dispense pas de devoir faire des choses de la vie embêtantes. Là, par exemple, comme c'est une vraie genevoise, elle a une résidence secondaire en France et elle essaye d'atteindre l'administration française et elle attend des heures avec comme musique d'attente une mauvaise version des 4 saisons de Vivaldi. Des heures. Elle n'en peut plus de cette musique baroque de Vivaldi. Après, d'ailleurs, après, elle est 2 heures. Un truc d'attente, Agathe Raymond, elle craque. et elle s'envole pour le futur. Alors elle fait ça des fois quand elle en peut plus. Elle s'assied dans son fauteuil préféré et hop, elle est partie. Astralement dans le futur. La voici d'ailleurs, enfin elle, plutôt son moi éthéré cosmique, en train de flotter au-dessus d'une cité intégrée dans un paysage vert et jovial. Des parcs, des aires de repos, des îlots ombragés, elle entend quelque chose, ces îlots distillent, une douce musique, elle s'approche, son moi astral perd de l'altitude, elle ouvre son oreille astrale, c'est quoi la musique qu'il y a dans son petit îlot? Ben, c'est les 4 saisons de Vivaldi, dans une version moche. De retour dans le présent, Agathe Raymond boit le thé avec sa voisine. Voisine toujours très désireuse de savoir comment est le futur. Alors Agathe, c'est comment le futur? Prévisible, dit Agathe.

0: Adèle Castillon, dernier single de cette chanteuse française, c'était « Été avec toi » sur RTS Première. Vous écoutez « Dis pourquoi ». Une nouvelle thématique cette semaine au 078 206 73 32. On vous a lancé une sorte de défi en pariant que c'était très difficile de deviner la thématique de la semaine avec juste notre fiction. Eh bien, vous avez été nombreuses à essayer de deviner. Est-ce que ce serait la cartomancie? Est-ce que ce serait l'au-delà? Est-ce que... Alors, cet auditeur auditrice nous dit « Ah, l'introduction pique la curiosité, peut-être à voir avec l'économie, une relation, le futur », essaye cette auditrice, « le dédoublement de la personnalité, le magnétisme, les rebouteux ». Pour un auditeur, lui, il essaye pas de deviner, mais il nous dit ce qu'il aimerait bien. « Moi, j'aimerais bien les Romains », nous dit-il. Bonne question, bonne question. Bonne idée, les Romains. Pourquoi les Romains? Peut-être toute une semaine. Eh bien non, c'est rien de tout cela, c'est la musique baroque. Oui, parce qu'il y a Vivaldi, il y avait Vivaldi en message d'attente, et Vivaldi, c'est de la musique baroque. Oui, c'est difficile. On va être avec Stephen McCloud toute cette semaine. Pour l'instant, on va dire musicien, parce qu'on vous le présente dans quelques secondes. Il a beaucoup de casquettes, et on va parler de cette musique baroque. Alors, qu'est-ce que c'est? C'est de la musique classique, vraiment? Qui en fait fait du baroque? Ben, on vous le dit déjà, des grands noms comme Bach, toute une famille, Vivaldi. Alors, ça va être, on va entendre des larges extraits, un peu plus grands que d'habitude, et puis on va découvrir, et puis on va se demander qui, est-ce que c'est à la mode aujourd'hui, quelle est l'histoire de cette musique, où sont les femmes, est-ce qu'il y a des instruments rigolos, qui aime le clavecin mieux que le piano, plein de choses à faire. Et la question du jour, 078 206 73 32, c'est la question premier degré de la semaine. Est-ce que vous, ça vous arrive de vous asseoir dans un grand fauteuil alors que le crépuscule se couche et d'écouter un peu de Vivaldi, ou de Monteverdi, ou de quelqu'un en I? Est-ce que vous écoutez ce genre de musique, ou alors vraiment jamais, parce que vous trouvez que c'est super ennuyeux? Voilà, c'est la question premier degré de la semaine, 078 206 73 32. Puis si vous aimez le clavecin, vous avez le droit de dire, en envoyant le message clavecin, comme ça, ça nous indique, ça fait comme une sorte de... On vous connaît mieux, comme ça, voilà, clavecin. 078 206, je crois que la question était vraiment bien posée. Je regarde, ouais, en technique. Oui, je crois qu'il est d'accord, Renaud Musy, à la technique, à la réalisation de cette émission. Voilà, on est en train de faire une belle intro. On va continuer sur cette lancée. On rappelle juste le numéro 078 206 73 32. C'est parti avec la musique baroque. Et comme c'est une émission du lundi, normalement, ici, ceci, vous ne l'avez pas encore ouï.
1: Il était flic, il faisait du bon travail. Mais il avait commis le crime le plus grave en témoignant contre d'autres flics qui avaient mal tourné. Ces flics avaient tenté de l'éliminer, mais c'est la femme qu'il aimait qui avait été touchée. Accusé à tort de meurtre, il rôdait maintenant du côté du Dakota. Un hors-la-loi poursuivant les hors-la-loi, un chasseur de primes, un renégat.
0: Stephen McCloud, vous êtes musicien, chef d'orchestre, chanteur, directeur artistique de Liangelis. C'est un ensemble genevois, ça c'est juste?
2: C'est tout à fait juste.
0: Et vous êtes aussi professeur de chant de la Haute École de Musique de Genève. On va parler avec vous de musique baroque. On va se demander ce que c'est. Quels sont les grands compositeurs? Pourquoi en parler? Et peut-être commencer par là. Ce mot musique baroque, déjà ça correspond à quelque chose ou ça a été collé après coup, comme quand on dit le Moyen-Âge et en fait c'est Milan?
2: Ça a certainement été collé après coup. On parlait évidemment pas de musique baroque à l'époque. C'est un concept qui est venu plus tard, comme à peu près tous qui concerne nos descriptions diverses d'histoire de l'art, que ce soit en architecture, en littérature. Oui, ça concerne une époque très large, en fait, de l'histoire de la musique, hein, probablement 150 ans. C'est ce sur quoi s'accordent les musicologues aujourd'hui. Moi, je ne suis pas musicologue, donc je vais certainement dire un nombre incalculable de bêtises, mais comme c'est quand même le domaine dans lequel j'évolue le plus, je suis ravi de pouvoir en parler. Et voilà, oui, on ne parlait pas de musique baroque à l'époque, on parlait de musique.
0: Et puis ces 150 ans, ils vont d'où à où alors?
2: De 1600 à 1750 à peu près, mais il y en a qui font commencer ça un peu plus tard, finir un peu plus tard aussi. L'histoire de la musique est un truc relativement où les choses se tuilent et puis les changements ne se produisent pas partout au même moment, de la même manière, comme dans la peinture, comme dans l'architecture, comme dans la littérature.
0: Et aujourd'hui, on va un peu essayer de définir ce qu'est la musique baroque. Avant de parler musique baroque, c'est intéressant cet adjectif baroque. On l'utilise pas qu'en musique, alors on l'utilise dans les arts, en architecture, mais aussi dans le langage presque courant, quelque chose de baroque, ça va être quoi? Quelque chose avec un peu des détails, de la complexité, de la fioriture, c'est ça baroque?
2: Ben, au départ, c'est surtout un adjectif péjoratif. C'est surtout, au départ, c'est plutôt pour dire que ça détonne et que ça détonne trop, enfin que ça va un peu trop loin, que ça sort de la règle, que ça... Et au départ, c'était utilisé comme ça. Et il y a encore des arts aujourd'hui qui n'aiment pas qu'on parle d'une période baroque dans leur domaine parce que ce n'est pas suffisamment... pertinent par rapport à ce qui se passait vraiment à cette époque-là. Par rapport à la musique, ça a été de plus en plus utilisé de manière commune au XXe siècle parce que ça permettait de séparer assez clairement la musique de la Renaissance de ce qui est venu après et d'un moment où la musique, d'un point de vue structurel, d'un point de vue théorique, mais aussi d'un point de vue sociologique, va beaucoup évoluer et puis va donner naissance à la musique classique telle qu'on l'entend aujourd'hui, quoi. Mais le fait d'appeler ça baroque plutôt qu'autre chose, c'est vraiment relativement moderne.

0: Everybody Loves Somebody Sometimes, un titre interprété par Dean Martin en 1964. C'est pas la seule version, mais c'est sa version. Et Stéphanie Jovanovic, à programmation musicale, nous livre cette anecdote sur ce titre. Dean Martin aurait dit à son fils de 12 ans qui aimait les Beatles, il lui aurait dit « Je vais éjecter tes petits copains du hit parade » en enregistrant ce Everybody Loves Somebody Sometimes. Pour nous, en 2026, on est dans un monde où les Beatles cohabitent avec Dean Martin, et c'est tant mieux, les Beatles cohabitent avec Dean Martin et Vivaldi, et autres Monteverdi, et autres Bach, que je vais prononcer comme ça toute cette semaine jusqu'à ce que quelqu'un m'écrive que c'est agaçant. Parce qu'on parle de musique baroque toute cette semaine. Qu'est-ce que c'est que la musique baroque? Pourquoi est-ce qu'on l'écoute encore aujourd'hui? Qu'est-ce que c'est que cette histoire de redécouverte de la musique baroque après la Deuxième Guerre mondiale? On est avec Stephen McCloud, musicien, chef d'orchestre, chanteur, professeur de chant, directeur artistique. Toute cette semaine, on va écouter de larges extraits, comme on dit, de musique baroque. Ça, c'est ce qui nous attend jusqu'à 15h. Et puis notre question qui est évidemment trop large au 078 206 73 32. On vous a demandé si vous aimiez la musique baroque. On a reçu un message. J'adore la musique baroque et je n'écoute que ça. Ça, c'est super. Puis le message. Bonjour, j'aime beaucoup la musique classique. Voilà. Mais il faudrait trouver une autre question un peu plus pointue comme, je sais pas, la musique classique. Est-ce que ça vous embête? Est-ce que vous aimez bien? Qu'est-ce que ça vous évoque, la musique baroque? Dites-nous ça au 078 206 73 32. Toujours cette question. Est-ce que vous aimez le clavecin? Dans ce cas-là, vous pouvez nous écrire clavecin. On va retrouver Céline Auclin dans quelques secondes, mais une classe de jeunes vient d'envahir la régie. Alors, c'est une tradition de l'émission. Je leur fais un petit coucou avec la main. Oh, ils me répondent, c'est sympa. Je vais leur demander, puisqu'ils sont là, par levage de main, est-ce que des fois vous écoutez ce qu'on appelle la musique classique? Ça vous arrive des fois? Non. Est-ce que chez vous, il y a vos parents qui des fois écoutent de la musique classique? Par levage de main? Toujours pas. Est-ce que vos arrière-grands-parents, s'ils sont encore vivants, écoutent de la musique classique des fois chez vous? Toujours pas. Voilà. Bien, eh bien c'est parfait. C'est la classe parfaite puisqu'ils vont forcément apprendre des choses sur la musique baroque. En tout cas, il y en a une qui se pose beaucoup de questions sur ce sujet. C'est Céline Auclin. Elle est là tous les jours entre 14h20 et 14h25. Elle se pose beaucoup de questions, mais c'est pas grave. Elle a aussi beaucoup de réponses. Parce que.
1: Pourquoi il y a des instruments de musique qui me résistent? Parce que, en tout cas, ils ne font pas partie de mes favoris. Parce que je n'y suis peut-être pas ou plus habituée. Parce que je les associe à une époque qui m'ennuie, me laisse froide, indifférente. Parce que leur son ne m'est pas doux à l'oreille, ou trop doux, ou me gêne. Carrément. Parce que un jour, on m'en a mis un entre les mains et on m'a laissé là, en m'énonçant, en gros, quelque chose comme « Et maintenant, débrouille-toi ». Me débrouiller? Oui, débrouille-toi avec ça. Et après un instant suspendu ou dubitatif, j'ai regardé à ma droite, à ma gauche, mais aussi devant et derrière moi, de tous côtés, si quelqu'un, une âme avisée, m'observait. J'ai essayé, j'ai tapé dessus, soufflé dedans, mais rien. Rien, non, rien n'est sorti. Et c'est encore, m'a-t-on relancé, de derrière le lutrin. Allez, prends l'instrument en main. Mais comment? Vas-y. Et maintenant, appose tes lèvres sur l'embouchure et souffle. Alors j'ai soufflé, et j'ai ressoufflé dans le tube. Toujours rien, presque rien. Accentue la pression de tes lèvres. Je l'ai fait, j'ai pressé plus ou moins fort. J'en ai eu des impressions, mais aucun son digne de ce nom. Ce corps dépourvu de pistons, je me suis senti grugé. Ce n'est pas avec ça que je vais m'amuser. Alors on m'a poussé jusqu'au tabouret de bois de style Louis XV, dont l'assise était recouverte d'une tapisserie au point de croix. Un tissu de velours aurait suffi à soutenir mon séant, mais le feu de l'action a eu lieu au moment où j'ai posé mes doigts sur ce qui semblait être des touches, alignées sur deux rangées, un clavier proche et un autre en retrait. De mes doigts de non-initié, j'ai tapé une touche, puis deux, ainsi de suite. Métallique, toccata, en bas, en haut, ici, aussi, ça me déplie, déplut. Alors ni une ni deux, l'on me met entre les jambes ce qu'on appelle une viole. Rien que le nom m'effraie. Comment ne pas résister à un tel instrument? Et quand on ajoute celle-ci est de gambe, viol de gambe, j'en ai un haut le cœur. Et avec l'archet dans la main droite, tu frottes les cordes, va et vient. Pas, surtout pas. Voilà pourquoi il est des instruments de musique qui me résistent. Parce que j'ai beau lire qu'avec un corps, on peut obstruer le pavillon avec la main de différentes manières et ainsi moduler le son d'un demi-ton, que si l'on écoute clavier bien tempéré de Bach par Wanda Landowska, on devient une adepte du clavecin. Moi, je ne parviens pas à succomber au charme de ces instruments, ni à celui de la harpe d'ailleurs. C'est comme ça, c'est parce que c'est plus fort que moi.

0: Dernier single de la chanteuse vaudoise Sandor, c'était L'amour silencieux sur RTS Première. Vous écoutez Dis pourquoi, et toute cette semaine, on va s'intéresser à la musique baroque. La musique baroque, c'est Bach, c'est Vivaldi et d'autres compères. On est avec Stéphane McLeod, qu'on va retrouver dans quelques secondes. Au 078 206 73 32, vos messages. Alors c'est un peu la question premier degré du lundi, donc fatalement il n'y a pas 10 000 messages. C'est la musique classique, la musique baroque, et vous, comment ça se passe? Est-ce que c'est dans vos vies ou pas? Point du tout. On a reçu parce qu'on, alors je me demandais, petite parenthèse, si ça vous agaçait que je prononce Bach. Et cet auditeur, auditrice, une auditrice nous dit Bach, surtout ne prononcez pas autrement. Emoticône clin d'œil. Depuis quelques mois, nous écoutons Espace 2 le matin ou France Musique. Emoticône soleil. La musique qu'il passe est très diversifiée. Emoticône soleil. Voilà, merci pour ce message. Et puis évidemment, mais je pensais bien que ça allait arriver, il y a des jeux de mots. Parce qu'il y a des auditeurs, auditrices, quand ils savent pas quoi nous écrire comme message, font des jeux de mots. Et c'est très bien, attention, je ne juge pas. Baroque. Rien de mieux. On commence en douceur, hein, dans la famille des jeux de mots. Mais d'ici vendredi, je pense que le pire va arriver. Et puis cet auditeur nous dit, personnellement, j'ai une grande attirance pour le baroque progressif. Emoticône piano, émoticône guitare électrique, émoticône saxophone. Donc je l'ai dans l'oreille, ça me donne presque déjà des frissons. On l'a dit, on le fait, on retrouve notre expert, Stéphane McLeod. Il est plein de choses. Il est musicien, il est professeur de chant à la Haute École de Musique de Genève, il est directeur artistique d'un ensemble. On définit les choses. Donc la musique baroque, c'est des musicologues qui longtemps après ont donné ce nom. Et pour ces musicologues, ça commence quand, la musique baroque?
1: La manière la plus communément admise en musicologie, c'est Monteverdi, l'Italie, la seconda pratica, c'est-à-dire le fait de tout à coup mettre la parole qu'on chante à une autre place dans la hiérarchie de la musique et la mettre en avant, rendre à la parole sa théâtralité, sa force rhétorique et faire en sorte que l'organisation de la musique autour de la parole mette la parole avant et mettre la parole en avant. Ça, c'est une des révolutions et c'est quelque chose de très important. Ça permet aussi la naissance d'un art qui n'existe pas à l'époque, c'est l'opéra. Parce que tout à coup, on va pouvoir faire de la musique avec quelque chose qui ressemble à du théâtre, mais qui n'en est pas. Et il faut inventer des techniques pour ce faire. Et cette nouvelle manière de faire, cette nouvelle pratique, comme l'appellent les Italiens à l'époque, et comme la théorisent les Italiens à l'époque, va essaimer, en quelque sorte, va complètement changer le visage de la musique en Europe à cette époque. Mais ça prend du temps. Et puis, ça ne veut pas dire que ça écrase ce qui venait avant. Les différentes manières d'écrire, les différentes manières de composer, les différentes manières de faire la musique vont subsister, vont se tuiler les unes sur les autres. Et puis donner naissance à des courants très très divers, suivant les pays, suivant les écoles. Après, il y a une autre manière d'aborder le problème, c'est un peu comme en architecture ou comme en peinture, c'est-à-dire le baroque, ça va être tout à coup la place plus grande donnée à l'expression, au sentiment, au contraste, à la théâtralité des relations, à une expression plus humaine, plus individualisée de l'émotion en musique, alors que avant ça, on était peut-être dans quelque chose de beaucoup plus calme, de beaucoup plus paisible et de beaucoup plus organisé, un peu comme la différence qu'on peut voir entre un tableau de la grande Renaissance italienne et puis tout à coup cette explosion de détails, de violence, de choses qui vont caractériser le XVIIe siècle en peinture, que ce soit chez les Belges ou chez les Hollandais, chez les Italiens. C'est un peu la même chose avec la musique.
0: Et là, ce que vous dites, cette expressivité, c'est aussi pour la musique instrumentale. Ça veut dire des notes tout d'un coup... des changements de rythme, des notes aiguës, graves, c'est ça l'expressivité?
1: Alors, c'est intéressant, j'ai jamais réfléchi de cette manière-là. Je pense que oui, quelque part, oui, même si la plupart des moyens que les compositeurs vont utiliser au début du XVIIe siècle pour écrire la musique sont déjà là, et donc personne ne prétend qu'il est en train de faire une révolution. Les instruments alors vont évidemment beaucoup, beaucoup se développer parce qu'ils vont changer de rôle et que la musique, entre autres en entrant à l'opéra, elle va créer de nouvelles demandes, elle va créer de nouveaux besoins, les instruments vont évoluer avec ça. Et avec l'évolution des instruments, il y a évidemment l'évolution des techniques. Et puis, peut-être qu'avec cette... Parce que là, on parlait de musique vocale, mais peut-être qu'avec cette manière, on va dire, plus individuée de faire de la musique ou de concevoir la musique, on va aussi pousser les instrumentistes à devenir des virtuoses, ce qui n'était pas vraiment un concept, sauf dans certains domaines bien définis, jusque-là. C'est-à-dire que le musicien est vraiment au service de son art et tout à coup, il va pouvoir faire en sorte que son art se mette au service de sa carrière ou de sa renommée. Et même si c'est des concepts qui vont mettre du temps à prendre de la place et que la musique va commencer à devenir quelque chose de potentiellement commercial dans le courant du XVIIe siècle où il s'agit de remplir des salles, où il s'agit, pas partout d'ailleurs, hein, la musique va rester confinée à un certain pan de la population, elle ne va pas s'ouvrir à toutes les couches de la société partout de la même manière et ça va prendre 2 siècles, on va dire, avant de devenir véritablement quelque chose de populaire. Mais en Italie, déjà en Italie, dans la première moitié du XVIIe siècle, on a des maisons d'opéra qui doivent vendre des places quoi, et qui fonctionnent au succès qu'on va avoir avec tout ce que ça implique. Et ça, c'est une révolution énorme dans la manière de faire de la musique, de l'écrire, de la penser, de la faire fonctionner.

0: Le groupe australien In Excess en 1983, c'était ce qui veut dire en français le péché originel. Rendez-vous compte, des choses pareilles sur les antennes d'RTS Première. Vous écoutez l'émission Dis pourquoi, pourquoi la musique baroque? Pourquoi dans le fond, toutes et tous, même si on n'écoute pas, on connaît le mot, le nom de famille Vivaldi, Bach, Monteverdi, plein d'autres qu'on connaît un peu moins, mais qu'en fait, oui, on connaît aussi. Comment ça se fait? Qu'est-ce qui caractérise ce genre de musique? Et puis vous verrez, il y a des instruments aussi de l'époque, et puis il y a eu toute une redécouverte. C'est passionnant, et notre guide est passionnant. Notre guide qu'on va pas retrouver tout de suite, parce que là, après avoir lu vos messages, je vais produire une puissante chronique. Vos messages au 078 206 73 32. Bonjour Lucas, je préfère le rock. Voilà. Mais ça, c'est notre question. Ah ben voilà. Ah, enfin une bonne question pour aujourd'hui. 078 206 73 32. Quand vous avez envie d'écouter un coup, là, vous avez un petit moment à vous pour écouter de la musique. Alors, c'est de la musique baroque? Si oui, qui? C'est la musique classique? Ou alors, comme cet auditeur, c'est du rock? Qu'est-ce que c'est quoi, en fait, votre genre qui vous botte, comme disent les jeunes en 1960? Voilà. Qu'est-ce qui... Oui! C'est le moment de produire... Pardon, je suis un peu baroque. C'est-à-dire plein de détails et fouillis. C'est le moment de produire une puissante chronique.
1: Je n'étais pas bon, pas, mais j'ai l'impression que ça m'arrive à quelque chose.
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0: Nous parlons musique baroque toute cette semaine et Nicole Fontana, subséquemment, est allée voir dans d'autres arts ce qui est baroque, très connu de la période baroque. Vous voyez, autres arts comme par exemple, aujourd'hui, à Rome, une fresque baroque. C'est même une œuvre majeure du baroque romain. C'est une fresque de Pierre de Cortenay. C'est le triomphe de la divine providence et c'est le plafond du palais Barberini. Voilà, chaque jour, une autre œuvre baroque. Pas de la musique baroque, mais des autres œuvres baroques, comme aujourd'hui une fresque. Alors, comment décrire ce plafond? Imaginez, vous êtes en week-end à Rome, vous visitez, là je crois qu'actuellement c'est la galerie d'art ancien, imaginez, vous levez la tête, là vous êtes dans une pièce gigantesque, et au-dessus de vous, c'est immense, et c'est complètement chargé. C'est complètement chargé, c'est baroque, c'est-à-dire que ça foisonne de détails. Vous voyez, quand il y a trop, eh ben c'est ça, voilà, vous êtes dans la bonne voie. Alors il y a des personnages de partout, il y a des allégories, des vertus comme la charité, il y a des figures mythologiques, paf, un dieu grec, une déesse, il y a la divine providence personnifiée, il y a des tritons, il y a des tritons, il y a des crânes de buffles, il y a des abeilles géantes. Non mais vraiment, imaginez, le tout donc en trompe-l'œil, ça donne l'impression qu'il y a des colonnes de marbre, il y a mille détails, et au-dessus de tout cela, bah, il y a le ciel, en trompe-l'œil, mais le ciel, pas juste le ciel, mais non, ce serait trop facile, rempli de personnages qui volent avec des capes, avec des drapés, c'est l'aube, il y a des éclairs, c'est bleu, c'est chargé, 400 mètres carrés de détails colorés, c'est complètement quoi? C'est complètement... baroque. Alors pourquoi? Eh bien, il y a un monsieur, Maffeo Barberini, grande famille romaine, il devient pape. Il devient pape sous le nom d'Urbain VIII. Alors, on ne devient pas pape tous les jours, et donc pour marquer le coup, il demande à Pierre de Cortenay de décorer le plafond de la salle de réception du palais familial, excusez-le. C'est tant de travail pour cette œuvre, et ça s'appelle la glorification du pape Barberini Urbain VIII. Maffeo Barberini commande quelque chose qui s'appelle la glorification du pape Urbain VIII, c'est-à-dire lui, mais c'est plutôt connu sous le nom du triomphe de la divine providence. Et c'est inspiré d'une poésie qu'on avait écrite pour le triomphe de lui, Urbain VIII. Donc en fait, en gros, cette fresque de 400 mètres carrés très baroque, on pourrait résumer pour dire que c'est un immense léchage de bottes magistrales du pape Urbain VIII, mais c'est de bonne guerre. Donc on vous l'a dit, hein, cette fresque est baroque parce qu'il y a des illusions d'optique, parce que c'est un trompe-l'œil, parce qu'il y a de l'or, parce qu'il y a des drapés, et parce que tout est en mouvement, parce que c'est fouillis. Et si vous voulez voir à quoi ça ressemble pour de vrai, donc cette fresque de Pierre de Cortenay, qui s'appelle Le Triomphe de la Divine Providence, il est à la Galerie d'Art Ancien, dans le Palais Barberini, dans la ville de Rome. Voilà, je sens qu'il y avait trop d'infos, mais que voulez-vous? C'était une chronique baroque.

0: Extrait du dernier album sorti du chanteur de soul américain Jaylene Gonda, c'était Boring Confession sur les ondes d'RTS Première. Vous écoutez Dis Pourquoi, pourquoi la musique baroque et ce message très juste au 078 206 73 32 reçu à l'instant. Si vous parlez de la musique baroque, pourquoi ne passez-vous pas de la musique baroque ? Bach, Handel, son contemporain Lully, vous préférez la musique française. Alors c'est vrai que ça tarde un peu aujourd'hui, mais oui, bien sûr, il y a des extraits, longs extraits, d'une bonne grosse minute. Vendredi, on va entendre une pièce en entier, et puis là, on va écouter d'ici les 15 dernières minutes du Gesualdo, du François Couperin, du Bach et du Monteverdi. Mais c'est vrai qu'aujourd'hui, ça tarde un peu à venir. On se tape le dos de la main, hop, voilà, petite tapette, là c'était pas bien. On aurait dû mettre des extraits plus tôt, je suis d'accord, ça donne envie d'écouter. Le baroque est-il l'ancêtre du rock, nous demande cet auditeur, auditrice, on va réfléchir. Et puis, encore ce message. Allez, merci pour la prononciation de Bach. Petit cœur qui volette. J'aime beaucoup votre émission, on apprend toujours quelque chose. Alors, normalement, je ne lis pas les compliments, mais bon. Il est vrai que le matin, avec la douceur de la musique sur Espace 2, le réveil est plus doux. Émoticône étoile la place des yeux. Par contre, je m'énerve beaucoup lorsqu'une présentatrice dit le nom Félix Mendelssohn et prononcé Mendelssohn. Émoticône, mais rage, pleure, gros mot, rage. Oui, mais on a chacun ses rages. Ça s'appelle des déclencheurs, vous voyez. Je ne jette pas la pierre, mais aussi des choses... Ah, ça m'énerve. Ça m'énerve. Nous retrouvons donc notre expert, Stephen McLeod, notamment professeur de chant. Depuis le début de cette émission, je dis le baroque, c'est Bach, c'est Vivaldi. Dans le fond, est-ce que j'ai dit une bêtise ou non? C'est vraiment des compositeurs baroques.
1: Tout à fait, ouais, Vivaldi, Bach. Alors ça, c'est la fin du baroque. Hein, c'est la première moitié du XVIIIe siècle. C'est probablement les plus connus avec Handel, avec Telemann, avec Scarlatti. Mais il y a aussi des musiciens très, très importants au XVIIe siècle. J'ai parlé de Monteverdi tout à l'heure. Il y a Gesualdo qui est un peu enfin, il a le même âge que lui. Je crois qu'il a une année de plus, mais qui est l'autre grand compositeur italien de cette rupture, de cette nouvelle manière d'écrire de Gesualdo va vraiment incarner le fait que, par exemple, tout à coup, on va avoir de plus en plus de dissonances, de plus en plus de frottements, de plus en plus de trucs un peu, voilà, complexes et nouveaux à entendre.

0: Il y a Schütz en Allemagne qui a 20 ans de moins que Monteverdi, mais qui va amener la manière italienne en Allemagne et qui va complètement changer l'histoire de la musique allemande. Il y a son contemporain direct, Schein, qui est un peu moins connu, mais qui est très important. Puis entre les deux, il y a cette deuxième moitié du XVIIe siècle où on va dire que les compositeurs les plus célèbres, c'est Lully à Paris, c'est Charpentier, Purcell en Angleterre, Buxtehude en Allemagne et plein d'autres, évidemment, parce que les écoles vont se développer comme ça un peu partout en Europe. Mais aujourd'hui, si on fait une sorte de panthéon ou de classement des meilleurs compositeurs, en tout cas ceux qui sont le plus joués, le plus enregistrés, voilà, ça c'est un peu le panel.
1: Et là, c'est intéressant parce que Lully, sa musique va rappeler la cour du roi de France. C'est souvent utilisé d'ailleurs dans des films comme musique. Et puis, si on pense à Bach, ça semble très différent. Donc, dans le fond, alors, vous levez les yeux au ciel, vous me direz pourquoi. Mais en tout cas, quand on écoute, même si on n'est pas un amoureux fou de musique classique, on voit une différence. On arriverait, je pense, à reconnaître du Bach, du Lully, et pourtant c'est dans la même famille. Ça, c'est artificiel ou il y a une logique ?
0: Non, je pense que l'un découle beaucoup de l'autre, c'est-à-dire que la musique française qui prend une place très très importante, entre autres, grâce à Louis XIV, grâce à Mazarin surtout, qui veut installer une manière italienne de faire de la musique en France, parce qu'il s'y passe pas grand-chose, et finalement ça va déboucher à travers Lully sur l'invention de la tragédie lyrique, et donc un espèce de nouveau genre d'opéra qui a rien à voir avec ce qui se fait en Italie, et l'émergence de connaissances musicales, de capacités musicales et instrumentales qui vont mettre la danse et la suite de danse au centre de l'écriture musicale. Et ça, c'est quelque chose qui a énormément influencé Bach. C'est-à-dire que la musique française, elle voyage. Il y a des recueils d'œuvres de Couperin, de Charpentier qu'on va retrouver dans la bibliothèque de Bach. Et on voit à quel point, dans la manière dont il structure toutes ses propres suites, que ce soit pour instrument seul, que ce soit pour orchestre, à quel point la danse est

Et ça, c'est vraiment quelque chose de français. C'est-à-dire, il y a une influence énorme de la musique française sur toute la musique écrite dans le reste de l'Europe, en tout cas l'Europe du Nord, à la fin du XVIIe et au début du XVIIIe. Donc c'est pour ça que je ne levais pas vraiment les yeux au ciel. Je voulais juste dire qu'il y avait une filiation assez évidente.

0: Si on est musicien, si on est musicologue, si on joue, on peut voir dans la manière même dont la musique est conçue et pensée, une accointance, une proximité.
1: Oui, on voit les filiations, on voit les influences, on les ressent. Et puis on voit aussi, parfois il y a des compositeurs qui vont prendre un contre-pied par rapport à ce qu'ils font d'habitude. Et donc on se dit, mais attends, mais ça c'est vraiment Charpentier, ou ça c'est vraiment Rameau, ça c'est vraiment Bach, parce que tout à coup ils vont écrire un truc complètement italien ou complètement français pour un allemand et vice-versa. Donc il y a aussi un plaisir, une importance, je pense, qu'il y a toujours aujourd'hui d'ailleurs, pour un compositeur de pas être cantonné à une seule étiquette, à un seul tiroir, mais d'exprimer tout son bagage culturel et son besoin d'inscrire sa musique dans, sinon une tradition, tout au moins l'envie, le besoin de la poursuivre, de la faire avancer, de la faire évoluer. Et les plus grands compositeurs sont généralement ceux qui, en même temps, font la synthèse de tout ce qui venait avant et qui inventent quelque chose de nouveau en même temps.
0: Demain, avec vous, Stéphane MacLeod, on va parler du baroque à l'époque. Ça rime. Et donc, on va revenir là-dessus. Mais tel qu'aujourd'hui, vu qu'on plante le décor, rappelez par exemple que le piano n'existe pas. Donc, il y a aussi des instruments très différents par rapport à aujourd'hui.
1: Oui et non. Les instruments qui composent l'orchestre de musique classique, qu'on appelle, nous, les musiciens, l'orchestre moderne, parce que c'est un orchestre dans lequel les instruments sont tous utilisés avec l'état le plus moderne, entre guillemets, de la facture de l'instrument. C'est-à-dire que le violon, il existe à l'époque baroque, il existe à l'époque de Monteverdi, mais entre le violon de Monteverdi et le violon d'aujourd'hui, il y a des améliorations techniques pour des raisons très très pragmatique, mais aussi parce que la technologie permet certaines évolutions. Et donc, par rapport à l'orchestre moderne d'aujourd'hui, je pense à l'OSR, à l'OCL, à l'OCG, tous les grands orchestres qu'on a en Suisse romande, les instruments qui sont dans l'orchestre, ils existent quasiment tous. À l'époque baroque, le saxophone n'existe pas encore. C'est un des rares instruments classiques, entre guillemets, qui vont être inventés au 19e siècle. Et puis, les instruments avant n'ont pas tous la technologie qu'ils auront dans le courant du 19e et qui va définitivement se fixer pendant le 20e siècle. Mais donc, les violons, les altos, les violoncelles, les contrebasses sont déjà tous là. Il y a des familles d'instruments qui existent au XVIIe siècle qui vont lentement disparaître. Je pense aux violes de gambe. Alors, elles ne disparaissent pas complètement parce que certains compositeurs vont les maintenir en vie, mais d'une manière relativement artificielle. Et puis, il y a le cornet à bouquin, qui est un instrument très très important à l'époque baroque, qui est le fer de lance des ensembles de trombones. La voix la plus aiguë d'un ensemble de trombones sera très très souvent un cornet à bouquin. Et le cornet à bouquin est un instrument qui va lentement disparaître. Et à partir de la fin du premier quart du XVIIIe siècle, on ne va plus le retrouver. Plus personne ne va écrire pour cet instrument-là.

0: Il y a certainement d'autres instruments, évidemment, plus confidentiels qui ont disparu avec le temps, mais pas plus ou moins qu'aujourd'hui, où on est encore à une époque où voilà, il y a des gens qui inventent des instruments. Est-ce qu'ils vont tenir le coup? Est-ce qu'ils vont survivre? Dans quel contexte on les utilise? On continue à inventer des instruments.
1: Mais alors, le cornet à bouquin, donc il y a des partitions où il y a des parties écrites pour cet instrument. Aujourd'hui, on fait quoi? On prend une trompette ou...
0: Ah non, non, bah justement, alors la musique baroque, et j'imagine que c'est de ça dont vous voulez parler aussi. La musique baroque, elle a connu cet essor énorme et cette redécouverte, ce regain d'intérêt très fort à partir des années 60 au siècle dernier, qui a fait qu'on a ressorti les instruments des musées, on a reconstruit les instruments, on a voulu comprendre comment ils sonnaient, et on a remis les instruments anciens, c'est comme ça qu'on les appelle, au goût du jour, et un ensemble comme l'Angeli Genève, le mien, comme des dizaines d'autres ensembles en Europe depuis maintenant des décennies, jouent la musique sur des instruments qui sont au plus près de l'état dans lequel ils étaient à l'époque où on écrivait la musique pour eux. Et parce qu'on s'est rendu compte qu'avec l'évolution de la musique, et surtout avec l'évolution de la place de la musique dans la société, l'évolution de la manière dont on interprétait certaines musiques, le fait de le faire avec des instruments différents, de le faire avec des effectifs qui n'étaient pas du tout les effectifs pour lesquels la musique avait été pensée au départ, aliénait, altérait énormément l'impact de cette musique simplement sur l'oreille et sur l'émotion et sur le sentiment. Et donc, il y a eu une sorte de réappropriation d'un répertoire, d'approfondissement, de retour aux sources en quelque sorte, que ce soit

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1: En Allemagne, l'AfD est arrivée hier en tête dans le Mecklembourg-Poméranie-Occidentale avec 38% des voix selon les premières estimations. Le parti d'extrême droite progresse fortement par rapport à 2021 où il avait obtenu 16,17%. À Berlin, c'est le parti de gauche radicale Die Linke qui arrive en tête. Dans le Mecklembourg, les sociaux-démocrates du SPD recueillent, eux, environ 36% des voix. La CDU du chancelier Friedrich Merz est quant à elle proche de la barre des 5% nécessaires pour entrer au Parlement régional. Ces résultats constituent un revers électoral pour le parti du chancelier qui a obtenu son plus mauvais résultat dans ce land depuis l'après-guerre. Nos pays sont les deux grandes nations indépendantes et qui veulent le rester. Ce sont les propos d'Emmanuel Macron hier à Saint-Pierre-et-Miquelon aux côtés du Premier ministre canadien Mark Carney. Les deux dirigeants ont défendu la souveraineté de leur pays et appelé à un rapprochement bilatéral face aux pressions de Donald Trump. Mark Carney a lui aussi insisté sur la nécessité de pouvoir vivre comme nous l'entendons en s'appuyant sur les valeurs communes des deux pays. En Russie, le parti de Vladimir Poutine, Russie Unie, a sans surprise remporté hier les élections législatives. Selon un sondage à la sortie des urnes, il recueille 49,4% des voix, un score similaire à celui de 2021. Le scrutin s'est déroulé sur 3 jours dans un contexte marqué par la guerre en Ukraine, des attaques de drones et des piratages informatiques. Il a été organisé alors que l'expression de la dissidence est sévèrement réprimée et que le parti La Bloco, frontalement opposé à la guerre, a été écarté. En France, près de 50 000 personnes ont manifesté hier contre une proposition de loi sur l'usage des armes

0: par les forces de l'ordre. Des rassemblements ont eu lieu, notamment à Paris, Marseille, Lyon et Toulouse. Les manifestants dénoncent un texte qui reviendrait, selon eux, à donner un permis de tuer. De nombreuses associations de défense des droits humains, des partis de gauche et le syndicat de la magistrature avaient appelé à manifester. Le soleil dominera aujourd'hui malgré des voiles nuageux, parfois denses, au nord de la Suisse romande. Quelques cumulus se développeront aussi le long du Jura et des Préalpes. Le mercure atteindra les 23 degrés en plaine avec une bise modérée sur le plateau. Demain, mardi, le temps sera généralement ensoleillé malgré quelques bancs de nuages le long des Préalpes en début de journée. Et côté température, il fera minimum 11 degrés en plaine, maximum 23 degrés.
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2: Voici les premières lignes de notre invitée, l'autrice et journaliste Maud Le Reste, dans son livre « Toi, t'es pas comme les autres filles » aux éditions La Meute. On peut toutes devenir une connasse si on n'y fait pas suffisamment attention. Estimer et clamer sans pression que les femmes, ça fait des histoires. Et ne pas se rendre compte de la gigantesque connerie qu'on vient de sortir. Se vanter de rejeter des valeurs considérées comme féminines, l'empathie, l'écoute, la patience, pour se faire respecter dans le monde du travail. Arrêter de parler quand une autre femme entre dans la pièce et la toiser de haut en bas pour jauger la concurrence. Partir du principe qu'il y a une concurrence. Accorder plus de crédit à la vie de Bruno, le tocard inculte mais grande gueule, qu'à celui d'une femme éclairée mais plus réservée. Considérer, sans même s'en rendre compte, que la plupart des femmes sont au pire des dindes, au mieux des personnages secondaires, le but étant de s'accorder une place à part, un rôle de leaduse, de meuf pas comme les autres, et donc validée par le seul public qui compte, les hommes.
3: Question genre, Christine Gonzalez.
2: Bonjour Maud Le Reste.
4: Bonjour Christine.
2: Pour reprendre le titre de votre livre, vous l'avez beaucoup entendu cette phrase, hein, toi t'es pas comme les autres filles.
4: Oui, complètement. En fait, je pense qu'on se rend même pas compte qu'on l'entend beaucoup. C'est quand on commence à réfléchir aux injonctions qu'on a reçues depuis qu'on est petite. C'est comme le meilleur des compliments, en fait. Et c'est drôle parce qu'on peut avoir l'impression que c'est féministe au premier abord parce qu'on aurait envie de s'écarter des codes féminins. Mais en fait, c'est très, très misogyne puisque ce que ça veut dire, t'es pas comme les autres filles, c'est qu'on est mieux. Sous-entendu, les autres filles sont toutes des connes. Donc, en fait, c'est vraiment apprendre quelque part que être une meuf ça craint quoi.
2: Ouais, et qu'il faut surtout pas être comme les autres, sinon c'est détestable parce que les autres sont détestés.
4: Exactement, et surtout apprendre que ce qu'il faut avoir c'est la validation de l'homme, puisque visiblement l'homme est plus intéressant.
2: On va parler dans cette émission de la figure de la pick me qui se traduit par choisis-moi. Est-ce que vous pouvez nous la définir pour les personnes qui connaissent pas cette figure-là? La pick me, c'est qui, c'est quoi, elle fait quoi, elle est comment, ouais. Elle ressemble à quoi?
4: Complètement. Alors donc c'est une expression anglaise qui signifie littéralement choisis-moi ou choisissez-moi, et ça voilà, c'est apparu sur internet on va dire dans les années 2010 grosso modo, mais ça s'est vraiment démocratisé, popularisé dans les années 2020, et donc c'est une expression utilisée pour parler des filles, des femmes qui mettent au cœur de leur vie, au cœur de leurs préoccupations, la recherche, la validation par les hommes, la validation masculine. Donc c'est un choisissez-moi qui s'adresse aux hommes de la part des femmes. Et donc par extension, une pick me, ça devient, même c'est utilisé en français, ça devient un nom commun pour parler des femmes qui font preuve de beaucoup de misogynie intériorisée, qui n'hésitent pas à rabaisser les autres femmes autour d'elles pour se valoriser, donc aux yeux des hommes.
2: Elle a pas d'âge, hein. Même si on a tendance à penser qu'elle est boumeuse, mais non.
4: Non, tout à fait. C'est drôle, hein, parce qu'en fait, donc c'est un terme qui a été hyper popularisé justement par plutôt la Gen Z. De tout temps, on a traité, enfin les femmes ont été des pygmées, on a traité les femmes de pygmées aussi. Enfin, mais voilà, c'est vrai que moi dans mon livre, j'ai vraiment essayé de m'adresser à toutes les générations, moi typiquement la mienne, on a plutôt grandi avec des modèles comme Avril Lavigne, mais je parle de Brigitte Macron par exemple, qui est, on pourra y revenir, mais une grande pygmée.
2: On va se faire une petite liste après. On va établir qui sont les pygmées, mais c'est vrai que de rappeler qu'elle n'a pas d'âge, même si elle a toujours existé en fait aussi, la pygmée, même si vous disiez qu'on a commencé à en parler sous cette appellation dans les années 2020, etc., mm-hmm. sur les réseaux, mais elle a toujours été là, ça fait deux siècles qu'elle est la pygmée.
4: Même avant, en fait, je pense que depuis que le monde est monde, enfin on va dire depuis que le patriarcat est en place plutôt, dans un système patriarcal et régi, régenté par les hommes, quelque part, être une pygmée, ça peut nous aider à nous assurer une place au soleil, hein, puisque si on est validé par les hommes, en tout cas, on pense qu'on est protégé quelque part. Donc c'est aussi une logique de parfois de protection. Mais oui, les pygmées ont toujours existé. C'est un comportement qui nous est inculqué. Quand bien même on aurait un modèle familial hyper féministe, on peut pas échapper à la socialisation secondaire, à la pub, à la pop culture, à l'école. Mmh. Et donc forcément, on est obligé d'être nourri par la culture pygmée ambiante qui est quand même bien bien là, quoi. Qui la force les femmes à se monter les unes contre les autres, parce que de toute manière, enfin pardon, je fais une petite digression, en fait, mais typiquement même à l'école, c'est une donnée que j'aime bien citer, mais il y a une géographe qui s'appelle Edith Marie-Jules qui a étudié la répartition géographique de la cour de récréation dans les écoles françaises, et grosso modo 80% de l'espace est occupé par les petits garçons, puisqu'ils jouent surtout au foot. 20% restants sont occupés par les petites filles ou par quelques petits garçons qui rentrent pas dans les codes de genre. Donc en fait, les garçons sont très vite encouragés à agir, voilà, à se dépenser, et les filles vont se contenter de ce qui reste, quoi. Donc quelque part, c'est moins valorisé aussi. En fait, ce qui est valorisé, c'est de jouer au foot au milieu de la cour. Bon, donc on nous apprend qu'être une fille, c'est moins bien. Donc pour certaines filles, vraiment se dire non, mais moi je vais faire du foot, moi je vais faire du skate, Avril Lavigne, moi je vais pas aimer le rose. Enfin voilà, ça leur permettrait quelque part de reprendre le pouvoir par rapport à ces stéréotypes qu'on leur a forcé d'adopter, quoi.
2: Ouais, parce qu'il y a une place dans le terrain de foot à la récré pour une femme.
4: Exactement.
2: Et encore. Ouais. Ouais. Elle adopte la pygmée des codes de masculinité. En fait, c'est un pote comme un autre pour la bande.
4: Exactement. Et donc avec tout ça va forcément la haine des femmes, et donc la haine de soi-même, hein, parce que la petite phrase qui revient beaucoup, c'est ah voilà, les femmes ça fait des histoires. Moi, le nombre de fois où j'ai entendu ça, même au travail, hein, et puis j'avais pas 10 ans, j'en avais 30, hein, enfin c'était du style ah mais je préfère quand c'est des collègues hommes, ah bah pour une fois tant mieux, on a embauché un gars. Oh là là, c'est super, parce qu'ils font moins d'histoires. Alors non seulement c'est complètement bête et c'est basé sur aucun fait scientifique, voilà, mais en plus dans les faits ça s'avère être très faux, puisque moi je prends mon cas particulier, mais cette collègue qui avait dit ça, finalement ce gars-là, c'est lui qui travaillait pas, c'est lui qui foutait une mauvaise ambiance. Surtout que avant qu'il arrive, en fait l'ambiance elle était très bien, on était qu'entre filles, c'était super, quoi, il y avait vraiment rien à dire. C'est fou, parce que quand bien même on aurait sous les yeux la vérité, la réalité selon laquelle on est très bien entre femmes, il y a toujours une petite voix chez certaines qui dit ah là là, les femmes ça fait des histoires, et va savoir pourquoi. Les chiffres le montrent en plus, que très souvent quand même ça va mieux quand on est entre femmes au travail. Donc voilà, la pygmée a intégré cette idée reçue là qui est complètement fausse.
2: Et au cœur justement de ce sujet là, et vous l'avez déjà lâché ce mot là, la validation masculine. Être validée par les hommes est considérée comme une réussite.
4: Complètement. Et ça vraiment, quand on se décide de réfléchir un peu à ça, pourquoi? C'est fou, parce que en fait la vie des hommes, que ce soit, moi par exemple je suis très cinéphile, je suis aussi critique ciné, c'est souvent des hommes, voilà, qui jugent et jaugent du bon goût des films cultes, des 10 films à avoir vus dans sa vie. Ça va être pareil dans les sciences, ça va être très dur pour une femme de prendre la parole. Pour la musique aussi, c'est les hommes qui ont le bon goût. Voilà, donc c'est vraiment réussir à obtenir leur validation quand on est journaliste aussi, très souvent on a affaire à des, moins maintenant mais quand même toujours majoritairement, des chefs de poste et des rédacteurs en chef hommes. Moi quand je suis journaliste d'investigation aussi, quand je vends des investigations, faut que je convainque des hommes. Voilà, donc en fait quelque part même quand on n'est pas forcément pour ce système là, la force des choses fait que c'est des hommes qu'on doit convaincre dans notre vie. C'est à des hommes qu'on doit montrer que nos goûts en cinéma, nos goûts en musique ou nos compétences en investigation sont aussi bonnes que celles des autres hommes, qui la plupart du temps d'ailleurs sont vraiment pas terribles. ce que je veux dire par là, c'est que la validation masculine, de toute façon, on peut pas y échapper, parce que si on veut bosser, on doit la voir. Mais bon, parfois on s'en rend pas forcément compte et on pense que c'est quelque chose de biologique et quelque chose d'inné, que les hommes ont ce pouvoir de validation là parce que quelque part ils seraient peut-être plus intelligents ou plus compétents, ce qui est évidemment faux. Voilà, c'est vrai que si on se donne pas la peine de réfléchir à ce pourquoi on recherche cette validation masculine là, on intériorise des choses aberrantes, quoi.
2: C'est faire plaisir à papa au fond.
4: Bah ouais, franchement, c'est un peu ça, hein. Et puis bon, une fois qu'on l'est validé justement par l'homme de référence, que ce soit le rédacteur en chef ou le boss ou qu'importe, on se sent tellement différente, on se sent tellement mieux, tellement pas une dinde, tellement pas une greluche, tellement on fait moins d'histoires. Enfin, voilà, c'est tout va ensemble, c'est un package, quoi. Et je pense que c'est très confortable pour certaines femmes, mais encore une fois, de tous les âges, hein. C'est pas que les sexagénaires et les quinquagénaires, quoi.
2: Ouais, ça peut être hyper inconfortable aussi, parce que on est certainement entouré, vous et moi, de personnes qui ont encore besoin de cette validation masculine, et c'est difficile de s'en affranchir. Enfin, c'est quand même un gros machin, c'est un gros dos, hein.
4: Ouais, complètement. L'exemple que je prends beaucoup, dont je parle dans le livre, c'est celui de l'humour. Quand on suit un peu les actualités de la scène stand-up, enfin voilà, j'apprends rien à personne quand je dis que sur un plateau de stand-up, c'est très très rare déjà d'avoir des femmes. Il y a un peu du mieux ces 2-3 dernières années, mais tout de même, grand max, on voit en général 3 femmes pour 10 hommes sur les plateaux de stand-up, quoi. Et elles sont considérées quand même comme moins drôles, encore une fois. Et l'exemple que j'avais donné sur mon compte Instagram, c'était le programme d'Eric et Ramzy, Comedy Class. Moi j'avais regardé parce que petite, j'étais fan d'Eric et Ramzy, ils me font toujours rire, j'avoue, et j'aimais bien ce concept de un peu nouvelle star du stand-up, quoi. Il me semble que c'était... Donc il y a 2 saisons et il devait y avoir 3 meufs pour 12 mecs, enfin pour les 2 saisons grosso modo, quoi. Et donc évidemment elles étaient jugées beaucoup plus durement. Et à niveau égal, à savoir qu'un humoriste homme moyen et une humoriste femme moyenne, lui, il passera au tour suivant et elle sera considérée comme pas drôle, quoi, parce que ces thématiques ne sont jugées pas universelles, parce qu'elle va parler, mettons, si elle parle de l'accouchement, d'IVG ou voilà, et ça sera considéré comme pas marrant. Elle aura pas la validation des hommes, quoi. Et en fait, dans le monde de l'humour, ça, c'est vraiment l'un des exemples les plus prégnants, en fait, les plus parlants pour comprendre ce que c'est que l'importance de la validation masculine, parce que aujourd'hui encore, l'idée reçue, c'est que les femmes sont pas drôles, sauf peut-être une ou deux qui sortent du lot, mais elle le sera parce qu'elle aura été découverte et validée par un homme.
2: Ouais. Alors que les filles sont et les femmes sont tellement drôles. Vous aimez bien faire des blagues. C'est dans votre bio Insta. J'aime bien l'idée que vous le revendiquiez. Non, mais c'est vrai, c'est pas rien de le revendiquer et dire en fait je fais des super blagues aussi.
4: Mais en fait c'est fou parce que moi depuis que je suis gamine, j'étais élevée à l'ancien Canal Plus, à l'esprit Canal, Cadet Olivier, Robin Desbois, bon, j'ai cet humour-là, et ça m'a toujours guidée dans mes interactions sociales et même au travail, quoi. Donc, moi, j'aime bien, d'un côté, avoir mon activité d'autrice, de journaliste d'investigation, parfois de critique ciné, et puis en même temps, de continuer à faire des bonnes vannes bien grasses. C'est drôle parce que on n'est pas beaucoup de femmes à oser, justement, quand on se met à faire des vannes comme ça, typiquement, on reçoit flopé d'insultes. Par exemple, quand on fait du millième degré, beaucoup d'hommes vont partir du principe qu'en fait on fait du premier degré et qu'on est foncièrement stupide, et vont nous le dire pas plus tard qu'il y a 3 jours. On m'a encore dit que j'avais un QI négatif sur Insta après une vanne que j'avais faite. Enfin voilà, on parle du principe que je suis bête, et on n'aurait pas répondu ça à un homme. Donc en fait, même faire de l'humour pour les femmes, ça reste une façon de se mettre à nu, et ça nous rend très vulnérables. Donc je comprends aussi qu'il y en ait beaucoup qui osent pas sauter le pas en public, mais alors que quand je les vois dans le privé, mais elles sont tellement plus drôles que nombre d'hommes que je côtoie. Ouais. Et c'est marrant, il y a une blague qui revenait beaucoup sur les réseaux à un moment, qu'on voyait beaucoup sur Insta, sur Twitter. C'était des femmes qui revenaient de date et qui disaient « J'ai passé un excellent moment, qu'est-ce que j'ai ri ?» Mais en fait, c'est pas lui qui m'a fait rire, je réalise que c'était moi qui étais marrante. Et donc, c'est pour ça que le date était drôle. Et en fait, quand on commence à vraiment tirer tous ces tiroirs-là, pardon, et réaliser que cette misogynie intériorisée, elle s'installe même dans ces petits recoins-là, et que finalement, en fait, les mecs qui sont censés être les modèles ultimes de l'humour sont pas forcément plus marrants. Il y a aussi il y a aussi cet exemple qu'on donne beaucoup, mais je suis une femme, je dis une vanne, mais je la dis pas très fort, et le mec à côté de moi la répète, mais plus fort, et tout le monde rit. Enfin, ouais. Le nombre de meufs à qui c'est arrivé, enfin, c'est fou, quoi. Et ça vraiment, voilà, pour conclure là-dessus, c'est vrai que l'humour, je trouve que c'est l'exemple parfait pour comprendre ça.
2: D'ailleurs, la pique-mille à propos d'humour, elle rigole aux blagues sexistes de ses potes, non?
4: Bah ouais, parce que oh, ça va, c'est marrant, oh là là, mais moi je suis pas comme les autres, hein. Moi je m'offusque pas, j'ai compris que c'était de l'humour en fait, ça va, c'est insupportable, c'est vraiment insupportable, et en même temps, ce que je trouve assez paradoxal, c'est que mine de rien, assez souvent, elles sont pas forcément plus acceptées non plus, parce que ça reste des femmes. Je sais pas ce à quoi elles s'attendent, mais typiquement, je donne un exemple dans mon livre, qui est le spectacle Boys, Boys, Boys de Florence Foresti. Alors, je n'ai pas eu le courage de le regarder, mais la journaliste Chloé Thibault l'a eu, ce courage, et avait bossé là-dessus, et avait noté quand même les moments les plus what the fuck de ce spectacle, qui globalement est un peu une ode aux femmes qui se disent pas comme les autres femmes. Et voilà, elle s'appelle Boys, Boys, Boys, et elle dit qu'elle les aime, ces petits hommes, globalement, qu'une main au cul n'a jamais tué personne, et qu'elle a 50 ans, elle serait bien contente d'en recevoir une main au cul. Tu vois. Et c'est fou parce que, mine de rien, Florence Foresti, qui est considérée aujourd'hui comme un des poids lourds de l'humour français, la plupart des humoristes masculins, quand on leur demande, quand ils veulent avoir l'air, vous savez, un peu woke, un peu déconstruit, voilà, ils vont dire mais j'adore Florence Foresti, il y a pas d'autre exemple. Ouais. Pourtant, moi je me souviens de quelque chose quand j'ai écrit ce livre là, c'est que quand j'étais adolescente, c'était la grande période des Norman fait des vidéos, Hugo tout seul, etc. Et je me souvenais d'une vidéo d'Hugo tout seul, donc c'était un podcasteur YouTube. La vidéo est supprimée depuis, mais bon, c'est pas très difficile de la retrouver réuploadée. Il avait fait une vidéo qui parlait des femmes et de l'humour, et il disait que c'était très très rare les femmes drôles, et que quand elles étaient, je cite, parfaitement dégueulasses. Et donc il citait Florence Foresti et Muriel Robin. Donc déjà, débat parlé, mais elles ne sont absolument pas dégueulasses, c'est complètement n'importe quoi. Mais voilà, donc ça montre bien que quand bien même, une femme arriverait à être considérée comme drôle, et ben c'est pas pour autant qu'elle rentrera non plus
2: derrière les moches,
4: complètement dans leur case de mec, parce que de toute façon ils n'auront pas envie de la baiser. Enfin voilà, donc il y a toujours un peu ce truc là de non, vous serez jamais accepté de toute manière. Donc à partir du moment où on a appris ça, on a compris ça, qu'on sera jamais accepté, ça nous enlève un poids et un espace mental de dingue, quoi.
2: S'il y avait encore un flou sur qui est cette fameuse pick me, on va s'en donner quelques exemples très concrets que tout le monde connaît dans quelques instants. Ça sera juste après Clara Isée, Souveraine.
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0: Question genre avec Maud Le Reste. On parle de la figure de la pick me. Rapide définition pour les personnes qui nous rejoignent à l'instant. Une femme qui veut l'attention des hommes en dénigrant les autres femmes. Alors, Maud Le Reste, vous avez parlé déjà d'Avril Lavigne. C'était votre coup de cœur, référence pop culture.
1: Ouais.
0: une chanteuse qui était du genre skateuse, rockeuse, cravate, casquette, bracelet en cuir. Moi aussi, je l'aimais beaucoup. Très, très, très loin des chanteuses stéréotypées. Et je vous cite, j'avais découvert mon modèle féminin.
1: Oui, bah tout à fait. Alors quand Avril Lavigne elle arrive sur la scène musicale pop rock, enfin voilà, elle a un succès assez immédiat. Moi, j'ai 10-11 ans. Elle doit en avoir 15 ou 16 et c'est vrai qu'on est dans un paysage où nous en France, on a les Laurie, les Alizé.
0: En Suisse aussi.
1: Et ouais, je disais ça par rapport aux États-Unis, mais c'est vrai qu'eux, ils avaient Christina Aguilera, Britney Spears, bon, qui étaient sursexualisés. C'était une époque vraiment de sursexualisation. Enfin, c'est toujours un peu le cas aujourd'hui, mais c'était légèrement différent parce que c'était vraiment très très rentre dedans, quoi. On avait des clips un peu soft porn, quoi. Et donc cette jeune femme là, enfin même encore une ado, hein, arrive et elle a des baggies, sur du skate, elle fait du skate, elle fait de la guitare. Parfois, très souvent, elle est pas maquillée et puis surtout, en fait, ses paroles, enfin, bon, à l'époque, à 10 ans, évidemment, je ne comprenais pas ses paroles, mais c'était quand même déjà pick me dans le ton, quoi. C'était très, les mecs, ça ne m'intéresse pas, enfin, sauf pour traîner avec eux. Et puis, de toute manière, je ne suis pas comme les autres, parce que moi, je ne suis pas superficielle. Et j'aimais beaucoup son style, j'aimais beaucoup ce qu'elle dégageait, son énergie. Et en fait, quand on réfléchit à ce pourquoi on a aimé ça, moi, elle venait, j'étais complètement le public cible, quoi, parce que j'étais une petite fille qui justement, rejetait un peu ces trucs de rose, de princesse, de machin. Et ça me plaisait beaucoup, quoi. Et j'étais persuadée que ça, justement, c'était girl power, mais pas comme les autres. Mmh. Et c'est marrant parce que heureusement, j'ai pas été éduquée comme ça. Donc, on m'a laissé écouter Avril Lavigne comme je voulais, hein. Mais c'est vrai que je m'enorgueillissais d'avoir ce truc-là anti-pétasse, quoi.
0: Et en même temps, je dis pas qu'elle était pétasse, mais elle restait quand même très jolie selon des standards de beauté, ouais. Quoi. Jeune, blonde, yeux bleus, mince.
1: Complètement. Mais oui, en plus, c'est ça la supercherie parce que finalement, elle est bien comme les autres, hein. Elle est hyper normée, voilà, comme vous dites, elle est mince, elle est très jolie, elle est, enfin, selon les standards occidentaux, elle est parfaite, en tout point, donc voilà. Et puis en plus, quand finalement elle se donnait une image punk comme ça, mais bon, sa musique, elle était folk rock, enfin, c'était très doux, c'était pas du tout punk, enfin, voilà. Donc il y avait aussi ce truc là, c'était marketé pour les radios, bien calibré, même dans l'esprit, en fait, il y avait rien de révolutionnaire, quoi.
0: On passe d'Avril Lavigne à Brigitte Macron, autre pick me, quand elle défend l'humoriste Harry Habitant accusé de viol en traitant les féministes de, ben, je la cite, sale conne. Ben, ça l'a quand même desservi, hein.
1: Ouais. Alors ça pour le coup, c'est vraiment un exemple ultime de pick-me-tude, quoi, parce que donc pour rappeler un peu les faits, donc l'humoriste Harry Habitant est accusé de viol. Il a eu un classement sans suite, mais bon, encore une fois, ça ne veut pas dire qu'il est innocent. Et j'ai pas les données ici, mais les détails qui ont fuité dans la presse sont des détails et qui sont prouvés, hein, des preuves de violence grave quand même, de violence physique grave. Et donc cette victime n'a pas eu gain de cause. Donc ce qui s'est passé, c'est que quand Harry Habitant a repris la scène, les militantes de Nous Toutes ont fait un happening en le traitant de violeur avec des masques à son effigie, et Brigitte Macron discutait avec lui en coulisses.
0: Sans
1: voilà.
0: Voir qu'elle est, enfin, prétendument et... sans voir qu'elle était filmée.
1: Ouais, prétendument sans savoir, alors que c'était filmé par les caméras de l'agence de Mimi Marchand, qui est une amie intime du couple Macron. Mais voilà, elle parle à Harry Habitant avant qu'il monte sur scène, et donc il lui dit j'ai peur. Il est terrorisé, soi-disant. J'ai peur. Et elle lui dit mais t'inquiète pas, mon petit bébé à la crème. Et là, j'invente, mais ce qu'elle lui dit vraiment, c'est t'inquiète pas, les sales connes, on va les dégager. Donc les sales connes, c'est les militantes féministes. Et donc ça, c'est ensuite, voilà, c'est devenu viral. Beaucoup de féministes ont revendiqué le terme de sales connes en se réappropriant l'insulte, en retournant le stigmate. Et en fait, c'est drôle parce qu'elle s'est justifiée après sur Brut en disant non, mais évidemment que je suis avec les victimes de violences sexistes et sexuelles, mais les vraies victimes, hein. Donc il y a vraiment un truc de pour elle, avant tout, ce qui compte avant tout, c'est que ces petits hommes se sentent bien. Voilà, qu'il n'ait pas peur des harpies. Et donc c'est marrant parce qu'en disant ça, elle inverse complètement la violence, parce que la violence systémique, elle est du côté des hommes, du patriarcat et des personnes qui violentent sexuellement. Elle n'est pas du côté de femmes qui sont dans leurs droits et qui viennent simplement interrompre une représentation et qui n'ont fait de mal à personne. Voilà. Et c'est fou parce qu'elle place la violence de l'autre côté, comme si ces femmes-là étaient violentes, étaient des personnes violentes, et comme s'il y avait des vraies victimes et des fausses victimes. Et donc quelque part, la vraie victime, ça va être la victime parfaite, ça va être la victime qui ne dénigre pas les hommes, qui ne fait pas de remous et qui ferme sa gueule en fait. Et donc l'attitude pick me entraîne ça, entraîne la complicité avec les auteurs présumés de violences sexuelles.
0: Et si on reste dans le champ politique, il y a cette idée que pour diriger, quand on est une femme, c'est du coup qu'il faut être plus dur que les autres. Vous citez dans votre livre Margaret Thatcher, mais dans notre époque aussi, on peut penser à Giorgia Meloni ou Marine Le Pen, des femmes de pouvoir qui cultivent cette image de fermeté.
1: Tout à fait, oui. Des études ont montré aussi que même sans forcément être dans la politique, même dans le monde de l'entreprise, les femmes qui gravissent les échelons et qui sont, il y a très très peu de femmes à la tête d'entreprise du CAC 40, mais même sans aller jusque là, qui sont chefs d'entreprise ou chefs de service à des postes à responsabilité, c'est des femmes qui ont su adopter des codes dits masculins, enfin qu'on a considérés comme masculins, à savoir assez peu d'empathie, être très dure, très sèche, voilà, rapido, pas de fioritures quoi, et le revendique aussi, hein, parce que on n'est pas comme les autres filles, nous on est efficaces. Donc ça donne des Giorgia Meloni, des Marine Le Pen, qui ont su tirer leur épingle du jeu, parce que justement aujourd'hui c'est beaucoup plus difficile pour une femme d'être considérée comme sérieuse, intelligente, et encore plus d'être considérée comme digne de diriger un pays. Donc en fait, les rares femmes qui arrivent, en tout cas dans nos démocraties, sont des femmes d'extrême droite qui ont adopté des valeurs ultralibérales et autoritaires et puis très conservatrices, quoi. Donc qui plaisent aux hommes, justement, qui plaisent à la société patriarcale.
0: Mimi Mathy.
1: Ouais,
0: quand elle défend Patrick Bruel, son pote.
1: Ouais, pour ceux qui auraient loupé cet épisode, Mimi Mathy, il y a deux semaines, à l'heure où je parle, à peu près, a dit que quand même, il a été plus harcelé que harceleur. L'éternel argument de comment aurait-il pu violer, puisque c'est un si bel homme, il avait tellement de succès avec les femmes qu'il n'avait pas besoin de violer. Bon, je vais pas perdre du temps à expliquer pourquoi cet argument est débilissime, mais en plus elle disait il était plus harcelé que harceleur, donc elle retournait le truc en disant que c'était ses groupies en fait qui lui faisaient vivre un calvaire et qu'elle le croyait, qu'il était innocent, et c'est fou parce que là on est quand même à des sommets, parce que il y a quand même plus de 30 accusations quoi, ou plaintes, enfin accusations c'est encore plus, enfin je veux dire là à un moment quand même faut vraiment avoir lâché la rampe pour se dire que c'est pas vrai, quoi. Ce que j'entends déjà, c'est qu'ils vont parler de présomption d'innocence et de laisser la justice faire son travail. Encore une fois, je vais pas revenir là-dessus. Mais là, quand même, on est devant des faits confondants. Il est mis en examen, quoi. Donc, à ce stade, quand on décide de prendre la parole publiquement pour le soutenir, c'est qu'on a vraiment décidé de mettre la parole des femmes aux chiottes et de tirer la chasse, quoi.
0: Ouais. Ouais, l'image est claire, effectivement. Mais c'est vrai que d'un côté, on n'a pas trop envie de l'humilier non plus, Mimi Mathy, parce que sinon, on a l'impression que ça s'arrête jamais, quoi. On décrédibilise une femme qui décrédibilise 30 femmes.
1: Ouais,
0: en fait, c'est sans fin.
1: C'est sans fin. Tout à fait. En fait, c'est marrant, c'est très actuel aussi comme questionnement, et c'est un questionnement qui fait rage en ce moment, surtout chez la Gen Z, qui a beaucoup utilisé l'insulte de pick me, parce que en fait maintenant pick me c'est aussi utilisé de manière misogyne. Maintenant beaucoup de comportements anodins peuvent être qualifiés de comportements pick me, et en fait on n'a pas le cul sorti des ronces parce que du coup, enfin voilà, le stigmate est retourné dans le mauvais sens. Il y a l'actrice du film Obsession, donc le film d'horreur sorti cet été à succès, qui a été un succès inattendu, Anne Navarrete, qui là depuis 2-3 jours est au cœur d'une polémique, puisque apparemment dans une vidéo, une interview qu'elle donnerait, elle aurait une attitude de pick me. Je crois qu'elle fait rien du tout, hein, juste elle a une cuillère dans la bouche, et apparemment comme c'est un peu sexualisé, oh là là, la pick me, enfin voilà. Donc ça atteint du flicage de dingue, et donc maintenant des médias féministes se alertent justement contre le détournement de, à la base pick me c'était vraiment fait pour dénoncer la misogynie intériorisée et donc des comportements nocifs pour les femmes. mais maintenant ça a tendance à être utilisé justement, à être récupéré
0: par les antiféministes.
1: Ouais, voilà, pour asseoir un discours misogyne. Et puis d'ailleurs, quand on le voit, il y a même maintenant des hommes qui traitent des femmes de pick-me, mais on est où parce que, enfin, si les pick-me sont des pick-me, c'est justement parce qu'elles sont sous votre régime patriarcal à vous. Donc en fait, qu'est-ce que vous êtes en train de faire là? Non, mais ça devrait être interdit aux hommes d'utiliser ce terme-là. C'est devrait avoir une amende pour ça.
0: On va parler de misogynie intériorisée, Maud Le Reste, après Barbara Pravi, Lève-toi.

0: Question genre, avec vous Maud Le Reste, pour votre livre « Toi, t'es pas comme les autres filles » aux éditions La Meute. Il faut pas beaucoup aimer les femmes pour pas vouloir être comme elles, c'est en quelque sorte une haine de soi-même.
1: Complètement, et c'est là que ce soi-disant compliment « Toi, t'es pas comme les autres filles » il est diablement efficace, hein, puisque on a l'impression d'avoir fait quelque chose de bien, on se sent valorisé, mais parce que on nous apprend à détester nos pères, enfin les autres femmes, et donc in fine à nous détester nous-mêmes. Donc c'est vraiment, je trouve, un peu le chef-d'œuvre du patriarcat que d'avoir réussi à faire en sorte que ce compliment-là soit recherché, soit une espèce de graal quand on est ado et puis même après. Hein. Donc oui, qui dit être une pick-me dit forcément avoir beaucoup de misogynie en soi. C'est penser que les femmes sont par essence moins intéressantes. Qui dit moins intéressante dit un peu plus concon, un peu plus barbante, avec des centres d'intérêt plus restreints, moins drôles, et puis quelque part moins charismatiques aussi. Donc voilà, c'est mettre toutes les femmes dans une espèce de grand sac de médiocrité et de se dire que nous, au moins, eh bien, on sera pas comme ça, et ça nous rassure.
0: Alors c'est vrai qu'on décrit l'image de la pick-me, qui est une figure assez claire et dont on a très envie, assez naturellement, en vous écoutant, de se distancer. Mais la question de la misogynie intériorisée, elle est assez subtile, parce que on en a souvent des résidus sans être une pick-me. Comment savoir, comment évaluer sa propre misogynie intériorisée? Il vous en reste, vous, un peu quelques traces?
1: Forcément. C'est marrant, on devrait faire une espèce de, vous savez, comme le violentomètre de nous toutes, on devrait faire un pick-me-mètre. Je sais pas comment appeler ça. Forcément, en fait, j'essaie de faire de mon mieux, hein. J'essaie toujours de mettre en avant le contenu des autres femmes, de soutenir et tout. Il suffit une seule fois de traîner dans un environnement, une soirée où il y aura quasiment que des hommes, et je pense que, peut-être pendant quelques secondes, si une autre femme arrive, je vais pas pouvoir m'empêcher de regarder comment elle est sapée. Enfin voilà. Alors évidemment, je me reprends après, mais je pense que c'est vraiment dur d'être parfaitement à 0% de misogynie intériorisée en soi, quoi. Mais bon, c'est déjà bien de le reconnaître, parce que ce qui va pas, c'est quand on le reconnaît pas, en fait.
0: Moi, c'est les complexes. Là, je vois que là, sur le marché de la bonne meuf à la Virginie Despentes, je suis tellement loin, mais je peux pas, malgré ça, même si j'essaie de m'en affranchir complètement de cette histoire-là, ce truc de concurrence, c'est difficile, quoi. Et puis d'ailleurs, les chiffres le prouvent, je crois que c'est 2 femmes sur 3, quoi, qui sont complexées sur leur corps.
1: Ah, mais complètement, c'est un super exemple aussi. Et puis même, à mesure qu'on vieillit, moi je suis loin d'être vieille, j'ai 33 ans, mais bon, Instagram me rappelle tous les jours que j'en ai plus 25 et que je suis périmée, quoi. Et donc, je peux pas m'empêcher, quand je vois une nouvelle journaliste prometteuse arriver, qui a des takes super intéressantes, je me dis, putain, elle a 23 ans, et moi, à 23 ans, je faisais quoi? J'étais nulle, j'avais pas fini mes études. Enfin, voilà. Et,
0: tous les jours, moi, ça m'arrive tous les jours, moi.
1: et c'est toujours pareil. Et en fait, on s'en sortira jamais. Et cette meuf-là de 23 ans, quand elle en aura 33, elle pensera la même chose d'une autre meuf de 23 ans. Enfin, et oui, ça, je pense que c'est un des exemples les plus frappants. Et forcément, on voit notre corps qui change. Pour celles qui ont eu des enfants, peut-être que leur corps change plus rapidement, et elles peuvent pas s'empêcher parfois de bader un peu en pensant à ça. Et je pense que la question des complexes, elle est fondamentale là-dedans. Ouais.
0: Et pour parler encore de misogynie intériorisée, c'est comme si c'était inscrit. Alors, je vais pas dire dans notre ADN, ça rendrait les choses biologiques, mais en tout cas dans notre culture de manière extrêmement profonde, à la belle hooks que vous citez, qui nous le disait déjà il y a 40 ans, on nous enseigne que les femmes sont naturellement ennemies des femmes. La question du naturellement, elle est essentielle.
1: C'est fou, hein. Au début du livre, brièvement, je parle de cette légende de la rivalité masculine, et je cite notamment beaucoup Racha Belmedi, qui avait fait un très très bon essai, qui pour moi est un peu une référence en 2020 ou 2021, qui s'appelait Rivalité non féminin, qui elle justement s'attelait à ce mythe-là dans la pop culture, cinéma, musique, pub, Donc c'est vrai que on baigne là-dedans, en tout cas même ne serait-ce qu'au niveau des expressions en français, se crêper le chignon par exemple. Enfin voilà, on a l'impression que les femmes ont une inimitié biologique envers les autres femmes, alors que dans les faits, moi en tout cas dans ma vie, c'est pas ce que j'ai remarqué. J'ai remarqué que justement, en tout cas au niveau professionnel ou même amical en soirée, quand il y avait quasiment que des filles, ça allait hyper bien. Peut-être au moment où un mec arrivait dans l'équation que ça commençait un peu à dérailler parce que voilà, il nous met pas à l'aise. Et c'est bien pour ça aussi que beaucoup de militants féministes mettent en place des espaces non mixtes, parce que ça facilite la discussion, on se sent plus à l'aise, on se sent moins jugé, et justement on ne cherche plus cette valorisation masculine là. Donc c'est vrai que c'est quand même dingue qu'on nous ait inculqué ça au travers des chansons, au travers des films, au travers de, même de la langue française, alors que les faits montrent que justement c'est plutôt l'inverse qui se passe, quoi.
0: Oui, on a grandi avec Cendrillon de Disney ou Blanche-Neige.
1: Ah ouais,
0: Et on en arrive au syndrome de la schtroumpfette, pour filer la métaphore animée.
1: Complètement.
0: Vous pouvez l'expliquer, ce syndrome-là?
1: Oui, alors c'est... j'ai un trou de mémoire, donc je ne pourrais plus vous donner le nom de la penseuse féministe qui avait...
0: Le syndrome de la schtroumpfette a été inventé par l'essayiste et critique féministe américaine Kata Polit. C'était en avril 1991.
1: Merci, merci. C'est hyper cool comme concept, en fait. Donc dans le village des schtroumpfs, il y a... une femme, une schtroumpfette. Et c'est drôle parce que à la base, en plus, il n'y avait pas de schtroumpfette. Donc, elle est quelque part créée à la base pour semer la zizanie chez les schtroumpfs. Parce qu'on se doute bien que les femmes, ça apporte des problèmes. Mais bon, finalement, elle est acceptée, tout se passe bien, mais ça reste la seule meuf chez les schtroumpfs. Et c'est drôle parce que chaque schtroumpf a sa personnalité.
0: Oui, il y a l'intelligent, le paresseux, le musclé, rêveur, le poète.
1: Elle, sa personnalité, c'est juste d'être une schtroumpfette. c'est 100% de son être, c'est juste d'être une meuf. Et en fait, c'est un trope, en fait, dans le cinéma, dans les séries, que ce soit chez les Avengers, dans pas mal de films d'action, c'est comme ça, hein. Enfin, c'est vraiment vu comme quelque chose de valorisant d'avoir su se faire sa place dans le groupe des mecs. Et en fait, dans ces fictions-là, très très souvent, la personnalité de cette personnage féminine ne sera pas du tout développée, puisque c'est déjà bien qu'il y ait une meuf, quoi. On va pas en demander non plus.
0: D'être autre chose qu'une meuf, ouais.
1: Ouais, et c'est toujours diablement d'actualité. Alors, moins quand même. Moi, ce que je trouve hyper chouette, c'est que on est quand même. Enfin, moi, ma génération, et surtout la génération un peu plus jeune que la mienne, a grandi avec des personnages féminins plus présents, en tout cas plus positifs, moins stéréotypés. C'est pas encore ça du tout, mais clairement il y a du mieux. C'est surtout beaucoup moins valorisé d'être la schtroumpfette. Typiquement, donc le titre de mon livre, c'est Toi t'es pas comme les autres filles. Ça, c'est un mème aussi en anglais, You're not like the other girls. C'est un mème chez la Gen Z. C'est une fille qui répond au mec qui lui dit ça, No, I'm just like them, et elle en est fière. Et donc voilà, et donc à côté on a une espèce de starter pack d'être not like the other girls, donc à savoir, bon, c'est stéréotypé évidemment, mais c'est ça qui est drôle, donc du rose, des robes, des machins, des dauphins, des bons. Et c'est marrant parce qu'en fait, on dit pas non plus qu'il faut être complètement stéréotypé, être là-dedans, mais en fait, ce qu'on dit, c'est qu'on s'en fout et qu'on a le droit d'aimer ce qu'on veut. Et surtout, c'est pas parce que... une nana à ces codes-là, que ce qu'elle fait, c'est de la merde. Et c'est marrant parce que je pense qu'on est pas mal de femmes de ma génération à revenir là-dessus, à dire mais en fait putain, mais Britney, elle a peut-être quelques chansons qui étaient bien, ou alors peut-être que La Revanche d'une Blonde, c'était bien, enfin voilà, des trucs comme ça, parce que moi en fait je voulais pas dire que j'aimais ça, et je n'aimais pas ça d'ailleurs, mais pas forcément parce que c'était mes goûts, parce que j'avais appris à détester ça, parce que c'était pour les pétasses, quoi.
0: Maud Le Reste, restez avec nous, on se retrouve juste après la géniale Zao de Sagazan, la symphonie des éclairs.

0: Maud Le Reste, dans votre livre « Toi, t'es pas comme les autres filles », vous parlez également de masculinisme, je vous lis. « Ces mascouilles... » Très bonne trouvaille. « Ces mascouilles, disent-ils, l'idérance est dangereuse selon laquelle les femmes sont des créatures à dompter, mais qu'il existe dans cette jungle des élus, des saintes, des partenaires de vie prêtes à tout donner pour leur homme. »
1: Oui, complètement. Comment dire? Le masculiniste a une idée de la femme très arrêtée, c'est-à-dire donc il les déteste, hein, puisque l'origine de leurs mots résiderait dans l'existence même des femmes, en particulier des féministes. Mais dans cette haine, il y a une petite lueur d'espoir, à savoir qu'il cherche la bonne, l'élue, et donc ce sera une femme irréprochable, quoi. Pour certains, ce sera une trad wife, pour d'autres, ce sera une qui aura un body count négatif, qui sera vierge avant leur rencontre. Donc voilà, si vous voulez, la popularité de la notion de pick me, ça va vraiment de pair avec l'évolution du masculinisme. Et c'est pas qu'une corrélation. Selon moi, c'est vraiment très lié.
0: Vous êtes intéressée aux femmes qui sont le plus détestées. C'était Meghan Markle, la femme du prince Harry, récemment.
1: Ouais, c'est fou. Donc Meghan Markle, qui est une roturière, en plus une femme noire qui a eu l'outrecuidance de mettre le grappin sur un membre de la famille royale britannique. Bon, ça, rien que ça, donc ça, c'est ça l'a fait. Elle est détestée, elle est vraiment haïe. Enfin voilà, elle n'a rien fait de sa vie, de méfait dans sa vie, à part que d'être ce qu'elle est, quoi, de représenter ce qu'elle représente. Et quand on voit les classements, voilà, l'année dernière, faits par des sites people de personnalités les plus haïes, Meghan Markle est au même niveau, par exemple, que P. Diddy, qui a violé des enfants, quoi, qui a accusé de d'esclavage et de traite de mineurs, je crois. Donc c'est fou, parce que ça montre que, en fait, déjà, d'une part, les masculins nous détestent, mais en plus les femmes aussi se détestent elles-mêmes. Donc ça fait que les femmes vont être beaucoup plus détestées que les hommes, parfois même alors qu'elles n'ont rien fait, quoi. Aussi parce que les hommes se soutiennent entre eux, se valorisent entre eux et se défendent entre eux, quand bien même ils auraient violé des gens, tué des gens. Mais les femmes vont avoir comme logiciel de base de se détester, même quand elles n'ont rien fait, quoi.
0: Quand je lisais votre exemple justement avec Meghan Markle, j'ai découvert en fait ce site américain Ranker qui publie chaque année du coup un top des célébrités les plus détestées au monde. Et puis je remontais du coup d'année en année. Puis là je voyais qu'en 2024 c'était Amber Heard par exemple. C'est évidemment un excellent exemple, quoi, elle qui accusait Johnny Depp de violence conjugale. Enfin, on se souvient évidemment de ce procès abominable. Là encore, en fait, détestée pourquoi, pour qui, par qui et par tout le monde, quoi. C'est fou.
1: C'est fou, hein. Et ce qui est intéressant dans les affaires de médiatisées, notamment de procès, d'accusations de VSS, quand il s'agit de couples célèbres, c'est que les femmes sont détestées. Amber Heard en est l'exemple parfait. Sa carrière est foutue. Elle a été calomniée, traînée dans la boue. Il y a eu des montages. Enfin voilà. Moi, j'espère qu'elle va bien déjà, parce que je sais pas comment on survit à ça, alors qu'elle dénonçait quand même des faits très graves et qu'elle était victime de violences conjugales. D'ailleurs, faut toujours rappeler, hein, que Depp, il a perdu son procès en Grande-Bretagne. Donc en Grande-Bretagne, en tout cas, les médias ont le droit de l'appeler wife beater, donc batteur de femme. Et on voit la même chose avec Angelina Jolie, qui accuse Brad Pitt de l'avoir violentée, d'avoir menacé ses enfants. Et quand on sait que en plus ces enfants, tous les enfants ont décidé de retirer Pete de leur nom de famille, enfin voilà, il y a quand même des femmes, beaucoup de femmes, qui continuent d'accuser Angelina Jolie de vouloir son argent, alors que bon, je pense que de l'argent, elle en a beaucoup toute seule, elle en a pas franchement besoin. Non, mais voilà, et c'est toujours pareil. À la limite, que des hommes les traitent de connasses, de gold diggers, pourquoi pas, on est habitué. Mais des femmes le font aussi beaucoup. Et on en revient toujours à la figure de la pick me, parce qu'en fait, si elles font ça, c'est pour bien montrer qu'elles ne sont pas comme elles. Elles accuseront jamais leur homme. Elles vont faire en sorte qu'il reste. Elles se plaignent pas à la moindre torgnole. Elles sont patientes. Elles aiment les hommes, en fait. Elles sont pas comme ces, je cite, néo-féministes castratrices. Elles sont vraiment dans une douceur et dans un amour de l'homme.
0: La conséquence, c'est que ça pousse les femmes à se taire. Je vous cite, le désir inculqué de ne pas ressembler aux autres femmes nous pousse à nous taire. La peur d'être chiante, là encore je vous cite, chiante, c'est la nouvelle hystérique.
1: Ouais, complètement. Je réalise que, alors certes, on interne plus les femmes de force à la salpêtrière, quoique bon, il y a quand même plein d'autres façons d'interner symboliquement et physiquement les femmes. Mais voilà, il y a un nouveau carcan, enfin un autre carcan. En tout cas, c'est la peur de passer pour la casse-couille. Donc j'étais plus polie, j'ai dit chiante. Mais vraiment, comme on n'a pas envie d'être celle qui dérange, parfois juste parce que ça pourrait nous mettre dans des situations inconfortables, parfois aussi parce qu'on risque notre vie. Enfin, je sais pas vous, quand vous voyez un homme dans les transports qui est odieux, voire violent, ou un mec qui pisse dans la rue, ça m'est encore arrivé l'autre jour, parfois on a vraiment envie de lui dire de fermer sa grande gueule, mais on peut pas parce qu'on sait pas comment il va réagir. Ouais. Et parce qu'en fait, le risque d'être chiante, c'est de s'en prendre une, et parfois c'est même de mourir. et voilà, sans aller vers ces extrêmes-là, le risque d'être chiante, c'est dans une relation de couple, par exemple, d'être gaslighté, de nous dire qu'on est folle, de se voir dire qu'on est folle, de se voir dire qu'on n'a pas toute sa tête, qu'on est bête, de recevoir des violences psychologiques. Et voilà, et du coup notre parole on la remet en doute même nous-mêmes, donc voilà, être chiante quelque part c'est une manière de nous faire douter de nous, enfin quand on se fait traiter de chiante et de penser qu'on a exagéré et qu'on aurait bien dû fermer notre gueule, et se faire, enfin entendre ce genre de choses là c'est tellement désagréable et parfois c'est tellement violent qu'en fait parfois on se dit je vais peut-être m'économiser de l'énergie. Ouais. Et des points de vie si je ferme bien ma gueule quoi.
0: D'ailleurs être une pick-me c'est parfois un choix rationnel, c'est bien de se le rappeler quoi.
1: Ouais, j'en parle dans le livre aussi, puisque voilà, mon but ce n'est absolument pas, c'est important que je le précise ici, de désapprouver des femmes, de les insulter ou quoi, vraiment pas, c'est d'explorer comment on en arrive là et de montrer que pour certaines, franchement, on n'est pas tous nés sous la même étoile. Hein. Pour beaucoup, elles sont sous violence économique, sous violence psychologique, sous violence physique, sous violence sexuelle. Parfois, être une pick-me, c'est juste une manière de survivre. Donc, on n'a pas toutes la liberté de pouvoir ouvrir sa gueule justement, et ça c'est très très très important de le dire aussi, parce que voilà, c'est pas juste une question sur Insta de mettre une cuillère dans sa bouche ou de dire hi hi moi je suis un garçon manqué. Non, parfois on est une pick-me parce que sinon on meurt en fait.
0: Ouais, conclusion, soyez comme les autres filles.
1: Ouais, complètement, soyez comme les autres filles, parce que de toute manière, et ça je l'assume complètement, les femmes sont plus intelligentes. Enfin...
0: On va recevoir du courrier à cause de vous, de le reste. Je vous les renvoie. Allez.
1: Ça marche. Non, c'est pas habituée.
0: Non, c'est bon, je prends. Merci, Maud Lorès. C'était un plaisir de discuter avec vous. Je rappelle le titre de votre livre, Toi, t'es pas comme les autres filles, aux éditions La Meute. Merci pour tout. À bientôt.
1: Merci, au revoir.
0: Et on se quitte avec Pomme, Grandiose.

Merci à Muriel Yost, attaché de production, Jérôme Nussbaum à la réalisation, Alexandre Lemierre pour le duplex avec Paris, Nicolas Favre à la documentation et Nathalie Schauenberg à la programmation musicale.

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1: En Russie, le parti de Vladimir Poutine, Russie Unie, a sans surprise remporté hier les élections législatives. Selon un sondage à la sortie des urnes, il recueille 49,4% des voix, un score similaire à celui de 2021. Le scrutin s'est déroulé sur 3 jours dans un contexte marqué par la guerre en Ukraine, des attaques de drones et des piratages informatiques. Il a été organisé alors que l'expression de la dissidence est sévèrement réprimée et que le parti Labloko, frontalement opposé à la guerre, a été écarté. En Allemagne, l'AfD est arrivée en tête hier dans le Mecklembourg-Poméranie occidentale avec 37% des voix selon les premières estimations. Le parti d'extrême droite progresse fortement par rapport à 2021 où il avait obtenu 16,7%. À Berlin, c'est le parti de gauche radicale Die Linke qui arrive en tête. Dans le Mecklembourg, les sociodémocrates du SPD recueillent autour de 36% des voix. La CDU du chancelier Friedrich Merz est, elle, proche de la barre des 5% nécessaires pour entrer au Parlement régional. Ces résultats constituent un revers électoral pour le parti du chancelier qui a obtenu son plus mauvais résultat dans ce land depuis l'après-guerre. Au Yémen, les Houthis ont fait état hier soir de nouvelles frappes saoudiennes dans plusieurs régions du pays. Des frappes qui sont intervenues au lendemain d'attaques du mouvement pro-iranien contre le royaume qui ont même visé la capitale. La porte-parole des Houthis parle de 28 frappes effectuées par l'armée de l'air saoudienne dont au moins 3 régions du pays. Et au Moyen-Orient, l'Iran a déclaré hier soir avoir de nouveau transmis aux États-Unis ses conditions pour la réouverture du stratégique détroit d'Ormuz. Le trafic dans cette voie maritime est essentiel. C'est par ce détroit que transite en temps de paix 1/5 des hydrocarbures mondiaux. Mais depuis la guerre déclenchée le 28 février par Washington et Tel Aviv, ce trafic est fortement perturbé par Téhéran. En cyclisme, Marlène Reusser conserve son titre mondial du contre-la-montre. La Bernoise a survolé hier le chrono des mondiaux à Montréal. Elle s'impose sur les 39 km avec plus de 40 secondes d'avance sur ses 2 premières poursuivantes, la Britannique Zoe Bechstedt et l'Allemande Franziska Korr. Marlène Reusser qui fêtait hier ses 35 ans. Le soleil dominera aujourd'hui malgré